c'était en masse. Anyway. T'sais. C'est pas facile ce que je vis. Ça a l'air le fun de même. Là. Tu te promènes, tu butines, tu te rassais de l'autre bord. Petite abeille, elle travaille fort. Buzz, buzz, buzz. Ouais, mais là, je passerai pas ma vie de même. Ça me tente pas. J'ai pas le goût. Je veux rien savoir de ça. À un moment donné,

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0: être premier.
1: Perdu leur vie en guerre pour avoir le droit de voter, ils vont voter, puis c'est quoi, ils ont même pas été votés dans notre élection fédérale. Parce qu'ils croient plus. Ils trouvent que c'est n'importe quoi. Ça veut en dire long pour du monde qui ont passé leur vie à me dire va voter, c'est important, du monde qui a perdu leur vie pour ça, tu sais. Ils croient plus.
2: Puis c'est fascinant, ça, parce qu'on le voit aussi là, dans l'électorat qui se présente aux urnes, prend juste les dernières élections municipales à petite échelle. Là. Le taux d'abstention, il est malade. Là. Il y a 50% des personnes qui ne sont pas allées voter à la ville de Québec. 50%, c'est la moitié, c'est une personne sur deux. Là.
1: Mais ça veut dire, c'est ça, ça veut dire quoi? C'est ça, je te dis, tu sais, oui, je crois qu'on l'a encore, la démocratie, Max, mais on est-tu, le monde, sont-tu conscients de ça, c'est quoi la valeur, ça là, puis le poids, il y a des pays là, qui rêveraient d'avoir ce droit-là d'aller voter pour changer un régime de base. On pense à des clients là, qui me ressemblent à une situation de base.
2: Ben, bien, tu vois, c'est ça. Il y a un droit, c'est ça.
1: Les autres qui perdent leur vie, là, qui sont pas contents.
2: Présentement, ça attend, il y a 7% de la population.

0: être dans le monde.
1: Oui, ben, ouais, mais c'est ça, hein, c'est, ils appellent ça le vieux monde, l'ancien monde, les pays de l'Est, puis le gros, on est le nouveau monde, les pays de l'Ouest, la démocratie. Comme tu dis, c'est pas beaucoup de pays, effectivement. C'est fou, hein. Mais comment tu t'aimes? Ça m'impressionne. Comme tu dis, il y a beaucoup plus de pays qui n'ont pas. Les Colin, ils ont beaucoup plus d'histoire que nous, hein. C'est écrit depuis beaucoup plus longtemps que nous. Comment ça se fait que ça reste de même?
0: Ouais, c'est à se demander c'est quoi le beau système. Tu sais, des fois, je m'interroge là-dessus, puis est-ce que la démocratie, c'est la meilleure façon de vivre en société? Est-ce que... Ça va être épouvantable ce que je vais dire, mais est-ce que, à certains égards, le système autoritaire avec une figure leader qui serait bienveillante, ça n'existe pas, je conçois. Est-ce que ça pourrait être mieux? Ou est-ce que le système aristocratique, on est là, ou en fait, on est au pouvoir, 12 personnes sages qui restent là jusqu'à la fin de la journée pour travailler juste pour les intérêts du peuple, ça serait mieux. Tu sais, il y a mille et une façons de voir ça.
1: Ton point dans ce que tu dis, là, qui est vraiment plus important, ce que tu l'as dit, c'est que ça n'existe pas. C'est pourquoi que je pense que, pour donner mon opinion, moi, je pense que la démocratie, c'est la meilleure solution pour une société quand elle est, justement, entre-temps, revoici des gens. Fait qu'elle est plus établie qu'elle l'est présentement, que, tu sais, avec la corruption est beaucoup moins présente dedans. Parce que, tu sais, comme tu l'as dit, ça n'existe pas. Tous les humains, ce qu'ils veulent, c'est améliorer leur situation ou celle de leurs proches ou whatever. Puis c'est pour ça que tu peux pas mettre juste un système autoritariste. Parce que, tu le autoritariste, tu le vois, c'est la richesse, elle reste où? Elle reste en haut.
0: Tout le monde en bas,
1: sont
0: pauvres. Évidemment.
1: Les autres sont toutes pauvres en bas.
0: C'est pas
1: parce que tout le monde, ils veulent améliorer leur situation sous son pouvoir.
0: Exact. En théorie, sur papier. Si la personne qui est en haut est bienveillante, qui a l'intérêt aux intérêts du peuple, ça fonctionne comme le communisme. La démocratie.
1: Le communisme marche bien sur papier, mais rien ne marche en vrai.
0: Exactement. La démocratie, je trouve que c'est un vase quand même dans lequel il y a

Bonne, c'est une illusion de démocratie parce qu'effectivement, je sais pas si tu as suivi un peu, je sais pas si c'est le SNF, c'est 8, c'est ça, là, qui va, ils cherchent dans le fond à éliminer toutes les. La liberté d'expression des podcasteurs, les médias indépendants. Les médias indépendants, dans le fond, qui ont des idéaux trop de droite, qui le disent pas comme ça dans le texte de loi, évidemment, mais tu sais, c'est clairement tous ceux qui ont des idéaux de droite, comme Jasmine Lange, je sais pas, tous ceux qui sont pro-conservateurs et qui s'affichent clairement, là, ils sont tous visés par cette loi-là. J'en parle, les podcasts de loi, c'est pas bien, parce qu'ils savent que la majorité s'en vient lundi, ils savent que ça va être une première chose, ils vont essayer de faire, mais le CRTC, c'est de faire bannir ces podcasts-là. C'est une illusion, là, de. C'est carrément une illusion, c'est pas normal que tu puisses pas laisser un côté de ta population avoir l'opinion de l'autre bord.

0: vous écoutez au Québec, qui est un média d'État. Oui, c'est dangereux tout ça.
1: Qui est financé à 100% par tout pouvoir. Par je peux te prendre une parenthèse, j'ai un petit peu écouté dernièrement, t'es-tu au courant de Michael Durage, c'est un ancien incumbent de CBC qui a été mis dehors l'an passé, puis qui a témoigné de la commission d'éthique de l'Institut du
0: Bon. Ah ouais, c'est celui qui avait dévoilé que CBC avait dit de ne pas inviter les conservateurs.
1: Exactement, il y avait une liste noire de personnes qui ne pouvaient pas inviter, dont Pierre Poilievre. Crime, c'est un chef de parti pour lequel le monde peut vouloir voter. Comment ça, tu peux pas l'entendre à la radio, à la télé de tout?
0: Mais ça, c'est un scandale. Ça, c'est un scandale. Comment ça, personne? Zéro. Pat en a parlé. Pat en a parlé dans le show du midi, je vais le donner. Puis je pense que les gars de matin en ont parlé un brin.
1: Comme je te dis, moi, les podcasts de l'Ouest que j'écoute, c'est partout, j'en parle. Ça parle pas de ça à la télé, comme dit que le monde écoute.
0: Mais ça, là, ça fait juste réaffirmer le fait que CBC et Radio-Canada sont des porte-voix du pouvoir.
1: Ben oui.
0: Parce que, oui. Parce que si c'était pas ça, il aurait permis d'inviter les conseils. C'est les conseils plus grands, c'est important de les entendre. Mais ils veulent maintenant un narratif pour garder les gens dans une certaine ligne de pensée.
1: Ça allait l'air un peu comme vous disiez midi dans le show de ce midi, que tu sais, le fait de perdre de nouvelles sur Facebook, ou je pense que c'est hier soir avec. Dans le PSK, c'est lui, parce qu'un des autres qui t'a interdit ton workshop, t'avais dit qu'il checkait une nouvelle Facebook, et il n'y a plus une nouvelle Facebook, mais ça, c'est voulu, là.
0: Ben oui, ben moi, je pense que c'était... Je pense que c'était voulu aussi. D'après moi, c'était une décision qui était concertée. Là, on nous a dit, parce que là, les médias, tu sais, ils se font voler par l'argent par mettant, et c'est tout ça, mais Trudeau, quand il a pensé ça, il savait ce qu'il faisait, là. Il savait que la majorité des gens, 95% des gens au Canada, 95% de la population a un compte sur un réseau social quelconque. La majorité des gens prenaient leur information là-dessus, qui était relayée par des médias qu'on appelle crédibles sur ces plateformes-là. Fait qu'en empêchant la diffusion de ces informations-là, le trois quarts de

0: autres t'entendent là-dessus, je sais pas à quel point les gens s'en rendent compte. Et peut-être que c'est moi qui est dans une chambre de cou aussi pour devenir totalement. C'est une possibilité, je l'envisage. Je pense qu'elle est plus probable, mais t'as-tu l'impression que les gens s'en rendent compte? Puis si oui, ils font quoi avec cette information-là?
1: Ben, tu sais quoi, je vais te donner mon point de vue de comment moi je me sens par rapport à ça. De un, j'ai l'impression que le monde, non. C'est pas de la mauvaise volonté, je pense pas. Je pense que la plupart du monde s'en rend pas compte. Parce que comme tu dis, c'est sournois. Tu sais, ces lois-là là, qu'on a parlé, c'est sournois. Le monde en général, qui se donne pas la peine d'aller écouter. Moi, c'est que j'écoute le canal parlementaire aussi sur YouTube. Tu sais, mes podcasts, je passe souvent des bouts de ça, j'aime ça.
0: Mais
1: ça,
0: c'est pas pour.
1: Non, mais c'est ça. Mais tu sais, moi, j'aime ça, savoir ce qui se passe, parce que je suis juste plus frustré, très précisément, comme tu dis. Qu'est-ce qu'on peut faire? Mais la part du monde ne savent pas ces choses-là, fait que moi, je pense pas que c'est de la mauvaise foi. Je pense pas qu'ils sont tout courants de ce qui se passe. D'autre côté, qu'est-ce qu'on peut y faire? Ça, pour vrai, là, je me le demande. Qu'est-ce qu'on peut faire? Je me suis dit tantôt, j'ai gagné une élection une fois dans ma vie, puis en plus, je regrette pas que j'ai gagné.
0: Mais tu sais, moi, à la limite, moi, ça me dérange pas de perdre les élections. Je veux que le contre-pouvoir ait du pouvoir, puis je veux que l'exécutif ne pense pas qu'il peut faire tout comme si on était dans ce système autoritaire. C'est ça, moi, qui m'écœure. Ça m'écœure parce que la démocratie trouve aucun sens dans ces actions-là.
1: Je voulais parler aux autres, mais j'ai fini avec ça, Max. Avant de t'appeler, justement, pourquoi j'allume la radio, si tu veux, par l'intéressant, je vais l'appeler. Quand j'écoutais Mission de l'eau sur un podcast de l'Ouest, justement, au BC, qui parle, tu sais, de Marilyn Gladue, là, qui vient de faire le switch, puis c'est la seule, présentement, qui fait vraiment lever toute l'Ouest, parce que c'est la seule vraie conservatrice. Toutes les autres, tu sais, Michael Moore, tout le monde trouvait que c'était un rôle, qu'il y avait vraiment trop d'attache avec le Parti conservateur, pas trop le Parti communiste chinois, je veux dire. L'autre, Jimmy Woo, qui voyait que c'est parce que, tu sais, il aurait voulu avoir le pouvoir, puis il l'a pas eu, mais elle était conservatrice dans l'âme. Puis, il y a deux mois, donc, en janvier, en janvier, elle avait fait une pétition à la Chambre des communes pour que tous ceux qui font du fraud crossing soient obligés de se soumettre à une by-election.
0: Mais qu'est-ce qui s'est passé?
1: Puis là, il demande à ses clients, est-ce qu'elle va le faire? Elle va-tu se soumettre à une élection? Ben, non, elle ne sait pas, c'est clair que non. Mais c'est elle-même qui a parti la pétition en janvier. Ça fait pas de sens. Tu vois que c'est un plan, il y a un plan, quelque chose qui peut mener bien ça, puis c'est clair qu'elle fait pas faire quelque chose. Là.
0: Ben, c'est clair. Il va falloir souligner ça dans les prochains mois. J'espère que les journalistes, là, tout le monde, j'ai foi en les journalistes au Canada anglais. J'espère qu'ils vont faire leur job parce qu'ils. Une petite gabardine disait aujourd'hui dans le show de l'été, il y a un gain sous roche, là. Puis c'est la première fois que j'ai dit à Jesse mon administration aujourd'hui, j'ai fait, hey man, il va falloir un watcher, hein, parce que ça fait absolument aucun sens. Non, qu'est-ce qu'on lui a promis? Puis dans son comté, il se passe quoi présentement? Il y a une usine d'hydrogène qui est en train de. Qui est en pleine construction. Est-ce que ça a un lien avec son genre? Donc là, je pense que les budgets étaient déjà loués, mais on le sait pas, là. On le sait pas parce que c'est la transfuge qui fait le moins de sens présentement.
1: Exactement. Le projet, c'est celle-là qui fait vraiment le l'Ouest conservateur.
0: Hey, je te remercie pour ton appel, puis merci pour tes propos, c'est super intéressant.
1: Merci, Max. Bonsoir.
0: Voilà, c'était notre ami Yann qui a échangé avec nous sur la question de la soirée. Est-ce qu'on est encore dans une démocratie? Je vous invite à aller voir en dessous de la question. Évidemment, quand on regarde ça de même, on va voter pour 4 ans. On a un gouvernement qui semble veiller à nos intérêts et vouloir le mieux pour le peuple québécois et canadien. Mais regardez tout ce qui se passe par en dessous, tout ce qui se passe autour, les projets de loi nombreux avec la lettre C au départ, C1, C9, C21, C22, au Canada fédéral, au pandémie, et on a vite oublié ça.

0: Bonsoir.
1: Allô?
0: Hey.
1: T'es encore avec ça?
2: C'est George.
1: George? Ah oui, hein? Bon, je vous souhaite une bonne soirée. Bonsoir, qui se passe?
3: And also the sort of the beauty of like the strip mall, and there's like, you know, your local bank and a Chinese restaurant, and like all of these amazing things that have come together to make these small towns and bigger cities. It all shows up in my music in all kinds of ways.
1: Okay.
4: What is it that people outside this province, what don't they understand about Alberta?
3: I think they don't understand that we're working hard to be different. I think there has been an opinion of Alberta for a long time of a very right-leaning sort of amalgamated thinking, but there are a lot of people here that want to see a lot of things change.
1: Oh, that's it. On a le droit de se prêter aux gens de l'anglophonie. Et pour tout le monde, bonsoir, qui je parle?
5: À Mélanie.
1: À qui?
5: À Mélanie.
1: Salut Mélanie, comment ça va?
5: Fatiguée, mais ça va.
1: Oh, oui, est-ce que tu arrives du travail?
5: En fait, je suis en pause, mais je travaille encore. J'ai un petit 20 heures à l'hôpital.
1: Un petit 20 heures?
5: Oui.
1: C'est un accident, ça? Je pense que oui, on a entendu. Un petit 20 heures. God damn, oui, félicitations pour ton travail.
5: Hey, Est-ce que
1: tu te demandes
5: mêlé à toi, toi, qui
1: veulent
5: te gosser?
1: Ah, ben non, écoute, ça fait partie de leur étonnage show. Il y a des gens qui
5: ont rien à faire.
1: Non, je dirais pas ça. Je pense qu'ils sont créatifs, mais on va dire ça de moi. Hey, Mélanie, est-ce que tu as capté le sujet de la soirée?
5: Non, je viens juste d'arriver. C'est ça, je voulais voir. C'était quoi, en même temps?
1: Est-ce qu'on vit encore dans une démocratie au Canada et au Québec?
5: Eh, mon Dieu. Je te dirais que je suis un peu partagée.
6: La pièce c'est magnifique de l'album
5: guitariste
6: du monde
5: avec qui on est,
6: haïtien Philippe Totten. Formation haïtienne
5: certains groupes de la société
6: sous étiquette Nouvelle Génération
5: avec qui je crois qu'on peut pas l'être et avec d'autres avec qui on est avec d'autres qui sont
6: aux percussions au chant.
1: Dans quel groupe on parle exactement, puis comment ça ces groupes étaient rentrés en collision, ça l'active la suite démocratique de notre société?
5: Je te dirais qu'il y en a qui vont croire tout ce qu'ils entendent, tout ce qu'ils voient. Donc, ils n'ont pas leur propre idée, ils n'ont pas... Donc, dans ce temps-là, quand tu veux débattre avec ces gens-là, ça devient difficile, puis ça sert à rien. Il y en a d'autres où ils ont une certaine croyance et ils ne voudraient pas déroger de leur croyance. Il y en a d'autres avec qui on va se plaindre d'avoir une belle conversation. Avec qui je vais me sentir que, un peu comme avec mes collègues de travail, j'ai l'impression que oui, je fais partie d'un groupe avec qui je peux débattre et avec qui on peut être démocratique. Mais je te dirais que dans une grosse partie de la population, malheureusement, on ne peut plus l'être.
1: Comment t'expliques ça?
5: Ouais, quand on pense pas comme on vote, on est expliqué.
1: On est exclu par les groupes qui pensent différemment de nous. Mais ces gens-là, est-ce que tu dirais qu'ils sont en majorité?
5: Je te dirais que oui. Moi, je suis une personne qui aime débattre. Je suis quelqu'un qui aime entendre la position des gens. Mais je ne veux pas me dire que ce que la personne me dit, c'est exactement ça. Et c'est ça, elle a raison à 100%. Mais quand on arrive et on va donner notre point de vue à cette personne-là, elle

0: fait tweaker la vision sociale aussi, ben, ça fait en sorte qu'on stagne, parce qu'on fait juste se tirer des roches au lieu de s'élever tout le monde ensemble.
1: Oui, gars, je me rappelle, j'ai déjà fait un débat chez toi avec un monsieur sur le transport et ces choses-là. Puis le monsieur débattait son point de vue qu'il fallait avoir un tramway, etc. Mais le gars reste dans un endroit où il n'y a pas de voiture, le monsieur prend même pas l'autobus, puis il faisait un débat sur quelque chose qu'il ne connaissait même pas.
0: Ça t'a fâché?
1: Oui, ça me fâche parce que on va faire un débat sur quelque chose qu'on sait, qu'on connaît, mais débattre sur quelque chose qu'on ne connaît pas, qu'on ne sait pas, mais qu'on a entendu, puis qu'on a moi j'y crois parce que j'ai entendu, je sais pas, moi, le premier ministre qui a dit ça, moi j'y crois parce qu'il m'a donné un chèque de 500$. Donc, je vais débattre que je veux un tramway, mais ça passe pas dans ma ville. Puis, je le prends pas, le tramway. Je le prendrai pas de toute façon. Donc, à quoi ça me sert de passer une heure à débattre avec toi?
0: C'est intéressant ce que tu amènes comme profond. Puis, je me souviens de l'exemple auquel tu fais référence. Le numéro, c'est avec le chum Harold Harold. Mais ton propos est intéressant sur la prémisse que, effectivement, on remarque de plus en plus, puis tu sais, je fais des box pop tous les semaines. Je m'en vais dans le monde, je parle avec le monde, je discute avec vous autres à tous les soirs, 4 soirs, 4 semaines, pour être précis. On jase, mais si c'est moins le cas dans la vie de tous les jours, là, quand je sors dehors et je parle avec le monde, ça arrive fréquemment que ma route croise des gens qui ont une opinion extrêmement tranchée sur des sujets qu'ils connaissent à moitié, ou parfois pas en tout. Puis ça, j'essaie de l'expliquer, puis j'essaie de relativiser le phénomène depuis un bout, puis je pense que j'ai pas tout à fait trouvé encore, mais je suis curieux d'entendre la question. Moi, ma théorie pour l'instant, c'est encore une évolution, c'est que j'ai l'impression que ça peut être lié aux écrans puis aux réseaux sociaux. Mais par le fait que quand tu es sur les réseaux sociaux, tu développes un certain... Il y en a qui sont pas actifs, là, tu sais, mais ceux qui sont actifs là-dessus, ça développe un certain culte de la personnalité. C'est-à-dire que tu reçois des gens, tu reçois des commentaires, tu reçois de l'amour dans la quantité industrielle, beaucoup plus qu'un homme ou une femme normalement constituée, il y a 50 ans, en recevait. Puis je pense que ça l'alimente, cette espèce d'individualisme super héroïque, là, dans le sens où les gens m'aiment. Fait que moi, je veux mon opinion, même si je connais pas le sujet. T'en as-tu une somme pour toi?
1: Moi, je te donne raison parce que, écoute, j'ai des enfants, là. Je suis famille d'accueil aussi. Et j'ai des débats à faire avec mes enfants tous les jours parce que pour eux, ce que sur Internet, là, c'est vrai. C'est vrai. Tout est vrai. Maman, c'est vrai. La personne en avant, là, maman, elle est parfaite. C'est vrai. Dans la vraie vie, elle est parfaite, maman. Il a dit ça. C'est vrai, ça. Elle regarde la vidéo, mais moi, j'ai conscience parce que moi, j'ai vécu dans une vie où on n'avait pas ça. Et je dois débattre avec mon enfant à longueur de journée pour lui faire prendre conscience que la vraie vie n'est pas dans un ordinateur, n'est pas dans une télévision, n'est pas dans un téléphone. La vraie vie, c'est ce que tu vas entendre avec tes oreilles et voir avec tes yeux en même temps. Et elle ne comprend pas ça. Pourquoi? Parce qu'elle est venue, puis je le regrette parce que j'aurais peut-être jamais dû emmener ça dans ma maison, parce que je réalise aujourd'hui qu'on est en train de perdre vis-à-vis ça et que le gouvernement l'utilise pour endoctriner mes enfants.
0: Ah, définitivement, je pense que si tu dis j'aurais pas dû l'amener dans ma maison, mais en même temps.
1: J'ai pas le choix.
0: T'es la fatalité de l'époque dans laquelle on vit, là, tes enfants. S'il n'y avait pas eu ça, il aurait peut-être vécu l'intimidation à laquelle tu l'extrapoles.
1: Oui,
0: c'est possible parce qu'il aurait été l'espèce de mouton noir dans le mouton blanc. Ceci étant, c'est important le point que tu amènes. Surtout sur le point que quand tu es sur les réseaux sociaux, pour moi, c'est la pandémie du 21e siècle. La vraie pandémie, c'était pas COVID, c'était les réseaux sociaux, toute la merde autour là-dessus, puis la désinformation. Ceci étant, si je reviens à mon point, tu sais, ton enfant qui pense que tout ce qu'il voit sur les réseaux sociaux, c'est vrai, je pense que c'est aussi alimenté par les algorithmes. Les algorithmes qui font juste

0: fait aussi en sorte que ton esprit critique se développe peu, se développe au ralenti. C'est-à-dire que le cerveau manque.
1: En tant que parent, il faut que tu sois plus intelligent et que tu t'organises pour que ton enfant aime des applications qui ne sont pas TikTok et Facebook. Des applications où l'enfant veut apprendre des matières. Et si tu lui apportes des choses où ce que ça passe en flash et que l'enfant n'a pas le temps de prendre conscience, c'est là où t'es mort. Et je crois qu'aujourd'hui, la seule chose qu'on peut faire en tant que parent, c'est d'outiller nos enfants et leur donner toutes les cartes pour comprendre la vérité et pouvoir vivre dans cette société-là dans laquelle nous, on n'aura pas appris autant qu'eux. Mais les parents qui font pas ça, les enfants qui n'ont pas cette chance-là, je crois sincèrement que plus on va évoluer, plus ces gens-là vont avoir une majorité et plus c'est là qu'on va avoir un problème. Puis je dis souvent aux gens qui me disent « Ah, on a trop de monde qui viennent de l'extérieur. » Mais moi, là, je vais te dire franchement, j'aime ça. Parce que ça apprend à mes enfants beaucoup plus de choses que le foutu téléphone. L'haïtien va y apprendre quelque chose. Le chinois va y apprendre quelque chose. Le vietnamien va y apprendre quelque chose. Le téléphone, il apprend quoi? Rien.
0: Moi, j'ai aucun problème avec les immigrants. Au contraire, j'ai un problème avec la façon dont on gère l'immigration dans notre province présentement, puis au Canada, parce qu'on mange de la sauce à beaucoup d'endroits, puis on fait juste accumuler des pressions qui ne sont pas nécessaires sur des systèmes qui sont déjà over-abusés. Ceci étant, pour revenir aux réseaux sociaux, as-tu l'impression que tes enfants sont un bon exemple? C'est un réel danger pour la démocratie.
1: Ben oui, parce que, en fait, on est en train d'implanter, tu sais, les gens, ils ont peur de faire implanter une puce, mais en fait, ils comprennent pas.
0: Ils l'ont déjà dans la poche.
1: Ils l'ont déjà implanté dès la naissance avec le téléphone, et c'est nous, les parents, qui l'implantons.
0: C'est ça
1: qui est le plus triste.
0: Ben oui, parce que les parents sont accros aussi.
1: C'est une drogue. Et moi, je le dis, j'en ai une de mes deux filles. Si j'enlève le téléphone, elle va me péter une coche comme un toxicomane qui manque sa dose. C'est triste et c'est dommage parce que ce qu'on ne réalise pas, c'est que c'est nous-mêmes qui implantons cette puce-là un peu partout, ce qui va faire que tout le monde va croire la même chose et ce qui va faire qu'un jour, on pourra plus débattre. Parce que, ben, la puce va avoir été implantée dans la majorité.
0: Mais, tu sais, j'adore ton propos en ce moment, puis j'adore le réalisme dans lequel tu es face à la situation que tu vis avec tes enfants. Cependant, le fatalisme,

0: ça, ça m'a un peu rassuré, mais tu sais, la génération de toi, tes enfants qui sont très jeunes, si on n'enlève pas le téléphone, ben, les citoyens de demain qui seront les prochains électeurs n'auront pas de sens critique, qui seront plus développés que celui qu'on a présentement, puis on va être confrontés à quoi?
1: Aujourd'hui, là, puis
0: si
1: c'est les autres qui votent, on a un problème.
0: Non, c'est correct qu'on ne vote pas non plus,
1: ça, c'est un problème, parce que eux autres, tu sais, c'est la même chose qu'on dit souvent, ben, arrêtez de chialer, allez voter, parce que là, en ce moment, c'est les personnes âgées qui ont le temps d'aller voter, qui vont plus voter en majorité. Donc, si tu veux dire un mot, arrête de chialer, parce que les Québécois, on est bons là-dessus. Arrête de chialer, laisse tes fêtes et va faire une différence. Ce que j'aime aussi, c'est maintenant, on a un choix. Moi, j'ai fait le choix, je vais donner un exemple, je restais à Val-Bélair. Tous les jeunes autour sont au parc avec des cellulaires, les parents sont pas là. J'ai déménagé à Bricouville, les parents sont dehors, je joue avec les enfants, il n'y a pas de téléphone autour. Les parents amènent les autres enfants chez eux, ils vont faire des activités à l'extérieur. Donc j'ai fait le choix de déménager à l'autre bout de mon travail pour donner un meilleur environnement à mes enfants. Je vais les emmener à la bibliothèque où ils n'auront pas envie, mais ils vont connaître des livres. Malheureusement, si les personnes n'ont pas les moyens de faire ça, ils ne peuvent pas faire ça, malheureusement, les enfants, c'est là où ils n'auront pas cette chance-là. Et plus on va empêcher l'école d'avoir les moyens d'enseigner à nos enfants, de leur donner des activités. Tu sais, des fois, je me dis, au lieu de me donner 500$, là, faisons en sorte que les activités soient moins chères pour que les familles puissent permettre que leurs enfants puissent jouer au hockey. Parce que ça va faire un réel changement.
0: Merci pour ton appel, c'était super inspirant, c'était très intéressant. Je te retourne à ton travail, il est très combien d'heures, là?
1: Je suis là à 8h demain matin.
0: Aïe, merci pour ce que tu fais.
1: C'est plaisir.
0: Salut, bonsoir.
1: Toi aussi, bye.
0: C'était vraiment intéressant, ça. C'était vraiment intéressant sur beaucoup

réseaux sociaux, le fait qu'on soit tous compartimentés, le fait qu'on n'ait plus accès aux médias d'information sur les réseaux sociaux alors que tout le monde a un compte, le fait que tout le monde se renseigne pas nécessairement, puis quand ils le font, ben, c'est souvent les deux mêmes sources, surtout au Québec, Radio-Canada, TVA. Pour moi, c'est un problème démocratique qui est majeur, mais quand on parle de la jeunesse,

C'est un sujet qu'on aborde de façon, je dirais pas récurrente, mais on l'aborde à quelques reprises, le soir, la jeunesse, les réseaux sociaux, la santé de l'âge, la santé mentale, la santé physique. C'est important parce que j'ai pas d'enfant, moi. J'ai pas d'enfant, mais ça me tient beaucoup à cœur. J'espère en avoir éventuellement, j'en veux. Mais les enfants,

Puis je veux que ça marche. Mais présentement, la génération est un peu forte. Donc le changement va assurément venir, à moins que notre système politique crache, là, il frappe un mur et il s'effrite complètement, puis il se détruise. Le changement va venir des générations qui s'en viennent. Puis si on n'en fait pas, des électeurs et des citoyens.

ça, là. Mais la démocratie, c'est immensément fragile. Il y a plusieurs ouvrages qui ont été écrits là-dessus, là, dans les dernières années, au Québec notamment. Il y a des ouvrages sur le fascisme, le fascisme planqué, puis tout, mais je pense que c'est une façon de détourner et hijacker avec ce qui se passe au sud de la frontière, de parler de ces enjeux-là

que ça va. Je l'ai pas encore entamé. Il est sur la table. Le cabinet est sur la table, là. Mais il en parle. Je vous en parlerai, mais que je l'ai lu. Ce que j'ai cru comprendre du livre.

0: Marshall ce soir. Et envoyer la chaîne dans votre entourage aussi, ça peut être bon. 88-67-09-09-8, les lignes sont pleines. Je retourne au prochain appel. Bonsoir, à qui je parle?
1: Bonsoir, Max, c'est Alex.
0: Bonjour, Alex, comment ça va?
1: Bien, toi?
0: Ouais, ça va très bien. Merci. La question ce soir, est-ce qu'on est encore en démocratie au Canada et au Québec? Qu'est-ce que t'en penses?
1: Premièrement, je vais mentionner que je suis un peu stressé en appelant la radio, fait que
0: c'est ça. J'ai entendu un genre, mais il n'y a pas de stress. Oui. On est comme deux chums qui se parlent en un point à l'autre.
1: Je sais, mais...
0: C'est normal quand même. Je comprends ton stress.
1: C'est pas quelque chose que... Écoute, je suis pas camionneur pour rien. Comme ça, je vois personne. Fait que... Chacun sa job, comme on dit.
0: Je respecte ça, mon gars. Alors, à la question, prends ton temps. Qu'est-ce que t'as à me répondre comme théorie?
1: Moi, je pense que oui, il y a la démocratie, mais je crois que c'est... Ça, aujourd'hui, je crois que c'est peut-être un peu truqué du sens que, mettons, les libéraux, ils font entrer en masse d'immigrants ici, puis... Ils vont donner tout ce qu'ils veulent, même plus que la population canadienne en général. Puis eux autres, c'est sûr qu'eux autres, ils vont voter pour eux pendant les prochaines élections. Je crois que c'est ce qui s'est passé, mettons, dans le dernier.

0: Hey, les médias prédominants sont des médias d'État, mais il y a un bac dans le cycle, il y a un bac dans la chaîne, puis là, ben, il entend juste un côté de la médaille.
1: Ouais, c'est ce que je pense aussi. C'est comme n'importe quoi. Mais comme un des derniers appels qui a dit, j'ai jamais gagné une élection, sauf peut-être lorsque j'étais mineur, donc ça compte pas vraiment.
0: toi aussi, t'as jamais gagné une élection?
1: Non.
0: Non. Ok. Comment ça te fait sentir, ça?
1: Ben, comme question qu'on fasse avec tout ça.

0: partie de cette semaine. Il est parti sous un tonnerre d'applaudissements. Les gens brouillent les bouts de la retournée à terre, sous l'œil des journalistes. Pour bien aller, le Parlement à l'Assemblée nationale. Tout le monde avait l'air en forme d'oiseau de bon son travail et ça a été des éloges par-dessus les silos, les médias partout ici. On nous a dit que la maison est en ordre, on est parti, que ça allait beaucoup mieux qu'on pensait. Quand tu regardes le Québec, comment tu trouves ça va?
1: Mal. C'est tout ce que je peux dire, mal. Ça va mal. Comme, il nous a mis dans le trou de je sais pas combien de millions. Avant, lui, c'était... C'est-tu un... Non, c'est pas... Encore, c'était... Ça, c'est canadien. Provincial, avant, il y a François Legault.
0: C'était Philippe Couillard.
1: Philippe Couillard, exactement. Merci. Lui, il est en train de rembourser les dettes. Puis François Legault arrive, puis il investit, puis il nous met dans le trou de quelques milliards avec Nord World, puis tout ça. Puis là, avec l'histoire de la sac-pique,

0: l'expérience que donnait monstre dans le fond de la génération. 5 milliards au total. C'est ce qui a laissé en surplomb. Donc, Legault arrive dans une position favorable. Puis, pour moi, 7 étapes plus tard, il fait les plus grands déficits de l'histoire du Québec.
1: Oui, mais la pandémie!
0: Ça explique beaucoup quand même. C'est-à-dire une gestion épouvantable pour le jeune élu.
2: La pandémie, on peut peut-être donner 2-3 ans.
3: Sur le plan de l'écriture musicale,
2: c'est un deuxième mandat.
3: L'interprétation de chants traditionnels.
2: Je me dis qu'il aurait pu faire mieux, là.
0: Comment tu trouves ça a été, là-bas?
3: Des sanctuaires et garder les traditions.
2: Pas pire, mais avant qu'on se lâche, j'ai une question pour toi.
0: Ok, vas-y.
2: Licencieux, je vais comme la dernière présentement. Ok, il y a la vie libéraux, mais moi, mettons, j'avais voté pour elle, mettons, conservateur. Mais là, sans moi, libéraux, comme j'ai voté conservateur. Est-ce qu'il peut y avoir une élection partielle pour ça? Je comprends pas pourquoi il n'y en a pas.
0: Non,

là, sous la bannière conservatrice, pour l'intérêt et qu'elle change pour une bannière à 100 de ses idées. Parce que tous les libéraux ont tout volé, puis avec la crise des conservateurs,

pense que ça avait été enchâssé dans la loi. Ils faisaient ça parce que dans l'éventualité, mettons, on était dans un parti. Mettons, moi, je me présente à des élections, je suis conservateur, puis je me fais élire sur le mouvement conservateur.

0: fait. C'est comme une espèce de porte de sortie. Mais ça fait en sorte qu'aujourd'hui, il y a des opportunités qui s'en servent pour servir le problème d'intérêt.
1: C'est qu'ils peuvent se faire acheter d'une certaine manière qu'on ne sait pas vraiment.
0: Ben, c'est ce qu'on pense. C'est ce qu'on lutte, là. La fille du NPD, qui a pas sur les bureaux, il y a des dizaines de millions d'investissements qui vont être faits là-bas. C'est comme ça qu'ils vont apporter, disons, ça demain. Il a dû, là, ça reste un mystère. Là. On ne sait pas ce qui a changé là-bas. On va probablement s'en voir dans les prochains mois, slash prochaines années, là. Qu'elle soit une main dans

0: Non, en plus, je connais pas tout, puis j'aime ton approche et ta posture. Quand tu sais pas quelque chose, tu le demandes, puis ben, on s'élève devant ensemble. Donc, c'est pour ça.
1: Bien fait,
0: toi, là. Bonne soirée, bye. Merci, c'est aussi. OK, dans le Lascaux, le numéro de téléphone pour ma zone, c'est le 88-670-908. Je vais prendre un autre appel. Bonsoir, à qui je parle? Bonsoir.

0: bien, merci.
1: Solide. Je te réitère la question. Est-ce qu'on vit encore dans une démocratie au Québec et par extension au Canada?
0: Très bonne question. Puis, moi, pour essayer de répondre à ça, je me demande ça veut dire quoi, démocratie? Tu sais? Puis je pense que c'est par réflexion, le pouvoir au peuple.
1: Exact.
0: Je vois ça un peu comme un outil. C'est un outil qu'une collectivité se donne pour essayer de se gérer. Tu sais? Puis,

pour supporter, puis pour se rester assez difficile de gérer les différences entre les individus, je crois que la société va aller un petit peu plus mal. Puis nous autres, on est dans une démocratie. Fait que c'est le pouvoir au peuple. Je pense que c'est un bon système dans son intention. Cependant, qui l'applique, ben c'est le peuple. Fait que plus que le peuple est divisé, plus que les fruits de sa démocratie, je crois, va être affaiblis.

C'est ça. Fait que on est-tu encore dans une démocratie? Je crois que oui, cependant, ma lecture un petit peu plus... c'est le général, la chose, c'est de constater que je crois que justement, il y a une certaine forme de division sociale qui se produit depuis peut-être quelques décennies, qui vient faire en sorte que justement, notre qualité de vie se mine. On se demande pourquoi. Je pense que c'est justement les fruits d'une démocratie qui s'affaiblit, mais qui s'est appliquée par un peuple. Donc,

0: pas si c'est fait de façon concertée ou si elle prévoit à la fin ce qu'elle pense à ce qu'ils font, mais c'est sûr que ça rend justement cette dérive démocratique-là. Qu'est-ce que t'en penses?
1: Ben, effectivement, puis là, après ça, quand je me pose des hypothèses pour répondre à cet enjeu-là, ben là, c'est dur de ne pas tomber dans le complotisme. C'est de croire qu'il y aurait des groupuscules ou des élites au-dessus des masses qui auraient plus de pouvoir que les masses, puis qu'il y a

0: par exemple. J'essaie de pas me rendre là dans ces théories-là parce que justement on peut rapidement déraper et tout ça. Mais moi, c'est mon opinion personnelle, c'est que ce qui nous fait mal, d'avoir justement décidé d'adopter la laïcité et le multiculturalisme comme étendard de commun, tu sais. On se dit que qu'est-ce qu'est le Canada, qu'est-ce qu'est le Québec? Ben, on est une société multiculturelle et laïque. Mais je pense qu'en faisant ça, on renie un peu nos racines. Tu sais, le Québec, jadis, c'était une famille tissée serrée. Tout le monde avait les mêmes prénoms, les mêmes noms de famille pratiquement, puis tout ça. Puis ça faisait en sorte que la collectivité était plus homogène, donc la démocratie s'apportait mieux. Puis aujourd'hui, avec le multiculturalisme, ben, il y a plus de différences entre les individus. Et puis je crois que ça vient faire en sorte que la démocratie, la masse est moins forte. C'est par le fait qu'il y a plus de croyances, il y a plus de désirs, d'intentions. Puis le simple fait de dire, ben, moi ce que je veux, c'est de vivre dans un pays multiculturel. Je trouve ça un peu vide de sens, puis ça donne pas vraiment de direction à un projet social.
1: Oui, un pays multiculturel, la façon que je vois ça, c'est que c'est...

beaucoup, mais qui amène. C'est très beau, là. Tu sais, je pense qu'on peut tous apprendre de ça, mais quand il amène une petite partie d'où ils viennent ici, c'est quoi l'identité du Québec, finalement? C'est qu'est-ce qui nous reste? Qu'est-ce qui nous unit? Qu'est-ce qui fait qu'il y a une traction suffisante dans le peuple pour que les gens qui composent le peuple se soulèvent pour vouloir

0: oui, parce que ça contribue à la division. Fait que ça nous ramène à ton propos dans le même.
1: Ouais, c'est une bonne façon de synthétiser le propos, là, puis c'est un peu ce que je crois que la démocratie.

0: place-là, je crois qu'elle était fritée ici, justement, on se met à avoir des différences de croyances, d'habitudes, de culture, de tradition au sein de nous-mêmes, tu sais, qu'il n'y avait pas quelque chose de plus grand qui nous relie, comme justement une religion, une tradition, beaucoup d'ancrés dans justement des cas de plus intemporels qui auraient été présents dans les générations passées, qui pourraient l'être encore aujourd'hui et dans le futur.
1: Mais forcé d'admettre que

0: capable d'en faire. Fait qu'on a besoin de ces gens-là pour garder l'aspect démocratique de notre société puis continuer à proliférer en tant que peuple. Mais si on les oppose, c'est l'inverse qui est mal. Fait qu'on est... Ça, c'est un catch-22. On est pas mieux d'un bord de l'autre.
1: C'est la faute à qui? C'est une génération de boomers. Tu sais, la pyramide démographique actuellement est inversée. Il y a plus de personnes à la retraite et âgées que de jeunes sur le marché du travail. Donc,
0: il y a plein d'affaires qui sont en compte là-dedans. Je pense aussi qu'on a eu des bonnes boomers qui étaient notamment sur le point de vue de la libération de la femme. J'ai rien beaucoup là-dessus depuis 2-3 ans, mais tu sais, quand on a légalisé la pilule contraceptive, quand on a créé les CPA au Québec, ça a un peu défait l'image, puis c'est bien correct, je ne suis pas en train de remettre ça en question, mais ça a changé la façon dont on concevait la famille en Occident. Ça fait en sorte que les enfants arrivent plus tard, souvent pour finalement se concentrer sa carrière, ou l'enfant moins. Et puis, quasi, c'est ça. Fait qu'on fait moins d'enfants au total, ce qui est dans notre société en perdition.
1: Tu as 100% raison, puis mettons qu'on se pose la question. Moi, je crois que justement, dans ces constatations-là, on se devrait de reconnaître qu'est-ce qui jadis était fait, qui fonctionnait ou qui se voulait éviter ça. Justement, je pense que la famille nucléaire, c'est l'unité d'une collectivité. Une collectivité, ben, c'est justement tous des individus. Les individus, la première base de la société, c'est la famille. C'est un père, une mère avec un enfant. Puis de garder une certaine forme de sacralité par rapport à ce concept-là, je crois que c'est pas pour oppresser les peuples ou essayer de les contrôler, c'est juste pour essayer d'éviter les dérives potentielles que ça crée, comme ce qu'on on est en train de vivre aujourd'hui. Puis dans mon opinion, dans ma lecture de la chose, je crois que justement la laïcité de renoncer à l'héritage religieux de ce qui a bâti les choses saines de notre monde, ça emprunte ces dérives-là qui paraissent banales, mais qu'au fruit des générations, ça donne des dérives qu'on parle de contrôle, puis que justement on constate qu'on est en train de se diriger vers le mur, puis pas mal trop tard.
0: Puis, je sais pas si tu remarques ça toi aussi, là, je pense qu'on est nombreux à le remarquer, mais on est à l'heure des petites révoltes aussi, on est à l'heure des petites croisades.

0: à la démocratie devient représentative des minorités plutôt que de la majorité. On donne le plateau justement aux gens oppressés, aux minorités. Dans un système démocratique, on devrait prioriser l'intérêt de la majorité. Fait que...
1: La parole est aux offensés. Bonsoir, je n'ai pas tant trouvé offensé. Merci David, c'était super intéressant.
0: Bien sûr. Hey, merci ton show, c'est intéressant. Bonsoir.
1: Hey, merci, vous m'avez très bien. Take care. Bye bye.
0: Yep.
1: Voilà, c'était David qui nous partageait ses impressions sur la démocratie. Il nous a théorisé, nous a expliqué la démocratie de son point de vue en depuis l'appel. J'ai bien aimé ça, c'était une belle explication. Probablement le début en cours d'un show. Faites mieux, on est dans un concours. Méritocratie, vous voulez être meilleur que David, ben faites mieux. C'est aussi simple que ça, la méritocratie. On devrait ramener ça en mode, de plus en plus. Ça va être le premier, travail. Pas de raccourci.
2: Ouais, tu sais, je prends la belle photo de moi qui a le cul sorti, puis mes gros totos. Fait que les gens, même, je suis premier, tu sais. Fuck you.
1: Ça a rapidement dérapé, ça. Je suis désolé. OK, on en retourne en ligne. Bonsoir, à qui je parle?
3: Salut. C'est quoi la question de début avant de m'en aller,
1: maman? Oui, ça va bien, non, je reviens vers toi. Bonsoir, à qui je parle? Bonsoir. Y a-t-il quelqu'un au bout du fil? On change la prochaine fois. On s'occupe libre. Bonsoir, à qui je parle?
4: Oui, salut, je suis Myriam.
1: Salut Myriam, comment ça va?
4: Ça va bien, merci.
1: Formidable. La question ce soir, est-ce qu'on est encore dans une démocratie au Canada et au Québec?
4: C'est vrai que oui, puis c'est bien. Il y a encore 20 ans. J'ai l'air que oui, puis non, dans le fond. Mais c'est surtout parce que moi, il ne s'implique plus autant qu'avant dans... Il ne s'implique plus autant bien qu'avant concernant la...
1: Il s'informe plus autant qu'avant sur la chose politique.
4: Oui, puis il s'implique plus autant qu'avant. Le fait, c'est que on a un pouvoir, mais on ne prend pas 100%. Puis le monde, ben, d'ailleurs, ils sont super occupés parce qu'on est super endettés, en fait. Je veux dire, la vie, elle coûte vraiment très cher. Hein. On n'a plus beaucoup de temps, dans le fond, de... Parce que, personnellement, si je parle pour moi, personnellement, j'ai pas beaucoup de temps pour bien m'informer sur n'importe la vie politique actuellement, puis je ne priorise pas ça en ce moment, c'est plus ma famille que je priorise.
1: C'est quoi? Puis c'est louable. C'est louable, puis t'apportes un point super intéressant, Myriam. C'est vrai que les

Irving Fanny, dans le ton de Brigitte Fontaine. On va dire, on vient qu'on va saturer. Fait qu'à un moment donné, c'est sûr que tu t'attires, puis vient écouter chaque point de vue politique, peu importe, mais ça s'en va que c'est bien lourd aussi. Tout est efficace parce que c'est comme on donne un gros pouvoir

0: un peu plate pour ça. Mais s'il n'y avait pas de même ici, si vraiment c'est démocratique vraiment parce qu'ils sont au courant, mais qui personne est vraiment d'accord, mettons, avec le tramway, évidemment, qui personne est vraiment d'accord de les voir s'octroyer des 30% d'augmentation sur leur salaire, tandis que les infirmières ont l'air d'avoir une petite augmentation de salaire. Donc, il ne veut pas être trop. Je ne sais pas si c'est pas une augmentation de son. Mais en tout cas, bref, dans le fond, c'est ça. Il y a beaucoup d'aspects qui font en sorte qu'on peut se demander oui, parce qu'on est vraiment en démocratie, oui ou non. Puis, ben, bon, je pense que oui. Ah, c'est maintenant. On pourrait l'être si on s'en ouvrait, puis qu'on irait participer, mettons, j'oublie tout aujourd'hui. C'est pas très clair que, ben, pour un monde de conseils, je pense, pour donner notre point de vue, puis les... un peu comme ça, ce qu'il fait, là, vraiment, la BREC, là. Mm-hmm. Ils s'informent comme ils font, voir tout ce qu'ils font, puis après ça, les dénoncer, ben, je pense qu'à plusieurs, oui, ça l'aide beaucoup à faire en sorte que le gouvernement ait peur un peu de son des citoyens, en quelque sorte, mais s'il y a personne vraiment, puis il y a juste un couple de personnes, mais c'est facile de rabaisser. Puis comme qu'est-ce que tu disais aussi, on sépare un peu les citoyens. On
1: le rappelle, oui. Vivez pour mieux, comme on dit. La plus fatale des armes, c'est vraiment la connaissance.
0: Oui.
1: C'est être renseigné, c'est être avisé sur ce qui se passe. Renaud fait un job excellent là-dedans.
0: Ah,
1: c'est
0: voilà.
1: Une personne, mais c'est une personne.

soulève des interrogations, puis c'est parfait. Mais tu sais, si tout le monde, comme tu le dis, puis c'est un bon point, prenait son travail de citoyen, son devoir de citoyen, l'embrassait et en faisait quelque chose de tangible, c'est-à-dire qu'il rentrait le matin dans son travail de citoyen, faisait sa journée, puis il sortait le soir avec du concret, bien, notre démocratie se porterait beaucoup mieux qu'elle serait présentement. Et le gouvernement, malheureusement, je pense que ça peut sonner complètement à plusieurs égards, je vais dire pareil, je pense qu'il y a un avantage.

0: autres, les autres instances de pouvoir pour la démocratie.
1: Ben oui, c'est certain. Il y a mieux d'avoir un peuple qui m'a dit tout le temps. Tu vas juste suivre le petit berger, puis c'est tout. C'est le monde, mais quand même, ça fait la peine. Tu vois, tu ne poses pas trop de questions, puis tu vas juste suivre pour la masse. Là,
0: ouais, quand tu y penses,
1: pas de la place,
0: si tout le monde se posait des questions tout le temps, puis était tout le temps au courant de tout ce qui se passait, on ne ferait rien avant ça. Il y a quand même une partie des gens qui doivent vivre dans cette espèce de zone grise-là où ils savent pas trop. La démocratie fonctionne comme ça. C'est bizarre à dire, mais je pense qu'il y a pas de diversité là.
2: Celui qu'il considère comme un mentor, celui qu'on connaît.
1: On veut que ça change aussi
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1: valeurs.
2: Ce morceau figure sur l'album Azapa qui vend des lots. Quand tu remets la presse, tu as un bulle, tu as un disque réalisé. Tu vois
1: que tout le monde en parle, parce que c'est la manière de
2: voir une personne. Sélection jazz,
0: on voit ici,
2: il reste tout
0: de
2: même suffisamment
0: d'argent. Non, il faut toujours se méfier des gens qui
2: insultent,
0: parce qu'on
2: peut l'argument. Merci. Merci à Yannick.
0: 23-38, on prend un autre appel. Bonsoir, qui parle?
2: À la recherche, au choix du cas, Jean Lépéan.
0: Bonsoir, Jeff, comment ça va?
2: Notre célébration du drapeau.
0: Ma question ce soir, est-ce qu'on est encore dans une démocratie au Canada et au Québec, par extension? Qu'est-ce que t'en penses?
3: Mais quand j'écoutais Madame Avram, Myriam, je respecte beaucoup parce qu'il y a beaucoup de monde qui ne savent pas quoi faire, là, pour de vrai, là. Pour de vrai, là, c'est ça le reflet qu'on a. Parce qu'elle, là, c'est pas une niaiseuse. Elle a vie comme tout le monde, là. Ils savent même plus pour qui voter. Puis ils ont peur de ci, ils ont peur de ça. Moi, j'en reviens même pas. Marc Carmé, qu'est-ce qu'il fait là, c'est anticonstitutionnel. Là. Je vous le dis, c'est sûr et certain que dans 10 ans, 17, on va en parler.
0: Mais c'est ça qui est incroyable. Je sais pas si t'as pogné le show du midi.
3: En fait, avec Jean Chrétien, là, c'était pas aussi pire que ça, pour de vrai. Il était gentil, ce gars-là. Paul Martin s'est fait pogner aussi.

0: sur l'affût de la politique. J'en reviens même pas, pour de vrai, Max. Même les femmes, là, qui sont même tout le monde qui t'appelle, là, tout le monde, que c'est pas des pros, comment j'expliquerais ça? Ça doit être fucking dur de comprendre ce qui se passe, parce que même moi, tu sais, là, y a rien à comprendre, moi, qu'est-ce qui se passe,
1: ça. Qu'est-ce que tu veux dire? Je pense entendre ça.
0: Ben, voyons donc. Marc Garneau, il est là, pis ce problème à tour de bras. Je comprends même pas pourquoi le Canada, il y a pas de quoi qui regarde notre premier ministre pété, là. Qui le check, là.
1: Ok, je comprends ce que tu veux dire. Pour la majorité des gens, personne ne se pose des questions sur ce qui se passe là. Mais c'est comment je l'explique, moi, c'est l'apparence de Mark Carney. Mark Carney le dégage vraiment le sentiment de confiance qu'il y a beaucoup de personnes.
0: Oui,
1: quand t'es en confiance, tu poses moins de questions, toi.
0: Mais je comprends que ce gars-là, il est hot, là, pis il est intelligent, là. J'ai pas douté de ça, là. Je doute pas de ça. Mais qu'est-ce que je veux dire? Il y a aucune interférence. Personne, tous les gens, tu sais qu'est-ce que c'est. C'est bizarre, dans le temps, M. Harper, là, que tout le monde haïssait, là, à chaque fois qu'il bougeait le petit doigt, là, tout le monde, il débarquait chez eux, là. Souvenez-vous de ça. Moi, je comprends pas. Puis je veux pas être juste conservateur. Pour être libéral, mais je comprends pas de ce qui est après se passer. À des transfuges. Hey, ça fait 10 ans qu'on vit ça, là, avec Trudeau, là. Ça devrait être illégal, là. Ben, je comprends même pas. Voilà.
1: Ça devrait effectivement être illégal.
0: Ben, comme, pis là, le monde disant on devrait changer ça. J'entends souvent Pierre Couture, ils disent on devrait changer ça. Comment qu'on pourrait changer ça?
1: Ben, en faisant penser à nos projets de loi, puis en mettant une nouvelle loi à la base.
0: Ah oui, mais comment tu fais ça?
1: Ben, ils le font tout le temps, en parlant, c'est ça qu'ils font.
0: Ben oui, mais c'est bien qu'ils font ça.
1: Hein?
0: C'est pas nous autres qui voulons. On ne pourra jamais rien faire. Ils peuvent faire qu'est-ce qu'ils veulent avec nous autres. Comment tu veux faire changer un régime?
1: Non, les conservateurs travaillent sur un projet de loi qui prend.
0: Ils ont continué pendant 4 ans de temps. Faut voir. Qu'est-ce que tu veux dire?
2: Non,
0: je veux pas avoir raison avec toi, Max. Qu'est-ce que tu veux dire?
1: Je veux dire que tu comprends ton point.
0: Mais je veux dire, comment tu veux faire changer ça?
1: C'est une bonne question. Avec le temps. C'est vrai qu'on est mort de la population, notre pouvoir.
0: Je pense que quelqu'un qui arrive dans un parti qui est majoritaire, en passant, là, le gros aurait pu le faire avec Québec, puis il l'a pas fait, là. Puis c'est pour ça que je l'haïs, là. Je veux dire, la seule manière que tu peux faire ça, c'est en étant majoritaire. Bon, ça n'ouvre jamais, tu verras pas une façon de ta vie du Canada. C'est pas le peuple qui peut faire ça, demander ça, là. C'est que dans le fond, même si on en parle,

0: supplémentaire. Le peuple va avoir assez de ça pour être assez renseigné pour pouvoir se soulever. Mais je te donne raison, par contre, à court terme, il y a quelque chose
1: qui est pas avec vous, par exemple. On n'est que pas à ça.
0: Parce que là, tu sais, ce que tu me dis, c'est qu'est-ce qu'on peut faire en arrière de la chaise, c'est fini. On peut continuer à parler, on peut se changer.
1: C'est ça que je veux dire.
0: Oui, mais c'est ça que je veux dire. Il y a des gens, par exemple, les autres qui étaient là, qui tombent là-dessus. Est-ce que, comme tu disais, parce qu'il y a une majorité libérale qui s'en vient, probablement lundi, et pour aller faire quelque chose dans ce moment-là, il va falloir que rien ne s'arrive. Dans trois ans, les choses vont changer, puis on pourra se réessayer. Mais c'est difficile en ce moment.
1: L'optimiste, par exemple, je te moi, tout est optimiste, mais je trouve ça vraiment. Sont pas corrects. Hey, même les gens, le lieutenant, mon patron, là. Hey, ils savent pas qu'on va voter. Ah, vas-tu voter pour qui? Vas-tu voter pour ça? Ils savent pas.
2: Nous écouterons deux de ces chansons.
1: Ils sont bourrés dans la mettre de n'importe quelle connerie.

0: en 2025.
1: C'est pour ça que ça va être dur. C'est juste ça, je voulais dire. Puis, je suis maître. Moto, là, je suis comme toi. Moto, là, j'espère, mais.
2: Ouais, c'est difficile d'entretenir le sport présentement. Je te remercie pour ton appel.
1: Je vais toujours militer pour ça, par exemple. Ça, oublie pas ça. Tant que je vois des jeunes, je vais toujours militer pour. Hey, faut que ça aille pour le peuple, là.

0: Voilà, on t'appelle. Qui êtes-vous? À qui ai-je l'honneur?
1: Allô?
0: Salut, je te retrouve. Comment tu t'appelles?
1: Oui, toi?
0: Oui.
1: Ah, ben, c'est bien, parce que je suis venu comme je te vois, je suis en train de travailler. Je voulais juste répondre à ta question, puis dans ma tête, en une démocratie, non, on n'a pas le choix d'avenir pour comme les mains, les nuits, début jusqu'à la fin.

0: on augmente de ce pendant que je fais un on réussit d'une couple d'années qui ont augmenté le gaz en dessous. Puis ça a l'air que toute la population s'était complètement arrêtée. C'est juste que toute la population a arrêté. One shot, tout le monde. Ça a même pas pris 20 minutes, puis le gaz a baissé.
1: Ah oui, quand le peuple se soulève en masse, le gouvernement en France, Gérard, c'est un autre bon exemple. Puis récemment, dans l'histoire récente, je sais pas si t'as suivi ça un peu, là, mais le parlement local a été brûlé par les jeunes parce que le gouvernement voulait interdire les réseaux sociaux là-bas. Les jeunes ont fait, sais-tu quoi? Non, ça arrivera pas. Ils se sont pointés en masse au gouvernement, puis ils ont sacré le feu dans la rue.
0: Comment ça a fini? C'est parce que c'est au coin du citoyen.
1: Ils ont retiré la loi.
0: Bon, la population a gagné finalement.
1: Non, mais on est très empathique ici. Hein. On n'est pas, c'est pas dans notre ADN de se sauver. On est très bonasse.
0: On dit que ça va être
1: ben non, ça m'étonnerait bien gros que ça arrive parce que je pense qu'il y a beaucoup de gens qui aiment la façon dont le gouvernement québécois fonctionne. Le socialisme dans lequel on est, c'est réconfortant parce que ça nous amène à pas trop se poser de questions. Puis ça, ben, beaucoup de Québécois qui aiment ça. Tu sais, regarde, ben, on va te prendre par la main, on va t'amener où est-ce qu'il faut que t'ailles.
0: Il y en a beaucoup qui pensent comme ça, mais je pense que le 60% de la population, ils ont un bon petit salaire, s'occupent de leurs enfants, ils payent des dettes à côté pour se faire endetter. Mais c'est la famille d'abord, donc c'est le gouvernement d'enfants. Et il augmente, et puis on paye, mais la population ne va pas se faire donner. C'est pas l'idée que tu vas aller faire comme ça par le même temps, c'est ça.
1: Comment tu vois un changement dans un horizon à court, moyen ou long terme? Est-ce que tu penses que la situation dans laquelle on se trouve présentement, de mon point de vue, là, la démocratie est en train de mourir à petit feu. Puis si on n'en prend pas soin, comme c'est un concept qui est très fragile, ça se peut qu'on la perde. Puis sans qu'on s'en rende compte, on tombe dans une espèce de néo-démocratie où on nous dit tout va bien, mais qu'au final, il y a bien du monde qui s'en met plein les poches puis qui contrôle bien des aspects de nos vies sans qu'on s'en rende compte.
0: Oui, parce que le monde s'en rend compte. Tout le monde s'en rend compte de ça. Même si tu écoutes TVA, les seuls régimes de TV, de TVA, de désinformation, le monde s'en rend compte, mais personne ne s'en rend compte. Parce que justement, ils vont rester sur une chaîne, ils vont être dans des régimes, ils vont être toutes les petites familles. Moi, j'ai comme changé. Ma famille, mes adultes, moi, mes enfants qui sont rendus adultes, là, je suis en vie célibataire, puis je travaille, puis je suis un workaholic. Puis je m'en rends compte de plus en plus, justement, parce que c'est pas un

0: avec les lois qu'on essaie de nous rappeler au Nouveau-Brunswick, au Canada. Toi, t'es un électeur, t'es tranquille chez vous, t'as deux kids, t'as une job, 30-40 heures par semaine, tu vois ça? Qu'est-ce que tu fais? T'es confronté à ton impuissance, c'est quoi le... C'est quoi le...
1: Non, t'as voté, t'as dit comment je vais voter, puis que je vote pas 50 fois en ligne, ben là, ça change rien, j'aurais pu te voter du bon temps, là. C'est celui qui mène, qui décide un petit peu comme un couche, là. Et tout le monde le voulait, personne ne pouvait le faire. Et justement, moi, je dis, j'ai comme changé de vie dans quelques années, et je le vois depuis longtemps, puis j'ai aussi deux ans de vie, parce que j'ai aucun moyen de passer un peu, je suis pas un leader, je suis pas quelqu'un qui veut rallier le peuple. Même si j'ai un peu en face, je n'en fais aucun temps qui se donnera en peine de changer dans le bon coup, vu de... Les sociétés, les LGBT, puis tous les racistes, puis tous les conneries qui n'ont aucune importance, aucune incidence.
0: Qu'est-ce que ça veut dire? J'ai là-dedans, j'ai pas compris.
1: C'est un influenceur qui a 5 millions d'abonnés. Ben, si le monde l'écoute, il va être pioché, au lieu de piocher sur une LGBT, tu vois, il y a des conneries comme le racisme, et tu peux arrêter, tu es raciste, tu t'apportes aux nouvelles, puis c'est des spectateurs, c'est tous des à côté du fait que. Les vrais

0: tout. Fait que, tu sais, ceux qui pognent, les influenceurs, les ceux qui sont les plus connus, ils vont de la merde. C'est de la bouillie pour jeu, là.
1: Quelqu'un qui va rallier la population, comme toi, tu sais, il y a juste une autre qui t'écoute, il y a plein de visiteurs qu'on entend à répétition, que tu penses que je suis content de ce qu'on veut écouter, même si des fois, ça fait des petits petits bons.
0: Bon, là, c'est sûr qu'il y a une ligne ouverte qui va toujours avoir une certaine partie de l'auditoire qui va rappeler, mais c'est quand même étonnant à quel point on a des nouveaux auditeurs. Ceci étant, dans ton propos, ce que je trouve sidérant, c'est qu'il n'y a pas beaucoup d'endroits où on se permet d'aborder ça. Puis je vais souvent me demander, c'est-tu parce qu'on est tout seul sur notre île ou que les autres ne voient juste pas ou s'ils le voient, ils n'ont pas nécessairement envie d'en parler parce que ça les confronte, tu sais, ça met
1: leur main. Ils n'ont pas de moyen d'agir, ils n'ont aucun moyen de...
0: Ça nous amène à ça.
1: Comme que je te disais, on essaie de tout le monde, la population a arrêté. C'est qui a réussi à rallier une population, on va dire juste assez. Même on s'est souvenu que tout le monde a arrêté, puis... Mais comme de fait, aussi, on était pas le bon qui est nommé tantôt. Et puis, il y a quelqu'un qui a passé le message à dire au sujet

quand la société, pour qu'elle se remette à niveau puis qu'elle redevienne saine au point de vue démocratique, ça prendrait un sauveur. Je ne sais pas comment je me positionne par rapport à ça, mais je trouve que l'idée est intéressante quand même, ça mérite d'être abordé. L'idée d'avoir un sauveur pour

0: ça vend-tu, comment tu vois ça? C'est-tu quelque chose de réaliste?
1: Ben, ouais,
0: réaliste.
1: C'est
0: pour ça
1: que je te dis,
0: c'est
1: une invention en
0: fait. C'est pour ça que je te prends, excuse-moi, je te laisse aller après, mais c'est pour ça que je pense que c'est une idée qui est fun à développer parce que l'exemple va être complètement hors sujet puis démesuré. C'est une personne qui a mobilisé un pays en entier à l'idéologie qui faisait aucun sacrement de sens. Mais il a quand même réussi à le faire, puis ça fait une personne qui a dépendu sur beaucoup d'autres personnes. Donc, le sauveur en soi, si on flippe le concept de mort, peut-être que ça se pourrait, mais c'est-tu réaliste?
1: L'exemple de Hitler, je trouve que c'est bon, parce que lui, c'est si... tu l'as sorti, mais c'est vraiment de la dominance, c'est vraiment...
0: Ça porte d'une personne. Ça porte d'une personne. Ça porte d'une idéologie qui a été implantée dans votre cerveau et qui s'est répandue.
1: Regarde, alors j'ai un exemple. Quand tu parlais du gel, ça m'a complètement débouché parce que il a fait pas une bonne idée, mais c'est vrai qu'il a failli dominer le monde quand même, ça n'a pas d'aller.
0: Ben oui.
1: Mais, ok, prends un exemple. Si toi tu t'en vas à TVA, tu vas sur une speech que les bouchons comme nous, ok, on va oublier tous ceux-là qui ont une gestion là. Mais deux, trois personnes qui parlent comme toi, tu t'en vas à TVA, imagine que tu sujet qui nous écouterait parce que le monde, on s'occupe dans le TVA, qu'il y a une séance, c'est que tu t'as côté de lui. Mais juste, sans forcer le monde à changer, tu réveillez-vous. Vous vous rendez compte qu'il y a un pourcentage de gens qui sont pas sur le gaz. Le TPS, c'est ça, c'est le TPS qui serait supposément pas de voir. Toutes les affaires de monde qui rentrent sur les pêches, puis le monde, le gouvernement qui donne les 30% d'augmentation, puis qui vont peut-être leur faire la parole, puis toutes des choses que...

0: la bougie, c'est une bonne lumière.
1: Ben écoute, moi, j'ai pas la prétention de dire l'entêter, mais je pense qu'en tout cas, on se questionne. C'est ça qui est important, ben oui. Puis j'espère que les gens qui écoutent la station écoutent d'autres choses aussi, parce que c'est important de voir toutes les facettes du prisme, tu sais, pour...
0: Ben,

0: vérité, je ne sais pas, mais à tout le monde, on pose des questions, puis ça, c'est bon.
1: Moi non plus, je ne connais pas la vérité, mais tu sais, j'avais fait beaucoup de voyages, dans des petits pays, ou dans des taxes, dans des trous, c'est que, je suis peut-être moins 50 fois dans ma vie, parce que j'ai couvert plein de choses. Et j'aurais pu vraiment être dans un team, puis dans, ou pas dans la République, ailleurs. J'ai quand même dit le monde, mais pas autant que vous donne plus. On est tout petit, donc on se laisse tellement si on veut d'y avoir. Les exemples comme la Russie, pour comme ton pays français qui se révolte plus, je pense que ça va mieux en France. Hein?
0: Non, ben non. Non, la France, là, le président on est du bon ordre public, là, parce que.
1: Même si la population se révolte, on est vu, puis je peux faire le sujet, mais au courant du sujet, mais je pense que ça va pas bien. C'est vrai qu'on est tous nombreux au Québec. La masse insulée de pensée, c'est peut-être vous qui dégagisez, je peux vous donner mon avis. Moi, en tout cas, je sais pas que la démocratie, je pense que on est pas du tout. On n'a pas le choix de. Je suis obligé d'aller de. Je suis obligé d'aller faire l'épicerie, je suis obligé de payer la maison, et en te faisant fouer à gauche à droite. Il y en a pas dit que tu travailles pas, que tu fais rien, que tu finis, que tu dois faire le système. On est passé de migration, et qu'il y avait tout ton fils de droit que moi.
0: Ouais, ça,
1: alors que je travaille depuis mes 14 ans.
0: Ça, c'est un problème. Pour moi, là, la seule bonne idée qui est sortie de la course à la chefferie, même si ma mère est belle, pour moi, est complètement risible, je vais lui donner, puis je vais élever mon chapeau, c'est de restreindre l'accès aux demandeurs d'asile dans les CPE, puis dans les services qu'on donne à ces gens-là quand ils arrivent. Alors qu'ils ne sont pas des citoyens québécois, mais des citoyens canadiens, on leur offre exactement la même panacée que ceux qui habitent ces petits pays d'État.
1: Ils ont toujours appris ce tour-là, ils arrivent, puis je pense qu'on doit, au coup de mieux, de parents haïtiens installés à Paris en
0: Ça lève la voix sur les réalités, puis t'as raison. Tu sais, quand on va voir de l'autre côté de la nouvelle, il y a ceux qui disent, ben écoute, il y a des gens là, on va parler de la mort d'Orzel, puis ça qui arrive, ceux qui ont beaucoup de choses, quand ils arrivent ici, alors que ce sont pas des citoyens par entier, ben ils ont besoin d'aide, justement, parce qu'ils arrivent dans une situation précaire, puis ils ont besoin d'avoir accès à tout le monde, à des services de base pour les aider, tu sais.
1: D'accord, j'ai aidé de venir.
0: Oui, puis je pense qu'on est capable de le faire de façon logique. Je pense qu'en tant que société, on peut se permettre de, OK, on va leur donner une aide rudimentaire, on va leur accélérer leur visa de travail, oui, puis on va leur donner rapidement le visa de travail pour qu'ils travaillent. On est en mal de main-d'œuvre, il y a plein de secteurs où on a besoin de main. Mais on ne va pas leur permettre d'avoir des places d'accès en CPE alors que les files d'attente sont d'ici jusqu'à 100 heures. Tu comprends? Et non, un à la suite de l'autre. Fait que, je veux dire, à un certain moment, il faut faire preuve de cocologie.
1: Ben oui, il faut lui donner la chance de s'implanter dans un sujet qu'il veut, parce qu'on en a besoin, puis là, j'en connais quelqu'un, mais il y a une suite, il ne connaît pas ce qu'on fait, mais tu sais qu'il se force. Il travaille, puis il reste 5 ans dans l'intérêt, mais on a appris, ben, quand on fait chemin, puis il gèle. Mais comme j'ai donné l'exemple, j'en ai de drogue pour un chemin, ben lui, c'est un Québécois plus drôle. Il n'est jamais drôle, puis il fait de l'argent à côté, puis il n'a jamais travaillé de façon de vie. Vous voyez pas, il y a la pension pour le travail pour.
0: Non, oui, il y a
1: un ben oui, c'est personne là, et on lui joue le mot en plus. Vous avez ça.
0: Ce qui est désolant là-dedans, c'est que, tu sais, quand on accueille des gens comme ça, pour leur donner accès à des services de la sorte, de façon aussi décomplexée, ça alimente une grogne chez les
1: Québécois.
0: C'est sûr qu'on considère, entre guillemets, de souche, là, ceux qui sont ici depuis toujours, qui payent des taxes ici depuis toujours, on va dire, dans même la place, ça alimente une grogne. Puis qu'est-ce que ça provoque? C'est que ça provoque une forme de racisme

0: juste quand on y va devant les yeux, puis avec des ailleurs, on dit, ah là, je veux pas voir ça, je sais, ça me brise, ça me choque, mais c'est ça, là, tu sais. Sortez dehors, là, allez prendre une marche au Walmart, puis demandez à qui, 68 ans, ce qu'ils pensent des immigrants, je vous garantis que ça sera pas rose, là. Mais ben, c'est oui, à cause de toutes ces choses qu'on
1: vient
0: de
1: voir, là. En écoutant une bonne, je suis en train de finir, là. Moi, je peux pas refuser que tu sois une loi du jour, là, un ton, c'est un chanteur, c'est un chanteur, un violeur, c'est un violeur, mais tu vois, c'est un violeur, on a tout le plus de justice pour lui que pour moi, puis, c'est vrai que c'est quand même une femme noire, qui est québécoise, puis, elle, depuis le début de sa vie, là, c'est pareil, là, de Michel Letellier. Donc, elle est noire, elle a aucun problème d'argent. Ben, Christy, t'as vu que son chien est venu d'ado? Puis, il fout pas de sa gueule, parce que c'est une grosse soirée, puis, vous vous jugez instantanément ce qu'on fait à pouvoir acheter très rapidement le procès de l'air de Wayne Dagoo.
0: Mais pourquoi il y a jugé, c'est quoi t'en réponds?
1: Ben, parce que c'est une loi, elle parle à toi, elle parle à du moment, quand même, mais, en fait, c'est une Québécoise qui est bonne, hein. Puis, la fille, elle a beau voyage des horaires, et même, c'est riche, elle fait le voyage de route, puis, maintenant, elle a même la critique, et, qu'est-ce qu'on parlait à l'équivalent de sa vie, là, et juste le fait que ce soit une loi, assez. Jour après jour, on se fait juger.
0: C'est triste.
1: C'est triste, c'est dégueulasse. Et tous les jours, le racisme ne devrait pas être à sa
0: place. Non, c'est un compte, t'as raison, mais on peut se questionner sur l'immigration, sur la place que l'immigration prend dans nos institutions, sur la façon dont on les accueille, sur le nombre d'immigrants qu'on accueille. Mais l'immigrant, en tant que tel, quand il arrive ici, là, il y a ces problèmes-là, oui, mais faut les oublier, tous ces problèmes-là, parce que quand il est ici, là, alimenter le raciste envers lui, c'est toi le problème. Si t'es raciste avec les immigrants, tu es le problème. C'est pas l'inverse. Le problème n'est pas avec les immigrants en tant que tels, mais avec les politiques d'immigration. C'est une grosse qui est tough à saisir, pour moi, qui me l'impression.
1: Quand j'ai entendu le titre, ça doit commencer à être pour qu'il faut y revenir. Tu sais, j'ai fait un de ça, puis nous, là, en plein jour, jour après jour. Tu sais, les immigrants qui arrivent, c'est ceux qui sont venus sauver ton pays, qui n'ont peut-être pas voulu dire, oui, je l'accueille, les droits d'humain. Je peux me prendre l'accueil chez nous. Mais s'il y a un bon temps, vous souriez comme un mec qui dit, il s'est arrêté par la police, qui dit ma grosse carrière de police, comme on entendait pas longtemps, ben, je commence à vous le
0: puis en plus, lui, c'est un Québécois par
1: l'Amérique.
0: Ah, d'origine maghrébine, un Québécois qui est né. C'était. Je te remercie pour ton appel, Alex. Ça a été vraiment cool. Au plaisir de savoir.
1: Ben, vous, M. Pape, bonne soirée.
0: C'est
1: bien.
0: Salut. Tu dis que c'était Pat, son nom? Il appelait Alex. Whatever. Sorry si je me suis fourvoyé. Ça m'arrive. Je viens de me rendre compte que j'ai fait 2 heures. Non-stop, sans prendre de pause. Et je pense honnêtement que c'est mon petit record, moi. On va faire une petite pause, on va prendre une gorgée d'eau, et je reviens dans 2 minutes, il me reste un circuit libre, 88-670-9-08. Après la pause, on continue.

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point sous la question elle-même. Est-ce qu'on est vraiment en démocratie? 7% de la population mondiale vit en démocratie présentement, ça va. Ce qui signifie qu'il y a beaucoup

assurer, c'est 9, même affaire, vous censurez pour limiter la haine, c'est 21, baisant les citoyens, c'est 22, donne plus de pouvoir à l'enseignement et à la police. Maintenant, si jamais le projet passe, ils vont pouvoir accéder à vos données via votre fournisseur Internet et vos plateformes de réseaux sociaux sans l'enlever. Ça, pour moi, c'est un effritement de la démocratie. 5 transferts, 4 ou 5 en 6 mois, je pense des conservateurs aux libéraux et du NPD aux libéraux. Pour moi, ça, je n'ai pas respecté la volonté de l'électorat qui est libre. Ces députés-là au pouvoir, ensuite les camionneurs en Ottawa il y a quelques années. Écoute, on peut en dire des exemples de même jusqu'à demain matin.

les conserves, mais quand même, partout au Québec. Pour être là juste sur toi, mais quand même, dans le principe même de la chose, on peut se poser la question sur l'aspect démocratique de la manœuvre. Qu'est-ce que vous en pensez? Les 1813?

0: toutes les lignes sont pleines. Encore une fois, c'est un bonsoir. À qui je parle?
1: Bonsoir, Max, c'est Gabriel.
2: Salut, Gabriel, comment ça va?
1: Ça va bien, ça va bien. On finit de travailler, on finit notre ordre de camion. Puis on t'écoute.
0: Ah, ben, c'est cool, ça. Merci pour ta patience. Qu'est-ce que tu penses de la question ce soir? Est-ce qu'on vit encore en immigration au Canada et au Québec?
1: De moins en moins, selon moi.
0: Pourquoi?
1: Comme tu viens de dire, tu regardes les 5 transfuges, ça devrait même pas exister parce que le monde a voté pour qu'il soit conservateur ou néo-démocrate, peu importe. Ça devrait pas. Tu devrais devenir indépendant, t'es plus content. Sois indépendant, t'attends le prochain vote. Ça, c'est ça qui devrait être selon moi, là. C'est le même parce que M. Carnet, il va pouvoir faire ce qu'il veut. Fait que c'est plus de la démocratie parce qu'on avait une minoritaire.
0: Je pense que l'insulte à l'injure aussi, c'est important cet exemple-là parce qu'il est arrivé cette semaine, Marilyn Gladue qui dit, dans l'entrevue, littéralement, à

0: plus rapidement et avec plus d'ampleur les choses si elle transfère de partie. C'est ça, là, c'est vraiment... Écoute, là, je te sac un volet, je te cache dans la face, mais après ça, je suis en train de te dire que je t'aime. Mais rien à comprendre.
1: Ah,
0: as-tu
1: été rencontré ces électeurs,
0: je pense
1: qu'ils ont dit,
0: ouais, je pense pas qu'ils sont contents, là. Ben, tu sais, elle explique ça en disant que c'est ce que ses électeurs veulent, que les dossiers avancent. Mais, écoute, là, elle a été dans une circonscription aux dernières élections. Et aux trois, vraiment juste les trois dernières. Ça a été bord en bord, on s'en va pas. Aux dernières élections, c'est

0: à toujours chevaler contre les libéraux, puis ils disent, ah, non, non, on est libéral, ben oui. Alors, c'est pas la démocratie, ça.
1: Hey, ben, je te remercie pour ton appel. En fait, je vais essayer d'en prendre le plus possible avant qu'on termine l'émission, mais ça m'a fait plaisir de parler.
0: C'est bon, bonne soirée, Max.
1: Merci, monsieur Benoît, avec mes amis de mon secours. Bonsoir, à qui je parle?
0: Hey, salut, c'est Olivier.
1: Salut, Olivier, comment ça va?
0: Ça va bien, toi?
1: Ben oui, ça va super bien. Je te donne 2 minutes, Olivier. Merci pour ta patience. Ouais. On arrive à faire du
0: choix.
1: Est-ce qu'on vit dans une démocratie?
0: Ben, et là, j'ai un petit argument là-dessus parce que je vais aller pas mal libertarien. Puis, moi, je vous dis, en plus, c'est démocratique que quelqu'un d'autre ait le droit de.

0: démocratique dans lequel on est, si toi tu perds tes élections, quelqu'un d'autre les gagne. Ce qui fait qu'il y a une majorité de gens qui ont voté pour cette idée-là, puis la démocratie, c'est ça. La majorité l'emporte sur la minorité. Je comprends ton point. Dans ces fondements, ça fait du sens. Et ça ne fait pas en même temps, mais c'est ça le système dans lequel on est.
1: C'est en même temps, hein, comme...

0: libertarien. Penses-tu que c'est possible de vivre sur une terre où il n'y a pas de gouvernement? Et si en arrière, il est très
1: logique. Ce que j'ai pensé, moi, c'est... Quand on a tout un gouvernement, puis... Au lieu que le juge devienne un tribunal, sûr, t'as tué quelqu'un, t'as violé quelqu'un, t'as fait dommage de quelqu'un d'autre. Avec ça, sinon, on n'a pas de ça. Viens faire une petite ligne dans ce coin-là de ma tête, t'as tué et arrangez-vous.
0: Ok. Penses-tu que ça serait viable? Parce que les deux, tu sais.
1: C'est pas viable, mais. C'est le maximum où ça peut aller.
0: Dans la liberté individuelle.
1: Ouais, mettons, c'est ça. Que là, lui, devienne juste un tribunal. Ouais. Que, regarde, tu veux quelqu'un, toi, on t'envoie un tribunal.

0: Le principe principal de libertarien, c'est « don't hurt people ». Si tu voles pas les autres, si je viole pas les autres, tu frappes pas les autres, tu les voles pas, tu ne rentres pas sur leur propriété si tu leur as pas demandé.
1: Ah, je crois.

0: la question, à ce moment, je te donne une pour y répondre, pendant le moment, je vais te confier un droit et arrive à faire le show. Est-ce que tu penses qu'on vit dans une démocratie?
1: On vit dans une démocratie, c'est comme un gros bol de toilette, puis là, c'est rendu qui rentre par le train.
0: Ok. Ah, t'as perdu, mon beau? On est tombé dans un autre pot. Non, ben écoute. On se reparle en un autre moment dans le monde, hein? La fin prochaine, on va aller jouer la semaine. Tombé dans un autre pot, ça vous voyez, on venait bien. Le cul assis bien beau dans un pot, ça désigne, là. On va vous aider. Ok. Bonjour, à qui je parle?
2: Allô, c'est à moi?
0: Ben oui, c'est à toi. C'est quoi ton nom?
2: Jacob.
0: Oui, Jacob, bien ça va, ça?
2: C'est la première fois que j'appelle. Je
0: savais
2: pas que quand on
0: appelle,
2: on entendait la radio,
0: c'est pour ça. Ben oui, on l'entend. Ben écoute, je suis content de t'entendre pour la première fois. Qu'est-ce qui a fait que t'as eu envie d'appeler, en soi, pour la première fois?
2: Ben, j'ai écouté
0: pour
2: les auditeurs, je savais, mais je viens de finir de travailler, puis je pensais à ça, tu sais, le monde qui part tout le temps dans les élections, tu sais, ça fait un effet pour le donner. Je trouve qu'au final, c'est toujours la même idéologie qui finit par perdre les élections, parce que les anciens qui ont perdu finissent par arrêter de voter, puis là, les plus jeunes qui veulent voter, qui ont la même idéologie, ils finissent par voter. Ben, eux, ils votent, puis par contre, ça fait en sorte qu'on est tout le temps une minorité à voter, puis on gagne jamais. Ça serait comme que tout le monde qui ont la même idéologie continuent à voter jusqu'à ce qu'on devienne une plus grosse majorité, dans le fond.
0: Honnêtement, c'est une hypothèse qui fait du sens. C'est vrai que si, mettons, l'idée qu'il préconise est une idée de droite, mais n'est pas entendue aux urnes, c'est vrai que plus il y a de monde qui se pointe, puis ça se peut que l'élection qui suive, il y a moins de personnes qui y aillent parce qu'ils ont perdu leur élection, ça les fait chier, ils ont l'impression que rien va changer. C'est possible, c'est une espèce de cercle sans fin, ce que tu décris?
2: Ouais, mais c'est un peu... une théorie que je me suis mis à penser en attendant les autres parler, là, ça n'a pas pris, puis ça fait bien du sens, là. Moi, je m'en viens à la trentaine, fait que, ça fait pas tant longtemps, tu sais, que je vote, ça fait quoi, deux élections, peut-être? Fait que je me dis que si je continue à perdre, ben, tu sais, Moutou, je finis par me décourager, fait que je me dis que si ça fait ça à tout le monde, ben, on finit par tout le monde se décourager, ça fait en sorte
0: c'est un peu défaitiste, quand même. Je vais te l'avouer, mais l'hypothèse, elle se tient. Cependant, j'ai l'impression aussi que, mettons qu'on s'en va du grand genre du spectre, ça peut provoquer l'effet inverse. Comme présentement, mettons qu'on tombe dans le 27 au Québec, on est le 10 avril. Depuis 23 minutes, on est 10 avril, il est 23. On est à Québec. Puis en 2022, les conservateurs ont eu plus de 500 000 votes. J'ai l'impression qu'avec les 4 dernières années qu'on a passées en octobre, ça va avoir provoqué l'effet contraire. Peut-être que ça va nous aller à l'intérieur de coupe, mais j'ai l'impression que ça a tellement fait chier ceux qui ont voté pour les conservateurs, de ne pas avoir de siège, que ça se peut qu'ils se pointent encore plus nombreux. Puis les idées ont gagné d'attraction, ils vont assurément convaincre une couple de personnes. Ça se peut que ça provoque l'effet inverse aussi.
2: Ben oui, mais juste avec les changements de députés là, pour le libéral, j'espère qu'on va tous aller voter pour montrer qu'on n'est pas d'accord avec ça puis qu'on veut les conservateurs au pouvoir. Là.
0: Ben, on veut ceux qui veulent. J'espère qu'il y aura ceux qui veulent, mais effectivement, tu sais, quand s'il y en a qui veulent pas ça, puis il y en a qui voient le démon dans la personne de M. Duhem.
2: Ouais. Tu sais, moi, je parlais plus au fédéral, là.
0: Ah, ok, au fédéral. Ok, bon, ben. Ouais. Ça se peut. Écoute, là, ça fait 3 ans, j'ai encore.
2: C'est sûr que Duhem, lui, il est comme en train de monter, là, fait que c'est pas comme sûr qu'il soit réélu, mais. Ben, en tout cas, je l'espère, là, je vais sûrement voter pour lui, mais...
0: Ouais, c'est bon, là.

0: juste qui l'amène comme idée. C'est important que ces idées-là soient représentées. On verra si c'est ce que la population essaie de faire. Il reste encore une couple de mois que les choses peuvent changer. Mais pour l'instant, honnêtement, non, c'est pas moi. Je suis capable d'accorder qu'ils se débrouillent bien, puis je vois une amélioration depuis les derniers mois. Fait que, on verra bien comment ça s'en vient.
1: C'est sûr que Jim, je le suis pas beaucoup ce temps-ci, je l'entends pas beaucoup, mais c'est parce qu'il est pas à l'Assemblée, fait que ça l'aide pas, mais justement, je t'envoie là-dessus que, tu sais, on devrait changer un peu le système pour que, pour le nombre de voix qu'il y a eu, qu'on ait au moins quelques députés qui puissent l'appuyer, mais là, je pense que il y en a un député qui a changé dans son club, puis là, il y a un seul, je pense.
0: Ouais, mais il a été blanchi de mes voix, tétaquiste, ministre des forêts, entre autres, et des ressources naturelles. Il est devenu indépendant pendant 6 mois, puis là, il a fait le pont avec les conservateurs, en anglais, dans ce qu'on appelle.
1: C'est sûr que c'est un peu dans le même sens qu'au fédéral, là, mais c'est parce qu'il n'y avait pas de siège, on dirait que c'est moins pire, mais... moi, j'ai pas vraiment fait le tour, là.
0: Hey, ben, comment t'as trouvé ça pour la première fois, mon Jacob?
1: Ben, c'est un petit peu stressant, mais je suis content pareil, là. Ben, écoute, content d'avoir appelé.
0: Tu t'en es bien sorti, reste là.
2: La note primo.
0: Ça, ça va être un numéro qui m'a trouvé. Combien tu le donnes sur 10? Comment tu te donnes sur 10 pour venir à peine?
1: Bon, je dirais 7.5.
0: 7.5, OK, on va aller voir le comité. OK, le comité de sage a tranché, on donne un 8.
1: Oh yeah!
0: Hey, good job, man. D'ailleurs, c'est toi qui vas clore l'émission. Tu es de la score. Félicitations au club de golf. Bravo, bravo.
1: Hey.
0: La tradition... Yeah! Ça va le faire. Yeah! La tradition veut que le Lascar clôt l'émission à sa façon. Donc, je te laisse les ondes pour transmettre le message que tu as envie. Ça peut avoir un lien avec le sujet ou pas par le temps. Je te laisse clôt.
1: Ben, moi, j'encourage tout le monde qui a perdu l'espoir d'aller voter pour que notre mouvement idéologique puisse prendre le pouvoir.
0: Ben parfait, le message est transmis. Hey, bonne fin de soirée.
1: Bonne fin de soirée.
0: Salut, man. Attention aux machines, t'es que lave le vie, mon vieux. Lave le vie, mon vieux. Bon, ben c'est ce qui termine l'émission, minuit 28. Je pense que c'est notre nouveau record. C'est un téléphone à soi. J'aime ça, ce genre de question-là où on peut développer et on tombe dans l'aspect philosophique de la politique. Parce que oui, ça existe, la philosophie politique. Et on tombe dans la réinvention du monde, de conversation en conversation. On a eu des bons arguments. Pensons à l'arabe, la Mélanie, à qui j'ai parlé en début d'émission, et à tous les autres intervenants qui sont intervenus dans le show depuis. C'était le fun. Ça nous a fait réfléchir, puis je pense que c'était ça que ça a l'émission le soir. Fait que nous autres, on se pogne lundi

déferler par la suite. Ça va être un plaisir d'être avec vous ce soir. Bonne fin de soirée, mais surtout, faites attention à la chaîne. Ah, puis by the way, by the way, il y a pas une couple de personnes qui m'écrivent, hein? Ça va, tes émissions en rediffusion?

Ça, c'est bon, c'est là, hier, plus ou moins certain. Et le show ce soir sera demain matin. Fait que les reprises du show, parce que je me fais beaucoup écrire. Les gens aiment ça, écouter ça en reprise avant.

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9: On est en train de repimper le show. Je suis déjà rendu en septembre, c'est pas compliqué. Puis avec Doom, on a fait déjà des chroniqueurs pour septembre. Les chroniqueurs, je les ai mis hier. Que l'immense majorité tombait aux deux semaines. Pourquoi? C'est rafraîchissant de prendre le temps, de prendre le temps. Il y aura beaucoup d'alternance de chroniqueurs de semaine en semaine. C'est le cas de Donald, qui va tomber aux deux semaines. C'est le cas de 99% du monde. C'est ça, exactement. Puis je pense que c'est le fun pour les auditeurs aussi, parce que la radio en direct, ça s'use vite. C'est un produit de consommation quand même éphémère. Ce qu'on fait demain, ben, ça compte plus. Tu recommences toujours, c'est un peu ça, c'est un peu comme ça que je vois ça. Et je vais demander à Dan, toutes les suggestions de vos chroniqueurs, des personnes avec qui parler, puis tout ça. Puis c'est toi, Dan, qui va te donner le crédit, qui avait lancé le nom d'Éric Gravel. Je dis, c'est qui, c'est Éric Gravel? Il est super bien avec toi, c'est ton cousin.
10: Non, non,
9: ben, c'est qui, c'est ça? C'est un gars qui fait jaser beaucoup sur le web.
10: Il y a un nouvel arrivant qui s'appelle Gravel. Tous les Gravel ont un nom dans le jeune. Donc c'est sûr que quelqu'un
9: c'est ça. Éric Gravel! T'as donné son nom, j'ai pitonné, puis j'ai dit, my God, il y a des points de vue intéressants. Fait que je l'ai contacté, il a pris son char, puis c'était à vous. Salut, comment ça va?
7: Salut, ça va bien, vous autres?
9: Très bien. T'es levé à quelle heure le matin?
7: 4 heures.
9: Me permet de tutoyer.
7: Oui, oui, oui. 4 heures du matin. C'est un bout de Paris, Donnerville, à Québec.
9: Je te tutoie, t'as des tatouages.
7: Je suis comme
9: un collègue. Je suis
7: un être humain normal.
9: T'as un être humain qui porte des chandails de laine grosse.
7: Oui, mais je voulais
9: provoquer. Alors, tu te
7: souviens de provoquer. C'est juste que je veux sourire avec les gens de Québec.
9: C'est très bon. C'est Dan qui est fan des Nordiques. Moi, je suis un fan du CH depuis toujours.
11: Ah, il est outré.
9: Non, je suis pas outré. Je suis outré. Je suis
7: pas outré. Je suis pas outré. Je suis pas outré. C'est le meilleur power forward qu'il y a eu de toute l'histoire. Il n'y a plus jamais eu un joueur comme ça.
9: De l'histoire des Nordiques, oui.
7: Non, de l'histoire de l'Ligue nationale, j'ai
9: enlève-y 3-4 commotions.
7: Ah, ça aurait été une machine de guerre.
9: Oui, absolument. Legion of Doom,
7: oui.
9: L'Avalanche, les parties à l'Avalanche Colorado font dire que c'est une transaction qui a été payante.
7: Ça, c'était payant pour les deux.
9: Absolument. Oui. Tu avais Duchesne là-dedans, tu avais Fassbender, tu avais Hoffman.
7: Il y avait du monde,
9: ils sont joués. Il y avait du cash 15 euros, je pourrais le faire la main. Comment ça va? Comment tu te définirais? Comment tu te définirais?
7: Moi, je suis un petit en avant. Donc, je ne me limite pas à une seule entreprise. J'en ai fait par le passé, mais je suis un créateur, je suis un gars créatif. J'aime ça.

0: C'était vraiment sur Radio Le Plus Payant. C'était le plus rapide et le plus payant pour dire.
1: Plancher de garage, les balcons.
0: Oui. Mais ça avait commencé en fait avec le plancher de garage installation. C'était sur une garage. Puis j'ai eu une

0: Ben, dans d'autres vidéos, d'ailleurs, tu nous dis que je suis en train de prendre
1: le millionnaire en impôts aussi, mais que ça, ça fait plusieurs millions.
0: Mais ta juste part.
1: Je paye ma juste part.
0: Dans d'autres tes vidéos, tu dis c'est quoi la juste part? Définis la juste part.
2: Alors, il y a eu Blue
1: Angels, personne n'est capable de la définir. Comme que je demande, définissez-moi c'est quoi riche, c'est quoi ultra riche. Donc, quand toutes les fois que je vois Gabriel dans les journaux, on a vu cette semaine, c'est une émission, arrivé avec des termes qui sont tellement beaux pour la population, riche. Je t'entends Gabriel Nadeau du Bois. Une journée, c'est 100 000. Une journée, c'est des centaines de milliers. Une journée, c'est un actif net de 1 million. Une journée, c'est un actif net de 1 million. On ne sait jamais ce qu'il va dire. Si tu peux le définir, tu vas voir regarder, mais il le définit jamais.
0: Qu'est-ce que tu as. Comment tu as trouvé le discours de Sylvain? Tu as retiré son vidéo,
1: je crois qu'il l'a retiré. Moi, je pense que si je trouve pas d'enfer à ce qu'il est, à cibler des gens en particulier, c'est pas la première fois que ça arrive. Il y a un député de Québec solidaire qui l'a fait en ciblant. En disant pourquoi tu payes pas ta juste part, pourquoi tu payes. Il n'y en a aucune. Il

0: quand t'en as eu ton argent, Eric? Pourquoi tu dis ça? Oh, t'es pas fin.
1: Non, non.
0: Pas d'elle. On est la référence dans le monde.
1: Je vais faire un rêve privé, je paye pour ça.
0: On a des cégeps, on pas ailleurs. On est tout seul, on y a pensé.
1: Je pense qu'on parle au cégep, donc il va être au cégep. On est devenu entrepreneur dès le jour.
0: J'ai fait une vidéo là-dessus, d'ailleurs, sur mon cégep. Est-ce que le cégep a encore sa place dans le système scolaire?

0: propriété.
1: Est-ce à dire que les garçons ne se retrouvent pas dans le système actuel?
0: Absolument pas. Et tu sais, je suis carré en haut du bois, il parle, puis il parle de la richesse. Puis lui, il est mélangé dans pas parce que.
1: Oui.
0: Ça
1: n'a
0: rien à voir.
1: C'est pour ça que soit masculiniste, les gars. Non, mais dans ce sens. Restons-en avec les garçons à l'école.
0: Oui. Au Québec, là, théoriquement, là, je sais que tu peux dire, il y a des enfants qui vont être dans la pauvreté et tout ça. Mais quand tu arrives au primaire, tu es assis dans la même classe que toutes les autres. Après ça, au secondaire, tu es assis dans la même classe que toutes les autres. Tu as les mêmes chances que toutes les autres de réussir.
2: Vous écoutez.
0: Parce que le système, il s'en ligne en avant-voix dans une seule et unique voie, et cégep université, cégep université, puis il rentre ça dans la tête des jeunes rapidement. Alors qu'il n'y a plus qu'un jeune que c'est une machine à monter des maisons, à être menuisier, plombier, électricien, peu importe les métiers qu'il voudrait faire, il va dire, oh, jeune, ça va aller au cégep. Ma fille, quand elle s'est commencé ça, c'est une génération secondaire, en prenant deux minutes, parce que là, maman, elle dit, ben, le texte, elle dit, papa, je ne sais pas faire parce qu'il annonce Jean-Charles, on s'en va au cégep de technique policière, tout le monde est là, puis elle dit, puis elle donne un diplôme. Là, le rouge, je la vois rayonner au loin, puis elle dit, je ne sais plus qu'est-ce qui va arriver. Sa prof, elle a quand même bien réagi. Elle a dit, Lévi-Ann Carpentier-Ravel, entrepreneur. Puis la jeune s'est fait comme, ils ont applaudi, c'était la seule, naturellement. Mais déjà là, on réalise qu'il n'y a pas cet engouement, qu'il n'y a pas cet encouragement-là des jeunes au secondaire, des années vers l'entrepreneuriat.
1: Est-ce le système qui est comme ça ou est-ce qu'on est comme ça comme peuple?
0: C'est la société, là. C'est la société. Parce qu'au final, on peut juste regarder les réactions de ces entrepreneurs. Ici, si tu réussis, tu es un traceur. Si tu fais trop d'argent, tu as surenchéré quelqu'un, tu as exploité quelqu'un. Il y a quelque chose que tu as fait de pas correct.
1: Tu as acheté un gros char.
0: Automatiquement, il y a quelque chose. Les gens n'arrivent pas à concevoir que tu peux réussir. Ça tend à changer, mais c'est long. Vieux vidéo de Jean-Luc Mongrain, on est décolonisé. Mais c'est encore cette vieille mentalité-là de 1980, 1960.
1: Tu le sens-tu?
0: Ah, c'est tout le temps.
1: As-tu les commentaires? Hein, la grosse maison, les gravelles, les gros chars.
0: Les gens, j'ai vu les grosses cachées en avant
1: des
0: réseaux sociaux, en avant du cabine. En personne, j'en ai personne. Même les gens, j'en ai personne.

0: qui arrive, c'est assez chaud. Puis il y a encore cette mentalité période qu'on voit le déclin des entrepreneurs au Québec. Et moi, ben, j'ai décidé d'être une sorte de porte-parole des entrepreneurs.
1: J'adore ça. Restons-en à ça. Il y a un pause, puis je veux qu'on passe en revue des pauses que moi j'ai fait des saisies. Là. Sans un investisseur, t'as pas d'emploi. Fact. Seriez-vous prêt à investir pour avoir un emploi?

0: salaire et les profits. Mais s'il y a des pertes, vous absorbez aussi responsabilité individuelle.
1: Puis ça, c'est souvent la gauche demande le partage des profits, mais elle ne parle jamais du partage des pertes. Parce que les entreprises ne sont pas toutes à profit. Là. On s'entend, mais ça peut prendre 17 ans avant de parler d'un profit, avant que tu sortes la tête de l'eau.

0: musicalisé.
1: Tu as vécu au début quand tu as commencé.
0: Exactement. Aujourd'hui, oui, j'ai plus de facilité. C'est mon argent, je l'ai gagné. Sauf qu'il n'y a aucun employé qui va venir me dire, hey, donne-moi une partie de tes profits parce que moi, je travaille pour toi. Non. Ce que je te donne, c'est une rémunération. Donc, tu es payé. Et moi, généralement, honnêtement, je viens à m'approcher parce que mes employés sont payés au-dessus des normes de ce que l'industrie dans laquelle ils vont être employés. On les paye au-dessus de ça. Puis pas,
1: pas que c'est syndic.
0: On dit pas 25 ans, ouais, on dit, oh, c'est facile, mais ça, tu vas donner 25 ans de l'argent.
1: Pour pas qu'ils syndic.
0: Ben, pour pas qu'ils syndic, on les traite bien.
1: C'est
0: ça. Et au final, là, les syndicats seraient inutiles si, oui, tous les employeurs traiteraient bien leurs employés. Le problème, c'est qu'il y a une généralité qui est faite en disant, ah, mais là, tu sais, les boss, ils prennent tous les profits, puis ils traitent mal les employés. Oui, mais combien qu'il y en a qui traitent bien leurs employés, puis qu'ils ont quand même essayé de rentrer dans les syndicats? Fait que, tu sais, il y a un peu ce côté-là. Puis est-ce que la fonction publique, ça, c'est une autre histoire? Je ne sais pas bien que c'est syndiqué. Et oui, les villes, il faut se protéger. Et oui, les syndicats peuvent être utiles dans ce côté-là. Mais on n'a jamais pris la ville en otage pour tout le contrat.
1: On ne va pas faire de grève,
0: on ne va pas faire de grève. Vous savez, le pays que vous faisiez, c'était les camions, c'est pas les camions de Madrid.
1: Des culottes comme toi?
0: Oui, c'est arrivé, on était habillés en militaire. La police l'avait fait aussi. C'est des moyens de communication.
1: Restons-en au syndicat en pause. Combien d'emplois les syndicats ont-ils fait perdre au Québec dans les 5 dernières années avec des fermetures, des usines? Asking for a friend.
0: La dernière qu'on voit, Vanmore, on a 350 emplois. Le syndicat va dire, ah, c'est pas notre faute, c'est pas nous. Sauf que regarde où ce que les emplois sont déplacés, aux États-Unis et au Mexique. Donc, c'est pas une question de dire, hey, on n'a pas une bonne usine, il n'y a pas de technologie, ou, tu sais, on s'entend, là, c'est probablement un assemblage très simple. Les Vanmore, c'est des ventilateurs, des fans, les hommes de cuisine. Il y a eu l'usine à Sorel, je crois, qui est arrivée récemment aussi.
1: On blâme beaucoup Trump.
0: Ben, on met ça sur le dos à Trump, les tarifs. Et au final, une usine, lorsque tu entends, exemple, un salaire, ils ont les gars dans 120, 130, 140 000, puis la productivité n'est pas en place parce que le syndicat encourage. Puis ça, c'est pas moi qui le dis, là. C'est dit par des employés. Ils disent, hey, le gars qui a donné, lui, il n'est pas productif. Moi, je suis productif. Il est payé le même salaire que lui, puis le syndicat protège lui. Puis au final, ben, ça fait que les entreprises deviennent moins profitables. Puis qu'est-ce qu'ils font? Ils ne sont pas profitables. Il reste la clé dans la porte. Et là, le syndicat va dire, tu peux pas nous blâmer, ben c'est là ce qui va être la clé dans la porte. Sauf que c'est le syndicat qui gère les employés, puis qui contrôle aussi de la façon que, on sait comment ça se passe dans l'usine. Ben, ils travaillent pas trop vite, les jeunes, parce que là, j'ai travaillé chez Bombardier. C'était ça, là, tu sais. Ils te donnent un carnet, t'as une tâche à faire, et là, c'est écrit 3 heures de l'affaire.
1: T'as l'air en 3 heures. Fais pas la tâche d'un autre, un grief.
0: Exact.
1: Ben oui, mais elle était nommée de négocier avec Trump, donc elle est bonne. C'est Magali Picard, hier, nommée sur un comité par Cornet, tandis quoi?
0: Ça n'a aucun sens. Parce que...
1: Maga versus Maga.
0: On se plaint ici des syndicats. On se plaint ici que

0: immigration qui s'est indiqué sur l'Iran. Hyper-capitaliste, puis Trump en plus. Ça, c'est pas moi qui le dis, c'est toute la gauche qui dit ça, qui est contre les femmes, puis qui a toujours un discours misogyne. Là, tu t'en vas en la femme qui se dit tenir tête à toutes
1: les femmes qui va exploser à toi.
0: Elle va exploser de l'Église Karine, mais tu vas l'envoyer là, qu'est-ce qui se passe?
1: Il faut créer un bordel au Québec, hein, comment qu'elle dit ça, Dan? Il faut créer le chaos.
0: Oui.
1: Le chaos social, c'est ça que ça prend.
0: Et le Mexique vient là-bas de s'entendre sur le Cousmont. On dit du Cousmont, on va voyager comme ça. Oui. Mais ils vont lancer l'heure, je pense qu'ils se sont entendus sur l'aluminium glacier. Donc le Canada n'a pas commencé les négociations. Et il y a une chose que je suis content par contre. On est la majorité, mais bon, le début, ça fait
1: tellement... La majorité est tripotée, toutefois.
0: Vous avez la photo que j'ai mis aussi avec...
1: Non, j'ai pas vu.
0: Madame Trichette, j'ai dit ça, c'est un signe de la démocratie, sarcasme.
1: Ah oui!
0: une qui remplace l'autre.
1: Ah, ça, c'est
0: l'autre qui arrive avec une majorité collectée.
1: Il reste 5 minutes, mais c'est pas un podcast, c'est le genre.
0: Non, c'est que...
1: Non, j'adore. Mais restons à la politique, justement. Il y a un nouveau conseil des ministres. Je te nomme, ben regarde, on est en pleine démocratie, donc j'ai le droit, ben je le nomme premier ministre, assermenté. À quoi ressembleraient tes 100 premiers jours? Là, je peux pitcher la santé, l'éducation, l'immigration, les 100 premiers jours d'un gouvernement Gravel.
0: Premier jour, couper le retard, les impôts sur le retard. Ça fait longtemps que j'en parle. Non seulement c'est 20

0: Génération, parce qu'on
1: peut pas dire,
0: les autres, les boulots, ils méritent plus qu'un jeune de 32 ans.
1: Les boulots ont mangé tous les fruits dans le ventre, après ça, ils ont coupé l'arbre. Ouais, 65 ans et plus, on est bien intéressé. Tu veux retourner travailler, ils vont rester chez eux, ils vont payer.
0: Mais il n'y a pas d'impôt overtime pour tout le monde.
1: Non, c'est pas pour tout le monde.
0: La génération.
1: Je veux dire, présentement, si tu peux retraiter, tu peux travailler.
0: On a besoin de monde.
1: Ils vont le trouver. Oui, c'est ça. Fait que là, on vient pallier, on n'a plus autant besoin de l'immigration de ce côté-là. Là, on vient pallier un certain problème. Et tout de suite, côté immigration, oui, mais contrôlé, puis hyper contrôlé, et investissement seulement. Donc, c'est fini, là. On a eu la vague de gens armés en difficulté dans son pays, l'autre aussi. Là, on rentre des gens qui ont
0: perdu. As-tu du cash?
1: As-tu du cash? Ça coûte tant.
0: Mettons que moi, je me présente, j'ai un bel bouchon, j'ai des sommes noires. Tu m'accueilles-tu?
1: Non, moi, je suis
0: là. OK, merci, bonsoir.
1: Parce que on va s'occuper de nos gens avant, de s'occuper de ceux de notre pays. Un jour, si on arrive avec une société hyper riche, puis on peut s'occuper d'autres personnes ailleurs, faisons-le. Mais là, présentement, il y a des gens ici dans le besoin au Québec. C'est eux qu'il faut se servir.
0: On a besoin d'investisseurs.
1: On a besoin d'investisseurs. Et un autre point le plus important, c'est encourager l'entrepreneuriat. Donc, une des mesures d'éducation, c'est rentrer un cours d'entrepreneuriat au secondaire. Secondaire 1, 2, 3, 4 et 5. Élimination du cégep. On rajoute la cérémonie. On a un système qui est partout ailleurs. Mais c'est pas juste dire, hey, c'est partout au Canada, c'est partout aux États-Unis.
0: Partout.
1: On s'adapte à ce que le reste du monde fait. Puis on peut être distinct dans les choses, notre langue est distincte. Il y a plein d'autres choses qu'on peut dire, hey, on va être distinct des autres pays. Je pense que des autres pays ou des autres provinces. Je pense que le peuple québécois est un peuple qui est accueillant. Qui est, moi, j'adore vivre ici. Sauf qu'à un moment donné, il faut arrêter de vouloir être distinct à peu près tout ce qui existe.
0: Et est-ce qu'on a trop peur des Anglais? Ah non, l'anglais, ça n'a pas de nom.
1: Ça devrait être obligatoire.
0: La vision, c'est quoi? Est-ce que être né ici devrait te procurer le droit d'envoyer tes enfants à l'école en classe?
1: Tu devrais avoir... Non, mais l'école devrait être bilingue en tout point.
0: Oui.
1: Pas juste un cours d'anglais. C'est comme ma fille, présentement, elle peut plus loin, puis elle fait moitié de son année en français, moitié de son année en anglais.
0: Au public ou au privé?
1: Au public. Et toi, ouais. Le primaire. C'est parfait, ça. C'est parfait.
0: Le même système scolaire, autant pour les anglophones que les francophones, le système est bilingue. Les anglais apprennent le français à l'école, les français apprennent l'anglais.
1: Parce que
0: dans mon optique, à 12 ans, tu parles trois langues. Un enfant de 12 ans, comme en Europe, peut parler trois langues.
1: Il faut parler de ça. C'est juste que les entrepreneurs, les jeunes entrepreneurs, qui sont bilingues, et là, tu peux commencer à aller exporter. C'est ce qu'on est bon à faire, c'est ce qu'on devrait faire plus. Exporter, aller voir un. Ici, un entrepreneur, il crée

0: passer. Là,
1: je l'adore ta vision, mais ça m'a étonné que tu dises je vais voter PSPP. Il me semble que ça ne fit pas.
0: Oui, si. J'aimerais, la question
1: que tu as parlé là-dessus. Je voulais que tu aimes le PSPP quand même.
0: La Suisse a une méthodologie qui est genre cherry picking. Ils sont capables de prendre des mesures de politique. Les gens votent pour ces mesures-là et le gouvernement doit les appliquer. Parce qu'il y a quelqu'un qui m'explique qu'en Suisse, ça fonctionne un peu comme ça. Et si on choisit un parti, c'est tout à gauche, tout à droite, un peu au centre. On n'est pas capable d'avoir un gouvernement qui est malléable, qui fait comme, hey, sais-tu quoi, ça là, on sait ce qu'on veut, puis même si t'es un gouvernement de centre-gauche ou peu importe. Mm-hmm. Puis là, ben, PSPP, quand il a parlé d'aller s'asseoir avec les Américains et négocier sa priorité, c'est le seul qui l'a fait.
1: Puis ça fait accuser d'être trumpiste,
0: Mais moi, ce que j'ai dit, c'est qu'il se tient debout pour ses convictions. Hier, il a dit, malgré les sondages qui disent que je vais gagner plus si j'ai pas de référendum, je vais faire un référendum, non?
1: Tu peux pas réduire le Big Mac du mauvais McDo.
0: Non.
1: C'est ça, un Big Mac.
0: Non.
1: Puis si t'as pas de Big Mac et puis McDo,
0: non.
1: Ça, je le suis à Stéphane. Il y a un esprit de cohérence. La santé, on fait quoi? Dernière question, puis...
0: privatisation de la santé, puis je pense que, oui, je comprends...
1: Le système, y a-tu, puis tu vois, il y a juste beaucoup de télé aux États-Unis, beaucoup pour tes compagnies. Quel système peut-être créer pour le Québec?
0: Ben, le système américain, c'est une privatisation. Donc, naturellement, tu payes, il y a des assurances.
1: Un client.
0: Un client. Puis je pense qu'on peut faire un système hybride ici au Québec, on pourrait l'explorer. Parce qu'on est capable d'avoir une privatisation sans avoir 100%. C'est-à-dire que les gens avec des revenus peut-être moins élevés pourraient avoir droit à un hôpital, certaines cliniques, une base qui sont capables d'aller avoir le rendez-vous. Mais pour tout le reste, c'est pas normal, exemple, si moi, dans les matins, je dis, hey, je vais faire un MRI parce que pour ma liberté d'esprit, je vais faire un scan.

0: vas le voir en avant. Mais ici, ils vont dire à cette première durée de sang, pourquoi tu veux faire ça? Là, ils vont t'envoyer dans une clinique que peut-être le MRI va.
1: Ils vont mettre des barrières pour te décourager parce que ça, tu coûtes quelque chose.
0: Les machines, elles vont dater. J'ai fait un test de santé, un scan, tout ça, puis là, ça datait de 1980. Alors, tu sais, l'imprimante qui s'en va. Ah,
1: ouais.
0: Puis là, le médecin datait de 1980 aussi. C'était pas juste la machine, ça n'a aucun sens. Je peux aller en Turquie, à Istanbul. Ça va me coûter 3 000$, puis je vais faire toute la batterie de pièces. Je ne dis pas que je vais le faire opérer pour l'esthétisme ou rien de ça, ça je parle pas.
1: Non.
0: Je parle juste d'avoir accès à des machines, haute technologie, d'avoir accès à des diagnostics. Je prends le rapport, puis je reviens à mon médecin ici au Québec, mon médecin de famille, puis c'est réglé. Mais il y a un monde, puis tout est compris, c'est trouvé, puis dans 5 ans, ça va être pire s'il ne change pas quelque chose. Les bâtiments vont venir s'écrouler, les écoles vont venir s'écrouler. Et à un moment donné, il va falloir qu'ils trouvent un système qui est à la vitesse parce que les gens ne sont plus à payer. Il y a de l'argent au Québec. Mais on est comme, OK, on fait quoi? On fait ça. On va-tu avoir accès à ce système-là? On paye du pour, on laisse-tu s'écrouler? Donc, à un moment donné, moi, pour moi, la santé, c'est la privatisation, c'est sûr, la santé.
1: Les gens veulent que tu reviennes. Quand tu penses d'être chroniqueur?
0: J'adore ça, les gars. Je ne sais pas si ça sonne Montréal.
1: Ça
0: serait
1: de Montréal, on est du
0: capable, donc! Ça serait une bonne chose d'avoir un radio aussi à Montréal, pour ça, avec des auditeurs.
1: On a déjà essayé, puis...
0: On s'est commencé avec un petit numéro à Blainville, on a commencé avec ça, puis là, c'est un départ. Montréal, tu l'as vous écoutez, mais je disais, Ancien, Maurice, Asmin, souvent. C'est ça la raison, Montréal, moi, j'écoute pas la raison Montréal, donc... Quand je vais à Québec...
1: On est-tu écouté à Montréal?
0: Je pense que
1: Radio X.
0: Je pense que oui.
1: Tu as eu des commentaires quand t'as
0: dit ça. Oui, j'ai eu aussi.
1: C'est clair. C'est une crowd.
0: Oui,
1: merci beaucoup. C'est vraiment bien. Puis on va se reparler. On va se faire un horaire. On va faire quelque chose de fun. On va continuer à te suivre également. Ta plateforme préférée, c'est quoi?
0: Mais un, c'est Facebook.
1: OK.
0: C'est vraiment celui qui a le plus d'échanges, qui est Instagram.
1: X. Peut-être X.
0: X, j'ai essayé, mais je pense que c'est comme un shit show incontrôlé. Puis à un moment donné, tu peux lâcher des meurtres, des agressions, puis je ne pas pour moi. Facebook, je pense que c'est en progression, ce que les là,

0: Et grâce au master Dan Gravel, ça va être sur YouTube dans une heure et demie.
1: Oui, c'est sur YouTube. On va mettre ça sur YouTube.
2: On va regarder notre arbre généalogique.
0: Oui, non, c'est sûr. Il ferait ça. C'est sûr. Il y en a un qui est arrivé. Je l'ai fait déjà l'arbre.
3: L'arbre est fait.
0: Allez, merci beaucoup de
1: passer. Merci. Merci.
0: Donc là, on va passer le reste de ta journée à Québec.
1: Non, je m'en vais avec Étienne et puis.
0: Ah oui, c'est ton chum, je pense.
1: Oui, oui. Quand je suis à Québec, je pense.
0: Ah, c'est ça. Tu as un soleil pour te changer?
1: Oui, parce que je ne sais pas.

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6: Les auditeurs, j'espère que pour le prochain segment, vous allez aussi participer via le 88-670-9098 parce qu'on va débattre avec nos deux invités. Alors, vous savez, le jugeur reçoit M. Vincent Bégin. C'est un séparatiste avoué. Hein,
14: plus qu'avoué.
6: Plus qu'avoué.
14: On avoue partout.
6: Déterminé même, je te
14: dirais. Je ne sais pas si je vais mourir indépendant, mais je te garantis que je vais mourir indépendantiste.
6: OK. Donc, je vais te mettre dans le coin gauche, toi,
14: bien.
6: Dans le coin droit, Denis Coderre, l'ex-maire de Montréal et aussi ancien ministre fédéral, M. Coderre.
15: Moi, je suis au centre, puis il va mourir debout.
6: Oh, t'es pas un petit peu... Non, t'es un petit peu plus à droite, Denis, toi. On te connaît un petit peu plus à droite, Denis, là. T'as fait des carrés qui avaient duré, que c'était peut-être un petit
15: peu plus... Moi, je suis un extrémiste du centre. Mais j'ai le cœur à gauche et le portefeuille à droite. Si on peut se le payer, on peut être gentil.
6: Bon, les gars, dernier sondage, c'est tout récent, le Parti québécois a mis un, selon les gens.
15: Ben oui.
6: 31
16: 5%, le Parti libéral à 28, le CAQ à 17 pour faire un gain, le Parti conservateur à 14. On parle de l'échelle provinciale. C'est pas à Québec. S'il n'y avait pas l'histoire du référendum, le PQ serait majoritaire selon les sondages avec 39%. Écoutons PSPP parce que 39% majoritaire, il peut être intéressant. On écoute ce qu'il avait dit cette semaine.
17: Qui va me croire au Québec? Si j'arrive devant vous, puis quelle est la valeur de l'engagement politique si j'arrive devant vous, puis je vous dis, j'ai regardé un sondage ce matin, laissez-moi vous dire exactement l'inverse de ce que je pense. Je ne ferai pas ça, ne serait-ce que pour que par respect de ce que doit être l'engagement politique, si on pense quelque chose, puis on pense que la solution réside dans la mise sur pied d'un pays dans le cadre duquel on met fin au gaspillage d'Ottawa pour prendre nos propres décisions, ben, il ne faut pas avoir peur de son destin.
18: De mettre les choses très claires, renoncer à votre promesse référendaire, ça n'arrivera pas.
16: Vincent Desjeux,
14: yes,
16: actuellement on est à 35% d'appui pour l'indépendance. Est-ce qu'il fait bien de dire, oui, ça va se passer, peu importe les sondages, je ne gouverne pas de cette façon, ça va se passer dans le premier mandat?
14: Absolument. Et aussi,
16: et pourquoi?
14: À 31% comme il est là, avec la division du vote francophone, il est encore à 39, je crois, aux francophones. Avec les francophones, les quatre autres partis se bataillent pour le 60% qui reste, si on veut. Ça fait 2 ans que le vote francophone est solide en faveur du PQ. Et même à 31%, selon moi et selon PSPP aussi, il serait majoritaire si la situation évidemment ne change pas. Mais je pense que ça va changer encore plus. Je pense que la CAQ va prendre plus de galons. Je pense qu'ils vont siphonner les libéraux de Charles Milliard parce que là, on va mettre en lumière le fait que le Parti libéral du Québec est contre la laïcité. D'ailleurs, Charles Milliard s'est fait tirer sa corde la semaine passée par les anglophones de Montréal parce qu'il est allé trop loin sa loi 96. Il est obligé de reculer. Et n'oublions pas aussi que l'UPAC va arriver. Il va parler des brownies et des millefeuilles. La corruption libérale, c'est un pléonasme. Tout le monde sait ça. Donc, étant donné qu'il y a tous ces facteurs-là, il reste 5 mois. Là. C'est dans 5 mois l'élection. Selon moi, il fait bien de rester sur son engagement. L'indépendance, le référendum n'arrivera pas en 2026, là. Ça n'arrivera pas. Il a parlé qu'il allait attendre que Donald Trump quitte. Et ensuite, il va faire...
16: Ça va être en fin de mandat.
14: Oui, moi, j'aurais une date pour le référendum. Ce serait le 20 mai 2030. Le 50e anniversaire du premier référendum.
16: À quelle heure?
14: Le 50e anniversaire du référendum de 1980. Donc oui, il fait bien. Puis en ce moment, il y aurait une majorité, même si on dit qu'il va garder le référendum.
16: Denis, est-ce que dans un premier mandat, là, dans les 4 premières années, là, est-ce qu'il s'en va à la morgue?
15: Moi, je vais te dire, ce qui est le plus important, c'est le Canadien en 6. Le problème qu'on vit présentement, là, ça a l'air d'une grosse crise d'adolescence puis une guerre de salon. C'est la bourgeoisie qui se plaigne contre la haute société pour fourrer le paysan. C'est qui c'est qui contrôle? C'est une guerre d'intérêt. C'est vrai pour les libéraux puis pour la gang du PQ. Moi, je pense que malheureusement, le gars qui se retourne dans sa tombe présentement, c'est René Lévesque. Parce que le PQ, c'est plus un parti politique, c'est rendu un mouvement religieux. On a l'impression que là, tu as 3-4 gourous qui vont écrire les chroniques puis qui vont dire ça prend l'indépendance à tout prix. La vraie solution, je vous le dis, c'est l'autonomie. On a tout intérêt à rester au Canada pour toute la question des relations.

0: fédéral qu'on a en pays. Mais on a droit à notre fierté, à notre identité. Alors, si on devient autonome, puis moi, vous le savez, j'ai écrit une lettre pour la loi, la cause des obstacles. C'est pas un juge à décider comment on fonctionne, c'est au Parlement. Puis si on n'a pas content, on leur battra le cul, on échangera, c'est tout. Alors moi, je pense que la meilleure chose qui peut arriver, c'est un gouvernement minoritaire, parce que moi, là, je paye encore mon épicerie, puis je fais mon épicerie, puis que je regarde les priorités des gens présentement, là, il y a du monde qui crève de faim. On n'a pas besoin de se faire un référendum pour reculer encore une fois. Alors moi, je pense que la réalité, là, c'est que le PQ a bien beau patauger là-dedans, puis de dire on est bon, on est fin. Là, c'est rendu si le Canadien perd, ça va prendre l'indépendance du Canada, du Québec.
1: All right. Hey, Denis, fait que ce que je comprends, t'es rendu un transfuge. T'es plus un libéral, t'es rendu un conservateur.
0: Ben ouais, c'est ça.
1: Un transfuge comme les quatre conservateurs, puis l'un, puis l'un.
0: À défaut d'arguments, on insulte les gens. Ça n'a rien à voir avec les transfuges, ça a rapport avec le fait d'un terre à terre.
1: C'est pas t'insulter de nommer ce que tu es. C'est pas t'insulter du tout. Parce que je veux juste mettre en lumière.
0: Quand tu fais le tour de mon terrain, là, tu verras où ce que je suis rendu, puis tu verras qui c'est qui est transfuge.
1: Parfait, mais en tout cas, d'un point de vue politique, c'est certain que tu es rendu un transfuge. Tu n'es pas un libéral, tu es rendu un conservateur. Mais je veux juste te dire que... Avec ce qu'on a vu à Ottawa, d'ailleurs, c'est pour ça que j'appelle ça une république de bananes, les élus qui se font soudoyer, c'est tous des fédéralistes. Les bloquistes, c'est des Québécois debout. Un Québécois debout, Denis, c'est pas achetable. Donc, c'est pour ça que... Non, c'est pas achetable. Un Québécois à genoux, ça coûte pas cher.
0: Un libéral qui vient péquer, ça c'est de l'évolution, mais quelqu'un qui dit qu'on veut le bien-être de la population, ça n'a rien à voir avec les étiquettes qui sont parties, mon cher Vincent.
1: Quel libéral de l'évolution péquiste?
0: Ah oui, t'en veux-tu du genre?
1: Ben,
0: ça a commencé avec le PQ.
1: OK, chose, hein?
0: Veux-tu me parler de René Lévesque? Veux-tu me parler de Lucien Bouchard?
1: Ah,
0: là,
1: arrive dans les années 2000, là, s'il te plaît. Là. Mais l'autonomisme, ça a été un échec total avec le BQ. Ça a été un échec encore plus total. Denis, je sais que tu es un parti, tu aimes ça le baseball, puis moi aussi. La CAQ a été 0 en 21. Dans leur demande d'autonomisme, avec 90 sièges, l'autonomisme s'amène droit dans le mur. C'est un débat blanc-noir. Est-ce qu'on devient un pays comme les 193 nations qui sont des pays à l'ONU, ou est-ce qu'on demeure une nation-province, ce que aucune, il y a 8 milliards d'êtres humains qui pensent comme moi, que l'indépendance, les nations doivent être indépendantes et doivent être des pays.
2: Ah, mais Denis, si c'était Éric Duhaime qui prenait le pouvoir avec son idée plus à droite, indépendantiste, il l'a déjà mentionné, il a été, il n'a plus là même à sa
0: part. Moi, ce que je pense,
2: est-ce que là, tu changerais ton fusil d'épaule?
1: Si c'était
2: moi,
1: tu devrais.
2: Moi, j'en parle souvent, puis je m'assigne aussi à Vincent, en disant, si c'était un parti qui était plus à droite, au centre, toi, tu sais.
0: Le BH, le problème, c'est que les gens, présentement, sont cyniques envers la démocratie, parce que c'est pas une question de transfuge, c'est une question qu'il y en a qui manquent une liberté. Si t'es cohérent, si tu dis ce que t'as à dire, si tu fais ce que tu dis,
1: comme PSPP,
0: tu prends des décisions.
1: Comme PSPP, ouais.
0: Non, oui, PSPP, écoute, là, il commence à dire que l'Ottawa est rendu dans le frérisme. On accepte les musulmans parce qu'on est d'accord avec tout ce qu'ils font. Voyons donc.
1: Le 6 juin 2025, Mark Carney, ton chef, a dit les valeurs musulmanes sont les valeurs canadiennes. L'islamo-gauchisme, ça vient du Pakistan, ça vient pas du Québec. Là. Le Québec est laïque.
0: Par un ancien ministre de l'immigration, là, fait que ça soit un peu là. Arrête de sortir des gros noms, là.
1: Faites
0: écouter les choses de la vie. M'emmenez, arrêtez de vous prendre pour ce que vous êtes pas, là. La
1: réalité, j'entends la donner aussi. Je voulais parler de ces valeurs musulmanes. Excuse-moi.
0: Vincent, le problème, là, c'est que présentement, on ne fait pas d'enfants. Si on n'a pas d'immigration, on va dire ça gagne la bourse qui ne sont pas capables d'avoir des employés parce qu'il manque des employés, des sexes pour avoir ces immigrants. Les Québécois vont plus dans le champ. On a besoin des Mexicains. J'ai signé des enfants avec qui ont du reste et tout ça. Et puis, si avoir de l'argent de péréquation, c'est démographique. Donc, si on ne fait pas d'enfants, il faut avoir le même nombre de personnes.
1: Mais on est d'accord. L'immigration, c'est important. On est d'accord.
2: Les gens de la bourse, les entreprises de la bourse, qui disent tout le temps qu'ils manquent d'en parler.
1: Ah, ben oui. Ben, je leur dis quoi, eux autres? Moi, je n'aurais pas le démon, mais je vais te répondre. il y a personne ici qui est contre les immigrants, surtout les immigrants qui apportent un plus de valeur quand ils arrivent. C'est sûr qu'on en a besoin, puis tu as raison quand tu dis que puis c'est le monde occidental au complet, on fait plus d'enfants. Ça, c'est sûr. Les gars, les gens de la Beauce, ben, dans la Beauce, puis ailleurs aussi, qui ont des entreprises, belle chasse, absolument, puis même dans le monde avant aussi, ils ont besoin d'employés, ça, c'est certain. Mais à un moment donné, le Canada est allé beaucoup trop loin dans l'immigration. On est rendu avec, en 2021, il y avait 23% de la population qui était des immigrants, comme en 1921, c'était 22%. Et je te rappelle, Denis, qu'entre 1921 et 1984, donc 64 ans, le Parti libéral a été au pouvoir 51 ans de temps.
0: Oui, puis j'étais là.
1: En 84,
0: oui,
1: t'étais pas là.
0: T'étais
1: pas
0: là. J'étais là de 97 à 2013.
1: Ben, c'est ça.
0: Ah, oui, vas-y, lance-le. Je ne suis pas président dans cette thérapie, ça va t'aider.
1: Non, non, non, oui, c'est ça. Mais ça jette les gars, c'est correct. Le système canadien politique est complètement dégagé. Comme on a vu, bon, et puis les libéraux vont être au pouvoir. Écoute, Pierre Poilievre, qui est excellent, a ramassé 8 millions de votes, il n'est même pas proche. Le NPD est devenu communiste, il n'y a rien à faire. Impossible de changer ce système-là.
0: Il y a 20 ans, on va devenir une affaire depuis moi. Moi, je pense que le système d'immigration a un problème. Le problème, c'est pas l'immigration, c'est comment on les choisit et ce qui rentre. Si on avait une politique d'entrée et de sortie, on n'aurait pas de problème, ben moins de problème en tout cas que ça. Alors, la question, la première étape, j'ai changé la loi, c'était un, ça prend tout ce qui est économique. Faut faire un changement entre l'immigrant et les réfugiés. On a signé des conventions. Si on veut être un grand de ce monde, on est obligé de respecter notre parole. Respecter notre parole, c'est quand tu signes des traités, tu l'embarques là-dedans. Le problème, c'était pas le chemin Roxham, parce que un coup que tu es dans le chemin Roxham, c'est déjà au Canada. Moi, j'ai signé l'entente des pays sûrs avec les États-Unis pour dire qu'avant qu'ils rentrent au Canada, si tu viens des États-Unis, j'ai le choix de choisir que toi, tu restes aux États-Unis parce que tu as signé la convention de Vienne pour les hauts réfugiés, la haute commissariat des réfugiés. Alors, à un moment donné, il y a des gens qui parlent, comme mon ami Legault, il parlait d'immigration, il ne connaît même pas ça parce qu'on a une entente qui donne tous les pouvoirs au Québec de décider ce qu'il veut en matière d'immigration, sauf pour la sécurité des réfugiés.
1: Les gars, il me reste 2 minutes et demie. Ouais. Je veux, Vincent, tu poses une question à Denis, et Denis, tu as 1 minute pour répondre. Quelle question t'as posée? Okay. Denis, moi, depuis une couple de mois, je déclare ici que le Canada est mort. Depuis 2 mois aussi, je t'aime pareil. Depuis 2015, il a été remplacé par une république de bananes libérales, d'extrême-gauche, woke et islamo-gauchiste. Qu'est-ce que tu penses de ça, toi?
0: Je pense que c'est très bon ce peu à bas parce qu'au nombre des pitettes que tu sors, pour moi, tu sors avec des Grecs et des Z, tu vas gagner
1: un peu. Vas-y, réponds en place. Arrête de brûler du temps et réponds.
0: Ben écoute, moi je pense que vous faites fausse route parce que la preuve, c'est que les gens ont voté pour Carney. On est pogné avec Trump, puis au lieu de Ben oui, mais vous le changerez d'abord. Mais il est là.
1: Ah, il est là pour longtemps parce qu'il y a Magouillé. C'est un beau système. Continue ta question. Ta question pour Vincent, Denis. Vas-y, Denis, moi je vais te répondre.
0: Non, mais moi, pourquoi tu veux la séparation? Quand on est capable, moi je suis un rénovateur, je suis un bâtisseur. On n'a pas les moyens et on n'est pas capable de changer de pays.
1: C'est fou.
0: Mais ça dépend des gens, ça dépend pas de la structure uniquement.
1: On a un moyen, hey Denis, je te donne quelques chiffres. Desjardins, 500 milliards d'actifs. CDPQ, 500 milliards d'actifs. Le top 50 des compagnies québécoises en bourse, 500 milliards d'actifs. Oui, le PIB est rendu au-dessus de 600 milliards, ce qui nous classerait en termes de grandeur d'économie au 40e rang à peu près. Et n'oublie pas que Michel Girard a déjà dit, ça c'est pas moi qui le dis, c'est l'économiste du Journal de Québec a déjà dit qu'on serait le 22e pays le plus riche au PIB per capita. C'est faux de dire que le Québec est pas assez riche, c'est archi faux. Et en plus, n'oublie pas qu'en 2027, on va avoir, depuis 2015, en 2015 et 2027, on va avoir rajouté $1 trillion sur la dette fédérale. Avant 2015, le Canada tirait le Québec vers le haut économiquement. Depuis 2015, c'est un boulet pour le Québec.
0: Un Québec indépendant pourra pas avoir une loi uniquement sur la francophonie parce qu'il va être poigné avec la question de commerce.
1: Non,
0: deuxièmement,
1: moi, je veux un Québec bilingue. Vas-y, continue. Ben,
0: deuxièmement, le fédéral a prévu environ 84 milliards en impôts et en taxes auprès des Québécois en 2024, puis il a été retourné 111 milliards au Québec en termes de péréquation.
1: Non, c'est parce que contre la dette là-dedans. Oui, contre la dette là-dedans.
0: Non.
1: Merci les gars, c'est plaisir. Merci, bye. Salut.
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3: Ah ben le RTC va bouger là, parce qu'il y a beaucoup de violence envers les chauffeurs du RTC. Non, c'est quand vous parlez avec des gens qui travaillent au RTC, là,
4: les usagers sont agressifs.
3: Hein? Ouais, ouais. Là, on va former les chauffeurs contre les gestes violents des usagers.
4: OK.
3: C'est un contrat qui a été donné par la plateforme SEAO. Le Journal du Québec qui rapporte ça ce matin.
4: C'est pas un autre contrat octroyé qui va faire jaser, par exemple, un gars comme Renaud Labrec.
3: Ouais, ben, ouais, mais là, c'est parce que les chauffeurs, il y a beaucoup de chauffeurs qui sont en arrêt de travail. Hein. Ils se font cracher dessus, se font insulter. Non, ça va bien, le Québec. Beaucoup de monde là, comme ça, là, qui rentrent dans les autobus et qui pensent que c'est eux autres, et qui prennent le contrôle. Mettons ça brasse, j'ai réussi en...
4: Puis là, tu regardes 300 personnes, il n'y a pas de temps de gérer ça.
3: Faut que tu débarques en arrière, la foire est poignée, la police arrive, c'est vraiment c'est fou, hein, bon.
4: Oui, il y a
3: des chauffeurs. Des chauffeurs qui sont en arrêt de travail, mec, puis...
4: Je peux comprendre.
3: Ils ne reprendront pas le... Ils se sont fait agresser. Non, ça va. Donc là, le RTC annule, et ils vont former les chauffeurs contre les gestes violents des usagers. OK? On est là?
4: Il est là?
3: Il est ça.
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3: Rodolphe, comment vas-tu?
5: Bonjour Pierre, bonjour Nick, bonjour Salut. Québec. Écoute, je vais bien. J'attends que le printemps arrive finalement. Moi, j'ai eu de la grêle hier. Je te jure, pendant une heure, il grêlait. Maintenant, c'est parti, bien évidemment. Mais j'attends le printemps. J'espère que ça va être bien pour le long week-end des Patriotes.
3: Ben, écoute, d'ici là, je pense qu'un petit voyage en France, ça ferait mieux. Qu'est-ce que t'en penses?
5: Alors, écoute, tu mets les mots dans la bouche. La première ministre, Mme Christine Fréchette, vendredi soir, sera dans un avion direction la France pour son premier voyage officiel en tant que première ministre en sol français. On se souvient que le premier voyage de Mme Fréchette était à Washington. Là, maintenant, elle va aller voir nos cousins français. C'est intéressant parce qu'il faut savoir que la première ministre du Québec et tous les premiers ministres du Québec ont un statut spécial en France. Normalement, un premier ministre d'une province rencontre rarement le chef de l'État en France, le président de la République. Souvent, c'est des rencontres avec au maximum le premier ministre. Mais au Québec, a une relation spéciale avec la France. Donc oui, normalement, dans l'agenda, il y aurait une rencontre à l'Élysée, possiblement avec le président Macron, ainsi qu'avec le premier ministre français. Donc pourquoi c'est important? Parce que ça aide, quand tu vas avoir une campagne électorale, d'avoir comme ça quelques photos à l'Élysée avec la garde républicaine. Ça fait déjà comme ça des bonnes photos de campagne. C'est un tout petit peu ce que M. Carney, souvenons-nous, avait fait lorsqu'il avait été devenu premier ministre, puis s'est envolé vers l'Angleterre et vers la France. Et surtout, c'est une opportunité pour Mme Fréchette de parler d'économie, de parler surtout de défense, de rencontrer beaucoup des entreprises françaises qui sont actives dans la défense. Surtout qu'on se souvient que la semaine dernière, Mme Fréchette avec M. Carney ont participé à la grosse annonce concernant Airbus à Mirabel qui vendait des avions à AirAsia.
3: Ouais, et Mme Fréchette, c'est la CAQ, donc c'est pas la souveraineté à tout prix. Est-ce que le mini tient encore en France, non les gérants, non les différences?
5: Oui, c'est vraiment intéressant que tu poses cette question, cette politique de non-ingérence, non-indifférence. On se souvient aussi que la dernière fois que François Legault était allé en France, de quoi il avait beaucoup parlé? Il avait parlé de laïcité, il avait dit que le Québec doit prendre exemple concernant la laïcité en France. Ça va être intéressant de voir exactement ça va être quoi le message de Mme Fréchette, outre le message économique, surtout parce que, comme tu viens de le dire, il y a toujours cette problématique en France, la relation spéciale. On se souvient aussi, puis ça c'est juste pour faire une petite blague, que quand Jean Charest était une fois allé en France, je pense que le président de l'Assemblée nationale avait essayé de faire une blague en québécois, puis lui avait dit, Monsieur Charest, avez-vous la flotte à terre?
3: Ah oui, donc, non, ça fait jaser. Mais là, Mme Fréchette, tu sais, là, elle est venue la semaine dernière, c'était comme tout était beau, hein? On contrôlait l'agenda, là, on est allé en chambre, les problèmes du Québec remontent à la CAQ et à son parti. Là, elle sauve en France une semaine, elle va revenir. On essaie de contrôler l'agenda puis les photos-op. Hein.
5: Oui, mais ça va être difficile parce que là, actuellement, on est en train de parler beaucoup de dossiers informatiques. On attend de voir ce qui se passe avec Santé Québec. On a appris ce matin de Radio-Canada que c'est pas seulement le domaine de la santé, c'est aussi le domaine de la justice, qu'il y a des problèmes informatiques, qu'on a possiblement peut-être fractionné des contrats, qu'il y a eu des dépassements de coûts, qu'il y a des délais qui sont pas respectés. Puis on a eu aussi l'ancien ministre de la cybersécurité, Gilles Bélanger, qui s'est un peu vidé le cœur dans le journal de Montréal en disant que lui, il pensait qu'on allait vers un mur concernant le virage informatique du gouvernement. Moi, ce qui m'énerve dans tout ça, tu te souviens quand il y avait le début de la commission Galant, moi, je t'avais dit, pourquoi est-ce que la commission Galant, on ne parle que de la FAAQ, et pourquoi on n'a pas fait une commission où on regardait de façon plus large, pas seulement la FAAQ, mais aussi les virages numériques à la santé, aussi le virage numérique, on est en train d'en parler actuellement, à la justice. Moi, je pense que c'est une occasion ratée qu'on a eu cette fameuse commission de passer en revue tous les projets du gouvernement concernant le virage numérique, parce que, d'après Gilles Bélanger, on est en train de parler que ça coûterait dans les prochaines années 20 milliards de dollars pour ces virages numériques que le gouvernement est en train de faire. Et il paraît que même on n'a que 9 milliards de dollars qui est budgété.
3: Écoute ce que Legault disait avant d'être élu en 2018. Écoute ça.
6: Il y a une autre chose aussi que le gouvernement de la CAQ va faire dès le début du mandat, c'est de revoir tout le gaspillage. Je pense entre autres à l'informatique. Actuellement, c'est un bar ouvert. C'est probablement le prochain scandale après la construction.

0: famille.
1: Incroyable! Lui, il avait collé d'avance, puis il arrive au pouvoir, puis qu'est-ce qu'il fait? La même chose.
2: Il fait rien. Il fait pas sa famille, c'est lui,
1: ben, un, puis deux, là, on voit 20 milliards de dépenses d'ici 10 ans, il y a 9 milliards de budgété. Faites vos paris, vos taxes, vos impôts vont monter.
2: Oui, non, c'est vraiment, écoute, c'était prémonitoire comme ça, cette phrase de François Legault, qui lui-même, après, s'est fait attraper, lui-même, qui a été forcé de faire comme ça cette commission Gallon pour voir qu'est-ce qui se passait à la SAQ. Puis oui, cette occasion ratée, surtout pour la CAQ, au début du mandat, de regarder un tout petit peu, puis d'avoir fait, de regarder tout ce qui se passe. Puis c'est vrai qu'on se pose des questions, parce que c'est des licences qui coûtent très cher, puis ensuite, après, on est un peu picoté avec ces contrats, avec ces licences d'utilisation. On a appris, par exemple, la semaine dernière, que juste pour Santé Québec, ça coûte 100 millions de dollars, ces fameuses licences.
1: Par année, pour deux régions.
2: Oui, non, c'est pour ça que je te dis, puis là, on est en train d'apprendre la justice, puis mon petit doigt me dit que, écoute, si ça arrive à la justice, si ça arrive à la santé, ben il y en a d'autres, et on se souvient ce qui s'est passé au fédéral avec Phoenix, puis actuellement au fédéral, on n'a toujours pas fait la lumière sur le fameux programme Turam, qui est le programme pour faire les chèques pour les retraites.
1: Ouais, puis beaucoup de lobbyistes, là, sont très actifs. Puis là, lui, ce qu'il dit, j'ai demandé, il dit, là, ça en vient, là. Claude, là, d'Anthropique, là, il code, lui, puis il coûte pas cher. Là, vous êtes en train de vous barrer là avec des licences pour les 10 prochaines années. Et il va arriver quelque chose. Lui, il dit, ça n'a aucun sens. Il n'y a personne qui dirige, parce que lui, il dirigeait le ministre de la Cybersécurité. Mais tu sais, il n'y a personne qui a encore d'arrivée. Il n'y a pas de ligne directrice au gouvernement total. Chaque ministère fait ce qu'il veut avec l'argent des autres. Là, ben lui, il va manquer d'argent, puis les coûts vont exploser.
2: Il va manquer d'argent, la fameuse souveraineté numérique, comment nos données, en tout cas personnelles, soient conservées. Puis oui, je pense que Gilles Bélanger soulève quelque chose de très important. On n'arrête pas d'entendre les ministres, à la fois au fédéral, puis à la fois au provincial, à chaque fois dire à quel point Montréal, puis l'intelligence artificielle, puis tout ça, puis on est bien positionné. Mais qu'on est en train, par exemple, de faire des licences ou faire des contrats, ben, on dirait que ces éléments d'intelligence artificielle, des fois, ne sont même pas intégrés.
1: C'est une marmite, mais pour nous, là, on commente. Là. C'est toujours bon, là, nous autres, les histoires de même, on va en sortir jusqu'à demain matin. Et il y a des élections qui s'en viennent aussi. Steven Guilbeault, lui, est-ce qu'il va quitter? Qu'est-ce qui se passe avec Steven?
2: Il va devoir brancher Steven Guilbeault, parce que déjà, depuis un moment, on se pose la question comment M. Guilbeault peut continuer à rester au caucus du Parti libéral du Canada. On se souvient qu'il avait démissionné en tant que ministre, mais il n'était pas allé aussi loin que de quitter le caucus. Là, on l'a entendu durant des entrevues cette fin de semaine, parler puis dire que Mark Carney, en termes de ce qu'il est en train de faire sur l'environnement, ben, ce serait pire en plus que Stephen Harper. Donc, c'est quand même un peu paradoxal.
1: C'est
2: gros quand même de dire que Mark Carney va plus loin que même Stephen Harper n'aurait pas osé aller aussi loin que M. Carney est en train d'aller en termes de politique environnementale, d'enlever certaines politiques environnementales concernant la population des grands projets. Donc, au bout d'un moment, je me pose la question, est-ce que lui, il se magasine pour essayer de se faire mettre dehors du Parti libéral? Est-ce qu'il teste comme ça les eaux? Il faut se souvenir que, il ne faut pas l'oublier, M. Carney n'a pas une grande majorité. Oui, il a une majorité, mais il ne peut pas se permettre non plus de perdre comme ça des députés. Donc, on va voir qu'est-ce qui va se passer, mais c'est quand même gros comme ça d'avoir Steven Guilbeault qui cite en tout cas Stephen Harper, puis qui dit que même Stephen Harper ne serait pas allé aussi loin.
1: Mais Mark Carney avait tassé Steven Guilbeault, il l'a tassé carrément du portrait. Là. Il était, c'était quoi, c'était une espèce de caporal québécois.
2: Lieutenant,
1: caporal, je ne sais pas trop, il a des termes. Mais tu sais, il l'a tassé, puis il a nommé Joël Lightbound notamment.
2: Oui.
1: Donc là, Steven Guilbeault s'est fait tasser. Est-ce que Steven Guilbeault se magasine un poste d'ambassadeur?
2: Ben, je sais pas, ou est-ce qu'il se magasine un poste dans un organisme environnemental? Mais moi, je me dis, l'autre question qu'on doit se poser, Pierre, c'est que ça fait 10 ans que t'entends des libéraux, puis c'est pas seulement Steven Guilbeault qui dit que la meilleure chose après le pain tranché, c'était la taxe sur le carbone, puis que si on faisait pas la taxe sur le carbone, la terre, elle allait brûler, etc. Même moi, à mon époque, quand j'étais chez les conservateurs, on entendait ça. Puis là, t'es en train de te dire, mais est-ce que c'est le seul Steven Guilbeault ou est-ce qu'il y en a d'autres de ce fameux caucus environnemental? Mais d'un autre côté, il faut aussi voir, on parle de souveraineté au Québec souvent, mais la souveraineté en Alberta, elle devient de plus en plus réelle en termes d'avoir un référendum. Donc, est-ce que M. Carney va réussir à faire atterrir un projet de building ou pas La question, c'est que le secteur privé est très clair en disant, nous, on n'y va pas si vous avez encore ces lois environnementales.
1: Oui, puis Mme Smith, dans les derniers jours, elle rayonne. C'est le sourire, hein. C'est tout va bien. Là.
2: Oui, elle était à Ottawa vendredi, elle a rencontré M. Carney. Donc oui, on va voir exactement ce qui se passe avec Mme Smith en Alberta dans les prochaines semaines, les prochains mois. Mais on est comme un peu en train de se magasiner le même scénario qui est arrivé en Angleterre. David Cameron qui disait, moi je suis contre un référendum, je suis contre le Brexit. Puis quand elle a vraiment eu le Brexit, on a vu ce qui est arrivé. On n'est pas là en Alberta, mais disons que c'est peut-être un scénario qui petit à petit devient possiblement...
1: PLQ, le Parti libéral de Charles Millard, ratisse. On est en train de trouver des candidats là, pour les prochaines élections. Jimmy White, des manufacturiers qui s'en viendraient dans Jean Thomas. Après ça, tu as Pierre Cossette dans Sherbrooke. Michel Leblanc, l'ancien de la Chambre de commerce de Montréal, qui pourrait faire le saut.
2: Oui, on dirait qu'au Parti libéral, c'est mission. On va mettre des candidats, puis on va annoncer des candidats. On sait que M. Millard a un peu mis les pieds dans les plats ces dernières semaines. Donc, rien qui voulait changer, comme on dit, le narratif, annoncer plusieurs grandes candidatures. La candidature de Pierre Cossette, ancien recteur de l'Université de Chabot. Il ne faut pas oublier que l'esprit, le Parti libéral du Québec doit essayer, doit gagner l'esprit si il veut aspirer à devenir au gouvernement. Donc, c'est intéressant comme ça d'avoir cette candidature. Julie White, qui était une ancienne, je pense, conseillère politique dans le gouvernement libéral, la deuxième fois, mais elle n'avait pas bien fait, je pense, dans Jean Talon. Mais est-ce que Jean Talon s'est encombré maintenant qu'il pourrait redevenir libéral? Je ne sais pas, on sait ce qui se passe à Québec. Là, vous êtes mieux placé que moi en termes d'avoir le Parti conservateur qui remonte, le PQ qui remonte. On va voir à quel point les libéraux vont gagner. Puis oui, Michel Leblanc, l'ancien président de la Chambre de commerce de Montréal. Moi, tout ce que je me

0: groupe des groupes, c'est difficile après de les mettre tous ensemble dans un caucus, ces personnes-là.
1: Ouais, puis t'as l'avocat René Verrette aussi, là, qui était le procureur dans l'histoire de l'ex-cardiologue Guy Turcotte, qui lui a annoncé aussi qu'il allait pour le PLQ dans le Vieux-Hébert, ici à Québec. Là.
0: Oui, non, c'est pour ça que je te dis, c'est un bon momentum pour Charles Milliard. Il va falloir que le PLQ fasse la même chose et qu'on voit exactement aussi, puis d'essayer de montrer cette image de gouvernement d'attente. C'est drôle parce que tu es en train de voir, c'est Mme Fréchette qui va aller à Paris, puis on en a parlé. T'as Charles Milliard qui est actuellement en train d'essayer de faire un blitz avec des grosses candidatures. On va voir ce que le PQ va faire pour essayer aussi d'attirer de l'attention, parce que pour actuellement, on se le dit, la pierre unique, la campagne, elle a déjà presque commencé.
1: Ah ben oui. Ben ouais. Ta prévision sur le prochain sondage, est-ce que Mme Fréchette de la CAQ va remonter? Moi, je pense que oui, mais
0: oui,
1: ça ne sera pas suffisant. Ouais.
0: Ben, la question, c'est de combien, puis est-ce que c'est comme le début de quelque chose? Moi, je pense que oui, elle va remonter. Il faudrait voir exactement dans les régions, ensuite de combien, puis ensuite, si la tendance, par exemple, est-ce qu'elle va vraiment chercher des votes? Moi, ce que je me demande, c'est, OK, c'est bien qu'elle monte, puis elle est en train de faire un bon travail pour monter, mais à qui elle va prendre des votes? Est-ce qu'elle va continuer à prendre des votes à Charles Dugard? Est-ce qu'elle va reprendre des votes à ses parkés au Parti québécois de Paul Saint-Pierre-Vamandon? C'est ça la question.
1: Adolphe, toujours un plaisir. Tu vas saluer la semaine prochaine.
0: À la semaine prochaine, les amis.
1: Salut. Voilà, Rodolphe Osdon. Toujours intéressant avec Rodolphe. Rodolphe a été staff politique longtemps au Parti conservateur. Ottawa. Prenez les games de drapeau, là, quand tu débarques en France.
2: Oui.
1: La diplomatie, le protocole, la réglementation, tu sais, il y a tout de gain, là. Sorte de gain là-dedans. Mais là, Mme Fréchette va chercher de l'amour en France. Je ne suis pas sûr Macron. On ne va pas me coller sur Macron. Là. Macron, en France, c'est mal aimé de la gang.
2: Oui.
1: Il n'est pas très aimé, là. Là, tu en vas te coller à ça. Je sais pas. Regarde. Hein? On va nous vendre des

0: il y avait Sainte-Thérèse de Lisieux.
1: Oui.
0: Sainte-Croix de Lumière.
1: Sainte-Croix. Moi, je dénonce la route chez moi. Dans la rue Beaulieu. Quand tu pars de l'autoroute jusqu'à presque la rue chez moi, t'as.
0: C'est magané.
1: Enfin, quand se défoule, c'est une poule sur les routes toutes défaites.
0: C'est parce qu'ils vont continuer, elles vont continuer à se défaire, c'est ça le problème.
1: Et ils ne trouvaient pas non plus le gain. Les impôts font du chouin,
0: mais c'est ça.
1: Ouais. Les trous font nos routes aussi.
0: Exact.
1: 4670-9098. C'est où, selon vous, où vous avez circulé, c'est la pire route?
0: Voilà, on revient après la pause.
2: Couture. On fait une petite pause, puis on revient dans le
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1: Monsieur Canadé, merci. En terminant, elle se trouve un peu comme ça. C'est pour ça que je vous demande, parce que si on vous empêche de diffuser des extraits de TVA, puis la dernière fois que vous avez dit, je m'en occupe personnellement, là, c'est pas réglé, là. Je me demande c'est qui le boss dans ce boîte-là.
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0: Et merci à Robert sur le texto, au 418-670-9098. Parce que maintenant, je ne l'aurais jamais hanté parce que c'est pas de mes affaires. Gary a posté une photo de son petit.
1: Je pense que c'est assez hanté.
0: Fait que là, étant donné qu'il l'a mis sur les réseaux sociaux, je vais me permettre pour envoyer les salutations à la famille Dernier Pi qui accueille. Un nouveau membre de notre famille. François Garriépi, notre collègue, notre journaliste sur la route à 56 et de nouveau
2: papa.
0: 55?
1: 56,
0: là.
1: Dans ce coin-là.
0: J'ai enlevé Nordique, puis il y a eu le temps des amis, puis tout. Hein?
1: Puis ça n'est pas remis.
0: Ah, puis ça n'est pas remis, puis tout. Là, ça, ça, on accueille donc la ville de Québec, c'est-à-dire Dale Hunter Garriépi, qui est né aujourd'hui, en après-midi. Ça a l'air que tout a bien été. Là. Pas prématuré, mais genre sur le bord de l'autre, comme dit. Mais,
2: juste à point.
0: Mais pas haut, bébé. Pas haut, bébé. Genre de, visuellement, il y a l'air d'un bon livre, un bon toxin.
1: Ce sera un colosse.
0: Ah ouais. Une légende vivante. Ah, parfait pour. Il va être juste à temps là, pour gauler pour le retour de l'ordre.
1: Il va être prêt.
0: Ouais, il va être prêt.
1: Ben, donne d'année.
0: Salutations à Gary qui n'en devrait pas quand il est un homme de son époque, qui va prendre un genre de deux jours de paternité. Puis il va être de retour.
1: Ouais, on nous a dit qu'il serait de retour mercredi prochain.
0: Mercredi prochain, ce qui en fait la paternité la plus courte de l'histoire de l'humanité.
1: Bon, on salue Jordan au passage.
2: Encore des semaines de paternité.
0: Oui, ça plus tard. Gary prend 5 jours, Jordan prend 5 ans de paternité.
1: C'est bien correct.
0: Gary il les met dans la banque à Jordan pour qu'il prenne sa place.
1: Ah, c'est ça. Ça avait prédit.
0: Yes. Alors, nous allons prendre l'idée complètement, mais complètement. Je suis très content de les rejoindre, cet invité-là, parce que c'est quelqu'un que je vois passer. Tu sais, à travers cette orgie de patentes impertinentes que j'ai sur les réseaux sociaux, j'ai cette fille-là qui arrive avec un peu de substance, un peu de plomb dans le cerveau.
1: Beaucoup, là.
0: Oui, ça fait du bien, je te le dis même, ça fait du bien, on en verrait pas. Quand je vois des vidéos de VP là, VP.la, passer sur mon Instagram, c'est de la vulgarisation, puis briser des mythes en lien avec le droit, certains règlements, la criminalité et tout ça. L'avocate qui crée ce contenu-là, c'est une avocate criminaliste qui s'appelle Vicky Powell et elle est au bout du fil. On va aller la rejoindre. Bonjour Vicky.
3: Bonjour.
0: Ça va bien? Bonsoir, ça va bien?
3: Ça va très bien, merci.
0: Oui, ça va très bien. Merci d'être avec nous ce soir, c'est très apprécié.
3: Ça fait plaisir, merci à vous l'invitation.
0: Je suis curieux de savoir comment, tu sais, quand tu étais petite fille, là, que tu as grandi, comment tu t'es intéressée au droit, comment tu as choisi que ça allait être ta carrière?
3: Seigneur, je pense que c'est vraiment mes parents. Mes parents veulent toujours le bien de leurs enfants, puis c'est sûr que les parents veulent toujours que leurs enfants soient avocats, mon frère, peu importe. Mais depuis que j'étais petite, mes parents me disaient le droit ouvre les portes à toi, le droit ouvre les portes à toi, donc c'est sûr que ça allait. Ça m'a influencé à aller vers moi. C'est sûr qu'avec nos amis, on a des affinités avec certains types de domaines. Mais je dirais que c'est vraiment mes parents qui ont tracé le chemin vers eux, même si aucun des deux n'est là.
0: Alors moi, tu sais, j'avais été demandé si tu venais d'un background ou si tu avais eu un exemple familial d'avocat, tu sais.
3: Non, absolument pas. En plus, j'étais la première dans ma famille qui allait à l'université. Donc, ça n'avait rien à voir du tout. Mais ma mère voulait. J'ai devenu avocate quand j'étais plus jeune, donc c'est peut-être ça qui m'a influencé aussi inconsciemment.
0: Souvent, tu sais, c'est drôle, j'ai déjà fait le commentaire, mettons ma plus vieille, elle m'obstine un peu, puis ma maman disait, elle devrait être avocate, elle est capable de tenir tête. T'étais-tu le genre de petite fille à tenir ton bout, puis à obstiner?
3: C'est sûr que mes parents l'ont pas eu facile. Mais je remercie d'avoir influencé vers le droit parce que franchement, c'est un gros bon.
0: Quand on étudie le droit, est-ce qu'on étudie le droit au sens large ou comme en médecine, il arrive un moment où on doit se spécialiser et choisir le type de droit qu'on fait?
3: C'est large jusqu'à temps qu'on finisse le barreau. Donc, on parle de tout, le droit civil, le droit criminel, on touche à tout. Même quand on passe l'examen du barreau, on est encore généraliste, si on peut dire ça comme ça. C'est vraiment au moment du stage, qui est après le barreau complètement, après avoir passé l'examen, qu'on est capable de se spécialiser par rapport à ce qui nous intéresse le plus. Donc, c'est vraiment loin dans le parcours qu'on décide vraiment dans quelle branche on va. Il y en a qui sont super impliqués, là, des étudiants au début de leur parcours et qui veulent s'impliquer en droit criminel, mais la dernière décision se prend à la fin complètement du processus.
0: As-tu un moment, toi, où tu as senti un déclic que en toi, c'est vraiment avocat criminaliste que tu voulais faire? Ou à l'inverse, est-ce qu'il y a d'autres types de droits qui t'ont intégré, tu as trouvé ça plus plate un peu? Tu sais, comment tu as eu la passion?
3: Il y a un grand mythe qui dit que les avocats sont pas bons en mathématiques, là. Donc, c'est sûr que moi, tout ce qui touchait fiscalité, entreprise, c'était pas du tout ma tasse de thé. Mais c'est, je dirais que la passion passe souvent par les professeurs qu'on a à l'université. C'est mon professeur en droit criminel qui m'a vraiment donné la piqûre, puis après ça, ça s'est agrandi avec les années en impliquant, là. J'ai fait du bénévolat quand j'étais à l'université dans des maisons de transition, dans des organismes de justice alternative. Donc, c'est sûr que ça l'a peut-être teinté ma voix pour nous diriger pour la suite des choses.
0: Y a-t-il un moment dans le processus de réflexion où tu t'es dit, hey, je vais m'envoyer défendre possiblement des vidanges, tu sais? Et ça peut être confrontant pour tes propres valeurs à toi, tu sais?
3: C'est vrai que ça l'a plus qui était difficile pour mes parents. Quand je leur ai annoncé qu'est-ce que je voulais faire, toi, c'est sûr que ça vient avec toutes sortes de préjugés, ce métier-là. C'est sûr que c'est normal aussi. Là. C'est un métier qui est un peu tabou quand on ne comprend pas nécessairement l'envers du décor. Mais c'est vraiment quand j'ai fait le bénévolat dans la maison de transition, puis j'ai été capable de voir la vraie réhabilitation, que ça m'a donné l'envie de peut-être pouvoir essayer d'aider aussi de me compter de la façon que je pouvais le faire. Parce que c'est sûr qu'on est avocat criminaliste, on a plein de chapeaux, on est en même temps, on est thérapeute quasiment parfois, on est travailleur social, on a toutes sortes de choses en même temps, on a plein de différents chapeaux. Donc c'est vraiment ce côté-là qui m'a attiré vers la défense.
0: Est-ce qu'il t'est déjà arrivé de refuser des dossiers parce que ça avait heurté tes valeurs à toi?
3: Pas nécessairement, parce que je suis pas quelqu'un qui se laisse vraiment guider par mes émotions. Je suis vraiment quelqu'un qui est assez cartésien, puis mon travail, c'est mon travail, ma vie, c'est ma vie. Je dirais plutôt que c'est... Parfois, c'est des clashs de personnalité. Peut-être un peu comme dans n'importe quel milieu, c'est pas toujours facile de vivre avec n'importe qui. Puis parfois, le clash de personnalité peut faire en sorte que ça fonctionne pas au niveau professionnel, puis c'est vraiment correct comme ça. Donc, pas nécessairement refuser des dossiers de par la nature, mais plutôt par l'ambiance ou la relation avec le client. Je dirais que c'est plus comme ça, puis c'est ça qui est plus difficile au niveau des mandats souvent. Là.
0: Ça fait-tu partie un peu du, comment je pourrais dire, de l'adage d'être avocat, exemple, de ne pas être trop trouvable sur les autres, dans ton cas, toi, tu as les réseaux sociaux faciles, là, mais tu sais, je veux dire, ton Facebook privé, je

collègues. Moi, c'est sûr qu'il y a la, je dirais qu'il y a l'ancienne ère puis la nouvelle ère. Avec la nouvelle ère, on voit de plus en plus d'avocats qui sont sur les réseaux sociaux, et c'est sûr que je pense qu'il y a un bon.

0: moi. Donc oui, d'avoir une page professionnelle où tu partages certaines choses, mais c'est sûr que c'est important aussi d'avoir ton jardin privé, c'est pas tout qui se mélange ensemble. Donc c'est sûr que je veux pas que les gens aillent me trouver, là, mais j'ai un Facebook personnel, puis ils vont vous fermer, c'est pas mon vrai nom. J'essaie de limiter aussi au niveau personnel ce que je donne comme information. Pas nécessairement par crainte ou peu importe, mais je pense que je considère dans ma vie personnelle, ça ne regarde pas nécessairement le grand public non plus. Puis c'est l'avantage d'avoir une page professionnelle aussi. Donc, tu donnes un certain accès, mais tu gardes aussi une petite gêne aussi pour certaines choses.
1: Est-ce qu'il y a une vision différente entre ta génération, que je vais appeler, mettons, parce que je ne sais pas quel âge, puis on n'aime pas ça une femme, là, mais entre ta génération et les vieux de la vieille, les vieux avocats, y a-t-il une vision du métier qui diffère? Y a-t-il des clans générationnels dans ce milieu-là?
0: Moi, je dirais que ça fait 10 ans que je pratique, là, j'ai pas de problème à le dire. En fait, ça va faire 10 ans en septembre. C'est sûr que j'ai vu certaines façons de faire qui vont faire. Quand j'ai commencé les réseaux sociaux, ça fait 2 ans, là, j'ai commencé en avril 2024. C'était pas auprès de mon gars. C'était vraiment pas, mais c'était pas auprès de mon gars. Il y avait des gens qui me jugeaient. Il y avait des gens qui comprenaient pas nécessairement ce que je faisais. Et je chantais de l'œil qui fait. Mais de plus en plus que ça l'avance, puis de plus en plus que les gens voient l'impact que ça peut avoir, je dirais qu'il y a même des gens beaucoup plus vieux qui sont venus me demander de faire certaines capsules pour les aider par rapport à un certain sujet ou pour sensibiliser par rapport à une autre chose. Donc, je dirais que j'aime ça de voir que même les plus vieux commencent à être ouverts par rapport à ça puis à comprendre le pourquoi. Mais je pense que c'est quand même important d'être prudent avec ce qu'on fait parce qu'on ne veut pas non plus...

0: réseaux sociaux, qu'on le veuille ou non, c'est quand même un très très bon moyen de faire de la publicité. À quel point c'est les avocats qui courtisent les clients comparé aux clients qui vont courtiser les avocats, mettons, moyen? Parce que j'imagine que toi, avec toute l'exposition que t'as, tu dois en avoir une liste de gens qui veulent faire affaire avec toi, mais mettons, l'avocat normal, est-ce que ça pleut les criminels?
1: Ça pleut. Comment je pourrais dire ça? Je pense que je pourrais dire ça comme ça, une criminalité pendant mon croisement de travail. C'est une chose qu'il y a toujours des nouveaux problèmes, il y a toujours des nouvelles situations. Je pense que le droit criminel, c'est un domaine qui va toujours mieux et qui roule depuis la nuit des temps. C'est sûr que la façon de faire son marketing a évolué avec le temps. Avant, il y avait des gens qui payaient des pages dans les pages jaunes. Ils mettaient leur entreprise dans les pages jaunes. Maintenant, c'est plus sur les réseaux sociaux. Mais je pense encore une fois que chaque personne est un peu spécialisée dans certaines choses. Il y a certains gens qui ne vont pas aimer que leur avocat soit exposé sur les réseaux sociaux. Il y a des gens qui vont aimer ça. Au contraire, je pense qu'il y a des avocats au Québec pour tout le monde. Ça, c'est... Des fois, comme je l'ai dit, mon client, il veut trouver un avocat, c'est comme une relation de couple. Ça va marcher avec des gens, puis avec d'autres, ça ne fonctionnera pas. Puis c'est à toi, pas de magasiner, mais c'est à toi d'explorer pour voir c'est quoi le meilleur fit. Je peux utiliser dans le site, hein? Donc, moi, je ne serai pas la tasse de thé de tout le monde parce que peut-être je suis trop exposée sur Internet, mais je vais être la tasse de thé de beaucoup d'autres gens qui oui, effectivement, là, me voient sur les réseaux sociaux et qui veulent qu'on fasse affaire ensemble par le lien de confiance qu'on crée à travers...
0: Ouais, exact, c'est ça, c'est comme si les gens te connaissaient déjà un peu. Si moi, tu n'as aucune idée, je suis qui, mais moi, ça fait quand même quelques mois déjà que je regarde tes vidéos, fait que je te connais. J'ai comme une base que toi, tu as posée par rapport à notre relation, si on veut un peu ça.
1: C'est vraiment intéressant, parce que des fois, je me promène au palais de YouTube, puis il y a des gens qui viennent me voir, puis j'ai l'impression qu'ils connaissent beaucoup de choses sur moi, mais c'est normal. Je partage les choses en story aussi, une fois de temps en temps, par exemple, mes chiens, peu importe, puis il y a des fois des choses inconnues qui disent « dis allô à tes chiens », ou des choses comme ça. C'est toujours drôle.
2: Plusieurs chansons, ça s'en vient.
1: Je pense que jamais je m'habitue à ça, en fait. Je sais pas comment les gens qui font ça en plein s'habituent, mais c'est quand même, je trouve ça bien, quand même, qu'il y a une seule confiance-là qui se crée à travers un écran.
0: Par rapport au milieu des avocats, tu sais, si tu avais un conseiller, quelqu'un qui veut être dans le monde du droit plus tard, quel serait un des angles morts d'être avocat que tu aimerais prévenir les gens? Tu sais, exemple, je te fais une comparaison pour être sûr qu'on se comprend bien. Mettons, dans le monde de la radio, je te dirais, il y a des gros égos dans ce milieu-là. Des fois, ça joue du coude de façon bizarroïde à cause des égos. Moi, j'ai connu quelqu'un qui était en droit de façon comme plus momentanée. Finalement, c'est comme replacer dans autre chose. Mais il m'a dit que c'était un milieu où est-ce qu'il fallait montrer que tu es occupé. Si t'es pas occupé, t'es un perdant. Fait au pire, fais que t'es occupé. C'est-tu vrai ce qu'on m'a dit? Y a-tu d'autres angles morts? On va parler de consommation également pour rester très énergique et très occupé, c'est ça?
1: La consommation, je ne vous ai jamais rencontré personnellement. Ce que j'ai rencontré personnellement sur la santé mentale, il y a beaucoup de gens qui ont honte d'avouer, qui ont des... pas nécessairement des problèmes de santé mentale, comme on peut penser à son sens large, mais la dépression, l'épuisement professionnel. Puis les gens sont tellement, comme on dit, dans l'image de projeter que tout va bien, qu'on oblige peut-être ce côté-là. Puis moi, je me suis ouverte sur les réseaux sociaux par rapport à certaines problématiques que j'avais eues, que je me sentais fatiguée, que je me sentais pas bien, que je me sentais triste. Puis il y a des avocats qui se sont ouverts à moi par rapport à ça. Puis le nombre de gens que jamais j'aurais soupçonné qui avait des problématiques de santé mentale, puis qui voulait s'adresser à des psychologues, mais qui avait trop peur de juger, c'est incroyable. Je pense qu'on est toujours dans le... Oh, je ne peux pas généraliser, peut-être que c'est tout le monde comme ça, mais il y a beaucoup plus de monde qu'on pense

0: sont extrêmement malheureux dans ton emploi. Puis ça, c'est pas bon non plus quand une carrière que tu as pratiquée pendant 40 ans. Là.
1: Selon les témoignages que tu as eus, est-ce que c'est... Moi, je te pique des théories, puis tu fais le tri là-dedans. C'est-tu les lourdes charges de travail, beaucoup de lecture, ou c'est-tu justement d'entendre et de voir des affaires, des pièces à conviction à tout bout de champ, te faire raconter des histoires qui sont épouvantables, puis devoir défendre ça, qui vient gruger la santé mentale du monde?
0: Je dirais que c'est la charge du travail, surtout là, c'est un métier qui manque beaucoup. C'est ça, à l'université, on pense que c'est pour nous pour ça. Mais quand on arrive en droit, la charge de travail est importante. Puis quand on arrive sur le milieu du travail, les charges de travail sont importantes, les délais sont importants. C'est sûr qu'il faut dealer avec d'autres personnalités aussi. Il y a des avocats qui sont plus colorés, il y en a qui le sont moins. Donc des fois, tout ça ensemble, ça fait en sorte que c'est lourd. Puis des fois, les gens vont pas l'adresser, ils vont l'accumuler, puis à un moment donné, ça va péter. Puis c'est ça qu'il faut éviter. Puis il y a certains gens qui vont pas l'adresser par ego.
1: OK.
0: C'est malheureux. Moi, je trouve que c'est malheureux.
1: En effet, en effet. Avez-vous une relation quelconque avec les juges? Ben, c'est comme voir deux écosystèmes complètement séparés.
0: C'est complètement séparé. C'est complètement séparé. Moi, je parle pour moi encore une fois. Hein. C'est sûr que c'est des relations qui sont cordiales. Les gens se rencontrent des fois dans le corridor, ils disent allô. Mais c'est pas comme on voit dans les films. Des fois, les gens dans les films pensent certaines choses, puis on voit certaines choses qui sont dépeintes au niveau des avocats. Mais c'est littéralement plus comme ça dans la vraie vie. Hein.
1: Okay.
0: Souvent, on rentre au palais, on ressort du palais, puis on. Comment on peut dire ça? On est un peu à la course souvent, les avocats, surtout les avocats de la défense, on est toujours en train de courir d'un côté, de l'autre, d'un palais à l'autre. Donc, c'est vraiment pas comme on voit dans les films. Mais c'est sûr que

0: pas dans son intérêt non plus.
1: Il y a un auditeur qui te demande si tu te sers de l'intelligence artificielle dans ton travail. Pour quelconque.
0: Oui. Je me sers de l'intelligence artificielle. Par contre, il faut faire attention. Ça fait à peu près ça fait 2-3 avocats qui se font prendre, pas nécessairement ici, mais en Ontario pour avoir.

0: risque de vie, là, même en Ontario, il y avait un jugement de mon juge. Il avait fait un jugement avec ChatGPT qui allait créer des fausses références, là, donc c'est un peu comme ça.
1: En effet. Souvent, on peut entendre parler du manque de confiance en le système de justice du public. Tu sais, le public, il y a même des juges qui vont l'adresser hein, à cause que ça pourrait porter préjudice à la confiance du public en le système. Je dois porter ma décision en tel ou tel sens. Ça, l'effritement de la confiance qu'ont le public en le système de justice, est-ce que selon toi, c'est de la faute du système ou du public qui n'est pas assez informé sur comment fonctionne le système?
0: Je pense que c'est la deuxième option. Je pense que c'est le fait que le public n'est pas informé des principes aussi de base. Hein. Des fois, il y a des gens qui ont des perceptions, c'est vraiment correct. C'est pas tout le monde qui a le droit d'avoir des études en droit. Là. Les gens qui ont des études en droit, c'est quand même assez limité si on regarde la population complète là, au Québec. Donc, c'est normal que quand tu comprends pas quelque chose, ça peut paraître choquant comparativement à quelqu'un qui a toutes les outils nécessaires pour le comprendre. C'est pour ça que quand il y a des jugements, moi je m'en sais d'avance, là, quand il y a des jugements qui vont sortir et que c'est choquant, j'essaie de prendre la balle au bon tout de suite pour éviter un peu le raz-de-marée de réaction, puis essayer de venir calmer un peu la situation. Surtout avec je l'avais fait avec Anti-Canada. Le jugement était sorti, je savais que ça allait faire un vent de marée dans les médias sociaux, donc j'avais pris le temps de prendre le jugement, de le décortiquer, d'expliquer en deux parties le pourquoi, le test, le ci, le ça. Puis il y a certaines personnes qui ne vont pas comprendre parce que c'est complètement à l'encontre de leur valeur, puis c'est vraiment correct comme ça aussi. Mais il y en a qui, avec les explications que j'ai données, avaient une meilleure façon de comprendre, qui étaient beaucoup moins choqués que si il n'y avait rien. C'est la même chose avec l'article 16. À chaque fois qu'on parle de non criminellement responsable, c'est toujours choquant.
1: Ouais.
0: C'est toujours choquant, mais c'est important de dire. À chaque fois qu'il y en a un, je le prends, je le décortique, on l'explique, puis on discute. Parce que des fois, c'est en discutant avec, par exemple, dans les commentaires ou peu importe, ou même en privé, que les gens vont avoir un déclic, puis vont comprendre, puis vont dire, ah, ok, finalement, c'est pas ce que je pensais. Donc, c'est peut-être l'accessibilité aussi à l'explication qui rend
1: le nom criminellement responsable, moi dans ma perception des choses, j'ai l'impression qu'il y a un avant et un après du Turcotte. Je ne sais pas pourquoi on dirait que c'est un moment clé dans notre histoire au Québec là, que les gens ont fait un bel station.
0: Je l'ai compris aussi comme ben. Je le vois comme ça aussi. Parce que ça existe depuis la nuit des temps. Là.
1: Mm-hmm.
0: Ça existe depuis longtemps. C'est pas nouveau, c'est pas un nouveau concept, mais j'ai l'impression que ça a tellement été médiatisé, puis le fait qu'il y ait eu plusieurs projets et plusieurs décisions, ça n'a pas nécessairement mêlé les gens. C'était tellement un sujet qui était sensible, avec une notion qui est tellement complexe, puis tellement pas accessible à des explications, que ça a créé une espèce d'incompréhension, puis tu peux comprendre que ça a brisé le lien à ce moment-là entre le système et le citoyen. Mais c'est pour ça que c'est important de l'expliquer, puis le pourquoi, du comment, puis le derrière, puis le devant, pour que tout le monde comprenne tout, puis qu'il n'y ait pas de zone grise. Puis s'il y a une zone grise, ben qu'il y ait un forum de discussion pour qu'on puisse l'expliquer. Hein.
1: Est-ce que, à cause de ton lien de proximité avec certains criminels, tu penses que t'es... Parce que j'imagine que t'es une humaine, t'es capable d'avoir... En fait, par la force des choses, ça crée une espèce d'empathie, une compréhension de l'autre. Est-ce que tu penses que t'es capable, malgré tout, d'être hard on crime? Tu comprends ce que je veux dire?
0: Pas nécessairement.
1: En fait, ce que je veux dire, c'est est-ce que selon toi, les peines sont adéquates au Québec? Est-ce qu'ils sont assez sévères au Québec? Parce que des fois, il y a des gens qui... et j'en suis, là. Des fois, je vois, mettons, peine Netflix ou peine bonbon. Puis on a l'impression que les gens...
2: Au tiers de la peine.
1: Ouais, sortir au tiers de la peine. Ben, je te donne un exemple récent à Québec, là. Il y a un monsieur qui était sous les gelées en plein après-midi, qui a décimé une famille. Il y a eu un accident de la route, là, puis il a décimé une famille. Et lui a eu une permission de la cour. Une fois par mois, il a 72 heures pour aller voir des membres de sa famille pour entretenir ses liens familiaux. Ça a dégoûté bien du monde, ça, parce que le père qui reste là, de cette famille décimée-là, lui, il a plus la chance d'entretenir ses liens familiaux.
0: Est-ce que la permission a été donnée par le juge ou a été donnée par le système correctionnel? Parce que c'est vraiment deux choses qui sont complètement différentes. Là.
1: C'est probablement par le système correctionnel. C'est un bon point que tu as là.
0: C'est ça, parce que tout au niveau du système correctionnel, ça c'est la le système de libération conditionnelle du Canada. Donc c'est des commissaires qui évaluent si la personne représente un risque pour la collectivité, puis on a toute une liste de critères à évaluer. Donc c'est complètement différent de la peine qui est imposée par le juge au stade des représentations. Une fois que la peine est donnée, tout ce qui se passe au carcéral, ça ne concerne plus le juge. Donc si par exemple le pénitentiaire ou la prison, probablement c'est une pénitentiaire avec des permissions de ce type-là, je ne suis pas prisonnier parce que je ne connais pas le dossier. Mais si le pénitentiaire décide de donner une permission, c'est vraiment à eux que ça va passer au niveau correctionnel. C'est pas, le juge n'a aucun mot à dire par rapport à ça.
1: Okay.
0: Ça leur appartient à eux.
1: Je transforme ma question de tantôt. Est-ce que tu penses que nos peines sont adéquates? Est-ce qu'ils sont assez sévères, pas assez sévères? Est-ce qu'on est sur un petit pot de sur ta perception à toi?
0: Ben, je dirais que ça dépend des dossiers. Parce qu'il y en a, des juges qui envoient des messages clairs. Il y en a un pour une tentative de mort qui a pris une vie. Récemment, c'était à Saint-Jérôme. Donc, habituellement, pour des gens qui pourraient dire, mais voyons donc, il y a pas de personne qui a pris une vie. Ça dépend vraiment du cas par cas, puis c'est vraiment des circonstances. Puis, des fois, j'ai vu dans une vidéo, là, la peine, en soi, c'est une science. Il y a une science en droit criminel qui s'appelle la pénologie. C'est tout ce qui entoure la peine. Donc, c'est vraiment une type de vidéo, ça, si je peux utiliser l'expression, qui est particulière. Puis encore une fois, il faut vraiment être au courant de ce qui est aussi de A à Z. Parce que des fois, on peut négocier une peine X à cause qu'il y a un problème d'empreuve. Je veux dire, c'est pas nécessairement présenté dans le journal parce qu'on ne dit pas dans la salle de cours.
1: Okay.
0: Donc, je peux comprendre, des fois que les gens sont choqués, sont comme des voyons bon. C'est pas cette peine-là, mais il y avait un gros problème au niveau de la charte. Puis on l'a utilisé pour négocier le dossier au lieu d'aller à procès. Donc, encore une fois, je pense que ça vient peut-être au manque d'informations, puis même à ça, des fois les gens ont besoin de commenter les peines, mais c'est difficile parce que comme je suis pas dans le dossier, puis je connais pas le profil, le dossier, les procédures, c'est dur pour moi de me positionner par rapport à si une peine est adéquate ou non.
1: Est-ce que tu as une position sur le bodycam des policiers? Est-ce que ça serait pertinent?
0: Je crois que c'est nécessaire. Je crois que c'est nécessaire, puis ça fait 2 ans que je fais des réseaux sociaux, puis je pense que ça fait 1 an et demi que je suis hyper vocale par rapport à ça. Encore une fois, on voit que le lien de confiance s'effrite, mais il s'effrite aussi avec la police récemment. Je ne sais pas si vous l'avez ressenti à Québec, mais nous, de notre côté à Montréal, on sent que le lien de confiance entre l'État, puis le policier, puis le citoyen, c'est
1: ben nous, puis là je m'excuse parce que c'est des termes vulgaires qui m'en viennent, on a été scandalisés sur Québec par les histoires de je peux faire de toi mon esclave, t'es ma pute, tout ça là, Bécali, là, on l'a vu sur les réseaux sociaux, et que ce gars-là s'en tire sans rien à part un tour de coffre de chambre médiatique, là, mais outre ça, d'un point de vue légal, rien, ont été renversés par ça à Québec. J'en suis encore sur le cul, ta franchise.
0: Les relations policiers-citoyens sont, je pense que c'est un état critique en ce moment. Puis le fait que les policiers aient une bodycam sur eux, je pense que ça pourrait ramener une certaine transparence. Mais ça, c'est mon opinion homme et personnel. Moi, je pense que ça viendrait rassurer les citoyens que peu importe la situation, s'ils disent que l'intervention illégale ou full illégale, peu importe ce qui s'est passé, au moins, on l'a sur enregistrement, ça va être divulgué, puis on prend mesure de plaider en temps de venir. Ça permettrait de créer la transparence dans ces interactions-là, puis je trouve ça dommage qu'on soit pratiquement la seule province au Canada à pas l'avoir. Parce qu'à Toronto, on divulgue automatiquement. Même chose dans d'autres provinces du Canada. Ça permet vraiment d'avoir le portrait complet, puis souvent, ça facilite le travail, parce que il n'y a pas de bonnerie ici. Notre client, on fait l'infraction, puis on voit. C'est plus facile pour nous d'essayer de régler le dossier que si on est dans une zone grise de peut-être pourquoi. Donc, dans certains cas, ça facilite notre travail ici, le bonheur.
1: Le ministre Liane Lafrenière est en train présentement de travailler là, sur un projet de loi qui est dérivé là, de la loi de Clare qui va permettre aux gens là, d'accéder au genre de record de dossier de violence conjugale au registre, mais pour tout le monde, pour tous les conjoints, voir si c'est clé ou pas. Toi, qu'est-ce que tu en penses de ce projet de loi-là?
0: C'est drôle, j'en ai parlé ça fait 2 semaines à peu près sur les réseaux sociaux pour voir un peu le tout de la situation. Ce qui est intéressant. Et, si on fait copier coller le modèle de l'Alberta, là, parce que je ne sais pas s'il va y avoir des adaptations ici, mais ce n'est pas tout le monde à Pledge qui a le droit aux antécédents. C'est ça qui s'en va dans mes commentaires. Mais moi, là, j'ai eu un peu de. Comment on va dire ça? D'incertitude par rapport à ce projet de loi-là, parce que les gens, comme moi, n'importe qui va pouvoir aller voir à n'importe quel moment. Ce que je comprends avec la loi de l'Alberta, c'est qu'il faut qu'il y ait les deux volets, là, il y a le volet informatique, puis il y a le volet le droit de savoir. Donc la police peut décider elle-même d'aller donner l'information à la personne pour que cette personne-là prenne une décision qui est libre, ou la personne qui sent un danger elle-même ou qui commence une relation ou qui sent qu'il y a peut-être des motifs peut faire la demande. Puis aussi ce que les gens disaient, c'est oui, on a déjà eu plus de ce qui est bien avec le modèle de l'Alberta, c'est que ça va au-delà du principe, donc ce qui est déjà disponible dans l'île, ça va donner finalement une plainte rejetée, puis tout ce qui va avec, donc je pense que c'est nécessaire. Autant pour l'homme que la femme, c'est pas juste au niveau de la femme, puis c'est ça que les gens disent, on met en face sur la femme, les hommes devraient autant victimes de violence conjugale, puis il y a autant de femmes qui commettent de la violence conjugale, là, peut-être qu'en termes de pourcentage, je sais pas, 50-50, mais il ne faut pas oublier que ça va des deux côtés, puis n'importe qui a le droit d'être en sécurité ou d'en que femme aussi là-dedans, donc je pense que c'est nécessaire qu'on soit dans le monde, surtout avec tout ce qui se passe actuellement, puis les autres provinces qui l'ont fait, ça se passe à merveille, donc je pense que ça serait un limite plus pour en raison les violences
1: intrafamiliales
0: et conjugales.
1: J'aime beaucoup la discussion. J'ai envie de t'entendre sur différents éléments de, qui retiennent l'attention d'un bord et de l'autre dans l'actualité et dans la société. Si tu me permets, je suis curieux de t'entendre sur la violence dans le sport de loisirs. Genre, cross-check en pleine gueule d'une game de hockey deck hockey le jeudi soir. Tout le monde travaille le lendemain, mais body ressort défiguré de là. Ou bien des parents qui un arbitre de genre de 12-14 ans qui se fait traiter de nom, qui est, tu sais, on est jamais bien loin du méfait ou des fois on est carrément dedans. Est-ce que tu penses qu'il va y avoir des. Ou qu'il pourrait y avoir des gros changements en lien justement avec des accusations possibles? Parce que me semble, c'est peut-être aussi le médiatique qui nous en montre plus, mais me semble c'est rendu fou.
0: Ben, je ne sais pas s'il y en a plus, parce que je ne suis pas une grande femme de sport, en toute transparence, mais c'est drôle qu'on en parle parce que j'ai commencé à faire une série de capsules sur le sport et le droit criminel pendant mes séries. Ouais. Puis j'en parlais justement de. Techniquement, la violence est en soi là, acceptée sur la glace. Puis c'est ça que j'expliquais. Tu sais, si le droit de faire ça, des mises en échec, ou ce qui est. Je ne peux pas dire inclus, je ne sais pas comment dire ça, là, mais. Prévisible.
1: Ah, tu fais partie du sport.
0: Exactement. Tu sais, quand ça fait partie de la transaction, c'est comme si un joueur de football se fait plaquer, puis il dit, je me suis fait plaquer, j'ai porté plainte à la police. Techniquement, sans nécessairement dire que tu savais à quoi t'attendre, on comprend que ça fait partie de la game. Par contre, j'avais fait une vidéo où on voyait un joueur de hockey prendre un bâton puis donner un coup derrière la tête d'un joueur. Puis ça, il y a eu des accusations criminelles qui ont été portées pour ça. Je sais aussi qu'il y a des municipalités qui ont commencé à porter des plaintes contre les parents, justement, qui lancent des objets sur des arbitres. Il y en a eu plusieurs, là, récemment, des accusations qui ont été déposées aux criminels. Il y a même un arbitre, un jeune arbitre, qui avait été défiguré après une partie. Donc, je pense que c'est important de lancer des messages. Puis ça va venir justement dans les prochains jours, ma capsule sur les parents puis les arbitres. Parce que c'est épouvantable ce qu'on voit. C'est pas normal qu'un arbitre finisse de figurer en sortant d'une partie parce qu'il a pris une mauvaise décision. Ça n'a aucunement sa place dans une société.
1: Écoute-moi, j'ai.
0: Quand on lance des objets, ça demande un voici armé. Non, c'est criminel. C'est un voici armé.
1: Dans mes années où j'ai joué au deck hockey, je te dis, Vicky, j'ai vu des affaires qui sont carrément des voies de fait. Mais sur une surface de deck hockey, fait que le pire qui arrive, c'est une pénalité puis une suspension de la ligue pour X nombre de matchs. Mais tu fais ça dans la rue, c'est sûr, tu couches au parc Victoria à Los Angeles de police. Sûr.
0: Mais le joueur, c'est tout mal boitier. Je pense que c'est ça, son nom. Je suis pas une grande femme de hockey, là, mais il avait vraiment mangé un bâton derrière la tête. Puis il y avait un autre joueur aussi. C'était.
1: Todd Bertuzzi sur. Lui, là, Todd Bertuzzi s'est enligné derrière un autre joueur, puis il a donné un coup de poing au niveau de la nuque. Je me souviens plus c'est qui le joueur de la Valence. hanche, mais il est tombé, puis je pense qu'il a même été handicapé par la suite, ça s'est ramassé
0: ouais,
1: en cause.
0: C'est ça que j'avais vu, il avait été quadraplégique, il a été condamné lui aussi, il avait eu, il n'y a pas eu grand-chose, il y a eu une absolution, mais quand même,
1: je pense que
0: la cour l'a criminalisé, ça a quand même lancé un message clair que ce type de comportement-là, quand ça dépasse le privilège dans le sport, c'est inacceptable.
1: Ah, écoute, c'est quelque chose qui, malheureusement, n'a pas fini de retenir l'attention. L'interdiction de vente de boissons énergisantes aux jeunes, est-ce que tu as une position là-dessus? Parce que j'asais avec un propriétaire de dépanneur, genre, tu sais, coin vapoterie, là, qui vend des boissons énergisantes et tout ça, puis lui, de son plein gré, il a décidé d'arrêter de vendre à des mineurs. Parce qu'il s'est dit, hey, je veux pas être le gars qui vend des Monsters et des patates. Je veux pas être associé au, tu sais, l'endroit où on vend des affaires à des jeunes. Est-ce que toi, tu as une position par rapport à ça?
0: C'est vraiment, encore une fois, on dirait qu'on est un peu connecté avec ce qui se passe sur mes réseaux actuellement. J'ai parlé justement hier avec une famille qui avait perdu leur fils ou un membre proche de leur famille. J'essaie de trouver le nom, là. Je crois que c'est Zachary. Je ne peux pas vous dire n'importe quoi, mais c'est un jeune qui se met de la médication pour le TDAH, puis qui n'était pas informé, puis qui prenait des boissons en argent, puis qui a perdu la vie de cette façon-là. Je pense pas que nécessairement, en soi, c'est problématique quand tu connais l'ampleur de la situation, mais quand on a 14-15-16 ans, on est peut-être au courant de toutes nos problématiques, c'est peut-être, tu penses savoir les conséquences que ça peut avoir. Donc, je pense que ce serait important, effectivement, que minimalement, là, il y ait un âge de consentement, puis qu'il y ait une sensibilisation qui est faite par rapport à ça, parce que oui, ça donne l'énergie, mais mélangé avec d'autres produits, notamment les médicaments pour le TDAH, ça peut causer la mort. Puis ça, c'est malheureux. Là, 16 ans, il perd sa vie parce qu'il n'est pas au courant. Je pense que c'est une responsabilité sociale qu'on a aussi d'être plus sensibilisé par rapport à ça. Donc, si ça passe par un interdit, comme par exemple quand on interdit l'alcool à des personnes au moins de 18 ans parce qu'ils ne sont pas capables de comprendre l'ensemble des conséquences qui peuvent en découler, si on est rendu là, je pense que c'est peut-être ce qu'il faut faire, mais encore une fois, c'est mon opinion personnelle.
1: Mettons que je joue au snow, je vais la faire de bord, je suis un jeune, j'essaie de m'acheter une boisson énergisante dans le commerce dont je te parlais, puis lui, il décide à cause de sa conscience de ne pas m'en vendre, mais ce n'est pas illégal. Est-ce que je peux me revirer de bord comme kid, faire affaire avec un avocat, dire « j'ai été discriminé, ce n'est pas illégal de m'en vendre » et il a refusé de m'en vendre?
0: Seigneur, ça, il faudrait me demander à un collègue si c'est guidé, mais ce serait vraiment une bonne question. C'est franchement, si j'avais les connaissances pour vous dire, j'aimerais vraiment ça, mais malheureusement, mon droit civil remonte à...
1: Question d'un auditeur dans ce cas-là, et puis écoute, je ne sais pas si la prémisse ou la dernière, ce sera à toi de nous dire, là. Pourquoi condamne-t-on la conséquence et non la cause? Une personne sort d'un bar seul et tue une personne, va avoir une peine X. Une personne qui sort d'un bar seul et se fait prendre dans un barrage va avoir une peine Y. C'est le fait qu'elle soit seule le problème, la cause, et non la conséquence de son état.
0: Je comprends la question. C'est quand même une bonne question. C'est sûr que le législateur a décidé de faire des infractions différentes. Il y a capacité affaiblie, il y a capacité affaiblie causant la mort, il y a capacité affaiblie causant des lésions. C'est toutes des infractions qui sont différentes. Les conséquences pour les victimes sont toujours prises en considération. Ça joue un facteur dans la pondération qu'on a à faire. Plus les conséquences sont importantes, plus la peine est importante. Mais des fois, il y a certains contextes aussi qui sont pris en considération. Je pense par exemple un monsieur qui avait écrasé une fille, une condamnée à camion, puis il l'avait pas vu, puis il l'avait écrasé. Oui, je suis quelqu'un, il a quand même une peine qui était plus clément de par la conscience qu'il y avait derrière. Un accident, ça l'arrive. Mais c'est quand même pris en considération quand il y a eu quelqu'un. Donc, je ne sais pas si c'est exactement ce qu'il voulait savoir, mais quand il y a des conséquences qui sont plus importantes pour des victimes collatérales, par exemple, c'est sûr que ça va militer en faveur d'une peine d'incarcération ou une peine qui est plus sévère qu'une juste une capacité
1: affaiblie. Je comprends. Je pense que le sous-message de notre auditeur, c'est un peu, mettons, si je me promène avec un arme à feu dehors et que je tire de façon aléatoire, c'est plate que ma peine soit plus élevée parce que j'ai pogné quelqu'un que non. Tu comprends ce que je veux dire? Je sais pas si je suis clair. Ouais. Tu prends la, tu te saoules au volant, mais si tu t'es juste pogné à péter la ballonne, ben là, t'as une peine X, tandis que si tu tues quelqu'un, t'as une peine plus grave, mais t'as quand même fait le même acte. T'as fait le même acte et t'as mis la sécurité du public en jeu égale aux deux, aux deux occasions. Je pense que c'est un peu ça le point de notre auditeur.
0: Je comprends la question. C'est une question qui est pertinente, mais en droit criminel, quand il y a des conséquences pour les victimes, ça va toujours plus haut. Nous, on a des fourchettes de peine, donc qu'est-ce que ça veut dire? C'est toujours la peine la plus basse, techniquement, la peine la plus haute, puis ça guide les juges. Souvent, quand il y a des conséquences, même si c'est le même geste, ça va monter vers le haut.
1: Okay.
0: Donc, c'est encore une fois, c'est la science de la peine. Donc, c'est vraiment un entité en soi.
1: Dans ta formation pour devenir avocate, est-ce que vous étudiez ou vous portez un regard sur des codes criminels d'ailleurs dans le monde?
0: Pas vraiment. Pas à Sherbrooke. En tout cas, moi, j'étais à Sherbrooke.
1: OK.
0: J'ai fait une maîtrise. En fait, j'ai fait un diplôme de deuxième cycle en droit criminel. J'ai étudié, dans le cadre de cette maîtrise, j'ai fait le droit international, le droit pénal international, qui m'a permis de regarder un peu ce qui se fait ailleurs. Mais non, c'est pas dans notre formation. Donc, quand on est intéressé, on peut l'apprendre un peu sur le tas, là, si je peux utiliser l'expression, mais non, on n'est pas formé pour ce qui se passe ailleurs. Je pense que c'est pas... C'est la curiosité personnelle qu'on apprend.
1: Ouais. Est-ce que j'invente ça au Québec, les avocats ont à délai avec comme deux codes de loi, un plus lié à la France, un plus lié à l'Angleterre, ce qui fuck un peu la patente des fois?
0: Au Québec, on a le code civil. Qui est vraiment, ça s'applique juste à nous, là. Ailleurs, dans le Canada, c'est la commune, là.
1: C'est ça. Donc, le code civil, c'est le code napoléonien, c'est ça?
0: Donc, pas dans n'importe quoi, parce que ça remonte vraiment à longtemps, mais on de l'histoire du droit, là, ça remonte à 2011.
1: C'est vraiment loin.
0: Mais oui, ça s'est inspiré du droit français. C'est vraiment juste ici qu'on a ce code civil-là. Ailleurs, c'est le droit anglais, là. C'est la commune, les règles et tout ça qui s'applique. Donc, c'est sûr qu'ici, des fois, quand les avocats viennent, on peut être les avocats d'autres provinces, notamment, là, ils ont peut-être un clash avec notre droit civil. Mais il y en a qui peuvent prendre des formations communes. Il y a même des programmes universitaires qui proposent un double suivi, là. Donc, on peut faire le droit civil, mais en même temps, faire la commune pour qu'on puisse être formé un peu partout dans le Canada, mais en soi, le code criminel, ça s'applique partout. Donc, c'est pour ça que nous, les criminalistes, on a plus de facilité à pratiquer un peu partout que les civilistes.
1: OK. OK, parce que, mettons, ceux qui ont d'affaires avec le code civil, est-ce que des fois, on pourrait avoir des lois qui sont pas pareilles dans les lois, dans la common law, puis dans le code civil, puis là, ça crée des enjeux? Laquelle prévaut sur l'autre?
0: Je ne peux pas vous répondre, je ne suis pas civiliste. J'aimerais vraiment ça vous répondre, mais je ne veux pas vous dire une erreur. Mon droit civil remonte à...
1: Je comprends. Et quand on termine une formation pour devenir avocat, quand on termine son droit, est-ce que, la règle générale, on ouvre notre cabinet ou on se fait aider dans un cabinet, puis plus tard, on ouvre notre shop, nous autres?
0: C'est tellement intéressant de poser la question. On a eu une discussion avec des jeunes avocats la semaine dernière. Il y en a beaucoup qui partent à leur propre compte. Donc, c'est ça qu'on disait, ce serait bien d'avoir une formation en management.
1: En entrepreneuriat,
0: effectivement. Il y en a qui vont aller faire un MBA. Il y en a qui sont spécialisés là-dedans. Il y en a qui ont, avant d'aller en droit, vont faire d'autres formations en entrepreneuriat, notamment. Puis ça, je pense que ça fait une différence. Parce que quand on est diplômé, puis qu'on a 23 ans, puis qu'on est dans cette expérience de vie, ce qui était mon cas personnellement, c'est difficile d'arriver dans le marché du travail, puis savoir comment tout fonctionne, sans nécessairement apprendre à laisser erreur. Mais on est plein qui vont dans des grosses firmes, mais on est plein aussi qui décident de partir un peu pour apprendre. Puis on est peut-être tous volontiers. Je ne vais pas mettre tout le monde dans le même bateau, parce que, comme je disais, il y en a qui ont des parcours différents, mais on est plusieurs à ne pas être 100% outillé pour devenir un entrepreneur en soi, mais donc ça pourrait être intéressant d'inclure ce type de cours-là dans un parcours en droit compte tenu de la réalité de la pratique.
1: J'ai une de tes capsules sur ta plateforme que j'ai trouvé super intéressante sur le consentement. Tu sais, tu donnais une espèce de cours sur le consentement. J'ai trouvé ça super intéressant. Puis j'ai le goût quasiment de te garrocher dans une situation fictive qui va être un peu fucky, mais reste avec moi, comme on dit.
0: Je vais essayer.
1: Mettons une gang de sadomasochistes qui s'amusent ensemble. Ben, ils s'amusent évidemment avec un peu de douleur, là, tu sais, parce que c'est des sadomasochistes. Puis à un moment donné, le jeu, il va trop loin pour un des membres, mais des membres des parties impliquées. Mais, tu sais, au début, tout allait bien. Tout le monde était OK pour être dans une cuillerette, puis dans un stud, puis dans un coup de fouette. Mais à un moment donné, il y en a un coup de fouette qui a laissé trop de marques. À quel point le consentement y a débarqué, puis à quel point le dominant peut être dans le trouble réel?
0: C'est des cas de cibot qui arrivent de plus en plus.
1: Ah oui?
0: Effectivement, j'ai même rencontré un sexologue en septembre l'année dernière pour avoir un peu plus de connaissances là-dessus parce que ça devient une réalité. Ça devient une réalité depuis qu'on compte de dossiers. Puis, comme je l'avais fait un peu avec Hakim, en termes, même en termes de peu importe le voie de fait, on ne peut pas confronter aux lésions. Donc, ou aux blessures graves.
1: Okay.
0: Donc, dans la mesure où il y a des lésions qui sont causées et où, par exemple, quelqu'un qui perd conscience par étouffement ou peu importe, c'est là que ça devient également problématique. On ne peut pas compenser la question d'activité-là.
1: OK. Donc, exemple, moi, je suis dans une partie sadomaso, le gars m'étrangle, la fille m'étrangle, elle me bat, tout ça, on me fait des lésions. J'ai dit, oui, c'est bon, toute la soirée, c'est correct, j'ai du fun, je lâche pas le C4 pour que ça rentre rien. Mais le lendemain, je me reviens contre eux autres, je m'en vais voir la police. Je suis pas en train, tu sais, je suis pas en errance, j'ai le droit à 100%.
0: On ne peut pas compenser les lésions dans aucun cas.
1: OK.
0: Donc, c'est important que les gens qui ont ce type de pratique-là soient sensibilisés par rapport à ça. C'est vraiment une bonne question. Parce que comme au hockey, ou peu importe quelle activité, on ne peut pas, c'est légalement impossible de consentir à des lésions. Donc, même si le consentement est valide, s'il y a des lésions qu'on pourrait, ou des blessures graves qui sont posées, ça vicie automatiquement le consentement. C'est sûr qu'au stade de la peine, si tout le monde dit OK, mais c'est fait dans un cadre consentant, comme on peut-être dépasser la limite un petit peu trop, ça va être pris en considération. Puis c'est là que c'est important de teinter le dossier, mais on ne peut pas consentir à des lésions corporelles ou des choses graves. C'est quand même un principe qui vient
1: Ben, je lisais un article récemment dans un affaire d'idées complètement. Là, je lisais un article comme quoi, j'ai en tête c'est en Norvège, ils sont en train d'essayer de développer une espèce d'équivalent de l'éthylomètre, mais pour le cannabis. Parce que là, il y a comme une espèce de flou autour d'à quel point un policier peut détecter si tu as fumé du pot au volant et tout ça. Mais prenons l'exemple tout simplement, là, un policier m'interpelle pour n'importe quelle raison, je descends ma fenêtre, ça sent le gros weed dans le char. Quelles sont les options qui sont à la disposition du policier?
0: Le policier, lui, au stade de l'enquête, ça. Donc, c'est sûr que si on descend la fenêtre, ça sent un cannabis super fort, probablement qu'il va être au stade des soupçons. Parce qu'avant de prendre un démentif, il y a quand même un certain seuil à franchir. Donc, au stade des soupçons, lui, pourrait décider, par exemple, d'ordonner à la personne de faire des épreuves de coordination immédiatement. C'est pas des épreuves qui sont nécessairement faciles, là. C'est des fois, il faut marcher sur le mur, essayer de se mettre sur un pied, peu importe, pour regarder la réaction des yeux. Mais si le policier regarde à la lumière de l'ensemble de la preuve qui a assez de motif pour décider d'amener la personne au poste, puis de faire rencontrer un agent évaluateur, puis l'agent évaluateur, c'est lui qui est expert.
1: Okay.
0: Donc, lui, ce qu'il fait, c'est qu'il y a une série de thèses, de questions. Il va même demander à la personne de trouver des échantillons, soit sanguins ou urine, peu importe, pour pouvoir faire des tests. Mais l'agent évaluateur est formé pour détecter une drogue dans le corps d'une personne. Donc, avec les questions qu'il va poser, puis les tests qu'il va faire, puis justement, c'est fini là, pour que l'avocat puisse voir aussi quand on reçoit la preuve. Il est capable de faire un peu, est-ce que c'est du cannabis, est-ce que c'est un type de drogue selon son expérience, ou c'est des gens qui sont fournis spécialement pour ça. Donc, il faut aussi, ce qu'il peut faire, c'est vraiment voir s'il y a des motifs, donc, par rapport à ce qu'il constate sur le terrain, puis après, il amène à l'agent d'orientation, puis il va pouvoir peut-être contribuer un peu plus ses motifs-là au stade de son enquête en
1: ligne. OK. Est-ce que, comment est-ce qu'on devient juge et ensuite,

0: tête, puis après ça, on tombe.
1: Ça prend Gallagher à ce soir.
2: Ouais.
1: On sort Villeneuve, on rentre Gallagher.
3: Ouais.
1: Ça prend juste un peu de Habs toughness, là. C'est juste.
3: Ouais, mais Big, ouais, mais Big, plus vraiment de toughness qui reste, là, par contre.
2: Gallagher, il va jouer 6 minutes, de toute façon. S'il l'amène, c'est pas pour jouer.
1: Ouais, c'est juste un peu de cœur, juste du cœur. On parle pas de jouer quelqu'un dans la bande, là, c'est le match 7 à soir. C'est juste un peu de cœur, là.
3: Non, mais il faut de la vitesse aussi, Big.
2: Ouais.
1: Ça, c'est sûr.
2: Ça va prendre tout ce soir, c'est match 7.
3: Mais sauf que, t'as dit victoire, Big, on est content, on aime ça.
2: 5-3. Let's go, man.
3: Merci, Big.
2: Hey, avant de passer un autre appel, tu vois, notre amie Marie, qui est sur la messagerie, sur le chat, elle a dit qu'elle mettrait Doc avec Suzuki Caulfield. Doc avec Suzuki Caulfield. Il y en a beaucoup qui aimeraient, entre autres, tu sais, il y a beaucoup de demandes pour Doc au centre, ou sinon, il y en a une couple qui aimerait ça rentrer Gallagher. C'est ça la décision la plus populaire.
3: Parlant de Marie puis Gros Sac, c'est les deux gars du Discord qui sont presque là à tous les rassemblements. Merci, Marie et... Gros Sac de toujours être là.
2: Marie parlait de sa fiche, par contre, qui commence à accumuler des défaites, Marie. Ouais.
3: Mais en tout cas, ils sont là pareil.
4: Marie,
3: ils sont
4: c'est un gars,
3: là.
4: Ça?
2: Non, Marie, ben. C'est une fille. Marie,
3: non,
2: elle
3: c'est une femme.
2: Souper,
3: elle était au souper.
4: OK, oui, c'est beau, oui, la Marie, là.
3: J'ai dit Marie et Gros Sac.
4: Et Gros Sac, oui. OK. Parce que c'est deux gars qui sont toujours là. Gros Sac, c'est comme
2: il a
4: Gros
2: deux
4: Sac.
2: Membres,
4: c'est...
2: Deux membres.
4: Ouais. OK, excuse-moi. C'est bon.
2: Ouais. Deux membres.
4: Ouais. Gros Sac.
2: Gros Sac.
3: Gros Sac est membré, mais c'est quelque chose d'autre. Avec on continue.
4: Salut, Carl!
3: Salut, Carl!
5: Hey, Gun, c'est Carl, ça va?
3: Comment ça va? Ah, puis Chan était là aussi. Chan, désolé.
2: Ben ouais, Chan était là, en fin
3: mais t'es pas. Mais Chan, ça faisait longtemps que t'étais pas là. Ça faisait longtemps. Comment ça va, Carl?
5: Ça va bien. Hey, Georges, j'ai eu du fun avec toi à Cannibal Corpse.
3: Pas vrai?
5: C'est Carl!
3: Ok, Carl! Ton chum,
2: Gonzo, que tu connais. Ben oui, j'ai même pas reconnu.
3: Hey, non, mais Big, comment ça t'as pas embarqué dans le mosh pit d'abord?
5: Ben, parce que je te regardais, puis j'étais ébloui de te voir dans le mosh pit. C'était incroyable,
3: mais pourquoi,
5: ça n'a pas de sens.
3: Pourquoi t'as pas embarqué?
5: Ah, j'en ai fait trop, je suis trop vieux pour ça. Là. Moi, puis Gonzo, on a fait plein de mosh pits.
3: Mais Gonzo, il a embarqué?
2: J'avais pas le choix d'y aller avec Georges. Non, mais attends, je veux pas embarquer Carl là-dedans. Carl, c'est mon bon chum depuis qu'on est tout petit.
3: Ouais, mais Big, je sais pas s'il savait même pas que t'étais dedans.
2: Non, mais c'est parce qu'il t'a laissé un peu de place. Si Carl débarque dans un mosh pit, il fait le ménage. Il y a plus personne de debout.
3: Si t'as pas vu dans le mosh pit, c'est parce qu'il était pas là.
2: Il était juste à l'extérieur du mosh pit.
5: J'ai été presque dans le mosh pit, mais je te regardais, puis moi, j'étais allé là pour le show, là.
3: Okay.
2: On se reprendra dans un mosh pit. Là, c'est quoi ce soir, match 7, Carl? T'es-tu confiant?
5: Tout ça pour dire, première des choses, là, Guns, je suis tellement fier de toi, j'aime ça t'écouter, c'est le fun. Canadien gagne à soir, mais j'ai plus d'ongles. Je me ronge les ongles, ça n'a pas de sens. Là.
2: Alors, faut que tu sois confiant, Carl. Là. C'est qui va... Non, hein, comment, une prédiction, puis c'est qui le joueur du match?
5: Faut que ça soit Daubèche, faut que ça soit lui, faut qu'il gagne, c'est lui, puis c'est les Canadiens qui gagnent 4-1.
2: Tu veux? Positif, il est positif, Carl.
5: J'essaie.
2: Ah oui, prochaine fois qu'on vient à la salle, tu viens regarder le match avec nous autres.
5: Invite-moi à me baigner dans ta piscine, maudit.
2: Avec Georges, ouais, il y aura plus d'eau dans la piscine après.
5: On va faire un match dans ta piscine, avec Georges.
2: Hey, bonne game, Carl.
5: Love you, Guns.
2: Yes, ciao.
3: On sera à la pause de ce retour. On finit avec vous, à tout de suite.
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3: OK, ben juste avant de prendre des appels, les gens la demandent, la situation qu'on fait avant de finir le show. Les boosts que le panneur a donné à deux joueurs très importants.
4: Lesquels tu veux?
2: L'ensemble de l'œuvre?
3: Ça va confirmer, mesdames et messieurs, que Dobson ne jouera pas blessé aujourd'hui, qu'il va revenir en force. Mais le gars qu'on a besoin d'en venir en force pour pas que Lynn ait des boutons pendant le match.
2: Gars
3: qu'il faut qu'il reste sur le premier trio parce qu'on a besoin qu'il soit en santé. Parnell, il a fait un boost qui va faire en sorte qu'aujourd'hui, on va pas voir. Non, on va pas voir Slavkovski. Aujourd'hui, on va voir Jaromir Jagr. Donne-nous ça, Ben.
7: Slavkovski!
3: Hey, sur YouTube message texte, il y en a combien qui croient que ce soir, Slav va se transformer en Jaromir Jagr? Il y en a combien qui y croient ce soir?
2: Non, non, mais Slav, faut qu'il score ce soir. Faut qu'il score.
3: Ouais. Avec un petit salut, là. Tu sais, à la Jagr, tu sais, quand il fait de
2: ouais, ça. Ouais, je sais, mais même pas de salut, t'as rien.
3: Juste, non, mais je sais ce que je veux dire, là.
2: Ouais, juste qu'il coupe, mettons, là. Juste qu'il coupe et qu'il soit capable de la shotter, là. Comme il a fait contre Tampa, là. Faudrait mais, qu'il.
3: Tu l'as dit tantôt. Père Noël, quand il fait ses boosts, il score pour 1000.
2: Mais c'est vrai qu'il y a une méchante bonne moyenne là, depuis le début des séries. Je veux dire,
3: score aujourd'hui.
2: Il a fait le boost la fois que Caulfield a marqué son premier but contre Tampa, il a fait le boost. Il a fait le boost pour Kirby Doc. Il a fait des boosts pour un peu tout le monde là, dans la série. Là.
3: Hey, ben, fais-moi le favor. Quand ça va le montage, quand cela va scorer à soi, mets-nous une petite affaire de Jagr là, avec. Là.
2: Ben, il pourrait mettre dans le montage un petit peu du boost du Père Noël annexé au but.
3: Ben oui,
2: peut-être.
3: Oui.
2: Puis
3: un peu
2: mais il y a une chose, par contre. J'aimerais qu'on se retire du processus créatif de notre ami Ben.
3: C'est vrai
2: pour
3: que
2: le laisser aller parce
3: vrai.
2: Que.
3: Non, mais c'est vrai que Ben.
4: Je commence à avoir pas mal de paramètres.
3: Ben, de toute façon, les montages que tu fais sont toujours les morts de l'univers. On donne des idées de même, mais tu as toujours les meilleures inspirations quand tu trouves les tunes et tout. T'es mal, je trouve, fraise, Ben Roger.
4: Absolument.
2: Parce que sinon, mais quand on commence à y rentrer dans la tête comme ça, il va, tu sais, on veut pas qu'il commence à ressembler aux Canadiens
3: Big,
2: à la maison.
3: Big Ben est comme Martin Saint-Louis.
2: Il est meilleur sur la
3: non,
2: route.
3: Non, il est comme Martin Saint-Louis. Martin Saint-Louis, les gérants d'Estrade Big, ils les écoutent pas. Parce que s'ils écoutaient, Canadiens seraient pas rendus où ils sont en ce moment. Ah, Ben, c'est la même chose.
4: Ça, c'est bien, ça.
3: On peut dire ce qu'on veut. C'est bien mais dit. Ben, c'est Monsieur Montage. Il n'y a pas besoin de notre aide. On lui donne des idées de même, mais c'est pas nous autres qui faisons un montage. C'est Ben, puis il sait quoi faire.
2: Il y a.
3: VIP Ben derrière le board.
4: C'est bien dit.
3: Il fait un montage pour homme. C'est un bras.
2: Comme ça. VIP.
3: Yes!
2: VIP.
3: Let's go!
4: Absolument! Hey, les gars, on a trois. On est-tu capable? On est-tu capable?
2: Rapidement.
4: Hello, Matt!
2: Salut, Matt!
3: Salut, Matt!
0: Yes, sir, les gars, comment ils vont?
3: Comment ça va, Martin?
4: Écoute, Matt!
0: Non, Martin, Matt, mon nom, c'est juste Mathieu,

0: Contrôler ça à tête. Puis je vous explique pourquoi. Les deux équipes savent à leur dépens que les revirements dans la série, ils font mal. À soir, ça va être vraiment, je pense, un jeu serré. Ils savent que le dernier revirement, c'est lui qui risque de coûter la game. Donc ce soir, moi, je pense que les Canadiens, plus matures que Buffalo dans un genre de match comme ça, vont l'emporter 2-0 avec un double.
1: On
2: Let's go! Bon
1: Big.
2: Match numéro 7.
1: Ça, on est pompé. Après
3: Bon match. On s'en va avec Phil Ben.
1: Phil Ben.
3: Hello, Phil Ben.
1: Salut, Big.
4: Yes, c'est Phil. Salut, boys.
3: Salut, Phil.
1: Comment ça va, Big?
4: Ouais, ça va bien, ça va bien. Écoute, grosse victoire de CH à soir. Un gros 5-2. J'amène le guerrier, j'amène Gallagher, comme quand il a scoré à sa première présence contre Tampa Bay. Gros match de Lane Hudson, puis j'adore le CH comme négligé. Comme un peu la Game 2, Game 5, Game 7. La même chose qu'on a faite contre Tampa Bay. Le Canadien à l'étranger, c'est sûr qu'on gagne à soir, les gars. On va pouvoir faire le train, vous allez pouvoir faire des mosh pits. Puis vous savez quoi aussi? Lundi va trouver rough à soir.
3: On va trouver très rough. Ouais. Hey, ça, on se rappelle, ça, c'est notre chum qui a un rire contagieux, ça.
1: C'est toi?
3: Tu lui, ça? Ah oui?
1: C'est toi?
4: Non, ben écoute, j'ai déjà fait une couple de fois. Puis ouais, des jeux de mots un peu.
1: C'est pas lui, Big.
3: Oh, je me rappelle de son rire, moi, sa voix.
1: Non, mais c'est pas lui, Big.
3: Non, non, mais quand t'appelles, t'es une bonne humeur.
1: Il t'avait chatouillé là-dessus.
3: Non, non, pas lui.
1: OK, je pensais que tu parlais de lui.
3: Merci, Phil Ben. Hey, salut, Phil Ben. Bon match, ce soir.
5: Bon match. Un dernier, gars, vite, vite. Sylvain, salut.
6: Salut, Sylvain. Salut, boys, comment ça va?
1: Comment ça va, Big?
3: Très bien, Sylvain.
6: C'est un positif site à ma ressource. Moi, je cuisine dans une ressource. On est sorti les colonnes du Canadien, je fais ça vite. Savez-vous pourquoi qu'on va gagner en soir, les gars?
3: Non, mais je sens que tu vas nous dire.
6: Je vais vous le dire en maudit. En maudit, c'est pour eux, ça. Moi, là, j'ai grandi avec mes grands-parents. Mon grand-père était placé au Forum, au Centre Bell, au Centre Molson. Il était là en 93 quand le Canadien a gagné une Coupe Stanley. Puis chez nous, j'ai son jacket de placé du Centre Molson, puis on l'a
1: malade,
6: installé.
1: Malade.
6: On l'a installé comme un drapeau de la Coupe Stanley au Centre Bell. Fait qu'à soir, on va gagner ça. Puis en plus, la dernière fois que j'ai été voir un match de visionnement au Canadien de Montréal, on avait gagné contre Boston. On était sorti dans les rues, bordel, t'es pogné. Puis là, en plus, je vois que mes deux gars qui jouent au hockey. Tout est là. Tout est écrit, les boys. Fait qu'à soir, 4-2 Montréal.
1: That's it, Big.
6: Hudson, est-ce que je peux passer la tourne, les gars?
3: Ben là, non, c'est la chose finie, malheureusement.
1: Hudson,
6: bonne game, les boys. Salut,
1: merci,
6: Big.
3: Yes. Salut, bon match ce soir.
1: Là, on est pompés. Là, les gens sont pompés pour aujourd'hui, grand Zille. L'enthousiasme est revenu. La température est arrivée, Big, en même temps. Le soleil qui est là, les gens le sentent. Je le vois dans les messages maintenant sur YouTube, messages textes, que les gens, Gonzo, sont optimistes, puis sont contents, puis savent qu'on gagne le match.
3: Et ce soir, on est à Saint-Bruno. Saint-Bruno, venez nous voir, venez pour le rassemblement, pour ce match ultime. On est au promenade de la Belle et la Bœuf. Il fait beau, ça va être plein à craquer. Et ça va être la dernière célébration de cette ronde-là,
1: George. Let's go! On a hâte de tous vous voir, de célébrer ça avec vous. Puis demain, là, on va la partir la maudite toune avec le montage à Ben. Ouais. Ça va être écœurant. On a hâte de célébrer ça avec vous aujourd'hui. Soyez optimistes, Abtan. Let's go!
5: Let's go!
3: Bon match 7 à tous.
1: Greg est là, let's go, FX. Ils sont pompés aussi.
5: Let's go!
3: Bonne soirée. Bye-bye.
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1: Provocante! Yeah! Tu fais exprès. Quand tu te déhanches. Jusqu'en troisième round.
2: Oh, oh,
1: ouais, monsieur! Septième match. Jusque à Buffalo ce soir.
2: Ouais.
1: Qui nous propulsera en troisième ronde. J'en suis convaincu. Plus que jamais. Et...
2: T'es optimiste.
1: Ben, comment tu veux pas l'être? J'ai entendu les boosts du Parneau, là. T'as entendu Georges crier « Let's go » 86 fois. On est parti. Comment ça va, Ben?
2: Oh, très bien. Et vous, messieurs? Ben oui, je vais très bien.
1: T'as passé un beau week-end?
2: Oui, super.
3: Malgré la défaite?
2: Superbe. Bon, fais écoute. Des choses qui arrivent. Manger une volée une fois de temps en temps, ça fait du bien.
3: Ça fait du bien, ça fait du bien.
2: Ça replace son âme.
1: Oui, fait, ça c'est sûr et certain. J'aimais aussi Georges en début d'émission.

0: qui a dit, tu sais, t'es mieux de perdre de même, ça te remet. Ça te remet les deux pieds sur terre ou les deux patins sur la glace bien comme il faut à l'aube de ce match numéro 7. Merci d'être là, tout le monde. 91.9 Montréal, 100.9 Québec, 96.5 Gatineau. Sur YouTube, d'où vous êtes nombreux, la conversation est partie. On a du fun. On est avec vous autres jusqu'à 19h. Là, pas jusqu'à 7h30. Là, à un moment donné, ça va faire. S'ils décident de partir les matchs à 8h, c'est quoi, nous autres, on va s'en aller. C'est correct. Là. À un moment donné, ça va être beau. Là.
1: J'ai une bonne nouvelle pour toi, Ben.
0: Vas-y donc.
1: Si jamais le Canadien passe en troisième ronde.
2: Ah, je sais. Tous les matchs sont à 20h.
1: Il y a un seul match à 19h.
2: Il y en a
1: tous
2: un
1: les
2: à 19h.
1: Sont à 20h.
2: Excellente nouvelle.
1: C'est ça, ma bonne nouvelle.
2: Ta bonne nouvelle. Je le sais, tous les matchs à part un. Salut samedi, il est à 19h.
0: Mais 8h, c'est pas pire, là.
2: Non, ça va.
0: C'est juste que ça finit par être genre 8h23.
2: C'est ça l'affaire.
0: Là, t'es comme.
2: C'est ça.
0: Tu me niaises.
2: C'est ça l'affaire. Pas coucher avant 11h.
1: Non.
2: En tout cas, regarde, on n'a aucun contrôle là-dessus.
1: Non, aucun contrôle.
2: Aucun contrôle sur ce qui va se passer ce soir non plus.
0: Espérons que ce rêve se poursuive pour les Canadiens de Montréal.
2: Moi, je suis, les gars, je dois vous avouer, là, j'ai aucune nervosité.
1: Aucune?
2: Non, c'est
1: attends,
2: pas,
1: tu niaises.
2: Non, ouais,
0: on est dans quelle saison de Ben Roger
2: non,
0: en ce moment?
2: Non, je suis dans la saison, comment dire, d'automne, dans l'acceptation.
0: Ah oui.
2: Dans ce sens que je suis en paix. Que le Canadien gagne, tant mieux. On continue notre ronde.
1: Carré d'as, Ben.
2: Carré d'as, on va encore avoir du plaisir, tu sais, on va continuer sur une belle lancée. Ça, c'est parfait. Le Canadien perd, c'est pas grave. Tu sais, on a une équipe jeune, t'as joué 14 matchs en série, tu construis à partir de là. Pas grand monde qui avait prédit que le Canadien se rendrait dans le carré d'as. Alors, personnellement, je suis totalement en paix avec le résultat de ce soir, avant même le match. Gagne ou perd, moi, ça va très bien. Demain, je serai pas. Si le Canadien a perdu, je serai pas à terre. Si le Canadien a gagné, je vais être sur un high comme vous autres, bien sûr, mais je serai pas à terre.
1: Une chose qui est sûre, tu peux pas reproduire le match numéro 7 que tu as joué contre le Lightning, même si tu l'as gagné.
2: Mais non, ça.
1: Tu peux pas reproduire ce type de match-là ce soir contre les Sabres à Buffalo.
0: Non, puis tu peux pas reproduire le match 6 non plus.
1: Non, ça non plus. Ah, on touche pas à Dieu. Ça.
0: Là, on va laisser ça derrière, là, mais j'ai jamais vu.
2: Quoi être interrompu de la sorte, hein?
1: À 3-1.
0: Ben, je vous le dis, tu sais, j'ai pas fait tous les événements au Centre Bell. C'est sûr, il y a des moments dans lesquels. Mais pour moi, les deux fois que j'avais vu le Centre Bell le plus fort, là, le plus bruyant, je l'ai souvent dit, c'était le retour de 5-0, 6-5 contre les Rangers en 2008. Puis quand Georges St-Pierre s'était battu, c'était-tu contre Nick Diaz? C'était fort, ça avait pas de bon sens. Samedi soir, le but de Jack Eye, ça a battu ça.
1: Ah ouais,
0: ça n'avait aucun bon sens. Et la foule était tellement dedans, à chaque fois qu'il arrivait quelque chose, un dégagement, une mise en échec, la foule était en symbiose avec l'équipe. Ça réagissait, l'ambiance était incroyable. Pas juste après un but, là, dans tout ce qui se passait. Puis après, en troisième période, faisait longtemps que j'avais pas vu le Centre Bell aussi silencieux que ça. On a vécu les deux extrêmes dans le même match. Là, ça, c'est derrière nous, par exemple.
1: C'est la première fois, les gars, samedi. Tu sais, les Canadiens, souvent, cette année, tiraient de l'arrière, revenaient dans le match, puis tout ça. Mais c'est la première fois, je me suis dit, là, à 5-3, là, je me suis dit, non, ça,
2: les gars reviendront pas.
1: Il n'y avait pas d'émotion, il n'y avait pas de combativité, il y avait des joueurs qui ont joué possiblement leur pire match depuis très longtemps. C'est la première fois que je me suis dit non, ça, oubliez ça, là. Le Canadien ne reviendra pas dans ce match-là. Puis c'est la première fois que les Sabres ont aussi bien joué aussi dans cette série-là, domination complète. Même quand c'était 3-1 Montréal ne jouait pas de la bonne manière. Puis ça a viré de bord, complètement.
0: C'est correct que ce soit arrivé dans le match 6?
1: Mais...
0: C'est correct. On passe à d'autres choses.
1: Le Canadien ne perd pas deux matchs de suite, les gars.
2: Ah, mais ça, à un moment donné, ça va avoir une fin. Là.
1: Je le sais, mais...
2: Ça ne sera pas jusqu'à la fin de l'humanité, ça, là. Le Canadien ne perd pas deux de suite, là.
1: Le Canadien a gagné 5 de ses 7 matchs sur la route, quand même. Et l'équipe, un lendemain de défaite, est 5-0 avec Jakub Dobesch, avec 940 de pourcentage d'efficacité et une moyenne de but allouée de 1,79. Il rebondit, Jakub.
2: On verra. Habituellement. On verra. Moi, je suis en paix, de toute façon. Canadien gagne, tant mieux, Canadien perd. Eh bien, on a eu une belle, une maudite belle saison. Merci. Pas de trouble avec ça, moi.
0: Ben, au petit tronc. Moi, je suis rien qu'un autre.
2: Un autre tronc, on va dire, c'est parce que.
0: Rien qu'un autre.
2: La Caroline, qui se repose depuis trois mois, là.
0: Ouais, Renaud va nous en parler tantôt sur le coup de 16 heures, d'ailleurs.
2: Tu sais. Nos petits trônes, ouais. OK. On va être ça en colline, d'après moi, nos petits trônes. Ça... En tout cas, on verra, là. On va commencer par ce
0: le
2: soir.
0: Ben, ne tombe pas dans l'hiver, là.
2: Non. Moi, je suis dans. Moi, regarde. Je suis réaliste, là. Caroline, là, peu importe que ce soit le Canadien ou les Sables, là. Ouais. toi, je pense que ton pire cauchemar va se, va se réaliser. Là. Tu vas avoir les 15 au bout de la route, là.
0: Peut-être.
1: Ouais. Hey, juste vous dire, là, les Hurricanes, là, jeudi, ça sera le début de la ouais. finale de conférence.
2: Finalement.
1: À ce moment-là, ça va être leur 9e match en 36 jours. Fou, là. Je veux dire, ils sont tout le temps, ils jouent pas.
2: Alors que les autres sont
1: en train de jouer. Alors que les autres, Canadiens, encore une fois, une série en 7.
0: On va avoir des réponses ce soir, les gars. Parce que c'était ce qu'on appelle un one-off, une exception, ce match numéro 6, où le Canadien n'a plus rien dans le réservoir. Dans les deux cas, on ne contrôle pas ça. Ce qu'on va faire, c'est ce que tous les gens vont faire au Québec, c'est se mettre derrière leur équipe, les encourager.
2: Ben oui.
0: Puis c'est tout ce qu'on peut faire. Nous autres, on a nos experts qui vont être avec nous. Marc-André Perrault va être là, comme à l'habitude, sur le coup de 15h, avec le Chouin, Mathieu Chouinard, qui va être là. Anthony Marcotte, 15h30. Pat Friolet, 16h30. Renaud Lavoie, 16h. Du gros stock, ça. Et dans 40 minutes, un spécialiste des statistiques avancées. C'est Félix Gadois de la plateforme Corriger le tir. Plateforme très intéressante. Je me suis promené là-dessus en fin de semaine. C'est le fun de naviguer les stats avancées. Puis on va aller voir, lui, c'est un expert là-dedans. Il s'en vient dans le show, il va nous expliquer pourquoi
1: le Canadien va gagner ce soir.
0: Exactement. Et des stats de la série, là, on va faire comme un ABC, 1, 2, 3, la base. Là. Stats avancées 101. Ben, tu vas pouvoir poser des questions. Ouais, mais là, comment ça marche, ça, là? Ça va être écœurant. Ça s'en vient dans 40 minutes FX. Nous avons une question du jour avant de passer au prochain segment.
1: Ouais, la disponibilité média de Martin Saint-Louis a été très courte aujourd'hui, les gars. Des courtes réponses, hein. Ça a duré, je pense, la plus longue réponse a été 6 secondes. Alors, ça a été très court. Ouais, c'est... Et si vous êtes Martin Saint-Louis, faites-vous un changement dans la formation ce soir. Martin a dit que Joe Veleno était disponible. On verra s'il jouera le match de ce soir. Si vous êtes Martin Saint-Louis, faites-vous un changement? Non. Oui, vous embarquez Brendan Gallagher. Oui, Kapanen. On n'a pas vu Kapanen de cette série-là, les gars. Là. Non. Aucun match dans cette série-là. Ou si vous faites un changement en défense...
0: Quand même capoté, là.
1: Ben, ça a été ton deuxième joueur de centre pendant quoi? 70 matchs cette année?
0: Imagine.
1: Et le dernier choix de réponse, oui, Jaylen Schubert dans la formation à la place d'Herbert Jacquet.
0: Quelles sont les réponses du peuple?
1: Oui, Gallagher mène à 46%.
2: Ouais, les gens veulent voir le guerrier.
1: Suivi de non à 38%. Kapanen est à 13 et Struble est à 3%.
0: Joe Veleno, selon Martin Saint-Louis, est disponible pour le match de ce soir. Il a mangé un coup en pleine tête, ce qui n'était pas un coup en pleine tête ou une pénalité, selon les officiels en place dans le match de... Quelle est ta réponse, toi?
1: Gallagher. Je pense que ça prend une étincelle, ça prend l'expérience. On va jouer un match numéro 7. Il a été très bon à la fin de la série contre le Lightning de Tampa Bay. Pour moi, Brendan Gallagher, j'aimerais ça le voir dans la formation ce soir, à la place de Veleno. Amener cette expérience-là. Match numéro 7, t'as besoin des joueurs qui ont déjà vécu ça. Il l'a vécu dans le passé aussi. Brendan Gallagher, pour moi, il est là ce soir. Peu importe s'il joue 5 minutes, il va te donner 5 bonnes minutes d'hockey, c'est certain. Lui, il va tout donner ce soir. Après... un niveau d'effort comme celui-là dans le match numéro 6 au Centre Bell.
0: Mais
1: tu mets Brendan Gallagher dans...
0: C'est ça la question. Je suis d'accord avec toi, j'aimerais ça le voir dans la ligue.
1: J'aime la série de Joe Veleno, mais je veux cette étincelle-là. J'enlève Joe Veleno.
0: Toi, Ben, tu fais quoi?
2: Touche à rien.
1: Touche à rien?
2: Touche à rien. Moi, je touche à rien.
0: C'est ça le dilemme. Tu sors qui? Tu sais, Veleno était très bon.
1: Il n'y a rien... Il n'y a pas eu de changement dans cette série-là, dans la formation.
0: Tu sais, Dak, mérites-tu de sortir? Non.
1: Non.
0: Bolduc non plus. Texier, vraiment pas. T'sais, c'est ça l'affaire, à un moment donné. C'est la seule question que je me pose. tes meilleurs doivent être les meilleurs ce soir. Mais tu sais, dans ce contexte-là, effectivement, peut-être que Joe Veleno, tu sais, qui a tout le temps accepté son rôle cette saison. « Hey Joe, tu joues. Parfait, pas de trouble. » Il était prêt. Il a fait le travail. « Hey Joe, tu joues pas. Parfait, pas de trouble. » Ce serait le candidat à sortir. Alors, si on part de cette prémisse-là, c'est de dire, est-ce qu'on sort Veleno pour rentrer Gallagher? Est-ce que c'est quelque chose que vous croyez qui serait un changement bénéfique pour le Canadien de Montréal ce soir?
1: Mais j'aimerais ça voir Gallagher. Avec le trio de vétérans, avec Dano Anderson, tu remets le texte avec Bolduc et Dak, qui ont connu du succès en première ronde ensemble. Brendan Gallagher, c'est un guerrier. C'est, tu sais, je veux dire, c'est peut-être son dernier match aussi avec le Canadien. Là. On ne sait pas, le Brendan Gallagher, là, s'il joue ici dans la formation là, ce soir. J'aimerais ça le voir dans la formation. Tu sais exactement ce qu'il va te donner, Brendan Gallagher. Puis après le niveau d'effort que tu as eu de ton équipe samedi, je pense que ça pourrait faire partie du discours aussi de Martin Saint-Louis dans la chambre avant le match.
0: Après mûre et longue réflexion, je suis d'accord avec toi. On sort Veleno, on rentre Galley. Et je tiens à préciser que c'est une mûre et longue réflexion. Réfléchis. Ça te prend un petit quelque chose au moins. Et puis, attendez-vous à ce que... Ben, en fait, je dis ça, attendez-vous à ce que les trios soient remaniés. Mais qu'est-ce qu'il a fait, Martin Saint-Louis, qui a donné des dividendes et qui a porté fruit depuis le début des séries éliminatoires?
1: Faire confiance aux joueurs en place.
0: Exactement. Là, je parle pas de faire confiance à Joe Veleno, c'est pas ce que je veux dire, mais tu sais.
1: Non, mais le réflexe facile, ce serait de dire Slafkovski qui a été.
0: Ton premier trio doit se ressaisir. Qu'est-ce qui
1: a pas été
0: fait?
1: Très bon,
0: les gars, vous êtes ensemble, là, je fais confiance. Là. Let's go, boys. Tu sais. Même chose pour tous les autres en place. Je suis certain que lui va s'ajuster également. Là. Pas sûr que ça va être le premier trio sur la glace pour commencer le match. J'ai hâte
1: ça
0: de voir.
1: Aussi, hein?
0: J'ai vraiment hâte de voir. C'est 19h30, puis on vous rappelle qu'on est avec vous autres jusqu'à 19h. Donc, une émission d'avant-match complète qui vous sera donnée. Donc, si vous êtes dans votre voiture, là, je sais pas si vous promenez, il n'y a pas de trafic aujourd'hui. On vous rappelle, c'est un congé férié. Si vous êtes sur le bord de la piscine à la maison, parce que là, il a arrêté de pleuvoir, on vous salue. Merci d'être là, d'ailleurs. FX, il y a eu des débats ce matin, et c'est certain que la performance de Juraj Slafkovský samedi a fait réagir. Surtout notre chum Gilbert. Puis l'avantage de la glace, là. Là, on parlait de ça, dernier changement, c'est pas un dernier changement. Écoute, quand t'as le dernier changement, le Canadien gagne sa route. Puis Buffalo gagne sa route aussi. Quand même assez improbable. Donc, il y a eu un débat là-dessus. Et on vous présente tout ça, puis on réagit. On a un concours également qui s'en vient dans le show d'aujourd'hui. Un concours qui débute aujourd'hui, termine vendredi. Manquez pas ça, ça s'en vient dans les prochaines minutes. On va vous expliquer tout ça, savoir comment gagner. C'est en lien avec la Formule 1 qui s'amène à Montréal. C'est la semaine de Grand Prix. Sentez-vous la frénésie à Montréal?
2: Toi, tu la sens.
0: Ça sent bien.
2: Toi, tu sens tout ça. Toi.
0: Ça sent bien. Ça va être le fun.
1: Oui.
0: Tout un week-end prévu à Montréal. Moi, c'est ça qui me déçoit le plus sur la défaite, Ben, de samedi. On avait cette occasion-là d'avoir le Grand Prix du Canada avec un match de hockey en même temps, un week-end de rêve pour Montréal. Malheureusement, c'est une occasion ratée. On espère que ça en va en troisième ronde. Ça, tu sais, je veux dire, probablement que ça se poursuivra. Là. Ils vont jouer à Montréal. Le premier match, ça va être lundi. Si on s'en va en troisième ronde, donc Grand Prix dimanche, le lundi, t'as un match de hockey. C'est quand même pas si pire, ça se prend très bien.
2: Le samedi soir, t'as un match de hockey aussi.
0: Ouais, mais
2: qu'il n'est pas à Montréal. Rassemblement partout, tout est plein, tout est bondé partout, là.
0: Ça va vibrer. Vibrer avec nous autres, en tout cas, tout au long de la semaine, on est avec vous. Aujourd'hui, jusqu'à 19h, tout au long de la semaine, encore le tailgate, puis on revient dans deux minutes.
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0: Congé, pas congé. Nous autres, on connaît pas ça des congés ici. Jour férié, on rentre pareil parce que c'est jour de match.
1: Match numéro 7.
0: Oh yes. Ce soir, c'est ride or die. Et j'ai comme l'impression. Moi, je sais pas, les gars. Moi, je suis positif.
2: J'ai un bon feeling. Ben oui. Le feeling est bon aussi. Je suis en paix. Totalement.
0: Ben est zen.
2: Zen. Ouais. Gagne ou perd. Moi, je suis en paix. La reconstruction est terminée.
0: À Zen Ben Roger.
2: Absolument. Je veux plus m'en faire. On n'a aucun contrôle là-dessus. Tu sais?
0: Mais non, mais ça
2: stressé pour ça, là. C'est sérieux.
1: Non, je vais être nerveux quand même, là.
2: Tu sais, moi, à 3-1, là, j'étais en train de penser à mon montage, là. Puis ça a viré de bord, puis là, on va pas avoir un dimanche misérable parce que le Canadien de Montréal s'est fait sacrer une volée, là. Tu sais, m'amener.
0: M'amener.
2: Faut pas venir fouiller que ça.
0: Non, mais toi, t'as passé à la paix quand. À un moment donné, tu as eu une fissure avec les Eagles de Philadelphie. Là.
2: Mais c'est pas vrai, oui, exact.
0: Toi, tu commençais à bien filer le jeudi après une défaite le dimanche.
2: C'est une maladie mentale.
0: Fourette.
2: Moi, les Eagles perdaient le dimanche, puis j'avais lundi, mardi, mercredi, des journées misérables à broyer du noir. Venez, vous allez, le gros, tu fais là.
0: Avez-vous réfléchi à ça, d'ailleurs, le 1er novembre, Buffalo, Ravens, Bills?
2: Non, c'est loin pas mal, ça. Commencer par passer mon été, là. Pas rendu au mois de novembre.
1: Tu sais, quand tu poses une question, tu connais déjà la réponse.
0: Gilbert s'est prononcé sur le match de Juraj Slafkovský.
5: Croyez-moi, là, je cherche pas des excuses. Je pose quand même la question. Slafkovský, on l'a tous vu, ça a été un chiffre épouvantable, mais on l'a aussi
6: J'ai fait ramasser encore au milieu de la glace. Oui, mais il y a la tête.
5: Non, mais je parle pas de se faire ramasser.
6: Quand t'es pas prêt à jouer, tu vas te faire ramasser. T'as la tête entre tes deux jambes, tu sais que t'es dans les lignes, mais paf, tu te fais ramasser. Il faut que tu sois dans le game, il se promène sur la glace, il regarde. C'est sûr qu'il était pour se faire ramasser. Il était pas là, pantoute, dans tes deux oreilles, ça me soit. Fuck all. C'est sa pire game en carrière avec le Canadien de Montréal. Ça le dit, c'est sa pire game. C'est inacceptable. C'est un gars, ça fait 4 ans qu'il joue ici, puis qu'est-ce qu'il nous a montré cette année? Ce game-là, c'est inacceptable de Slafkovský, je regrette.
2: On rappelle que Focal est un mammifère marin.
0: C'est ça. C'est quoi que tu ferais tant que ça, par exemple?
2: Ben, moi, c'est quand Gilbert se choque de même. Moi, j'ai travaillé tellement longtemps avec ce gars-là. Quand il se choque de même... c'est ça me fait juste rire. Prends ça à cœur en temps, Gilbert. Là.
0: Ben, c'est parce que Gilbert, c'était un joueur...
2: Intense.
0: Travaillant. Ouais. Pas, c'était
2: non, pas, il était pas assis sur son talent. Il travaillait.
0: T'sais, Gilbert, c'était pas... je veux dire, oui du talent énorme en hockey, on s'attend là-dessus.
2: Oh, oui,
0: t'as joué
2: certain.
0: Dans le show, il a joué 500 games dans le show, mais je veux dire... Tu sais, c'était pas défenseur numéro un de première paire qui pouvait se permettre de dire « Ah, oh, à soir, je travaillerai pas. »
2: Non, c'est un travaillant,
0: non.
2: Gilbert.
0: Puis Gilbert approche n'importe quel de ses carrières, même n'importe quoi qu'il fait dans la vie,
2: peu
0: Gilbert.
2: Peu importe ce qu'il fait, il travaille fort.
0: Tout le temps. Comme le papa, comme n'importe quoi. Donc, c'est sûr que c'est frustrant de voir ça. Puis, est-ce qu'on peut s'entendre, les gars, que Slafkovský est pas à 100%?
1: Je te suis. Mais en rendu en séries éliminatoires, il y a pas mal de gars qui sont pas à 100%. Tu comprends? Je veux pas tout excuser sur le fait qu'il est pas à 100%, parce qu'il y en a bien des joueurs qui sont pas à 100%, puis ça, on va le savoir après les séries. Regarde la liste des blessés là, des différentes équipes. Là, qui...
2: On fait toujours le saut.
1: C'est sûr.
2: Les Canadiens, hein, quand ils vont sortir la liste de blessés, là, si le Canadien se fait sortir ce soir, on fait comme « Ah ben ok, c'est ça. Tout s'explique. »
1: Mais c'est juste pas des si bonnes séries que ça pour Juraj Slafkovský. Plus loin que le dernier match... Je sais pas si c'est dans les premiers matchs contre le Lightning de Tampa Bay. Il a été très bon dans le premier match, mais par la suite, cette mise en échec-là, ça l'a complètement sonné. Il est peut-être pas à 100%, mais c'est pas le... C'est pas des si bonnes séries pour Juraj Slafkovský.
0: Il est arrivé avec... souvenez-vous de sa disponibilité média avant le début de la série. Là. Ben non, ça a pas fait mal. De toute façon, je peux pas ben être plus stupide que je le suis présentement. Ouais, puis tu sais, un classique Juraj qu'on aime beaucoup, cela dit, là. Mais effectivement, tu sais, contre Buffalo, a-t-il connu des très, très gros matchs? Tu sais, même si t'es diminué physiquement, est-ce que tu peux... Tu sais, il y a certains trucs de base que... Mettons, moi, j'ai vu samedi, c'était mou. Tu dois être capable de faire une passe quand même vigoureuse, là, tu sais, je veux dire... Tu comprends ce que... C'est comme... décevant à ce niveau-là.
1: Puis on essaie beaucoup des jeux à haut risque aussi, là, des longues passes, au lieu de garder ça simple. Le premier trio à 5 contre 5 depuis le début des séries, Juraj a 1 point à 5 contre 5, Caulfield en a 1 aussi. Alors, à 5 contre 5, c'est difficile pour le premier trio. Et là, t'encaisses de cette façon-là en début de match. Martin Saint-Louis va commencer avec quel trio ce soir? C'est une question qu'on peut se poser quand même, parce que dans les derniers matchs, les Canadiens encaissent tout le temps.
0: Mais encore une fois, il y a deux théories là-dessus, FX. La première, soit il change sa stratégie, puis t'envoies le trio de Dak, ou t'envoies
1: le trio de Dano.
0: T'envoies le trio de Dano. Ou il va être fidèle à lui-même, puis il va faire confiance à ses éléments en leur donnant la chance de rectifier le tir. Ça, c'est une autre possibilité également. Ça va être laquelle? Je le sais pas. Si je le savais, peut-être que je serais coach dans la Ligue nationale. Mais c'est vraiment pas le cas, puis c'est même pas proche, d'ailleurs.
2: Mais on sait, ta carrière s'est arrêtée au niveau atome.
0: De joueur. Imagine comme coach.
2: jamais commencé.
1: Non, c'est ça.
0: Coach au football, par exemple.
2: Ouais, ça, c'est un autre sport.
0: Pas la même affaire. Non. Un petit peu différent. L'avantage de la glace, Ben.
2: Ouais.
0: C'est important ou c'est pas important?
2: Moi, je pensais que oui.
0: Ouais?
2: Ouais.
0: T'as un gars de main?
2: Ben, je pense que oui, mais bon, je sais plus.
0: On va aller écouter ce que notre chum disait ce matin.
5: L'avantage de la glace, c'est-tu vraiment un avantage?
0: Ah, tiens.
5: Parce que de la façon que ça se passe présentement pour le Canadien et pour les Sabres, ça a l'air plus facile de gagner sur la route et on espère que ça va se poursuivre
0: c'est
5: encore ce soir.
0: C'est le concept le plus surévalué du hockey. On a la confirmation, c'est indéniable.
6: Okay, pourquoi d'abord pourquoi les match-ups, c'est facile, mais on va match-up, ça marche pas plus.
0: Non, mais le résultat, c'est quoi?
6: Tu fais n'importe qui contre n'importe qui.
0: Le résultat, c'est quoi?
6: Ben, je sais, tu gagnes sur la route autant que tu gagnes à la maison. Et plus.
0: Et plus.
6: Parce que tu gardes ça plus simple sur la route, puis tout ça, puis peut-être que le coach. Il pense moins, ça glace, puis play.
0: Donc, autrement dit, tu confirmes ce que je dis depuis longtemps, que l'avantage de la glace.
6: Cette année, surtout, là, je te dis que.
0: C'est pas nouveau, c'est pas un effet de cette année.
6: Dans les années où moi je jouais, c'était vraiment nous. C'était vraiment. L'avantage de la glace, c'était. Regarde, les Canadiens ont gagné la Coupe Stanley au Forum, là, puis tout ça, là, ils n'ont pas perdu, là.
0: Mais c'est vrai que c'est bizarre comme concept. Est-ce que de jouer au Centre Bell est un avantage pour les Canadiens? C'est indéniable.
1: Mais c'est sûr que c'est un avantage. Ça peut pas être un désavantage de jouer au Centre Bell.
0: Je veux dire, c'est un des plus vieux adages dans le sport.
2: Mais Georges a amené un point intéressant aujourd'hui dans l'arrêt Gonzalez. Quand tu joues à domicile, souvent tu as de la famille, des amis qui veulent des billets, qui veulent voir le match. T'es dans une gestion d'essayer de faire du booking de billets, du booking d'hôtel. On va aller coucher à la maison, se faire un petit souper, tout ça, qui demande une certaine concentration, qui est un peu fatigant même, à la limite. Alors que sur la route, t'es dans une chambre d'hôtel, t'as juste à penser à ta game, ben être avec tes chums, tu sais, puis à dire, regarde, on va aller jouer le match. Alors, il y a peut-être cet aspect-là qu'on sous-estime. Moi, j'avais pas pensé comme ça.
0: Mais ça, là, mettons, on jase. Comment tu viens qu'à contrer ça?
2: Tout le monde à l'hôtel.
0: Non, mais comment tu remédies à ça? Là? Tout le monde à l'hôtel. Là. Will Lightning a fait ça, puis Buffalo fait ça en soir.
2: Buffalo le fait.
0: Bon.
2: Buffalo le fait aujourd'hui.
0: Non, mais comment tu viens là, dans ta carrière de joueur à ne pas tomber là-dedans? Ça vient avec quoi, ça?
2: Ben, avec la sagesse, avec l'âge.
0: L'expérience. À un moment donné, tu viens qu'à dire, regarde, la maison, faut que j'aborde le match de telle façon, puis non, je tomberai pas, puis là, je veux dire, c'est un moment donné, tu prends du recul, tu dis, hey, c'est vrai que, tu sais, j'étais peut-être pas tant focus que ça, parce que, au lieu de penser à mes affaires, puis là, je spécule complètement sur ce que, tu sais, Georges connaît ça, il avance, je fais du chemin là-dessus. Au lieu de penser à mes affaires, c'est vrai, là, j'étais en train de dealer des tickets à gauche, à droite, là, parce que là, la cousine te texte, puis il y a un autre, puis ci, ça.
2: Je comprends ça.
0: Donc, c'est la seule façon. De contrer ça, c'est de l'expérience.
2: Est-ce que la foule peut intimider non pas seulement l'adversaire, mais l'équipe locale qui se met une pression supplémentaire avec toute cette foule exubérante? Tu sais, parce que moi, je peux pas concevoir que t'es pas galvanisé, t'es pas énergisé par la foule du Centre Bell, puis que tu t'effoires à 3-1 pour finir 8-3, 7 buts sans riposte.
1: T'as même pas besoin de source de motivation. T'en as pas de besoin. Avec l'ambiance qu'il y a au Centre Bell, t'as pas besoin de source de motivation supplémentaire, il me semble.
2: Mais moi, il me semble aussi, mais bon.
0: Ben, regarde. Je vais pas nécessairement revenir dans le match de samedi. T'as encaissé le but rapide, t'as répondu tout de suite, t'en as marqué deux autres.
2: Oui!
0: Je veux dire, là.
2: La foule est en liesse, là.
0: Qu'est-ce qui est arrivé à ce moment-là? Qu'est-ce qui t'est arrivé à ce moment-là? C'est-tu un excès de confiance?
2: La chaîne a débarqué.
0: Ben, t'as mangé le 4 minutes, t'es fait compter le but à 3-2. Là, whoop, hey, les gars, faudrait revenir dans le match. Puis, je veux dire, là, la chaîne a débarqué. C'est des choses qui arrivent. Tu sais, je sais que c'est plate là, comme explication, mais c'est des choses qui arrivent dans le processus d'apprentissage pareil. Là, tu l'as vécu. Qu'est-ce que tu fais? Tu sais?
2: Mais c'est arrivé deux fois dans les présentes séries pour le Canadien. Match 6. À Mison,
0: ben
2: foule en liesse, puis...
0: Ben, non. Match 6, attends une minute, là, l'autre match d'avant, c'était tout un match de hockey.
2: Oui,
0: comme
2: oui, oui, je le sais, mais
0: absolument
2: non,
0: pas.
2: Non, on n'a pas mangé une volée comme en fin de semaine, je t'entends.
0: C'était dans le match quoi, le match 4? Ouais, c'était dans le match 4 qui menait 2-0, qui sont fait remonter 3-2.
2: Les gars sont peut-être au bout de leur corde aussi. Ben, on le saura éventuellement.
0: Il y a deux théories. Soit c'est une exception, puis tu rebondis ce soir, ou... Il reste plus.
1: Il n'y a plus de jeu. Il n'y a plus rien.
0: Il y a plus rien. Il y a quelqu'un qui a posé la question. J'ai vu ça sur les médias sociaux. Quelqu'un qui a posé la question à Max Lapierre. Qu'est-ce qui peut expliquer une contre-performance comme ça? Ou ça se peut-tu qu'à un moment donné, tu sais, lui, il a nommé, la personne a nommé Josh Anderson, par exemple, comme exemple, tu sais. Max Lapierre a dit, nous autres, avec les Canucks, quand on est arrivé en finale de la Coupe Stanley en 2011, on n'avait plus de jus. On était vidés. T'sais, ça se peut que ce soit ça. Honnêtement, pour une jeune équipe comme le Canadien
1: Montréal... Qui l'a pas vécu encore.
0: Qu'il soit au bout de la corde comme ça, penserait pas.
2: Non, mais on sait pas les blessures.
0: C'est une exception. Tu sais, quelles sont les blessures? T'sais, on aura des réponses.
2: On aura des réponses.
0: Ce soir, vers 22h30. À peu près. En espérant que ça s'en aille pas en troisième prolongation.
2: 22h45, moi, je te dis.
0: T'es rendu là.
2: Ben, c'est parce que ça va. Ah, oh, c'est vrai, c'est 19h30 ce soir, c'est pas 20h30.
1: En même temps, c'est pas juste le Canadien qui est mauvais à la maison. Là. Je veux dire, les Sabres, tu regardes la fiche des Sabres.
0: Les Sabres sont.
1: On l'a vécu de cette manière-là. Là. On est allé dormir à l'hôtel parce qu'on voulait tout reproduire comme si on était sur la route. Là. Les Sabres aussi, c'est difficile à la maison. Là. Est-ce que c'est le fardeau des jeunes formations où on n'achète pas ça? Est-ce que c'est. Tu parlais d'expérience tantôt.
2: Il y a ça un
1: Est-ce
2: peu.
1: Est-ce que c'est l'expérience? Les Sabres, 2 victoires, 4 défaites à la maison, 5 victoires, 1 défaite sur la route depuis le début des séries. On gagne sur la route, on gagne pas à la maison. Une autre statistique qui va avantager le Canadien, ça.
0: Oui, monsieur. Tu l'as dit, avec ton petit sourire en plus. Mais tu vas aller écouter quand même. Ouais. Gilbert avait une théorie sur le match 6. On va réagir rapidement là-dessus avant de passer aux extraits du point de presse d'aujourd'hui.
6: T'sais, la motivation là pour une game comme ça, que t'es capable de clincher une série en 6 contre un 2 puis te ramasser en finale de conférence, sacrément, t'as pas besoin de motivation, il me semble. Là. T'es un joueur de hockey, t'as un petit peu d'émotion. Tabarouette! Moi, j'en reviens pas qu'on était flat comme la piste d'un assiette de même. C'est inacceptable. Écoute, c'est terrible, inacceptable, c'est sans excuse. C'est de la merde, c'est sérieux, là, je suis déçu au coton.
2: On dirait qu'il cherche toujours la prochaine réplique. Il cherche ses mots. Fuck, c'est de la merde.
0: Est-ce que quelqu'un a pensé à inviter Gilbert dans l'environnement de l'équipe? Je sais pas.
2: Mais il a raison, tu sais, je veux dire.
0: Tu vois, un homme comme ça, bien en muscle, à son âge, arrivé dans le vestiaire, là. Puis de dire deux, trois mots dans le casque comme ça de motivation, je sais pas. Moi, j'aurais le goût de passer à travers un mur.
2: À suivre. J'ai hâte de voir comment le Canadien sortira ce soir, mais soyez en paix. Même si le Canadien perd, mettons, là, ça se peut, là. Le Canadien nous a donné une maudite belle saison.
0: Oui,
2: bien,
0: okay.
2: On s'entend-tu là-dessus? Là?
1: 100%.
2: Alors moi, c'est pour ça que je suis en paix. Puis la reconstruction, c'est fini. Puis le Canadien magasinera cet été. Mais en même temps, je suis pas en train de dire que le Canadien va perdre. Ça se peut qu'il gagne. Puis là, après ça, on s'attaquera à l'autre pas pire défi. Inodore incolore sans saveur, mais en forme, puis ils attendent en tête. Les Hurricanes.
1: Ça fait 12 jours qu'ils attendent.
2: Les autres, ils attendent. Puis ça, ils vont être pas pires. Fait que ça, c'est un autre.
0: Peut-être pas mieux des fois non plus, par exemple.
2: Ah!
0: Dabin, je les ai battus 3 fois cette année.
2: Ouais, c'est ça. On verra. On va commencer par ce soir.
1: En fin de saison.
0: Dabin, je te sens plus qu'à l'automne. T'es automne avancé.
2: Non. La saison, hey, on s'entend-tu ta saison?
0: Les feuilles sont tombées.
2: Tu perds ce soir la saison, là, tu peux dire merci, belle saison. Tu sais, le bilan, là.
0: Ah, mais grand. Ça, si toutefois c'est le cas, on le fera demain.
2: On le fera demain.
0: Là,
2: mais soyons en paix.
0: Remonte automne, mettons septembre.
2: Soyons en paix.
0: Ça,
2: ben
0: c'est
2: oui.
0: Le fun. Dernière semaine de septembre, c'est une belle semaine à Montréal.
1: Les Sabres, là, je sais pas, sont. je les trouve tellement plus prenables que le Lightning l'était.
2: Ben ouais, mais le Canadien est meilleur que les Sabres.
1: Je serais déçu, tu comprends? Ça serait une déception quand même, même si le Canadien nous a fait vivre des belles choses cette année. C'est rendu moi qui est...
2: Ouais. Hey! Toi, les rôles sont inversés.
1: Les rôles sont inversés.
2: Entre nous.
1: J'en veux plus.
2: Go, ouais, t'en veux plus.
1: Ah ouais.
0: On les inverse souvent, les rôles. On dirait que je suis tout mêlé à savoir c'est quoi les rôles.
2: On en veut plus.
0: C'est là que vous voyez que nous autres, on est vrais.
2: Oui, voilà.
0: On dit comment qu'on se sent, puis on joue pas des rôles.
2: Non, il n'y a pas de rôle là. Moi, je souhaite une victoire, mais Caroline... Je suis déjà prêt. Je suis déjà dans l'acceptation.
5: Ben, ça protège.
2: Oui! Ben c'est important zen. De le faire.
1: Ben zen, là, c'est parfait.
2: Ben zen.
0: Non, c'est zen, Ben.
2: C'est important de pas venir fou avec ça. Ça reste juste du sport, là, tu sais.
0: Est-ce qu'on tient un registre de tous les surnoms que tu as en onde avec nous autres, Ben? Faudrait en tenir un.
2: Ouais. J'en ai pas mal de surnoms.
0: Ouais. OK. Je vais tout mettre ça dans un document. Puis je vais dire, quand je ferai ton roast l'année prochaine, je vais tous les sortir un après l'autre.
2: On est prêt.
0: Grosse disponibilité média du Canadien aujourd'hui, FX. Tu nous as sorti l'essentiel des propos. On vous présente ça et je vais vous revenir également avec quel est ce concours qui s'en vient dans notre show dans la prochaine heure.
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0: Martin Saint-Louis avec Caden Gooley.
1: Oui.
0: Et Alex Newhook ont été disponibles aujourd'hui pour les médias un petit peu plus tôt, tantôt à Buffalo, aux alentours de midi. On a l'essentiel de leurs propos, puis on en discutera un petit peu plus longuement avec Anthony Marcotte dans une heure. Mais la question qu'on a posée à Caden Gooley d'abord, comment on aborde un match numéro 7?
1: Oui, ben on va aller l'écouter, mais vous allez voir, c'est avec beaucoup de plaisir qu'on doit aborder un match numéro 7.
7: Again, you just kind of have fun with it. Smile and laugh through everything that kind of happens. I mean, it's... again, like I said, you asked us in September if we'd be game 7 in Buffalo in the second round. I mean, you'd love it. It's why you play.
0: Faut sourire, ouais. Faut rire, faut jouer avec, c'est ça. Faut jouer avec légèreté, peut-être un peu aussi. Je suis certain que si on avait posé la question au mois de septembre, hey, vous allez être en deuxième ronde, match 7 à Buffalo. Il dit, je suis pas mal certain que tout le monde regardait ça. D'ailleurs, je suis pas mal sûr que si on leur avait posé la question au mois de septembre, hey, vous allez être en deuxième ronde, match 7 à Buffalo, il aurait répondu, Buffalo?
1: C'est ça. Quoi? Pardon?
0: Hein? Buffalo, y a-t-il une erreur, là? D'ailleurs, avez-vous vu la Ligue nationale, toi, qui ont commencé à faire la promotion des quatre équipes qui restent et mettre ouais. Buffalo partout?
1: Buffalo partout.
0: T'en veux-tu de la motivation, toi? Ouais. Ils pensent déjà que le Canadien est éliminé, eux autres.
1: Ouais, puis faut pas négliger l'expérience que ça va donner aussi, ces matchs numéro 7-là. T'en as eu un contre le Lightning. Pour une jeune équipe, l'expérience pour les prochaines années, aussi pour ce noyau-là, c'est indispensable. Et c'est une belle expérience pour le Canadien dans ce match numéro 7. Un qui va bien, les gars, c'est Ivan Demidov. Encore marqué dans le match de samedi. Il a été très bon dans le match numéro 5, très bon dans le match numéro 6 aussi, à mon avis. Il a marqué un gros but, comme je le disais, sur l'avantage numérique. Et Alex Newhook a parlé en bien de son compagnon de trio, Ivan Demidov. On va aller l'écouter.
7: He's been great this series. I think, like you said, he's been all around it all series. For him to get a couple's been great, but you know he's playing a confident game. He's holding on to the puck. He's making plays, and he's fun to play with right now. So I think, like you said, I mean, I think you know any game can have a breakthrough, but I think you're seeing it every game with the way he's playing and how he's affecting the game and how he's you know controlling the pace. I think in a lot of areas of the ice.
0: Ouais, donc il parle de à quel point il contrôle le rythme, à quel point il affecte positivement ouais. également les matchs pour son trio et qui continue de s'améliorer.
1: Ce que j'aimerais ce soir, si jamais le premier trio à 5 contre 5, les gars, en arrache énormément, j'aimerais ça voir Martin Saint-Louis tenter durant le cours du match de faire certains ajustements. C'est, je sais pas, moi, c'est des, il y a une présence pour Ivan Demidov sur le premier trio. Essayer de changer quelques petites choses, si jamais le match ne va pas dans la bonne direction pour le Canadien. J'aimerais voir Martin Saint-Louis plus proactif derrière le banc. Le coach canadien ne cherche pas d'excuses pour la sortie de samedi et il ne va pas non plus viser le fait que son équipe est jeune pour ce type de performance-là. On va l'écouter.
8: On est un groupe qu'on n'a pas joué une bonne game, la gang ensemble. Je pense où est-ce qu'on est présentement. On mettra pas ça. Moi, je commencerai pas à faire des excuses parce qu'on est jeune. Puis
9: prendre le crédit parce qu'on est mature, même si on est jeune. C'était pas notre game, on n'a pas bien joué.
1: Non. C'était pas un grand cru.
0: Mais la façon qu'il le dit, c'est vraiment intéressant. Je commencerai pas à prendre du crédit parce qu'on est mature, même si on est jeune. Et je commencerai pas à donner ça comme excuse non plus. Ça, t'appelles ça comment? De l'intégrité.
1: Ouais.
0: Avez-vous entendu, c'est Chris Nyland sur Spittin' Chicklets qui a dit qu'il avait entendu de des joueurs et des sources qui avaient dit autour du vestiaire que les joueurs avaient entendu des choses positives que Martin Saint-Louis avait dit, qu'il avait comme jamais entendu. Comme, tu sais, quand Jakub Dobesh parle du speech, à quel point... Ouais. C'est vraiment un entraîneur-chef spécial. Et puis, je sais que c'est drôle de dire ça après une défaite de 8 à 3. Là. Mais c'est pour ça que moi, ça me rend confiant pour ce match-là. De toute façon, je vous ai dit tout au long de la série...
1: C'est un bon motivateur aussi, Martin
0: Saint-Louis. J'étais certain que le Canadien allait passer Buffalo. On n'a pas changé ma chemise de bord rendue là. On va pas mettre mon chandail à l'envers aujourd'hui.
1: Mais on avait tous le Canadien en 6.
0: Et toi?
2: Oui.
0: Ben là, on a le Canadien en 7.
1: Canadien en 7.
0: Là non, ça va être ça. Ça va être pas mal ça.
1: Kaylin Goulet a rappelé aussi à quel point les gars sont soudés ensemble et qu'ils ont beaucoup appris des dernières années, les années de reconstruction qui n'ont pas été faciles pour plusieurs d'entre eux. Allons écouter le défenseur du Canadien.
10: We're a bunch of brothers in there. It's tight. A lot of us have kind of gone through... this together and the rebuild and a couple tough years and last year squeaking into the playoffs, I think it makes this moment and where we're at right now so much more special that we've all kind of gone through all that together. And it's a tight group. You want to do all this for each other. So
0: il dit ce qu'on sait depuis le début de cette saison-là, puis surtout depuis le début des séries. C'est à quel point le groupe est soudé.
1: Ouais.
0: On a vécu tout ça ensemble. Et ça compte pour quelque chose.
1: Ben, d'avoir des années plus difficiles avant de se retrouver là, en deuxième ronde, match numéro 7, comme la première ronde, de l'apprentissage pour les gars, d'avoir vécu ces années difficiles-là et d'arriver là pour le match ultime ce soir en deuxième ronde. Phil Dano a aussi rappelé hier à quel point on parle de deux équipes qui se rassemblent énormément. On va aller l'écouter.
10: C'est vraiment 50-50. C'est l'équipe qui va jouer le mieux demain va remporter la série parce que c'est une série vraiment égale. Là. Je te dirais que c'est pas. Mettons qu'on ne t'aime pas, je trouvais qu'on allait dessus toute la série, mais là, c'est égal là, pas mal, là, je te dirais. Donc, ils ont une très bonne offensive. Ils ont des défenseurs mobiles, nous aussi. Donc, c'est des équipes similaires. Là.
1: Ça, tu vois, ça m'a surpris.
0: Ouais, je suis pas
1: parce que
0: d'accord.
1: J'ai pas la même vision. Je trouvais qu'en première ronde, c'est Lightning, c'était plus 50-50, un peu plus, même si le Lightning a juste mené pendant quoi 27 minutes dans cette série-là. Puis en deuxième ronde, j'ai l'impression que les Sabres sont beaucoup plus prenables que le Lightning l'était.
0: Est-ce qu'il a voulu rendre crédit aux Sabres?
1: Possiblement aussi.
0: Avant ce match-là, numéro 7, fort probablement. C'est une série bizarre. C'est vraiment bizarre. Tu sais, le début de la série, premier match, là, regarde ça, là. Premier match, première moitié du match, ça appartient à Buffalo complètement. Deuxième moitié, ça appartient au Canadien. Buffalo gagne. Deuxième match, un match à sens unique Canadien. Troisième match, sens unique Canadien, c'est ça? Ça
1: aussi, ouais,
0: exactement. Quatrième match, bon, là tu...
1: Manque d'opportunisme de la part du Canadien.
0: Manque d'opportunisme. Là, tu t'en vas à Buffalo. Sens unique, comme ça n'a pas de bon sens, Canadien.
1: Une dégelée samedi.
0: Une dégelée, mais je veux dire, t'as quand même sorti le gardien au début. Tu changes de gardien de but. Là, tu te fais compter 7 buts sans riposte. Quelle série bizarre.
2: Ouais, c'est...
0: Des matchs unilatérales, de, même pas comme serré. Là.
1: Non.
2: C'est de voir quel match on aura ce soir.
1: Sens unique canadien.
0: Eh bien, ça va être un match comme le match numéro 6 contre Tampa Bay. 0-0 jusqu'à la fin de 3.
2: Troisième prolongation. Fin à 1h30 du matin.
0: Donnera rien d'un bord puis de l'autre.
1: Ah, puis c'est un festival de buts, là. Dès les débuts de rencontre, là, c'est fou à quel point ils se marquent des buts en première période dans ces matchs-là. Là. Faut pas que tu rates le début du match, là, sinon tu vas rater un but, c'est sûr et certain. Puis les Sabres marquent très tôt dans les rencontres. Le Canadien revient de l'arrière quand même. Mais c'est vrai que c'est une drôle de série.
0: Tu sais, quand tu dis que tu t'ajustes à ton adversaire, là, la façon que le Canadien a joué samedi, ils ont pas joué de même contre Tampa Bay. Là. Mais il n'y avait pas le choix de jouer de même parce que c'était Tampa Bay. Mais là, étant donné qu'il y a tellement T'sais, c'est tellement différent de jouer contre les Sabres. Ils ont dit, ben ouais, on va être capable. Pas de trouble. On va garder ça ouvert de même. Alors que s'ils avaient appliqué ce qu'ils avaient fait contre Tampa Bay, on n'aurait jamais eu ce type de scénario-là, puis on serait déjà en train de parler des Hurricanes. Là. La série commençait demain. Vraiment, vraiment spécial. Les gars, on va jaser de statistiques avancées, si vous le voulez bien, dans les prochaines minutes. On reçoit Félix Gadois de la plateforme Corriger le tir. Lui, il a fait la plateforme au complet. Ça rend les statistiques avancées. Moi, je trouve ça vraiment intéressant, cette plateforme-là. C'est accessible d'aller voir toutes les différentes stats, puis de les comprendre également. Alors, Félix va venir faire une première collaboration avec nous dans les prochains instants. Puis tantôt, manquez pas ça. Ben va partir un effet sonore d'un joueur mystère. Vous allez devoir texter le nom. C'est notre nouveau concours qui s'appelle l'arrêt au puits BPM. Donc, nous autres, on est déjà les premiers là, à la ligne d'arrivée, même avant que la F1 arrive à Montréal. 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Alors écoutez-nous d'ici la fin de l'émission. Pas jusqu'à l'avant-match. On vous étirera pas jusqu'à 19h ce soir. Là. Mais d'ici la fin de l'émission, notre chum Ben Roger va partir l'indice avec le joueur mystère. Vous allez devoir texter son nom 514-790-0919. Puis un représentant de BPM va vous appeler pour vous faire finaliste dans les prochains, dans les prochaines heures, c'est-à-dire. Ça peut être demain. Qu'êtes-vous pas avec ça? Là. C'est pas pire, ça?
1: Excellent.
0: Un autre, ça arrive plus qu'on court ici. On gâte notre monde parce qu'on est content que vous soyez là avec nous. Stats avancées, juste avant les manger de Pâques. Il n'y a plus de pause, là. C'est la dernière pause pour la prochaine demi-heure. Manquez pas ça, on revient, ce sera pas long.
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0: Sport. Là, je suis certain qu'il y a des gens qui nous écoutent qui sont des grands fans des stats avancées. Et il y en a d'autres qui sont curieux par rapport à ça, connaissent pas trop ça. Il y a une plateforme qui a commencé ici, qui s'appelle Corriger le tir. Alors, Ben, c'est local. C'est local. Et tout ça, c'est... On a le fondateur avec nous, Félix Gadois, qui est avec nous. C'est sa toute première collaboration à BPM. Bienvenue, Félix. Comment vas-tu?
1: Salut, Félix.
11: Merci, les gars. Ça va bien. Merci beaucoup.
0: Toi, t'es un fan des stats avancées. Comment c'est parti un peu cette plateforme-là? Là, avant qu'on rentre, là, je suis certain que tu nous as sorti des statistiques en vue de ce match-là numéro 7. Mais comment t'en es venu qu'à pondre cette plateforme-là qui est Corriger le tir?
11: Ah ben franchement, j'avais du temps devant moi. J'étais curieux par rapport au hockey aussi, je voulais comprendre. Qu'est-ce qui nous aide à anticiper le futur? Surtout, je sais pas si vous êtes des amateurs de fantasy hockey puis vous aimez les poules de hockey. Mais j'avais un honneur à défendre devant mes amis, donc ça m'a un peu forcé à devenir sérieux. Donc là, j'ai commencé à construire tous ces modèles-là, puis j'ai essayé de trouver les statistiques qui étaient les plus prédictrices pour le futur, pour anticiper qui allait marquer dans le futur, peu importe qu'est-ce qu'il avait réussi à obtenir dans le passé. Et là, j'ai découvert les buts attendus, des statistiques comme Corsi. Si vous avez envie d'en entendre parler plus, je pourrais vous partager le contenu de ces statistiques-là. Mais c'est comme ça que ça a commencé un peu, donc ça m'amusait, mais là, c'est devenu un peu plus sérieux, puis je pense que la plateforme est assez intuitive, puis il y a plein de données. Il y a les probabilités de chaque équipe de gagner la Coupe cette année, probabilité pour le match de ce soir entre les Sabres et les Canadiens, il y a des trucs comme ça.
0: Ouais, toi, de ce que je comprends, là, t'es un gars entier, là. Tu te dis, j'ai un honneur à défendre devant mes chums, fait que là, je vais bâtir un site web complet, une plateforme de stats avancées pour toutes vous battre. Ça a-tu fonctionné?
11: Ben, pas si mal. J'ai encore quelques défis. Il y a une partie de chance au hockey, c'est sûr. Vous pouvez avoir toutes les meilleures statistiques. Des fois, vous allez manquer votre coup quand même. Mais l'erreur que j'ai faite, c'est que j'ai rendu ça disponible pour tout le monde. Donc là, mes secrets sont exposés.
1: Ah, c'est ça, c'est bon.
0: C'est ça l'affaire. OK, tu t'es donné une porte de sortie pour pas gagner. J'aime ça, exact. Félix. Oui, on voit d'ailleurs sur ta page directement, la première statistique qu'on voit, c'est les chances pour les équipes qui sont encore dans la course pour remporter la Coupe Stanley. On a Colorado qui est à 39%, la Caroline à 27%, les Golden Knights à 17%, Buffalo 9.5%, Montréal 7.6%. Bien sûr, ça va changer en vue de ce match. match-là, numéro 7. Toi, quand tu abordes le match numéro 7 de ce soir entre les Sabres et le Canadien, mettons, qu'est-ce que tu regardes comme stats? Puis lesquels te sautent aux yeux qui pourraient avantager le Canadien ce soir?
11: Ben, vous l'avez dit, les gars, Buffalo favori à 55%. Il y a une partie de ce pourcentage-là qui vient du simple fait qu'ils sont à domicile.
1: Ouais.
11: Donc, quand on construit le modèle, on apprend les données qui nous aident à prédire le futur, comme je vous disais plus tôt. Puis le fait d'être à domicile, c'en est une. Déjà là, c'est un avantage de comme 3 points de pourcentage à peu près. Il y a le fait aussi que dans les matchs numéro 6 puis numéro 7, en séries éliminatoires, il y a moins d'avantages numériques en général. Et les buts, même si les équipes c'est assez serré, au niveau des buts attendus, le Canadien a vraiment un bon avantage sur son avantage numérique. Il génère plus de chances aussi. Le Canadien est à 9.3 chances générées en moyenne par match, alors que Buffalo est à seulement 6.2. Ça, c'est sur l'avantage numérique. Donc ça, c'est ce que le modèle considère. Il dit, ben, Buffalo a eu l'avantage un peu en termes de chances de marquer et de buts attendus à 5 contre 5. Le Canadien a eu l'avantage sur l'avantage numérique, mais il pourra en avoir moins ce soir. Donc, si cette tendance-là ne se maintient pas puis qu'il devait avoir plus d'avantages numériques, je pense que ça pourrait jouer en faveur du Canadien. Si à l'inverse, il y a beaucoup de jeux à 5 contre 5, ben là, les données, comme les buts attendus, les chances de marquer, tout ça, ils suggèrent que Buffalo pourrait avoir l'avantage.
1: Je trouve ça intéressant parce que c'est vrai qu'on a posé la question aujourd'hui à Martin Saint-Louis. Dans les matchs numéro 7 comme ça, c'est rare qu'on donne beaucoup de punitions, peu importe. L'historique des matchs numéro 7 prouve que les officiels, souvent, on range un peu plus le sifflet. Alors, ça pourrait être quand même une donnée importante, je pense, Félix, à noter pour le match numéro 7 de ce soir. Ça se peut qu'il y en ait moins des jeux de puissance.
11: Exact. Puis, Buffalo est à... le Canadien génère 47,5% des buts attendus à égalité numérique. Donc, Buffalo a quand même un bon avantage là. C'est assez serré pour dire que sur un match, tout peut arriver, surtout si le Canadien a l'avantage devant le filet. Mais, tu sais, là, je vous partage un peu de recherche, là, mais on a de la recherche qui suggère que les gardiens de but, quand ils jouent beaucoup de matchs de suite, ils commencent à avoir de la fatigue qui s'installe. Puis, j'écoutais Dimitri Filipovic, c'est le fondateur du PDOcast pour les partisans de statistiques avancées. C'est un très bon podcast. Et Dimitri suggérait que les gardiens de but sont plus habitués de faire ça non plus. Tu sais, on leur demande plus en saison régulière de jouer 14 matchs de suite avec des matchs à chaque deux jours. Puis là, peut-être qu'il y a de la fatigue qui commence à s'installer pour Debèche. Donc ça va être un fait. T'sais, vous me demandez des trucs à regarder. Je pense que si Debèche gagne son duel devant le filet ce soir, ça donne une bonne chance aux Canadiens. Mais si effectivement, il y a de la fatigue qui s'installe, alors que du côté des Sabres, on a utilisé deux gardiens de but, il y a peut-être un petit peu moins ce facteur-là. On a joué un match de moins en première ronde. Ça va compter aussi.
0: Ouais, et c'était intéressant que tu dises que j'aurais pensé qu'à 5 contre 5, par exemple, puis je sais que c'est fou de dire ça avec le premier trio qui rapporte pas beaucoup à 5 contre 5 du Canadien. C'est un peu la même chose dans cette série-là pour celui des Sabres de Buffalo. Mais c'est le désavantage numérique du Canadien dans cette série-là qui lui a fait mal. Donc, si on range les sifflets, oui, on se prive de notre avantage numérique, mais le désavantage numérique sera pas là également. T'sais, Buffalo se prive également du sien. Donc, s'il y a de la discipline dans ce match-là ou qu'on décide de ranger les sifflets, j'aurais pensé que le Canadien serait plus avantagé que ça.
11: Ben, vous avez raison, les gars. C'est vrai qu'en termes de résultats totaux, c'est ce qu'on a vu. Mais en termes de buts attendus, c'était pas nécessairement ça la tendance, mais il y a une mise en garde. C'est que les buts attendus, ils sont beaucoup moins bons pour les avantages numériques que pour le jeu à 5 contre 5. Donc, si les buts attendus, ils suggèrent que l'avantage numérique du Canadien est meilleur que celui de Buffalo, mais que Buffalo marquait beaucoup plus de buts, là, ça n'a pas nécessairement été le cas, mais si ça avait été le cas, ben, j'aurais tendance à avoir confiance avec qu'est-ce qui s'est passé pour vrai. Tandis qu'à 5 contre 5, c'est pas nécessairement le cas. Mais vous parliez des limites du premier trio puis des séries décevantes. J'avais une statistique quand même intéressante pour vous, puis c'est quelque chose que je vais regarder au match de ce soir. Les tirs tentés, quand le trio de Suzuki est accompagné du duo Matheson-Carrier, c'est 66-35 au Buffalo. Donc, Buffalo domine complètement les minutes du trio de Suzuki quand il est accompagné de Matheson-Carrier. Mais à l'inverse, si le trio de Suzuki est accompagné de Hudson, Goulet ou Dobson, ben, chacun de ces défenseurs-là, ils ont des différentiels de tirs tentés positifs quand ils accompagnent le trio de Suzuki. Donc, peut-être que ça pourrait être une solution pour relancer le premier trio du Canadien ce soir.
0: Donc, c'est intéressant. La solution qui est de pas faire jouer Matheson-Carrier avec le premier trio. Ouais. Tu le fais jouer avec tous les autres, mais avec celui-là, on voit que l'agencement fonctionne pas, là.
11: Ben, ça peut être ça. Tu sais, c'est sûr qu'il y a autre chose aussi. Le trio de Matheson-Carrier a tendance à affronter les meilleures unités adverses.
1: Ça, c'est sûr.
11: Donc, ça, c'est sûr que ça va leur coûter. Tu sais, ça va avoir un impact sur leur statistiques avancées, sur des statistiques comme les tirs, même sur les, évidemment, sur les buts. Mais, si Suzuki, si le trio de Suzuki affronte aussi ces unités-là, peut-être que ça limite leur capacité à créer de l'attaque. Cela étant dit, Suzuki Caulfield était dans le 99e centile, donc il était le plus haut dans la LNH pour les attaquants pour la qualité de la compétition cette année. Donc toute l'année, ils ont affronté les meilleurs trios adverses puis ils ont connu du succès malgré tout. Mais en série, ça n'a pas été le cas. Alors peut-être que c'est ça l'explication. Peut-être que c'est la combinaison avec Matheson Carey qui fonctionne pas. Mais oui, peut-être que ça serait quelque chose à explorer. En même temps, peut-être que ça va avoir un impact sur d'autres trios. Trio, tu sais, quand Demidov est sur la patinoire, le Canadien obtient la majorité des buts attendus. Peut-être que c'est parce qu'il est là avec Hutton puis Dobson puis avec d'autres défenseurs qui ont un profil un peu plus offensif.
0: Hey, c'est très intéressant. Écoute, est-ce que tu t'es bâti une prédiction pour le match de ce soir, Félix, basé là, sur les stats avancées et tout le reste? Ça me fait peur de te poser la question parce que nous autres ici, on essaie quand même d'être très positifs puis on sent que le Canadien peut aller chercher cette victoire-là. Mais toi, en as-tu une?
11: Je vous disais plutôt, les gars, le modèle il dit 55-45 en faveur de Buffalo, mais je vais être partisan puis je vais vous dire, j'espère que le Canadien l'emporte. Il y a le point d'interrogation devant le filet pour les Sabres, ça compte aussi. Puis évidemment, pour le trio de Suzuki, j'ai plus confiance en 82 matchs de données que j'en ai en 13 matchs de données. Donc, j'imagine que d'un match à l'autre, peut-être que soudainement, il pourrait exploser.
0: On aime ça, Félix.
1: Vraiment intéressant,
0: on te ramène
1: Félix
0: dans le show très bientôt. On peut aller voir la plateforme corrigerletir.com. C'est très, très bien fait. Félicitations. Puis t'es le bienvenu dans le tailgate quand tu veux.
11: Merci les gars. Bon match ce soir.
0: Merci.
11: Bon match.
0: À toi aussi.
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2: Jour de match. Match numéro 7 ce soir à Buffalo. C'est à 19h30. Martin Saint-Louis a confirmé que Joe Valeno est disponible pour la rencontre. Personne n'est sauté sur la glace ce matin pour le Canadien, pas même les extras. Il faudra attendre la séance d'échauffement pour savoir s'il y aura des changements dans la formation. Pour Caden Goulet, les joueurs du CH doivent approcher ce match ultime avec la mentalité d'avoir du plaisir.
12: Again, you just kind of have fun with it. Smile and laugh through everything that kind of happens. I mean, it's again, like I said, you asked us in September if we'd be game 7 in Buffalo in the second round. I mean, you'd love it. It's why you play.
2: La victoire de Montréal qui pourrait gagner un premier titre de la Coupe Walter ce soir. Victoire qui a pris une avance de 2-0 en vertu de deux gains acquis en prolongation à la Place Belle jeudi et samedi. La rencontre débute à 18h à Ottawa contre la Charge. Les Alouettes ont accordé un contrat à l'ancien quart arrière du Rouge et Or de l'Université Laval, Arnaud Desjardins. Il a été nommé joueur le plus utile du RSEQ en 24-25. On peut soulever la Coupe Vanier en 22 et en 24. FX, notre question du jour.
1: Si vous êtes Martin Saint-Louis, faites-vous un changement dans la formation ce soir? Et la réponse la plus populaire, les gars, oui. Brendan Gallagher à 52%, suivi de non à 36%.
0: D'ailleurs, on va poser la question à nos deux mangeurs de puck. Marc-André Perrault et Mathieu Chouinard sont avec nous là.
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0: Ben oui, là, Mathieu Chouinard, comment ça va?
2: Hello, Matt.
14: Ça va super bien. Hey, en passant, Greg, j'ai été content de passer la game à côté de toi. C'est comme la première fois qu'on faisait ça. C'est fort agréable.
0: Oui, un à côté de l'autre, effectivement. C'était le fun jusqu'à temps que ça ne le soit plus.
14: jusqu'à temps que je me lève puis que j'aille te voir puis je fasse bon, ben je pense que c'est le champ du C.
0: Mais ça n'avait rien à voir avec la compagnie que tu étais, que nous étions réciproquement. Mais bizarrement, tout ça, cette déconfiture est arrivée après un câlin du beau Mapper. Je pense pas qu'il y a de lien, là, mais écoute, ça a quand même été ça. Comment ça va, Mapper?
2: Hello, Mapper.
15: Ah, boys! Écoute, c'est oui, câlin, ça, c'est sûr, ça fait toujours du bien. Tu sais exactement à qui j'en dirige un présentement.
2: Absolument!
15: Ah,
2: je le prends.
15: Ben, je vais en prendre une partie sur mes épaules. Écoute, c'était épouvantable, sauf que là, je me dis, regarde, on était à mi-mai.
0: Oui, on était à la mi-mai et la connexion Internet ne fonctionne pas à la mi-mai, Mapper. Fait qu'on va te demander de te reconnecter si tu veux bien. J'espère que tu m'entends. Nous autres, on va continuer avec Chouin. Justement,
15: ah ouais. Ah oui?
0: T'es là, OK?
15: Comme une tonne de briques, mais oui.
0: La connexion est revenue?
15: OK, oui, tout est beau ici.
0: Bon, OK, c'est bon. On espère que ça va fonctionner pour tout le reste. Parfait, on y va sur la première question tout de suite, les gars. D'ailleurs, revenons brièvement sur ce match-là avant de passer en plein regard sur le match numéro 7. Le niveau de compétition du Canadien dans le match numéro

0: que n'importe quel homme qui se respecte est capable de reconnaître ses torts. Puis j'ai commis une faute quand j'ai répondu à FX tantôt. Fait que je vais dire non. Par contre, il y a certains joueurs qui étaient pas prêts. Puis là, je veux dire, on s'entend que le numéro 20 qu'on aime tant, trois erreurs majeures, sa première séquence, m'a dit, ça te starte pas comme faut, là.
1: Chouine, t'as pas l'air ben d'accord avec les propos de Mapper, là. Je te regarde aller puis tu fais des noms de la tête, là.
0: Ah, c'est un ouais, bobblehead pour ça.
2: Je trouve ça très drôle que Mapper, encore une fois, il dise « Ah, oh, mais je me suis trompé dans ma réponse, puis il répond de l'autre côté. »
0: Ah ouais,
2: écoute. Non, mais moi, j'ai dit faux. Parce que comme Mapper l'a si bien expliqué pour moi, finalement, je pense pas non plus que c'est un manque d'effort. Je crois qu'il y avait beaucoup de stress, beaucoup de nervosité à ne pas vouloir trop. Des fois, tu sais, si tu finis ta mise en échec, ça peut être peut-être bizarre. Tu peux avoir l'impression que tu te sors du jeu pour une raison ou une autre. Peut-être qu'on voulait pas créer cette erreur-là. Et il y avait de l'air d'avoir un niveau de fatigue quand même assez intense, que ce soit mental, physique. C'est sûr que c'est des deux côtés, on s'entend, mais le Canadien a eu de l'air fatigué mentalement, physiquement lors de ce match-là. Donc, tu sais, je pense pas que ce soit vraiment le niveau de « je veux pas travailler », tandis qu'il y a d'autres circonstances autour de ça.
1: Est-ce qu'ils ont levé la tête ou tu vois ça comme étant un niveau de fatigue? Là? Moi, c'est une question que je me pose puis qu'on va avoir une réponse sûrement ce soir. Est-ce que ce match-là était une exception parce que à 3-1, tu dis hey, « on vient d'en planter trois en trois tirs, on a sorti le gardien, on est parti pour la gloire, il n'y a plus rien pour nous arrêter. » Et ben finalement, il y avait quelque chose pour les arrêter. Tu comprends? Ou moi, je voyais pas de fatigue en début de match à ce moment-là. À mon sens, à moi, on va avoir des réponses ce soir, mais je veux ta théorie là-dessus.
2: Ben, les buts qu'on a eus, c'est pas des buts où ce qu'on a hyper travaillé, puis on a, tu sais, c'est à force là, de d'échec avant et ainsi de suite. Tu sais, t'en as un Jack Eyes, c'est de la mise ouais. au jeu, l'autre un 2 contre 1, tu sais, placé dans le coin, c'est un placement de rondelle dans le coin du filet. Tu sais, ça a bien paru. On pouvait peut-être même en première période, à un moment donné, là, ça circulait dans la zone des sables, là, puis là, on a fait ouf, my God, qui contrôle le match. Mais ça a été quoi? Une présence, deux présences maximum. Par la suite, ça a été manque d'exécution. Mais ça peut pas être vraiment pire. Je sais pas, c'est peut-être le pire match là, qu'ils ont joué à date.
1: Ouais.
2: C'est facile de reconstruire par rapport à ça par après, là, surtout quand tu te rends dans un match 7.
1: Mapper, veux-tu ajouter quelque chose là-dessus?
0: Ouais. Ben écoute, moi c'est oui. Ce que Schwinn dit, c'est, je bois ses paroles. Moi, je pense qu'à 3-1, il y a eu un laisser-aller. C'est évident que cette équipe-là n'était plus la même à 3-1. Puis, tu sais, quand tu dis que les joueurs d'hockey sont humains, là. Il n'y a pas personne dans le building qui pensait que les Canadiens partaient pas avec cette victoire-là. Surtout à 3-1, de la façon que ça se passait. Tu sors Lyon, là, tu dis, OK, quelle décision de merde d'avoir mis ce goaler-là. Fait que, je pense que les Canadiens ont démontré qu'ils étaient humains puis que c'est ça qui a coûté la game à quelque part, là.
1: Ouais, tu sais, je veux dire, le building était en feu, les gars. Je sais pas pour vous, moi, j'avais jamais vécu ça. C'était absolument incroyable comme ambiance. Puis malheureusement, ça a fini assez tôt, cette ambiance-là.
0: Aye. C'est rare que je pars avant, surtout que j'avais eu ma leçon à Denver, mais là, je me suis dit à un moment donné, il y a toujours bien des limites. Là. C'était pas chic, là, t'sais, c'était pas le fun. Là.
1: Mapper à Denver, chapitre 2, ça commence demain, d'ailleurs.
0: Voilà. C'est ça.
1: Vous aimeriez que Brandon Gallagher soit de la formation pour ce match numéro 7, messieurs, oui ou non? Pas Fish, je m'en ai dit, le Fish. Fish, d'ailleurs, qui était à la télé hier parce ouais. qu'il était à Chicoutimi.
0: Ça ressemble, sont pareils.
1: Schwinn!
2: Je me peigne, là. T'as mis là, t'as parlé.
0: Ah ouais. Mets du DPD doux là-dedans.
2: j'ai dit oui. J'ai dit oui, je veux rentrer Gallagher. Regardez l'alignement de l'autre côté. Regardez, là, tu sais, juste avec le septième match qu'on a joué cette année, on était chercher de l'expérience. Rentrer Gallagher, qui est 3-0 en septième match en séries éliminatoires, qui a un but, deux passes en septième match en séries éliminatoires. De l'autre équipe, qui a un septième match comme expérience? Je pense que tu as Luke Shen, peut-être Tuck avec Vegas, sinon il n'y en a pas, il n'y a personne qui a ça, donc je pense qu'on veut rentrer cet élément-là. Maintenant, pour qui? Parce que je sais que c'est probablement la question qui s'en vient. Je pense que le geste facile, ça serait Verlino,
1: ouais.
2: et un geste plus poussé, où on remaniait des choses, puis je pense qu'il ne serait pas, vilain, ça serait de retirer Dak et de mettre Veleno au centre.
1: De retirer Dak?
3: Oh, ouais.
1: De l'alignement au complet?
2: Est-ce que vous l'avez vu au dernier match?

0: joue.
1: Ben, moi, je trouve, j'ai trouvé qu'il y a eu... tu sais, est-ce que tout son match a été super bon? Je veux dire, peut-être pas son meilleur match de la série, mais moi, j'ai vu des flashs. Il y a certains chiffres que je peux te dire que j'ai pas grand-chose à y reprocher.
2: Non, comme, ce qui est le fun avec ça, Schwinn... Non, ben, en fait, ce que j'allais dire, c'est que c'est audacieux, puis c'est le fun. On sait que ça arrivera pas, mais j'aime ton audace là-dessus parce que, tu sais... Dans une méritocratie, t'aurais pas 100% à tort. Ce serait pas comme de la folie furieuse.
3: Ben, en fait, on ajouterait Gallagher. Ça, c'est un. Deux, est-ce qu'on voudrait shaker les choses un petit peu? Moi, j'ai aucun problème de la façon que Veleno joue, de le mettre au centre puis d'avoir un trio avec lui. Notre ligne de centre sera encore aussi bonne, sinon meilleure. Puis, tu sais, on ajouterait un autre facteur. Donc, tu sais, Gallagher, là, probablement, il va embarquer sa glace, il va probablement provoquer une ou deux pénalités de l'autre côté. Ouais. Il y a des bonnes chances qu'il marque avec ses fesses quelque part. C'est ça qui va arriver.
1: Mais moi, je sortirais peut-être Veleno qui est. Il est-tu à 100% Veleno disponible pour le match de ce soir? On s'entend-tu que la majorité des joueurs sont disponibles en série? Puis c'est absolument rien contre Veleno, c'est plutôt pour avoir
4: Brendan Gallagher,
1: une étincelle. Exact.
2: C'est sûr qu'à moins d'une fracture du bassin, stade 4, il n'y a pas grand monde qui va manquer la game d'asseoir. Puis pour moi, j'ai répondu oui parce que l'utilité de Brendan Gallagher en 2026 pour les Canadiens, c'est une étincelle. Fait que, tu sais, y a-tu un meilleur moment que tu as besoin d'une étincelle d'un match numéro 4 quand tu t'es fait botter le derrière, ben comme faux, à maison, la game d'avant? Pour moi, je serais prêt. Tu sais, puis là, je vais répondre Veleno là, pour la facilité de la réponse, là, mais moi, je rentrerais Gallagher pour ben d'autres gars présentement. Fait que.
4: Est-ce que ça pourrait faire partie, les gars, du discours de Martin Saint-Louis avant le match? Rentrer un Brendan Gallagher puis donner un discours comme étant « Hey, Brendan, il n'a pas joué encore depuis le début de la série. » Est-ce que ça peut faire partie du discours?
2: FX, je pense que si tu rentres Gallagher, c'est ton discours, il est là.
4: Il est là. Très bon. Très, très bon. Parce qu'on sait que Martin Saint-Louis a fait un discours aussi avant le match numéro 7 là, contre le Lightning de Tampa Bay. Là. Mais puis il en a fait un aussi avant le match numéro 2 contre les Sabres. Mais t'as raison. Avec juste l'ajout d'un Brendan Gallagher qui a cette expérience-là, puis dans les septièmes matchs, là, les buts qui vont être marqués, là, c'est pas. Souvent, c'est pas des buts qui passent.
2: Ça s'en va pas au Louvre.
4: Non, vraiment pas. Là. Merci, Marie.
1: Pas des grandes œuvres d'art, mais non. Effectivement, Brendan Gallagher pourrait être un ajout. Il est reposé, d'ailleurs. Ouais. Il a pas joué de la série encore, alors ça pourrait peut-être donner un sérieux coup de main aux Canadiens. Messieurs, avant de vous poser des questions sur le match de ce soir, de continuer là-dessus, ça me fait penser, parce qu'on joue à Buffalo, puis le Canadien a connu du succès là-bas, aurait peut-être même pu aller chercher le premier match là-bas. Selon vous, est-ce que l'avantage de la glace est un concept surévalué dans la Ligue nationale de hockey en séries éliminatoires, Schwinn?
3: Ben moi, j'ai répondu non, parce que je peux pas croire. Je peux pas croire que les gars aiment mieux jouer à l'extérieur qu'à la maison. Oui, il peut avoir un certain effet là, de peut-être plus de pression de gagner devant nos partisans, mais en même temps, tu as l'effet d'entraînement de jouer devant tes partisans. Moi, je me rappelle que jouer à il y a des places que tu aimes jouer à l'extérieur. Tu sais, il y a deux, trois places là, dans la ligue, tu sais, ça, là, quand je vois là, Colin, ça va bien, le monde est cool, je gagne pareil, tu sais. Mais la plupart du temps, c'est quand tu es à la maison que tu te sens plus ou moins invincible quand ça va bien. Donc, j'ai la misère avec ce concept-là, mais je sais que ma peur a une différente idée là-dessus.
2: Moi, c'est 100% que c'est overrated. Je peux comprendre que les gars apprécient quand même d'aller sur la route en gang, dans leur petite bulle, leur petite gang, puis d'aller dans un mode F tout le monde. Puis je sais pas si c'est à cause de la parité dans la ligue ou quoi que ce soit, mais tu sais, c'est plus comme c'était avant. Tu t'en souviens, Schwinn, même dans ton temps, c'était encore ça. Tu sais, la différence était tellement grande entre la première unité puis la checking line que, tu sais, c'est comme s'il y avait peut-être un jeu d'échecs qui était plus important. Là, je sais pas. Moi, pour moi, ça. Puis, tu sais, de mon expérience, puis là, j'ai pas compilé de statistiques, là, mais tu sais, j'ai jamais vu un avantage si énorme d'un point de vue statistique là sur les. Ben, je veux dire, dans mes années, là, peut-être comme je te dis avant, à l'époque. Mais à cette heure, moi, pas en tout. Puis j'ai même l'impression que samedi, ça a même stimulé les joueurs des Sabres. Tu sais, c'est. Bref.
1: De vouloir, moi, c'est, faire taire la foule.
2: Casser le party. Puis, tu sais, je veux dire, cette, cette émotion-là, cette énergie-là, là, même si elle n'était pas dirigée à toi, à ton équipe, tu la sens pareil. Là, tu es transporté par ça. Fait que moi, j'ai, tu sais, il n'y a pas une genre de coupure. Bon, OK, on est chez eux, ils applaudissent pour eux autres. Non, l'énergie, c'est tout le monde qui s'abreuve de ça. Puis, moi, c'est. Et non, je suis peut-être dans le champ, mais je suis tellement convaincu de ma réponse que je vais la garder.
1: L'énergie, c'est tout le monde qui s'abreuve de ça. Je ne sais pas si vous êtes sur YouTube. En fait, les gens qui nous écoutaient de façon radiophonique, là, sur les ondes hertziennes, on vous invite, si vous êtes en position de le faire, d'aller voir Mapper présentement. Pourquoi quand je regarde ton espèce de casquette palette, je me dis que c'est sûr qu'il y a une histoire rocambolesque derrière ça. Je ne sais pas, là, mais...
2: Surtout brisé. Non, c'est parce que je vais peut-être être croupier en deux matchs à Vegas. Fait que... Hey man, ça c'est à mon gars, j'ai trouvé ça dans le fond du bloc. Oh ben.
1: On va laisser Mapper remettre sa casquette normale et on vous revient dans deux minutes. Des questions d'un côté et de l'autre sur le match de ce soir, numéro 7, Canadien Sabre, ça s'en vient.
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1: Les gars, selon vous, là. Et je veux votre opinion hors de tout doute. Jakub Dobesch doit être le meilleur joueur du Canadien ce soir pour qu'on l'emporte. Oui ou non, Schwinn?
3: Assurément, 112 000%. Il doit être le meilleur joueur à 5 contre 5. Donc, en début de rencontre, on ne doit pas laisser aller le premier but. Donc, même si on a des largesses défensivement, il doit être là pour arrêter... qu'est-ce qu'il y a devant lui. Il doit être meilleur à désavantage numérique. Ça doit être le meilleur sur la patinoire. On a eu de la misère avec ça. Tantôt, je vous écoutais en parler avec les statistiques. Il a donné des buts que normalement, là, Jakub Dobesch ne donne pas ces buts-là. Donc, s'il y a des glondes, passes transversales, des tic-tac-toe, c'est ça, il va falloir le donner, lever notre chapeau, dire « OK, on passe à d'autres choses ». Mais sur un tir relativement franc, on ne veut pas se faire battre. Donc, Dobesch, pour moi, là, devrait être la star.
1: Mapper, hors de tout doute, là. Hors de tout doute.
2: Il y a hors de tout doute que c'est sûr que c'est lui qu'il faut qu'il soit le meilleur. Je veux dire, ça, c'est écrit dans le ciel. Je pense que c'est le meilleur gardien de la série, malgré tout. Ça n'a pas été un grand succès au dernier match, mais je pense que c'est quand même le meilleur gardien du groupe. Est-ce que ça va être lui le meilleur? Moi, j'étais un grand croyant de Nick Suzuki qui se lève toujours dans les grands matchs depuis qu'il est dans le junior. Fait, mais c'est sûr que si Dobesch est ton meilleur, là, tu viens de fermer les livres. Là.
1: Un peu comme on l'a vu au match numéro 6 et 7 contre le Lightning de Tampa Bay. Là. T'sais, là, c'est sûr que c'est un gardien en pleine possession de tes moyens. Chose que Buffalo n'ont pas eu ben en série. Là. T'sais, peut-être un match, disons.
2: Ben, l'avantage, il est là, Greg. T'as raison à 100%. Je veux dire, l'avantage, il est là. C'est pas compliqué. Là, tu peux te permettre d'avoir un slap un peu sloppy. Tu peux te permettre d'avoir Caulfield que tu sais pas trop comment que ça se passe dans sa tête. Il y a plein d'affaires que tu peux te dire, OK, ouais, lui, c'est. Mais Dobesch, il a pas le choix.
1: Mais quel est. Mettons, je te demande de nommer sur 10 là, ton niveau de confiance envers Dobesch, le mapper. Il est à combien?
2: 8. 8. J'ai aucune raison de penser. Il va avoir une deuxième contre-performance de suite. Il n'y en a pas de raison.
1: Mais ça, c'est plus un 9, là.
2: D'accord. On va y aller avec 9. On va signer pour ça. Donne-moi un copie carbone. M'a pesé fort pour que ça apparaisse. Mais il n'y a aucune raison de pas. Il a été bon. Puis j'ai été un de ceux qui a douté en début de saison. Puis à chaque fois, il me disait, Baquet, arrête de douter de moi. Arrête. Puis c'était dirigé à moi, là, spécifiquement. Fait que là, je me dis. C'est-tu moi le jambon qui va comme dire ben non, là, tu sais, ça a été tough la dernière game, je suis pas sûr s'il y a la force mentale, la technique. Non, non, il est tout là. Il est tout là, puis au contraire, je me dis, si on la loi de la moyenne qui est si scientifique, on se dit que c'est sûr qu'on va en avoir une grosse à soir.
1: Toi, Schwinn?
3: Ben, sans qu'on se parle, j'ai dit, pareil comme le petit jambonneau Mapper, 8 sur 10. Puis pourquoi? Parce qu'il l'a démontré. Okay? Puis pourquoi c'est pas 10? Parce que je trouve que il fait des gros arrêts. Il est un peu inconstant présentement. Puis ça va avec l'effet de qu'est-ce que je dis des joueurs qui semblent avoir une fatigue mentale, physique. Puis c'est normal que ça arrive. On a eu beaucoup de stress lors des deux matchs numéro 6 là, à la maison. On n'a pas eu beaucoup de succès, évidemment. Donc là, c'est de se refaire cette confiance-là. On le sait qu'il est capable de revenir. Il a montré sa résilience depuis le début de la saison. Mais un 8, c'est parce que c'est pas parfait. Donc, si ça avait dit 9, 10, là, ça, c'est, 10, c'est parfait, là, donc ça le dit. Là. Mais 9, ça frôle la perfection. 8, ça veut dire que ça se peut qu'il en laisse encore ton laisser passer une, pas une plate, mais une qu'on dit « Ah, normalement, il leur arrive. »
1: Ouais, moi, ce qui retient plus mon attention...
2: Ben Roger, c'est un 10, by the way, là, juste pour votre échelle. Là.
1: Ben Roger, c'est un 10.
3: Ouais, c'est ça. De 0, on devrait dire de 0 à Ben Roger.
2: C'est ça.
1: Ça, oui. La prochaine question, ça va être ça. Sur une échelle de 0 à Ben Roger. Mais t'as quand même glissé d'une phrase que t'appelais Mapper un petit Jean Bonneau. Ça, on va quand même régler ça. Là.
2: Aucun mensonge n'a été détecté.
1: C'était bien, bien dit. C'était très bien fait.
3: Il a dit, je veux pas qu'on me traite de jambon, quelque chose de même. Je dis, ben, c'est mon petit Jean Bonneau. C'est un petit nom d'amour.
2: C'est un taquin, celle-là.
1: Quel est le plus grand danger, messieurs, qui guette le Canadien pour le match de ce soir? Schwinn.
3: Ben, le plus grand danger, il y en a plusieurs. Pour vrai, là, puis moi, tantôt, on a parlé de Dobesh, mais moi, c'est Luukkonen, le gardien de l'autre côté. Là, s'il se met à me faire des miracles, là, on commence à se poser des questions tôt dans la rencontre. Donc, pour moi, c'est vraiment le gardien, comment que, tu sais, ça n'a pas bien été. Si on pense justement que les gardiens au bord vont pas bien dans notre tête, puis tout d'un coup, ils sortent des miracles, là, tu fais ouf, la soirée va être longue.
4: Est-ce que d'être rentré, Schwinn, de cette manière-là dans le match et d'avoir pas concédé pour UPL, c'est justement cette confiance-là qu'il y avait besoin pour le dernier match de la série? Est-ce que ça peut y avoir redonné autant confiance?
3: Oui, moi personnellement, j'adorais. Parce que tu sais, je me mets dans ses patins. Ça m'est déjà arrivé. Tu rentres dans une game, tu fais gagner ta formation, tu t'en vas dans un match 7 après. Hey! T'es gonflé à bloc, je te garantis. Donc, moi, pour lui, là, je sais qu'il est en confiance.
1: Mapper, quel est le plus grand danger du Canadien ce soir?
2: Moi, c'est eux-mêmes. C'est la meilleure équipe. C'est l'équipe qui a le meilleur gardien. C'est le plus grand danger, c'est eux-mêmes de tu sais, parce que je le dis souvent que ça reste des humains. C'est des bébites, c'est des machines. D'après moi, ça ne sera pas le cas. Mais si le match numéro 6 t'a mis le moindre doute dans la tête, t'es cuit. Fait que pour moi, c'est ça le plus grand danger. C'est de devenir ton pire ennemi puis d'avoir des doutes. Alors que t'as pas d'affaire à en avoir des doutes. Si t'es la meilleure équipe, ça va bien sa route, t'as le meilleur gardien du groupe. Moi, c'est vraiment ça la clé pour les Canadiens.
1: C'est vrai. Écoute, puis quand tu regardes, moi j'attribue la défaite de samedi soir à ça. Quand tu dis le plus grand danger, c'est eux-mêmes, ben, tu sais, est-ce que c'est vraiment les Sabres qui ont remporté ce match-là? Il faut leur donner du crédit parce qu'ils ont joué tout un match. Ou c'est le Canadien qui l'a perdu? Et pour moi, c'est le Canadien, quand tu es devant 3-1 comme ça, c'est le Canadien qui l'a échappé. Donc, on veut pas que ça se reproduise ce soir. Ça, c'est sûr et certain. D'ailleurs, quelle est votre prédiction pour le match de ce soir et pourquoi? Mapper.
2: Moi, il y a une victoire du Canadien. Un petit 3-1 dans un filet désert ou un petit 3-2 sexé à la fin. Là, ou, mais je parle vraiment... Il n'y a aucune donnée logique, scientifique, statistique pour appuyer mon point. Ça serait tellement dommage que cette équipe-là, ça s'arrête là. Moi, pour moi, l'histoire de ce noyau-là commence à s'écrire cette année puis ça passe par une troisième ronde.
1: Ça serait une très belle histoire, effectivement. Je suis 100% avec toi là-dessus. Schwinn?
3: Hey, les gars, Mapper, as-tu déjà pris contre le Canadien une fois?
4: Ah, c'est déjà arrivé.
1: Oui, c'est déjà arrivé. Schwinn, je m'en souviens très bien.
2: Schwinn, ça, c'est de la... C'est, comment tu dirais
1: la
2: ça?
1: La démagogie.
2: Aussi. Mais tu sais, c'est pas parce ça, qu'à un moment donné...
4: C'est pas ça, son mot.
3: T'as gaslight.
2: J'suis un gars du peuple. Je vais aller prendre des bières avec les amis. Hein? Fait que je me dis, si tu prends pour les sables, whatever, même, en fait, même si tu le dis, le monde ne veut plus prendre de bière avec toi. Non, moi, j'ai soif, tu me connais.
3: Je le sais, t'es tellement un gars, je le sais. Mais t'es là pour, la, pour
2: justice,
3: le monde. tu penses au monde en premier. Écoute, moi, je risque de prendre ma bière tout seul, encore une fois, avec tout ce que je vais dire. Mais je pense que les Sabres ont le momentum. Oh. Dans cette série.
1: Hey, Chouin, j'en ai une pour toi, par exemple. T'as-tu déjà pris le Canadien?
3: Oui, en 93.
1: On faisait pas de la radio ensemble en 93, là.
3: J'avais les Canadiens en 6, les gars, pour cette série. Donc, oui, évidemment, je prenais pour les Canadiens. Donc, moi, je pense qu'on a le momentum. Il y a de l'air de se marquer beaucoup de buts récemment. Je vais avec une victoire des Sabres de Buffalo, 5-2 à la maison.
1: 5-2?
4: 5-2?
3: Ouais.
2: OK, sérieux, ça te tente pas d'avoir de fun, ça?
3: Alors, les gars, moi, je suis payé pour donner mon opinion.
1: Pas sûr que tu vas être payé aujourd'hui.
5: T'as pas dit 5-3 dans la règle Gonzalez?
3: Bon, j'ai dit 5-3, 5-2, mais je trouve que 5-2 fait plus
1: de sens. OK. Il a réduit en plus.
4: Dans une heure, ça va être 5-1.
2: On repose la question dans une heure.
4: C'est ça.
3: 5-4 dans une heure.
1: Manquez pas Schwinn dans l'avant-match. 5-0 Buffalo. Hey les gars, toujours un plaisir de vous avoir ensemble à chaque lundi. Merci beaucoup.
4: Bon match numéro 7.
1: Schwinn, avec tout le respect et l'amour qu'on a pour toi, on espère que tu te trompes et qu'on va donner raison à Mapper sur cette question-là. Et d'ailleurs, Mapper, on se reparle demain.
3: Les Canadiens,
2: yes, tout le monde, bonne semaine.
3: Les Canadiens nous ont surpris depuis le début de l'année. Je ne serais pas étonné qu'ils le fassent encore. Go Habs.
1: C'est bon, ça. À chaque fois que tu as pris contre eux autres, ils t'ont donné tort. Donc, je sais pas si c'est une technique de psychologie inversée, mais j'haïs pas ça. Merci, mon Chouin.
3: Hey, bonne soirée.
1: Salut, les boys. Bonne soirée à vous autres aussi. On le reparlera. En fait, Chouin va être dans l'Arak Gonzo un petit peu plus tard cette semaine et on le reprendra lundi dans le tailgate. Puis Mapper va être avec nous autres demain à 15h. Manquez pas ça. Dans quelques instants, c'est Anthony Marcotte. Bien hâte d'entendre ses analyses et de revenir sur certains points qui se sont discutés dans le point de presse un petit peu plus tôt aujourd'hui du coach et des joueurs.
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1: Comment ça va, mon Tony?
4: Salut, Tony.
6: Salut, les boys. Ça va très bien, vous autres?
1: Ça va bien, merci. Es-tu en mode fébrile ou t'es en mode plus zen Ben comme Ben Roger?
6: Ouais, je suis comme Ben aujourd'hui.
4: Ah ouais, à ce point-là?
1: Ah oui, hein?
6: Ouais, je suis comme Ben. Je sais pas, tu sais... Je suis pas tanné de regarder du hockey, là, mais je dois admettre que quand tu commences à faire beau comme ça, les priorités tranquillement changent. Alors, je sais pas, ça vient influencer mon moral, mais convaincu que quand la rondelle va se déposer sur la glace à 7h30, on va être bien excité pareil. C'est juste que là, présentement, je suis pas comme dans le mood que j'étais avant le match numéro 7 contre Tempo, on dirait.
4: Ben, ah, mais c'est aussi de la manière que le match numéro 6 s'est terminé.
1: Sors ta TV à côté de ton barbecue, là. Tu vois, tu vas être dans le mode popé pareil.
6: Ouais, sûrement.
5: C'est meilleur pour le cœur d'avoir cette attitude-là.
6: C'est la fête, c'est journée fériée aujourd'hui. Alors, les enfants sont dans la piscine actuellement. Là, fait que...
5: La piscine est ouverte, toi, hein?
6: Oui, la piscine est ouverte, certain. Ça presse, c'est la maison. Dès qu'il commence à faire beau...
5: C'est parti.
1: On ne manque pas une journée de beau temps ici au Québec. Écoute, je pense qu'on peut dire que ce soir, là, c'est une véritable boîte à surprises qui nous attend. Ça peut aller d'un bord comme de l'autre.
6: Exactement. Puis c'est ce matin, on est allé nous aussi du jeu des prédictions. Puis j'étais pas capable de me faire une tête sur ce à quoi on peut s'attendre ce soir. C'est tellement dur à prédire. Ce sont deux jeunes équipes qui apprennent la réalité des séries, toutes les deux en même temps, un noyau qui, en principe, devrait exceller dans la Ligue nationale pour encore plusieurs années. Mais on a eu un peu de tout dans cette série. T'sais, autant les deux équipes ont montré de belles choses qu'ils ont montré des faiblesses aussi par moment. Même Jakob Dobesch me semble un peu plus chancelant qu'il l'a été plus tôt dans ces séries. Alors, C'est très difficile à prédire. Quel genre de sortie va montrer le gardien Lou Conan ce soir? On présume que ça va être lui, là, ce serait surprenant. Du contraire, est-ce que le Canadien peut encore une fois exploser offensivement ou bien ce sera pas assez pour combler les largesses de la défense qui s'est fait ouvrir dans le match numéro 6? Très, très dur à dire. Mais en tout cas, Philippe Dano, ça a été un match serré parce que pour lui, ce sont deux équipes très similaires. Et Caden Gourley, de son côté, nous partage son approche en vue d'un match numéro 7.
7: C'est vraiment 50-50. La meilleure, c'est l'équipe qui va jouer le mieux demain va remporter la série parce que c'est une série vraiment égale. Là. Je te dirais que c'est pas... mettons qu'on ne t'aime pas, je trouvais qu'on allait dessus toute la série, ben là, c'est égal, là, pas mal, là, je te dirais. Donc, ils ont une très bonne offensive. Ils ont des défenseurs mobiles, nous aussi. Donc, c'est des équipes similaires.
8: Again, you just kind of have fun with it. Smile and laugh through everything that kind of happens. I mean, it's... again, like I said, you asked us in September if we'd be game 7 in Buffalo in the second round. I mean, you'd love it. It's why you play.
1: Ouais, c'est vraiment intéressant, mais écoute, est-ce qu'on peut se baser, tu sais, Caden Gourley dit avoir du fun, puis tu sais, tu dois sourire et tout ça. Je sais pas si on souriait tant que ça pendant le match 7 contre le Lightning de Tampa Bay à un certain moment, là, surtout en deuxième période, quand on n'a pas été capable d'enregistrer le tir au filet. Est-ce qu'on peut se baser, selon toi, sur ce match-là comme étant un barème d'expérience contre les Sabres de Buffalo? Parce que c'est deux équipes qui sont complètement différentes.
6: Non, moi je pense pas. On s'est fait dominer dans le match numéro 7, le Canadien. Parmi les matchs qu'il ne méritait pas de gagner dans ce parcours en série, faut inscrire le match numéro 7 contre Tampa dans cette catégorie-là. Mais on a trouvé le moyen, par exemple. Puis en réalité, quand tu regardes le résultat, t'as gagné le match. Alors, tant mieux. Il y a eu d'autres matchs où tu dis, ben là, est-ce que le Canadien méritait mieux? Probablement, ou l'inverse aussi. Moi, je pense pas que si on représente le même visage aujourd'hui, qu'on va gagner à nouveau un match numéro 7, il va falloir être pas mal plus sur les orteils. On pourra pas continuellement subir. Tu sais, aujourd'hui, je disais, ce matin, tu peux pas constamment faire Mohamed Ali dans les caves avec le rope à dos et espérer t'en sortir tout le temps dans le hockey. Moi, j'embarque pas là-dedans. Va falloir prendre l'initiative pas mal plus que ça. Va falloir foncer davantage tout en ne négligeant pas la défensive qui, pour moi, l'a vraiment laissé à désirer samedi. On s'est fait ouvrir comme une boîte de conserve. Je pense pas que le Canadien, c'est réellement son identité, ça. On est meilleur défensivement que ce qu'on a montré dans le match de samedi. Mais allons voir. T'sais, voyons voir. J'ai l'esprit très ouvert parce que je sais pas vraiment quel genre de prestations on va amener aujourd'hui sur la glace concrètement. Ça peut aller d'un bord comme de l'autre, ça peut être à haut pointage comme ça peut être un match très serré. Et pourquoi pas de la prolongation alors que ça a vraiment pas passé proche pendant toute la série qu'on a besoin de temps supplémentaire.
1: Ouais, c'est vraiment une bizarre de série. Tu sais, des matchs à sens unique autant que ça. Il y en a eu quoi, là? Trois au total des matchs à sens unique. C'est vraiment spécial de voir ça après une série qui a été aussi âprement disputée. Et des séries, globalement, là, qui ont été, même les séries qui sont réglées en quatre, il y en a quelques-unes qui ont été très, très serrées. Pas mal plus que celle-là, qui est en demi-finale de conférence. Là. Mais écoute, une des choses que Lindy Ruff a fait au dernier match, Anthony, c'est de placer Tage Thompson à l'aile de Norris et Benson, ce qui a apporté quelques bénéfices au Sabres de Buffalo. Tu sais, le vieux Lindy, puis je suis probablement le premier responsable de ça, on le regardait un peu de haut. Tu sais, dire, hey, écoute, il les a même pas amenés à l'aréna, qu'est-ce qu'il fait, tout ça. Bref, ça a fonctionné. Penses-tu que Martin Saint-Louis va s'ajuster ce soir? T'attends-tu à des changements dans cet alignement-là, Anthony?
6: Bien, des changements. Premièrement, il y a le cas de Joe Veleno, là, qui n'avait pas refoulé la glace après qu'il se soit fait frapper par Bowen Byram samedi. Alors, est-ce que lui est en état de jouer le match? On verra bien.
1: Est-ce qu'on va tenter
6: d'amener des jambes fraîches en défense? Jaden Struble a tant de chances de jouer. Il y a sûrement des gars qui sont peut-être éclopés dans la brigade défensive. Est-ce qu'on va penser à ça? Tu as raison de mentionner l'ajustement de Lindy Ruff, qui pour moi a eu un impact déterminant dans le match de samedi, parce qu'on a remarqué Thompson beaucoup plus à l'aile. Et vraiment, c'est... C'était en quelque sorte une récompense pour le duo Norris et Benson qui domine depuis le début de la série et qui a beaucoup de succès en dominant le trio de Nick Suzuki à 5 contre 5. Puis on l'a encore fait dans le match de samedi. Alors, faut s'attendre encore à ce que Ruff confronte le trio de Norris à celui de Suzuki. C'est là où ça devient intéressant. Est-ce qu'on va être tenté de modifier un petit peu les trios? Juraj Slafkovský en arrache. Est-ce qu'on va tenter de l'enlever des pattes de ces trois-là et peut-être d'amener Ivan Demidov qui a des jambes, qui est peut-être le en fin de série, du moins le gars du Canadien le plus menaçant offensivement. On l'a encore remarqué dans le match de samedi. C'est une combinaison qu'on n'a pas vraiment vue de façon durable cette saison, le Demidov avec Caulfield et Suzuki. C'est peut-être le temps de l'essayer. T'sais, on pourrait avoir un résultat heureux si on tentait quelque chose de cette façon-là. Et Slafkovský, peut-être qu'ailleurs dans la formation, ben, pourrait s'en ressortir un peu mieux. C'est peut-être quelque chose qui est à considérer. En tout cas, Alex Newhook est allé dans ce sens-là ce matin, là, considère là, que Demidov, présentement, là, est sur une excellente lancée.
9: He's been great this series. I think, like you said, he's been all around it all series. For him to get a couple's been great, but you know he's playing a confident game. He's holding on to the puck. He's making plays, and he's fun to play with right now. So I think, like you said, I mean, I think you know any game can have a breakthrough, but I think you're seeing it every game with the way he's playing and how he's affecting the game and how he's you know controlling the pace. I think in a lot of areas of the ice.
1: Ouais, il contrôle le rythme, puis il a vraiment été bon. Écoute, je voulais revenir sur la mise en échec sur Joe Veleno. Il fallait que ça vienne de tous les joueurs de Bowen Byram, qui est probablement le joueur le plus peureux des Sabres de Buffalo. Ça n'a pas d'allure. S'en va dans le coin. Il a mieux causé un revirement en plein dans sa zone que de se faire frapper. Et c'est lui qu'il fallait qu'il fasse mal à Joe Veleno. C'est vraiment, vraiment bizarre.
6: Ouais. Dans le cas de Byron, par contre, de sérieux problèmes de commotion cérébrale plus tôt dans sa carrière. On a même craint pour sa carrière à Byron. Alors, si on cherche une réponse à ça, il y a peut-être, elle est peut-être juste là, en réalité, son historique de commotion cérébrale.
1: Oh, c'est vrai. Tu me corriges très, très bien là-dessus. Moi, ça m'a marqué, par exemple, depuis le début de cette série-là. Très bon défenseur, là, cela dit quand même. On critique pas le joueur en tant que tel, mais il évite les mises en échec sur un temps. Comme on dit. Avant qu'on passe à ton dernier point, ben, tu t'attends peut-être à des changements en défensive, mais verrais-tu un Gallagher entrer dans l'alignement aussi?
6: Peut-être. Moi, il serait mon choix si Veleno n'est pas en mesure de jouer à l'attaque. Tu l'amènes, minute restreinte, mais une chose est sûre, il va tout donner sur la glace qui est s'il joue. Il va te donner peut-être 5-6 minutes, mais il y a déjà eu cet électrochoc-là du côté du Canadien dans la série précédente. C'est peut-être le temps de l'amener. En tout cas, une chose est sûre, Gallagher, lui, il va avoir beaucoup d'énergie si on lui donne la chance d'embarquer.
4: Ouais, puis c'est aussi le fait, Anto, c'est un vétéran qui a déjà joué beaucoup de matchs numéro 7. L'étincelle que tu as besoin, là, comme tu le dis, là, elle est probablement là en Brendan Gallagher. 4-5 minutes, tu sais à quoi t'attendre, tu sais ce qu'il va te donner sur la patinoire. Dans un match numéro 7 comme ça, t'as jamais trop d'expérience, à mon avis.
6: Ouais, c'est sûr que c'est pas un grand patineur. Non. Il a ralenti, évidemment. C'est une équipe qui peut te faire mal paraître si t'exerces pas une pression vraiment serrée. Puis encore là, quand tu envoies des rondelles profondes, il bouge tellement bien la rondelle qu'un gars comme Gallagher peut vraiment se retrouver dans le trouble à ce moment-là parce que le jeu de transition va le prendre à contre-pied. C'est certainement des choses qui doivent faire réfléchir les décideurs du Canadien là, sur la formation. C'est ça qui est le fun aujourd'hui là, avec aucun entraînement matinal. Ben, il y a beaucoup d'intrigues. On ne sait pas vraiment là, quel genre de formation les deux entraîneurs vont présenter.
1: Ouais, t'attends-tu à des changements sur les paires en défense? Vois-tu des ajustements rendus là ou peut-être même un... T'sais, moi je vois pas pourquoi on retirerait Harbert Jacquet, par exemple, mais je te pose la question quand même.
6: Ouais, moi je m'attends à ce qu'il joue aussi. De toute façon, le rôle de sixième défenseur a des minutes extrêmement limitées depuis le début de ces séries. Par contre, il y a une paire pour moi qui en a arraché dans le dernier match, c'est Mike Matheson avec Alexandre Carrier, qu'on a vu souvent ensemble. Est-ce que ça, on peut tenter de limiter les minutes avec les deux ensemble en même temps? Est-ce que Dobson et Matheson pourraient jouer davantage ensemble et Hudson avec Alexandre Carrier? C'est une paire quand même si les deux ont de petits gabarits. J'ai pas l'impression que ça les embête tant que ça là, en territoire défensif. C'est deux gars qui vont relancer l'attaque assez rapidement. Moi, je pense que s'il y a des ajustements à faire, c'est peut-être ça. Là, essayer de condenser des minutes avec des paires plus solides. Matheson Dobson, c'est quand même une relation de plus longue date au cours de la saison. Alors, voyons voir comment on va composer avec ça défensivement.
1: Anthony, merci beaucoup. Bon match ce soir. As-tu une prédiction officielle?
6: Ben, j'y suis allé avec Buffalo ce matin. Moi, y aller avec le Canadien avec vous autres. Tellement c'est une boîte à surprise. Comme je vous dis que j'en ai aucune espèce d'idée, Buffalo le matin, Montréal dans le retour. Quel spectacle.
1: C'est bon, ça. On a mieux ta prédiction du retour que le show du matin. C'est rien qu'on de la gang du matin. D'ailleurs, on vous prend demain matin, 5h54, pour mettre la table pour cette troisième ronde. On l'espère, contre les Hurricanes de la Caroline. Merci, Anto.
4: Salut, Tony.
6: En tout cas, une chose est certaine, je ne mettrai pas deux pièces sur le résultat, tellement j'en ai aucune espèce d'idée.
1: C'est effectivement. C'est, écoute, ça peut aller d'un bord comme de l'autre. On
6: Salut
1: est tous
6: les
1: d'accord
6: boys, bon
1: là-dessus.
6: Match, profitez-en. Les matchs 7, c'est toujours le fun.
1: Ben oui, effectivement. Salut, mon chum.
4: Salut, Tony. Bye.
1: La valse des entraîneurs-chefs continue dans la Ligue nationale. Juste avant qu'on accueille Renaud Lavoie dans une quinzaine de minutes, FX veut nous jaser de ça. Il y a un coach qui a eu la permission de jaser avec les Oilers. On y revient dans deux minutes.
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1: Les Oilers auront la chance d'interviewer un entraîneur-chef potentiel pour leur formation.
4: Enfin, quand même, après avoir eu aucune réponse de la part des Golden Knights pour ce qui est de Bruce Cassidy. D'ailleurs,
1: Encore
4: en date d'hier soir, les Oilers n'avaient toujours pas reçu la permission des Golden Knights pour parler avec Bruce Cassidy. Mais les Oilers ont la permission de parler avec Craig Berube, qui était l'entraîneur-chef des Maple Leafs lors des deux dernières saisons.
1: Les Maple Leafs vont donner la permission à toutes les équipes qui veulent y parler. Il n'y a pas de problème, allez-y.
4: Pas de trouble,
1: on ne veut pas le payer.
4: Mais je trouve ça intéressant parce que je pense que ce qu'il faut en ce moment à Edmonton, c'est aller chercher un entraîneur-chef qui a déjà gagné la Coupe Stanley, quelqu'un d'expérience. Je déteste pas Berube comme prochain entraîneur-chef.
1: On disait la même affaire à Toronto. Ça va fouetter le Core Four, puis les joueurs qui sont là, puis les superstars.
4: Pas même tant que ça, les joueurs des Leafs, c'est les joueurs des Oilers.
1: Non, je comprends, mais on disait quand même la même chanson. T'sais. On va les fouetter avec un gars qui a gagné, puis c'est ça que ça prend.
4: Ça n'a pas fonctionné pendant toute cette année.
1: Ça n'a pas fonctionné. Est-ce que ça va fonctionner avec les Oilers d'Edmonton? Je comprends que McDavid, Draisaitl, Bouchard ont peut-être des attitudes différentes des joueurs des Maple Leafs, mais... Je sais pas.
4: Puis à sa première saison derrière le banc des Leafs, il a quand même amené cette équipe-là en 7 matchs en deuxième ronde contre les Panthers de la Floride. Quand même. Les Leafs sont passés très près d'accéder à la finale de conférence. Là. Alors, c'est un entraîneur qui a de l'expérience, qui a gagné en 2019 avec les Blues. J'aime mieux ça, je pense, à titre d'entraîneur-chef, qu'un jeune qui arrive et tout ça, alors que McDavid, tu sais qu'il y en a assez... Possiblement sa dernière saison, si jamais les Oilers font pas un bout de chemin en séries éliminatoires, gagnent pas la Coupe Stanley, alors...
1: C'est vrai qu'à je très court terme, même, un coach de la vieille école, ça, t'sais, ça pourrait être pas pire.
4: Berube à
1: parce que là, t'as plus beaucoup de temps là, à Edmonton. T'as pas mal cette année.
5: La cloche sonne, là.
4: Faut qu'il gagne.
1: Ouais, elle est pas mal sonné.
5: Mais sonné même. Faut que tu rentres en cours.
1: Oui.
5: La récréation est terminée.
1: Le test arrive cette année. Si c'est pas cette année... Oh boy. Mais en même temps, ça reste la même affaire. Le coach... Est-ce que Chris Knobla était le problème à Edmonton?
4: Non, je pense pas.
1: Tu sais, il les a amenés deux années en finale de la Coupe. Après ça, il se retrouve. Lui, il joue avec l'effectif qu'on y met sur la glace, là.
5: C'est ça.
1: Et Chris Knobla paye. Pourquoi? Pour moi, il paye à cause de ce qui se passe en haut, là. Je sais pas c'est à quel étage...
4: Alors, peu importe l'entraîneur-chef que tu places là... Tant et aussi longtemps que l'équipe a pas fait des mouvements durant l'été pour s'améliorer,
1: ben non,
4: il n'y a rien qui va se passer à Edmonton.
1: On en a parlé sur le podcast sur le marché. Là, Marco et David Pagnotta en ont parlé pendant longtemps. Il y a tellement de chantiers chez les Oilers d'Edmonton que tu dois bâtir, que tu dois aller chercher. Et là, c'est plus les joueurs qui veulent rester là puis gagner puis trouver des solutions. C'est des joueurs qui ont des clauses de non-échange, de non-mouvement. Wow, ça me dérange pas, là, regarde. Tu veux me transiger, là, il n'y a pas de problème. Je vais écouter. Quand ça arrive, c'est plus signe d'une unité comme on voit, par exemple, présentement avec le Canadien.
4: Mais je pense que la fenêtre, elle était ouverte lors des deux dernières années. Puis je pense qu'on en a parlé la semaine dernière. La fenêtre était ouverte. Oui, exactement.
5: Elle se referme.
4: Je pense qu'elle se referme.
1: Hey, c'est qui devant le net l'année prochaine? C'est qui ton top 4 en défense? C'est qui ton bottom 6? C'est même au-dessus le top 6.
4: Non,
1: là.
4: Mais devant le filet, là, Connor Ingram, Tristan Jarry. Est-ce que c'est un de ces deux gardiens-là qui peut t'amener une Coupe Stanley?
3: Non.
1: Tu vas me dire que cette équipe-là va passer l'Avalanche du Colorado? Va passer les Stars de Dallas?
4: On a déjà réussi à le faire, là. Ça, on s'entend. Là.
1: Non, non, oui.
4: Mais
1: mettons, quand tu regardes les chances sur papier, ça, peut-être que ça t'avantage pas nécessairement. Écoute, le Wild.
4: As-tu été surpris d'apprendre cette nouvelle-là? Le Wild aurait tenté d'aller chercher Luke Hughes durant la saison. On se rappelle que Quinn Hughes a été échangé au Wild du Minnesota. Et les frères Hughes veulent jouer éventuellement ensemble dans la même équipe. Et le Wild aurait fait une offre aux Devils pour faire l'acquisition de Luke Hughes. Tu te rappelles, Jack Hughes et Luke Hughes sont quand même signés à long terme avec les Devils du New Jersey. Des longs contrats pour les deux. Je pense que Jack Hughes, en 2030, il est signé en ce moment avec les Devils du New Jersey.
1: Ouais, il reste 4 saisons.
4: Mais ça pourrait être l'inverse. Peut-être que Quinn Hughes pourrait signer une prolongation de contrat avec le Wild du Minnesota et que les deux frères pourraient demander une transaction.
1: Je
4: on verra,
1: dis, les gars,
4: mais
1: je serais vraiment pas... Seriez-vous surpris? Tu sais, on le traitait de fou là, quand la transaction est arrivée, puis on disait que ça avait coûté cher. Je serais vraiment pas surpris. Il l'a même dit, Quinn Hughes. Pourquoi il dirait ça s'il ne le pensait pas? Et tu dis, garde, c'est pas encore une question pressante, mon contrat. On va... Non, je suis tout à fait ouvert à re-signer ici.
4: J'étais très sceptique au moment de la transaction, mais je commence à penser qu'il va signer là. J'étais très sceptique au début. Là. Je me disais, il va aller rejoindre les deux frères au New Jersey et tout ça. Mais je pense, ça va peut-être être...
1: Parti comme c'est là, ouais. New Jersey, là, les deux gars veulent-tu rester là, tu penses aussi? Là, je comprends que Luke Hughes, il est signé à long terme. Ouais. Ça. Ce sont tous des choses qui peuvent se discuter éventuellement.
4: Et dernière petite nouvelle, j'en ai parlé tantôt, mais les Hurricanes de la Caroline, ça, c'est fou pareil. Là. Ils ont joué, lorsqu'ils vont reprendre les activités jeudi, ça va être un 9e match seulement en 36 jours. Le Canadien vient de se taper quoi, là? Ça va être son 14e match des séries ce soir. La Caroline en a joué 8 en 36 jours. Facile. Je ne sais pas si ça peut être un piège d'avoir autant de jours de repos. On va en parler avec Renaud dans quelques instants, mais...
1: Ben oui, ça tombe bien parce que c'est un des sujets de conversation que Renaud, il veut parler de la formation de ce soir. Mais aussi, il pose la question, les Hurricanes auraient eu une frousse sans même jouer au hockey cette semaine. J'ai vraiment hâte de voir de quoi il veut nous parler d'ailleurs. On revient là-dessus dans quelques instants, mais d'abord, c'est le Sport Flash de Ben Roger.
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5: Jour de match numéro 7. Le Canadien est à Buffalo.
1: Oh oui, monsieur.
5: Ça débute à 19h30. Martin Saint-Louis a confirmé que Joe Veleno est disponible pour la rencontre. Personne n'est sauté sur la glace ce matin pour le Canadien, même pas les extras. Il faudra attendre donc la séance d'échauffement pour savoir s'il y a des changements dans la formation. Pour Caden Goulet, les joueurs du tricolore doivent approcher cette rencontre ultime avec la mentalité du plaisir.
8: Again, you just kind of have fun with it. Smile and laugh through everything that kind of happens. I mean, it's again, like I said, you asked us in September if we'd be game 7 in Buffalo in the second round. I mean, you'd love it. It's why you play.
5: La victoire de Montréal qui pourrait gagner un premier titre de la Coupe Walter ce soir. La victoire qui a pris une avance de 2-0 en vertu de deux gains acquis en prolongation à la Place Belle jeudi et samedi dernier. Ça débute à 18h à Ottawa contre la Charge. Les Alouettes ont accordé un contrat à l'ancien quart du Rouge et Or de l'Université Laval, Arnaud Desjardins, qui a été nommé le joueur le plus utile du RSEQ en 2024-25, en plus de soulever la Coupe Vanier en 2022 et en 2024. À notre question du jour, FX.
4: Si vous êtes Martin Saint-Louis, faites-vous un changement dans la formation ce soir? Et la réponse la plus populaire, oui, Brendan Gallagher à 53%.
1: D'ailleurs, on va en discuter avec notre gouverneur du tailgate, Renaud Labois, qui s'amène dans les prochaines minutes.
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1: Comment ça va, mon Ray?
5: Hey. Renaud!
1: Salut, Renaud!
11: Ça va bien, messieurs. Bon début de semaine.
5: Ben oui, à toi aussi.
1: Un début de semaine avec Renaud, là. Dur à battre.
11: Ça faisait longtemps. Hein? Là, je suis très, très content de pouvoir revivre ça avec vous.
4: Hey, début de semaine avec Renault, match numéro 7 ce soir.
11: Ouais. Hey, c'est une journée parfaite qui s'en vient là, devant nous parce que je regardais les statistiques de notre ami Jacob Debèche. Là. Peut-être que vous les connaissez déjà, mais pour ceux qui ne sont pas au courant. Après une défaite cette saison, 18 victoires, 4 défaites, il y en a 2 en prolongation là-dedans. Moyenne de 2,39, OK? Pourcentage d'arrêt de 916, mais en séries éliminatoires, 5 victoires, aucune défaite après un revers, 1,49, la moyenne pourcentage d'efficacité de 946 pour Jacob Debèche. Ça, c'est des statistiques, messieurs, qui normalement sont réservées aux meilleurs gardiens là, de la Ligue nationale, puis je pense qu'on est forcé de mettre Jacob Debèche présentement dans cette catégorie.
1: Est-ce que, selon toi, il montre des signes de fatigue? Parce que, tu sais, oui, match, pas le match précédent, l'autre d'avant, écoute, ça a été un début chancelant, là, 3 buts sur 4 tirs, après ça, il s'est redressé dans tout le match, il s'est dressé devant les sabres. Mais dernier match, écoute, bon, c'est Jacob Fowler qui a terminé le match. Finalement, il a passé 5 minutes devant le but parce qu'on l'a retiré. Ouais. Il en restait 5. Là. Mais est-ce que tu vois ça comme un signe de fatigue ou simplement un peu comme à l'image de l'équipe, là, tu sais, ou une exception?
11: Voilà. Voilà. Je pense que on peut y aller avec à l'image de l'équipe. Je pense qu'il y avait un découragement. Tout le monde était découragé samedi, sans aucun doute, de cette performance. Puis à un moment donné, tu te dis, OK. Ça n'a plus à rien de continuer de se défoncer. Là. Il est le temps de garder ses énergies aussi. Alors, je pense que c'est plus un problème d'équipe. Puis, rassurez-vous, là. Moi, je sais que l'an passé, si ma mémoire est bonne, Sergei Bobrovsky n'a pas été retiré d'un match avec les Panthers. Mais il y a 2 ans, année où il a remporté sa première Coupe Stanley, oui, c'est arrivé. Ce sont des choses qui arrivent en séries éliminatoires. C'est très, très rare qu'un gardien de but va commencer la première minute des séries et va terminer la dernière en remportant la Coupe Stanley. Il y a des moments où tu vas connaître un match qui est difficile. Je pense que les Sabres de Buffalo, eux, jouaient avec une énergie du désespoir qui était palpable. On a décidé de jouer un peu leur style de jeu run and gun. On s'est fait brûler assez vite, mais ce n'est pas l'ADN des Canadiens de Montréal. Ça. Je pense qu'on va le retrouver rapidement ce soir, l'ADN de cette équipe.
1: Oui, écoute, c'est vrai. Et les sabres qui ont été... On dirait que le Canadien n'a pas manqué d'essence dans le réservoir, n'ont juste pas mis dedans. Comprends-tu ce que je veux dire? On dirait que c'est exactement ça qui est arrivé. Le Centre Bell, toi, Renaud, t'en as fait durant des siècles et des siècles, des matchs là-bas. T'as à peu près tout vu ce qui s'est passé dans le Centre Bell. Moi, personnellement, l'ambiance, à quel point c'était bruyant, j'avais jamais vécu ce niveau-là sonore après le but d'Arbert Jacky. Et la foule qui réagissait à moindre chose qui se passait, c'était vraiment incroyable. Et ça s'est éteint.
11: Mais, tu sais, c'est quoi? Gagner, là, dans son domicile, c'est complexe. J'en parlais au gars ce matin, évidemment, du club. Dans l'Est, les équipes de l'Est, c'est comme s'il n'y en avait pas davantage de glace. La seule équipe qui a une fiche positive à la maison dans l'Est, ce sont les Hurricanes de la Caroline. Okay? Le reste, ce ne sont que des fiches négatives. Mais combien de fois, les gars, là, dans le tailgate, là, cette saison, on s'est dit « Tabarouette, les Canadiens jouent mieux à l'étranger qu'à domicile.
4: Ouais. »
11: On a dit ça toute la saison, puis on essayait de mettre le doigt sur le bobo. Mais c'est mon impression.
4: Ouais, c'est la deuxième meilleure équipe, Renault, dans la Ligue, à l'étranger, le Canadien.
11: C'est ça. Mon impression, c'est que quand tu es à l'étranger, tu es forcé de prendre des décisions que tu ne prends pas à la maison. Et c'est tout est basé sur les match-ups, etc. C'est de cette façon-là, moi, je pense que le groupe d'entraîneurs élève son jeu d'un cran. Les joueurs élèvent leur jeu d'un cran aussi. Ça fait partie d'un tout. J'ai comme l'impression que je veux pas manquer de respect à personne. Je veux faire attention à mes propos parce que faut pas que ce soit mal interprété. Mais ça te force à être allumé. Ça te force là, vraiment à être éveillé constamment. Alors que quand tu vois le dernier changement, tu fais confiance à tes boys, puis tu laisses le jeu se dérouler devant toi d'une certaine façon. Je pense que tu es capable, stratégiquement parlant, de prendre des décisions où tu vas être plus prudent donc à l'étranger. Puis je pense que pour les Canadiens, cette prudence, selon moi, est très, très, très payante. Puis tu sais, j'écoutais tantôt votre question du jour. Je pense que c'est assez clair que Brendan Gallagher va jouer ce soir aussi. Puis je pense que ça va amener un peu aux Canadiens ce qui manque présentement, là, du jeu. C'est nord-sud, on fonce au filet, on dérange le gardien adverse, on amène les gars à la guerre. On sait que Brendan, est-ce qu'il peut le faire en séries éliminatoires à tous les matchs? Je ne pense pas. Mais si tu lui demandes de le faire un match ou deux par série, je pense que Brendan Gallagher est encore très capable de faire ce job-là.
1: Et tu retires Joe Veleno de l'alignement si, ben, si c'est plutôt, je pense, au profit de Gallagher puis rien contre Veleno nécessairement. Là.
11: Oublie pas que Joe s'est fait frapper aussi solidement dans le dernier match, un coup d'épaule directement au visage. Là. Geste que d'ailleurs, je comprends pas pourquoi qu'on laisse passer ce genre de geste-là.
5: Ben les affaires. Mais en attendant, compris, mais bon.
11: Non, mais en attendant, c'est du passé. T'sais, Zachary Bolduc, tu ne peux pas le retirer de la formation. Zach, 7 mises en échec dans le dernier match. Il a été extrêmement efficace. Alors, oui, je pense que ça va être au détriment de Joe, parce que je ne vois pas, là, il n'y a pas de nouveaux blessés avec l'équipe. En tout cas, je ne pense pas et je ne le souhaite pas. Évidemment, on sait qu'Juraj Slafkovský n'est pas à 100%, mais Juraj, quand il regarde le coach puis il dit « je joue ce soir », le coach n'a pas le choix de dire « je sais que tu joues ce soir ». Point final.
4: Est-ce que tu t'attends à des changements dans les combinaisons quand même en attaque, Renaud? Autre que l'ajout d'un Brendan Gallagher, est-ce que tu penses qu'on devrait mélanger un peu les cartes Ivan Demidov sur un premier trio?
11: Je suis pas sûr de ça. J'aime beaucoup la façon dont Ivan a joué, même à 5 contre 5, dans les derniers matchs, je devrais dire, avec Jake Evans. Mais tu sais, est-ce que Kirby Doc devrait monter de trio? Ça, c'est. Tu sais, Kirby, là, puis c'est ça qui est plate un peu parce que. Avant la mise en échec sur Joe Veleno, j'avais vraiment l'impression que ce trio-là était efficace. Bolduc, Doc, Veleno. Même que dans le match numéro 5, là, dans le match numéro 4, j'aurais aimé les voir beaucoup plus souvent sur la patinoire en troisième période. Je trouvais que c'était un trio qui amenait beaucoup, beaucoup de rythme. Alors, Kirby Doc, moi, je pense qu'on est capable de le mettre ailleurs, de le voir plus souvent sur la glace aussi, mais il faut faire attention. Tu sais, on s'entend que Philippe Dano a longtemps joué avec Brendan Gallagher. C'est des gars qui se connaissent parfaitement bien. Donc, il y a comme une combinaison naturelle de ce côté-là. Donc, je m'attends à ce qu'il y ait des changements troisième, quatrième trio. Et la réponse à la question, c'est oui.
1: Ouais, écoute, Kirby Doc, je pense que c'est en début de deuxième période dans le match de samedi. Là, il y a eu une présence notamment où il a fait de l'échec avant. Il a causé deux revirements en zone. Et je me suis tourné vers Olivier Paiement, le détective Pimento qui travaille le matin. J'ai dit ça. Si je suis l'agent de Kirby Doc là, pour sa prochaine négociation, là, je prends le vidéo de cette présence-là puis je fais juste la présenter en loop. Dans la salle de conférence, je dis, c'est de ça que mon joueur est capable pour aller chercher le plus d'argent possible. Il a connu des très, très bonnes présences dans le match.
11: Oui, puis c'est toi. Est-ce qu'à ce moment-là, mettons, on se met à réfléchir, là, tout le monde ensemble, là, me ramènes-tu joueur de centre du deuxième trio? Pourquoi pas? Pourquoi Kirby Doc? Pourquoi tu. Tu sais, Jake Evans fait un bon job, mais Jake, tu peux le placer avec. Quand tu peux t'amuser beaucoup, là, tu pourrais placer Gallagher avec Dano et Evans, si tu veux, entre autres. Il y a plein de choses que tu peux faire. Alors oui, il peut y avoir des changements. Je ne m'attends pas à des changements sur le premier trio, mais à force de réfléchir ensemble, il y a plein de combinaisons qui sont possibles. D'une manière ou d'une autre, les gars, on va se le dire en bon français. Là. Si le Canadien ne connaît pas un bon début de match, attendez-vous à ce que Martin Saint-Louis soit très agressif là, pour trouver la combinaison qui va fonctionner.
1: Ça, c'est sûr et certain. Écoute, la dernière fois que tu as donné des responsabilités à Kirby Doc, regarde comment il a répondu. Moi, je vais juste répondre à ça. Est-ce que personnellement, je veux le voir au centre du deuxième trio? C'est pas quelque chose que je vais me mettre à débattre puis être absolument d'accord avec ça. Ça pourrait être intéressant. C'est au moment où on se parle, là.
11: Oui.
1: Puis ça, c'est comme ça, en plein milieu de l'après-midi, à quelques heures du match. On va évaluer cette option-là, je te dirais. Tu dis, il faut réfléchir. Moi, je réfléchis toujours à long terme.
11: Non, mais là, on est. Tu peux pas aller à long terme. Là, c'est do or die.
1: Non, mais long terme, pour moi, c'est à peu près une heure et demie. Moi, okay, réfléchir parfait. Avec ça. Je te texterai avant le match.
11: C'est parfait.
1: Hey, les Hurricanes, qui eux autres, qui jouent pas, là. Parle-moi donc de ça, là. Tu m'étires le suspense au maximum. Ils ont eu une frousse alors qu'ils sont en congé, eux autres.
11: Oui, oui. Puis mon ami Maxime Trouman en a parlé ce matin, aujourd'hui, en tout cas, dans les coulisses. Puis je veux juste en rajouter un peu parce que Maxime avait de bonnes informations. C'est que, écoute, c'est pas compliqué. Là. La Ligue nationale de hockey et surtout les Hurricanes vivaient une catastrophe si jamais les Canadiens remportaient le match numéro 6. C'est que là, il fallait se présenter à Montréal pour les matchs 3 et 4 en plein Grand Prix de Formule 1.
1: Ah,
11: et
1: oui.
11: Il ne reste plus de chambre. Et s'il en reste, elle coûte la totale. À un point tel, me dit-on, que là, présentement, on avait même sérieusement réfléchi à la possibilité que les Hurricanes demeurent au Mont-Tremblant. Imaginez.
4: Ben voyons donc.
11: En tout cas, oui, assez loin d'ici. On avait pensé à l'Estrie aussi. Écoute, c'est sûr qu'on restait au moins à une heure de route de Montréal. Il n'y a rien à Laval de disponible. Il n'y a rien, évidemment, à Montréal de disponible. Et là, ça devenait très, très complexe. Alors, on a beaucoup réfléchi à aller au Mont-Tremblant, où tu te dis, ben, d'une manière ou d'une autre, t'es isolé. Hein? C'est comme si t'étais en retraite fermée. Tu te présentes au match seulement pour... évidemment, tu fais pas d'entraînement matinal au Centre Bell. Tu te présentes au match point final. Mais il y a une chose qui est certaine, c'est que les Hurricanes ne pouvaient pas dormir à Montréal. En tout cas, ça, c'était assez évident, à moins de payer une fortune. Et je ne suis pas convaincu qu'on était prêt à le faire. Là. Les chiffres qu'on m'a donnés, c'est à peu près du 2-3 000 $ par nuit. Je peux dire quelque chose, il y a des limites à payer. Alors, eux ont évité une catastrophe financière. Puis c'est dommage aussi pour les Canadiens parce que ils auraient pu sérieusement profiter de cette...
1: Hey, ça aurait-tu été capoté,
4: puis l'ambiance
1: ça?
4: En plus qu'on aurait eu.
11: Oui, oui, oui, oui. Hey, écoute, puis tu profites, c'est ça. On s'entend par contre que ça aurait été quand même compliqué là, pour un peu tout le monde là, au centre-ville de Montréal avec un Grand Prix, etc. Il y a beaucoup de monde dans la ville, mais ça reste que c'est réellement une catastrophe que les Hurricanes ont évité sans aucun doute.
1: Hey, ça aurait été, écoute, aurait fallu y aller, être un petit peu créatif pour se rendre au Centre Bell, ça c'est certain, mais la frénésie pour la ville, Renaud, là, ça aurait-tu été exceptionnel? Imagine ça. Je sais que t'es pas le plus grand fan de Formule 1 sur la planète.
11: Non, mais
1: là,
11: on est capable d'en même d'apprécier.
1: Mais d'avoir ça ici à Montréal, c'est une richesse exceptionnelle. D'avoir les touristes qui peuvent se promener, vivre ça ici à Montréal avec un match de hockey dans le centre-ville, ça aurait été incroyable de vivre ça. Mais écoute, si le Canadien l'emporte ce soir, ils pourront garder leur séjour un petit peu plus longtemps puis assister au match lundi soir.
11: Exactement, exactement. D'une manière ou d'une autre, si tu m'avais dit que c'est une course de NASCAR, il n'y aurait pas eu de problème, Greg.
1: T'es un fan de NASCAR, toi?
11: J'adore le NASCAR.
1: Puis t'aimes pas Formule 1?
11: Non. Ben non.
1: Il est temps qu'on ait des discussions approfondies, intéressantes là-dessus. Là,
11: avec le bruit, là, le bruit, de la tondeuse, là. Écoute, ça. Excuse-moi, là, mais c'est pas un bruit de char, ça, là. C'est un bruit de zézette. Est-ce correct?
5: La F1, c'est un bruit de tondeuse, puis le NASCAR, ça, c'est un bruit de quoi?
11: Ça, c'est un bruit d'homme, ça. C'est des vrais moteurs.
1: Hey, mais c'est vrai. Mais attends une minute. Je suis allé voir une course de NASCAR avec ma mère à Dover, au Delaware. Ma mère, elle aime ça, le NASCAR aussi, mais elle aime la Formule 1 également.
11: Salut, maman.
1: On est allé voir ça, je la salue, puis effectivement, là, je peux te dire que quand t'es à l'Oval, puis que t'es sur le bord de la gate, puis que t'as 40 chars qui te passent un en arrière de l'autre, là,
11: hello.
1: C'est difficile. C'est difficile de ne pas avoir un sentiment. Pour vrai, même toi, tu lâcherais un râlement positif.
5: Non, je vais aller écouter les oiseaux sur un terrain de golf à la place, moi.
11: Oh, mais NASCAR, il y a quelque chose, il y a une vibe qui est bien différente. C'est beaucoup plus terre à terre d'une certaine façon. C'est pas du bling-bling. Puis tabarouette, c'est le fun, comme s'il n'y a pas de lendemain, les gars.
1: Ça me fait plaisir d'aimer le bling-bling de la Formule 1, par exemple. Ça, il y a.
11: T'as le droit. Chacun ses goûts.
5: Chacun ses bling-bling.
1: J'apprécierais quand même aller regarder une course de NASCAR avec mon chum Renault. Ça me dérange.
11: On fera ça un jour promis.
1: Bon, hey, promis, c'est promis, hein?
11: Promis, c'est promis. Mais écoute, il n'y a pas de problème.
5: T'as jusqu'au trépas, là.
1: Ouais.
11: Non, la bonne nouvelle du NASCAR, là, c'est qu'ils sont là tous les dimanches. Tu sais, je veux dire, choisir une semaine, c'est pas trop compliqué. Là.
1: Non, c'est ça. Puis ça se promène pas partout sur la planète. Quand même, un petit peu plus accessible.
5: Bien choqué. Vous irez à l'autodrome de Grimby, là, puis vous allez avoir du plaisir.
11: Non, mais il y a aussi le NASCAR à Trois-Rivières qui va avoir lieu au mois d'août. Hein?
1: Oui.
11: Ça aussi, c'est une course, c'est très intéressant.
1: Absolument. T'as tout à fait raison. Renaud, on met ça dans l'agenda. Mais d'abord, on va faire notre souper de fin de saison du tailgate.
5: Ouais.

0: toute la semaine.
1: Oui, monsieur, bien content. Et ça, en fin de retour.
0: C'est formidable. Écoute, on va pouvoir parler du Grand Prix du Canada bien en masse ensemble à la fin de la semaine, mon Ren.
1: C'est sûr. Hey, c'est une belle carte postale. Non, mais c'est une superbe carte postale.
2: Ça, pour ça, oui, ça, c'est vrai.
1: C'est extraordinaire. Extraordinaire, il faut l'avouer.
0: Salut, mon chum.
3: Salut, Renaud.
1: Salut. Bye-bye. Bon match ce soir.
0: Hey, au retour, parlant du Grand Prix du Canada, là. On a l'arrêt au puits BPM. C'est notre concours qui s'en vient au retour de la pause. Patrick Friolet s'amène dans une quinzaine de minutes également. Nos trois extras. Ben veut nous parler du Grand Prix du Canada. Pas moi, là. Ben veut en parler.
2: Non, mais je suis tombé sur quelque chose aujourd'hui. Ça m'a fait écarquiller les yeux.
0: Zen Ben et le Grand Prix du Canada. Toi.
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0: Les trois extras, c'est ce qui a retenu notre attention en fin de semaine dans le monde du sport, dont on n'a pas eu le temps de jaser encore dans le show parce qu'on est occupé.
2: Il y a du stock.
0: On est occupé, hein, Ben?
2: Un peu. Juste un peu.
3: Hey les gars, je suis tellement content pour les partisans des Saguenayens de Chicoutimi. Les bon Sags qui ont gagné la série finale en 6 matchs contre les Wildcats de Moncton. J'ai étudié 3 ans au Saguenay et les partisans des Sags sont tellement derrière leur équipe, sont tellement passionnés.
0: Mais ouais.
3: Ça faisait 32 ans qu'on n'avait pas mis la main sur le trophée Gilles Courteau. Et de voir Yannick Jean, qui était là, qui faisait partie de cette édition en 1994, qui avait gagné le trophée Gilles Courteau alors qu'il était joueur. Et là, de le remporter comme entraîneur-chef, il est arrivé là, ça fait 12 ans. Alors 12 ans à travailler fort, à tenter d'aller chercher le fameux trophée. Alors, vraiment content pour les partisans des Sags. Beau triomphe en 6 matchs en grande finale. On était là samedi, on a parlé de la remontée dans le match numéro 5. Remontée spectaculaire des Sags, qui tirait de l'arrière 4-0 pour finalement l'emporter. 7-6. Alors, bien content pour les Saguenay de Chicoutimi qui vont se présenter à la Coupe Memorial.
0: Absolument. Ça commence le 21 mai à Kelowna, voilà. La Coupe Memorial. Bien hâte de voir les Sags qu'on n'attendait pas. On savait que c'était une bonne équipe, ouais. Là, mais on parlait plutôt des Wildcats de Moncton, justement.
2: L'Armada.
0: On parlait de l'Armada aussi, beaucoup. Aussi, qui eux autres. L'Armada était allé vraiment all-in pour cette année en faisant l'acquisition notamment de Bill Zonon.
3: Le retour de Justin Carbonneau.
0: Ça avait fait les manchettes, d'ailleurs, ça aussi. Donc, mais finalement, c'est les Saguenay de Chicoutimi qui l'emportent. Puis effectivement, beau moment. Hier, bravo. David Dernin était là. Le Fish également. Ouais, on l'a vu aussi. Après 32 ans, d'avoir une base de partisans aussi fidèles que ça, ça vaut de l'or. Puis tant mieux. Si vous nous écoutez, là, vous êtes... faire attention. Les Chicoutimi, c'est au Saguenay ou c'est au Lac-Saint-Jean? Bref, dans cette...
2: Au Saguenay.
3: Au Saguenay.
0: Il faut faire attention.
2: Faut être très prudent dans ce point-là. On sait que la tourtière vient de là aussi. Là.
3: La vraie tourtière.
2: La vraie tourtière. Ça vient de là. Ça vient du Saguenay.
3: Oui.
0: OK.
2: La tourtière qu'on nous vend en épicerie, là...
3: C'est pas de la vraie tourtière.
2: C'est pas de la tourtière. C'est du porteur à viande. Exact. Voilà. On est sur la même page.
0: Moi, j'aime les deux, par exemple. Wow. Moi, je suis pas jaloux.
2: Non, moi...
0: J'aime le porteur à viande, j'aime la tourtière.
2: On était picurieux. On était picurieux.
0: Épicurieux, Benoît. Tout à fait. Hey, les gars, les nouveaux classements sont sortis dans le baseball majeur. La meilleure équipe, ce qu'on appelle les Power Rankings, là, la meilleure équipe présentement dans les majeurs, ce sont les Braves d'Atlanta, qui sont tout feu, tout flamme, qui continuent de gagner. Les Dodgers, l'équipe préférée de Ben Roger, sont deuxième. Les Cubs, qui étaient premiers, sont rendus troisième également. Rays Yankees, donc les Jays.
2: Les Rays, ça c'est incroyable.
0: Effectivement.
2: Les Rays.
0: Et on rappelle qu'ils jouent devant...
2: Personne!
0: Exactement. Les Phillies, qui étaient 18e, depuis qu'ils ont mis leur coach dehors en 19 matchs, 15 victoires. Hier, ils ont battu Paul Skeens. Bryce Harper a connu un week-end incroyable. D'ailleurs, si tu as vu ça, une claque qui a tombé sur le top du mur. Là. C'était un grand chelem qu'il y avait au bout du bâton. C'est tombé sur le mur puis c'est revenu sur le terrain. Donc, ça n'a pas compté, malheureusement. Les White Sox de Chicago qui sont passés du 22e au 14e rang. Ils vont très bien, les White Sox de Chicago, contre toute attente. Et cherchent encore les Blue Jays qui sont 18e présentement. Nous autres, ils ont baissé du 13e au 18e rang. Ça va pas super bien pour les Blue Jays de Toronto, malheureusement.

0: malheureusement. Blessure, opportunisme, tu verras ça malheureusement comme tu veux. Mais bref, c'est ça qui se passe présentement. Et la pire équipe, les Angels d'Anaheim, les Rockies du Colorado et les Giants de San Francisco sont les trois pires formations. Alors, vous dire que ça va pas super bien dans l'Ouest, là.
1: Non.
0: Il y a des places, ça va bien. Il y en a d'autres un petit peu moins. Ben.
1: Je parcours les différentes plateformes, les différents médias, évidemment, pour trouver mon extra. Je commence depuis tôt le matin, puis je continue tout au long de la journée. Il y a un texte qui est paru en fin d'avant-midi sous la plume de François-David Rouleau sur le site web du Journal de Montréal. Et ça dit, Grand Prix du Canada, beaucoup de billets encore disponibles à Montréal. Le week-end de course à l'île Notre-Dame n'affiche pas complet dans les sections sans sièges réservés, dans les loges et dans les tribunes. Et je sais pas, mais de mémoire, habituellement, ça, ça affiche complet assez tôt. Mais mon expert, il est devant moi.
2: Exact. Ouais.
1: Comment expliques-tu?
2: Faut-tu s'inquiéter?
1: Est-ce qu'il y a un manque d'intérêt? Est-ce que c'est le mois de mai? Est-ce que c'est le hockey du Canadien, les séries, tout ça? Comment tu expliques le fait qu'il y ait encore tant de billets disponibles?
0: J'aime la question de FX. Est-ce qu'il faut s'inquiéter? Non. Le contrat est signé pour 10 ans. T'sais, et déjà là, Montréal est dans le top 5 des Grands Prix qui amènent le plus de fans. Et c'est une île, l'île Sainte-Hélène. Mm-hmm. T'sais, ça s'appelle l'île Sainte-Hélène pour une raison.
1: Oui, ben, ça se passe une île.
0: C'est ça, exactement. Fait qu'il y a une capacité maximale de gens qu'on peut avoir là. Mais c'est simplement qu'on a doublé la capacité de bien des affaires. T'sais, les loges, on a doublé les capacités. C'est assez simple. Il y avait un étage.
2: Il y en a deux.
0: On en a fait deux. On a rajouté encore. Et ce sont des billets qui sont quand même assez onéreux aussi.
1: Très onéreux.
0: On s'est un petit peu positionné pour le futur avec le Grand Prix du Canada. Puis c'est une expérience aussi. Si vous voyez l'expérience CGV, qui est pas à guichet fermé, mais vous avez le droit à des concerts un petit peu partout. Ça, c'est des billets d'admission générale. Donc, où est-ce que vous pouvez regarder? Soit il y a certaines portions que vous pouvez voir la piste, il y en a d'autres que vous regardez ça sur des écrans. Puis vous avez droit à des billets le soir même aussi. Il y a Bryan Adams, il y a Simple Plan, il y a Alyssa Cara qui vont se produire dépendamment des soirs aussi. Et ça, c'est une nouvelle expérience qui n'est pas à guichet fermé non plus. Fait qu'on a augmenté la capacité. Puis Jean-Philippe Paradis, qui est le président de Bell GP Canada, qui en a parlé également. T'sais, on accueillait grosso modo 300 000 fans sur le site et on veut augmenter ça à 400 000 d'ici les prochaines années. Là. Puis je parle pas d'ici 2035. Là. Donc, il fallait se mettre en bonne position. Ouais. Fait que oui, on est habitué de voir cet événement-là à grand guichet fermé. On sait que ça se vend très rapidement. Oui, le prix des billets a augmenté aussi, mais l'offre sur place a augmenté aussi. Bon. Tu as une course sprint, tu as de la F2, tu as F1 Academy, ça va être tout un week-end pour les fans qui seront sur place. Donc, je suis pas inquiet outre mesure. Puis en plus, ils annoncent de la belle température, sauf pour dimanche où est-ce qu'ils annoncent un peu de pluie. Mais ça, quand il y a de la pluie, ça donne une course la fin.
1: C'est encore loin de toute façon parce que ça a changé tellement dans les derniers jours. Là. On était censé être parti sur une séquence de 12 journées ensoleillées. Puis ce matin, je ne sais pas si vous avez peut-être rendu compte que c'était assez pluvieux. Alors, on verra en fin de semaine, mais
0: ça,
1: OK. Toi, alors, merci pour les explications.
0: C'est notre Ben Météo.
1: Absolument.
0: C'est bon. On sait que c'est toi qui...
1: C'est bon.
0: Les gars, la F1, on l'a dit, ça arrive à Montréal. Puis ici, là, on est déjà les premiers à la ligne d'arrivée. La frénésie, ça commence dans le tailgate. 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
0: 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Dans deux minutes, Pat Friolet en direct de Buffalo.
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0: Il est à Buffalo pour le compte de RDS. C'est notre chum Pat Friolet qui est là. Comment ça va, Frio?
2: Salut, Frio.
4: Salut les boys, ça va très bien. Comment ne pas bien aller dans une journée où on se prépare pour un match numéro 7?
0: Ouais, ça, c'est sûr et certain. D'ailleurs, là, une ambiance qui promet à Buffalo ce soir. Il y a-tu pas mal de monde, je veux dire, de Montréal, des gens qui ont suivi leur équipe, là, qui ont fait le chemin jusqu'à Buffalo?
4: Ben, à suivre quand je vais m'approcher de l'amphithéâtre, là, mais ça me surprendrait pas, effectivement, parce que plus la série a avancé, plus on en a vu des partisans des Sabres. Donc, c'est pas très loin. C'est un week-end férié, donc je suis pas mal certain qu'il y en a plusieurs qui avaient mis ça dans leur objectif de venir encourager le Canadien. Ça a été vraiment quand même une bonne ambiance ici à Buffalo. Rien à comparer de ce qu'on a vu au Centre Bell, mais quand même, c'est intéressant de voir comment les partisans sont venus représenter leur préféré.
0: Ouais, vous avez eu la chance de discuter avec Martin Saint-Louis un petit peu plus tôt aujourd'hui, il y a quelques heures, Pat.
2: Ça a été rapide quand même.
0: Il était déjà en mode match, lui-là. Là.
4: Oui, ben c'est ça. Ça a duré un peu plus de 4 minutes, le point de presse de Martin Saint-Louis aujourd'hui. Répondu à plusieurs questions, mais avec des courtes réponses. Ça ressemblait au point de presse que Martin fait des fois à 2 heures du début du match. Là. Quand il faisait des points de presse à 4h30 ou 5h, il est déjà dans sa préparation d'avant-match. On dirait que ça y tente pas. Mais tu sais, il a la tête à la bonne place en même temps, l'entraîneur. Il l'a dit après le match que c'était un mauvais match de la part de son équipe dans le match numéro 6. Mais qu'en même temps, on était capable de retrouver simplement nos repères, juste aller jouer au hockey, juste comme il dit souvent, jouer la game qui est devant nous. Je pense que la lecture de certaines situations n'était pas à point de la part de ses joueurs dans ce match numéro 6-là. Donc, il y a des choses qu'il va vouloir corriger, c'est certain. Puis, honnêtement, je pense que c'est comme ça qu'il voit ça. Je pense que tout le monde est calme, tout le monde est conscient de la maturité qu'on a dégagée pendant les séries. Oui, on a trébuché solidement dans le match numéro 6, mais en même temps, c'est un 7e match, tout peut arriver, simplement l'aborder de la bonne
2: façon. Est-ce que l'ambiance est similaire, Pat, entre celle des Sabres en ce moment et celle du Canadien?
4: J'ai envie de dire oui, mais en même temps, du côté des Canadiens, tu l'as vécu récemment avec le 7e match contre le Lightning. Puis, tu avais eu l'occasion de fermer les livres dans un 6e match. Ça a été quand même difficile, le 7e match. Là, on sait à quel point Dobesch a dû surpasser. Seulement 9 tirs au but pour le Canadien. Donc, là, on a ça derrière la cravate comme expérience. Du côté des Sabres, on l'a pas vécu. Mais en même temps, au terme de 6 matchs, on se dit, ben savez-vous quoi, c'est 3-3. On est là, on est dans le coup. C'est juste un match. Est-ce que Ukko Pekka Luukkonen va connaître le match de sa vie? Est-ce qu'il va être aussi solide qu'un Dobesch a été dans le 7e match contre le Lightning? C'est eux qui détiennent les réponses à ce niveau-là. Mais j'ai vraiment l'impression que il y a une certaine, pas une insouciance, mais du côté des Sabres, on se dit, hey, sais-tu quoi, on est là, on est capable. Puis à partir du moment où cette équipe-là était capable de trouver son jeu, c'est devenu plus difficile pour le Canadien. Donc c'est là où moi j'ai hâte de voir les 5-10 premières minutes, comment ça va se jouer, parce qu'on le sait, là, les débuts de match, les Sabres sont toujours prêts. Il frappe souvent rapidement. Donc, j'ai hâte de voir comment le Canadien va répondre cette fois-ci.
0: Ouais, effectivement. Ou est-ce qu'on va changer de trio pour commencer le match? T'sais, est-ce
4: peut-être,
0: que ça, c'est un autre?
4: Tu
0: sais que Martin Saint-Louis aime ça, justement, donner du pouvoir à ses joueurs qui ont fait des erreurs, leur donne la chance de se reprendre. Puis habituellement, il y a la main heureuse quand il fait ça. Mais est-ce qu'on voudra changer de stratégie à ce moment-là? C'est vraiment à voir. J'ai hâte de voir ça.
4: Oui, ben ça c'est justement. On va voir comment Martin Saint-Louis va répondre à ça avec les changements de trio. Tu sais, je pense que tout le monde a joué avec tout le monde. On est capable de former différentes combinaisons. Est-ce que on va commencer le match avec des combinaisons avec lesquelles on est à l'aise par rapport au dernier match? Oui, ça n'a pas bien été, là, mais on le sait que la formation qu'on avait sur papier, elle nous a donné des résultats. Ou est-ce qu'on va balancer certaines choses? Je trouve que Lindy Ruff a quand même bien fait dans le dernier match en changeant tous ses trios. Ça a bien fonctionné pour lui. Est-ce que Martin Saint-Louis va être tenté par une stratégie semblable? Ça peut être intéressant.
0: Chose certaine, puis t'en as glissé un petit mot avec FX, mais le Canadien qui a beaucoup plus d'expérience, une expérience fraîche aussi d'un match numéro 7. Est-ce que ça se transporte selon toi, Pat, de ce qu'on a vu contre le Lightning de Tampa Bay, ce qu'on a dû affronter? Est-ce qu'on va se baser là-dessus pour le match de ce soir?
4: Peut-être. Comme je l'ai dit, je pense que le Canadien ne voudra pas défendre autant, va vouloir attaquer. Alex Newhook l'a dit, ouais. Là, notre force, c'est quand on est capable d'attaquer. D'un côté, tu as les Sabres qui, au début de la série, ont vanté leurs défenseurs, à quel point ils sont efficaces, à quel point ils sont rapides en transition. Puis en début de série, le Canadien a vraiment été capable de limiter ça. Puis est une équipe, le Canadien est une équipe qui est capable de contre-attaquer aussi, puis est capable de s'installer en zone offensive, puis de créer des occasions de marquer. Il y a eu des matchs où on n'a pas été capable d'en tirer profit. Là, dans le dernier match, ça a été... Écoutez, quand même, là, quand on regarde ça, le début du match, si c'est pas des largesses d'Alex Lyon, les Sabres avaient quand même le sentiment qu'ils avaient joué qu'ils avaient connu un bon début de match. Donc, c'est là où t'as besoin du gars qui va faire l'arrêt. T'as besoin de cette étincelle-là en début de match que le Canadien a eu de la difficulté quand même à aller chercher à certains moments. Donc, non, c'est intéressant de voir comment comment ils vont être capables de réagir à la façon dont les Sabres vont les attaquer parce qu'ils vont vouloir créer une petite tempête en début de match, j'ai l'impression.
0: Mettons qu'on joue un petit jeu, Pat, là. Mettons qu'on s'amuse à la veille de ce match numéro 7, là. Qui pourrait jouer au héros de part et d'autre? Mettons, je te dis, là, qui pourrait être le héros des Sabres de Buffalo ce soir?
4: Oui, bien, à part les gardiens, moi, j'avais en tête du côté des Sabres un gars comme Alex Tuch, parce que j'écoutais ses commentaires, puis c'est un gars qui vient d'ici, c'est un gars qui a toujours été fan des Sabres quand il a grandi. Là, il disait, j'ai l'occasion de jouer un match numéro 7. C'est un rêve qui se réalise, puis c'est un joueur justement qui a pas encore marqué en deuxième ronde contre le Canadien, qui avait connu une très bonne première ronde contre les Bruins de Boston. C'est le genre de gars que je verrais peut-être se lever. Puis du côté du Canadien, je sais que Slafkovský va probablement avoir été piqué dans son orgueil. C'est son caractère, il est comme ça, il est toujours très dur envers lui-même. Je pense que c'en est un qui va vouloir se lever puis qui pourrait potentiellement jouer les héros dans un match comme celui-là. Évidemment, là, on discute puis on lance des pronostics. On a vu Alex Newhook le faire un peu plus tôt, mais je pense qu'on devrait avoir une bonne réponse de la part de Slafkovský ce soir.
0: Ben écoute, ça serait pas méchant. Ça aiderait, tu sais, il a été critiqué suite à sa performance de samedi. Avec raison, tu sais, qu'il soit diminué physiquement ou non, là, ça c'est une réponse qu'on aura à la fin de la saison des Canadiens de Montréal. Mais écoute, il nous a donné l'habitude de savoir rebondir.
2: Ouais.
0: Et cette saison, il a démontré toute l'étendue de son talent, Slafkovský. Alors, c'est ce qu'on souhaite. C'est sûr que ça va donner un gros coup de main aux Canadiens si toutefois c'est le cas.
4: Ah ben c'est sûr, parce qu'on a le Canadien a besoin d'un joueur comme celui-là, un joueur qui va se lever dans les grands moments puis qui vit. Slafkovský, quand il est dans son meilleur élément, il est dérangeant puis il est difficile à contenir pour l'adversaire. Puis on l'a vu un petit peu plus effacé dans les derniers matchs. Il est vraiment capable, de beaucoup plus. Puis j'ai l'impression que on va le voir réagir ce soir.
0: Merci beaucoup, Pat. Bon match numéro 7. Je pense qu'FX a une question spéciale pour toi.
2: Prédiction, Pat, pour le match de ce soir?
4: Je pense que, ben écoutez, j'ai fait une valise quand même qui contient pas mal de vêtements pour la semaine.
0: Ah, oui.
4: J'ai l'impression que ça va se poursuivre.
0: C'est bon, ça. On aime ça. Victoire du Canadien. Vous l'avez entendu ici en premier. Merci, mon Pat.
2: Salut, Prio. Bon match.
4: Ben, salut. Bon match. Bon match numéro 7 à tous.
0: Salut, mon chum. À toi aussi. Profites-en bien. Au retour, on se penche sur les statistiques avancées qui pourraient avantager le Canadien. Qu'est-ce qu'on voit dans tout ça? Si vous ne connaissez pas trop les stats avancées, vous allez voir notre prochain intervenant qui a bâti une plateforme complète là-dessus. Local! C'est fait ici en plus. Félix Gadeau à sa main.
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1: Salut, bienvenue dans 100% Max. On vous souhaite un bon lundi. Allez, Pierre-Mère, salut.
2: Salut Max, comment ça va? Au moins, ça... Ça va mieux que ça allait samedi soir, ça, c'est sûr.
1: Hey, samedi soir, des amis à la maison, venez souper, let's go. Belle soirée, on va regarder ça. Puis, tu sais, on a essayé de garder les enfants. Milan, on l'a perdu au milieu de la deuxième, là, c'est sûr, folle.
2: Honnêtement, ouais.
1: Ben, les personnes qui sont en train de walker dehors, puis tout ça, avec son ami Tristan. Puis, un moment donné, tu sais, on s'est dit, ben, ils vont rester jusqu'à la fin du match, c'est normal. Ouais. Mais un moment donné, à 6-3. 6-3, Mané, on va aller à la maison.
2: Ben, tu sais quoi, j'ai compris. Moi, j'étais au Centre Bell samedi, puis je te dirais qu'à 6-3, là, l'aréna a commencé à se vider solide. Là. On s'est moqué des partisans des Sables la semaine passée quand ils ont fait la même chose. Ben là, à Montréal, on a vécu ça aussi cette fin de semaine. Fait que peut-être que la prochaine fois, on va se garder une petite gêne.
1: Ah, et puis regarde, c'est tellement drôle. Tu sais, le X puis Twitter pis ces affaires-là, là, tu peux tellement écrire des affaires là-dessus qui vieillissent mal.
2: Oui.
1: Quand le match commence... Pis Lion donne 3 buts, part. J'écris sur Twitter, il est où le lion? Avec un petit emoji de lion, avec un point d'interrogation, pis avec l'œil d'œil. Ah, peux-tu te dire que tu vas te mettre sur le nez après?
2: Pas si longtemps que ça, là.
1: Fait
2: que
1: là, tu
2: le match a déraillé.
1: Tu réponds pas.
2: Ouais, c'est ça. Tu fermes tes notifications.
1: Tu fermes tes notifications. Mais ça arrive, c'est correct. Ben, c'est pas de guerre, c'est du sport, pis tout ça. Mais là, j'avais beaucoup de. Il est où de bêche, hein? Il est où le de bêche? Regarde ça.
2: Écoute, Max. T'es pas le seul, là, à 3-1 en première période.
1: Tout le monde pensait
2: que c'était fini. Tout le monde était dans son salon, au Centre Bell, puis on se disait, OK, on passait à la Caroline. Même les joueurs du Canadien pensaient clairement que c'était fini, cette game-là.
1: Mais à 3-1, Lion sorti, tu fais comme, bon, ben, on ferme les livres.
2: C'est fini.
1: Tu joues, c'est dommage pour les gens qui ont payé leur billet très cher, mais tu joues le match défensif le plus plat de l'histoire du Centre Bell. Il n'y a plus rien qui rentre, il n'y a plus rien qui passe. Mais Lindy Ruff est un vieux renard. Vieux renard rusé qui joue avec ses cartes, puis quand il joue avec ses cartes, il peut surprendre du monde, peut faire rentrer des gars dans son alignement qui vont venir ajouter du piquant un peu. Tu sais, ils ont les Sables le même problème que le Canadien, un trio offensif qui fonctionne plus ou moins, puis l'offensive passe par ailleurs, puis Ruff l'a bien fait encore dans le dernier match. Puis moi, ils m'ont surpris, les Sables. C'est plus ça, moi, ma déception dans le... Dans le match, tu sais, et Gilbert utilise souvent l'expression, faut que tu le piles dans la gorge.
2: Ouais.
1: Le Canadien n'a pas pilé dans la gorge à personne.
2: Zéro.
1: Et les Sabres se sont relevés. Je pensais, après 3 buts, qu'ils auraient été pas mal plus amochés ou affaissés que ça, là. Tu sais, qu'ils auraient été bien plus comme chapeau à eux, honnêtement. Chapeau
2: à
1: eux.
2: Parce que, il en voulait plus que le Canadien. C'était ça au final. Le Canadien a clairement un petit peu abandonné. Ils ont baissé les bras. Puis les Sabres, même si c'était 3-1, même si tout le monde se disait que c'était fini ce match-là, ils n'ont pas abandonné. Puis de marquer le deuxième but pour faire 3-2 avant la fin de la première période, ça a complètement changé la donne parce que tu retournes dans le vestiaire, t'es juste en retard par un but. Ils sont débarqués en deuxième, là. La deuxième a commencé puis le Canadien était aucunement dans le coup. On voyait que ce match-là était en train de revirer de bord. Ou même si c'était 3-2, puis 3-3, puis après ça 4-3 pour les Sabres, au pointage, c'était serré. Mais sur la glace... C'était évident que le Canadien n'était pas dans le coup.
1: Hey, il s'en marque-tu des buts dans cette série-là?
2: C'est capoté.
1: 6-3, le match du 14 mai. 8-3, le match de samedi. Ce soir, tu sais, je serais curieux de voir historiquement, tu sais, des matchs numéro 7, mettons, avec plus de 10 buts marqués. Tu sais, un 6-5, un 7-5, des affaires de même. Là,
2: ça ne doit pas arriver si souvent que ça.
1: Ça ne doit pas arriver si souvent que ça. Puis, tu sais, il y a une chose aussi. Puis, Max Lapierre en a parlé sur Twitter l'autre jour. Puis, c'était vraiment bon. Tu sais, il parlait de son expérience avec les Canucks contre les Bruins en finale en 2011.
2: Ouais.
1: Il dit, t'arrives là, là, puis, tu sais, là, c'est pas la finale pour le Canadien, là, mais il dit, des matchs où tu sors comme ça, il dit, t'as juste plus rien dans le réservoir.
2: C'est sûr.
1: T'as juste plus rien. T'es vidé. Tu sais, c'est con, là, m'a faire un parallèle ben niaiseux, là. Faites du terrassement hier à la maison de 11h à 8h. À matin, mon petit gars voulait descendre en bas, jouer à 6h30, tu te lèves, t'es comme, ah non, oublie ça, t'es brûlé.
2: Ben oui.
1: L'être humain a besoin de dormir à un moment donné. Eux autres, c'est de l'effort maximal un soir sur deux.
2: Puis de revoyager.
1: Ah oui, de revoyager.
2: Tu sais, je sais que Buffalo, c'est pas si loin que ça, mais pareil, là. De quitter la maison, de rembarquer dans l'avion, tu retournes à l'hôtel. Il aurait aimé ces 2 journées de congé de plus avant d'affronter les Hurricanes.
1: Tu sais, ce que ces gars-là font, autant les Sables que le Canadien, que n'importe quel joueur dans la Ligue nationale de hockey, c'est humainement surhumain de faire ça. L'effort demandé en série de fin de saison, là, puis comparativement à tous les autres sports, il y a le football, là, tu sais, qui est peut-être aussi raide au niveau physiquement, mais le nombre de matchs, le volume de matchs n'est pas le même.
2: Puis c'est pour ça qu'ils disent que la Coupe cette année, c'est peut-être le trophée le plus difficile à gagner dans le sport professionnel. Écoute, chaque équipe qui se fait éliminer, on regarde leur bilan médical, ça n'a pas de bon sens. On a appris en fin de semaine Cutter Gauthier.
1: Ah oui.
2: Il jouait avec des vertèbres fracturées depuis un mois et demi.
1: Hey.
2: Owen Tippett, il y avait des hémorragies internes, il jouait pareil.
1: Ah oui. Des vertèbres fracturées.
2: Je savais même pas que tu pouvais bouger avec ça. Là,
1: ben,
2: sérieux.
1: Tu peux, il y a des formules magiques pour te faire bouger, mais c'est ce que les joueurs de hockey endurent. Ça se peut pas.
2: Mais non.
1: Ça se peut pas. Puis tu sais, j'en ai déjà parlé avec ça de Stéphane, avec Stéphane Robida du temps où il jouait, où il était actif à Dallas, puis on s'en jasait un moment donné, puis tu sais, il dit oh, les gars dans l'équipe, quand les matchs se terminent. Ben tu sais, oui. Tu patines full pin. Le gars, quand il a fini d'ôter ses patins, puis sa combine se lever de son banc, là, il a dit je vais taire le nom du coéquipier. J'en ai un coéquipier, il fallait que les trainers le lèvent pour le rentrer dans l'autobus. Là.
2: Ouais, mais on se rappelle tous chez Weber, notamment en 2021. Pendant la finale du Canadien, comment ça s'était rendu difficile pour lui. Puis c'est pour ça que, tu sais, en ce moment, en théorie, le Canadien, d'un point de vue médical, tout le monde est en santé.
1: Ah oui.
2: Mais c'est clair que quand l'équipe va être éliminée, que ce soit ben, ce soir, après la finale de l'Est, la finale de la Coupe cette année, on va voir le bilan médical, puis on va être comme « Ah oh, ouais, ce gars-là, il jouait avec ça. »
1: Il y a des affaires qu'on ne saura pas aussi. Là.
2: Ça, c'est sûr.
1: Tu sais, Slaff, il a bien beau l'avoir passé, là, le protocole, la chambre noire, puis tout ça.
2: C'est pas le même joueur depuis.
1: Puis
2: je pense pas que ça excuse son manque d'effort,
1: non.
2: Son manque...
1: Mais le timing est plus là.
2: Mais était-tu mauvais samedi?
1: Ah, c'était épouvantable.
2: C'est un des pires matchs qu'il a joué avec le Canadien dans sa carrière.
1: C'est quelqu'un qui joue dans une ligue de garage qui ressemble à Slav.
2: Il était revenu au Bambi qu'on voyait là, quand il était recru avec le Canadien puis qu'il tombait tout le temps puis qu'il était mou sur la glace.
1: Avec zéro fuck you dans sa game. Zéro.
2: On dirait que c'était un passager, là. Pis, il est content d'être là.
1: Ce que Gilbert disait ce matin, je trouvais qu'il avait tellement raison. Tu sais, Caulfield qui fait du dump and chase. C'est Caulfield, il rentre avec la rondelle. Caulfield, il a le contrôle de la rondelle.
2: Et puis surtout du dump and chase contre ces défenseurs-là des sabres qui sont gros, qui sont mobiles, qui gagnent plus souvent qu'autrement leur bagarre dans les coins. C'est pas Caulfield qui va aller gagner la rondelle errer dans le coin avec Rasmus Dahlin.
1: Tu sais, puis j'ai deux affaires en tête pour le match de ce soir. De un, on est déjà techniquement rendu plus loin que où on devrait être avec le Canadien
2: absolument,
1: cette saison.
2: Absolument.
1: Fait que, tu sais, gang ou père ce soir, va-t'en à la maison ou poursuit à la ronde numéro 3 ce soir, c'est mission accomplie cette saison pour le Canadien de Montréal. Nous en ont donné plus que ce qu'on aurait dû avoir de ce club-là sur papier. Ouais. Tu sais, qui manquait un deuxième centre, qui manquait ci, qui manquait ça. Tu sais, toute la valse des gardiens buts cette saison, on est déjà plus loin que ce qu'on aurait dû avoir. Fait que ça, c'est déjà ça de gagner.
2: Mm-hmm.
1: L'autre chose, par exemple, c'est que si t'as à sortir, faut pas que tu sortes comme ça.
2: Non.
1: Si tu sors des séries avec ton premier trio qui a pas fonctionné, qui a pas donné le ton, qui a rien changé dans cette série-là, c'est pas une bonne nouvelle.
2: Avec un Debèche qui termine peut-être un petit peu en queue de poisson les séries.
1: Debèche, je veux pas y attribuer rien dans la mesure où il a tellement été solide.
2: Exactement. Mais tu veux, peu importe ce qui se passe, sortir de là avec la tête haute, là, sinon on va avoir un goût amer dans notre bouche toute l'été.
1: Puis tu sais, un match numéro 7, là, faut pas que tu perdes ça par un écart de 4 buts. Là.
2: Non.
1: Tu sais, si ce soir le Canadien.
2: Jusqu'à la fin.
1: Mettons, là, c'est 2-2, là, on s'en va en prolongation, puis là, m'amener, bang, c'est une rondelle déviée, les sables gagnent, tu fais comme bon.
2: Non,
1: c'est comme Gilbert dit, c'est comme elle a la danse avec sa cousine. j'ai jamais compris.
2: Moi non plus.
1: Mais bon. Mais tu sais, si c'est ça, c'est ça. Puis de l'autre côté, ça sera ça. Si le Canadien gagne ce soir, c'est 2-2, on s'en va en prolongation. Puis à un moment donné, c'est Mike Matheson lancer des poignets de la bleue. Bang, et maintenant, on passe à la troisième ronde.
2: Parfait,
1: good. Après ça, tout peut arriver contre les Hurricanes. Mais
2: c'est pour ça qu'il faut que tu rebondisses ce soir après ce que tu as vécu en fin de semaine. Là. Ça a été. On peut utiliser le qualificatif qu'on veut, une dégelée, une volée, une claque au visage. Ils se sont vomis dessus. Là, faut que tu apprennes de ça. Là. Faut que tu passes à autre chose rapidement parce que s'ils sont pas capables de se remettre en marche ce soir, on aura raison d'être déçus. Là. Ça reste que tu avais une avance 3-2 dans la série puis que tu avais la chance de fermer les livres à la maison dans le match 6.
1: Pis c'est dommage de. c'est con, là. Pis... Je vais vous raconter une histoire vite, là. Puis, en fait, je vais prendre juste une minute avant que Carrel arrive, là, dans les prochaines, elle remplace Marc-André Perrault ce matin. Je le sais qu'il y a beaucoup de hype alentour du Canadien présentement, puis je sais que tout le monde veut être là puis faire partie de ce moment-là de l'histoire, puis participer au match, puis acheter des billets. Puis là, je veux pas faire la morale à personne ce matin, mais c'est ce que j'ai des amis qui travaillent dans des institutions bancaires ou dans des endroits où on peut te prêter des sous. Il y a du monde qui sont en train de se mettre dans la marde financièrement présentement pour assister au match.
2: Ça vaut pas la peine.
1: Handicapez pas vos finances personnelles si vous êtes pas capable. C'est plate, là, c'est dommage à dire. Là. Si vous êtes pas capable de faire ça, de payer ça pour y aller et le vivre, c'est dommage. Oui, c'est exorbitant, les prix. Oui, ça fait aucun sens. Oui, ça devrait jamais être ces prix-là, mais c'est ces prix-là parce que ça se remplit puis tous les billets sont vendus. Mais j'ai entendu deux histoires d'horreur en fin de semaine de monde qui se rendent à la banque emprunter pour acheter des billets pour le Canadien. Parce que, les cartes de crédit sont pleines, parce que si, parce que ça, rendez-vous pas là, là. Tu sais, il y a des parties de visionnement.
2: Ben oui, les séries, ça peut être le fun dans ton salon, dans un bar, dans les parties de visionnement qu'on a à BPM. Ben
1: c'est clairant, là.
2: T'as pas besoin de débourser 800$ pour t'amuser, là.
1: Ah, c'est pire que ça. Et jamais chum, il était là samedi.
2: Ouais.
1: 1600$, l'étiquette. 1600$. Mais lui, il s'en va là-bas, là. C'est ça l'affaire, tu sais, j'y parle, j'ai acheté ça, j'y vais avec un mes chums, payé 1600$, puis c'est pas un gars qui, tu sais, il est correct dans la vie, là, il fait pas 200 000, là, tu sais, il gagne bien sa vie, mais 1600$, quand t'en fais 90, là,
2: c'est quand même une
1: veux, là, c'est une bonne partie de ton salaire dans l'année, là, mais lui, c'est un rêve, il veut y faire partie de ça, puis là, aujourd'hui, tu sais, évidemment, il se trouvait pas d'avoir payé ça parce que le Canadien a perdu. Si le Canadien l'avait emporté, lui, ça aurait été la meilleure décision de sa vie. Puis on part, puis on arrachote la ronde numéro 3. Mais là, il est fâché depuis samedi à cause de ça. Je vois, mais ça vient avec. Là.
2: Faut que tu acceptes le risque quand tu fais ça.
1: Faut que tu acceptes le risque. Oh, et c'est comme quand tu t'achètes des billets pour n'importe quel événement sportif, ton équipe. Tu planifies un voyage pour aller voir le Monday Night Football à Tennessee parce que c'est ton club, puis ils se font rosser. Ça arrive. Là.
2: C'est pas comme aller voir un show, tu sais. Oui, un show comme il y en a qui sont meilleurs que d'autres. Puis peut-être que tu peux être un petit peu déçu de la performance de ton artiste ou peu importe, mais tu vas pas sortir de là full triste à cause de quelque chose qui s'est passé. Là. Le sport, tu peux vivre autant des émotions absolument incroyables qu'être amèrement déçu. Puis tu prends ça en compte quand tu fais l'investissement.
1: Roberto sur la messagerie texte, dis-moi, je rembourse encore la visa du printemps à Lac.
2: C'est bon.
1: Ça vient avec. Ouais. Carrément, on se met dans les prochaines. On va parler avec elle du match d'hier, mais aussi du match de ce soir. Hey, deux matchs numéro 7 en deux séries. Là. C'est taxant pour le Canadien Montréal. Carrément dans 100% Max. Bon lundi, fête des Patriotes. Toute la programmation de BPM est en onde aujourd'hui. Pas de congé pour nous autres.
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1: Très content de l'accueillir en ce lundi de la fête des Patriotes. Carré Lémar, salut!
3: Salut, ça va bien?
1: Ça va, toi?
3: Mais oui, fête des Patriotes, j'adore ça. J'ai mis du
1: verre pour
3: ça, je pense.
1: C'est-tu Patriote ou c'est dollar? C'est
2: Patriote. Puis ailleurs dans le Canada, c'est Victoria.
1: Québec,
2: c'est ça.
1: Oui, c'est ça. Ouais. Ben, écoute, moi, les fériés, je suis tout mêlé. À chaque année, je demande à ma blonde, c'est quand Pâques. Fait que...
2: On les travaille tout le temps, nous, en plus. Fait que c'est ça change pas grand-chose.
1: C'est pour ça qu'on est mêlés. Là, ça change pas grand-chose. Je pense qu'on est les seuls en onde aujourd'hui dans les équipes régulières de radio à Montréal. Hey, Karel, un autre match numéro 7.
3: Yes, un autre match numéro 7, puis un match numéro 7 où faut s'inspirer de comment on a joué lors du dernier match numéro 7, je vais dire comme ça. Puis il faut qu'on amène cette équipe-là, cette intensité-là.
1: Mais on peut-tu faire plus que 9 shots, par exemple?
3: Le degré d'émotion. Là, il faut se rappeler qu'on avait une équipe qui fermait la porte au grand... c'était hyper difficile de se rendre là. Techniquement, je pense qu'il y a eu plus que 9 lancés aussi. J'étais présente. D'après moi, il y avait un feeling de plus 15 là, dans cet endroit-là, mais on n'oublie plus que les tirs ne sont pas comptés. Quand le gardien sort le gant du frame du but. En tout cas, ça, c'est un autre détail, mais ça pour dire que l'attitude qu'on avait, les émotions, la gérance de rondelle, lorsqu'on avait la rondelle, on a créé, on a forcé des erreurs, cette game-là. Le début de la série de Buffalo a été payant grâce à probablement ce qu'on a appris contre Tampa, je vais dire de même. Là. Puis quand je dis début, je parle du 2, 3, 4e match, 5e match, mettons. Mais là, on a pesé sur le bouton reset déjà. Je suis pas mal sûr et certain. Et on est déjà prêt à affronter cette équipe-là des Sabres de Buffalo. Je te dirais la version qui a ressorti lors du match numéro 6.
1: C'est-tu la première fois, selon toi, que collectivement, le Québec était branlé? Puis tu sais, je te l'explique dans la mesure où... tu sais, contre les... contre le Lightning, c'est une bonne équipe qu'on affrontait. Oh, là, ouais. C'est vraiment, vraiment une bonne équipe. C'était quasiment normal de se rendre en match numéro 7. On était comme, hey, si on sort de là, c'est un bonus. Puis on est arrivé comme tellement confiant contre les Sabres que le match de samedi, c'était tellement une tape sa gueule pour tout le monde qu'on dirait qu'il y a un genre d'énervement collectif par rapport à ce soir.
3: Je pense qu'on était tellement confiants dans la mesure où ce qu'on faisait face était... On savait à quoi on s'attendait. Là, samedi, là, les gars, l'équipe qui s'est présentée au Centre Bell, pour moi, était totalement différente au niveau des Sabres. Je te parle pas de la première période, mais je te parle de la deuxième période, comment ils ont géré la rondelle, comment le premier trio a été... a eu un impact parce qu'il était complètement absent avant ça. Je pense que ça nous a peut-être giflé un peu plus que le reste. Parce que pour moi, les Sabres ont connu leur meilleur match, puis le Canadien était dans un mode où, wow, attends un peu, qu'est-ce qu'on voit, comment qu'on est. Et je trouvais que l'énergie et le support qu'on avait, tu sais, dans la série n'y était pas. Ouais. Fait que pour moi, c'est comme si, bon, tu fais face à une nouvelle équipe, on va le dire comme ça, qui était avec l'énergie du désespoir. Puis de l'autre bord, ben, t'avais pas nécessairement ta meilleure performance non plus. Fait que ce match-là, c'est pour ça que je dis que c'est un bouton reset.
2: Ouais.
3: Faut qu'on apprenne de comment eux se sont présentés, comment eux ont amené quoi que ce soit en termes de préparation défensive. Puis là, ben, le match numéro 7, je pense que ça nous a fait mal de le perdre en 6 parce qu'on avait l'occasion de le faire, parce qu'on avait probablement le feeling que cette série-là, on pouvait fermer les livres officiellement lors de la Game 6. Mais la préparation qu'on va avoir fait pour la Game 6, là, elle va être parfaite aussi. Là,
1: mais c'est le début de match, je vais être capital. C'est quoi la stat, Zali, que tu as donné dans le club du matin par rapport au premier but marqué? Ouais.
2: Ah, c'est quelque chose comme l'équipe qui marque le premier but dans un match 7. Je pense qu'ils ont gagné 150 matchs sur 200. Là. C'est un avantage super important. Puis là, j'espère que Martin Saint-Louis va avoir pris des leçons de Lindy Ruff parce que les Sabres, ça allait pas. Tu sais, le trio de Tage Thompson, Alex Tuch fonctionnait pas. Et là, Lindy Ruff, il a décidé de brasser un petit peu sa soupe dans le match de samedi.
3: Il avait pas le choix.
2: Il avait pas le choix. Tu sais, il a séparé ses trios. Il a mis Thompson avec Norris et Benson et Tuch était rendu avec McLeod et Dawn. Puis ça a fonctionné. Ça a été le meilleur match de Tage Thompson, le meilleur match d'Alex Tuch. Et pour moi, Martin Saint-Louis, faut que tu envisages quelque chose de similaire ce soir. Je peux pas imaginer que tu vas réessayer encore le premier trio, Slavkovski, Suzuki, Caulfield, qu'en match après match après match, depuis le début des séries, ça fonctionne pas. Écoute, ils sont rendus après 13 matchs, ils ont un but à 5 contre 5. C'est incroyable. Pas assez.
3: Mais, tu sais, puis je t'entends là-dessus, Ali, officiellement, là, offensivement parlant, t'as totalement raison. Puis on n'est pas capable de créer ou d'obtenir ou bien d'être efficace dans l'espace que les Sabres nous donnent, mettons, offensivement parlant. Mais en tout et partout, tu sais, quand on a évalué le premier trio contre Tampa, c'était, hey, ben, ils font leur job défensivement.
2: Oui.
3: Suzuki, tout donné au match numéro 7, puis même à travers cette série-là au grand complet. Caulfield et Slav m'en avait donné pas mal plus, je te dirais, la première série que là. Je trouve que dans les dernières parties, Slav est l'élément qui fait en sorte qu'on connecte pas aussi facilement.
2: Il est ralenti, il les tire vers le bas.
1: Mais pourquoi on joue pas avec? Tu sais, ce soir, là, il a pas été bon. Est-ce qu'on pourrait pas le bouger? Ce serait pas le temps ce soir de peut-être essayer des Midov, hein?
2: Oui,
3: ou de le mettre sur l'autre trio, un peu comme on avait fait lorsqu'on était sur la route avec Tampa. Souvenez-vous, les boys, il y avait une situation où on a mis Slav sur le deuxième trio pour essayer de réanimer Demidov dans cette série-là. Là, est-ce qu'on n'est pas peut-être dans un scénario où on pourrait mettre quelqu'un d'autre qui pourrait potentiellement aider davantage le premier trio, comme tu viens de mentionner, est-ce que c'est Demidov, est-ce que c'est un autre gars qui va aller chercher les rondelles? On avait mis Anderson là contre Tampa. Est-ce que c'est un moment, puis on avait débuté la série contre Buffalo avec, je crois, si je me souviens bien.
2: Ouais.
3: Fait que, est-ce que c'est un moment d'amener ça, de ramener cette intensité-là sur ce premier trio-là ou cette qualité d'habileté individuelle-là, peu importe le joueur que tu mets entre Anderson et Demidov, c'est deux joueurs complètement différents, c'est deux options complètement différentes aussi. Je veux juste pas qu'on perde la seconde menace sur ton deuxième trio lorsque tu es sur la route aussi. Sans ton dernier changement. Fait que pour moi, il y a un élément aussi à faire confiance à Martin Saint-Louis. Oui, on n'a pas nécessairement changé Slav lors de la dernière game. Est-ce qu'il aurait pu bouger certaines choses potentiellement? Est-ce qu'on n'avait juste pas nécessairement, tu sais, ça là, pas que ça a passé vite, là, mais il y avait des choses qui fonctionnaient plus que juste Slaff.
1: Mais Martin gage bien son...
2: Absolument.
1: Les chances qu'il est prêt à donner à quelqu'un, là, il évalue bien, puis il s'est rarement trompé. On était plusieurs à dire, moi le premier, j'étais le président du club de ceux qui voulaient asseoir Kirby Dach dans les Astrales.
2: J'étais pas le seul.
1: Puis j'étais pas le seul, puis garde Martin a misé sur lui, puis il joue de bonnes séries. Faut le dire, là, il est efficace dans le rôle qu'on lui donne présentement, il a eu raison. Pourquoi on n'a pas bougé Slaff avant? Moi, je me pose la question, tu sais, dans le match, mais est-ce que si ce soir il décide de le faire, c'est le temps, c'est le meilleur moment, parfait, allons-y. S'il juge que c'est pas le temps puis que Slaff en sort une grosse, il aurait eu raison encore, tu sais.
3: Exactement. Tu sais, puis c'est lui qui connaît ses joueurs de la, en tout cas, c'est lui qui a le meilleur pouls sur qui et comment et qu'est-ce qu'il
1: officiel.
3: Pense, ouais. Fait que pour moi, s'il y a un changement, OK, mais s'il y en a pas, je suis correct avec ça aussi, Ali. C'est ça que je veux dire, parce que dans tout et partout dans les matchs, là, on a quand même réussi. Il y a eu la profondeur. On a steppé up, là. On a été surpris. On est bien préparé. On attaque le match ça avec une énergie complètement différente aussi, là, les gars. C'est pas... tu sais, est-ce qu'on était nerveux? Est-ce qu'on était... Ouais, ben si on gagne, ça serait le fun, mais... Tu sais, lors du match 6 versus là, faut absolument gagner. Ouais. T'as totalement une énergie puis un esprit. Comment t'attaques ce match-là, là, qui devrait être différent. Puis là, l'autre affaire, c'est Dobesh va nous en sortir une grosse, parce que lorsque, c'est quoi la stat, je sais pas si vous l'avez, les gars, je pense qu'il y a quelqu'un qui l'a dit ce matin, là, mais après un revers ou hier, Dobesh connaît probablement ses meilleures performances ou vient chercher ses victoires-là. Fait que, écoute, il y a eu des petits éléments qui nous ont titillés, je vais le dire comme ça. On passe au match numéro 7. Pour moi, c'est une partie, c'est totalement nouveau, c'est une préparation différente, c'est une attitude différente aussi. Je pense que le CH, bon, un, n'a pas le choix de revenir à qui il était, à qui ils sont, mais dans ma tête, c'est clair, net et précis que tous les gars vont ressortir puis vont rentrer dans ce match-là avec une intensité, aller chercher le momentum dès le départ puis s'imposer. Là, il faut que ça se fasse. Puis je sais même pas si je veux dire il faut, ils vont le faire. C'est comme ça je le sens là pour aujourd'hui.
1: C'est quoi ton niveau de confiance, Karel, maintenant? Ouais.
3: Moi, il est haut, pour vrai. OK, en tout et partout, de la façon qu'on a joué contre les Sabres de Buffalo à travers la saison, bon, ça a été difficile ici et là. La série, on a dominé là. On vient de voir littéralement à quoi s'attendre des Sabres de Buffalo quand ils sont à leur meilleur. Ouais. Puis, quand tu as cette information-là en tant que coach et en tant qu'équipe, tu te files là-dessus, t'es comme parfait, c'est tout ce qu'ils peuvent faire. That's it. Nous autres, on a juste à faire ça. Puis, on n'a pas bien joué, fait que tu peux baser sur le fait, OK, checker bien si on amène notre game numéro 1, là, A, notre A-game qu'on dit, et qu'eux amènent leur A-game aussi. Moi, je pense que la valeur ajoutée à ça, le CH a une petite longueur d'avance là-dessus, ça, c'est clair.
2: Moi, je te dirais que je suis autour de 7. Tu peux pas débarquer dans ce match-là 10 sur 10 confiant après ce qui s'est passé samedi. Mais le Canadien a prouvé cette année que c'est une équipe que quand elle fait face à de l'adversité, elle répond bien. Tu sais, combien de fois cette saison est-ce qu'ils sont revenus de l'arrêt dans des matchs au-dessus de 30? Combien de fois dans les séries est-ce qu'ils ont perdu deux matchs de suite? Jamais. Ils sont 5-0 après une défaite. Moi, ça montre que c'est une équipe qui a du caractère, qui a de l'adversité. C'est juste que là, ils ont pris la plus grosse claque qu'ils ont pris depuis très, très longtemps. Fait comment est-ce que tu vas réagir par rapport à ça, là? T'as atteint le fond du baril. Tu peux pas faire pire que ce que t'as fait samedi.
1: Tu peux plus aller plus bas. Puis d'ailleurs, tu sais, dans la presse, il y a David Savard qui est collabo, qui écrit des textes les lendemains de match. Et c'est vraiment, vraiment le fun.
2: Ouais.
1: Puis le texte de ce matin, ça dit, dans un sens, c'est beaucoup plus facile de passer par-dessus une volée de 8-3 pendant laquelle rien fonctionnait qu'une défaite crève-cœur de 3-2 ou 4-2 où t'étais pas loin de le gagner. Puis ça, j'imagine que c'est tellement vrai, là.
3: C'est la plus belle. Le meilleur des scénarios quand tu perds, que d'être frustré que tu étais si proche de l'avoir eu, puis de juste faire, tu sais, depuis tantôt je le dis là, on pèse sur le bouton reset puis on passe à autre chose, c'est bien plus facile de faire ça quand tu te fais varloper comme ça que quand tu es dans un match où tu as tout donné mais tu n'as pas été capable. Versus, on le sait qu'on a mal joué puis on n'a pas été capable d'aller chercher ce game-là, puis c'était sûr qu'on n'était pas dans ce game-là. Puis là, si on joue comme du monde, tu regagnes. Pour moi, là, t'as rien perdu en termes de confiance, même si ta claque, tu viens de la recevoir. C'est même pas une belle représentation de ce que le potentiel de cette équipe-là a. Tu comprends?
1: Puis c'est pour ça que ça revient à ce qu'on disait tantôt, Ali et moi, c'est que si tu sors, ça dépend de la façon dont tu sors ce soir. Mettons que tu te fais éliminer, là. Tu te fais éliminer, c'est 2-2 en troisième, t'as joué tout un match, t'as été là, t'as tout essayé. Le gardien de but des Sabres a été solide, t'as frappé des poteaux, t'arrives en période de prolongation, puis à un moment donné, Alex Stock se lève du cercueil comme The Undertaker, puis là, bang, il t'en met une en haut parce que maman cache les biscuits, puis là, le key bank explose, là, tu fais comme garde.
2: C'est des choses qui arrivent.
1: Ça arrive, c'est des déceptions.
2: Ouais.
1: Mais si tu sors pas, tu te fais marquer le premier but, ça finit 5-1. T'as beau avoir les séries que t'as eues, t'as beau avoir sorti le Lightning, t'as beau avoir prouvé plein d'affaires, la question et l'image qu'on va toujours avoir en tête, c'est pourquoi t'es parti comme ça.
3: Mm-hmm. Puis tu sais, à travers tout ça, là, je le sens un peu comme un level de pression. Qu'est-ce que tu, comment tu viens de le mettre? Mais de l'autre bord, en termes de joueurs, un match 7 est tellement excitant. Là. Un match de finale, un match de tournoi, de championnat, peu importe ce qu'il y en est, tu as une énergie qui est... Tu peux même pas l'expliquer pourquoi. Tu es capable de jouer dans un certain niveau, tu es capable de jouer dans un lock-in de concentration qui est totalement différent. Le CH nous a prouvé qu'ils sont capables de revenir n'importe quelle situation, de nous donner des performances contre des équipes qu'on s'attend même pas, ou on s'attendait même pas cette saison qu'ils nous donnent. Ils connaissent les sables, ils savent à quoi s'attendre. Pour moi, ce match-là, c'est pour ça que je me sens en confiance, parce que tu es dans un élément qui est totalement différent. Ils vont tout donner. Il n'y a plus de « j'ai mal en quelque part, je suis fatigué », il n'y a plus de rien de ça. Là. C'est maintenant ou jamais, ouais, dans le fond. Puis quand tu joues avec cette attitude-là, ben t'as pas le choix de bien sortir, t'as pas le choix de donner ça. Puis on l'a vu, quand que le CH patine, quand que le CH est rapide dans la zone offensive, Darlin est le premier à le dire, ça va trop vite pour eux autres, même quand ils essaient de le faire. Là. On s'entend?
1: Ah oui, vraiment.
3: Pour moi, le niveau de confiance, il était à un autre niveau. Il était peut-être un peu plus confiant que celui de Lee. J'irais dans le 8 ou le 9, pour être honnête, parce que en match 7, tous tes joueurs qui sont... Je parle à Hudson, Matheson, Suzuki, Dobesh, ils vont tout. Il y a tout un moment de déclic qui se fait quand t'es dans une position comme ça. Puis là, je parle même pas des troisième, quatrième trio qui nous ont aidés à avancer tout au long de la série puis qui continuent de bien faire. Là, on parlait de Dak tantôt, je veux dire, ce trio-là, puis même Dano et compagnie. Au niveau des mises en jeu, il y a un avantage à aller chercher là aussi. Fait que je suis très confiante avec le CH parce que ils vont tout jouer toute une game, ça va être toute une performance.
1: Ça va être très intéressant à suivre. 19h30 ce soir, Canadien Sabre, match numéro 7. Karel Aimard, merci de ton temps. 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La semaine prochaine, pas la semaine prochaine, l'autre d'après, le 2 juin, on s'en va à Matha. Jouer qui est présentateur de 100% Max. D'ailleurs, Golf Matin, je salue PO et toute l'équipe là-bas. La saison est commencée. Vous pouvez réserver vos départs. Max Truman va être avec nous autres cette journée-là comme invité. Ça va être bien intéressant d'avoir Max avec nous autres. Après ça, on s'en va à Godefroy le 2 juillet. Je pense que c'est ça, 2 juillet, Godefroy.
3: Le 9.
1: Allez voir sur le site. Luc Gilina d'RDS sera notre invité à ce moment-là. Puis vous allez recevoir le lien pour tous les événements. 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Le premier est sorti. On a eu Sébastien Goulet avec nous autres cette semaine. C'était vraiment bon. Il nous a raconté comment il est devenu annonceur maison à la Coupe des président, remplacement de Michel Lacroix. Oh. L'anecdote est incroyable. Vous irez voir sur nos différentes plateformes. Puis vous pourrez voir Karel envoyer des balles dans le fond du trou de l'allée là, avec un pitching wedge.
2: Ah ouais?
1: Oh, ouais.
3: Hey, venez jouer avec nous autres, on vous dit pas, on est là pour le plaisir.
1: Ouais.
3: Puis honnêtement, découvrir les ou vous faire découvrir les terrains de golf à travers le Québec ici. Fait que joignez-nous.
1: Yes,
3: joignez-vous
1: à nous. Salut Karel.
3: Bye bye.
1: Je vais vous donner les vraies dates là, au lieu de, tu sais, comme disait Eric Duhem, là, vaut mieux de la mauvaise information que pas d'information pantoute. Textez Golf Québec tout d'un mot. Vous allez avoir le lien, mais je vais vous les redonner d'ici à la fin du show. 10h28 minutes. Plein de choses se sont passées sur nos ondes ce matin. J'ai pas été émotif un peu ce matin. Hein?
2: Très émotif. Il a pas aimé ce qu'il a vu samedi.
1: Je pense après moi qu'il a engraissé son over-under ce matin.
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4: Tu sais, la motivation, là, pour une game comme ça, que t'es capable de clincher une série en 6 contre un 2 puis te ramasser en finale de conférence, sacrément, t'as pas besoin de motivation, il me semble, là. T'es un joueur de hockey, t'as un petit peu d'émotion. Tabarouette! Moi, j'en reviens pas qu'on était flat comme la pisse d'une assiette de même. C'est inacceptable. Écoute, c'est terrible, inacceptable, c'est sans excuse. C'est fuck, c'est de la merde, là, c'est sérieux, là. Je suis déçu au coton matin, là.
2: Je le comprends.
1: Il n'y a jamais personne qui va pouvoir reprocher à Gilbert Dehors de ne pas être authentique parce qu'il y a eu un sacrement et un tabarouette.
2: Oui, puis il se retenait.
1: Ah ouais,
2: il se retenait énormément.
1: Mais Gilbert, parce qu'il se retient mal. Tu sais, quand il veut, mettons, là, il veut. Là, tabarouette de sape à l'hypopète de 100 potes, 6 boires de bronze.
2: Il se retient, mais il sac quand même à moitié. Mais tu sais, je peux le comprendre. Gilbert, il a joué la game, puis c'est un joueur intense qui, lui, s'il y avait une chose qu'on pouvait pas lui reprocher, c'est que c'était un travailleur acharné, puis tu vois une performance comme ça samedi où c'était juste qu'il avait pas l'air de la vouloir. Le cœur était pas là.
1: Puis hey, je veux pas y casser du sucre sur le dos parce qu'il a connu une saison incroyable. Mais c'est là où des fois, puis encore une fois, il y a des affaires qu'on sait pas et qu'on ne voit pas. On n'est pas à porte close dans le vestiaire. Mais j'ai tellement l'impression que Nick Suzuki est passif ou trop passif des fois dans certaines situations. Tu sais, Sidney Crosby, là, les capitaines, là, aussi calmes soient-ils, regardez dans ces moments-là. Regardez Crosby s'il y avait du fun contre Philly. Là. Match numéro 4, à un moment donné, où ça allait vraiment pas bien là, de faire comme là. Pouvez-vous, là? Let's go, les boys.
2: Mais c'est là où moi, je veux voir un gars comme Brendan Gallagher jouer ce soir. J'aurais été curieux de voir qu'est-ce que ça aurait donné de l'avoir samedi.
1: Mais ça peut pas toujours être ta solution.
2: Ben non, parce qu'il sera pas là éternellement. Ça se peut qu'il soit même pas là l'année prochaine.
1: C'est ça l'affaire.
2: Mais Gallagher, au moins, c'est un gars que tu le sais.
1: Oui.
2: Qui va se donner, puis il va peut-être jouer 6 minutes avec des shifts de 25 secondes. C'est pas grave. Chacun de ces shifts-là, il va se défoncer. Puis c'est ce qui manquait samedi soir.
1: Il faut que ton noyau soit capable d'avoir ce spark-là. Moi, c'est ça que j'espère voir, puis j'aimerais ça mener à entendre du Canadien, parce que tu peux... Ton spark, ton étincelle, peut pas arriver d'un gars de 47 ans
2: ben
1: qui
2: non.
1: joue 6 games. Par... ça peut pas arriver exact. Par Brandon. Tu sais... OK, là, ça va mal, on rentre Brandon. Ouais. Ça va mal, on rentre Brandon. Ouais. Là, ça va mal, on... Ça peut pas être le seul. Oui, il y a des blessures. Oui, il y a des... Assurément, là. Mais à un moment donné, Suzuki, peux-tu en planter un? Peux-tu sacrer un crochet à quelqu'un?
2: Ouais, c'est ça. T'sais, au début des séries, c'était Josh Anderson qui était ce gars-là.
1: Ouais, oui.
2: Mais là, visiblement, Josh Anderson...
1: Il est magané.
2: Il est magané, là. Je sais pas si c'est les problèmes à l'épaule qui sont revenus. Il est encore intense, il patine et tout, mais il frappe pas aussi fort qu'il faisait au début de la série contre Tampa. Mais c'est normal. Josh Anderson peut pas être le seul gars dans l'équipe qui frappe tout ce qui bouge.
1: Puis Jack Eye peut pas faire ça. Il joue 6, 7 minutes, 10 minutes par game ou à peu près.
2: Exact. Fait que c'est là où tes joueurs de premier plan doivent se lever. On parle beaucoup de Slavkovski. Mais Cole Caulfield, c'est pas mieux non plus. Il est invisible. Il était invisible dans le dernier match. Les séries, c'est pas facile en général. Un petit peu mieux contre les Sabres, mais quand même, il faut que tes gros canons jouent bien. Dans le dernier match de samedi, là, puis je dirais même dans la série en général contre les Sabres, les deux meilleurs joueurs du Canadien, c'est Lane Hutson et Ivan Demidov, tes deux plus jeunes.
1: C'est pas normal.
2: C'est pas normal.
1: C'est pas normal. Mais puis même au-delà de gagne ou gagne pas le match, c'est la réponse que tu as à offrir. C'est la façon dans laquelle tu vas t'en aller. Tu sais, la fameuse scène là, de Connor McDavid, là, puis « Gotta fucking dig in! » Puis il crie, puis il crie, puis il crie, puis là, tout ça. Tu sais,
2: ça prend ça.
1: Tu peux-tu vraiment y reprocher? Le gars veut tellement gagner. Là. Mm-hmm. Il veut tellement gagner. Tu sais, ce soir, tu peux pas arriver avec cette attitude-là parce que t'es pas encore éliminé. Là. T'as une chance. T'as autant de chances que des Sabres de gagner ce match-là.
2: Exact.
1: Pis
2: c'est un match.
1: Au prochain tour. C'est un match. Mais Colin, ça peut-tu comme...
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10: Monsieur, vous l'avez dit.
11: Encore Alex Newhook. Incroyable.
10: Incroyable. C'est
12: pas possible.
10: Incroyable.
12: Pas possible.
10: Quel
12: dénouement.
10: Oui, exactement. Quel dénouement, mon Tony. Wow.
11: Hey, moi, j'ai sauté dans mon salon.
10: Wow. Non, mais sérieux, tout le monde a sauté, là.
12: Un surnom est né, le capitaine Crochet envoie Captain le Canadien Captain en Hook. Demi-finale.
10: Captain incroyable. Hook, baby. Captain Hook, baby.
12: La fierté de Terre-Neuve et Labrador, Alex Newhook, c'est pas possible, les séries que ce gars-là connaît.
10: Ouais.
12: Quel feeling ça doit être de scorer un but dans un septième match dans la Ligue nationale de hockey.
11: Mais d'un deuxième fascinant. Match de
10: en
11: suite.
10: Overtime, en overtime, en overtime.
11: Deuxième but gagnant de suite dans un match numéro 7. Faut le faire pareil.
12: Ah ouais, faut le faire certain.
10: Hey, non, regarde, de scorer, regarde, juste de gagner la game, hein, wow.
12: Là, le prix payé pour Alex Newhook, que j'entends plus personne en parler, c'est terminé. La valeur est complète. C'est parfait.
10: Ouais,
12: c'est parfait.
10: Il y a une coupe que la valeur est complète dans ce club-là.
12: Clairement.
2: Philippe Danault.
10: Mettons, ouais.
2: Zachary Bolduc.
10: Mettons.
11: Hey, ça, c'était une garnotte.
2: Et quel tir. On l'a même pas vu rentrer.
10: À sortie, moi, je pensais qu'est-ce qui est arrivé à tuer le poteau à sortie, quoi. Dans le top. Top, à tuer le Le webbing en arrière, la bourrure en arrière, elle a sorti tout de suite. Quel shot, mec! Wow!
12: La contribution des Québécois lors de la Journée nationale des Patriotes.
10: Ça prend des Québécois! C'est Louis-David Mercier qui l'a déjà dit, Tony.
12: Ben,
10: sur ce club-là, ça prend des Québécois!
12: Non, mais on rit de ça.
10: Ben oui.
12: On rit de ça, là. Il n'y en a même pas moins que c'est une grande fierté pour moi de voir nos gars chez
10: absolument.
12: Nous performer de la sorte.
11: Ah, ben ça, c'est sûr.
12: Tu sais, puis... Ils ont une fierté qui est dure à mesurer. Les gars, ils veulent performer pour le Canadien. Puis hier, honnêtement, Bolduc, Dano et Carrier qui fait la passe à Newhook sont le but vainqueur.
10: Ouais, mais Carrier, pas juste ça.
11: C'est
10: quel match.
12: Mais les gars ont vraiment aidé le Canadien à gagner
10: ça. La pizza après la game, Dano, Matheson encore. Wow.
11: Ta blonde l'avait callé Newhook.
2: Elle avait callé Newhook au début de la prolongation. Les gars, je me suis tourné vers elle. On écoutait le match. À mon salon, j'ai dit, ça va être qui le héros? Elle a pris un moment, elle a pensé, elle était comme, ben...
10: Captain Crochet.
2: Il a marqué des gros buts pendant les séries. Alex Newhook. Fait que là, je pense, Gilbert, ma blonde, elle s'est mérité une invitation au chalet cet été. Là,
10: ah, ben c'est ça longtemps qu'elle t'a invité.
2: Elle connaît ça, là.
12: Ben, toi, tu l'es pas, toi, mais elle l'est. Quoi?
11: Toi, t'as-tu fait une bonne prédiction, Anna?
12: Non!
2: J'avais dit Canadien en 7.
12: Ouais, j'avais Jake Evans, moi, comme marqueur de but. Il était sur la glace. C'est lui qui était en avant du filet quand Newhook a tiré.
2: C'est souvent des héros obscurs qui marquent.
10: C'est Anderson qui frappe le poteau.
2: Oui.
10: Deux fois. Combien de fois qu'il tombe dans la bande, Josh Anderson, en fonçant honnête? Puis tout, il s'est quasiment, il s'est fait mal en tombant dans le poteau. Puis plus tard dans la game.
11: Moi, je pensais qu'il avait été accroché là-dessus. Je pensais que Samuelson, il n'est pas accroché par
10: tout. Moi, je pensais qu'il l'a accroché à la dernière minute, il a fait sauter le patin.
11: Il est tombé tout seul.
2: Son ratio d'échappée raté, je tombe dans la bande, fascinant.
10: Mais il y a quand même un apport extraordinaire.
2: Ben oui, c'était son meilleur match de la série.
11: Quand il a fendu les deux défenseurs avec 3 minutes à faire en troisième,
12: ça a été incroyable. Mais il ne faut pas oublier, là, le gars grosse part, les gars.
2: Encore.
12: Imbattable après une défaite. Simply d'Aubèche.
10: Il était solide.
12: Au-dessus de 950 dans les matchs numéro 7. T'sais, qu'est-ce que tu veux demander de plus, là?
10: Belle conversation avec l'arbitre à un moment donné aussi. C'était en troisième période, ça?
11: Ouais, c'est juste avant le but égalisateur.
10: En troisième période.
11: Quand Jason Zucker est rentré dedans. Ouais. Là, c'est drôle parce qu'on
10: Il y en avait un peu là-dessus,
11: Je pense qu'il y a matière à punition quand même, mais c'est sûr qu'il s'est laissé tomber. Là, on a comme fait une version
12: abrégée,
11: accélérée de ce qu'on s'apprête à faire pour les 15 prochaines minutes.
12: Mais là, moi, je tiens à entendre Simply d'Aubèche aujourd'hui. Enlève-toi les doigts dans le nez, puis sors-moi tout de d'Aubèche. Come on!
2: D'Aubèche, les boys!
11: On ne peut pas commencer sans entendre le but gagnant.
12: On va commencer avec le but gagnant,
11: puis on entendra Simply d'Aubèche un peu plus tard. Okay, c'est parti pour le show du 19 mai 2026.
9: Carrier, la passe. On entre avec Newhook, elle veut faire le filet. Le tir! Et le but!

0: knuckleball, c'est ça. Exactement. Ça... Non, mais tu sais, il y a eu des bons moments dans ce match-là. Puis tu sais, le Canadien, tu l'as dit, on commençait avec des chapeaux de roue, là. Josh Anderson, qui a fait chier dans ses culottes, Byram, dans le coin de la bande, il voulait...
1: Parlons-en de ce jeu-là.
0: Il voulait aucunement prendre la mise en échec de Josh Anderson sur l'échec avant. Il laisse la rondelle là, fait en sorte que la rondelle, on garde possession de la rondelle s'en vient en avant du net. Un lancé que Philippe Dano fait dévier, puis c'était 1-0.
1: Aucun doute dans mon esprit que ce but-là, il est bon.
0: Ben ouais, on a vu un peu de contestation. Je sais pas pourquoi on a pensé même à contester. Là. C'est quoi la patente, là?
1: C'était quand même assez clair, honnêtement. Il rouvre un petit peu son patin. On est loin d'un mouvement de portée vers l'avant. Aucun doute dans mon esprit. Pas de contact sur le gardien. Mais tu fais bien de le souligner, Gilbert, parce que sur cette séquence-là, il n'y a pas de point pour Josh Anderson. Lui, il applique l'échec avant, il refile à Texier, qui remonte en haut à Goulet, et finalement, le lancer passe sur le patin de Dano. Mais tout part de Josh Anderson là-dessus.
0: Tu sais, quand tu entends le gros ailier droit de s'en venir, là, dans de glace, là, puis là, je ne vais pas là, puis je laisse la rondelle, là. Qu'est-ce qui arrive, là? Ah oui, la rondelle est dans l'arrière du net, la rondelle monte en haut, la rondelle s'en va au net, la rondelle est dans le net. Défenseur, c'est lui, c'est de sa faute, là. Fallait qu'il récupère sa rondelle-là, là.
2: Ben, oh. Toute la série, ça a été ça, Byram. C'est un très bon joueur, mais il a vraiment peur.
0: Il a chié en ses culottes. Regarde, c'est ça.
1: Parce qu'il a tellement été blessé régulièrement dans sa carrière que lui, il se dit, je peux pas y aller parce que je veux rester en santé.
0: Je regrette des autres, mais match numéro 7, là.
1: Je suis d'accord.
0: Laisse faire la haut, je vais-tu y aller, je veux rester en santé. Hey, Bacca. Take the hit to make a play, là. Protège ta rondelle. Sérieusement, là, ça, c'est inacceptable. Ça a paru, là. C'était évident, là, ce jeu, là.
2: Ah ouais.
1: Il laisse complètement passer.
0: Absolument. Vas-y. Ouais.
1: Non, mais Josh Anderson, je l'ai vraiment trouvé bon. J'avais trouvé peut-être une petite baisse de régime, tu sais, un peu moins efficace, mais hier, il était vraiment allumé.
0: Des breakaways, c'est 3 pour 25 cents, puis let's go, il va 3 pour une pièce, des breakaways, mais touche les poteaux, 2 poteaux. Mais il joue de la bonne façon, puis c'est bien, tu sais, correct. À un moment donné, il va scorer un gros but. Ça peut peut-être être contre la Caroline qu'il va scorer un gros but. Il fait sa job, Josh Anderson. Tabarouette.
2: Tu sais, une jeune équipe comme ça, c'est exceptionnel que le Canadien soit là, gagne deux fois des matchs numéro 7, bat les deux meilleures équipes de la division, avance au prochain tour. Qu'est-ce qu'on peut rajouter? Et tout ce qu'on vit actuellement, ce n'est que du bonus pour cette équipe-là, là, qui va prendre ça dans son sac d'expérience.
0: C'est
2: énorme.
1: Je lisais que le Canadien de Montréal est l'équipe la plus jeune à accéder au carré d'as depuis... le Canadien de Montréal en 1993. Fait que c'est pas commun là, d'être une équipe aussi jeune et d'accéder aussi loin en série. Fait que oui, c'est sûr qu'à niveau expérience, d'être capable d'aller chercher cette maturité-là, de voir comment est-ce qu'on se comporte en pareille situation, c'est extrêmement bénéfique pour la suite. Puis hier, c'était vraiment un match typique de série. Il y a eu deux punitions dans le match.
0: Moi, j'aimais ça.
1: Deux.
0: Moi, laisse les gars jouer. Call pas des niaises. Moi, j'ai parfait de même. Patine, joue, frappe. Rester dans les règles, parfait. Pas grave, des petites largesses, des fois, une petite est là, mais c'est pas grave. C'est correct. T'sais, il a été fair chez les deux bords. Les arbitres, hier, ont fait une bonne job.
1: Moi, c'est vraiment la séquence de Zucker qui me dérangeait.
2: Ouais.
1: Je comprends là, que Dobèche fait une petite pirouette, là, puis clairement, il en met plus que...
0: Une grosse pirouette.
1: Non, je suis d'accord.
0: Une grosse pirouette.
1: Mais si c'est le cas, Gilbert, sors les deux. Autant j'aime pas ça, là.
0: Ben,
1: sors les deux.
0: T'en sors pas un. Si t'en sors un, t'en sors l'autre. En bout de ligne, ça revient au même.
1: Peut-être, mais Zucker, le jeu est arrêté, puis tu le vois baisser l'épaule, puis rentrer de plein fouet dans le gardien, puis ça, on ferme les yeux. Ça paraît pas bien. Si tu sors les deux, OK, tu prends conscience, regarde, oui, il y avait contact, mais t'en as mis plus que le client demande. Parce que là, tout de suite, après cette petite conversation-là, Kirby Dack se retrouve dans le No Man's Land, puis les sortes font 2-2. J'étais un peu gossé dans mon salon.
0: Ouais, c'est sûr, mais ça aurait été 4 contre 4.
1: Je sais, mais au moins, il y aurait eu réaction. L'arbitre aurait fait, OK, j'ai vu la séquence, je me ferme pas les yeux. Il y a matière à punition, mais t'en as trop mis. Au final, c'est le même résultat, mais tu peux pas... sinon, c'est quoi? Là, on va rentrer dans les gardiens de plein fouet. Il est rentré quand même solide, le Zucker. Là, il s'en venait rapidement, puis il l'a frappé...
0: Il l'a frappé un peu. Désolé, je pense que là, tes lunettes roses un peu un matin.
1: Je m'excuse.
0: Dobèche, il a fait une tourniquette digne de Alexandre Despatie, Simonac, sur le tremplin de 4 mètres. Arrêtez, là.
1: Les deux choses peuvent être vraies, là.
0: T'as raison.
1: Dobèche, il a un rajout, mais tu peux pas dire que Zucker l'a pas frappé.
0: Ouais, mais tu sais, si t'en sors un, tu sors l'autre, ça revient au même. C'est 4 contre 4. T'aimes-tu bien jouer à 4 contre 4?
2: C'est un 2 minutes pour Zucker, pour moi. Quand c'est unanimement décrié par tous médias confondus sur la toile hier, là.
0: Ouais,

0: Il n'y a plus du sion.
1: Ouais, j'ai pas
0: de vidéos. Il y a un partout quand je lis des médias de Philadelphie, de Vancouver, d'Edmonton qui décrit la pollution. Il y avait un 2 devant l'arbitre qui est placé en arrière.
1: Ouais, mais il y a embellishment là-dessus. Il a pas de vidéos. Ah, ben, tabarnache à matin. Crime arrêté, là. Chris, les gars, à matin, là.
0: C'est ben non, mais là, on va te rentrer dedans, je vais le faire, là, gars. Bang!
1: Ah, ouais, parfait. Puis moi, je vais me garocher des erreurs demain.
0: Fais-les!
1: Arrêtez, là. Hey, c'est garoché sur le dos en astique.
2: Ouais, mais je suis pas le contraire. Mais
0: je veux pas faire.
1: Là, là, c'est correct, c'est correct.
2: Mais tu peux quand même reconnaître qu'il y avait matière à punition sur le contact.
1: Il y avait peut-être matière à punition sur le contact, mais on a décidé, mais vu que l'autre il s'est garoché comme s'il était tiré par un coup de 22, un fois 22, un 30-06, et on collera rien.
2: Bon, bref.
1: C'est ça qu'il a décidé de faire. C'est qui? C'est-tu m'écoller?
2: C'est l'autre.
1: C'est l'autre.
0: Pierre Hébert.
1: Qu'est-ce que c'est que t'aimes mieux? T'aimes-tu mieux jouer à 4 contre 4? Tu penses qu'à 4 contre 4, on serait peut-être pas fait marquer?
2: Non, mais c'est pas une question de s'être fait marquer ou pas. C'est juste, j'ai été surpris qu'on range le sifflet parce que ça peut créer un précédent dangereux pour la suite.
1: Je comprends ton point de vue là-dessus.
2: C'est juste ça.
1: Si on rentre dedans puis ils collent rien, mais c'est pas tout le temps des matchs numéro 7. D'après moi, si c'est le match numéro 6 ou 5, c'est appelé tout de suite, ça. Là.
2: Ouais, ou si c'est en première période, c'est appelé. Mais
1: probablement.
2: Là, vu que c'est en troisième,
1: probablement.
2: Parlons un peu de.
0: J'en viens pas qu'on se pogue à matin là-dessus à 6
1: heures. Non, mais c'est parce que je suis correct, là. Puis moi, je suis pro-canadien, oui. Vous le savez, j'aime la joueur de Canadien, mais en même temps, tu regardes la game. C'est correct, Zucker rentre dedans. Parfait, oui, il rentre dedans. Quand même assez solide. Mais d'obèche, je mesure 6 pieds 5, puis il pèse 225 livres, là. Il se garoche dans les airs, comme Ben Bishop le faisait dans le temps.
2: Oh, ouais, très bien. Il n'y a pas d'affaire à faire ça de bêche. Ça reste qu'un gardien, puis c'est pas le cas sur cette séquence-là, mais un gardien peut être en position vulnérable, essayer d'arrêter des rondelles. Dans ce cas-ci, geler la rondelle, il se fait frapper. Ouais. Passons à autre chose.
1: Mais en même temps, c'est là-dessus, sur le but. Passe au but si tu veux, là.
2: Ah, allons-y sur le but. Kirby se retrouve à être coincé entre deux eaux.
1: Mauvaise couverture défensive. Il a mal lu. Il n'y avait pas à rester là. Darlene, il y avait déjà quelqu'un sur lui et tout ça. Il fallait qu'il prenne la passe de l'autre côté. Puis il ne l'a pas pris. C'est Darlene qui a reçu la. C'est ça. C'est ça qu'il fallait qu'il fasse.
0: Darlene était très bon hier.
1: Ben oui.
0: Il a sorti son meilleur match de série dans le match numéro
1: 7. Il était bon dans les derniers matchs.
2: Il était très dangereux quand il avait la rondelle sa palette, là.
1: Mais tu sais, il fallait qu'il accorde une attention à lui. C'est le défenseur qui rentre. Tu y vas dessus, puis là-dessus, let's go. Mais non. Mais correct, on a gagné en overtime. Et
0: trouvons le moyen. C'est ça. Le Canadien a trouvé le moyen hier d'aller chercher la victoire.
2: Un deuxième match numéro 7 de suite qu'on ne mérite pas nécessairement le match. Est-ce que je peux m'avancer là ou pour vous, le Canadien méritait la victoire?
1: Moins pire hier, je te dirais que contre Tampa.
0: Oui, ouais, quand moins même. T'es pas mal moins pire en première période quand même. Là. Ouais. Honnêtement.
2: Excellente première période.
0: Tu ajoutes à ça les deux échappées de Anderson et Texier. Tu peux te séparer quand même un peu plus que ça. Là.
1: C'est sûr qu'il n'y a pas un pushback de Buffalo.
2: Ah, mais c'est sûr. Assurément, mais. Quand même, je trouve qu'on s'est remis à jouer quand c'était 2-2. C'est ça qui m'a gossé un peu. Puis à travers ça, on n'en a pas encore parlé. On parle du poteau d'Anderson, mais il y a Matheson aussi qui a frappé un poteau de plein fouet. Là.
1: Ça aurait fait du bien, ça.
2: Ça aussi, ça aurait pu rentrer dans le filet. Il y a quand même plusieurs séquences intéressantes pour le Canadien. Un but de Dano, un but de Bolduc. C'est une première fois dans un match numéro 7 pour le Canadien de Montréal.
1: Que deux Québécois scorent.
2: Depuis l'autre fois que c'est arrivé, 27 avril 1980, Réjean Houle et Yvon Lambert à le même match.
1: Sérieux,
2: c'est seulement la deuxième fois de l'histoire que ça arrive. Deux Québécois dans un match numéro 7.
1: C'était contre qui? C'était-tu contre Minnesota, ça?
2: Ah là, je peux pas te dire. J'ai juste vu passer la stat.
1: Match numéro 7?
2: Match numéro 7.
1: C'était contre Minnesota.
2: Contre Minnesota.
1: Quand le Canadien a perdu. Éliminé en 80, le Canadien par Minnesota. Match numéro 7 au Forum. J'étais présent. Fait que j'ai vu, je me rappelle pas que c'est Lambert et Houle qui avait scoré, mais j'étais présent à ce match-là avec mon père.
2: Les Estrades.
0: Ah ouais, hein?
1: Ouais, je venais de finir ma deuxième année à Chicoutimi, là. J'étais dans les Estrades, ce game-là. Ouais.
2: T'étais-tu drafté?
1: Non.
2: OK, pas encore.
1: J'étais juste là comme un petit cul là, de 17 ans.
2: Comme
1: là,
2: un fan.
1: Dans la game, ouais.
2: Comme un fan.
1: Bobby Smith jouait pour les North Stars du Minnesota dans le temps. Steve Payne, Kurt Giles, toute la gang-là. Là. Gilles Meloche.
2: OK. Intéressant. Ah, OK. Intéressant. Mais au final.
1: Revenons
2: plus à l'actualité.
0: Absolument. Je pense que Buffalo était la meilleure équipe hier, mais en même temps, ça fait des 3-2 en prolongation. Puis that's it. T'sais, j'ai pas le feeling que le Canadien est parti avec le camion de la Brinks hier, puis que c'était un vol comme ça a été.
1: Tu sais, sur 60 et quoi, 12 minutes 60 et.
2: À peu près, ouais.
1: 70 minutes, là. 70 minutes, là, c'est-tu. 45.
2: 60-40 à peu près, mais au final, c'est pas grave. Dans la série, le Canadien était meilleur que les Sabres. Moi, je continue à penser que le Canadien méritait cette série-là, puis j'ai le même feeling qu'avec Tampa Bay, puis au final, c'est pas comment, c'est combien. Et ils ont gagné le match, puis ils auront le droit d'affronter les Hurricanes de la Caroline à compter de jeudi soir. Des matchs, d'ailleurs, qui seront majoritairement à 20h.
1: Ils attendent, eux autres-là, là.
2: Ils attendent, certains.
1: Ils attendent, oui.
2: C'est pas grave, on aura l'occasion en masse de mettre la table pour ce match-là. Les gars, on va aller à la pause tout de suite parce que il y a plein d'autres joueurs, plein d'autres séquences qu'on veut revenir. Croyez-moi, on va en parler en masse du match canadien. Le Canadien qui s'en va en finale de l'Est.
1: Oh,
2: et
1: baby.
2: Ils auront rendez-vous avec les Hurricanes de la Caroline. Vous écoutez le club du matin.
1: Blanc, rouge,
0: le Canadien,
1: aujourd'hui et demain. Bon, bon, bon. Bleu.
0: Il y avait un 2 sur Zucker, by the way. Il y avait un 2
1: sur Dobesh aussi pour avoir plongé comme Sylvie Pelletier.
0: Annie
1: Pelletier. C'est Sylvie Bernier. Sylvie Bernier. Ah oui, voilà.
0: Et voilà.
1: C'est
0: allumé, lui.
1: Allumé. Il fallait aider, ma arme, mais c'est correct. Crank it up.
2: Je pense qu'il veut se mettre une place au chalet, là. C'est pour ça.

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16: Les Gilbert de cette belle victoire du Canadien de Montréal en prolongation. Match numéro 7 contre les Sabres de Buffalo. C'est parti, Oli.
0: Joueur parfait du match.
17: Ben écoute, il y a plusieurs joueurs qui ont joué des bons matchs, évidemment, c'est sûr et certain. Le match gagné chaudement disputé, en supplémentaire en plus, mais le gars avec les grosses pads, Jakub Dobesch, a été solide en tabarouette.
16: Mais hein.
17: 37 arrêts sur 39 lancés.
16: C'est arrêts... quoi la plus grosse chance de marquer, tu penses, qu'il a arrêté hier? À brûle pour point comme ça, mettons. Là.
17: Il y a Tuck et Money qui a ramassé le puck dans
18: la
17: dunette.
18: Dans l'enclave.
16: Il y a l'arrêt de la mitaine.
17: Ouais. Il a ramassé ça comme s'il ramassait une grappe de raisin là, chez IGA. Là.
16: Moi, c'est les deux arrêts coup sur coup en fin de deuxième période.
18: Ah, OK, sur le
16: La rondelle est comme là. Il pense qu'elle s'en va à sa gauche, mais là, il revient à sa droite, puis Carrier plonge. Puis finalement, tout après, il reste 5 secondes à la période. Josh Norris... C'est ça, là, ça bourdonnait pas mal. Là.
18: Un arrêt que j'ai beaucoup aimé, c'est en prolongation. C'est Thompson qui dirige une rondelle au filet. Il y a quand même du trafic devant lui. Un arrêt pas commode. Il a eu son échappée. Il suit très bien Thompson, mais moi, c'est tout de suite après. Thompson a une autre chance de marquer avec un tir du cercle droit. Et puis
16: à la droite de Daubèche.
18: À droite de Daubèche, exact. Puis il fait un super la super
17: barrette. Le fameux 2 contre 1, Thompson en overtime. Là.
16: Et ça, il était neutralisé pas mal parce qu'il n'a pas eu vraiment.
17: Il n'a même pas eu de shot au net.
16: Non. Il n'a pas été capable. Il a rendu la glisse un peu sur sa jambière, mais c'est ça. Le défenseur a vraiment comme mis fin à la menace.
17: Il a une bonne job en tabarouette, sérieusement. Là. Ouais, ouais, c'est ça. Là. Non, mais il a été solide en tabarouette. Il sourit en plus. Puis là, il est dans sa zone. Là. Il a un mauvais match. Correct. On l'a sorti de la game. Parfait. On oublie ça. On recommence. Il y a eu un très bon match hier. Puis, c'est un gars qui a beaucoup de caractère. Que tu te fais planter 8-3. Il a accordé quoi? Il a accordé 6 buts dans ce match-là. Fowler, il a accordé un. Puis, il y a un filet désert. Puis, tu reviens. Puis, tu rebondis de cette façon-là. Là. C'est une belle preuve de caractère pour Daubèche.
16: Parce qu'on s'entend que le but de Greenway, parce que ça frappe sa culotte, là, le lancer de Samuelson, Daubèche, c'est sûr qu'il fasse. Honnêtement, ils sont. Quoi, 5 devant lui, massé là, la rondelle, elle fait une seconde qu'elle est dans le filet, il n'y a aucune idée qu'elle est rentrée.
17: En même temps, ça revient à ce qu'on a parlé presque à toutes les games. Bon job devant le net, clair là devant le net, laisse le goaler voir la shot. Si tu te présentes devant le filet, tu ne sais jamais qu'est-ce qui peut arriver.
16: Puis il l'a dit en point de presse, il était en entrevue avec Carl Bukowskis après le match. Il l'a dit, écoute, moi, il n'y en a pas une qui rentre là. J'en laisse pas passer une, puis je les arrête toutes, puis c'était sa mentalité qu'il avait. Puis Bukowskis, il demande, tu sais, t'as quand même joué pas mal en fin de saison, t'as joué pas mal en série, 14 matchs de suite. Es-tu fatigué? Écoutons sa réponse.
1: I just wonder for you, it's been 14 incredibly grueling games through the playoffs to this point. How are you holding up?
4: Me?
1: Yeah.
4: Oh, I can play 40 more.
1: Yeah. Really?
4: Yeah.
16: Moi, ça me fascine, là. Tu le sens que sa réaction est vraie, là. Moi? Parle de moi. Ah non, je peux en jouer 40 encore. Il n'y en a pas de problème.
17: J'aime ça. Ah, il est le fun. Il rit, il est le fun. Il est un peu cocky, mais ça ne me dérange pas. Cocky du bon côté, là, tu sais, puis c'est un compétiteur. Il a toujours été un compétiteur.
18: Ça, c'est sûr.
17: Tu l'as vu jouer dans les mineurs. Il a toujours été un compétiteur, un gars qui se bat sur tous les lancers, tout ça. Souvent, c'était peut-être un défaut, parce que des fois, il jouait trop, tu sais, overplayed the puck, souvent, et tout ça, avant, là. Là, il était en contrôle. Hier, il était vraiment en contrôle. Il a eu un bon match. Très, très bon match, Jakub Daubèche. On a besoin de lui contre la Caroline, parce que ça va venir vite aussi.
16: OK, prochain Prioli.
19: Le joueur qui a bien joué en tabaslac.
17: Ben lui, c'est un pilier depuis le début des séries éliminatoires, là. Je te dirais que... C'est quasiment... c'est sûr que Lane Hutson est excellent aussi, là, mais Alex Carrier, là, joue des matchs solides en tabarouette. Il est toujours à la bonne place. Il coupe des jeux. Hier, c'est un 2 contre 1 qui a fait avorter complètement. Ils n'ont même pas eu une shot au net.
16: Ouais, de Zucker là, qui est en train de passer.
17: Tu sais, c'est du gros hockey, puis il est récompensé hier. C'est lui qui fait la relance sur le but gagnant.
16: C'est lui qui a lancé Anderson en échappé.
17: C'est lui qui lance Anderson en échappé sur la relance sur le but gagnant, là, où New York prend le puck est dans le net. Joue du gros hockey, prend des mises en échec. C'est pas le plus gros, mais c'est un valeureux guerrier. Il va dire une affaire Alex New York, le chapeau.
16: Alex Carrier,
17: excuse-moi.
16: Puis la séquence que je faisais référence en fin de deuxième période, c'est lui qui plonge dans la peinture pour empêcher la rondelle de rentrer. On a vu une séquence à un certain point, Tony, le long de la bande. Bataille un contre un contre Tage Thompson, c'est lui qui sort de là avec la rondelle.
18: Exact. Au bout de la ligne, c'est lui et Mike Matheson terminent tous les deux avec 39 présences sur la glace dans le match hier. Pour Carrier, c'est 27-0-3 de temps de glace. Écoutez, il y a une mise en échec, il y a 5 tirs bloqués hier. C'est lui qui a la première mention d'aide là, sur le but d'Alex Newhook en prolongation. Alors, quand tu parles d'un match très solide, Alex Carrier hier, franchement, là, toute une prestation pour lui. C'est un gars quand même qui est un petit peu plus frais que les autres parce qu'il n'a pas joué les derniers matchs de la saison. Mais je me demande si ça commence à paraître un petit peu pour Carrier.
17: Peut-être.
18: Parce que lui, il s'est maintenu en shape. Là, le mois qui a manqué pour finir l'année, d'une blessure à une main, il s'est gardé en excellente forme physique. Donc, il y a peut-être un petit peu plus de ressources dans les jambes actuellement. Ça peut faire une bonne différence à ce point-ci.
16: Oui, parce que si on regarde les temps de glace là, des défenseurs, Madison est celui qui a le plus joué à 31-28. Hutson est à 31-17. On a Carrier à 27-0-3. Dobson à 26-30. On a Goulet à 22-52. Et Jacquet à 1-52. Ça, c'est pas surprenant. Là, on joue majoritairement 5 défenseurs. Mais moi, je veux vous entendre sur Goulet. Parce que hier, là, on a revu un Kaelin Goulet qui est capable de frapper.
17: Le General.
16: Pour faire mal. Là.
17: Oui, stand-up, puis direct d'en face et tout ça. Puis des mises en échec percutantes. Pas juste des petites mises en échec pour sortir du jeu. Là, pour te faire mal. t'as arraché la tête, t'as coupé en deux, là. Tu sais, puis ça, là, va dire une affaire, là, quand tu es un joueur adverse, puis t'as des joueurs qui frappent comme ça à l'entrée de territoire, Tony, là, tu te lèves la tête souvent, puis tu vas hâter ton jeu et tout ça. Fait que moi, Goulet, parfait. J'ai un bon match. Tu sais, ça a été... Cette, en dents de scie, peut-être, Kevin Goulet, dans les séries à date. Cette, mais tu sais, hier, il a su lever son jeu, là, au bon moment. Puis... Tu sais, quand tu joues comme ça, t'es un défenseur qui est caractère plus défensif, frappe, physique et tout ça, tu te mets dans le game en frappant comme ça. Il était dans le game. Il y a la première période des mises en échec en partant, bing-bang, ça te met dans le game. C'est ça que ça prend.
18: Ouais. Puis hier, ben, clairement, on sentait que c'était un match pas comme les autres. C'était un match numéro 7 et ça s'est reflété beaucoup dans le temps de glace. Le Canadien a joué à 11 attaquants et 5 défenseurs hier. Kapanen a pratiquement pas touché la patinoire, 4-45. Et puis, que dire d'Arber Jacky, moins de 2 minutes, 1-52, seulement en première période. Puis par la suite, on ne l'a plus revu. Ouais.
16: Je pense qu'il a joué un chiffre en
18: deuxième.
17: Pourtant, il a rien fait. Tu sais, il a pas fait de turnovers ou rien de ça. Là, mais c'est parce que, tu sais, c'est correct.
16: Là, c'est correct. Ça fait partie de la game. C'est pas grave.
17: T'as 5 chevaux. Là. Tu penses-tu que Pierre Bouchard, là, quand il a tout respect pour Pierre, là, quand il y avait le Big Three à Montréal, Larry, Lapointe et Serge Chavard, là, que les autres jouaient beaucoup. Là.
16: Ah, c'est ça, exact.
17: Ces gars-là ont énormément de temps de glace.
16: C'est normal.
17: T'as trop sur la glace, c'est ça.
16: C'est très normal. Hey, dans cette catégorie-là, j'aimerais ça qu'on donne un mot sur Caulfield.
17: Beaucoup de chance hier.
16: On l'a pointé du doigt quand même à quelques occasions depuis le début des éliminatoires, mais hier, pour vrai... Il y a même une séquence où est-ce qu'il se fait voler deux fois de l'enclave la part de Luukkonen. Puis on a vu des lancers du revers, on l'a vu être capable de s'isoler, on l'a vu patiner. C'était pas parfait. Puis à l'image du reste de ses coéquipiers, eux autres aussi, le premier trio ont une baisse de régime, mais de façon générale, Caulfield a quand même eu ses chances hier, Gilbert.
17: Oui, il a eu de bonnes chances de marquer. Écoute, Luukkonen a fait de bons arrêts. Moi, je aurais pu marquer deux buts sur la même séquence, ça. Mais moi, ce que j'aime, ça va venir, là. Cole Caulfield, il va en marquer des buts. Il en a marqué dans cette série-là, mais il va en marquer d'autres. Contre la Caroline, il va en marquer parce que Tony, il a des chances de marquer.
18: Ouais.
17: Il va dans des endroits qui sont payants, il se détache, il prend des bons lancers. À un moment donné, ça va rentrer. Il faut continuer à travailler. Tu sais, puis il nuit pas à l'équipe, là. Tu sais, au moins, il nuit pas à l'équipe. Parce que Cole Caulfield est devenu, tu sais, par la bande, tu sais, avec les années, il est beaucoup plus responsable qu'il l'était défensivement. Fait que tu peux l'embarquer sur la glace, tu sais qu'il te fera pas mal.
16: Exact.
17: Puis en plus, c'est toujours la en anglais, on dit la threat, là, de marquer un but. La menace de marquer un but à toutes les présences. Exactement ça.
16: Exact. Non, ça a été quand même un très bon match pour Caulfield. OK, qu'est-ce qui doit être mieux pour les prochains matchs, Alicia?
4: Je regrette, là. Il doit être meilleur.
17: Ben, c'est de la façon qu'on joue quand on a une avance des autres. Tu sais, c'était pas drastique, par exemple. C'était moins pire que contre le Lightning de Tampa Bay. Mais encore une fois, hier, on prend les devants 2-0. Puis, tu sais, on continue à attaquer, les gars. Continue à jouer de la bonne façon et tout ça. T'sais, mais c'est plus fort que nous autres. Tu sais, comme joueur de hockey, on mène 2-0. C'est un match numéro 7. Tabarouette, faut pas prendre de chance. Faut pas se faire prendre. Faut pas faire d'erreur. Fait que, veux pas, t'es un petit peu plus sur les talons.
16: Pas t'sais, mal, même.
17: Pas mal. Là, ouais, mais beaucoup moins pire. Beaucoup moins pire que contre Tampa Bay.
16: Moins pire, mais la barre est à base, Gilbert. Là, ouais. Honnêtement, là, c'était mieux hier, mais...
17: Ouais.
16: Jusqu'à temps qu'ils fassent 2-2, on touchait pas à rondelle.
17: Ouais, t'as raison, mais Buffalo, en même temps, désolé, on peut-tu donner crédit au sort de Buffalo? Ils ont amassé 109 points cette saison. C'est un bon club de hockey. Puis tu tires de l'arrière 2-0, là. À un moment donné, tu vas pousser, là.
16: Non, je comprends,
17: mais. Tu sais, le fameux pushback, là, il faut que ça arrive.
16: T'as obtenu 11 lancers en première période dans une de tes très bonnes périodes dernièrement. Obtient 14 lancers en deuxième, troisième et prolongation combinée. C'est assez flagrant de voir que la patinoire s'est mise à pencher du bord de Buffalo. Là.
17: T'as raison, mais c'est normal. Ben, c'est le club local, le club il poussait et tout ça, puis nous autres, on se défendait. Mais tu sais, t'as beau répéter dans la chambre Martin Saint-Louis, les guys, keep going. On dirait que c'est oui, keep going, mais en même temps, soyez prudent. Ça veut dire que, OK, soyez prudent, et on va, tu sais, on prendra pas de chance, puis on va ça. On va se replier sur nous-mêmes, on va donner des chances dans dehors, on va donner des lancers dans dehors. Ils ont eu des bonnes chances de marquer. Buffalo, pareil, le Dobesh a fait toute une job.
16: Hier. Mais ça, très bon.
17: Toute une job. Okay. Mais regarde, tu sais, ils sont joués avec l'avance, puis, tu sais, éventuellement, ça, là, c'est un jeune club, le Canadien de Montréal. Là.
16: Ça, c'est vrai.
17: Tu sais, c'est beaucoup, puis là, c'est beaucoup de pression. C'est un match 7, c'est bouté. L'apprentissage, là, puis c'est ça, l'apprentissage. Là. On va être un bon club pour longtemps, les gars.
16: Sport Flash, Olivier Paiement.
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20: Finale de la Coupe Walter dans la LPHF. La Charge d'Ottawa a battu la victoire de Montréal 2-1 hier dans le match 3 de la série. C'est Rebecca Leslie qui a marqué à 54 secondes à faire en troisième période. Montréal qui a donc l'avance de 2-1 dans la série et qui pourrait remporter la Coupe mercredi, le match qui a encore lieu à Ottawa. Dans la NBA, Victor Wembanyama a une performance de 41 points, 24 rebonds et 3 blocs. Et les Spurs de San Antonio ont gagné le premier match de la finale de l'Ouest, 122 à 115 face au Thunder d'Oklahoma City. Finalement, je termine avec le championnat du monde de hockey. 4 passes pour Sidney Crosby et le Canada qui est venu à bout du Danemark 5 à 1 pour prendre sa vengeance sur l'élimination en quart de finale l'an passé. Le prochain match du Canada va avoir lieu contre la Norvège jeudi.
16: Les Hurricanes ne seront pas faciles à battre, eux qui n'ont pas encore perdu depuis le début des séries 2026. Mais si vous y croyez, vous aussi, ben je vous garantis que les joueurs, eux aussi, y croient. Ils ont confiance d'avoir les éléments pour aller jusqu'au bout. On vous les fait entendre après la pause.
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16: Encore une fois, Tony, tout comme dans le match numéro 7 contre le Lightning de Tampa Bay, c'est Alex Newhook qui s'est levé dans les grands moments.
18: Le capitaine crochet, les gars.
17: Captain Hook!
18: Incroyable quand même. Alex Newhook, vraiment des séries remarquables pour lui. Donne la victoire aux Canadiens contre le Lightning en temps réglementaire, la fameuse victoire de 1-0. Et là, ben, c'est le but.
16: 2-1.
18: C'est 2-1, je pense.
16: C'est le but vainqueur. Ouais, parce vrai. Que Suzuki a fait dévier, ça avait frappé le patin du.
18: Là. Exact. On l'a porté 2-1 contre Tampa. Et là, ben, hier, c'est en prolongation qu'il tranche le débat, face au sabre de Buffalo. On a parlé du meilleur sentiment qui soit lorsqu'on réussit à faire gagner son équipe dans un match numéro 7.
30: Yeah, I mean, you know, it's a crazy feeling. A lot of emotion, obviously. You know, it was a war all series long, and you know, for it to end up being Game 7 in overtime. You know, sometimes it just takes one shot, and coming across the line, just thought, you know, there was a shot opportunity. So great to see you find the back of the net, and there's no better feeling celebrating with your teammates there after a win like that.
16: Alex Young qui mentionne, c'est un sentiment incroyable, beaucoup d'émotions. C'était une guerre sur la patinoire. Septième match en prolongation, ça prend juste un lancer, puis j'ai eu une occasion de décocher la rondelle à rentrer, puis c'était le fun après ça de célébrer avec mes coéquipiers. Moi, j'ai une question pour toi, Gilbert. Alex Newhook est le seul joueur sauf erreur chez le Canadien à avoir remporté la Coupe Stanley. Ça, mm-hmm. ça peut-tu rentrer en ligne de compte dans, tu sais, des gros moments? Je le sais qu'il était recru, puis évidemment, il jouait moins que Nathan MacKinnon. Je suis tout capable de comprendre ça, mais il a quand même vécu l'environnement. Ouais. Ça, est-ce que ça peut l'aider à performer en pareille situation?
17: Ben, moi, je pense que c'est bénéfique pour un jeune joueur comme il lui était, là, mais c'est encore un jeune joueur, mais quand il a remporté la Coupe avec le Colorado, là, t'as, il y a 3-4 ans de ça.
16: C'est en 2022.
17: 4 ans de ça, il était beaucoup plus jeune, puis c'est sûr que ça va y bénéficier dans sa carrière. Là. C'est de l'expérience, c'est de l'argent en banque, ça là. Il a regardé comment les gars se sont comportés, comment est-ce qu'on a réagi dans certaines situations, ça n'a pas toujours été facile, de l'adversité, tout ça. Mais Alex Newhook, tu peux pas y reprocher son effort. Il patine tout le temps, tu sais, puis il essaie tout le temps de créer des choses, puis... c'est peut-être pas le plus grand marqueur naturel, mais en même temps, quand tu lances au but, des bonnes choses arrivent. Puis là, en ce moment, ben il marque des buts importants, puis ça roule bien pour lui.
16: Ah, en tout cas,
17: moi, je pense que c'est bénéfique d'avoir côtoyé, justement, d'avoir gagné la Coupe Stanley, puis d'avoir réagi dans toutes les situations. Là, tu fais planter là, dans la finale, là, ou mettons, en finale de conférence, ça t'arrive, là, tu fais planter, là, comment tu réagis le lendemain? Comment tu fais? Ben, tu sais, il va avoir son bagage. Lui, nous autres, à Colorado, quand on a fait ça, ben, on a fait ça. Fait que ça peut aider les autres joueurs aussi.
18: Ben, ils viennent de le faire. Hein? Tu te fais planter 8-3, tu reviens le surlendemain, puis tu joues un match beaucoup meilleur, beaucoup mieux que ce qu'on a vu dans le match de samedi, évidemment, pour le Canadien, là, hier. Là.
16: Ouais.
18: Alors que ça, c'est certain que ça fait partie de l'équation. Dans le cas de New York, c'est un trio qui est peut-être pas parfait, mais qui est pas mal mieux que ce que j'aurais pensé au départ. T'sais, avec Jake Evans, Demidov et lui, ben tu dis...
16: C'est un trio sur papier qui fait pas peur pas en tout.
18: Non, tu dis, ben là, bon, OK, c'est ça le deuxième ligne. Ben, tu regardes les chiffres en tant que tel, puis les gars sont là.
17: Absolument.
18: Puis Demidov, hier, on en a pas encore parlé, mais encore une fois, très impliqué le kid, là. Travaille fort.
16: Dans les deux
18: sens. Des deux sens de la patinoire. Il a encore eu ses chances hier, Demidov. Il a vraiment connu un lent départ de la série, mais était très, très bon pour la finir, en tout cas, là, Ivan Demidov.
17: Ouais.
18: C'est très bon pour la suite, ça, c'est sûr.
16: Ouais, puis tout comme les autres joueurs, il a fait des erreurs, là. On se souvient d'une passe à l'aveuglette, là, mais de façon générale, effectivement, il a connu une bonne rencontre.
17: Un bon giveaway dans... Ouais, mais c'est pas grave.
16: C'est pas grave,
17: c'est
16: de l'apprentissage, effectivement. Le Canadien s'est fait remonter. C'est finalement 2-2, puis moi, j'avais peur que... À l'image du match numéro 6, qu'on passe tout droit là, du côté des sables, qu'on n'arrête pas à égalité puis qu'on poursuive cet ascendant-là. Mais étonnamment, le Canadien, une fois que le match est devenu égal, on s'est remis à jouer puis le capitaine était d'accord avec ça.
18: Oui, il y a eu quand même des chances pour le Canadien en fin de parcours. Puis ensuite, en période de prolongation, ça a été souligné par Martin Saint-Louis à quel point la prolongation, sans nécessairement avoir été dominée par le Canadien, mais au moins, on y allait mano à mano avec l'adversaire. Il y avait des chances des deux côtés. Ça ressemblait davantage à ce que le Canadien présentait au cours du premier 20. Puis Suzuki a vanté justement le fait que son équipe ait pu reprendre possession de ses moyens, un moment important quand les Sables tentaient d'aller chercher le match.
30: You know, they really took it to us in the second and third. And once the game got tied, I think, you know, we actually started to play better. You know, we knew we had to keep playing, keep trying to, you know, score. You're not trying to protect the lead anymore. So, thought our overtime was really good. And, you know, you can't let the moment get too big. You know, it's just another hockey game, and you know, we have to, you know, keep doing the things that make us successful, and we're able to do that. And obviously, Nui makes a big play to win it for us.
16: Nick Suzuki qui mentionne, ils sont revenus forts en deuxième, en troisième. On s'est mis à jouer avec le pointage égal. On avait plus à protéger une avance. Au final, on pouvait juste jouer au hockey. Je pense qu'on était bon en prolongation. On peut pas laisser le moment nous submerger. Ça peut pas être trop gros. C'est juste un match de hockey au final. Puis finalement, New York a fait tout un jeu là, pour gagner le match. Je serais pas prêt à dire qu'il a fait tout un jeu nécessairement.
17: Le Carrier qui a fait tout un jeu.
16: Mais c'est Demidov force un peu le revirement à la ligne bleue, Carrier récupère la rondelle, on voit une occasion de lancer, puis à l'image des sables, lance en prolongation, on envoie la rondelle au filet si jamais ce qui peut arriver.
17: Il y a des gens bien qui se promènent devant le filet, il y a du trafic un peu, puis la rondelle se finit dans le filet, c'est ça, c'est un genre de knuckler, là, c'est un genre de balle papillon un peu.
16: Puis Kopeka Luganen a lancé son masque.
17: Il était en tabarnane.
16: Avec raison.
17: Il aurait aimé le revoir.
16: C'est
17: il aurait aimé le revoir, c'est sûr et certain. Il s'est fait battre sur le côté de la mitaine. Il aurait aimé le revoir, c'est sûr.
16: Qu'est-ce qu'on aurait dit? C'est un mauvais but. On peut-tu dire ça? Parce que c'est une trajectoire qui est un peu unorthodoxe.
17: Ah, ouais, c'est ça
16: qu'il faut prendre en considération.
17: C'est ça. Puis elle passe proche du défenseur. Peut-être qu'il a perdu un petit peu la rondelle de vue dans les jambières du défenseur et tout ça. Puis il se fait battre sur. Il était bien placé, par exemple. T'sais, c'était peut-être pas le lancer le plus puissant. Puis oui, c'était un knuckler, là, c'est une balle papillon. Mais tu sais, à cette hauteur-là, côté de la mitaine, juste en dedans du poteau. C'est un bon lancer, là, avec
16: Snow. Juste au-dessus de la pad, effectivement.
17: On a donné crédit à Captain Crochet. Captain Hook.
18: Ouais. Mais qui n'a jamais rêvé de faire gagner son équipe en série en prolongation? D'un match numéro 7. Chaque petit gars qui a joué avec un petit hockey dans la rue s'est déjà imaginé dans les souliers d'Alex Newhook hier.
16: C'est sûr.
17: Moi, j'ai fait ça, match numéro 6 à Chicoutimi.
18: En prolongation?
17: En overtime contre Trois-Rivières.
16: Ça doit être un feeling incroyable. Hein? Un clapper de la ligne
17: Un slapper. Le puck est commenté dans le coin. Il est revenu un petit peu sur le bord de la bande. Top of the circle. La garnotte. Tau! Hit the net.
18: Pour la victoire.
17: Pour la victoire.
16: T'es-tu parti là, courir sur la glace, les genoux?
17: Non, les gars, ils sont venus me voir. Je n'étais pas rien. Hein, pas sauté partout. T'as remarqué 4 buts dans ce game-là.
18: Vous comprenez désormais pourquoi son chandail est accroché au sommet de Jean-Georges Vézina.
17: C'est mon quatrième de la game. On a perdu finalement un match numéro 7 à Trois-Rivières.
18: Ça, c'est dans le texte. Tu mettais une plage de plywood. T'avais plus de chances d'avoir des arrêts dans votre tête.
17: Est-ce que je sens un petit peu d'envie, Oli, ou de...
18: Ah, tellement pas d'envie, Gilbert, j'ai tellement jamais pensé proche d'avoir du succès dans le hockey.
17: Mais qui rigolait pour... c'était pas Jacques Cloutier, parce que Jacques Cloutier était parti. Je me rappelle plus qui rigolait pour Trois-Rivières dans ces années-là. Là. Mais tu sais, j'avais eu des bonnes séries, puis je marquais contre lui, puis... Même moi, j'étais un peu... j'avais confiance. Puis, tu sais, la troisième année dans le junior, puis ça allait bien, puis ça. Puis, je me rappelle d'avoir passé sa ligne rouge dans le warm-up avec le goaler. Tu disais, je vais t'en garder une coupe encore à soi, mon paquet, lors du match numéro 7.
18: Ah oui.
17: Tu sais, j'arrive, je vais t'en garder encore une coupe à soi, puis je l'avais marqué encore dans le match numéro 7.
16: Ah oui, t'avais scoré.
17: Je scorais quasiment à toutes les games. Non, sérieux, ça roulait, là.
18: On a un ultra talent, tu veux.
17: Non.
16: Non, mais c'est pas pour rien que t'es un premier choix.
17: Ultra travailleur. Moi, là, j'étais un ultra travailleur sur la glace, puis, tu sais, on avait des pratiques optionnelles dans le temps, puis. T'sais, on avait le droit de mettre un sweatsuit sur la glace pour aller sur la glace pour les pratiques. Moi, c'était jamais de sweatsuit. Tout l'équipement complet.
18: Et pourtant, le stud en sweatshirt dans le temps avec les filles à Chicoutimi, t'es à bordeaux. Ouais,
17: j'étais même trop sans dessin.
18: Le stud!
17: Ouais, bien trop sans dessin. Voyons donc.
18: Avec ton sourire sur le soudain.
17: Je n'avais pas voir ce qui se passait autour de moi parce que j'étais un assis de sans dessin.
16: C'est de l'expérience, Gilbert. Ouais, on est jeune, on acquiert de l'expérience. Comme le Canadien, au final, qui est une jeune équipe qui, là, avec ces performances-là, va chercher de la précieuse expérience pour la suite des choses.
18: C'est ce que j'ai retenu du point de presse de Martin Saint-Louis. Une réponse de qualité de l'entraîneur, tu sais, qui... D'une certaine façon, tu sais, tu veux tout le temps gagner, tu penses que ton équipe a une chance, mais en même temps, quand tu regardes le portrait d'ensemble, tu te dis, ouais, c'est certain qu'on arrive avec peu d'expérience, on est une jeune équipe, puis de temps à autre, ça va paraître. Puis malgré tout, son club vient de gagner 2 matchs numéro 7 sur la route, des circonstances différentes d'une part et d'autre, et là, se retrouve dans les 4 finalistes pour la Coupe cette année. T'es l'entraîneur, c'est sûr qu'il y a beaucoup de fierté. On va aller écouter Martin Saint-Louis.
3: Je pense pas que j'essaie de prouver quelque chose. On s'amuse à travers une expérience formidable pour nos jeunes joueurs. T'sais, moi, ça, je suis tellement content pour eux autres de vivre ça, des Game 7, puis d'avancer un new look, d'aller chercher un but en overtime. Il n'y a pas un feeling que tu peux décrire pour un joueur de scorer en overtime dans une série, puis surtout une Game 7. Moi, je suis content de l'expérience qu'ils sont capables de vivre, tu sais, puis même si on n'aurait pas gagné ce match-là, cette expérience-là, tu peux pas acheter ça. Mais je suis content qu'on continue, tu sais, pour eux autres, tu sais, c'est...
16: Tout ce que Martin Saint-Louis avance, c'est vrai, mais ça s'applique à lui aussi, là. Lui aussi, c'est un relativement jeune coach qui en est à ses premiers pas en séries éliminatoires. Oui, OK, l'année dernière en 5 contre Washington, mais lui aussi, ça va directement dans son bagage pour la suite. Là, comment c'est approcher sûr. Un match numéro 7, comment rester calme derrière un banc.
17: C'est jamais arrivé là, dans les playoffs là, pour Martin Saint-Louis comme coach. Là. Mm-hmm. Il l'a fait comme joueur, puis il a marqué des buts en overtime comme joueur, je comprends. Puis il a une grande carrière et tout ça, mais comme coach...
16: Comme coach, c'est différent.
17: Qu'est-ce que tu dis? Comment tu réagis? Qu'est-ce que tu fais? Qu'est-ce que tu changes? Comment est-ce que tu, qu'est-ce que tu fais le lendemain? Tu pratiques-tu? Tu pratiques pas? Qu'est-ce qu'on fait? On lui parle de quoi? Beaucoup, beaucoup de bagages là, que les gars vont chercher cette saison. Non seulement Martin, là, Trevor Letoski, Stéphane Robida.
16: T'as raison.
17: Toute la gang, là. Toute la gang, le coaching staff au complet, les joueurs, tout le monde, là, c'est très, très, très bénéfique. T'sais, on sait pas si le Canadien va gagner la Coupe Stanley cette année. On le sait pas. On le sait pas encore.
18: Il y a la moitié du chemin de fait.
17: Mais je peux te dire que ça s'en vient dans les prochaines années si c'est pas cette année. Parce que tout ce bagage-là des eaux qu'on accumule puis qu'on va chercher là, cette année là, en vivant de l'adversité, puis des matchs numéro 7, puis ci, puis c'est ça. Là. Mais ça, là, ça va payer plus tard.
16: Ce qui est fascinant là-dedans, c'est que clairement, l'équipe du Canadien n'est pas parfaite. C'est pas un produit qui est fini. Il y a encore place à amélioration, pas mal. Et malgré ça, on va être assurément dans le top 4 sur 32.
17: Il reste 4 clubs sur 32.
16: Il reste juste 4 équipes. Là.
17: Ouais,
16: ça, c'est une réalité.
17: Chose,
16: là.
17: Là. Hey, c'est, il faut être fier. Là.
18: Et là-dedans, c'est le Canadien qui est un peu... C'est pas péjoratif ce que je vais dire là. C'est le Canadien l'imposteur dans les 4 finalistes.
16: L'outsider,
18: c'est le Canadien qui n'est pas dans sa fenêtre encore qui est dans les 4 finalistes. Là. Vegas, c'est maintenant... Colorado, c'est maintenant, et Caroline, c'est encore plus que maintenant. Eux, là, il y a une pression vraiment forte de gagner. Ils sont pas capables de passer à l'étape suivante. Alors, bien hâte de voir ce que ce jeune club qui n'a plus rien à perdre actuellement aura pas de pression, le Canadien, là. Personne va les voir gagner. Moi, je m'attends à ce que ESPN, il y a à peu près 19 experts, les 19 vont choisir la Caroline.
17: C'est largement favori, la Caroline.
18: C'est bien correct. Ouais. T'arrives là-bas, t'as pas de pression. Allez jouer au hockey, les boys, puis impressionnez-nous.
16: Mais les joueurs, ils croient quand même.
18: Tout à fait. Écoutez le commentaire de Philippe Dano. C'est le meilleur commentaire hier, je pense, dans le vestiaire du Canadien. Pourquoi Philippe Dano y croit dès cette saison?
2: J'y crois parce que tout est comme aligné, je trouve. Puis un excellent coach qui s'ajuste sur tous les détails de la game. Puis t'as des gars qui répondent à ces ajustements. Puis on est capable de switcher vite. Des gars intelligents, des joueurs intelligents. Pas la plus grosse équipe, mais intelligents. Puis une grosse offense. On n'est pas le genre d'équipe qui va aller chercher 45 shots puis va avoir deux buts. T'sais. Ça fait genre un peu moins de shots, mais opportuniste. Puis c'est comme ça que tu peux te rendre loin à l'opportunité.
17: Ah, c'est bon propos de Philippe. Hein. Il y croit. C'est sûr qu'il y croit.
16: Il faut y croire.
17: C'est un excellent coach qui s'adapte rapidement, qui s'ajuste rapidement dans toutes les... Puis on a une équipe, beaucoup de talent qui marque avec des lancers de qualité. Là. T'sais, on y va moins au volume, puis on le voit, le Canadien est souvent dominé au niveau des tirs au but. Moins au volume, mais on marque des buts. Le lancer de Zach Bolduc,
18: elle. Une méchante garnotte.
16: À rentrer, ça va pas de bon sens.
18: Une méchante garnotte.
16: Mais il faut aussi souligner la passe de Suzuki. Parce que la boîte en désavantage numérique des Sabres ne bougeait pas, était très, très étanche, puis il réussit à contrer le Canadien. Mais lorsque Hudson a renvoyé vers Suzuki, puis que le jeu a un peu avorté, on a décidé de mettre la pression du côté des Sabres, mais on a complètement oublié derrière Bolduc et Suzuki l'a repéré du revers. Puis tabarnouche, je l'ai lancé dans la partie supérieure.
18: Méchant tir. Puis, tu sais, le Canadien a gagné hier, c'est correct. Si le Canadien avait perdu, c'est certain qu'on sortirait quelques petits éléments négatifs. Moi, je trouve que Bolduc avait un bon match dans les jambes. Il n'a pas assez joué à mon goût hier. Je trouve qu'il y avait...
17: C'est vrai qu'il avait une bonne dans les jambes.
18: En première période, on l'a remarqué. Puis après, vraiment, son temps de glace a beaucoup glissé.
16: Seulement deux présences en troisième.
18: C'est ça, c'est pas beaucoup. Et Martin Saint-Louis a vraiment fait confiance à ses meilleurs éléments. Continué de jouer Slafkovski énormément. Moi, ce que j'ai vu de Slaf hier, mais continue de me laisser croire qu'il joue blessé actuellement. Ça, il n'y a aucun doute dans mon esprit.
17: Moins pire hier, par exemple.
18: Moins pire, il a joué le meilleur match, définitivement. Ouais. Mais tu vois vraiment, il manque un peu de vitesse, là. C'est pas la vitesse habituelle pour Slafkovski. Mais, regarde, Martin Saint-Louis hier, il a pas chamboulé ses trios. Il est allé vraiment avec ses mêmes éléments. Puis on va essayer de gagner avec ce qu'on a. Puis garde, ça a fonctionné. Alors, crédit au coach, il est allé avec les éléments qui l'ont amené. Là.
16: Quand on parle d'expérience, là, jouer blessé en série, ça aussi,
17: ça fait partie
16: de l'expérience.
17: Ben
16: ça aussi,
17: oui,
16: ça fait partie
17: ben
16: de l'apprentissage.
17: Absolument.
16: Parce que les meilleurs joueurs doivent tout le temps être sur la glace. Un peu comme Gilbert, il y a quelques années à Chicoutimi. D'ailleurs, Rolly, t'es tombé
5: j'ai
16: sur
5: trouvé
16: la
5: le match.
16: Match.
5: Gilbert. Le 10 avril 1981, dans une victoire de 7-6 des Saguenay de Chicoutimi face aux Draveurs de Trois-Rivières, Gilbert Delorme, 4 buts. Une passe, 2 minutes de pénalité.
16: Indiscipliné.
5: indiscipliné.
17: Non.
5: Votre avantage numérique, 3 en 9 ce soir-là.
17: Ouais,
5: et vous aviez tiré 50 fois sur le pauvre gardien des Draveurs.
17: Quelqu'un
16: de 50 fois.
5: Les gens Denis Groulx.
18: Denis Groulx.
17: Denis Groulx.
5: Il avait alloué 7 buts sur 50 tirs.
16: Hey, 50 lancés, tu l'avais quand même poivré pas mal.
18: C'est quand même un pourcentage de 900, ça. 5 buts sur 50, c'est 200.
16: 5 buts sur 50, mais il n'y en a pas donné
17: 7.
18: Ah, c'est 7 buts. Ouais, excuse-moi, j'avais entendu 5. OK.
16: Ouais, ça finit 7.
17: Mais tu sais, ça scorait beaucoup de buts dans, dans ces années-là.
18: Ouais, quand même. Planche de plywood.
16: C'est pas fin, ça.
18: Non, mais...
16: Dans à peu près 15 minutes, ce sera Renaud Lavoie qui va être avec nous pour revenir sur la belle victoire du Canadien. Mais au retour, c'était le début d'une série très attendue entre les Blue Jays et les Yankees. Pourquoi?
17: The Yankee win!
16: The Yankees lose!
17: Il disait pas Yankees. Il dit Yankee. Yankee. Ouais. Il met pas au pluriel.
16: Il disait lose.
17: Ouais.
16: The
17: Yankee lose.
16: Yankee lose.
17: C'est ça, exact.
16: Hier, the Yankee did not lose. Les Jays qui se sont inclinés face aux New Yorkais, on en parle dans deux minutes.
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4: Dans le dugout.
16: OK, dans à peu près 10 minutes, on va parler avec Renaud pour revenir sur la victoire du Canadien de Montréal. Mais d'ici là, hier, il y avait une série qui s'amorçait entre les Yankees et les Blue Jays. Puis encore une fois, c'est la relève qui a fait mal aux Jays. Une défaite de 7-6 contre les Yankees. C'est dommage parce que Toronto avait réussi quand même à amener de l'offensive de façon soutenue. 3 points en quatrième, 1 point en cinquième, 1 point en sixième. On prend les devants. Finalement, c'est Rodriguez là, qui, en septième manche, n'a pas été capable de vraiment contenir l'attaque des Yankees. Un circuit de 2 points à Cody Bellinger, un autre à Josh Chisholm. Les Yankees qui prennent les devants. On a menacé en fin de match, mais malheureusement, Gilbert, c'est une autre défaite pour les Blue Jays de Toronto.
17: Oui, tu sais, puis on a beau dire, là, c'est pas grave, c'est tôt dans la saison, mais ça commence à, tu sais, on approche le mois de juin tranquillement, hein, tu sais, puis faudra commencer à aligner des victoires parce que, tu sais, les autres clubs se détachent un petit peu des Blue Jays.
16: Oui.
17: Et là,
16: c'est dommage parce que tu te retrouves dans une situation où est-ce que, tu sais, on avait quand même un bon match. On a même vu Adam Mako, qui est un espoir des Blue Jays, débarquer hier dans le match, qui a fait une bonne sortie. Les Jays réussissent à creuser l'écart, à réduire l'écart en neuvième. On se rapproche à seulement un point. On a des coureurs sur les sentiers. C'est George Springer qui est à la plaque. Il y a un compte de 3 balles, aucune prise. Il s'était lancé sur 3 balles frontes de suite en dehors de la zone des prises pour être retiré. Fait que c'est peut-être un petit manque de discipline à ce niveau-là. On n'a pas été en mesure vraiment de faire en sorte de poursuivre le moulin. Malgré tout, dans la défaite, Springer a atteint le plateau des 1500 coups sûrs, mais je suis convaincu qu'il aurait aimé mieux aller chercher le gros coup sûr en fin de match. Alors, c'est pas arrivé, puis je pense que les Yankees, eux, ils avaient encerclé Tony cette date-là sur le calendrier, parce que quand Vlad Guerrero les a nargués après leur victoire en série l'année passée, c'est le genre de match que tu dis, on va se souvenir puis on va se reprendre l'année prochaine.
17: Tu veux le mettre d'en face. C'est exactement ce qu'ils ont fait.
18: On est tout près du retour de Gerrit Cole là, du côté des Yankees. Il pourrait lancer dès cette semaine, Gerrit Cole. Donc, c'est le retour de l'as lanceur des Yankees. Okay. Mais, retour d'une opération Tommy Johns, il va y avoir des obstacles en cours de route. Il ne faut pas s'attendre à ce que Cole reprenne la balle puis il se remette à lancer comme il l'a déjà fait. Ça pourrait prendre quelques mois pour retrouver ses repères. On va doser probablement ses sorties, le nombre de tirs, etc. Mais c'est quand même tout un coup de poing à la rotation des Yankees de New York.
16: Ouais, ce sera pas lui qui va être en uniforme ce soir, c'est Will Warren qui va prendre la balle pour les Yankees contre Dylan Cease sur la butte pour les Blue Jays. D'ailleurs, parlant de lanceurs partant du côté des Athletics hier, J.T. Ginn, honnêtement, ça doit être le pire feeling. Tu commences la 9e manche, t'as un match sans points ni coup sûr. Tu dis, Colin, là, je peux écrire l'histoire. 6 lancés plus tard, tu quittes le monticule et tu obtiens la défaite. Parce qu'il a donné un simple à Adam Frazier et un circuit à Zach Neto. Et finalement, les Angels l'ont emporté 2-1 sur les Athletics. Ouais. Fait que non seulement il y a...
17: Toute une game, toute une performance, mais il perd la game pareil.
16: Ben ouais. Il s'est finalement je dirais pas que c'est écroulé, là, mais son attaque a pas été au rendez-vous. Puis malheureusement, à la fin, les Angels ont eu le dessus et les Angels sont allés arracher la victoire. Ça doit être tough quand même.
18: Ouais, c'est pour ça que de nos jours, l'affiche victoire-défaite d'un lanceur, tu sais... T'en prends pis t'en laisses parce que ça veut pas tout dire sur la qualité de ta saison. D'abord.
16: Par exemple, Hoskins l'année passée.
18: Bon, mais ça, c'est un bon exemple. D'abord, on regarde beaucoup moins longtemps les lanceurs au monticule. Maintenant, des courtes sorties, c'est beaucoup plus fréquent. Pour être crédité d'une victoire, faut que tu lances au moins 5 manches. Donc, ça aide pas le lanceur partant. Mm-hmm. Donc, tout ça, là, mis en ligne de compte, ça fait que la fiche victoire-défaite, elle vaut ce que ça vaut. À la fin, mais la moyenne de points mérités, le whip, ça paraît beaucoup plus dans le rendement d'un lanceur que l'affiche victoire-défaite. Honnêtement, J.T. Ginn, il relance le même match 90% du temps, il va gagner la rencontre.
16: Ah, ça, c'est sûr. Pour les gens qui ne savent pas, le whip, ça se trouve être walk it par manche. Fait que dans le fond, c'est qu'on combine le nombre de buts sur balle et le nombre de coups sûrs que vous accordez dans une manche. Puis évidemment, on essaie d'en bas de 1. C'est ça qui est un chiffre idéal pour un lanceur partant. Les gars, deux petits trucs rapides. Pete Crew Armstrong, qui est quand même une méga vedette là avec les Cubs de Chicago, a été suspendu 10 matchs. Altercation verbale avec une partisane, des commentaires, disons, en caractère...
17: C'était où? C'était à Chicago?
16: Je sais pas c'était où. On le voit juste, il y a une vidéo qui roule à travers une clôture.
18: Ouais, je pense que c'est contre les White Sox.
16: Ah, oui, c'est logique. Ouais, mais c'est vrai, je pense que c'est un walk-off d'ailleurs des White Sox. Mais au final, c'est qu'il y a une partisane qui dit « t'es pas bon », puis lui, mettons, qui réplique avec un commentaire vulgaire, mais d'image de suspension. Est-ce que c'est justifié pour le baseball majeur? Est-ce qu'on pèse trop fort sur le crayon, Gilbert?
17: Qui a entendu ça, là?
18: C'est parce que ça a été filmé.
16: Mais c'est filmé, mais c'est partout sur Internet. Okay, là.
17: Okay.
16: C'est
17: pour ça. Parce qu'on paraît mal.
16: Si, il n'est pas filmé.
17: Parce que qu'est-ce que le gars a dit? Bon, on ne le dira pas à la radio ce matin. Là. Qu'est-ce que le gars a dit? Là? On s'entend-tu que ça se dit souvent? Là?
16: Mais tu peux-tu dire ce genre de truc-là à un amateur? Ou tu peux dire ça à un adversaire? C'est pas pareil.
17: Oui, mais ça dépend de ce que l'amateur t'a dit. Là. S'il te nague puis il t'écœure, puis tout ça, tu peux lui dire finalement. Tu peux lui dire qu'est-ce que le gars il a dit, puis that's it, ben, that's all, mais c'est pas filmé. Il n'y a pas de trouble, mais si c'est filmé, tu lis ses lèvres. C'est un petit peu plus touché, des autres.
16: Ouais, l'intégrité.
17: Tu sais, en 2026, là, on n'est pas dans les années 70. C'est sûr que.
18: Les athlètes dorénavant font face à une réalité très différente qu'il n'y a pas ben des années en arrière. T'sais, ça aurait été impensable, tu recules 15 ans passés, que chaque séquence est filmée au millimètre près, avec des téléphones cellulaires partout. Et tu sors dans un bar, tu es filmé en tout temps. Tu peux plus te cacher. C'est terminé. Alors, c'est une réalité que les athlètes doivent faire face. Et non, ce n'est pas des robots. Puis c'est possible d'entrer sous la peau de qui que ce soit. On a encore une preuve. Puis il sera pas le dernier à se faire prendre là-dedans. À un moment donné, l'émotion vient t'envahir. Puis t'échappe un commentaire déplacé. Ben, que tu regrettes immédiatement, probablement.
17: Ouais.
18: Tu sais, je me souviens, Jaron Duran, notamment, là, qui est des Red Sox, il avait fait un doigt d'honneur à un partisan. Puis... Mais c'est filmé, puis là, tu le regrettes. Mais quand,
16: le partisan, il parlait pas de son histoire de suicide.
18: Ouais, exact.
16: C'est ça. Hein?
18: Ben, c'est rentré sous la peau de quelqu'un, ça.
16: Exact. Mais ça, c'est traverser la ligne.
18: Un partisan est un partisan, il va tout faire pour essayer de te déranger.
17: Ouais, mais quand tu l'envoies chier, c'est toi qui payes le prix.
18: Ouais.
17: C'est pas fin, pareil.
18: Ouais, non, c'est pas fin. Il n'y a rien de gentil là. Moi, je pense qu'un partisan, à un moment donné, il y a tout le temps une question de respect. Tu dois faire attention à la portée de tes propos.
17: Respecte les athlètes.
18: C'est ça.
17: Tu sais, d'insulter un joueur sur le terrain, là.
16: Tu peux taquiner un joueur. Ça, c'est correct, là. Mais insulter, c'est trop loin. Ouais. Il y a une différence entre les deux.
18: D'accord. Moi, il y a un partisan, je pense, c'est-tu des Flyers cette année, pas pendant les séries, mais en saison régulière, il s'en était pris à Sidney Crosby, puni au banc. Mais je suis pas sûr que c'était Philadelphie, peu importe. Mais il avait amené une pancarte, puis... C'était plus une blague pour se moquer de Crosby, puis Crosby l'avait trouvé vraiment drôle. Puis là, il avait échangé avec le partisan, puis finalement, ben il s'était laissé de même, puis Crosby l'avait commenté après au micro, parce que ça a été capté encore une fois par les caméras, qui ne manquent absolument rien. Puis finalement, il avait répondu, ben regarde, c'était tellement songé comme insulte que j'ai trouvé ça drôle. Fait que ça fait partie de...
16: C'est souvent le meilleur moyen pour désamorcer tout ça.
18: Ben oui.
16: Le partisan va se dire, je l'ai fait. La pression tombe. Comme on dit, c'est le résultat qui compte. C'est pas comment, c'est combien. Encore une fois, le Canadien a trouvé le moyen de gagner un match numéro 7. Renaud Lavoie, dans deux minutes.
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12: Salut Renaud!
13: Salut mon Ren!
14: Hey Ren! Comment ça va?
12: Ça va! Écoute, ça peut pas mieux aller.
14: Yes sir, baby! Yes sir, baby!
12: Écoute, c'est hallucinant ce qu'on a vu hier soir. La résilience de ce groupe-là, ce groupe qui refuse complètement d'abandonner, alors qu'il y a des moments, là, je suis convaincu, comme tout le monde, on regardait ça et on se disait « Oh, oh, ce sera peut-être pas ce soir qu'on va passer dans le tour suivant. Va falloir être encore patient. C'est une jeune équipe. Tralala, tralala, etc. » Ça aurait été le discours d'aujourd'hui. On a fait une belle run. Bien, la run se poursuit.
14: Oui, monsieur.
12: Puis, ce qui est fantastique, c'est là, en plus, les Canadiens, dans leur histoire, remportent un 17e match numéro 7, dépassent les Bruins de Boston. À ce chapitre, je devrais dire, mais moi, cette résilience-là, là, Gilbert, je veux te parler à toi parce que c'est les deux, Anthony, ne se souviennent pas de ça. Mais est-ce que tu te souviens des Canadiens de 1986?
14: Oui.
12: Moi, ça me rappelle.
14: Ah ouais, hier, tellement. J'ai pensé à ça hier. Pépé Lemieux qui sort du coin, puis un back-end par-dessus l'épaule de Mike Liut.
12: Liut, ouais.
14: Pour gagner
12: exact.
14: Le match numéro 7 à la maison.
12: Oui, puis après ouais. ça s'était poursuivi. Face aux Rangers de New York, comment...
14: C'était Patrick Roy, là. C'était Patrick Roy, il avait été phénoménal. Ça, c'était en finale de conférence contre les Rangers.
12: Mais tu sais, je regardais Dobesch hier. Dobesch ne joue pas de cette façon-là, qu'il n'y a pas de match. Point.

0: n'y a pas de match. Il a été fumant, Jacob Debest.
1: Mais Lekkonen, en première période, il a fait des tabarouettes d'arrêts aussi. Ouais. Il en a donné, là. Il en a donné deux, mais en même temps, il a fait des arrêts. Là,
2: sur Caulfield deux fois.
1: Solide, là. Oui, ouais,
3: sur Texier aussi.
2: Sur Texier,
3: quand même. Texier. Moi, quand Texier est parti, je me suis dit.
2: Ouais, c'est le meilleur gars.
3: C'est le gars que ça nous paraît.
2: 3-0. Oui, 3-0.
3: Il était un peu poursuivi, puis il a fait son move un peu vite.
1: Il était bon aussi, Lekkonen. Oui, Debest était très bon, t'as raison, mais Renault. Mais en même temps, la première période aurait pu finir bien plus que ça, l'avantage canadien, là.
0: Mais après ça, la deuxième puis la troisième, là, ouf.
3: Ouais.
0: Je vais te dire quelque chose, là. Je me demandais ce qui allait se passer. C'est pour ça que dans ma tête, je reviens beaucoup à 86. Parce qu'en 1986, les Canadiens ne dominaient pas tous leurs matchs, là.
1: Hein?
0: Mais réussissaient à trouver une façon de gagner. Et moi, ce qui m'a vraiment impressionné, c'est la façon dont cette équipe-là jouait en prolongation. Une domination, là, en tout cas, je trouve, qu'on a sauté sur la glace enragée. On avait une énergie supplémentaire. Une énergie, je pense que ça a été difficile pour les Sabres de matcher ça. Et encore une fois, écoute, sors de ce match-là, match numéro 7 face au Lightning. Est-ce que tu le méritais ou pas? Bonne question. Ça change absolument rien. C'est toi qui gagne. Et là, on revit un peu la même chose. Je pense que les Canadiens ont été bien meilleurs. On s'entend tous là-dessus. Que dans le match numéro 7 face au Lightning,
2: ben oui.
0: C'est spectaculaire ce qui se passe présentement.
2: Ouais, et puis Anderson a été un grand responsable du rendement en prolongation. C'est lui qui a traîné le club en prolongation.
1: Il donne le ton.
2: Il a vraiment, vraiment donné le ton.
1: Premier but de la game aussi hier.
2: Ah, ouais.
0: Josh Anderson a connu un match, son meilleur match depuis très longtemps, là, on s'entend, son meilleur match de la série. C'était pas un peu de malchance, là. Le nombre d'échappées qu'il a eu, les beaux jeux qu'il a fait, poteau. Écoute, la liste est longue de choses qu'il a réussi à faire dans cette rencontre-là. Tu voyais que les joueurs des Sabres ne voulaient rien savoir de lui. On le laissait passer. C'est un train. Puis ce train-là, croyez-moi, on va en avoir besoin face aux Hurricanes de Caroline, là, parce que ils n'ont pas ce type de joueur-là nécessairement non plus. C'est une très bonne équipe, hargneuse, beaucoup plus que dans les dernières années. Mais Josh Anderson allumé comme ça, aïe aïe.
3: Ah, ça c'est sûr. Puis on en parlait un peu plus tôt à l'émission, Renaud, mais il y a des gens qui étaient, disons, en désaccord avec le prix payé par Kent Hughes lors de son acquisition d'Alex Newhook. Ah! Je pense qu'aujourd'hui,
2: La facture est payée.
3: Les gens n'ont plus rien à cirer du 31e et 37e show total.
0: Je sais pas, hein? Puis il n'y avait pas Fairberry aussi, le défenseur.
3: Fairbrother, oui. Jenny Fairbrother, exactement, oui.
0: Fairbrother, bon, tu me rappelles de bons souvenirs. Alex Newhook, ça lui a pris du temps, les gars, pour comprendre qu'est-ce qu'on voulait de lui chez les Canadiens de Montréal. Et là, on est en train, d'une certaine façon, de voir la consécration de son travail. Parce que, tu sais, je me rappelle, lorsqu'il est arrivé avec les Canadiens, je compare beaucoup avec Cole Caulfield. Deux joueurs, évidemment, qu'il y en a un qui a plus de talent que l'autre en Cole. Mais le problème qu'on avait chez les Canadiens, c'était le même pour les deux. C'est que ce sont des joueurs qui, lorsqu'ils sautaient sur la glace, étaient toujours à 100 000 à l'heure. Donc, tu arrives en zone offensive, tu tournes, mais t'es jamais à la bonne place parce que tu es tout le temps en mouvement. OK? Puis on leur a fait comprendre que c'est important justement de ralentir, pas d'arrêter de bouger les pieds, juste de ralentir dans certaines occasions. Puis écoute, je pense que ça paye énormément dans le cas d'Alex Newhook cette saison. Quand même 13 buts en 42 matchs. Là, tu es quand même rendu à 7 buts en 14 matchs en série.
2: C'est incroyable.
0: C'est pas des petits buts, là.
1: Alors, c'est game winner, puis c'est ça, là.
0: Pas de filet désert, là. Il n'y a pas de niaiserie de même, là. Tu sais, c'est vraiment des buts qui ont un impact majeur sur une rencontre. Puis, ce gars-là est en train de se faire un nom. Parce que c'est une chose, arrivant en saison régulière, on connaît son talent, etc. Bon, il a été blessé cette saison, ça l'a ralenti, parce que c'est sûr qu'il aurait marqué pas mal plus que 13 buts, là. Bon, 42 matchs. Quand il est revenu, ça a pris un petit peu plus de temps, mais il a tellement compris le mix de son talent et de sa vitesse. Comment on fait pour s'assurer que ça fonctionne, s'assurer justement que ils prennent les lancers au bon moment. On l'a vu hier soir. Est-ce que ça aurait pu être une rondelle déviée, évidemment, là, sur le but gagnant, mais il a profité de l'obstruction que Jake Evans est en train de faire sur le gardien pour, si tu veux, prendre un bon lancer, puis le timing était parfait. Moi, je trouve que c'est un joueur qui amène beaucoup à cette équipe. Puis ceux qui le côtoient doivent savoir aussi que c'est quelqu'un, c'est pas un gars très, très flashy là, dans un vestiaire. C'est un gars qui est très calme, qui est à son affaire, qui se prépare bien, puis qui fait tout un job. Moi, je reviens à sa carrière de remise en forme, les gars. Rappelez-vous, au mois de novembre, il s'était cassé la cheville face aux Stars de Dallas.
1: Il a tout un départ cette année, en plus. Il y avait un bon départ de la saison. Ouais.
0: Puis, je le regardais faire sa remise en forme, là, puis la. Écoute, tout ce qu'il faisait, puis le temps supplémentaire, puis pour s'assurer que ça fonctionne, puis que ça soit payant. Puis aujourd'hui, là, tout le temps qu'il a mis et le sérieux qu'il a mis sur sa remise en forme, puis de le voir marquer un but si important, le but le plus important de sa carrière, sans aucun doute, ça doit vraiment être un feeling complètement fou. Parce que de vivre des moments tough où t'es à terre, t'es pas capable d'aider tes coéquipiers, t'es encore blessé, on va le rajouter.
1: Ouais.
0: De vivre ça présentement, là, il doit être sur un nuage, puis ça doit être le fun d'être dans la tête d'Alex Newhook présentement.
3: Ouais, puis tu sais, si j'enlève les contrats d'entrée de la Ligue nationale, là, puis je regarde ceux qui ont signé des vrais contrats, là, des contrats où est-ce que tu peux aller au montant que tu veux. Alex Newhook doit être dans les très bons ratios rapport qualité-prix. Là.
1: Oh. Ah ben oui,
3: à 2,9 millions encore l'année prochaine. C'est excellent là, comme entente. Puis après ça, ce sera un joueur autonome avec compensation. Donc Kent Hughes conserve les droits là, de négociation avec Newhook. Mais c'est vraiment une entente là, qui vieillit extrêmement bien, Renaud.
0: Oui, exact. Puis ça, c'est la logique aussi qui vient avec le travail de Kent Hughes. C'est Kirby Dach aussi, c'est un contrat quand même qui est intéressant pour les Canadiens encore aujourd'hui. Mais en même temps, Alex Newhook, ça a pris du temps, hein, les gars, avant qu'on le voit éclore, hein, qu'il devienne le joueur de hockey qu'il est présentement. Trop souvent, on ne savait pas où le placer. Est-ce que c'est un joueur de centre? Est-ce qu'on le place sur le premier trio? Sur quel trio on doit le placer?
1: Il y a une affaire, par exemple, dans le cas de Newhook, les gars. Son effort, là, il a toujours fourni un effort. Et c'est sûr que ça aboutissait peut-être pas avec des buts et tout ça, des résultats, mais en même temps, il a toujours fourni un effort. Patinait peut-être des fois trop pour rien, mais il a toujours fourni un effort. Ça, tu pourras jamais y enlever ça.
0: Et il l'a fait, en plus, dans les hauts et les bas, toujours de la même façon. Tu sais, ce gars-là, là, il est pas... Quand ça va super bien comme présentement, oui, il est de bonne humeur, là, comme tout le monde, mais je veux dire, il devient pas quelqu'un d'autre. Il ne se transforme pas. C'est la même chose quand ça va mal. Il reste la même personne qui est terre à terre, les deux pieds sur terre, puis qui continue justement de travailler. Puis pas un gars qui crie, c'est pas un gars qui a l'air du gars à vouloir casser les bâtons non plus.
1: On l'a vu crier dans le vestiaire l'autre fois quand il a annoncé le line-up, il y avait l'air excitant Simonac.
0: Mais ce que je veux dire, dans les moments de match, là, c'est pas un gars qui... Tu perdras pas un match parce que ce gars-là est en train d'échapper. C'est ce que je veux dire.
1: Oui, je comprends.
3: Un leader dans l'ombre un peu plus, peut-être. Très bon, merci beaucoup, Renaud. Ouais. Bien content. On aura l'occasion de parler encore du Canadien pour encore une couple de jours.
0: Peut-être un pas ou deux semaines, hein?
3: Peut-être.
0: Je sais pas si ça va aller encore en sept, hein?
1: Minimum. Mais là, t'en vas-tu à Caroline aujourd'hui, là?
3: Parce qu'il voyage pas.
1: Non, tu voyages pas, t'as pas le doigt?
0: Ben, j'ai pas... Oui, je peux prendre l'avion.
1: Désolé de...
0: Non. Oui, je peux prendre l'avion. C'est juste que je trouve pas de compagnie d'assurance qui sont prêtes à me couvrir.
1: Regarde ça à la maison avec les pieds sur le pouf. Mon Renault, il n'y a rien là.
3: Un petit 14 heures de route, ça n'a jamais tué personne.
1: Ouais, mais t'es pas plus assuré. C'est pas l'avion, là. C'est pas si tu crashes, là. C'est s'il arrive de quoi.
3: Non, mais je pensais que c'était dans les airs, vu que la voiture, c'est
0: pas. Non,
1: non. C'est pas une vue santé des autres. Je vais t'expliquer comment ça fonctionne.
3: Tu m'expliques ça pendant la
1: pause. Je vais t'expliquer.
3: Renaud, je vais te laisser parce que j'ai besoin de me faire expliquer comment ça marche.
0: Salut, Renaud. Salut, Ren. Belle journée, les gars. Puis j'ai hâte de vous parler demain.
3: Bonne journée. Bye bye.
2: Hey, les boys, on parlait d'Alex Newhook. Moi, il y a quelques auditeurs qui m'ont envoyé une suggestion à son sujet. Une comparaison avec 93. Je sais qu'on a parlé de 86. Là,
1: Paul DePietro.
2: Paul DePietro.
1: Ouais, droitier-gaucher, ça c'est sûr, c'est différent. Mais en même temps, t'as raison, Paul DePietro.
2: Marqué des gros buts en 93.
1: Mais je pense que Newhook est beaucoup plus utile aux Canadiens que Paul DePietro. Oui, il a marqué des gros buts, mais tu sais, Newhook va tuer des punitions, va être là pour protéger les avances. Ça, c'est... En tout respect pour Paul DePietro, là, Alex Newhook, c'est un bien meilleur joueur de hockey. Là.
3: Intéressant. J'ai pas assez vu jouer Di Pietro, mais c'est vrai qu'il avait marqué des gros buts.
1: Ça a quasiment été un one year wonder.
3: Physiquement, ça se ressemble quand même.
1: Oui, au point de vue physique, mais c'est 5 et 10, à peu près nouveau que 5 et 11, 5 et 10. C'est ça.
2: Okay. En tout cas, moi, là, pour. À partir de maintenant, moi, je vais le surnommer le Capitaine Crochet.
1: Ben oui, j'aime ça, Capitaine Crochet.
2: Ben ouais.
1: Peter Pan.
2: Ben oui, exactement.
1: Captain Hook.
4: Ben oui, j'ai vu Peter Pan.
1: Mr. Schmee. Comment s'appelait Mr. Schmee en français?
3: C'est l'autre. Ça ressemble un peu à l'acteur dans Peter Pan.
1: Hein?
3: Ouais, je vais le sortir à la pause.
4: Ben, l'acteur dans Peter Pan. C'est un dessin animé.
2: Si on parle du Capitaine Crochet, qui est la fée Clochette?
3: Williams.
2: la fée Clochette, c'est qui?
3: Là, on s'éloigne. Là.
1: Chantal Maccabée.
2: Ah, d'accord, Chantal.
1: La fée Clochette, Chantal Maccabée.
3: OK, on va aller à la pause. De l'autre côté, est-ce qu'on a trouvé la solution à nos problèmes du côté des Oilers? Ça s'en vient dans deux minutes.
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6: Hey, bon début de journée aux auditeurs de BPM Sport. Je ne sais pas comment vous avez fait pour dormir après le match hier, mais en tout cas, moi, j'étais sur une espèce de nuage. Impossible de me calmer. Je vous souhaite un bon début de semaine en ce mardi 19 mai 2026. Ce qu'on comprend sur les différentes cartes et caméras, c'est que c'est pas facile à l'entrée du pont Pierre-Laporte. Pour les automobilistes qui sont en provenance de l'autoroute 73, de même que ceux qui sont en provenance de l'autoroute 20 en direction ouest, ben c'est compliqué, surtout à partir de Taniata. Ça roule quand même sur le pont de Pont-Pierre-Laporte, ça roule moins bien sur le pont de Québec, mais les deux alternatives quand même sont appréciables ce matin. Secteur Lavigerie, boulevard Laurier, ben pour l'instant, c'est pas si mal. On devine que quand même, un peu plus tard dans la matinée, ça va être un peu plus compliqué. Si vous voyez quoi que ce soit dans la circulation, c'est le 418-670-1009. 670-1009. 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
3: C'est sorti un peu partout hier. Moi, je l'ai notamment vu du côté d'Eliott Friedman. Mais les Oilers ont demandé la permission aux Maple Leafs pour s'entretenir avec Craig Berube. Est-ce que les Oilers et Berube, ce sera un bon fit, Gilbert?
1: Écoute, peut-être. Tu sais, Craig Berube, il va amener... en même temps, on a dit ça avec Toronto, il va amener une certaine rigueur. Est-ce que le malaise est trop profond du côté d'Edmonton pour virer ça de bord comme un petit peu c'était à Toronto?
3: Est-ce que les leaders ont les mêmes problèmes à Edmonton qu'à Toronto? Tu sais, je pense pas que c'est exactement la même chose. Dans le sens que Matthews et Nylander me semblent plus difficiles à faire rentrer dans un moule que McDavid, ouais. Mettons. Je pense, de l'extérieur.
1: Ouais, je pense que oui. Mais en même temps, tu sais, moi, ce que j'ai entendu d'Austin Matthews, c'est qu'Austin Matthews, c'est vraiment une bonne personne, là.
3: Oh oui.
1: En plus d'être un excellent joueur de hockey, là, c'est une très bonne personne, tu sais. Puis c'est pas pour Nylander, là, et tout ça, là. Mais comment ça va arriver du côté de. T'sais, on va amener de la rigidité, peut-être un petit peu plus, côté de Craig Berube avec les Oilers. T'sais, des largesses défensives qu'on a vues, mais on l'a vu aussi avec les Leafs de Toronto. Est-ce qu'il peut tout chambouler ça de avec ça? Ça peut-tu tout revirer de base si Craig Berube s'en vient avec les Oilers de Edmonton? J'ai hâte de voir, mais je pensais, moi, que c'était voyons comment ça s'appelle là, à Vegas.
3: Bruce Cassidy.
1: Bruce Cassidy qui était dans le running.
3: Bruce Cassidy, c'est Pierre Lebrun qui sortait ça hier. Les Golden Knights n'ont pas permis à Bruce Cassidy de s'en retenir avec aucune équipe de la Ligue nationale.
2: Pour l'instant.
3: Pour le moment, là, aucune équipe ne peut parler avec Bruce Cassidy.
2: Bon, est-ce que maintenant les Leafs vont s'informer de sa disponibilité? Est-ce que les Golden Knights vont être plus aptes à ouvrir la porte à un retour de Cassidy s'il dirige dans l'Est?
1: Ouais.
2: Tu sais, c'est une question. Ils veulent peut-être s'éviter une épine dans le pied de devoir composer avec lui s'il coach dans l'Ouest. C'est leur droit, ils le payent. Ils sont prêts à le payer pour ne rien faire. Je trouve ça dommage. Pour moi, c'est une loi non écrite. Quand un gars peut revenir, permet-lui de revenir dans la Ligue nationale.
1: Ben
2: mais
1: oui,
2: ça,
1: ben oui, ben
2: ça,
1: oui.
2: Ça, c'est moi. Puis l'autre élément, tu ne peux plus demander compensation à une équipe, un choix repêchage, quoi que ce soit, une transaction. Ça ne fait plus.
3: Ça fait longtemps,
2: mais il y en a qui ignorent ça, là. Ouais. Mais ça n'existe plus dans la Ligue nationale d'échanger un entraîneur sous contrat.
1: Ouais. Moi, ça me dépasse que les clubs refusent.
2: Ouais, moi aussi.
1: Ça me, tu sais, le gars, là, tu le sacs Edouard. Il fait plus ton affaire, là. Et oui, il y a un contrat avec toi, mais en même temps, c'est les règlements de la Ligue. Tu as un contrat, tu brises le contrat, tu le sacs dehors, il faut que tu le payes jusqu'au bas.
3: C'est que si une autre équipe l'engage, tu le payes plus.
1: Ben, s'il fait moins, tu payes la différence. Ouais, tu comprends?
3: Ça,
1: mais
3: ça vaut la peine quand même.
2: Ben, c'est une question de respect, gars. Les Leafs le permettent à Berube d'aller rencontrer des Oilers, là. Ah ouais. Question de respect pour ton coach. Puis en plus, Bruce Cassidy, il a amené une coupe à Vegas, là.
1: Je comprends pas.
3: Je me demande si, parce que dans ma tête, ma théorie, c'est que c'est Cassidy qui a fait couler l'information comme quoi les Golden Knights qui avaient empêché d'être interviewés par les Oilers. Peut-être que les Golden Knights sont fâchés après Cassidy puis ils ont dit, t'as voulu faire ça, ben tu vas sécher un an de temps. Tu sais, je me demande s'il y a pas une petite bagarre de coq en ce moment entre les deux parties.
1: Mais je me demande s'il y a pas des recours là-dessus, parce que normalement, quand un coach est contraté...
3: Ah, il est sous contrat. Il y a pas de... Tu sais, c'est légalement, mais ils sont pas dans l'erreur.
1: Il est sous contrat. Mais c'est moi, il y en a GG. Est-ce que vous avez un souvenir d'un club qui a déjà empêché un entraîneur qui a été congédié d'aller s'entretenir avec une autre équipe ailleurs?
3: Non.
2: C'est la première fois, mais il me semble, dans ma tête, qu'il y a un exemple comme ça là, qui se produit. Même qu'il y a plusieurs clubs qui sont bien contents d'habitude qu'une autre équipe.
1: Claude Julien, là, il était sous contrat avec les Blues de Boston. Là.
3: Ah oui, il a été congédié une semaine avant d'être engagé à Montréal, à peu près.
1: C'est ça, là. Il était encore sous contrat, là.
3: Même chose pour Jim Montgomery qui a débarqué à Saint-Louis.
1: Tu parles de division, là. Montréal, Boston, c'est assez proche, merci, puis dans la même division, là.
3: Exact.
2: Puis on a permis à Claude d'y aller, coacher avec le Canadien.
1: Je comprends pas pourquoi qu'on
3: c'est spécial. Tu as parlé des Maple Leafs, on regarde du côté de David Carr. On débarquera pas en détail là-dessus, parce que c'est peut-être quelqu'un qui est plus méconnu, mais ça, c'est un coach qui a gagné partout.
2: Exact. Beaucoup de succès avec le club de Denver dans les rangs collégiaux américains. C'est un gars qui est courtisé dans la Ligue nationale depuis plusieurs années.
3: Mondial junior aussi.
2: Mondial junior également a remporté la médaille d'or avec l'équipe américaine. C'est un gars qui est un jeune entraîneur, mais dans la Ligue nationale, ça fait longtemps qu'il est courtisé. C'est pas la première équipe qui regarde vers lui pour le poste d'entraîneur-chef. Mais pour l'instant, il est bien dans l'hockey collégial. Il est très bien traité. C'est presque une job à vie pour lui à l'Université de Denver. On verra là, s'il va se faire tirer l'oreille cette fois-ci à l'idée de sauter dans le bain de la Ligue nationale.
1: Moi, je comprends. Là, puis il y a peut-être une belle feuille de route et tout ça. Mais est-ce qu'il y a le profil pour aller coacher à Toronto dans ce marché-là?
2: Bonne question.
3: Il a vraiment gagné partout ce qu'il a
1: passé. Je sais, des autres qui a gagné partout. Ouais. En même temps, tu sais comment c'est, là.
3: Ah, c'est sûr.
1: T'sais, mais en même temps, Martin Saint-Louis a jamais coaché dans la Ligue nationale. Il a jamais coaché, même pas du junior.
3: Puis Craig Berube, il avait gagné, lui, puis ça a été un échec.
1: C'est ça.
3: Mike Babcock, il avait gagné, ça a été un échec. Tu sais, je veux dire, des gars qui ont gagné à Toronto dans les dernières années, ça n'a pas été nécessairement gage de succès.
1: Tu sais, parce que, tu sais, Sheldon Keefe, c'est arrivé de où? C'est un ancien joueur, Sheldon Keefe,
3: qui comprend. Il coachait une heure de Toronto.
1: Ouais, c'est ça. Ouais. Tu sais, mais...
2: C'est un gars que Kyle Dubas avait amené avec lui, puis qui avait fait ses grades dans la Ligue américaine. De ce que je comprends dans le portrait d'ensemble à Edmonton, on va viser un gars d'expérience. C'est vraiment, ça semble être vraiment la stratégie qu'on a du côté de Stan Bowman et de l'organisation. Si on était disposé à engager Bruce Cassidy, qu'on vise un autre gagnant de la Coupe Stanley à Craig Berube, c'est parce qu'on vise un gars qui a une expérience.
1: Qui est disponible, mettons, là, si on regarde, là, si on pense un peu, là?
3: Ben, il y a des gars comme Gérard Galland qui sont disponibles.
2: Peter Laviolette.
3: Ouais, t'as Jay Woodcroft là, qui pourrait être intéressé peut-être par un retour. T'sais, t'as des gars comme ça qui ont gravité dans le monde du hockey dans les dernières années. J'ai hâte de voir honnêtement dans quelle direction qu'on va aller, mais ça n'a pas fini de faire jaser.
1: Parce que tout ça dit, le draft, c'est dans quoi? 5 semaines?
3: Ouais,
2: on ramènera pas Jay Woodcroft à Edmonton.
3: Là. Ah, ben là, on parlait d'Edmonton, je pensais qu'on parlait de Toronto.
2: Non, non,
3: en général.
1: Moi, je pensais Toronto.
3: On remettra pas. Non, je pense pas qu'on va retourner avec Woodcroft. Bien qu'à Montréal, on l'a fait à quelques occasions, deux passages, mais je pense que cette possibilité d'Edmonton, on peut mettre ça de côté. On va aller à la pause de l'autre côté. Victoire du Canadien. Plusieurs séquences ont retenu l'attention. On fait le tour de tout ça. 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
3: 7h30, ben pile, c'est l'heure du Zoom CH. Depuis le début de la série, les Sabres ont marqué le premier but dans 5 des 6 rencontres. Pas cette fois.
0: Texier accélère, de la part de Poussine. De retour à Texier, derrière, Gouli, devant Denis, et le but! Philippe Danault a fait dévier devant le gardien Loukkonen. Les Canadiens vont chercher le premier but ce match numéro 7.
3: Plusieurs trucs à souligner dans ce jeu-là.
2: C'est un mauvais but, ça aurait dû être refusé pour quelqu'un qui bouche.
1: Ben voyons. Voyons. Plusieurs choses à se rappeler, oui. Josh Anderson sur l'échec avant.
2: Ben oui.
1: Ça, Byram.
3: Il n'y a pas de point, mais c'est lui qui fait le jeu.
1: Il n'y a pas de point. Byram, il littéralement, le fait caca dans ses culottes. Là. Il ne veut pas prendre la mise en échec, protéger la rondelle. Qu'est-ce qui arrive? La rondelle est là. La rondelle, Anderson la pousse du côté de Texier, qui la remet à Goulet en arrière. Goulet en dirige un lancer vers le filet. Puis pouf! Pas que dans le net.
3: Puis le but se score où? Devant le gardien.
1: Exactement. C'est drôle parce que Caden Gooley, si je ne me trompe pas, Nick Suzuki a marqué le premier but lors du match numéro 7 à Tampa.
3: Oui. C'est lui qui avait
1: shooté.
3: Exact. Oui,
1: c'est lui qui avait shooté de la pointe aussi.
3: C'est exact.
1: Ça avait été dévié par Nick Suzuki.
3: Dévié qui frappe le patron. Ouais.
2: Mais tu vois toute l'importance de Josh Anderson. Hein? Il est intimidant.
1: Il est fatigant.
2: Tu l'entends patiner. T'entends, là. Tu crunch. Je m'en viens, là. Le train s'en vient. Là. Mm. Tu le sais rapide. Tu le sais qu'il frappe pour faire mal. Byram a entendu les fantômes dans sa tête. Il a eu peur de se faire frapper. Il laisse aller en premier. Qu'est-ce qui arrive? Anderson sort avec la rondelle. Ça ouvre une brèche et Philippe Danault lui converge vers le filet. Il est au bon endroit pour faire dévier le tir.
1: Absolument.
2: Et ça se retrouve dans le fond du filet. Et souvent, des buts en série vont se marquer de cette façon-là. C'est pas les buts les plus élégants, mais c'est drôlement efficace à cause d'un échec avant qui est concret puis qui amène du résultat.
3: Ouais, tout le monde en veut plus du premier trio. Je pense que c'est normal. Mais Caulfield a eu deux chances de marquer sur la même séquence.
0: Beau travail de la part de Stamkowski. Ça bondit. La force devant le tir. Quel arrêt!
3: J'étais sûr qu'elle était dedans.
1: Deux fois plutôt qu'une.
2: Deux gros arrêts.
1: Deux, oui, c'est des gros arrêts, mais des bonnes chances. C'est un bon lancer qui a pris Caulfield. Il a pris son temps, tout ça. Puis Loukkonen est après, là.
3: Ouais, tu fais bien de le souligner. Il n'a pas paniqué, là, sur le retour, là. Il a pris le temps.
1: Il a pris son temps, placé à rondelle. Il a pris un autre bon lancer. Puis il a fait, écoute, le gardien de but, donnons crédit au gardien de but. Il était là, était à bonne place, fait des gros arrêts. La première période aurait pu finir. Ben c'est sûr que les deux gardiens de but ont été bons, ouais. Là, mais le Canadien aurait pu marquer une coupe de but de plus.
3: Ouais, ils s'en viennent d'ailleurs les séquences, mais à travers ça, là, pour les deux chances de Caulfield, la passe de Suzuki au vol pour être capable de refiler le disque à son coéquipier. Là.
2: Ben, encore une fois, Suzuki, hier, il a encore ressorti. On lui a donné énormément de temps de glace. Il jouait sur deux trios. Quand Kapanen, on a arrêté d'utiliser, plus souvent qu'autrement, c'est Suzuki qui prenait la responsabilité du quatrième trio. Hier, dans le cas du capitaine, il cherche son temps de glace là, présentement. Le 14, 29 minutes 30 hier, comme joueur de centre, c'est beaucoup. C'est peut-être trop, mais dans un match numéro 7, tu peux pas avoir de regrets. Il faut que tes meilleurs jouent. Et hier, c'est ce qu'on a fait. C'est pas compliqué. Le Suzuki a dormi sur la glace. Hudson, Matheson, les gars, les chevaux qui te permettent d'aller chercher les minutes de qualité. Hier, ils étaient sur la glace dans le cas de Martin Saint-Louis. Je pense pas qu'il est allé au dodo hier avec des regrets. Suzuki a joué énormément. Sauf que là, dans la prochaine série, c'est certain que tu peux pas demander 30 minutes, là. Je comprends qu'on est allé en prolongation, là, mais c'est quand même 25 minutes dans le cas de Suzuki en temps réglementaire. C'est énorme pour un attaquant.
1: Il va avoir des 20 minutes. Les 20 minutes, c'est 21, ça. 22. Ça va être ça.
3: Parce qu'il a fait toute une passe à Caulfield et vous l'avez entendu dans l'extrait, mais sur cette séquence-là, il y a punition. On lance la rondelle dans les estrades. Donc, on a avantage numérique. C'est encore Suzuki qui fait une passe, mais cette fois-ci à Bolduc.
0: Hudson attend. Hudson le tir, c'est dévié. Suzuki à la rondelle. 7 secondes. Le tir.
1: Un laser!
0: Dans ce match numéro 6!
1: Ça a été un des. Toute une garnotte. Sérieux, là?
3: Je me souviens pas si Bolduc a fait un meilleur lancer que ça cette année. Peut-être parce que ma mémoire m'a fait défaut parce qu'on est dans le moment présent.
1: T'as raison, c'est une garnotte. Under the bar, in. Wow! Quel shot! Une vraie! Alors, sérieux, là? Puis, moi, il a rentré tellement vite, puis il a sorti tout de suite.
2: Je me demandais si c'était pas le poteau au début.
1: Mais a touché le le padding là, dans, dans le derrière du filet. Puis
3: aucune hésitation, hein? Sur réception. Pow!
1: Non,
2: il était quand même assez haut, là, au-dessus des oreilles pour faire son tir.
1: Bolduc, il joue bien, Zach. Il joue du bon hockey, tout ça. Puis c'est quand même de marquer des buts une fois de temps en temps. Ça devient un petit secret weapon, un petit arme secrète.
3: Ça m'a vraiment surpris, honnêtement, parce que j'ai trouvé qu'il avait connu un très bon match. On s'en parlait, Bolduc, un bon match, il était impliqué. Ouais. Mais quand on regarde le temps de glace final, Oliver Capalen, sans surprise, est l'attaquant qui a joué le moins à 4,45. Suivi de Kirby Dach à 8,58. Et finalement, Zachary Bolduc à 9,11.
2: Ouais. C'est pas beaucoup.
3: C'est pas beaucoup. Quand tu regardes des gars comme Texier, on joue beaucoup. Texier a joué 17,51.
1: Ben, c'est son trio. C'est son trio. Ouais, Texier, Joy Anderson puis Dano.
3: Je comprends, mais quand même, c'est un peu surprenant qu'il y ait un aussi gros débalancement.
1: Majoritairement. Oui, c'est ça.
3: En majorité, oui.
1: On est allé à trois trios.
3: Ouais.
1: C'est ça qu'on a fait.
2: Regarde Montréal, c'était la même chose du côté de Buffalo. Regardez le quatrième trio des Sables. C'est en bas de 10 minutes aussi.
1: C'est ça, désolé.
2: Et puis Connor Timmins n'a pas touché à la glace beaucoup en troisième et en prolongation. Puis Zach Metsa, je pense que 3 minutes 40 de temps de glace.
3: Connor Timmins a joué quasiment 20 minutes pareil.
2: OK, ben c'est ça.
3: C'est Metsa qui n'a pas joué.
2: C'est Metsa que c'est le sixième défenseur de Buffalo n'a pas joué bien plus que Jack High.
3: Ouais. Mais quand même, je pense que Bolduc aurait pu avoir plus de temps de glace. Je comprends les trios, je suis tout d'accord avec
1: c'est
3: ça.
1: C'est vrai qu'il voit une bonne game.
3: Mais il était impliqué.
1: Puis on l'a remarqué en première période. Il a une bonne dingue. Il a une bonne dingue. Donne-y de la glace et tout ça. Mais en même temps, est-ce que Martin voulait modifier ses autres trios pour donner un petit peu plus de glace à Zach?
3: Peut-être pas.
1: C'est correct.
3: Puis il va
1: être en masse contre les Hurricanes. Puis il va être très utile contre les Hurricanes parce que c'est un club qui est rapide. Zachary peut patiner, peut frapper.
3: On lui souhaite encore de gros buts comme hier.
2: Exact.
1: Il va être très important.
2: Parmi les choses que je vais surveiller du côté des Hurricanes, c'est Slavkovski. Est-ce qu'il est encore capable physiquement de prendre les minutes du premier trio constamment tous les matchs? Je suis sceptique parce qu'il est clairement pas à 100% actuellement. Je suis convaincu qu'une blessure quelconque, que tu as des symptômes de commotion cérébrale ou bien c'est une blessure au bas du corps. Moi, je pense que c'est pas mal plus la deuxième option. Je trouve que l'explosion n'est pas là du côté de Slavkovski. S'il est plus capable de prendre ces minutes-là, mais moi, je pense que Bolduc devient peut-être la meilleure option pour aller une fois de temps en temps jouer là. Je dis pas jouer là en permanence.
1: T'as raison.
2: Mais de temps en temps, amener son énergie sur ce trio-là, ça peut produire.
3: Pas de mauvaise idée. OK, moins d'une minute plus tard, après le but de Bolduc, Alex Texier pourrait faire 3-0 en échappée.
1: Oui.
4: On est la tombe sur Rondin qui est intercepté. Et Texier s'échappe. Texier arrive. La fin. Le tir de l'arrêt nous connaît. Et on demeure à 2-0.
3: Et que ça pense proche.
1: Il a resté avec, par exemple. Il a resté avec Loukonen. Le bien suivi. Il a resté avec. Tout le long. Texier, il a complètement fermé. Là. Il n'y avait plus d'options.
3: On était un peu insouciant quand même du côté des Sables là-dessus. Là. On a vu une séquence parce que Lane Hudson a très bien anticipé le D2D. Il est parti, il a décampé. Bon, il n'a pas vraiment eu d'échappée. Mais quand même, c'est une chance en transition. Anderson, deux fois, a réussi à s'amener seul devant le gardien. T'sais, il y a quand même eu ces gestes-là, un peu de flottement du côté de Buffalo, que Montréal n'a pas su capitaliser, mais ça a passé
1: pas. À 2-0, tu forces le jeu un petit peu, désolé. C'est un peu normal. Là. Tu forces un petit peu plus. Ça va te donner des brèches et tout ça, mais on était pas mal plus permissifs du côté de Buffalo qu'on l'a été du côté de Tampa dans la première série.
2: C'est sûr,
1: beaucoup plus d'ouverture. Puis tu sais, le jeu beaucoup plus ouvert, beaucoup plus de je dirais des gaffes aussi, des revirements qui ont mené à des bonnes chances de marquer. Il y en a eu un paquet.
3: Je pense que match 5 et 6, il y a un total de 20 buts d'inscrits. Parce que je pense que ça a fini 6-3, 8-3. Fait que ça fait 9 et 11. D'après moi, il y a 20 buts d'inmarqués match 5 et 6.
1: Mais là, tu joues contre un club qui est archi-discipliné. Là. À la limite, ils sont quasiment à plate. Là. Les Hurricanes de Caroline sont disciplinés, sont rodés au quart de tour. Eux, ils prendront pas de chance, ils te donneront pas beaucoup de chance. Fait que, tu sais, les ouvertures, faut que t'écris. Il va falloir qu'on crée de l'attaque. J'ai vraiment hâte de voir comment est-ce qu'on va s'ajuster.
3: Ouais.
1: Ça sera pas aussi ouvert que ça a été contre Buffalo.
3: Il va falloir aussi jouer de meilleure deuxième période parce qu'après ce bon premier 20-là, un premier 20 excellent de la part du Canadien de Montréal, c'est une deuxième période qui est largement dominée par Buffalo. Ils réduisent l'écart à 2-1 sur une séquence parce que Dobesch n'y pouvait rien. Il y avait beaucoup de trafic et la rondelle a réussi à rentrer dans le filet. Mais Dobesch doit se signaler à plusieurs occasions en toute fin de deuxième pour préserver cette avance.
4: Power dans le coin. Il semble à nouveau menace. Power contre Caulfield. Passe. Attends. Le tir. L'arrêt. Deux arrêts. De Dobesch. Le retour dans l'enclave. Et la rondelle poussée plus loin par Caulfield. Encore une fois, les Sabres sont venus bien près de marquer.
3: Puis à peu près une trentaine de secondes plus tard, c'est Josh Norris qui aura une autre chance. Honnêtement, là, je suis sûr que vous étiez à la même place que moi. C'est le temps que la période se finisse. Oui.
2: Non, aucun doute.
1: Bon, la glace était tiltée sur un bord.
2: Oui.
1: Tu sais, fait que non, ça. Puis on n'était pas capable de rien générer, pas capable d'organiser une attaque ou aller. Tu sais, aller passer un petit peu de temps en zone adverse. Là. Fais-tu bien, là, un petit cycle, là, tu sais, dans 30 secondes, là, essayer de créer un petit peu de momentum. On n'a pas été capable de faire ça.
2: Ouais, là-dessus,
1: la deuxième.
2: D'Auberche a été acrobatique et Benson,
1: qui
2: était un poison toute la série, là, la rondelle ne l'a pas trouvé sur cette séquence-là. Il est allé à l'embouchure, il fend à l'air, il a un filet complètement désert. Elle l'a trouvé précédemment. Hier, elle l'a moins trouvé. Puis j'ai trouvé que ça a été le match de toute la série où Zach Benson était le plus tranquille. Puis il perd le match.
1: C'est vrai.
2: Ça vous donne une idée à quel point il y a eu un impact incroyable dans cette série-là, le jeune Benson. Moi, il y a deux joueurs, honnêtement, qui m'ont beaucoup impressionné du côté des Sabres. Puis qu'on n'a pas fini de surveiller. Benson en premier et le jeune Hellenius, 19 ans, ouais, qui embarque dans la série puis qui a eu un impact, qui a dynamisé un petit peu plus le troisième trio des Sabres de Buffalo. Ça a fait une grosse différence. Tout le reste, on s'en doutait. La brigade défensive mobile, on l'a vu. Je pense que Owen Power a vraiment levé son jeu d'un cran cette année. Dallin a ses qualités. Byram a ses qualités. Tout ça mis ensemble fait des Sabres de Buffalo une puissance. On n'a pas fini là, de voir ces deux équipes-là se confronter pour plusieurs années.
3: Si je peux me permettre de faire du chemin sur ce que tu as dit, je rajouterais Josh Doan aussi,
2: ouais,
3: qui honnêtement m'apparaissait un peu comme bof, OK, le gros joueur dans la transaction Peterka, c'est Kesselring. Mais Josh Doan, là, il a été excellent pour Buffalo toute la saison. Il a signé le contrat, puis faut que je leur donne. Moi, je décriais cette transaction-là, puis je trouvais que ça avait pas de bon sens. Ben, Colin, c'est peut-être ça qu'ils avaient besoin, puis Kesselring, ouais, je vois pas, là. Fait que...
2: Je sais pas si vous avez remarqué, mais en tout cas, on n'a pas vu tous les joueurs à qui Martin Saint-Louis a parlé dans la poignée de main, mais Josh Doan, il a pris son temps. Puis il a donné, vraiment, il a serré la pince à Doan. Je sais pas s'il y a un lien avec son père, ben, possiblement.
3: C'est ce que je me suis dit aussi.
2: Mais clairement, tu sais, ça semblait être un gros mot d'encouragement pour Doan. Il y a eu un impact dans cette série-là, on l'a beaucoup remarqué, surtout dans les premiers matchs de la série, là. C'est vraiment, là, c'est un trio qui poussait beaucoup là, du côté de Buffalo.
1: Ça, c'est peut-être juste une question de tu sais, Shane Doan puis Martin Saint-Louis sont pas mal la même âge.
2: Ouais, ils ont joué sûrement dans les compétitions internationales.
3: Ils ont peut-être enflé l'uniforme canadien.
1: Ils ont joué ensemble probablement, exactement, puis ils ont joué toute leur carrière un contre l'autre aussi. C'est un respect mutuel aussi.
3: Exact.
1: Là.
3: Mais ouais, tu as raison que la jeunesse, il n'y a pas juste... cela dit, et Benson... Et Hellenius, ce sont de très hauts premiers choix des Sabres aussi, là. Mais il n'y a pas juste les Dallin et Power, là,
2: non,
3: de cette équipe-là.
1: Ils vont être bons encore l'année prochaine, les Sabres de Buffalo.
3: C'est pas la dernière fois qu'on pense de
1: faire
3: avec eux.
1: Ils vont être bons encore l'année prochaine, c'est sûr.
2: Mais ils ont repêché du talent. Tu sais, année après année, je dis, Colin, OK, oui, parfait. Des joueurs qui se ressemblent un peu. Mais à un moment donné, tu remplis le pipeline, là. Il y a du talent qui est rentré.
3: Ouais, puis tu fais Matt Savoie pour Ryan McLeod.
2: Ben, t'as changé ton identité avec ça.
3: Exact.
2: Puis en échangeant Peterka, tu changes ton identité un peu en amenant un don. Donc, on a amené quelque chose de différent dans le mix. Et c'est ça.
3: Ah, je le répète,
2: c'est
3: là.
2: C'est plus payant.
3: Mais enlève Zach Metsa, puis mets Michael Kesselring, là. C'est pas la même brigade défensive aussi, là. Tu sais, il y avait des joueurs absents, là.
2: Il est Rikulik blessé aussi.
3: Ah ouais, il est coyote sain, je pense, pour Kulik.
2: Ouais.
3: Puis tu sais, t'as échangé Isaac Rosen aussi. Tu sais, des premiers choix, t'as essayé de se faire autre chose. Cela dit, tu payes quand même le prix. Premier choix, deuxième choix, Isaac Rosen pour Logan Stanley et Luke Shen, puis aucun des deux sont en uniforme hier dans le match.
2: Ça, ça a apporté des bonnes transactions.
3: Ça, c'est une transaction qui paraît un peu moins bien.
1: C'est deux joueurs, là, en tout respect, là, ben Luke Shen a eu toute une carrière, puis Stanley, là, c'est deux joueurs qui ne peuvent plus jouer dans la Ligue.
2: Ah, oh, Stanley peut jouer.
3: Stanley est capable encore, mais Shen est vraiment au bout du rouleau. Je pense que Stanley est encore capable.
2: Moi, je n'ai jamais été un grand fan de Stanley. Là, ceci étant dit, là, il est là,
1: il
2: son size.
1: Il n'y a pas de patin. Il n'est pas top. Il ne frappe pas. Arrêtez. Là,
2: en tout cas,
1: pas...
2: il a été très exploité, je trouve, par le Canadien dans cette série-là.
1: Ben oui.
2: Je pense que ça a été...
3: Il y a 27, Stanley.
2: Ouais, ça a été la décision de l'écarter.
1: Qu'il ait 23 ou 24 ou 27, il passe.
3: Contre une équipe moins rapide, peut-être qu'il y aurait plus de
1: mais les
3: plus
1: clubs sont tout le temps rapides.
3: Ça, c'est sûr que les clubs sont plus rapides.
1: Les slow teams, ça n'existe plus, ça.
3: OK, on est un peu en retard, mais on va quand même faire une couple de séquences rapidement en rafale. Tantôt, on s'est pogné plus tôt à l'émission.
1: Non, c'est pas
3: suite pogné. À cette séquence.
6: Win, pass, Hellenius, une autre passe, un tir plaqué en défense.
3: T'sais, commençons par l'arrêt. Elle met la mitaine sur la rondelle alors qu'elle n'est pas bien loin de la ligne rouge. Fait que ça, en partant, c'est une bonne nouvelle pour Dobesch.
1: Oui.
3: Mais par la suite, il est frappé de plein fouet par Zucker. Puis selon toi, Gilbert...
1: Plein fouet!
3: Plein fouet. Ah non, je ne mâcherai pas mes mots, puis je vais aller, je les retire pas, de plein fouet.
1: Là, il l'a accroché, oui, il l'a accroché sur son passage. Oui, c'est normalement, c'est une pénalité. Ça, si le goaler fait juste tomber à terre, normalement, c'est une pénalité. Je comprends. Mais là-dessus, je regrette, mais Dobesh, il y en a beurré pas.
3: Ça, c'est vrai.
1: Il y en a beurré pas. On a décidé, puis c'est ça qui vous a donné le faux cul, vous deux, mes deux snoura, matin. On a décidé de ne pas sévir d'un bord puis de l'autre. Mais moi, je dis, qu'est-ce que ça fait? Tu joues à 4 contre 4, tu restes à 5 contre 5. On colle pas de punition là-dessus.
2: Mais moi,
1: mais t'avais un bon point, parce que vous aviez un bon point, les boys, parce que probablement qu'en saison régulière, on colle les deux, puis il n'y a pas de trouble.
2: Moi, je pense pas qu'on colle les deux. On appelle une punition, puis c'était Jason Zucker. Pour une raison, on m'apprend depuis 35 ans que la priorité, c'est de protéger les gardiens de but. On m'apprend ça depuis toujours. Priorité numéro 1, on protège les gardiens. Faut pas qu'on y ait un touche. Ben là, je m'excuse, Zucker, il le touche de façon volontaire. C'est une punition à tous les jours dans la saison régulière. Tu l'appelles pas en série. Pourquoi? Parce que tu veux pas que ça détermine le résultat de la série.
1: Parce qu'il a plongé de base. C'est pour ça qu'il l'a pas appelé.
2: Ouais. Hey, mais quand c'est qu'il est là, il se fait frapper directement dans le masque.
3: Oh. Non, mais Zucker, là, s'est-tu rendu seul au filet ou il a été poussé? Quand Davidov s'est fait pousser dans le gardien, il a été puni. Là. Plus tôt là, dans les séries.
1: Plus tôt dans la série, c'est ça. C'était pas un match numéro 7.
3: Il a été puni.
1: Puni.
3: Ben, hier, Zucker s'est rendu
1: seul. Est-ce que le goaler s'est garoché par-dessus la baie vitrée et toute la patente? Non.
3: Non, mais quand même.
1: Les gars, arrêtez. Puis j'aime le Canadien plus que vous autres. Dobesh a exagéré là-dessus, Calvert.
3: Non, mais personne dit le contraire. Dobesh a exagéré, Gilbert.
2: Mais tous les gardiens exagèrent un peu quand ils se font toucher. C'est pas nouveau. Là. Le geste, il est-tu là, oui ou non?
3: Le point, c'est qu'au final, si les arbitres ferment les yeux, parce que c'est exactement ce qui est arrivé. Quand
2: l'arbitre est en arrière du bleu,
3: là, t'as raison là-dessus. On donne le droit maintenant. Tu peux baisser l'épaule et rentrer dans le gardien.
1: D'accord avec vous autres.
3: C'est ça.
1: Mais moi, je pense que si c'est le match 4 ou si c'est le match 5, je pense qu'on colle immédiatement. Mais c'est le match numéro 7, on a décidé de rien appeler parce qu'on n'a rien appelé de la veillée.
2: Exact.
1: Il y a eu très peu de pénalités dans le match d'hier, puis c'est ça.
2: C'est pas compliqué. On appelait les dégagements dans les estrades ou les bâtons élevés.
3: Mais c'est ça qui n'a pas de bon sens. Les dégagements dans les estrades, je sais que c'est noir sur blanc, mais Colin, il n'y a
2: pas le choix de l'appeler. C'est pas le choix de l'appeler, mais c'est ça. C'est du Wes McCauley tout craché. C'est pas pour rien qu'il est là dans un match numéro 7. Il est systématiquement là dans les grands matchs. Pourquoi? Il est joué. C'est un gars qui est respecté. Puis là-dessus, sur l'appel de Zucker, c'est pas son appel, c'est celui de Jean Hébert en arrière du but. Oui, c'est lui qui est là.
3: Il est collé.
2: Mais à part de ça.
1: Il parle tout de suite là-dessus. Là, il parle de Dobesh.
2: Exact. Tout, mais Wes McCauley est systématiquement là. Il était là dans le match contre Tampa. Le match, c'était lui qui était là au match numéro 7. Il le place là pour une bonne raison.
1: Ouais.
2: Tu sais, moi, sérieusement, j'ai pas un mot à dire sur l'arbitrage hier, à part cet appel-là que pour moi était flagrant. Le reste. T'appelles ce qui est nécessaire quand que t'as pas le choix.
3: Il y a eu le bâton élevé, on est à la reprise, on s'est rendu compte que c'est le bâton de Benson. Pas
2: correct.
3: De punition, ça a été
2: correct.
3: Bien fait. Mais c'est juste que immédiatement après cette séquence-là, laquelle qu'on parle depuis tantôt, Rasmus Dahlin crée l'égalité. Fait que ça, c'est sûr qu'il est un peu frustrant. Dax s'est retrouvé un petit peu entre deux eaux. Et là,
1: ben, c'est sur la couverture dans zone défensive. T'sais, Kirby Dock, il attend, il est dans le haut de l'enclave un petit peu du côté droit, puis. C'est son homme, là.
3: Exact.
1: Dahlin, il rentre au filet, c'est son homme. Faut que tu restes avec. Soit une passe qui redirige dans le filet. Puis Dobesh est complètement déporté, là. Dobesh, je ne pouvais pas faire rien faire là-dessus, là.
3: Exact.
1: Fait que, mais si Kirby Dock est prêt, proche, puis Kirby Dock a un bâton sur Dahlin, peut-être qu'il n'est pas à l'air de décocher. Ou peut-être que la passe ne passe même pas, là. T'sais, tu comprends, là.
3: Exact.
1: Qu'il n'y a même pas de passe de l'autre côté.
3: Et là, finalement.
1: Il était poigné flat. Tu l'as vu, là, sa séquence. Il était poigné.
3: Exact.
1: Et
3: ça fait en sorte que c'était 2-2 et on s'est dirigé en prolongation où est-ce qu'Alex Newhook a joué encore une fois les héros.
7: Carrier, la passe. On entre avec Newhook. Elle veut faire le filet. Le tir.
3: Hey, c'est bon, hein, Félix, il est dedans.
1: Ah, Félix, t'es dedans, c'est bon.
3: Parfait.
1: Pat Lalime, t'es dedans aussi. Puis Max Lapierre, t'es dedans, tabarouette.
2: Hey, Antoine pep talk de l'ami Max.
1: Antoine Roussel était dedans, en tabarouette.
2: Oui,
1: Elisabeth Rancourt était dedans, dans son plus beau complet. By the way, là, on va dire, t'es sharp.
3: J'étais 1000% d'accord avec Max Lapierre avant le début du match. Pour vrai, là, pourquoi une attitude de défaite, là? On a un match 7 à jouer, puis let's go, on y va, puis ça joue sur la glace.
2: Les gars font une très bonne job. Je suis content pour eux autres, c'est des bons gars.
1: Ouais.
2: Max, Antoine, Elisabeth, c'est une femme en or, Dave, Renaud. Je suis content pour eux autres, ils vivent de belles émotions avec le Canadien actuellement.
3: Ah, puis j'irais même plus loin que ça. Tu prends les contrats de la Ligue nationale de hockey pour 12 ans, tu le prends en 2014.
2: Ben ouais.
3: automne.
1: Fini là, là.
3: Ben, printemps 2014, c'est Carey, le genou Crider. Ben là, tu te retrouves à avoir des années de merde. Mm-hmm. Et finalement, ben, ça commence à rapporter là. Fait que je suis content d'un bon parcours éliminatoire.
1: C'est Matt Lapierre, un coaché junior, ouais. Ah, quel bon petit gars.
2: Ah ouais, ouais, oui.
1: Un des travailleurs les plus acharnés que j'ai vu.
2: Ben, puis Antoine Roussel, c'est coach, la même chose.
1: Comme Antoine coach, là, j'ai pas coaché Antoine.
2: Moi, je l'ai très bien connu, Antoine, compris. Mais je veux dire...
1: T'as dit, le Max, là, c'est un travailleur des eaux, là. Sérieux, là. Bleu à bleu, là, c'était pas 3 pouces avant. C'était un red trou, puis il lâchait jamais.
2: Non. Antoine, c'est le col bleu ultime. T'sais, c'est un gars que personne n'a cru en Antoine Roussel. N'un qui a cru. C'est Richard Martel.
1: Ce gars-là me fait tellement rire, là.
2: Ah ouais.
1: Il parle à la française, mais avec un accent de Chicoutimi. Il est drôle. Il y a une cabane à sucre à Chicoutimi. Ouais. Il est drôle. Il est fin, il est drôle. Il parle, c'est drôle. Un Français qui parle avec un accent de Chicoutimi. Non, mais c'est
3: très, très bon. OK, dans à peu près 10 minutes, ce sera le bureau des commissaires avec Alain Craig. Je ne sais pas ce qu'on fait au retour, mais restez là. Vous êtes dans le club jusqu'à 10h.
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14: Ah, c'est un mardi avec une certaine légèreté quand même qui habite nos cœurs parce que, bon, on le sait, on s'en va jouer contre les Whalers de la Caroline. Belle victoire du Canadien hier. En attendant, ben, le bulletin de circulation avec François Guerrier. Puis en ce beau 19 de mai, ben, c'est compliqué à l'entrée du Pont-Pierre-Laporte, surtout pour les gens qui sont en provenance de la Beauce. L'autoroute 73, c'est pas facile ce matin. Même chose pour les gens qui sont dans leur voiture en direction du Pont-Pierre-Laporte et qui sont sur l'autoroute 20 dans les deux provenances, Est et Ouest. C'est là que ça se passe ce matin. Là, le bouchon de circulation le plus majeur, c'est à l'entrée du Pont-Pierre-Laporte. Du côté de la Rive-Nord, ben, les classiques comme Henri IV Sud, Laurentienne Sud, Duvallon alias Robert Bourassa Sud, ben, il est un peu tôt quand même, mais on le sent, là, il y a un petit ralentissement qui se fait sentir plus vous approchez du centre-ville de Québec. Sur l'autoroute, ou plutôt sur la bretelle de l'autoroute Honoré-Mercier, il commence à avoir déjà une accumulation de voitures pour accéder comme ça à la Haute-Ville. 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
3: On va essayer de ne pas trop faire attendre Alain Crête. On va faire le tour de chauffe version express. Gilbert, c'est quoi ton sujet?
1: Écoutez, au championnat mondial de hockey masculin, le Canada hier contre le Danemark, on se rappelle que le Danemark l'année passée avait éliminé perdu contre le Canada. Oui, il avait battu le Canada. Hier, c'était le Canada avait 0 but après 2 périodes. Finalement, on a décidé, regarde, faudrait pas se faire battre encore contre le Danemark cette saison. On a ouvert la machine, finalement, à remporter une victoire de 5-1 assez facilement là, en troisième période. Sidney Crosby qui a mené la charge pour le Canada. Puis,
3: je pense qu'il y a 4 points.
1: Oui, 4 mentions d'assistance dans le match d'hier. Sidney Crosby, ils ont évité la catastrophe, dans le fond, là. Tu sais, parce qu'encore une fois, une élimination face au Danemark, tu veux pas ça, là.
3: Non, tu veux pas ça, puis effectivement, ouais. On est content que le Canada se performe bien sur
2: encore
3: la...
2: au tournoi à la ronde,
3: la scène mondiale, ouais, je pense
2: pas.
3: On n'est pas encore en phase éliminatoire, mais je pense que tu veux plus passer un message au Danemark par rapport à ce qui s'est passé.
2: Les Américains ont perdu 6-2 hier contre la Finlande.
1: Ça allait être dégelé, là.
2: Ouais.
3: Très bon. OK, Ali, c'est quoi ton sujet?
12: Les Alouettes qui ont leur camp d'entraînement en ce moment, ils ont mis sous contrat le corps Arnaud Desjardins, qui lui a connu une carrière phénoménale dans le réseau universitaire québécois avec le Rougeur de l'Université Laval. Une des plus grandes carrières pour un corps dans ce circuit-là. Il a gagné 2 fois la MVP, il a gagné évidemment plusieurs Coupes Vanier. On verra s'il est en mesure vraiment de se tailler une place avec l'équipe. Je pense pas, mais c'est le fun quand même de donner une chance à un produit local.
3: Est-ce
12: comme
3: qu'on
12: ça.
3: L'amène comme carrière?
12: Oui, c'est pas nécessairement un athlète super dynamique, Arnaud Desjardins. Là, lui, c'est un carrière prototype, reste dans la pochette, bon bras, des bonnes lectures. Il n'y a pas vraiment de potentiel à d'autres positions, là, comme receveur, par exemple. On voit ça de temps en temps avec des anciens carrières. C'est pas son cas. Mais regarde, tu sais jamais, s'il est capable de causer une surprise, peut-être être sur l'équipe de pratique ou peu importe, okay. Ce serait une belle histoire. C'est cool pour Arnaud Desjardins.
3: Ouais, puis je suis convaincu que les gens du 100.9 sont contents d'entendre.
1: Leur camp d'entraînement, c'est où cette année, vous allez
12: à Québec en plus.
1: C'est à Québec,
12: ouais.
1: OK.
12: Fait que pour le monde de Québec, c'est le fun de pouvoir voir leur ancien corps avec les Alouettes de Montréal.
3: Moi, je suis allé avec la LPHF, messieurs, défaite de la victoire de Montréal hier. On y croyait parce qu'on a pris les devants tard en troisième, mais avec 5 minutes à faire, Ottawa a créé égalité et finalement, ils ont inscrit le but gagnant. Il restait même pas 1 minute à faire. On était allé à la reprise vidéo parce qu'on savait pas trop si la rondelle avait touché le gant, ce qui aurait été une passe avec la main. Ça a pas été le cas. Donc, la série est maintenant 2-1 en faveur de Montréal. Le match numéro 4 aura lieu mercredi. Quand même, un record d'assistance, près de 17 000 personnes dans la baraque. Pour le match, quand même, il faut le faire. Là.
12: C'était à 18h en plus, c'était de bonne heure.
3: Là. Ouais, c'était de bonne heure parce que ça a fini quand même tôt. Alors, bonne chance à nos filles pour être capables de mettre la main sur la coupe. Ça va se passer mercredi. Tony, vas-y.
2: Ben, je veux juste rajouter là-dessus, ça se fait à très peu de pourcentage. Les matchs à bas pointage, 2-1 encore hier, ouais. Ça se règle en prolongation ou tard en fin de match. Des deux équipes là, qui sont vraiment nez à nez dans cette série-là.
3: On n'a pas le temps pour ton sujet, Tony, mais au pire, on le regardera en banque pour le faire demain. Là. C'est pas plus grave que ça parce que je veux pas faire trop attendre Alain Crête qui nous attend de l'autre côté. On va revenir sur la victoire du Canadien puis on va peut-être se rendre à la punition ou pas de Jason Zucker d'un coup qu'Alain sera enflammé comme vous autres. Ça sent bien dans le club du matin.
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2: Bienvenue dans le bureau.
3: Pot, baby. Oui, monsieur. Alain Grec. Oui, monsieur. Big game last night, Alain. Oui, monsieur.
4: Salut, Alain.
3: Ça va?
5: Ben, ça a l'air bien allé, vous autres.
4: Oui, monsieur. C'est ça que ça fait, le peu de sommeil.
6: Il y avait une game d'hockey.
4: Canada a gagné. Alex Newhook. Quel but encore, hein? C'est pas un but spectaculaire, mais quel but d'Alex Newhook.
3: C'est un beau but, quand même.
4: Ouais, correct. Là.
3: Une bonne chose, tu sais, un knuckle puck, là, mais c'est pas grave.
4: Mais ça reste encore Alex Newhook qui joue le héros.
5: En overtime, il faut que le gardien arrête ça, Gilbert. Là. Ouais. Dans le game 7, là.
3: Ouais. Mais, c'est ça. Mais c'est une belle papillon.
5: Ouais, ouais, c'est sûr.
3: Tu te rappelles de Phil Niekro?
5: Ouais, mais c'est un autre sport, ça.
3: Ouais.
4: T'es moins Phil, non? Non?
3: T'es moins Phil.
4: Pour que tout le monde comprenne.
3: Ouais, ouais, mais avant, ouais, c'est Phil Niekro.
4: Okay,
6: moi, puis Alain. Harry Dickey.
3: Ouais. Moi, puis Alain, on est d'une plus vieille époque. Fait que nous autres, c'est Phil Niekro, ouais, là.
4: Parfait. Excellent. Mais Alex Newhook, Alain, l'homme des grandes occasions. Ouais. Deuxième match de numéro 7 de suite, que c'est lui qui joue les héros. Puis en prolongation, là, c'est pas compliqué. Un simple lancer peut faire toute la différence.
5: Non, écoute, t'as parfaitement raison. Parce qu'on peut pas dire que, tu sais, en deuxième puis en troisième, ça s'annonçait plutôt mal pour le Canadien. Mm-hmm, mm-hmm. Mais t'as raison, en prolongation, je sais pas si vous vous souvenez de la séquence en prolongation avant le but de Newhook, quand Tage Thompson s'est présenté sur un 2 contre 1.
3: Oui, il a jamais lancé au but, par exemple.
5: C'est ça. Moi, je me dis, écoute, il y a un très bon lancé, Thompson. Pourquoi il a pas lancé? Pourquoi il a pas pris... Tu sais, il a pris une chance d'essayer de déjouer. Finalement, on lui a enlevé la rondelle. Mm-hmm. Il a jamais eu de tir au but. Mais t'as raison, tu sais, en prolongation, là, un tir au but, c'est jamais un mauvais jeu. Mm-hmm. C'est jamais ce qui peut arriver. La rondelle peut dévier, c'est un patin. Il peut avoir un retour. Alors, c'est jamais un mauvais jeu. Tu sais, évidemment, si tu touches le filet, parce que là, si tu manques le filet, puis la rondelle fait le tour du territoire, puis elle sort, ça, c'est une autre histoire. Mais hier, c'est ce que Newhook a fait. C'était pas un lancé particulièrement puissant, mais comme Gilbert disait, tu sais, t'as le knuckleball, la rondelle, là, c'est qui a changé de direction. Elle est passée tout juste à la gauche du gardien, mais assez pour marquer.
3: Ouais.
5: Puis ça en prenait pas plus, là. C'est juste ça que le Canadien a besoin.
4: Est-ce que le Canadien méritait de gagner, selon vous, messieurs?
5: Oui, écoute. Tu sais, quand t'es rendu en prolongation, là, c'est sûr que, tu sais, 2-0 en première période, là, après ça, ils ont eu de la misère. Tu sais, on sentait là, qu'en deuxième puis en troisième, les Sabres, à un moment donné, ça ressemblait pas mal au match numéro 7 contre le Lightning de Tampa Bay. Là. Mm-hmm. C'est 4 tirs en troisième période seulement. C'est sûr que le Canadien aurait pu mieux défendre. Mais tu sais, je suis pas prêt à dire que le Canadien méritait pas de gagner hier. Honnêtement, non.
4: Moi, je pense que le Canadien aurait pu mieux attaquer. Parce que on s'est mis en mode défense au début de deuxième période, puis on a encaissé.
3: Ben, c'est...
4: jusqu'à temps qu'il crée l'égalité. Ça, c'est une affaire qu'on corrige. Là.
3: Ouais, mais ça fait depuis le début des playoffs qu'on dit ça. Même, on l'a dit toute la saison, le Canadien, quand il avait une avance, avait de la difficulté à préserver son avance. C'est beau dire, continuer à attaquer les

0: Oui, c'était sur le banc, t'es le coach, disait, hey, on continue à attaquer, on play, keep going the same way. T'entends souvent ça, Alain? Keep playing the same way. Jouer de la même façon, jouer de la même façon. Mais en même temps, t'as une avance de 2-0, mais je jouerai peut-être pas de la même façon parce que moi, si j'ai une chance, oh, je pinche-tu, je pinche pas, j'y vais pas parce que je veux pas prendre de chance. Fait que tu vas reculer un petit peu plus. T'es plus permissif. Fait que tu vas donner la ligne bleue.
1: Exact.
0: Ils vont s'installer, ils vont prendre des shots au net. C'est un petit peu normal.
1: Ouais, mais au final, c'est normal. Pas comment, c'est combien. Et le Canadien l'a emporté hier, notamment grâce à son gardien de but.
2: Buffalo a joué, Buffalo a joué hier avec passion, puis arme, puis tu sais, il était.
0: Il n'y a pas de choix, d'autres.
2: Ben, c'est ça. Ils ont mis de la pression dans le territoire du Canadien. Fait que, tu sais, à un moment donné aussi, tu sais, Martin Saint-Louis le disait après le match, c'était un bon club de l'autre côté. Tu sais, à un moment donné, eux autres aussi, là, tu sais, ils étaient pressés. Ils regardaient ça, c'est 2-0. Son père, c'est terminé. Fait que, tu sais, à un moment donné, là, ils se sont mis à jouer. Fait que, c'est sûr que pour le Canadien, ben là, c'est plus difficile de défendre. Puis, à un moment donné, t'as à faire un bon club de l'autre bord. Mais, c'est pas trop facile. Ça marche pas toujours comme tu veux, là.
1: Exact.
2: C'est pas,
1: Et c'est là où est-ce que Dobesch rentre en ligne de compte avec 37 arrêts sur 39 lancés, dont plusieurs arrêts de qualité. On le disait, ça bourdonnait du côté des Sabres. Ben, il était présent. Franchement, là, il m'impressionne. La progression de ce gardien-là, des matchs après matchs, des belles performances. OK, on a peut-être senti une petite baisse de régime, mais même hier, Carl Bukauskas, en point de presse, là, après une entrevue, là, d'après la rencontre, il lui demande, es-tu fatigué d'avoir autant de départs consécutifs? Écoutez sa réponse.
3: I just wonder for you, it's been 14 incredibly grueling games through the playoffs to this point. How are you holding up?
4: Me?
3: Yeah.
4: Oh, I can play 40 more.
3: Yeah.
1: Pas stressé pantoute, pas fatigué pantoute. Je pourrais en jouer 40 encore.
0: Ouais, c'est ça.
2: Non, puis honnêtement, je pensais à ça hier après le match, là, quand les deux joueurs des deux équipes se serrent à la main. Tu sais, t'as Marner avec Vegas. Colorado, j'ai moins suivi. Là, mais actuellement, tu sais, le Conn Smythe, le nôtre Dobesch, il faut le mettre là-dedans. Là,
5: oui.
2: Faut que tu sois. Il est serré dans l'Est. Je ne sais pas que ça a l'air en Caroline, là, s'il y en a un qui s'est à ce point distingué pour les Hurricanes. Mais
1: ben, Stankoven, ouais, c'est pas mal solide.
5: Ouais.
2: Ouais. Mais, tu sais, pour un gars qui a joué deux Game 7, qui a été excellent dans les deux Game 7, tu sais, on se contredit pas d'histoire. C'est le joueur par excellence du Canadien en série, Dobesch, là. C'est New York avec ses buts aussi, mais Dobesch est en avant de lui, là, actuellement. Là.
0: Ouais. Il peut faire un cas pour Lane Hudson aussi, là. Mais,
1: On va poser la question aux gens. Hugo, on peut-tu avoir un petit sondage YouTube? Le joueur par excellence du Canadien jusqu'à maintenant après deux rondes. Ouais. Hudson, Dobesch, New York.
0: Ben,
1: ou
0: moi, Alain, c'est sa capacité de rebondir après une performance de cul, là. Tu sais, il était mauvais. Ben, il n'a pas été bon lors du dernier match. On l'a chassé de la game. Il avait de l'air tout débrêlé là, après le match quand on l'a interviewé et tout ça. Ça avait de l'air, tu sais, ça y a fait mal et tout ça. Puis d'être capable deux jours après de rebondir comme ça, puis d'être préparé, puis d'en sortir une bonne, puis garder son club dans la game de même, c'est chapeau.
2: Mais tu sais, il y a une chose, là, je regardais, c'est un fighter, tu sais, parce que le style n'est pas toujours orthodoxe, là. T'sais, de temps en temps, là, c'est. Mais d'abord, il est bien servi par son gabarit. Ça fait qu'il peut y tirer les jambières. Au besoin. Mais tu sais, c'est un fighter. Tu vois qu'il se bat tout le temps. Il abandonne jamais. Fait que tu sais, ça aussi, il faut y reconnaître ça. Là. Ça compense pour, des fois, je trouve, peut-être un peu un manque de technique dans son cas. Mais tu sais, il réussit à faire les arrêts en se battant. Ça, il faut y donner ça. Il abandonne jamais. Puis tu as raison, tu sais. D'ailleurs, ça a été une drôle de série. T'sais, Canadien marque 6 buts dans un match, en donne 8 à la maison. Là, on joue un match numéro 7, on s'en va en prolongation, là, c'est 2-2. T'sais, ça a été meilleur, ça a été un excellent match de hockey, par exemple. Là, ça a été, mais Dobesch, là, il faut y donner ça, il se bat sur chaque tir.
1: Tony, le crois-tu, Dobesch, quand il mentionne après le match que les insultes, les taquineries, le fait qu'on essaie de rentrer sous sa peau, principalement de la part des partisans adverses, ça le motive à performer? Est-ce que tu l'avais perçu comme ça dans le temps qu'il était à Laval?
5: Le motive, honnêtement. As-tu vraiment besoin des partisans adverses pour te motiver dans des matchs comme ça? Pense pas. T'sais, je pense qu'il aime se retrouver dans une situation où le match est sur la ligne, où le niveau de compétition est très élevé parce que il va se battre pour chacun des lancers. Il aime être l'homme de confiance. Puis moi, ce qui m'a impressionné dans son parcours à Jacob Dobesch, c'est que quand il était à Ohio State, c'était lui l'homme de confiance. Il a presque joué deux saisons complètes sans donner un départ à son adjoint. C'était lui systématiquement à tous les matchs. Quand il est arrivé à Laval, Il a pris la pole rapidement parce qu'il n'y avait pas de backup. C'est pas compliqué, là. C'est Strassman qui était avec lui. Là. Si vous vous en souvenez pas, c'est normal. OK? Là, il jouait. Il jouait, puis c'était pas facile. Puis il en arrachait, mais on revenait avec lui. Puis à un moment donné, au mois de décembre, il a ramassé la balle, puis il a parti avec ça. Sans lui, cette année-là, le Rocket ne se classe pas en série. Là. Ça a été le joueur par excellence de cette équipe-là. Pourquoi on y faisait confiance? Moi, je pense que c'est un gars qui a besoin de se sentir en confiance et de jouer beaucoup, ouais. Être souvent devant le filet, parce que dans toute sa carrière, il a été ce gars-là. Mais là, présentement, il est ce gars-là pour le Canadien.
1: Mais je pense qu'il aime ça faire face à un défi, être le négligé.
5: Oui.
1: Tu sais, quand il est débarqué dans la Ligue nationale de hockey, il est débarqué dans un voyage extrêmement difficile du temps des fêtes qu'on avait repéré comme étant un moment charnière de l'année.
0: Oui,
1: il avait été écœurant contre les Panthers.
0: Alors, on pensait que c'était pour être de la chair à canon.
1: Contre les Colorado, je pense qu'il avait affronté Vegas, Dallas. En tout cas, il a affronté vraiment de gros clubs. Il a gagné régulièrement. Puis là, de se retrouver dans des matchs numéro 7, alors que c'est un défi qui se présente devant lui, c'est là qu'il performe. En tout cas, moi, je trouve que c'est vraiment de bon augure pour la suite des choses. Puis tu sais quoi, Gilbert? J'ai juste envie de me mettre à chanter à l'endroit d'Yacoub.
5: Arrête donc!
0: J'ai besoin de toi, Alain.
5: Let's
0: go,
5: Alain!
2: Gilbert, tu sais, les
0: gardiens
2: de but, on dit toujours...
0: C'est lui, ton pêche! You better than all the rest!
1: Solo, Alain! Qu'est-ce que t'allais dire, Alain?
2: Gilbert, je savais pas que tu chantais comme ça.
0: Hey, j'étais moi, il va dire une affaire, là, du Kenny Rogers avec une coupe de bière et une épichette de blédine, là. Ça y va, mon Alain.
2: Non, mais tu sais, on parlait de Dobesh. Tu sais, les gardiens de but, là, on a souvent dit que c'était des êtres un peu particuliers.
0: Ah oui, hein?
2: Je regarde Dobesh. Tu sais, c'est un gars qui a l'air très émotif. Souvenez-vous, là, tu sais, quand après la défaite au New Jersey, quand il s'est mis à pleurer après le match. Souvenez-vous, pendant le ménage à trois, quand il a fait une sortie en disant qu'il méritait pas de retourner à Laval parce que les chiffres... tu sais, puis quand il répond aux questions des journalistes, tu sais, quand il a dit, moi, j'étais un bouffon qui fait des arrêts, ou je me souviens plus exactement...
0: Oh, I'm just a goofy guy. Ouais, c'est ça.
2: Tu sais, il a de l'air un peu, puis moi, j'ai l'impression, comme disait Anthony, il doit carburer à ce genre de moment-là, lui. C'est ça qui doit le craquer, qui doit le motiver, qui doit... Je ne sais pas s'il entend la foule crier son nom, mais je pense que lui, là, il a besoin de tout ça parce qu'il a de l'air... Tu sais, ça a l'air un peu spécial. Je ne le connais pas personnellement, mais il a de l'air d'avoir une personnalité un peu spéciale.
0: Oui, ben les goleurs, tu sais, je vais dire une affaire sur 10, mettons qu'il y en a peut-être 8, Alain, 7 qui ont des personnalités spéciales. Tu sais, dans ta carrière, là, Alain, là, t'en as côtoyé plusieurs goalers. Là. Combien qu'il y en était? Ben ouais. Comment est-ce qu'il y en avait des normaux, là?
2: Ben non, mais écoute, tu côtoyé Ron Extall, Billy Smith, là.
0: C'est ça, là. Tu sais, c'est ça. Tu sais, il y en a, là, qui ouf. Ben, non,
2: mais tu sais. Je vais vous en donner un. Mon Dieu, comment est-ce qu'il s'appelait? À Montréal, il a été. C'est malade, j'ai oublié ça. Il est allé à son stock.
0: Jeff Hackett.
1: Il n'avait pas touché à ses affaires, exact.
2: Hein? Lui, il m'a dit que c'était un spécial encore l'île, ça, là.
0: Nous autres, à Québec, on avait des pas mal normaux. Là. Mario Gosselin, c'était pas mal normal. Puis Charles Sévigny, c'était pas mal normal. Ouais. Mallard Chuck était un peu... Un flaky guy, là, un peu, là.
2: Mais... Il a fait une couple d'affaires, lui, dans la Ligue américaine, quand il avait été envoyé, quand Jacques Demers coachait. C'est Jacques de vous raconter ça, c'est « Oh boy ». Il était spécial, Mallard Chuck. C'était spécial.
1: Moi, je me demande comment les gars que vous venez de nommer auraient réagi après avoir été percutés de plein fouet, Gilbert. Par Jason Zucker. Va demander à Alain après la pause. Il y avait-tu matière à punition?
0: Ben toi? Oui, mais percuté de point. Oui, il y avait une matière. Je te l'ai dit tout à l'heure qu'il y avait matière à punition. Mais il y avait matière à punition sur Dobesh aussi, Calvaire. OK, on en parle. Attends, en revenant de la pause, mon tabarouette. Ah ouais, let's go.
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2: Ah, il l'a frappé un peu. Allez, tes os, je pense que là, t'as tes lunettes roses un peu un matin. Là.
3: Non, je m'excuse.
2: Il a fait une tourniquet digne de Alexandre Despatie, Simonac, sur le tremplin de 4 mètres. Ouais, arrêtez, là.
3: Les deux choses peuvent être vraies, là.
2: T'as raison.
3: Dabèche, il a rajouté. Tu peux pas dire que Zucker l'a pas frappé.
2: Ouais, mais tu sais, si t'en sors un, tu sors l'autre. Ça revient au même, c'est 4 contre 4.
3: Bon, ça fait deux fois déjà qu'on se pogne. Est-ce qu'on est parti pour une troisième ronde? Alain, y avait-il matière à punition sur Jason Zucker lorsqu'il rentre en contact avec Jakub Dobesch?
4: Moi, je suis d'accord avec Gilbert. Si tu donnes un 2 à Zucker, oui, mais tu donnes un 2 à Dobesch, il en a mis plus que le client demandait. Là, t'sais, là, fait que, t'sais, en bout de ligne, ça serait ramassé à égalité numérique. Là. Ça n'a pas changé grand-chose dans le match. Mais si tu vois, mais il y avait matière, mais dans les deux cas, autant dans le cas de Dobesch, que dans le cas du joueur des Sables, ça qu'en bout de ligne, tu sais, t'arrives, ça change pas grand-chose.
3: Mais je suis pas d'accord avec vous autres que ça change pas grand-chose. Dans ma tête, là, en tant qu'arbitre, il faut que t'envoies le message que ça, c'est une infraction. Même si au final, vous avez raison que le résultat reste le même, faut au moins que tu lèves le bras pour dire t'as pas le droit, en plein contrôle de tes patins, de percuter le gardien comme ça, sans conséquence.
2: Ouais.
3: Mais ça, ça fait pas de sens dans ma tête.
4: Ouais, mais il y a un match 7 en séries éliminatoires, là. C'est-à-dire qu'on l'a vu hier, là.
2: Le sifflet, il est loin dans la poche, là.
3: Ah, ça, c'est sûr.
2: Le sifflet, il est loin dans la poche.
4: Le Canadien a un jeu de puissance en première période parce qu'ils ont lancé la rondelle dans la foule. Tu sais, ça, c'est sans équivoque. Il n'y a pas d'interprétation, là. Mais à part de ça, là, il m'a dit qu'il fallait que ça soit flagrant pour que les arbitres donnent une punition.
3: Ah, t'as raison.
4: On a jugé hier que, tu sais, tant qu'en donner une à Zucker puis en donner une à Dobesch.
2: On n'en donne pas pantoute puis on reste à 5 contre 5. C'est ça qu'il a décidé de faire.
3: Et c'est sur l'avantage numérique, d'ailleurs, que Zachary Bolduc a touché la cible. Bolduc a marqué, Dano a marqué, Matheson a été très utilisé, Carrier a connu un gros match. Quel Québécois s'est le plus démarqué, selon vous, hier, Alain?
4: Moi, je pense que c'est Carrier.
5: Oui, moi aussi.
2: Ouais. Joueur du match, Carrier. Non, sérieux, il était solide. Il était solide pendant toutes les séries. Il est bon dans les séries à date cette année, Alex Carrier. Ouais. Tu sais, c'est le unsung hero, le héros obscur à toutes les games. Là. Il fait quelque chose à toutes les games, prend des mises en échec, sort le puck de la zone, fait des bonnes passes. Et là, on regarde, il joue du très, très bon hockey, Carrier.
4: J'ai regardé à un moment donné, là, il était sur le bord de la bande, puis il y avait une bataille un contre un avec Tage Thompson. Thompson qui fait 6-6 à peu près.
2: Ouais.
4: Dire une chose, là, il tenait Thompson sur la bande, puis Thompson ne bougeait pas. Là. Il n'était pas capable de s'emparer de la rondelle. Puis il y a une différence de gabarit entre les deux, là. C'est important.
2: C'est le meilleur hockey. Selon moi, là, d'après moi, Alex Carrier, c'est le meilleur hockey de sa carrière en ce moment qu'il joue.
5: Possible. Ça a été plus ardu peut-être dans le match numéro 6, mais qui a été au sommet de sa forme dans le match numéro 6?
2: Il s'est planté 8-3.
4: Il y en a un qui a été bon dans ce match.
5: Ben oui, c'est ça. Moi, je passe l'éponge parce que dès deux jours plus tard, tu te relèves, tu connais un gros match. Non, vous avez raison. Moi, Carrier m'emballe dans ces séries-là. Il joue du très, très bon hockey, solide, match après match. On lui donne plus de minutes que ce que je pensais qu'on allait lui donner, puis il répond présent en toutes circonstances. Puis, tu sais, c'est parmi les choses dans la série contre Tampa Bay, qu'on le veuille ou non, c'est Carrier qui a pris du galon parce que Dobson n'était pas là. Dobson revient, puis on donne à peu près les mêmes minutes encore aujourd'hui à Carrier. Donc, c'est sûr que t'es meilleur quelque part, là.
2: Il a steppé up.
5: Ben oui, c'est sûr. Le cinquième défenseur va jouer pas mal. Tu sais, il joue plus d'une certaine façon parce que là,
2: il joue tout le monde.
5: C'est rendu Caden Goulet, cinquième défenseur du club. C'est comme ça qu'on peut le voir dans le temps de glace.
2: Quasiment
5: c'est
2: ça.
5: Lui qui descend le plus souvent sur la troisième paire.
2: Goulet, il a ramassé une coupe, il a fait sa job. Il a physique solide.
3: Oui, parce qu'il a connu un creux de vague, lui aussi, Goulet, par moment dans la série. Mais hier, là, écoute, il voulait faire la différence avec ses épaules, puis il l'a fait. Là.
2: Ouais.
3: Et c'est Jack Quinn qui a renversé à un certain moment avec une très grosse mise en échec. Non, il y a quand même une couple de joueurs un peu plus dans l'ombre qui ont réussi à se démarquer hier. T'sais, un peu d'amour peut-être pour Philippe Dano aussi qui marque parce qu'il est devant le filet. Mais
4: Josh Anderson.
3: Moi, j'ai pas détesté le match de Caulfield aussi, Alain. J'ai trouvé très dangereux, Caulfield.
4: Oui, écoute, il y a eu une coupe de tir au but, mais tu vois que c'est pas facile pour ce trio-là, par exemple. À 5 contre 5, là, et c'est pas encore... Non, puis hier, Lane Hudson a été excellent hier aussi encore.
2: D'accord.
4: Vraiment, annoncé. Mais, écoute, moi, la vedette, là, puis honnêtement, Dobesch, moi, j'en reviens pas. Honnêtement, j'en reviens pas. À hier, là, ça venait de partout, c'était... Puis, écoute, il fait les arrêts. Tant qu'il va faire les arrêts, ça va tenir.
3: Exact. On espère que ça va se poursuivre encore contre les Hurricanes de la
5: gars,
3: Caroline.
5: On parle encore de 2010, de Yaroslav Halak puis du printemps Halak. Mais là, c'est le printemps d'Auberge. Là. C'est indéniable. Là.
3: Dans 15 ans, on
2: en parle encore.
5: On est rendu à
2: la
5: même place.
2: C'est pareil. Deux matchs numéro 7. On est rendu à... Mais oui, les Pingouins puis les Capitals. On est rendu à la même place. Là, en 2010, on avait joué les Flyers en finale de conférence. Là, on joue les Hurricanes. Ça va-tu être le même?
3: Puis même, Oli me sortait une stats tantôt. Peux-tu pas ouvrir ton micro, Oli? Par rapport à une équipe qui s'est rendue en 7, versus son adversaire qui avait réussi à balayer son rival. C'est quoi les statistiques? Ouais.
0: En finale de conférence, l'équipe qui a gagné la série précédente en 7 matchs, lorsqu'elle affronte une équipe qui a gagné la précédente en 4 matchs, fiche de 7 et 1.
3: En faveur de l'équipe qui est différente en 7.
0: Fait qu'il y a quelque chose par rapport au momentum, par rapport au fait que ça a été une plus longue série, plus intense, ça t'avantage.
2: Ben, les Hurricanes, ça fait 10 jours qu'ils sont off, là.
4: Ça va être 12 jours.
2: Non, mais ça, c'est pas bon, sérieux, là. Puis, sais-tu quoi? C'est le temps... Il faut que tu voles la première game. C'est sûr qu'ils vont être off un peu, là.
5: Et que ça va être off.
2: Je l'ai vécu, moi, avec les Wings, à un moment donné, on avait eu 10 jours de congé, là.
3: Il avait l'air un peu fatigué, par contre, le Canadien, pour le moment, hier.
2: Oui, mais tu sais, tu vas...
4: Parlez ce printemps à l'arc. Moi, je me souviens, quand ils sont arrivés contre les Flyers, le Canadien, il n'y a plus de gaz.
5: Exact.
3: Je pense qu'ils avaient gagné la première, puis après ça, ça a été les quatre en ligne à Philadelphie.
4: Quatre défaites en ligne, les Flyers avaient gagné en 5. Ouais. Le Canadien n'avait plus de jus, là. C'était terminé. Même à l'arc, avait plus les miracles, c'était fini.
5: C'était fait battre par Michael Layton, as-tu pensé?
2: Oui. Mais là, tu sais.
3: Qui eux, c'était fait éclater par Chicago.
5: Ben oui.
2: Ça se peut que le timing soit off un petit peu du côté des Hurricanes, tu sais. Puis le niveau de compétition, t'as beau essayer de reproduire ça dans une pratique, là. Tu sais, les one-on-one battles, les bagarres un contre un et tout ça, les situations de match, c'est pas pareil. Les gars vont avoir les jambes pesantes du côté des Hurricanes. C'est sûr qu'on s'entraîne plus comme dans le temps, là. Tu sais, c'est différent aujourd'hui. Puis on a toutes sortes de moyens, là, pour bien se sentir, mais le niveau de compétition, là, parce qu'ils ont été off 8 jours, 9 jours après la première ronde, right? Mm-hmm. Puis là, ils sont off 10 jours, 11 jours après la deuxième ronde. C'est du stock, ça, là.
3: Ouais.
5: Mais moi, je persiste à dire que, là, au niveau qualité d'adversité, on est à des allées-lumière entre ce que le Canadien a vécu et ce que les Hurricanes ont vécu.
2: Ah ben oui!
5: Ils ont joué un club Ottawa décimé par les blessures. Les en arrière, c'était épouvantable. Ils ont joué avec des gars de la Ligue américaine. Un gars qui avait un bras à moitié arraché. Jake Sanderson blessé dans le dernier match, il n'a pas joué. On passe Ottawa. Et après, les Flyers, pour moi, c'est un club ordinaire qui a ressorti contre les Pingouins, mais c'est pas un club qui est à maturité encore, qui a pas énormément de talent à contrer. On a réussi à les passer. Le Canadien va être une autre paire de manches pour les Hurricanes. S'ils pensent que ça va être facile, pense pas, moi. On a vraiment un adversaire de plus grande qualité, ça, c'est sûr. Alors, on va voir. Moi, je pense que le match de jeudi va être dur parce que tu ressors d'un match numéro 7, il y a un peu de fatigue et tout ça, mais... Premièrement, là, personne ne voyait le Canadien là. Moi, je me réjouis de ça. On met ça dans le baluchon, puis voyons voir ce que le Canadien va donner par la suite.
3: Le Canadien a éliminé coup sur coup le Lightning, qui était troisième dans l'Est, et les Sabres, qui étaient deuxième dans l'Est. Et là, ils ont rendez-vous avec les Hurricanes, qui sont premiers dans l'Est. Quand même un parcours pas évident, là.
5: Ouais.
3: C'est tout un mandat.
2: Tout
3: un
2: bon
3: mandat. Puis j'ai hâte que
2: bon
3: ça commence.
2: On l'aura pas volé, je te dirai pas le mot, là. Si jamais on se rend jusque-là, on ne l'aura pas gagné, c'est là.
3: Dis que t'es troué à radio.
2: Non, mais écoutez, remplissez les espaces vides. On ne l'aura pas volé.
5: On a souhaité mettre des sacs.
2: Là. Alors, ben, c'est quoi?
5: Ben
2: allez, c'est vrai. Là.
0: Ça commence-tu par C?
2: Ben oui. Ben, regarde, explique-le à ces deux-là, parce qu'ils ne comprennent rien, ces deux-là, le matin. Là.
0: Ben, dis-le, toi, Gilbert.
2: Non, mais je le dis pas, parce que je veux pas te jinxer.
3: Ah, bien sûr.
0: Ah, voilà.
3: Voilà. Merci, Alain.
2: Très bien.
3: Tu sais, comme commissaire, dans le fond, c'est ça?
0: Oui, exactement.
3: Ah, OK, ça, okay. Je pensais. Après la pause, Michel Bergeron.
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6: Bon début de semaine aux auditeurs de BPM Sports, c'est François Garipi pour un troisième bulletin de circulation en ce beau mardi 19 de mai. Ben on le sent, là, à l'entrée du pont Pierre-Laporte, les ralentissements en fait de toutes les provenances se font sentir. Il n'y a pas d'alternative à l'autoroute 73, il n'y a pas d'alternative non plus à l'autoroute 20. Il faut prendre son mal en patience, oui. La traversée s'effectue quand même rondement, ça roule sur le pont Pierre-Laporte. C'est plus difficile, votre arrivée en fait du côté du boulevard Laurier, dans le secteur Lavigerie, peut-être à éviter si vous êtes, si vous avez la possibilité de le faire, le boulevard Champlain est votre meilleure alternative ce matin. Et puis, ben, si on regarde du côté des grands axes, dans le secteur de Beauport, il y a déjà un ralentissement qui se fait sentir à la hauteur de Bourg-Royal. Et ben, ça débute en fait à Seigneurial et ça se fait comme ça sentir jusqu'à l'autoroute Laurentienne. C'est un beau matin quand même, il faut le mentionner. 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
2: Et ça se poursuit pour les Canadiens qui sont officiellement une des quatre meilleures équipes de la Ligue nationale de hockey pour la saison 2025-2026. On va en parler avec le Tigre, Michel Bergeron. Salut, Bergy!
3: Salut, Michel!
4: Salut,
3: Bergy!
4: En forme?
2: C'est quoi ton impression du match, Bergy?
5: Ben, écoute, ben, là, c'est le summum, là. Le Canadien qui gagne ce match-là, il y a eu tellement de choses, puis je vous écoutais ce matin, là, analyser un peu tout ce qui s'est passé, les buts, les revirements. Mais moi, là, j'ai toujours eu comme optique, quoi. Pour gagner, là, faut être du talent. Faut que le timing soit bon aussi. Faut qu'à un moment donné, le timing, faut que tu sois chanceux, puis finalement, faut que tu sois courageux. Ben, ces quatre qualités-là, là, dans l'ensemble du Canadien, ils les ont. Ils ont du talent, le timing était bon, la chance avait joué pour eux, évidemment. Ils sont courageux. Ils abandonnent jamais. Sacripant. Daubèche, les mesdames et messieurs. Daubèche, il est-tu bon?
2: C'est incroyable.
5: Il est-tu bon? Quand tu parles, souvent, là, il y en a qui vont dire « Ouais, mais il était pas square devant le filet. » Hey, quand tu as 4-5 colosses devant toi, là,
2: ouais.
5: Deux, trois joueurs adverses, plus tes deux défenseurs, ils s'arrangent pour voir la rondelle. Finalement, il est fait les arrêts. Ah, oh, c'est un battant.
2: Ouais. Ben, écoute, Tim Thomas a gagné deux Vizina et un Conn Smythe, là. C'était pas le gars le plus élégant dans son filet, là. Ben, au final, t'es arrêté.
3: C'est-tu le style qui compte ou c'est l'efficacité qui compte? C'est l'efficacité.
5: Des autres, je vais dire que Daubèche est plus élégant que Thomas.
2: Oui, en plus, là.
6: Ah, ouais.
5: Thomas, là, ça a été une boîte à surprise pour une série ou deux, tandis que Daubèche est là pour longtemps. Moi, je pense que Daubèche, là, il a 24 ans, ouais. Il va avoir une longue carrière. Le Canadien va en prendre soin. Écoutez, là, deux séries de 7 matchs qui se produisent à peu près de la même façon contre Tampa Bay. 9 lancés dans le 7e match. Hier, le Canadien qui se fait déclasser. Puis Daubèche qui fait les arrêts.
2: Est-ce que moi, pour toi, c'est ton MVP du Canadien depuis le début des séries, Bergy?
5: C'est Daubèche. C'est sûr que c'est Daubèche. Suivi de Hudson, par exemple. Hudson, là. Hey, Gilbert. Je ne sais pas, Gilbert, si tu as vu jouer Bobby Orr.
3: Ben oui, Bergy. Okay. Ben oui.
5: Moi, j'ai vu jouer Bobby Orr à 14 ans avec Niagara Falls. Il avait sa petite brosse, là. Il faisait ça, ce que Hudson fait. Excepté que Bobby Orr était plus physique, plus costaud. Il pouvait jeter les gants avec les bros après. Mais Hudson, ce qu'il fait, là, combien de temps il a joué? Il y a 31, 32 minutes?
2: Un petit peu moins que 30 minutes dans le cas de Hudson. Il a joué... Ah, 31-17, excuse-moi. 31-17, ouais.
5: Ah oui, je savais, j'avais fait mes classes. Mais... Non, mais écoutez, là, Hudson, c'est incroyable. D'abord, il esquisse les mises en échec, épaule à épaule, il va pas. Comme Gretzky, il n'allait pas épaule à épaule.
3: Non.
5: Tu sais, il a une vision là, incroyable, sacripant. Ah non, c'est tellement positif. J'en reviens pas. Je regardais le match avec ma femme hier, puis ma femme était aussi excitée. Elle était plus excitée que moi, finalement. Ouais.
2: Bergy, on mentionne souvent là, que le Canadien est une jeune équipe puis qu'ils apprennent à travers ça, puis les matchs numéro 7, puis que c'est de l'apprentissage. Pour Martin Saint-Louis aussi, là, c'est ses premiers balbutiements de match numéro 7, puis on compose avec ça. Comment tu le trouves, l'entraîneur-chef, face à ces défis-là de match sans lendemain?
5: Ben écoute, d'abord, il est extrêmement nerveux. Je le vois derrière le banc, il s'accote dans vite, là. Il bouge pas beaucoup. Non, écoute, puis c'est, on parle beaucoup d'expérience dans ces situations-là. C'est un éternel recommencement. C'est toujours recommencé. T'sais, ils ont joué 7 matchs contre Tampa Bay. Ça ne veut pas dire qu'ils étaient moins nerveux dans le 7e match contre Buffalo hier. C'est un éternel recommencement. Puis à un moment donné, tu te poses des questions. Qu'est-ce qui va arriver dans telle situation? Non, mais là, tu roules ça. Moi, je suis pas d'accord tout le temps, là. Tu sais, moi, une des choses que je comprends pas, c'est pourquoi Bolduc joue pas.
0: Ouais. On en a parlé tantôt. Moi aussi, c'est une interrogation de ma part.
3: Il voulait pas peut-être modifier ses trois trios, trois autres trios, mais. Tu sais, on s'écrivait des gars, puis tu sais, Bergy, tu reconnaissais ça quand tu coachais. Si un gars en a une bonne d'un jambe, là, tu le vois en partant, tu vas y en donner. Ben mais là, ailleurs, puis donne-y un, tabarouette, parce que Bolduc n'avait une bonne d'un jambe hier.
5: Ben oui, parce que le premier trio, il est en panne, faut se l'admettre, là. Donc, il faut trouver une solution, puis la solution, souvent, tu la trouves, là, en improvisant. T'improvises un trio sur la glace, tu l'écoutes, tu dis, hey, ça marche. C'est comme un joueur qui passe, il brise son bâton, là, puis il passe, puis il prend le bâton d'un autre, il marque deux buts. Il garde le même bâton pour la suite.
3: Il fait changer son pattern, puis il fait le même bâton que l'autre gars, mais oui, c'est sûr.
5: Non, mais tu sais, hier, là, le Canadien gagne, sacrifiant. Tu sais, le goal marqué, le but gagnant, là, c'est un rolling puck. Là,
3: une balle papillon.
5: Une balle papillon, là. Tu sais, ça arrive, de ces choses-là. Puis c'est New Hook qui le fait, comme Di Pietro l'avait fait en 93. Des héros obscurs, là. Il y en a tous les ans. Mais là, c'est... Moi, j'en reviens pas.
2: Ben oui.
5: J'en reviens pas.
2: Puis évidemment, on va se souvenir de Alex New Hook, qui est le héros obscur deux fois de suite dans les matchs numéro 7. Mais avant ça... C'est les gars du Québec qui ont fait la différence, Bergy. C'est les Québécois qui ont amené l'eau au moulin, puis autant offensivement avec Dano et Bolduc, mais défensivement avec Madison, qui a joué plus de 30 minutes, lui aussi. Carrier est excellent. C'est une fierté pour toi de voir que c'est des Québécois qui performent?
5: Ben oui, là, moi j'ai coaché, là, puis Gilbert a joué des années où les Québécois là étaient des figures dominantes dans la Ligue nationale, hein? Mm-hmm. Puis c'est le fun de voir ça. Puis je pense que la nouvelle direction prend soin de ça. Je pense on a souvent dit à talent égal, on va prendre un Québécois. Donc on l'avait pas fait. Mais là, maintenant, avec Gorton et Hughes, on le fait. En passant, messieurs, là, Gorton et Hughes, on les a pas vus encore, hein?
0: Ils sont très discrets. C'est bien correct comme ça. Ils laissent le coach diriger.
5: J'adore ça. Tu sais, là, eux autres dans leur tête, là. Je le sais ce qu'ils se disent. On n'a encore rien gagné. On n'ira pas faire des grimaces devant la TV, là. Mm-hmm. On n'a encore rien gagné. Puis me dire quelque chose, là. Moi, j'ai gagé dans cette série-là. J'ai gagé, j'ai fait de l'argent, là.
2: Encore?
5: J'ai fait de l'argent contre Tampa Bay, là. Mes chums, là, la lime, ils le disent pas à la télévision, mais ils ont pris pour Tampa, eux autres.
2: Tu vas ruiner Pat, là.
3: Sérieux, il y a pris pour Tampa.
5: On va commencer à dire les vraies affaires, là. Puis, contre la Caroline, je suis pas sûr que je gagerai pas pour le Canadien.
2: Ah oui, tu y penses encore? Tu penses pas que le fait qu'il soit très reposé, ça va avoir un impact?
3: Ils vont être off en partant. Ils vont être trop reposés. Oui. C'est pas mieux, là.
5: Mon idée là-dedans, c'est que le repos, c'est la meilleure préparation pour la prochaine série. On parle peut-être synchronisme là, dans le moment, là, mais ils sont reposés. Là, ils vont embarquer comme des chiens enragés sur sa patinoire. Mais si le Canadien ne peut pas gagner contre la Caroline 2-1, il va falloir marquer des buts.
0: Ouais.
5: Puis pour marquer des buts, ben, tu as besoin de ton premier trio. Puis si Slavkovski, ça va moins bien, mais ben, pas grave, on fait un petit changement. Tu le benches pas, là.
2: Changez-les.
5: C'est un changement. Moi, là, je vous le dis, là, Bolduc, je le vois dans le top 6, moi. Peut-être parce que c'est un Québécois, là, mais il me semble qu'il patine, il est solide. Ouais. Avez-vous vu le lancer hier?
2: Tout d'une shot.
3: Il y en avait une bonne dans les jambes, puis on aurait pu exploiter ça un petit peu plus. T'as raison. Ben, moi, il faut que je reconnaisse ça.
2: Il joue moins de 10 minutes, Bolduc, c'est le troisième attaquant le moins utilisé.
5: Ah non, ça n'a pas de bon sens. Puis l'autre qui n'a pas joué souvent, le Kapanen, là. C'est un bon joueur d'hockey.
2: Il a quand même eu une grosse chance en partant le match.
0: Ouais, il aurait pu marquer
2: en partant. Ses proches.
0: Ouais.
2: Lui, il a été limité à 4,45, Kapanen, mais c'était quand même prévisible.
5: C'est un bon joueur d'hockey. Dans les situations de surnombre 2 contre 1, là, dans l'année, il a toujours pris la bonne décision. Il a toujours mis des mid-offs dans le cadre, bang! C'est un bon joueur de hockey. Mais on a toujours l'excuse des « Ah, il est jeune. »
0: Ouais. Dans le jeu rue qu'on ne t'aime pas, il a été éclipsé pas mal. En fin de saison, il avait baissé de régime, Kapanen. Il y a des raisons pourquoi ils l'ont sorti de là, mais moi, je pense qu'il aurait pu jouer un petit peu plus que ça hier. Mais on verra. Je pense pas que Martin Saint-Louis va arriver au prochain tour jeudi, puis va, tu sais, couper son bain rapidement comme ça dans la série. Non, c'est plus, ça.
2: Match numéro 7, match numéro 1, une méchante différence.
5: Ouais. Non, pas au début. C'est peut-être le 30 minutes là, que Suzuki ou même Austin a joué contre la Caroline, le 30 minutes va être plus dur.
0: Ouais. Mm-hmm.
5: Parce que eux autres, ils donnent pas trop d'espace. Là. Je veux pas rentrer dans les détails, là. Vous le faites bien, là. Mais
2: Comment tu prépares ton équipe, Bergy, d'ici jeudi? Là, on a décidé de retourner à Montréal, on n'est pas resté à Buffalo. Est-ce qu'on pratique? Est-ce que le fait que ça a été une série éreintante en cette match?
5: Les pratiques, là, ça, c'est overrated, là. Les pratiques à cette période-ci de l'année, là, c'est overrated. Il y en a qui veulent aller se dégourdir, ça tu laisses ça aller. Mais
3: c'est tout le temps optionnel, de toute façon, les gars. Tu es rendu ici dans les playoffs, là. Tu veux-tu embarquer ça là? Tu veux embarquer ça? Ça dépend si tu as... T'as 4-5 jours entre les séries, là, tu vas avoir des 2-3 bonnes pratiques régulières, mais mettons comme là, tu sais, t'as un optional, tu calls un optional demain, tu veux t'embarquer sur la glace?
2: Mais aujourd'hui, on s'entend qu'ils sont en congé.
5: Ben non, c'est un petit workout, là. Le joueur se connaît, hein. Il y en a qui faut absolument qu'il aille faire une petite hausse à la glace, il y en a d'autres qu'il y a mieux prendre des traitements ou quoi que ce soit, là. C'est laissé à discrétion de tout le monde. Mm. C'est des athlètes professionnels, là. Ils sont bien entourés, ils sont bien conseillés. Ça change rien, tu sais. Puis moi, là, je suis sûr de mon coup. Hier, là, on n'a pas fait un drame dans le vestiaire. Avant la game, entre les périodes. Parce que nous autres, là, on parle au peuple, puis hey, on met ça grave à radio, puis à TV, puis à papa. Mais dans la chambre, Gilbert, là, les gars sont lousses. Il y en a un petit peu qui vont en toilette plus que l'autre, là. Ouais. Non, mais les gars sont lousses, là. Voyons donc. On est rendu où on voulait être rendu. Mm-hmm. Faut pas virer fou.
3: Mais je pense qu'on est rendu plus loin qu'on pensait se rendre.
2: Ouais,
3: je pense.
5: T'as raison, intérieurement, là. Peut-être personne ne savait penser.
3: Moi, j'ai toujours cru, par exemple, là, mais c'est ça, mais tu sais.
5: Non, Gilbert, non, mais toi, tu le savais.
3: Ah, c'est ça. Y en a-tu des. Hey, je l'avais dit, puis je le savais, puis je l'avais.
2: Bergy aussi, je savais, il fait de l'argent, là.
0: Ah oui.
5: C'était la ligne préférée à mon chum Rogers, ça. Ah, c'est fait.
2: C'est fait.
3: Il était pas au courant, mais oui, c'est fait.
5: N'importe quelle nouvelle, j'apprenais, il disait ah oui, ça, c'est fait. Ah, j'ai dit, tu savais, Chris? Il dit ben oui. Ben pourquoi tu l'as pas dit?
3: J'attendais que ça soit fait officiellement.
2: C'est très bon.
5: Dans le moment où je suis au golf, là, je suis assis, là, vous croyez pas. J'ai un cœur devant moi, numéro 66.
3: Mario Lemieux.
2: C'est un signe?
0: C'est un signe, ça?
5: Yes, Seigneur.
3: Ta frappe, tu droites un peu cette année ou t'écroches un peu à date, là?
5: Non, je suis pas pire.
3: Ah oui?
5: Alors, je suis rendu, elle va pas loin, mais drette.
2: Non, c'est ça qu'il faut, Bergy. On va te laisser à ta game de golf. On s'en parle. On va s'en reparler vendredi. Pas le choix. Ça se poursuit.
5: OK, c'est correct.
2: Salut, Bergy.
3: Bonne journée. Bye-bye.
2: Bonne ronde de golf. Ah, ça, c'est drôle.
3: La carte numéro 66. It's a sign.
2: Attendez à 93 ou quelque chose.
0: 66.
2: Mario Lemieux.
3: Ben oui.
2: C'est un signe, I guess.
3: Mario Lemieux. Absolument.
2: Très bon. D'ailleurs, parlant de...
3: Il n'y avait pas Jason Bonsignor aussi qui avait le numéro 66. Il avait voulu avoir le numéro 66.
2: Josh Osang a le numéro 66.
3: Non, mais Bonsignor aussi, c'est plus dans mon temps. Là. C'est Josh pas dans mon temps, mais plus vieux. Hein?
0: Josh Osang. Quel souvenir.
2: Tu te souviens de Josh Osang?
0: Ben oui, très bien.
3: Il avait le numéro 66?
2: Oui, monsieur.
0: La misère à jouer dans la Ligue américaine.
2: Mm. Il y a une petite tête brûlée quand même, Josh Osang. Alors, on va aller à la pause de l'autre côté. Dans à peu près 15 minutes, on va parler avec Renaud Lavoie, mais au retour, je suis tombé sur un article hier. Les billets seraient encore disponibles pour le Grand Prix. Est-ce que les billets sont trop chers? Est-ce que c'est compliqué pour l'événement?
3: Il y a peut-être une coupe d'options en ville, là.
2: Est-ce que c'est ça qui ferait en sorte que ce serait compliqué pour l'avant?
3: Il y a beaucoup d'options en ville, là.
2: On va en parler dans 2 minutes.
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8: C'est pas un petit mardi facile en ce beau 19 mai. Ben, on le sait, là, le Canadien a gagné hier. On a le cœur léger. Mais quand même, à l'entrée du pont Pierre-Laporte, dans toutes les provenances, autoroute 73, direction ouest-ouest pour l'autoroute 20, ben, c'est compliqué ce matin. Et il n'y a pas d'alternative. Même la route 132, c'est bouché. Donc, accéder au pont Pierre-Laporte, c'est compliqué ce matin. Éviter le pont de Québec, ça ne roule pas du tout ce matin. Là, je ne sais pas s'il y a quelque chose. Peut-être me prévenir au 418-670-1009. 418-670-1009. Même chose dans le secteur de Sainte-Foy, la Vigerie, les centres d'achat, l'hôpital Le Chul. Un secteur à éviter. Le chemin Sainte-Foy, voire même le chemin Saint-Louis et surtout le boulevard Champlain sont des alternatives qui s'offrent à vous ce matin. Les grands axes qui vous mènent comme ça au centre-ville de Québec, ben, je pense à Henri IV Sud, du Vallon Sud, alias Robert Bourassa. Ben, c'est compliqué ce matin, même chose pour Laurentienne. Si vous avez aussi l'ambition comme ça de traverser l'autoroute Félix-Leclerc dans le secteur de Beauport, ben, il faudra prendre son mal en patience à partir de la rue Seigneuriale. 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
2: 8h50. Je lisais un texte, les gars, dans le Journal de Montréal. C'est signé par François-David Rouleau. Ça mentionne qu'il reste encore quand même une couple de billets pour le Grand Prix de Montréal. Il y a plusieurs forfaits différents qui sont encore disponibles. Et je me demande si c'est pas en raison de l'augmentation du prix. Je lisais le texte, là, puis je vous le lis intégralement. Les forfaits 3 jours dans la populaire tribune 46 située à la sortie de l'épingle avaient bondi de près de 20% d'augmentation. 20%? Hein? C'est beaucoup, là.
3: C'est beaucoup, puis pour eux, là, c'est le fun, le Grand Prix, c'est une belle fin de semaine et tout ça, mais le Canadien est en gros dans les playoffs, les gars. Le Canadien monopolise Montréal, le Québec en entier. Je regrette, là, le 2 000 $ ou le 3 000 $ que tu vas mettre sur le Grand Prix, il y en a un astic de paquet qui vont le mettre sur le Canadien.
2: Mais ça, c'est vrai jusqu'à une certaine mesure, dans le sens que Il y a bien des gens qui ont acheté des billets pour leur, le Grand Prix.
0: Bien avant.
2: Bien avant. Là.
0: Oui. Mm-hmm. Oui, c'est pas juste ça l'équation. Ça, c'est sûr et certain.
3: Oui, mais ça...
0: L'attention...
2: C'est sûr que ça rentre en ligne de compte.
0: Ben, moi, je pense que c'est surtout le fait qu'on en parle très peu parce que le Canadien monopolise à peu près toute l'attention actuellement.
2: Ouais, ça, c'est sûr.
0: Et ça aurait été encore pire si on avait gagné le match numéro 6 et qu'on joue le match numéro 3 ce samedi. C'était ça qui était le projet. Imaginez le scénario de jouer un match numéro 3 en série de finale de l'Est en même temps que le Grand Prix a lieu en ville.
2: Mais on vient de le dire, c'est booké plusieurs mois à l'avance, ouais. Les billets. C'est la même chose pour les chambres d'hôtel.
0: Ben, c'est clair.
2: Qu'est-ce qu'on aurait fait pour les Hurricanes de la Caroline?
3: Arrêtez d'en marre.
0: Il aurait fallu qu'il
3: ait resté sur la rive sud ou un petit peu en dehors ou quelque chose comme ça, ou dans le nord ou quelque chose comme ça. Là.
0: Il semblerait, hier, dans les coulisses, on a écrit quelque chose sur ce sujet-là. Semble-t-il que les Hurricanes considéraient différentes options, dont celle de loger à Mont-Tremblant.
2: Oui, imagine. Pas à porte, Mont-Tremblant.
0: À Mont-Tremblant, du centre-ville de Montréal, c'est 2 heures de route. Là.
3: Ah, mais c'est ça, tu peux t'en aller pour la game. Là. Tu retournes à l'hôtel après la pratique pour ton. Probablement qu'il n'y aurait pas eu.
2: Il serait pas retourné.
3: Il n'y aurait pas eu de pratique. Pas de pratique matinale. Tu restes à l'hôtel, mais tu t'en viens. Mais c'est pas grave. Tu pars à quelle heure? Tu sais, ton somme d'après-midi pour aller à la game, tu pars à quelle heure avec l'autobus? T'as Mont-Tremblant. Tu arrives à Montréal, c'est sûr qu'il y a du trafic, là. Tu pars à 1 heure d'après-midi, les gars tombent dans l'autobus. Mais non, ça n'a aucun sens, ça, là. Aucun sens.
2: Ça aurait été la première fois que le Canadien et le Grand Prix auraient lieu en même temps. À Montréal, évidemment, ouais. Là, parce que là, il y aura match samedi, mais ça va être en Caroline, là, c'est pas pareil. Là. Mais en même temps, à Montréal, ça aurait été la première fois, parce qu'on a vu la recherche de Coupe de semaine. En 93, le Canadien a gagné la Coupe, puis une couple de jours après, avait lieu le Grand Prix.
3: Ouais, mais c'était au bout de juin, dans ce temps-là.
2: C'était pas chevauché,
3: exactement. Le Canadien avait gagné la Coupe Stanley quand? Au début de juin?
2: Genre 8-9 juin, puis le Grand Prix devait être genre le 11 ou 13, peu importe, des choses du genre.
0: Faut l'admettre, là. La clientèle Formule 1 puis la clientèle hockey, c'est pas nécessairement le même monde non plus. T'as une clientèle internationale, ça c'est évident. Il y a des touristes d'un peu partout qui vont venir en ville pour ça. Le Canadien n'influencera pas ça, mais dans le milieu local,
3: ben oui.
0: Médiatique, nous le premier, veut pas... c'est le Canadien, là. C'est 90% de notre contenu, là. Ouais. Ça changera pas, là. C'est notre club, puis je veux dire, y a rien qui bat le Canadien dans le marché de Montréal. C'est un événement, le Grand Prix de Formule 1, puis il faut pas le perdre. C'est un poumon extraordinaire pour notre activité économique. Jamais je vais être contre ça. Mais là, présentement, c'est clair que pour une des rares fois, puis en plus que l'on change de week-end, on roule le Grand Prix 2 semaines avant que ce qui a déjà été prévu. Là, on se retrouve encore dans la fenêtre du hockey, là, ce qu'on n'attendait pas, là, finalement.
2: Est-ce qu'on envoie un mauvais message si c'est pas plein? Tu sais, je veux dire, c'est un Grand Prix qui est quand même... C'est pas Monaco, là. Je veux dire, il y a quand même eu des discussions. Si on n'est pas capable de remplir les 3 jours, est-ce que c'est grave ou est-ce qu'on a été trop gourmand du côté des organisateurs en gonflant l'augmentation des prix?
3: On était gourmand, c'est sûr et certain. Là. On s'entend de belles choses, de grandes choses en dessous. Moi, je comprends que c'est vendu d'avance et tout ça, mais tu sais, le fan, tu sais, en anglais, on dit un casual fan. Tu sais, le gars qui va acheter son billet un petit peu plus tard, là, il pensait peut-être pas que le Canadien était pour être là. Fait qu'on a des options, puis je pense que c'est beaucoup ça.
2: Je vous donne des idées de prix, là. Encore une fois, sur un article de François-David Rouleau. Selon l'endroit sur le circuit, les forfaits fluctuent entre 440 et 915. Et quand on
3: par ticket?
2: Ouais, et quand on parle de loge, on parle de 1875 à 5600.
3: Ben, c'est ça.
2: Ça, c'est des 3 jours. Mais quand même, là, c'est cher.
3: Ça. C'est ça.
2: C'est sûr, c'est cher. Mais c'est un événement, c'est un happening.
3: C'est glamour,
2: ça.
3: Ben oui, c'est glamour.
2: Il s'y met à faire beau, ça va être, je sais pas s'il annonce beau, mais j'espère.
0: Oui, annonce beau à date.
2: Oui, je suis allé au Grand Prix, c'est le fun là, comme événement. Ouais. Autant la course, autant les activités que de se promener, de prendre une petite consommation, il y a des jeux partout, il y a de l'animation. Il y a quelque chose de trippant quand même dans le week-end du Grand Prix.
0: La date est un petit peu plus risquée qu'elle l'était.
2: En mai, c'est plus tard.
0: Tu sais, en mai, là, c'est vraiment là, hit or miss. Là. Des fois, tu peux frapper une méchante mauvaise météo. Là. C'est limite au mois de mai. Là.
2: Ben, la semaine passée, c'était pas très joli.
0: C'était
2: là,
0: moyen.
2: Montréal,
0: là. Il commence à faire chaud. Là. Aujourd'hui, on a une vraie belle journée d'été chaud. Ouais, je sais qu'on n'est pas encore l'été, mais...
3: Je sais pas ce qu'annonce en fin de semaine.
0: Non, mais du beau temps. Là. En tout cas, les projections sont intéressantes là, pour le Grand Prix en fin de semaine. Tu sais, si tu frappes une belle journée de beau temps, 18 degrés, c'est extraordinaire.
2: Ben, ouais, sûr.
3: Pas trop
2: c'est
3: chaud.
2: Sûr.
0: Mais je peux cuire aussi. Là. Ah, on a déjà eu des 30 degrés et plus. Là,
2: j'espère qu'il va faire beau quand tu vas aller virer à Boston un peu plus tard cet été.
3: Oui. À chaque fois qu'il y a une pub à faire, moi, on me donne la pub à faire parce que c'est ma voix légendaire. Puis je vais essayer de vous faire ça, là, mes amis.
2: Vas-y,
3: là.
2: Ma légende.
3: Exactement. 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
2: Point com. Très bon, merci beaucoup, wow. Gilbert.
3: Wow, quelle
2: la
3: performance.
2: Légende.
3: Quelle performance.
2: A performé.
3: Ben Roger, mets ça dans ta pipe.
2: Au retour de la pause, c'est Renaud Lavoie qui revient sur la victoire du Canadien hier dans le match numéro 7. Ça se poursuit, on s'en va en finale d'association.
16: C'est lendemain de match du CH en série.
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8: Qui l'eût cru? Les Canadiens ont gagné et on s'en va en série contre les Hurricanes de la Caroline, jadis les Whalers de Hartford. On est bien contents ce beau mardi 19 mai. C'est la grande joie dans la belle province et puis ben c'est pas tout à fait la même chose quand même à l'entrée du pont Pierre-Laporte. On voit le ralentissement là comme ça qui est très palpable en fait dans toutes les provenances, autoroute 73, autoroute 20, direction ouest ou direction est plutôt. Ben c'est compliqué ce matin. Même chose sur la rive nord si vous accédez comme ça, ou plutôt si vous quittez Val-Bélair par Henri IV Sud, ben c'est compliqué. Si vous accédez comme ça au centre-ville par Laurentienne, ça va être compliqué aussi à la hauteur de l'autoroute Félix-Leclerc. Parlant de l'autoroute Félix-Leclerc, si vous êtes un beau portois et vous voulez accéder comme ça à la partie ouest de la ville, ben il faudra prendre son mal en patience. À partir de Seigneurial, c'est bouché et c'est comme ça jusqu'à Beau-Royal, de même que jusqu'à Laurentienne. 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

0: Bien, la run se poursuit.
1: Oui, monsieur.
0: Puis, ce qui est fantastique, c'est là, en plus, les Canadiens, dans leur histoire, remportent un 17e match numéro 7, dépassent les Bruins de Boston à ce chapitre, je devrais dire. Mais moi, cette résilience-là, là, Gilbert, je veux te parler à toi parce que c'est les deux, Anthony, ne se souviennent pas de ça. Mais est-ce que tu te souviens des Canadiens de 1986?
1: Oui.
0: Moi, ça me rappelle.
1: Ah ouais, hier, j'ai pensé à ça hier. Pépé Lemieux qui sort du coin, puis un back-end par-dessus l'épaule de Mike Liut.
0: Ouais,
1: pour gagner
0: exact.
1: Le match numéro 7 à la maison.
0: Oui, puis après ça s'était poursuivi face aux Rangers de New York. Comment.
1: Ça c'était Patrick Roy, là. C'était Patrick Roy, il avait été phénoménal. Ça, c'était en finale de conférence contre les Rangers.
0: Mais tu sais. Je regardais Dobesch hier. Dobesch ne joue pas de cette façon-là. Il n'y a pas de match. Point. Il n'y a pas de match. Il a été fumant, Jacob Dobesch.
1: Mais Lekkonen, en première période, il a fait des tabarouettes d'arrêts aussi. Ouais. Il en a donné, là. Il en a donné deux, mais en même temps, il a fait des arrêts. Là,
2: sur Caulfield deux fois.
1: Solide, là. Oui, ouais,
3: sur Texier aussi. Là.
2: Sur Texier, quand même.
3: Moi, quand Texier est parti, je me suis dit,
2: ouais, c'est le meilleur gars.
3: C'est le gars que ça nous paraît.
1: 3-0. Oui, 3-0.
3: Il était un peu poursuivi, puis il a fait son move un peu vite.
1: Il était bon aussi, Lekkonen. Oui, Dobesch était très bon, t'as raison, Renaud. Mais en même temps, la première période aurait pu finir bien plus que ça, l'avantage canadien, là.
0: Mais après ça, la deuxième puis la troisième, là, ouf.
3: Ouais.
0: Je dois dire quelque chose, là. Je me demandais ce qui allait se passer. C'est pour ça que dans ma tête, je reviens beaucoup à 86. Parce qu'en 1986, les Canadiens ne dominaient pas tous leurs matchs, là.
1: Hein?
0: Mais réussissaient à trouver une façon de gagner. Et moi, ce qui m'a vraiment impressionné, c'est la façon dont cette équipe-là joue en prolongation. Une domination, là, en tout cas, je trouve, qu'on a sauté sur la glace enragée. On avait une énergie supplémentaire. Une énergie, je pense que ça a été difficile pour les Sabres de matcher ça. Et encore une fois, écoute, sors de ce match-là, match numéro 7 face au Lightning. Est-ce que tu le méritais ou pas? Bonne question. Ça change absolument rien. C'est toi qui gagnes. Et là, on revit un peu la même chose. Je pense que les Canadiens ont été bien meilleurs. On s'entend tous là-dessus. Que dans le match numéro 7 face au Lightning,
1: ben oui.
0: Tabarouette, c'est spectaculaire ce qui se passe présentement.
2: Ouais, puis Anderson a été un grand responsable du rendement en prolongation. C'est lui qui a traîné le club en prolongation.
1: Il donne le ton.
2: Il a vraiment, vraiment donné le ton.
1: Premier but de la game aussi hier.
2: Ah ouais, ouais, ouais. Ouais.
0: Et Josh Anderson a connu un match, son meilleur match depuis très longtemps, là, on s'entend,
2: ouais.
0: Son meilleur match de la série, c'était pas un peu de malchance, là. Le nombre d'échappées qu'il a eu, les beaux jeux qu'il a fait, poteau. Écoute, la liste est longue de choses qu'il a réussi à faire dans cette rencontre-là. Tu voyais que les joueurs des Sabres ne voulaient rien savoir de lui. On le laissait passer. C'est un train. Puis ce train-là, croyez-moi, on va en avoir besoin face aux Hurricanes de Caroline, là, parce que ils n'ont pas ce type de joueur-là nécessairement non plus. C'est une très bonne équipe, hargneuse, beaucoup plus que dans les dernières années. Mais Josh Anderson allumé comme ça, aïe aïe.
3: Ah, ça c'est sûr. Puis on en parlait un peu plus tôt à l'émission, Renaud, mais il y a des gens qui étaient, disons, en désaccord avec le prix payé par Kent Hughes lors de son acquisition d'Alex Newhook. Ah! Je pense qu'aujourd'hui,
2: la facture est payée.
3: Les gens n'ont plus rien à cirer du 31e et 37e show total.
0: Je sais pas, hein? Il n'y avait pas Fairberry aussi, le défenseur.
3: Fairbrother, oui. Jenny Fairbrother, exactement. Ouais.
0: Fairbrother, bon, tu me rappelles de bons souvenirs. Alex Newhook, ça lui a pris du temps, les gars, pour comprendre qu'est-ce qu'on voulait de lui chez les Canadiens de Montréal. Et là, on est en train, d'une certaine façon, de voir la consécration de son travail. Parce que, tu sais, je me rappelle, lorsqu'il est arrivé avec le Canadien, je compare beaucoup avec Cole Caulfield. Deux joueurs, évidemment, qu'il y en a un qui a plus de talent que l'autre en Cole. Mais le problème qu'on avait chez les Canadiens, c'était le même pour les deux. C'est que ce sont des joueurs qui, lorsqu'ils sautaient sur la glace, étaient toujours à 100 000 à l'heure. Donc, tu arrives dans la zone offensive, tu tournes, mais t'es jamais à la bonne place parce que tu es tout le temps en mouvement. OK? Puis on leur a fait comprendre que c'est important justement de ralentir, pas d'arrêter de bouger les pieds, juste de ralentir dans certaines occasions. Puis écoute, je pense que ça paye énormément dans le cas d'Alex Newhook cette saison. Quand même 13 buts en 42 matchs. Là, tu es quand même rendu à 7 buts en 14 matchs en série.
1: C'est incroyable.
0: C'est pas des petits buts, là.
1: Alors, c'est game winner, puis c'est ça, là.
0: Pas de filet de désert, là.

0: Il n'y a pas de niaiserie de même, là. Tu sais, c'est vraiment des buts qui ont un impact majeur sur, sur une rencontre. Puis, ce gars-là est en train de se faire un nom. Parce que c'est une chose, arrivé en saison régulière, on connaît son talent, etc. Bon, il a été blessé cette saison, ça l'a ralenti, parce que c'est sûr qu'il aurait marqué pas mal plus que 13 buts, là. Bon, 42 matchs. Quand il est revenu, ça a pris un petit peu plus de temps, mais il a tellement compris le mix de son talent et de sa vitesse, comment on fait pour s'assurer que ça fonctionne, s'assurer justement que il prenne les lancers au bon moment. On l'a vu hier soir, est-ce que c'est ça aurait pu être une rondelle déviée, évidemment, là, sur le but gagnant, mais il a profité de l'obstruction que Jake Evans est en train de faire sur le gardien pour, si tu veux, prendre un bon lancer, puis le timing était parfait. Moi, je trouve que c'est un joueur qui amène beaucoup à cette équipe, puis ceux qui le côtoient doivent savoir aussi que c'est quelqu'un, c'est pas un gars très, très flashy là, dans un vestiaire, c'est un gars qui est très calme, qui est à son affaire, qui se prépare bien, puis qui fait tout un job. Moi, je reviens à sa période de remise en forme, les gars, rappelez-vous, au mois de novembre, c'était cassé la cheville face aux Stars de Dallas.
1: Il y a tout un départ cette année, en plus. Il y avait un bon départ de la saison.
0: Puis, je le regardais faire sa remise en forme, là, puis écoute, tout ce qu'il faisait, puis le temps supplémentaire, puis pour s'assurer que ça fonctionne, puis que ça soit payant. Puis aujourd'hui, là, tout le temps qu'il a mis et le sérieux qu'il a mis sur sa remise en forme, puis de le voir marquer un but si important, le but le plus important de sa carrière, sans aucun doute, ça doit vraiment être un feeling complètement fou. Parce que de vivre des moments tough où t'es à terre, t'es pas capable d'aider tes coéquipiers, t'es encore blessé, on va le rajouter.
1: Ouais.
0: De vivre ça présentement, là, il doit être sur un nuage, puis ça doit être le fun d'être dans la tête d'Alex Newhook présentement.
2: Ouais, puis tu sais, si j'enlève les contrats d'entrée de la Ligue nationale, puis je regarde ceux qui ont signé des vrais contrats, là, des contrats où est-ce que tu peux aller au montant que tu veux, Alex Newhook doit être dans les très bons ratios rapport qualité-prix. Oh. Là,
1: ah ben oui,
2: à 2,9 millions encore l'année prochaine. C'est excellent là, comme entente. Puis après ça, ce sera un joueur autonome avec compensation. Donc, Kent Hughes conserve les droits là, de négociation avec Newhook. Mais c'est vraiment une entente là, qui vieillit extrêmement bien, Renaud.
0: Oui, exact. Puis ça, c'est la logique aussi qui vient avec le travail de Kent Hughes. C'est Kirby Dach aussi, c'est un contrat quand même qui est intéressant pour les Canadiens encore aujourd'hui. Mais en même temps, Alex Newhook, ça a pris du temps, hein, les gars, avant qu'on le voit éclore, hein, qu'il devienne le joueur de hockey qu'il est présentement. Trop souvent, on ne savait pas où le placer. Est-ce que c'est un joueur de centre? Est-ce qu'on le place sur le premier trio? Sur quel trio on doit le placer?
1: Il y a une affaire, par exemple, dans le cas de Newhook, les gars. Son effort, là, il a toujours fourni un effort. Ouais. Et c'est sûr que ça aboutissait peut-être pas avec des buts, tout ça, des résultats, mais en même temps, il a toujours fourni un effort. Patinait peut-être des fois trop pour rien, mais il a toujours fourni un effort. Ça, tu ne pourras jamais y enlever ça.
0: Et il l'a fait en plus dans les hauts et les bas, toujours de la même façon. Ce gars-là, là, il n'est pas... Quand ça va super bien comme présentement, oui, il est de bonne humeur, là, comme tout le monde, mais je veux dire, il devient pas quelqu'un d'autre. Il ne se transforme pas. C'est la même chose quand ça va mal. Il reste la même personne qui est terre à terre, les deux pieds sur terre, puis qui continue justement de travailler. Puis pas un gars qui crie, c'est pas un gars qui a l'air du gars à vouloir casser les bâtons non plus.
1: On l'a vu crier dans le vestiaire l'autre fois quand il a annoncé le line-up, il y avait l'air excitant Simonac.
0: Mais ce que je veux dire, dans les moments de match, là, c'est pas un gars qui... Tu perdras pas un match parce que ce gars-là est en train d'échapper. C'est ce que je veux dire.
1: Oui, je comprends.
2: Un leader dans l'ombre, un peu plus peut-être. Très bon, merci beaucoup Renaud.
0: Ouais.
2: Bien content. On aura l'occasion de parler encore du Canadien pour encore une couple de jours.
0: Peut-être un bon deux semaines, hein?
2: Peut-être.
0: Ça va aller encore en sept.
1: Minimum. Hein? Minimum. Là, t'en vas-tu à Caroline aujourd'hui, là?
2: Parce qu'il voyage pas.
1: Non, tu voyages pas, t'as pas le droit?
0: Ben, j'ai pas. Oui, je peux prendre l'avion.
1: Désolé de.
0: Mais... Non. Oui, je peux prendre l'avion. C'est juste que je trouve pas de compagnie d'assurance qui sont prêtes à me couvrir.
1: Regarde ça à la maison avec les pieds sur le pouf. Mon Renault, il n'y a rien là.
2: Un petit 14 heures de route, ça n'a jamais tué personne.
1: Ben oui. T'es pas plus assuré. C'est pas l'avion, là. C'est s'il arrive de quoi, là.
2: Non, mais je pensais que c'était dans les airs, vu que une voiture, c'est
0: non,
2: pas...
0: Non,
1: c'est non, point de vue santé des autres. Je vais t'expliquer comment ça fonctionne.
2: Tu m'expliques ça pendant la pause.
1: Je vais t'expliquer ça.
2: Renaud, je vais juste te laisser, parce que j'ai besoin de me faire expliquer comment ça marche.
0: Salut, Renaud! Salut, Red! Belle journée, les gars. Plusieurs hâte de vous parler demain.
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2: Encore une fois, Tony, tout comme dans le match numéro 7 contre le Lightning de Tampa Bay, c'est Alex Newhook qui s'est levé dans les grands moments.
1: Le capitaine Crochet, les gars.
14: Captain Hook!
1: Incroyable quand même. Alex Newhook, vraiment des séries remarquables pour lui. Il donne la victoire aux Canadiens contre le Lightning en temps réglementaire, la fameuse victoire de 1-0. Et là, ben, c'est le but.
2: 2-1.
1: C'est 2-1, je pense.
2: C'est le but vainqueur. Ouais, c'est parce vrai. Que Suzuki a fait dévier, ça avait frappé le patin du.
1: Là. Exact. On l'a porté 2-1 contre Tampa. Et là, ben, hier, c'est en prolongation qu'il tranche le débat face au sabre de Buffalo. A parlé du meilleur sentiment qui soit lorsqu'on réussit à faire gagner son équipe dans un match numéro 7.
14: Yeah, I mean, you know, it's a crazy feeling. A lot of emotion, obviously. You know, it was a war all series long, and you know, for it to end up being Game 7 in overtime. You know, sometimes it just takes one shot, and coming across the line, you just thought, you know, there was a shot opportunity. So great to see you find the back of the net, and there's no better feeling celebrating with your teammates there after a win like that.
2: Alex Young qui mentionne, c'est un sentiment incroyable, beaucoup d'émotions. C'était une guerre sur la patinoire. Septième match en prolongation, ça prend juste un lancer, puis j'ai eu une occasion de décocher la rondelle à rentrer, puis c'était le fun après ça de célébrer avec mes coéquipiers. Moi, j'ai une question pour toi, Gilbert. Alex Newhook est le seul joueur, sauf erreur, chez le Canadien à avoir remporté la Coupe Stanley. Ça, mm-hmm. Ça peut-tu rentrer en ligne de compte dans, tu sais, des gros moments? Je sais qu'il était recru, puis évidemment, il jouait moins que Nathan MacKinnon. Je suis tout capable de comprendre ça, mais il a quand même vécu l'environnement. Ben ouais. Ça, est-ce que ça peut l'aider à performer en pareille situation?
1: Ben, moi, je pense que c'est bénéfique pour un jeune joueur comme il lui était, là. Mais c'est encore un jeune joueur, mais quand il a remporté la Coupe avec le Colorado, là, t'as, il y a 3-4 ans de ça.
2: C'est en 2022.
1: 4 ans de ça, il était beaucoup plus jeune, puis c'est sûr que ça va y bénéficier dans sa carrière. Là. C'est de l'expérience, c'est de l'argent en banque, ça, là. Il a regardé comment les gars se sont comportés, comment est-ce qu'on a réagi dans certaines situations, ça n'a pas toujours été facile, de l'adversité, tout ça. Mais Alex Newhook, tu peux pas y reprocher son effort. Il patine tout le temps, tu sais, puis il essaie tout le temps de créer des choses, puis... c'est peut-être pas le plus grand marqueur naturel, mais en même temps, quand tu lances au but, des bonnes choses arrivent. Puis là, en ce moment, ben il marque des buts importants, puis ça roule bien pour lui.
2: Ah, tu connais.
1: Moi, je pense que c'est bénéfique d'avoir côtoyé, justement, d'avoir gagné la Coupe Stanley, puis d'avoir réagi dans toutes les situations. Là, tu sais, tu fais planter là, dans la finale, là, ou mettons qu'en finale de conférence, ça t'arrive, là, tu te fais planter, là, comment tu réagis le lendemain? Comment tu fais? Ben, tu sais, il va avoir son bagage. Nous autres, à Colorado, quand on a fait ça, ben, on a fait ça. Fait que ça peut aider les autres joueurs aussi.
15: Ben, ils viennent de le faire. Hein? Tu te fais planter 8-3, tu reviens le surlendemain, puis tu joues un match beaucoup meilleur, beaucoup mieux que ce qu'on a vu dans le match de samedi, évidemment, pour le Canadien, là, hier. Là.
2: Ouais.
15: Alors que ça, c'est certain que ça fait partie de l'équation. Dans le cas de New York, c'est un trio qui est peut-être pas parfait, mais qui est pas mal mieux que ce que j'aurais pensé au départ. T'sais, avec Jake Evans, Demidov et lui, ben tu dis.
2: Ah, c'est un trio sur papier qui fait pas peur pas à tout.
15: Non, tu sais, tu dis, ben là, bon, OK, c'est ça le deuxième ligne. Ben, tu regardes les chiffres en tant que tel, puis les gars sont là.
1: Ah, absolument.
15: Puis Demidov, hier, on en a pas encore parlé, mais encore une fois, très impliqué, le kid, là. Travaille fort.
2: Dans les deux sens.
15: Des deux sens de la patinoire. Il a encore eu ses chances hier, Demidov. Il a vraiment connu un lent départ de la série, mais était très, très bon pour la finir, en tout cas, là, Ivan Demidov.
2: Ouais.
15: C'est très bon pour la suite, ça, c'est sûr.
2: Ouais, puis tout comme les autres joueurs, il a fait des erreurs. Là. On se souvient d'une passe à l'aveuglette, là, mais de façon générale, effectivement, il a connu une bonne rencontre.
1: Un bon giveaway dans la... Ouais, mais c'est pas grave.
2: C'est pas grave, c'est de l'apprentissage, effectivement. Le Canadien s'est fait remonter. C'est finalement 2-2, puis moi, j'avais peur que... À l'image du match numéro 6, qu'on passe tout droit là, du côté des sables, là. Qu'on n'arrête pas à égalité puis qu'on poursuive cet ascendant-là. Mais étonnamment, le Canadien, une fois que le match est devenu égal, on s'est remis à jouer puis le capitaine était d'accord avec
15: ça. Ouais, il y a eu quand même des chances pour le Canadien en fin de parcours. Puis ensuite, en période de prolongation, ça a été souligné par Martin Saint-Louis à quel point la prolongation, sans nécessairement avoir été dominée par le Canadien, mais au moins, on y allait mano à mano avec l'adversaire. Il y avait des chances des deux côtés. Ça ressemblait davantage à ce que le Canadien présentait au cours du premier 20. Puis Suzuki a vanté justement le fait que son équipe ait pu reprendre possession de ses moyens, un moment important quand les Sables tentaient d'aller chercher le match.
14: You know, they really took it to us in the second and third. And once the game got tied, I think, you know, we actually started to play better. You know, we knew we had to keep playing, keep trying to, you know, score. You're not trying to protect the lead anymore. So, thought our overtime was really good. And you know, it's, you can't let the, you know, the moment get too big. You know, it's just another hockey game, and you know, we have to, you know, keep doing the things that make us successful, and we were able to do that. And obviously, knew it makes a big play to win it for us.
2: Nick Suzuki qui mentionne, ils sont revenus forts en deuxième, en troisième, on s'est mis à jouer avec le pointage égal. On avait plus à protéger une avance, au final, on pouvait juste jouer au hockey. Je pense qu'on était bon en prolongation. On peut pas laisser le moment nous submerger, ça peut pas être trop gros. C'est juste un match de hockey au final, puis finalement, New York a fait tout un jeu là, pour gagner le match. Je serais pas prêt à dire qu'il a fait tout un jeu nécessairement.
1: Le Carrier qui a fait tout un jeu.
2: Mais c'est... tu sais, Demidov force un peu le revirement à la ligne bleue, Carrier récupère la rondelle, on voit une occasion de lancer, puis à l'image des sables, lance en prolongation, envoie la rondelle au filet si jamais ce qui peut arriver.
1: Il y a des gens bien qui se promènent devant le filet, il y a des, tu sais, il y a du trafic un peu, puis la rondelle se finit dans le filet, c'est ça, c'est un genre de knuckler, là, c'est un genre de balle papillon un peu, là.
2: Puis Coupe et Kalugonen a lancé son masque.
1: Ouais, il était en tabarnane.
2: Avec raison.
1: Il aurait aimé le revoir. C'est sûr. Il aurait aimé le revoir, c'est sûr et certain. C'est fait battre sur le côté, côté de la mitaine. Il aurait aimé le revoir, c'est sûr.
2: Qu'est-ce qu'on aurait dit? C'est un mauvais but, on peut-tu dire ça? Parce que c'est une trajectoire qui est un peu unorthodoxe.
1: Ah, c'est ça.
2: C'est ça qu'il faut prendre en considération.
1: C'est ça. Puis elle passe proche du défenseur. Peut-être qu'il a perdu un petit peu la rondelle de vue dans les jambières du défenseur et tout ça. Puis il se fait battre sur. Il était bien placé, par exemple. T'sais, c'était peut-être pas le lancer le plus puissant. Puis oui, c'était un knuckler, là, c'est une balle papillon. Mais tu sais, à cette hauteur-là, côté de la mitaine, juste en dedans du poteau. Un bon lancé là, avec Schnurr.
2: Juste au-dessus de la pad, effectivement.
1: On a des crédits à Captain Crochet. Captain Hook.
15: Ouais. Mais qui n'a jamais rêvé de faire gagner son équipe en série en prolongation? D'un match numéro 7. Chaque petit gars qui a joué avec un petit hockey dans la rue s'est déjà imaginé dans les souliers d'Alex Newhook hier.
2: C'est sûr.
1: Moi, j'ai fait ça, match numéro 6 à Chicoutimi.
15: En prolongation?
1: En overtime contre Trois-Rivières.
2: Ça doit être un feeling incroyable. Hein? Un clapper de la ligne bleue?
1: Non, un slapper. Le puck est comme été dans le coin. Il est venu un petit peu sur le bord de la bande. Top of the circle. La garnotte. Tau! Hit the net.
15: Pour la victoire.
1: Pour la victoire.
2: T'es-tu parti là, courir sur la glace et les genoux?
1: Non, les gars, ils sont venus me voir. Je n'étais pas rien. Hein, sauté partout. T'as marqué 4 buts dans ce game-là.
15: Ah ouais. Vous comprenez désormais pourquoi son chandail est accroché au sommet de Jean-Georges Vézina.
1: C'est mon quatrième de la game.
15: Rien de moins.
1: On avait bon. On a perdu finalement un match numéro 7 à Trois-Rivières.
15: Ça, c'est dans le temps que tu mettais une plage de plywood. T'avais plus de chances d'avoir des arrêts. Dans votre tête.
1: Est-ce que je sens un petit peu d'envie, Oli, ou de...
15: Ah, tellement pas d'envie, Gilbert, j'ai tellement jamais pensé proche d'avoir du succès dans le hockey.
1: Mais qui rigolait pour... c'était pas Jacques Cloutier, parce que Jacques Cloutier était parti. Je me rappelle plus qui rigolait pour Trois-Rivières dans ces années-là. Là. Mais tu sais, j'avais eu des bonnes séries, puis je marquais contre lui, puis... Même moi, j'étais un peu j'avais confiance, puis tu sais, la troisième année dans le junior, puis ça allait bien, tout ça. Puis je me rappelle d'avoir passé sa ligne rouge dans le warm-up avec le goaler, puis tu dis, je vais t'en garnoter une coupe encore à soir, mon paquet, lors du match numéro 7.
15: Ah oui.
1: Tu sais, j'arrive, je vais t'en garnoter encore une coupe à soir, puis je l'ai marqué encore dans le match numéro 7.
2: Ah oui, t'avais scoré.
1: Je scorais quasiment à toutes les games. Mais sérieux, ça roulait, là.
15: On a un ultra talent, tu veux.
1: Non.
2: Non, mais c'est pas pour rien que t'étais un premier choix.
1: Un ultra travailleur. Moi, là, j'étais un ultra travailleur sur la glace, puis, tu sais, on avait des pratiques optionnelles dans le temps, puis. T'sais, on avait le droit de mettre un sweatsuit sur la glace pour aller sur la glace pour les pratiques. Moi, c'était jamais de sweatsuit. Tout l'équipement au complet.
15: Et pourtant, le stud en sweatshirt dans le temps avec les filles à Chicoutimi, t'es à bord. Moi,
1: j'étais même trop sans dessin.
15: Le stud!
1: Ben trop sans dessin. Voyons donc.
15: Avec ton sourire comme soudain.
1: Je n'avais pas voir ce qui se passait autour de moi parce que j'étais un assis de sans dessin.
2: C'est de l'expérience, Gilbert.
1: Ouais,
2: quand on est jeune, on acquiert de l'expérience.
1: Ouais,
2: comme le Canadien, au final, c'est une jeune équipe qui, là, avec ses performances-là, va chercher de la précieuse expérience pour la suite des choses.
15: C'est ce que j'ai retenu du point de presse de Martin Saint-Louis. Une réponse de qualité de l'entraîneur, tu sais, qui... D'une certaine façon, tu sais, tu veux tout le temps gagner, tu penses que ton équipe a une chance, mais en même temps, quand tu regardes le portrait d'ensemble, tu te dis, ouais, c'est certain qu'on arrive avec peu d'expérience, on est une jeune équipe, puis de temps à autre, ça va paraître. Puis malgré tout, son club vient de gagner deux matchs numéro 7 sur la route,
1: fierté
15: dans
1: incroyable.
15: Des circonstances différentes d'une part et d'autre, et là, se retrouve dans les quatre finalistes pour la Coupe cette année. T'es l'entraîneur, c'est sûr qu'il y a beaucoup de fierté. On va aller écouter Martin Saint-Louis.
16: Je pense pas que j'essaie de prouver quelque chose. On s'amuse à travers une expérience formidable pour nos jeunes joueurs. T'sais, moi, ça, je suis tellement content pour eux autres de vivre ça, des game set, puis d'avancer un new look, d'aller chercher un but en overtime. Il n'y a pas un feeling que tu peux décrire pour un joueur de scorer en overtime dans une série, puis surtout une game set. Moi, je suis content de l'expérience qu'ils sont capables de vivre. T'sais. Puis même si on n'aurait pas gagné ce match-là, cette expérience-là, tu ne peux pas acheter ça. Mais je suis content qu'on continue t'sais, pour eux autres.
2: Tout ce que Martin Saint-Louis avance, c'est vrai. Mais ça s'applique à lui aussi. Là. Lui aussi, c'est un relativement jeune coach qui en est à ses premiers pas en séries éliminatoires. Oui, OK, l'année dernière en 5 contre Washington, mais... Lui aussi, ça va directement dans son bagage pour la suite. Là, comment c'est approcher sûr. Un match numéro 7, comment rester c'est calme sûr. Derrière un banc.
1: C'est jamais arrivé là, dans les playoffs pour Martin Saint-Louis là, comme coach. Là. Mm-hmm. Il l'a fait comme joueur, puis il a marqué des buts en overtime comme joueur, je comprends. Puis il a une grande carrière et tout ça, mais comme coach...
2: Comme coach, c'est différent.
1: Qu'est-ce que tu dis? Comment tu réagis? Qu'est-ce que tu fais? Qu'est-ce que tu changes? Comment est-ce que tu, qu'est-ce que tu fais le lendemain? Tu pratiques-tu? Tu pratiques pas? Qu'est-ce qu'on fait? On lui parle de quoi? Beaucoup, beaucoup de bagages là, que les gars vont chercher cette saison. Non seulement Martin, là, Trevor Letoski, Stéphane Robida.
2: T'as raison.
1: Toute la gang, là. Toute la gang, le coaching staff au complet, les joueurs, tout le monde, là, c'est très, très, très bénéfique. T'sais, on ne sait pas si le Canadien va gagner la Coupe Stanley cette année. On ne le sait pas. On ne le sait pas encore.
15: Il y a la moitié du chemin de fait.
1: Mais je peux te dire que ça s'en vient dans les prochaines années si c'est pas cette année. Parce que tout ce bagage-là des eaux qu'on accumule là, puis qu'on va chercher là, cette année là, en vivant de l'adversité, puis des matchs numéro 7, puis ci, puis c'est ça. Là. Mais ça, là, ça va payer plus tard.
2: Ce qui est fascinant là-dedans, c'est que clairement, l'équipe du Canadien est pas parfaite. C'est pas un produit qui est fini. Il y a encore place à amélioration, pas mal. Et malgré ça, on va être assurément dans le top 4 sur 32.
1: Il reste 4 clubs sur 32. Ben, toi,
2: il reste juste 4 équipes, là. Ouais, ça, c'est une réalité, là.
1: Hey, il faut être fier, là.
15: Et là-dedans, c'est le Canadien qui est un peu... Pis c'est pas péjoratif, ce que je vais dire, là. C'est le Canadien l'imposteur dans les 4 finalistes.
2: L'outsider,
15: c'est le Canadien qui n'est pas dans sa fenêtre encore qui est dans les 4 finalistes. Là. Vegas, c'est maintenant... Colorado, c'est maintenant, et Caroline, c'est encore plus que maintenant. Eux, là, il y a une pression vraiment forte de gagner. Ils sont pas capables de passer à l'étape suivante. Alors, bien hâte de voir ce que ce jeune club qui n'a plus rien à perdre actuellement, aura pas de pression, le Canadien, là. Personne va les voir gagner. Moi, je m'attends à ce que ESPN, il y a à peu près 19 experts, les 19 vont choisir la Caroline.
1: C'est largement favori, la Caroline.
15: C'est bien correct, ouais. T'arrives là-bas, t'as pas de pression. Allez jouer au hockey, les boys, puis impressionnez-nous.
2: Intéressant quand même comme propos. C'est vrai que le Canadien va débarquer en finale d'association avec aucune pression, mais est-ce que ça veut dire pour autant qu'ils n'ont pas de chance de l'emporter?
1: Ben voyons non. Faut-tu croire à tes chances?
2: Je pense que t'as pas le choix d'y croire parce que ça joue sur la glace et ce club-là n'a pas fini de nous surprendre. On va en parler au retour de la pause avec JSD.
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2: 9h32, le Canadien s'en va en finale d'association. C'est pas arrivé si souvent que ça dans les dernières années, mais de rien, là. Tu sais, vous avez
1: 2010, 2014,
2: ouais,
1: 2021.
2: Et je pense que c'est tout, là. Pour les 35 ans moins, évidemment.
15: Ouais,
2: pour qu'il est plus loin que ça, là. Mais quand même, c'est assez spécial. On va en parler avec JSD. Salut, JS.
1: Hey, JS.
27: Salut les boys. Écoute, ça va bien après une grosse victoire comme ça.
2: Hey, c'était-tu assez malade, ça, Alex Newhook, encore le héros qui envoie le Canadien à la ronde suivante?
27: Incroyable. Écoute, il joue tellement du bon hockey. Tu sais, on dirait que dans la saison, tu sais, c'était up and down. Puis là, t'arrives dans les playoffs comme ça, puis de pogner un step. Tu sais, on a mentionné à plusieurs reprises que t'as des joueurs qui sont capables de passer sur un autre gear puis d'élever leur jeu d'un cran. Ben lui, il le fait, puis c'est extraordinaire à avoir joué.
2: Hey, je sais pas si vous avez entendu, les gars, mais il y a encore une fois le broadcast français qui fait les games. Bon, on l'a pas encore fait entendre aux auditeurs, ça vaut la peine. Allons entendre le but d'Alex Newhook, décrit par nos cousins français.
28: C'est le Canadien vers l'avant.
2: C'est là
28: avec Carrier qui a pu trouver la solution. Lance! Et le voilà, ce but!
2: C'est ça!
28: Le voilà! Ce but, il est inscrit par le phénomène de cette série. Alex Newhook pour venir propulser le Canadien de Montréal en finale de la Conférence Est.
1: Incroyable, mon cher Newhook. Incroyable, JS, là.
27: C'est cœur, hein, ça?
2: C'est cœur, hein?
1: Propulser le Canadien en finale de notre association.
2: La prochaine année, il ne faut pas jouer en Allemagne, il faut jouer en France.
27: C'est ça que ça prend.
2: Sans blague, JS, le Canadien, je pense qu'on va tous s'entendre qu'ils ont joué une excellente première période. Puis Gilbert l'avait dit hier avant le match, il avait dit c'est important qu'on commence en force. Puis on peut parler du reste du match qui était plus difficile, là, mais la première période, ça a été une des très bonnes périodes du Canadien dernièrement.
27: Ben, c'est une des meilleures des séries selon moi. Puis c'est ce qu'ils doivent faire beaucoup plus souvent, mais en fait, à tous les matchs, parce que ça leur a permis d'être dans le game right away. Ça leur a permis de. Ben, ça leur a donné une chance de gagner parce qu'après ça, tout le monde est d'accord que ça a été, je dirais pas une catastrophe, mais c'était pas loin, là. Ça a été une domination complète de Buffalo. Puis une chance qu'ils ont été capables d'aller chercher ces deux buts-là parce que justement, ça permet à Buffalo de jouer d'un côté du hockey de rattrapage. Puis c'est eux autres qui essayaient de pousser puis de compter. Donc, il faut qu'ils commencent plus souvent, c'est de intense, hard. On se le cachera pas, là, t'sais, il a pas commencé la première ligne, puis je pense que ça l'a tout changé. T'sais, je pense qu'à chaque fois qu'il commence son premier trio, il y a tout le temps un but qui score ou il a des chances de marquer. Puis selon moi, c'est un no-brainer, tu commences tes gars d'énergie qui vont right away, vont mettre le puck dans le fond, ils vont créer de l'échec avant, créer de l'énergie. C'est ce que le Canadien a besoin pour commencer les matchs.
2: Ouais, puis honnêtement, le Canadien, s'il est capable d'avoir une production plus soutenue de son premier trio, va être dangereux parce que les trios de soutien, ceux qu'on identifiait qu'il faut qu'ils fassent la différence, ben ils le font jusqu'à maintenant dans les séries. Maintenant, c'est au Caulfield à concrétiser les chances de marquer qu'il a eu hier.
27: Ben écoute, au moins, tu sais, tranquillement, pas vite, tu vois qu'il y a plus de chances de marquer contrairement à certains matchs. Il est un peu plus impliqué. Écoute, c'est sûr que tout le monde on est d'accord. On aimerait ça qu'il en donne plus puis qu'il trouve une manière de. Évidemment, on aimerait tout ça qu'il en score 2-3 par match. Mais. T'sais, c'est juste de commencer avec les petits détails, t'sais, de finir ses mises en échec que j'ai vu hier à quelques reprises qui a essayé de s'impliquer un peu plus, d'aller devant le filet. C'est là souvent qu'il va marquer. Puis hier, t'sais, à quelques reprises, il l'a fait. Il a failli marquer. Puis on est tous d'accord que je pense que la confiance est un petit peu moins là qu'il y avait durant la saison. Parce que la chance qu'il y a eu dans l'enclave, habituellement, elle y va. T'sais.
2: Mm-hmm.
27: Donc, s'il peut continuer à bâtir là-dessus, écoute, là, la série est finie, on reset, on recommence. Imagine si les Canadiens, si le premier trio commence à jouer du gros hockey, ben là, ils peuvent être dangereux. Ah oui, parce que la deuxième, troisième, quatrième ligne, eux autres, produisent à Bruce Dubert. Fait que si le premier trio peut se mettre à contribuer et marquer comme les autres, écoute, on va pas parler trop vite, là, mais il y a des fortes chances qu'ils se ramassent en finale de la Coupe Stanley.
2: Hey, c'est OK. Ça m'excite ce que tu viens de dire.
1: Mais tu sais, le style de la Caroline, les gars, le style de la Caroline, là, c'est un club énormément de vitesse. C'est pas un club le plus physique dans la ligue, là. C'est peut-être ça fit peut-être mieux comme un trio comme Caulfield, Suzuki, Slavkovski, je le sais pas. C'est Buffalo et Tempo n'a pas beaucoup d'espace. Buffalo, on voulait être physique avec eux autres. J'ai hâte de voir contre la Caroline. Qu'est-ce que ça va donner?
15: En tout cas, ils ont deux bons trios pour produire.
1: Ah, ils produisent, ouais, mais ils sont rapides puis ils travaillent, ça, ouais, c'est sûr et certain. Mais on
15: plus
1: est capable
15: de profondeur que Buffalo. Ouais. Plus, ouais, c'est une équipe qui me semble aguerrie, prête à gagner, mais ils arrivent quand même à une étape qu'ils sont pas capables de franchir. Les Hurricanes ont de la pression d'atteindre la finale de la Coupe Stanley. C'est pas la première fois qu'ils arrivent en finale de conférence. Ils sont pas capables de réussir à lever leur jeu. Fait qu'on va voir.
2: Ah, puis j'enlève rien. Ouais, vas-y, JS.
27: Ben non, mais ils n'ont pas été testés encore. Tu sais, ils n'ont pas joué les gros clubs à date en série. Tu gagnes 4-0 deux fois. On l'avait déjà mentionné plus tôt durant les dernières semaines. Ils n'ont pas fait face à de l'adversité. Tu gagnes un peu en plus, veux pas. Ça fait quoi, 12 jours qu'ils ne jouent pas? Ou presque.
2: Ça va être 12 jours quand ça va commencer, oui.
27: Bon, mais tu vois, tu sais, veux pas tout ça rentre en ligne de compte, parce que ça sera pas évident non plus pour eux autres. Tu sais, Canadiens, ça fait deux fois qu'ils sortent sur des highs, ils ont acquis beaucoup d'expérience dans les deux dernières séries. Donc, d'arriver comme ça, moi, je mets l'avantage aux Canadiens parce que justement, ils peuvent surprendre. Tu sais, c'est deux grosses équipes qui viennent de passer. Caroline qui est là, qui attend, là, c'est tough. Là. Je l'ai déjà vécu dans la Ligue américaine une année. J'étais même retourné chez nous pendant les playoffs à Wilkes-Barre. Puis tu vois qu'on a recommencé après deux semaines. C'est pas évident, là.
2: T'aimerais mieux être dans l'équipe qui s'est rendue en 7 que dans l'équipe qui est reposée depuis une dizaine de jours?
27: Oui, absolument. Parce que tu sais, les playoffs, je trouve que c'est un flow. Tu sais, tu veux pas attendre. C'est plus que tu joues, plus que tu es dedans. Mm-hmm. Tu veux pas débarquer de ton rythme. Puis tu sais, plus ça va bien, mieux tu joues, tu veux enchaîner les games. Parce que quand tu te mets à attendre une journée, deux jours, trois jours, ben là, tu perds ton flow, tu perds ton rythme. Puis je pense que c'est à l'avantage du Canadien à ce niveau-là. T'sais, évidemment, pour les bobos, ça fait du bien de prendre du repos. Mais par rapport à la game,
1: tu perds tes jambes, JS. Tu perds tes jambes, tu perds ton esprit de compétition, ta mentalité de battle. T'as beau. T'sais, t'as 10 jours des os en ligne là, en pratiquant, c'est long en tabarouette.
2: C'est sûr, c'est long.
1: C'est sûr que le Canadien a deux jours off. Ça, c'est peut-être un peu court, mais c'est honnêtement, moi je suis dans le clan, JS, moi je suis d'accord avec lui. T'es hot, tu restes hot, pouf, tu rentres dans la prochaine série, puis là du coup, on continue.
2: J'ai une question de JS. Le Canadien, ça fait quand même une couple de fois qu'on voit des deuxièmes périodes plus difficiles. T'sais, on l'a vu encore hier, on l'a vu dans le match 6, on a vu ça. On peut se souvenir du match 7 contre Tampa Bay avec les zéros lancés. On a l'impression qu'après les bons départs, là, parfois, le club s'endort un peu. Qu'est-ce qui peut expliquer ça? C'est-tu parce qu'on jouait sur les talons vu qu'on avait une avance de 2-0? Comment tu vois cette situation-là?
27: Ben c'est sûr que c'est toujours stressant une game set. Surtout pas juste une game set, mais un match que tu peux éliminer l'autre équipe. Tu sais, je l'ai vécu trois fois cette année. C'est toujours la plus tough à closer. Tu sais, tu joues un peu plus ses nerfs. Tu sais, évidemment, même si tu comptes deux buts, trois buts, après ça, c'est dur de garder cette conscience-là parce que tu penses que t'es mieux de sit back puis de vouloir closer le jeu puis tout ça, mais en réalité, moi, je pense que t'es toujours mieux de continuer à jouer de la même manière que tu joues au début pour te rendre à tes trois buts. Tu sais, puis souvent, c'est comme un instinct humain où c'est comme si on a compté, tu t'assis là-dessus puis t'arrêtes de jouer. C'est pas la manière qu'ils doivent faire, tu sais, c'est de continuer à, tu sais, exemple, récompter un troisième, un quatrième, un cinquième but. C'est ça que tu veux continuer à faire, c'est de leur taper ses doigts, de continuer à être physique, de jouer hargneux. Mais des fois, c'est ça, c'est le côté humain qui embarque. Là, whoop, tu veux juste closer la game, tu veux t'assurer de pas faire d'erreur.
1: Ouais.
27: C'est surtout ça, je pense. Tu veux juste, t'as peur de faire des erreurs après ça parce que tu veux pas coûter le match.
2: Mm-hmm.
27: C'est là qu'après ça, tu dévies de ton système, tu dévies de ton identité. Puis là, t'oublies de jouer de la bonne manière, là, tu sais.
2: En tout cas, on aura l'occasion de se reparler encore une fois la semaine prochaine avec des matchs canadiens en cours parce que c'est pas terminé. Puis même si cette série-là sera en 7, le Canadien va jouer en juin.
15: Hey.
2: Ça, c'est incroyable. On est rendu le 19 mai, puis le Canadien est encore en vie. Pincez-moi quelqu'un. Merci beaucoup, JS. Très bon.
15: C'est bon,
2: JS. On
15: se
2: reparle la semaine prochaine.
1: Bye-bye. Merci.
2: Fascinant. Fascinant, le Canadien de Montréal.
1: Oui, monsieur.
2: Je sais pas si c'est le manque de sommeil. Je suis énervé à matin. J'ai déjà hâte que ça commence jeudi. Ouais. D'ailleurs, la plupart des matchs pour la prochaine ronde, 20h.
1: Ouais. Sauf samedi soir.
2: Samedi soir, ce sera 19h, mais sinon, ce sera 20h.
1: Donc, fait que dans le fond, c'est jeudi, samedi soir à 7h, c'est en Caroline. On vient lundi à 20h au Centre Bell.
2: Exact.
1: 20h mercredi prochain.
2: Exact.
1: 20h vendredi, c'est 20h tout le temps.
2: Oui, c'est ce que j'ai regardé vite, mais
15: avec
2: c'est ce
15: une journée entre chacun des matchs.
2: Aux deux matchs.
1: Jamais deux hauts le combat. Ça, c'est parfait.
2: Comme ça, ça veut dire finale de l'Est, finale de l'Ouest. Finale de l'Est, finale de l'Ouest. D'ailleurs, après la pause, on demandera à Oli. Ça pourrait être bon d'avoir les cotes. Qui est favori? Qui est négligé dans ces séries-là? Ouais. On va faire ça au retour, c'est ça en vient. Vous êtes dans le club du matin jusqu'à 10h.
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15: Il n'y en a même pas ce soir.
2: Il n'y a pas grand-chose. Il n'y a pas le match en Ligue nationale de hockey. C'est pour ça qu'on va prendre le temps de regarder les séries. Mais sinon, on fera le tour de ce qui se passe ailleurs aussi dans le monde du sport. Mais commençons, Ali, avec les séries. Qui est négligé entre le Canadien et les Hurricanes et à combien?
15: 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Sans surprise, les gars, on s'entend, c'est les Hurricanes qui sont favorisés dans cette série-là. 1.4 la cote pour la Caroline et c'est trois fois la mise si vous pensez que le Canadien peut l'emporter.
2: Quand même.
15: C'est intéressant, surtout que là je vais vous donner une coupe de chiffres là, puis vous allez voir que c'est pas si fou que ça que le Canadien gagne. D'abord c'est le 8e affrontement en série entre les deux équipes si on compte évidemment les Whalers d'Hartford. La Caroline qui est 2-0 depuis qu'elle est en Caroline contre le Canadien en série. 2006, la dernière fois.
2: On se souvient de Justin Williams dans l'œil à Sakou.
15: Puis la série avait reviré de bord après ça.
1: C'est-tu le but gagnant en supplémentaire de Corey Stillman?
2: C'est le but aussi de la mi-temps de Cristobal Huet de la ligne bleue. Mais je me souviens pas si c'est Corey Stillman qui l'a marqué. Mais je me souviens que c'était un lancé bien normal de la ligne bleue qui a passé au-dessus de la mi-temps.
4: Canadien menait 2-0, si mémoire est bonne, dans cette série-là.
1: On a gagné deux games en Caroline.
15: Exact. Puis on a gagné la coupe après.
4: Cam Ward, on changeait de gardien. C'était Martin Gerber qui avait commencé la série.
2: Tout ce que vous dites est vrai.
4: Cam Ward en relève.
15: Et quand c'était les Whalers de Hartford, le Canadien n'avait jamais perdu contre Hartford. 5-0, le Canadien en série contre les Whalers. Mais là, cette saison, le Canadien qui a balayé les Hurricanes dans ses trois matchs, des victoires de 7-5, 5-2 et 3-1. Puis là, ce qui est intéressant avec les Hurricanes, c'est le fameux repos. 12 jours de repos, ça, c'est du jamais vu dans l'histoire de la Ligue nationale de hockey. Jamais une équipe a eu une aussi longue période sans jouer. Les plus longues périodes, c'était 10 jours. T'as eu les Bruins de 2019. Ils ont fini par perdre en finale. Les Mighty Ducks en 2003, eux aussi ont perdu en finale. Puis le Canadien en 1919, mais finalement, ça
1: les Red Wings en 87.
15: Ben, c'était pas 10.
1: Ah non, OK.
15: C'était toi, ça, non?
1: Oui, c'était proche.
15: Ça devait être 9.
1: Ouais, ça fait, oui.
15: Puis
1: ça,
15: vous aviez gagné ou perdu la série?
1: On avait gagné la prochaine série, mais on avait mal commencé. On avait commencé tout croche, 0-2 à la maison. On a perdu les deux premières contre Toronto. On avait gagné finalement en 7. Mais on a perdu les deux premières.
15: Le match de jeudi pourrait vraiment être à l'avantage du Canadien. D'utiliser justement le fait qu'eux, ils ont encore le momentum, l'intensité, mais ça va être tough.
1: Ah, mais on va être hot encore, les autres.
15: C'est ça.
2: Ah, c'est sûr.
15: Eux, ils vont être un petit peu rouillés.
1: C'est comme toi quand tu sors du plancher de danse, si tu restes pas trop longtemps sorti du plancher de danse. Quand tu rembarques sur le plancher de danse, t'es hot, mon désir.
2: Le monde McLean, puis ils sont contents.
1: Saint-Étienne des Grès, là, on va dire.
15: Quand il danse avec sa cousine.
1: La soirée canadienne, quand il danse avec les cousines, là, oui, ça y va au toast.
4: Mais les soirées dansantes, je dois admettre que j'ai déjà vécu ça avec Deso à une certaine époque.
15: C'est lequel entre vous deux qui danse le mieux?
1: Deso, je suis sûr.
4: Deso.
2: Moi, c'est moi.
15: Ouais.
2: Tony, t'es pas un grand.
4: Non, moi, je me maintenais.
1: Tony, c'est le style un petit peu Westinghouse réfrigérateur. Là,
15: sinon, évidemment, il y a la série Golden Knights Avalanche qui débute demain soir. Les cotes sont pareilles. C'est 1.4 pour le Colorado et 3 pour Vegas. Il y a eu un affrontement entre ces deux équipes-là en série dans l'histoire et c'était les Golden Knights.
1: Quand ils ont gagné la Coupe Stanley, c'est
2: en 2000, Montréal.
15: Ouais, en 2021, il avait éliminé le Colorado en 6 et là, il avait perdu contre le Canadien la ronde suivante en finale de l'Ouest. Assez bizarre.
1: La finale de l'Ouest, qu'on était dans l'Ouest.
2: On était dans l'Ouest.
15: C'était quelque chose. Puis ces deux équipes-là se sont vraiment partagées les matchs cette année. 1-1-1. C'est Colorado qui en a gagné 2, mais le deuxième était en tir de barrage.
2: Moi, j'ai hâte de voir. Puis on en reparlera. On le refait demain nos prédictions. On aura le temps en masse demain. Mais j'ai hâte de voir si toute l'histoire de John Tortorella puis le deuxième choix, si ça peut pas être une petite distraction au sein du vestiaire des Golden Knights.
1: Ça dépend comment ça a été abordé, comment ça a été géré.
2: Il y a eu une couple de joueurs off après quand même.
15: Ça dérange-tu vraiment les joueurs tant que ça?
1: Pense pas que ça dérange les joueurs ben là. T'as 100 000 d'avance à l'équipe, là, puis le choix de deux, là.
3: Ouais.
1: Pense pas que ça dérange.
2: Mais tu veux pas.
1: Je pense pas que Jack Eichel est vraiment dérangé par ça, là.
2: Mais je pense que tu veux pas être impacté dans ta préparation, dans ta routine, peu importe quoi, au final.
1: Ouais.
2: Mais c'est toi qui le sais, Gilbert.
1: Moi, je pense que ça, c'est comme de l'eau sur le dos d'un canard.
2: Okay.
1: Ça tombe en bas. Ça tombe en bas, puis. C'est plus le management, là. Mais à Vegas, je pense qu'on a des sous en masse. La seule affaire, c'est le choix. Les choix!
2: Les choix!
1: C'est important, les choix!
2: Ouais.
3: Sinon, il y a de la balle aussi, les gars. C'est la série Blue Jays contre Yankees qui se poursuit. New York est favorisé à 1,74. 2,15 pour Toronto. C'est Dylan Cease et Will Warren qui sont les lanceurs partants dans la NBA. C'est le match 1 de la finale de l'Est. Knicks contre Cavaliers. New York est favori 1,4 et 3 pour Cleveland. 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
2: Right. Très bon.
15: Confirmé, c'était bien Corey Stillman en 2006. Un revirement de Michael Ryder en territoire offensif. Revirement et un tir de la ligne bleue.
2: Ça dévie, hein?
15: En partie déviée qui va huer du côté de la mi-temps.
2: Je m'en souviens parce que ça, j'avais. C'était notre gala à mon école secondaire. On écoutait le match tout le long dans le char. On se rend jusqu'à la maison. On arrive pour la prolongation. Je suis en train de m'asseoir. Je suis en train d'enlever mes souliers. Bang, il score
1: à pied. Qui avait pris le face-off, le Canadien, dans la zone?
15: Ah, j'ai pas vu le face-off.
2: Ça, tu nous le diras demain, Gilbert! Ah, ouais. Demain,
1: 5h54. Bye-bye, tout le monde!
2: Bye-bye!
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5: Ben oui, salut devant 57, bienvenue dans 100% Max. Lendemain de match numéro 7, Canadien en finale de l'Est. Olivier Paiement, salut.
3: Salut Max, comment ça va?
5: Écoute, je me remets difficilement de la soirée d'hier. C'est dur à aller se coucher après des émotions comme celle-là. Hier, j'étais à la Belle et le Bœuf Terrebonne.
3: Ouais.
5: On était 6 à faire le train quand on est sorti parce qu'il était trop tard. Non, mais c'était une soirée exceptionnelle.
3: Ben oui.
5: La prolongation commence... Un petit 20$ sur la table avec mon ami David Brunet avec qui j'étais. Je le salue parce que lui, il a pris pour les sables. Je veux que tout le monde sache qu'il a pris pour les sables. Fait que moi, j'ai pris Canadien, 5 joueurs du Canadien qui pourraient marquer. Il a pris les sables, 5 joueurs des sables qui pourraient marquer. New York, t'as dans mes 5 joueurs. J'ai fait 40$ quand on a entendu ça.
6: Carrier, la passe. On entre avec New York. Evans vers le filet. Le tir. Et le but! Victoire des Canadiens! Alex New York!
5: Et là, ça a explosé dans le restaurant, dans la Belle et le Bœuf. Moi, j'étais à Terrebonne hier. Je sais que les boys de Zarek Gonzalez étaient à Saint-Bruno, la même affaire. Mais quel moment exceptionnel on a vécu tout le monde ensemble. J'avais le goût de prendre des nouvelles de celui qui l'a annoncé à toute la province hier. Je pense qu'il embarque dans l'avion. Là, Félix Séguin, TVA Sport, salut.
7: Salut. Oui, dans l'avion bientôt, mais c'est pour une bonne cause. La direction Raleigh, mon cher.
5: Hey, écoute, direction Raleigh directement. Fait que t'as même pas le temps de retourner à la maison, laver tes sous-vêtements?
7: Non. Même pas. On a un vol avec une connexion à Newark, puis on arrive en fin d'après-midi à Raleigh. Mais c'est tellement le fun ce que tout le monde vit ensemble. Là. C'est tout le monde ensemble. Là. Les amateurs, le club, les joueurs. C'est un trip extraordinaire présentement, puis on souhaite juste que ça s'arrête pas. Mais prochain tour, ça va être tout un défi contre la Caroline. C'est tout un club, ça, Max.
5: Ah, assurément, ça va être tout un défi. Moi, je dénote une chose, Félix, dans votre broadcast. De un, c'est tellement le fun de vous écouter. Puis tu sais, je travaille là aussi, on est des collègues de travail, mais ce que vous faites particulièrement à l'équipe, à la couverture du Canadien, oui, les résultats sont là, mais le fun est installé dans la place. C'est ça que je dénote, le plaisir que vous avez à travailler ensemble. Ça transparaît dans ce que vous faites, les résultats aident, mais il y a vraiment de quoi de spécial cette année.
7: Ben, t'es gentil. Tout le crédit revient à mes collègues, aux patrons, t'as raison, il y a une belle synergie. On vit au rythme des Canadiens. Je pense que quand vous regardez un broadcast des Canadiens, vous êtes conscient que on est là pour être l'intermédiaire entre vous puis la game de hockey. On est terre à terre. On sait que les gens trippent au bout. Alors, combien de gens voudraient faire ça en ce moment? Je pense que tout le monde. Alors, c'est vraiment le fun, Max. C'est difficile à trouver les mots justes, là, mais je vois les réactions sur les réseaux sociaux, les gens, les rassemblements partout. Grand rassemblement, petit rassemblement, les messieurs, les madames, les tantes, les oncles, les ici, il y en a qui se sont couchés tard, qui sont à l'école ce matin fatigués, et on est tout le monde ensemble là-dedans. Là.
5: Quand on est descripteur de ce match-là, tu as vécu 2 matchs 7 en l'espace de quelques semaines seulement, l'heure et demie après, c'est comment? T'sais, moi, en tant que partisan hier, là, j'étais dans le siège partisan, j'ai eu de la misère à m'endormir, mais toi qui as fait l'appel du but, qui a soulevé 2 millions de personnes qui regardaient ça hier, c'est comment l'heure et demie après, mettons?
7: Ah, c'est de l'adrénaline. De l'adrénaline au maximum. Puis moi, étant moi, ben là, je me suis dit, OK, je l'ai suivi écrit comme du monde. Ça a-tu bien sorti? Est-ce que ma voix était correcte? J'ai demandé l'avis de quelques collègues. Puis là, ensuite, je suis rentré dans le vestiaire, parler aux joueurs des Canadiens, parler à des dirigeants, parler à Jeff Gorton, parler à Kent Hughes. On est allé prendre une bière ensuite ensemble, tout le monde. Là, on a... décompressé, on a pensé à tout ça, puis on s'est couché. Ce matin, étant moi, j'étais debout à 6 heures, j'allais faire mon 5 km de course. Puis là, on s'apprête à prendre l'avion. C'est le fun, on vit le moment présent. Mais en même temps, pour moi, dans ma tête, Max, là, je suis aussi bon que mon dernier match. Alors, faut continuer. On continue, c'est pas fini.
5: Ouais, il faut continuer. Le défi est grand contre Raleigh. Ça commence jeudi. Ça va être bien, bien le fun. On a très hâte de vous suivre. Félix, je te dérange pas plus longtemps. Je voulais juste prendre de tes nouvelles ce matin puis saluer l'excellent travail que vous avez fait hier.
7: Ben, c'est bien smart, mon chum. Salutations à toi, puis c'est toujours un plaisir.
5: Bon vol, bon rallye, puis on se parle bientôt.
7: OK. Salut, Max.
5: Salut. Bye-bye. Félix Séguin de TVA Sport. Imagine-tu d'écrire ça? Deux matchs numéro 7 comme ça, parce que c'était pas parti pour ça. En deuxième, hier, là...
3: Non, je commençais à avoir des petits flashbacks de la game de samedi. Là. Mmh. J'étais comme, oh non, qu'est-ce qui se passe? Qu'est-ce qui se passe? Mais écoute, Yacoub Debèche s'est levé comme... Combien d'autres fois dans les séries jusqu'à présent, sérieux, ce gars-là, là, il va jamais cesser de nous impressionner. Les nerfs d'acier qu'il a, il est tellement impressionnant, Dobesh.
5: C'est incroyable de voir ça sous nos yeux, cette révélation-là qu'on a à propos de Yacoub Dobesh. On savait qu'il était bon,
3: ouais.
5: On savait qu'il pouvait être bon, mais... d'un gars qui gagne, je vous le rappelle, 965 000 $ présentement, ce qu'il est en train de nous donner... Ça n'a aucun maudit sens. Et je suis tombé sur une stat par rapport aux gardiens de but.

0: des gardiens sortir un peu nulle part, puis réussir des miracles comme Debèche est en train de le faire. Je viens de voir la statistique présentement, là. Debèche est le deuxième gardien recru dans l'histoire de la LNH avec deux victoires en match 7 sur la route dans la même année en série. Le seul autre, incroyable, c'est Ken Dryden.
1: Imagine là, la courte liste. Ouais, même pas là.
0: Non! Ken Dryden. C'est exceptionnel ce que Debèche est en train de faire.
1: Et puis, on s'est évité... En fait, les Hurricanes se sont évités une catastrophe à Montréal samedi. Vu que la série est allée en 7, c'est jeudi, samedi en Caroline. Après ça, on revient à Montréal lundi, mercredi. Après ça, vendredi, dimanche.
0: Ouais.
1: Si les Hurricanes avaient dû disputer un match au centre-ville, Renaud en a parlé hier dans le Club du matin, à Montréal samedi, les chambres d'hôtel dans le centre-ville de Montréal, il n'y en a plus.
0: Ouais, à cause de la F1.
1: Ça arrive sud, il n'y en a plus. Ou à peu près, on a pensé résider soit à Mont-Tremblant ou soit à Saint-Hyacinthe.
0: Hey, si t'es chanceux, là, c'est minimum une heure, pas de trafic. Mais on s'entend, c'est Montréal l'été, la construction. C'est du 2 heures facile.
1: Imagine-tu Marcel et Monique, eux autres, là, ils sont partis avec leur vélo électrique dans leur VR, puis ils coupent la route en deux, puis ils dorment à Saint-Hyacinthe. Puis là, ils se lèvent au gouverneur à Saint-Hyacinthe, puis maintenant, genre, samedi matin, t'as Sébastien Nao, t'as rien mangé des Rice Krispies dans le lobby, tu fais comme... Qu'est-ce qui se passe? On est où, c'est? La Tim Horton à Saint-Hyacinthe, maintenant, t'as Kéké qui est en route, t'as plein de monde.
0: C'est pas le Ritz-Carlton, puis le Reine-Élisabeth, là. Ah, ça aurait été quelque chose. Non, ils ont été chanceux, puis bon, c'est quand même plate, je pense, pour la ville de Montréal qu'on n'a pas pu vivre ça en même temps, là, d'avoir vraiment le Grand Prix et le Canadien qui joue à la maison en même temps.
1: Et puis en plus, il y a
0: temps.
1: Des parties alentour, là, le party, ben mais oui. Sports Illustrated, le maison Sports Illustrated, c'est à Gare Windsor, c'est juste à côté du Centre Bell.
0: Ah, ça a été capoté, là.
1: Ça va être fou.
0: Mais en tout cas, moi, je pense que ça va être une très, très bonne série contre les Hurricanes. Puis ce que le Canadien a prouvé jusqu'à maintenant, là, c'est que même s'ils sont négligés, même si, vous pouvez dire, peu importe ce que vous voulez, puis c'est une super bonne équipe, les Hurricanes, mais... Je peux pas prendre le Canadien pour acquis, là. Ça, c'est impossible.
1: Il y a Zaz qui est en show au Centre Bell samedi. Quelqu'un m'a dit ça sur la messagerie texte.
0: Ah.
1: Mais on avait initialement prévu quand même le match au Centre Bell le samedi. Peut-être qu'on aurait déplacé Zaz, qu'on aurait dit merci madame, madame Zaz.
0: Tu vas aller à la place Bell, Zaz.
1: Non, oui, à la place Bell ou peu importe. Tu reviendras demain, là. Tu feras ça dimanche. C'est bien le fun, là. Ouais. Mais quel moment, quelle soirée hier. Puis tu sais, j'en parlais, là, ça, j'étais à la Belle et le Bœuf Terrebonne, puis c'était... C'était le fun de voir la passion des fans jeunes, vieux, des familles ensemble, des gangs de chums, au bar, dans la salle à manger, les fenêtres ouvertes, fait 19-20 dehors, les portes de garage ouvertes, t'entends ça. Quand on est sorti, quand New York a compté, il était à 7h, un moment donné, il va être couché quand tu te lèves à 4h du matin. Oui. Sors dehors, puis t'entends le party qui est encore pris dans place, puis toi, tu fais « Ah, c'est hot! » As-tu vu les vidéos du centre-ville de Montréal? Jean-François Dumas d'Influence Communication a partagé. Je sais pas si c'est lui ou sa fille qui habite dans une tour à condo au centre-ville. Là.
0: Avec les feux d'artifice. Puis...
1: Non, mais t'entends comme un genre de crépitement. T'habites au 18e étage, t'entends les rues faire comme... Ça n'a aucun sens. Il y a une chercheuse de l'Université du Québec à Montréal, de l'UQAM, qui a enregistré des séismes. Elle travaille au département de... Je me souviens plus trop quoi, là, qui enregistre l'activité thermique. Et des séismes, des petits séismes de 0.5 sur l'échelle de Richter ont été sentis au centre-ville au moment des buts hier.
0: C'est capoté.
1: Parce qu'il y a des senseurs dans les bureaux sur McGill, puis tout ça, là, puis on a fait sortir les résultats, puis la terre a tremblé.
0: Hey, mais c'est fou, ça, là. Tu sais, ça te montre à quel point le Canadien est important au Québec, là.
1: Ah,
0: ils sont capables de faire trembler la terre, littéralement.
1: Puis, c'est pour ça l'affaire, là. Tu sais, la mini-controverse alentour là, de, mettons, le Canadien Montréal, puis là, la victoire aussi a passé, puis on les a pas mis sur le journal de Montréal. Il n'y a pas de controverse. C'est pas contre la victoire, c'est pas contre personne. Ça n'a aucun rapport avec le fait que ça soit du hockey féminin, que ça soit... Ça aurait été le CF, ça aurait été les Alouettes, ça aurait été n'importe quoi, ça aurait été une annonce importante du gouvernement, ça aurait même pas été là. Au Québec... Depuis 1909, il y a le Canadien de Montréal, puis tout le reste après.
0: Mm-hmm.
1: Ça n'a aucun rapport avec le fait que ça soit la PWHL.
0: Mais non.
1: Ça n'a aucun rapport. Faut pas même penser que ça a un lien. Il y a le Canadien, puis il y a tout le reste. Ce que la PWHL a fait, d'essayer de mettre des matchs en même temps, c'était pas une bonne idée. Ils ont déplacé après ça les horaires pour mettre les matchs en après-midi, puis tout ça. Mais... La PWHL a déjà une meilleure couverture que le CF. La PWHL a déjà une meilleure couverture que la CFL présentement à Montréal.

0: Royal ou à peu près. Tu sais, c'est pas mal Canadien, NHL, NFL. Après ça, la victoire, puis tout ça. Là. Fait qu'il y a rien de négatif. Cette journée-là, ce qui est arrivé, c'est que le Canadien a réalisé quelque chose de grandiose. Puis si la victoire avait gagné hier, ça serait la même affaire à matin. Ça serait...
1: Ah oui, puis tu sais, tu peux te fier aux... Les codes d'écoute à la télé qui sont phénoménales. Mais le nombre de watch parties, je veux dire, le Centre Bell était rempli. Le Centre Vidéotron, il y avait encore un événement là-bas hier, partout à travers les rues de Montréal. Oui. C'est bondé. C'est à un moment donné, tu peux pas aller contre 115 ans d'histoire, quelque chose qui va plus loin que le sport. Là. C'est dans l'ADN des Québécois, c'est dans la culture québécoise, où c'est rien contre n'importe quoi d'autre qui va arriver. Mais c'est la même chose en fin de semaine. Le Grand Prix, c'est cool. Puisque le Canadien est encore où est-ce qu'il est en ce moment, le Grand Prix va prendre un pas de recul. C'est la réalité, c'est que l'attention de tout le monde en ce moment, elle est sur le Canadien.
0: Mais regarde, j'anime au Grand Prix toute la semaine là, sur Crescent jeudi soir. J'ai mon horaire, là, mais je suis comme, OK, là, à telle heure, je fais ça, je pars à courir, puis je m'en vais voir du Sting of Inos, j'espère qu'il y a des TV. Samedi soir, c'est la même chose, là. C'est dommage, mais jusqu'à temps que le Canadien soit en série, il y a le Canadien, puis après ça, il y a tout le reste.
1: Ben oui,
0: il y a tout le reste. Ça va. Nicolas Cloutier, ça amène dans les prochaines. Nick est tanné d'entendre des gens dire que Dobesh est tout croche.
1: Ah ouais?
0: Ouais, il est pas tout croche, il est tout croche, mais ça marche. Mais il est pas tout croche. Nick va tout nous expliquer ça dans les prochaines, dans 100% Max, restez là.
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0: Hey, juste avant d'accueillir Nicolas Cloutier, vous dire à quel point tout le monde est canadien présentement. J'ai reçu un appel pendant la pause, puis j'ai répondu parce que c'est quelqu'un que j'aime beaucoup. Puis c'est un animateur de radio d'une autre station qui nous écoute pendant qu'il s'en va animer son show à la station à laquelle il travaille. puis il nous écoutait en descendant, puis il dit « Hey! » Il dit « Ah, je sais que tu croches, lui. » Bon, il dit « Arrêtez sur le dos, sur le ventre, sur le côté, puis tout ça. » Fait que oui, tout le monde est canadien, tout le monde est BPM présentement, puis on l'apprécie, puis on est privilégié de faire ça avec vous autres. Fait que merci, mystérieux animateur inconnu, d'être branché à BPM Sport. Pas inconnu pantoute, en fait, c'est ça l'affaire. Non, c'est ça. Que, vous savez pas c'est qui, mais il est très, très connu. Bref, c'est une légende. Nicolas Cloutier, salut!
14: Salut, les gars! Comment vous allez?
0: Ça va, toi?
14: Il fait chaud ce matin, mais personne ne va s'en plaindre parce que plus on parle du CH en température de canicule, plus il va avoir une odeur de Coupe Stanley.
1: Ah, il n'y a pas grand-chose de mieux que ça dans la vie. Quand le Canadien gagne en série puis il fait beau de même dehors, là, c'est un sentiment qui nous rend tellement heureux.
0: Oui, vraiment. Puis ça crée quelque chose en ville. Les gens sont vraiment... mais vraiment hype de ça. Tout le monde est heureux présentement, avec raison, mais il reste encore 2-3 personnes, des pisse vinaigre qui disent que Dobesh est tout croche, puis que si, puis que ça, puis envoie donc, puis il est pas con. Es-tu tanné de ça, Nick, toi?
14: Ah, écoute, tu parles à quelqu'un, évidemment, qui croit en Dobesh depuis longtemps. Je disais sur votre show que Dobesh était le gardien d'avenir, alors que c'était même pas encore le gardien numéro 1 du Canadien dans la rotation, et que tout le monde portait au nu Jacob Fowler. Moi ça m'irrite parce que du moment que Dobesh connaît le moindre insuccès, on revient à ça. On dit qu'il est tout croche, on dit qu'il n'y a pas de technique, on dit qu'il nage devant son crease. Je pense qu'il y a une incompréhension vraiment avec le style de Jakub Dobesh parce que c'est pas vrai qu'il n'y a pas de technique. Il y a une méthode derrière ce qu'il fait, Jakub Dobesh. Et je vous demanderais de porter attention. Tu sais, quand le jeu il tourne dans la zone du CH, regardez Jakub Dobesh de près là, et regardez le nombre d'ajustements qu'il va faire pour bien suivre la rondelle. Son puck tracking et ses lectures de jeu, là, ils sont à un niveau qui est extrêmement élevé. Là où je pense qu'on comprend mal Jakub Dobesh, c'est dans son agressivité. Ouais. Oui, il va se compromettre parfois, puis oui, il va se rendre vulnérable, mais la plupart du temps, son agressivité, elle est calculée. Oui, il y a des gardiens qui se laisseraient frapper par la rondelle. Il y a des gardiens qui vont être moins proactifs avec leur bâton quand la rondelle est autour du filet. Mais si tu regardes, tu pèses le pour et les contre, la plupart du temps, ça va rapporter aux Canadiens l'agressivité calculée de Jakub Dobesh. Moi, je trouve qu'on a peur des mots dans le cas de Dobesh. On a peur de dire que ça pourrait devenir un des meilleurs gardiens de la Ligue parce qu'il y a tellement de gardiens qui ont été hot sur une petite séquence. Mais les gars, l'échantillon, il commence à devenir pas mal gros, pas mal substantiel. T'sais, je pense juste à l'an passé, il arrive dans la LNH avec le nombril vert, il remporte ses 5 premiers matchs, finit cette saison-là avec 909 d'efficacité. Et là, cette année, depuis que Marciano est arrivé, il s'est statistiquement, regardez toutes les catégories, le meilleur gardien de la LNH. Il s'est farci de meilleur gardien au monde au premier tour. Et encore une fois, là, il vole. Il n'a pas seulement remporté les deux matchs numéro 7.
0: Ah, ils ont volé.
14: Il a volé deux matchs numéro 7.
0: C'est sûr.
14: Il y a juste 4 gardiens dans l'histoire du Canadien qui en ont gagné deux. Là.
0: Ce qui dérange Nick là-dedans, là, c'est que Dobesh est en train de bousiller les plans du Canadien à court ou moyen terme. Parce que le scénario chez le Canadien de Montréal, c'était on a Montembeau, on a Dobesh, le gardien d'avenir, c'est Fowler, il s'en vient. Encore un an ou deux, Fowler arrive, on a un bon backup, on échange un des deux. Là, t'as un gars qui gagne 965 000 $ par année, qui force le gardien but d'avenir de la formation à regarder les séries sur le banc, à cause de la mauvaise performance de Samuel Montembeau, qui est en train de dire à tout le monde, là, l'année prochaine, c'est mon net, vous viendrez me l'enlever. C'est en train de contrecarrer les plans de l'organisation parce que c'est pas ça qu'on imaginait. On savait qu'il pouvait être bon, mais jamais comme ça. Là, essayez-moi pas de me convaincre que l'année prochaine, il va y avoir une bagarre au camp pour le poste de numéro un. Le numéro un, c'est Dobesh. Ça finit là. C'est lui, c'est réglé. Après ça, c'est à Fowler à monter dans la hiérarchie pour qu'on essaie de prendre une décision maintenant.
14: Non seulement c'est réglé, moi je pense qu'il va y avoir des discussions pour une prolongation de contrat dans le cas de Dobesh.
0: Il faut.
14: Dès cet été. Et il n'y a pas de problème, en fait, Max. T'sais, des plans de 1, c'est fait pour être changé. Il n'est pas à 24 ans. Là. Il n'est pas justement au moment où un gardien d'élite prend le filet et ça lui appartient. Là. Il y a encore du développement à faire dans son cas. En pire des cas, là, Dobesh, ça va être le numéro 1. et tu vas avoir quelqu'un pour l'épauler. Aussi simple que ça.
15: Non, puis la bonne nouvelle, c'est que...
14: dans 2-3 ans.
15: T'es pas pressé pour aucune décision, là, tu sais. Dobèche et Fowler sont encore sous contrôle de l'équipe pendant plusieurs saisons encore. Tu ne perdras pas comme joueur autonome. Tu n'en as pas un qui est en position de demander un salaire énorme qui fait en sorte que tu vas devoir échanger l'autre. On va avoir ce tandem-là devant le filet à Montréal pendant plusieurs saisons encore. Là. Ça se peut qu'on les ait les deux pendant 2-3 ans. Puis c'est parfait comme ça parce que
14: exactement.
15: Si tu regardes à travers la Ligue, c'est ça la nouvelle norme maintenant. C'est un tandem. Regardez l'Avalanche du Colorado. Mm-hmm. La meilleure équipe depuis le début de l'année. Ils changent de gardien en 2 matchs. Blackwood, Wedgwood. Puis ça fonctionne. C'est très rare aujourd'hui les équipes qui performent puis qui gagnent avec un numéro 1 clair et établi.
14: Exactement.
15: Plus souvent qu'autrement, c'est des tandems. Puis on a un bon jeune tandem.
0: Sont où les équipes là, avec des gardiens de but élites présentement? T'sais, Shesterkin, Vasilevski, ces affaires-là, là, ça joue au golf?
15: Oui.
14: Absolument. Mais je veux dire une autre affaire. Ça n'a rien à voir avec le débat à la Price en ce moment.
15: Non,
14: parce que t'es même pas à 1 an de prendre cette décision-là. T'es même pas à 2 ans. Je sais même pas si t'étais à 3 ans de prendre cette décision-là. En ce moment, t'as à faire aucun échange.
15: Puis
14: dans le pire des cas, dans 2 ans, dans 3 ans, tu vas avoir une méchante valeur de retour sur le gardien
0: qui
14: a décidé d'échanger. Mais t'es même pas à 2 ans de prendre cette décision-là.
15: Puis même si on dit que Fowler, en théorie, c'est... Il est vu comme étant le gardien de l'avenir de l'organisation. C'est incomparable à Price, là, qui était un 5e au total, qui était un gardien partant qui a amené le Canadien en série comme recrue à 20 ans. Le potentiel de Price ne se compare pas à celui de Fowler, même si Fowler en a beaucoup. Et même Dobèche, je veux dire, juste point de vue gabarit, il est 6 pieds 5. Alak était quoi? À peine 6 pieds. Dobèche aussi a beaucoup plus de potentiel qu'Alak. Fait que t'as raison, les deux situations se comparent pas vraiment.
14: Alak, là, quand il est arrivé, il a eu du succès avec le Canadien, il surprenait. Ben, on entrait dans une époque où de plus en plus, les plus petits gardiens, ils perdaient la coque.
15: Ouais.
14: Dobèche, ben oui. C'est exactement ce que tu veux. Je veux dire, est-ce que sa technique est différente des autres? Oui. Mais avec son gabarit, ses qualités athlétiques, sa lecture de jeu, son puck tracking, puis son niveau de compétition qui est élite, je m'excuse, mais arrêtons de parler d'une séquence. Tous les ingrédients sont là pour que non seulement Dobèche soit un gardien numéro 1, mais qu'il soit parmi les 10 meilleurs gardiens numéro 1 de la Ligue nationale de hockey.
0: Tu parles du puck tracking, là. J'allais dire hier, là, avant de se faire renverser par Zucker, là, quand la rondelle tourbillonne, le pied juste en dessous de lui, il y a beaucoup de gardiens de but qui sont tellement gros quand la rondelle est à leur pied, des fois, elle est difficile à trouver. Il l'a trouvé direct avec la mitte, bang, merci, bonsoir, se couche dessus. Il sait constamment la rondelle, elle est où. C'est fou de le voir, tu sais, puis on peut y attribuer quoi depuis le début des séries? 3 mauvais buts peut-être, puis 2 dans le même match, la volée samedi au Centre Bell, les 2 du côté de la mitte. Puis je pense plus que ça va arriver, là.
14: Match 6, là. Son taux de but sauvé est positif en passant. Les gens vont identifier le match 6 comme son pire match. Son taux de but sauvé est positif. Puis je vais en rajouter une séquence, moi, Max, juste avant le but de Newhook.
0: Steve
14: Thompson prend un tir au filet alors que tu as 2 gardiens qui passent et qui obstruent la vue de Dobèche.
0: Ouais.
14: Dobèche, non seulement va effectuer l'arrêt, il va gober la rondelle.
0: Ouais.
14: On va aller à l'arrêt de jeu. Mise au jeu suivante, but de Newhook.
0: Ah, je sais. Vous rappelez-vous de le début de la série contre le Lightning, l'arrêt qu'il a fait contre Cernak quand il a sorti la mitaine, puis on dirait qu'il est quasiment allé y montrer pour y mettre d'en face?
14: Il sort la mitaine vraiment loin devant lui, là, puis il vient gober.
15: Mais hier, il avait toutes les raisons pour être déstabilisé. Là. Les sabres, ils ont poivré le Canadien, là, au-dessus d'au moins 80 tirs tentés. Il a fini par faire 37 arrêts, énormément de trafic devant son filet. Il se fait rentrer dedans par Zucker. C'est pas grave. Il est vraiment difficile à déstabiliser de sa game, Jakob Dobèche. Peu importe ce qui se passe, il reste de glace.
0: Oui, c'est quand même.
14: Je vais te dire une chose. Les Hurricanes, là, j'espère qu'ils ont pris des notes. Parce que dans les 2 premières rondes, tous les joueurs ont essayé de déstabiliser Dobèche.
15: Ça n'a pas marché.
14: Malenstein l'a renversé.
0: Ouais.
14: Darlene a essayé de le déranger dans son demi-cercle. Zucker essaie de faire la même chose. Kucherov n'arrêtait pas de lui faire des visites au premier tour. Qu'est-ce que ça a fait? Ben, Dobèche faisait juste répondre avec plus de vigueur. Son orgueil était.
0: Mais oui.
14: C'est la pire chose que tu peux faire à Jakub Dobèche d'aller déranger. J'espère que les joueurs des Hurricanes ont pris des notes.
0: Puis là, c'est quoi les réelles probabilités pour le Canadien pour la Coupe Stanley? Parce que, ou comme diraient les gars de Palais Hockey, la Coupe est Stanley.
14: La Coupe
0: est Stanley. La Coupe est Stanley, oui, très important. Mais les probabilités en sont où, là, présentement?
14: Ben, c'est fou, hein? Là, on est à peine à la 5e année de la reconstruction et on peut déjà parler de Coupe Stanley. Parce qu'il faut parler de Coupe Stanley quand t'es dans le corridor, il y a juste 4 équipes. Avant le début des séries, MoneyPuck, là, leur modélisation, ouais, estimait à 3,8% les chances du CH de gagner la Coupe. Hi. Là, on vient bondir à 14,5%.
0: Colorado est à combien?
14: Ben, c'est là que je m'en vais. Colorado est à 30,3%, mais Colorado est en bas de la Caroline.
15: Ah ouais?
14: 33,1% la Caroline.
0: Ah ouais? Que,
15: donc, ils prennent vraiment pour acquis que la Caroline va battre le Canadien.
14: Exactement. Sinon, Ali, les chances du Canadien seraient supérieures. Puis j'ai regardé toutes les plateformes, là, tous les preneurs au livre en ce moment. Dans le carré d'as, le CH est vu comme l'équipe qui a vraiment les chances les plus faibles de gagner la Coupe. Là. Mise au jeu plus, FanDuel, DraftKings, Bet99, ils mettent tout le CH quatrième pour les cotes dans les chances de gagner la Coupe. Alors, encore une fois, on néglige le Canadien, mais c'est parce qu'on néglige le Canadien parce qu'on pressent les Hurricanes à la Coupe Stanley.
0: Oui. Oh oui. Mais si tu prends les quatre équipes froidement puis tu les couches sur papier, la plus talentueuse à tous les fronts, c'est l'Avalanche Colorado. Ça, il n'y a pas à sortir de là.
15: Ouais.
0: La plus rapide. Plus rapide. Mm.
14: Ouais. Ça, c'est, honnêtement, ça
0: sera
14: Caroline puis Canadien.
0: Ça sera de la Caroline puis le Canadien.
14: Ça serait pas Vegas.
0: En défensive.
15: Ben, Colorado.
14: En défense, je dirais Colorado.
0: Colorado.
14: Ça va être tough, hein. Ça serait Colorado.
15: Parce que ce qui est difficile avec la Caroline, c'est que c'est pas une équipe que sur papier, tu regardes puis c'est impressionnant. T'sais. C'est une équipe que c'est leur style de jeu, puis c'est la chimie qu'ils ont bâti à travers toutes ces années, puis ils sont hargneux, puis leur coach Rod Brind'Amour, c'est un des meilleurs coachs dans toute la ligue. Tu regardes leur alignement, puis il n'y a pas nécessairement. En fait, il n'y a pas de super vedette avec les Hurricanes. Il y a des très, très bons joueurs, tu sais. Sébastien Aho, Jacob Slavin, il y a des gars comme ça, mais il n'y a pas de super vedette. C'est pour ça qu'ils sont difficiles à saisir, puis après ça, OK, ils viennent de balayer deux équipes en série, mais c'était pas des très, très bonnes équipes non plus. Là, ils ont 12 jours de repos. Ça va-tu les avantager? Est-ce que ça va les désavantager?
0: Tu fais quoi pendant 12 jours?
15: C'est ça, c'est difficile de les gager.
0: Tu sais, comment tu fais pour rester justement on? Parce que là, Nick, c'est une des plus longues pauses de l'histoire contemporaine des séries.
15: C'est la plus longue.
14: Oui, exact. 11 jours. Et j'ai regardé là, dans l'histoire récente, là, Bruins avait balayé la Caroline en finale de l'Est en 2019, puis il avait dû attendre 10 matchs avant le match 1 de la finale. 10
0: jours,
14: hein,
0: ouais.
14: 10 jours. Puis là, il avait gagné le match 1, eux autres, mais il avait perdu la série en 7 matchs contre les Blues.
15: Jordan Bennington.
14: 2003. Mighty Ducks balayent le Wild en finale de l'Ouest. Eux, ils attendent 10 jours, encore une fois, pour le premier match de la finale. Mighty Ducks ont perdu les matchs 1 et 2 après cette attente de 10 jours. Puis ils ont finalement perdu la finale en 7 contre les Devils. Et ça, c'est l'année, vous vous rappelez, là, la photo absolument légendaire. C'est Jiggy qui prend la photo avec le Conn Smythe. Puis il a l'air de vouloir se désintégrer sur place.
0: Ah non, c'est sûr. C'est sûr. Mais tu sais, comment tu fais? Je serais curieux d'être dans la tête, mettons. Tu sais, Rob Brind'Amour a ses techniques, mais mettons que ce scénario-là arrive aux Canadiens, là, un jour d'avoir 11 jours de pause. Je serais curieux de voir comment Martin Saint-Louis, l'équipe et Kent Hughes utiliseraient cette période-là parce que. Faut que tu restes concentré, faut que tu restes dedans, faut que tu restes à la tâche. Oui, tu te reposes, mais ça. Je sais pas si c'est tant un avantage que ça.
14: Je sais pas si tu te reposes tant que ça. Moi, puis je regarde le Canadien justement là, depuis le début des séries, là, il y a eu très peu de séances d'entraînement.
0: Ben,
14: alors peut-être que justement, c'est une occasion inespérée de pouvoir t'entraîner, de pouvoir revoir certains concepts que tu connais déjà, mais que tu peux au moins pratiquer. Autrement, je ne sais pas si c'est tant un avantage que ça, comme tu dis, Max. T'sais, de l'autre côté, CH avait été très difficile en match 1 contre les Sabres. Tu te remettais des émotions d'un match 7, mais ça n'a pas été trop long avant qu'on revienne dans le bain et qu'on reprenne notre rythme. Là, dès le match numéro 2, CH offrait déjà une bien meilleure opposition. Mais de l'autre côté, t'sais, je veux dire, 11 jours, c'était vraiment beaucoup de jours. Et 11 jours, dans les deux premiers tours, t'as pas eu une très grosse opposition non plus. Alors, c'est quand la dernière fois que les Hurricanes ont joué du hockey, là, où vraiment, il y avait pas un pouce sur la patinoire, puis tu te battais, là, au coude à coude avec un adversaire, ben, ça doit faire un méchant bout, là.
0: Ça fait un méchant bout, puis on les a battus 3 fois en plus cette saison, les Hurricanes. Donc, j'ai très hâte de voir.
14: Ouais, ça, je pense pas que ça veut dire quelque chose.
0: Non. Mais dans la stats, dans la tête des partisans, c'est un avantage. Hey, Nick, merci de ton temps ce matin. On se repasse cette semaine, jeudi, dans 100% Max.
14: Yes, à bientôt, les gars.
0: Salut, bye bye. Hey, c'est fou ce matin ce qui sort sur Twitter à Buffalo. Les gens sont sans connaissance. Ouais. Mais sans connaissance. Tout le monde dit que le Canadien... Oui, hier, le Canadien est chanceux de sortir vivant de là, encore une fois, perdre une avance, réussir à revenir, mm-hmm. hein, tout ça. Mais tu sais, si tu regardes, mettons, là, les buts attendus, Buffalo 26.71, Montréal 25.16. Les chances de marquer dans cette série-là, Buffalo 223, Montréal 212. Les chances de high danger chances, dans le fond, là, les tirs dangereux, Buffalo 104, Montréal 97. Buffalo a un petit peu l'avantage, mais c'est quand même assez proche au niveau des stats avancées.
15: Ah, c'est un petit peu comme dans la série contre le Lightning. Peut-être que dans le match 7, le Canadien méritait pas nécessairement de la gagner, mais si tu regardes la série dans son ensemble, je pense que c'est le Canadien généralement qui a eu le dessus. C'est juste que bon, le match 6, c'était tough. Mais de manière générale, le Canadien a mieux joué dans cette série-là que les Sabres, et c'est pour ça qu'ils l'ont remporté.
0: Je veux vous faire entendre un bout de Spelling Chicklets au retour. Ils ont parlé d'une tactique que les Sabres ont failli emprunter hier, mais à la dernière seconde, ils ont reculé. Il y avait un avertissement reçu de la Ligue nationale de hockey. Je vais vous expliquer un peu l'histoire, on me l'a raconté. Là. Ça aurait impliqué pas mal d'argent et une pas pire tape ses doigts. Je vous raconte ça au retour dans 100% Max. Restez là.
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23: Hey, boys, I can't believe Buffalo didn't go with the goat head.
24: I know, Barb.
23: I honestly, like, and Lindy teased us all with the press conference, and then I saw a tweet of a guy who said, I went back and looked. And every single time Lindy Ruff had the goat head on for pregame or press, it was nights they were wearing it. I'm like, okay, so they decided to pay a little bit of a fine and change up this home ice, and they went with the Blues. You know, I surprised.
0: Ça, c'est Spelling Chicklets hier. Je vous résume l'histoire. Ce qu'on dit, en fait, c'est que les gars sont surpris qu'on n'ait pas décidé d'y aller avec l'uniforme noir, avec la tête de Buffalo dessus, justement, la tête de bouc, ou appelez ça comme vous voulez, là, de bœuf.
15: Ouais.
0: La raison est simple. C'est que avant le début des séries de fin de saison, vous devez enregistrer auprès de la Ligue nationale de hockey les deux uniformes avec lesquels vous allez jouer. L'uniforme à la maison, l'uniforme sur la route.
15: Okay.
0: Vous pouvez pas jouer avec vos chandails. Quand les séries, un peu avant que les séries commencent, tu dois dire, ben moi je mets lui puis je mets lui. Le Canadien, c'est pas compliqué. Là. Tu sais, des alternates, t'en verras plus. Là. Des bleus poudre, tu verras plus ça. Barbershop, tu verras plus ça. Il va en avoir un l'année prochaine, le City Connect, là, qui vont sortir avec Fnatic. Les 32 clubs vont en avoir un. Le Canadien va en avoir un, mais ça va être quelques matchs dans l'année seulement. Mais tu sais, l'Avalanche du Colorado pourrait pas faire asseoir les Nordiques, là, l'Avalanche, t'enregistres ça. Ils ont laissé entrevoir que peut-être ils joueraient avec le Saberhead à la maison quand Lindy Ruff est sorti avec ce tracksuit-là, cette casquette-là sur la tête. Ce qui s'est passé, ce qu'on m'a raconté, la Ligue nationale de hockey a sévi solide à l'endroit de John Tortorella et des Golden Knights de Las Vegas. 100 000 d'amende, un deuxième choix pour ne pas avoir ouvert le vestiaire aux médias, pour avoir refusé de parler aux médias. Ce que les Golden Knights ont fait à ce moment-là, c'était une genre de contestation par rapport à la suspension imposée à Braden McNabb. On était vraiment, vraiment fâchés de la suspension qu'on avait imposée à McNabb et on a comme voulu se venger à la Ligue de cette façon-là. La Ligue a fait « Ouais, parfait. 100 000, un deuxième choix. » Ce qu'on m'a raconté, c'est que les chandails étaient sortis pour le match d'hier.
15: Okay.
0: Les chandails noirs étaient sortis.
15: Ah ouais.
0: On y allait, on le faisait, jusqu'à temps qu'on reçoive un appel qui dit là, on fera pas rire de nous autres deux fois par deux clubs dans la ligue. Je vous conseille fortement de mettre vos chandails bleus ce soir.
15: Sinon, c'est pas une punition, disons, similaire à ce que Vegas a eu.
0: Genre. Parce que cette y a pas de règlement en saison pour les uniformes où faut que tu le dises d'avance évidemment pis tout ça.
15: Ouais, ouais, ouais.
0: Mais en série, c'est très très strict, mais là la ligue l'aurait pris comme un affront, puis la ligue veut pas se faire contester une deuxième fois. Fait qu'ils veulent plus de ça des clubs qui disent ah, on va le faire, on va payer l'amende, c'est pas grave tout ça. Puis tu sais, monsieur Pegula, il est pas cheap avec les Bills, avec les Sabres, c'est une autre affaire.
15: Ouais.
0: Ce qu'on m'a raconté, c'est que ça ne lui tentait pas d'aller là puis d'être dans les médias pour ne pas avoir respecté une consigne de la Ligue. On essaie de faire un peu ce que la Ligue demande. Fait qu'à la dernière seconde, on aurait ressorti les uniformes bleus à ce moment-là.
15: Puis tu sais, c'est cool, mais ça vaut-tu vraiment la peine de faire tout ça, de te faire taper sur les doigts à cause d'un chandail?
0: Mettons que t'as peur, tu sais.
15: Mais
0: tu sors les Sabres.
15: Est-ce que les Sabres auraient gagné hier avec un chandail différent? Pas sûr.
0: Mais tu sais, je comprends là, ce qu'on a voulu recréer, faire dormir les gars à l'hôtel, faire comme un match sans route, là, tu sors le Saberhead, t'essayes tout ce que tu peux. Là.
15: Oui.
0: Tu sais, regarde, là, Philippe Dano va acheter des cafés à Alex Newhook avant chaque match. Ils vont trouver un Starbucks pas loin de l'hôtel, ça va être écrit Philippe D sur le café, ils vont donner à Newhook. T'essayes tout ce que tu peux pour que ça fonctionne. Mais c'est quand même fou. Puis je pense qu'à Buffalo, on a pris la bonne décision de faire garde. On se mettra pas à dos, là, on payera pas une amende, puis on sera pas dans les médias.
15: Non, c'est
0: ça. Si tu perds la game, tu perds la face en plus. Si tu gagnes le match, là, t'as l'air du héros, pas grave, paye l'amende, m'en fous. M'a ramassé ça dans le warm-up du prochain match contre la Caroline ou à peu près le 100 000. Mais bon. Hier, Mike Matheson, tu sais, souvent les gars, là, quand ils font des scrums, il y a des journalistes qui restent après ça puis qui posent des questions. Julia Brinks était avec Mike Matheson hier. Puis elle lui a demandé qu'est-ce qui s'est dit entre la troisième et la période de prolongation. On écoute.
3: Yeah, I think it's just before overtime, I kind of said in the locker room here, I was like, this is what you dream of when you're a kid, and what better than going into overtime in game seven. So I think that gave us a nice boost to just kind of reset and take the pressure off and just think of what your 8-year old self would be thinking in your shoes right now.
4: Is that similar or different to
3: Tampa? I think just the fact that it was the second time we've been through it as a team helped for sure. It was a little daunting, I think, in Tampa, and I feel like we had a lot more confidence this time.
0: Matheson qui dit, tu sais, on s'est dit dans le vestiaire entre la troisième et la prolongation qu'on a rêvé à ça toute notre vie. C'est le genre de moment pour lequel tu joues au hockey, jouer un match numéro 7 pour passer au prochain niveau. Puis tu sais, il dit, remémorez-vous à 8 ans quand vous vouliez jouer dans la Ligue nationale de hockey, un kid de 8 ans, qu'est-ce qu'il rêve? Il rêve à faire ça.
15: Oui.
0: Tu sais, j'en coach des enfants de 6-7 ans, là. Puis t'es entendre dans la chambre dire « Moi, je suis Cole Caulfield, moi, je suis Nick Suzuki, moi, je suis ci, moi, je suis ça. » Je les vois pleurer quand ils perdent des moments important, puis je le mets entre guillemets, tu sais, puis après ça, tu fais ça fois mille quand tu joues pour la plus grande franchise sportive en Amérique du Nord. Ce que ça représente, c'est incroyable. Les joueurs de hockey sont bâtis pour ça, sont bâtis pour ces moments-là. J'ose même pas imaginer c'est quoi sortir dans le tunnel pour une période de prolongation quand ta saison est sur la ligne, là.
15: Oui, imagine être Alex Newhook, puis marquer le but gagnant en prolongation. T'as rêvé de faire ça toute ta vie, là. Tout le monde qui a fait du sport dans leur vie a toujours rêvé, tu sais.
0: On l'a tout fait dans la rue, là.
15: Ben oui, on s'imagine dans notre tête, hey, j'ai marqué le but gagnant. Ou tu sais, si c'est toujours au baseball, le walk-off home run ou au basketball, ben oui, le buzzer beater. Tout le monde a rêvé de faire ça. Puis là, Alex Newhook le fait. Là. Ça se peut que hier, ce qui s'est passé, c'est le moment, le jeu le plus marquant de la carrière d'Alex Newhook. Puis que pour le reste de sa vie, on va se rappeler de lui à cause de ce moment-là. Là, c'est sûr, il est rendu à 7 buts, là. Fait que, c'est l'ensemble de l'œuvre dans le cas d'Alex Newhook, mais.
0: Puis c'est cassé à la jambe cette année.
15: C'est ça qui est fascinant.
0: Je voulais dire, là, il s'est cassé à la jambe. Hey, je veux qu'on termine ce segment-là. Jakub Dobesch. Moi, là, ce gars-là me fait mourir de rire. Il est en entrevue après le match, puis là, il se fait parler de la charge de travail parce que, tu sais, ils ont quand même joué 14 matchs. Lui, il a joué genre 13 matchs et 3 quarts, ou à peu près, puis là, il se fait poser la question par le journaliste.
5: I just wonder for you, it's been 14 incredibly grueling games through the playoffs to this point. How are you holding up?
6: Me?
5: Yeah.
6: Oh, I can play 40 more.
15: Really?
0: Yeah.
15: Moi?
0: Moi? Moi? Hey, t'es-tu seul dans l'entrevue? À qui tu penses que je parle?
15: Je l'adore.
0: Si. Puis la question est bonne dans la mesure où, hey, il se fait 14 matchs, c'est beaucoup, tu sais, comment tu te sens? Moi?
15: C'est tellement un personnage attachant, là, tu sais. On avait parlé après la série contre le Lightning, qui est comme, bah, juste un peu un cabotin là, qui fait des arrêts, puis tu sais, je suis un gars de même, je suis goofy, puis c'est ça qui est la Jakub Dobesch, là. Il y a comme une légèreté avec lui qui est super le fun à regarder.
0: Vraiment, puis je trouve ça exceptionnel, moi, de le voir avec cette dégaine-là dans des moments comme ceux-là, faire comme « Hein? Moi? Je suis correct, m'en jouer 14 autres. » Je trouvais ça incroyable. Pas vrai. Fait que chapeau à lui. Bravo à Jakub Dobesch pour ce qu'il a accompli. On s'en va à la pause. À conclusion de 100% Max dans les prochaines. Là, il n'y a pas de hockey avant jeudi. En fait, il y a une série qui commence demain. Après ça, le Canadien commence jeudi. Ouais. Il en reste 4, le Canadien, dans le corridor. Puis on est bien content de suivre ça avec vous autres en direct ici dans 100% Max.
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0: Je veux offrir mes condoléances à tous les fans de la Ligue de hockey junior maritime Québec, aux gens du marché de Moncton particulièrement, parce que le propriétaire des Wildcats de Moncton, monsieur Robert K. Irving, est décédé. Il a passé 30 ans à la tête des Wildcats. La famille Irving, c'est une famille qui s'est beaucoup impliquée dans le hockey junior, particulièrement dans le coin de Moncton. Ils ont fait de grandes choses là-bas, la famille Irving. Et monsieur Irving est malheureusement décédé récemment. On a appris ça ce matin via le compte Instagram de la Ligue de hockey junior maritime Québec. Alors, sympathie, nos condoléances à toute l'organisation des Wildcats et à la Ligue au grand complet.
15: Oui, très bien dit, Max.
0: Oui, c'est un moment triste. Après cette finale enlevante à laquelle on a eu droit, les Sags de moitié-moitié qui passent 1 million, puis tout ça, écoute, ça a brassé. Il y a tellement de bons hockey présentement, il y a tellement d'actualités hockey, le fun dans cette semaine où le Grand Prix du Canada débarque à Montréal. On l'oublie, là, parce que la folie est pognée sur le hockey, mais ça commence là. On organise le CQ Gilles Villeneuve, c'est en fin de semaine, c'est à Montréal, on va courser à Montréal dimanche, il y a la course sprint, il y a F1 Academy, il y a la Formule 2, c'est un gros week-end.
15: Il se vend un petit peu moins de billets, là, qu'il y a encore plusieurs billets qui sont pas vendus, plusieurs facteurs, je pense, derrière ça, évidemment, la course qui a été devancée, c'est au mois de mai à la place du mois de juin, les prix qui ont été augmentés aussi, vu qu'il y a plus d'événements pendant la fin de semaine. Bon, en plus, là, t'as le Canadien qui est là, fait que le dollar divertissement sportif, ben, il est un petit peu détourné vers le Canadien. Fait que j'ai hâte de voir de quoi ça va avoir l'air cette fin de semaine, parce que c'est un petit peu une nouvelle expérience, là, d'avoir le Grand Prix aussitôt dans l'année à Montréal.
0: Tu sais, puis l'histoire là-dedans, là, c'est que ce que je me rends compte, c'est que pas grand monde, peut-être même l'organisation Montréal, du Canada Montréal, pensait pas être encore en vie à ce moment-là.
15: Non.
0: Cette année. Tu sais, pour vrai, il y a un show de Zaz de prévu au Centre Bell samedi.
15: C'est ça.
0: Tu sais, tu loues pas ton Centre Bell un samedi soir si tu penses être en série à ce moment-là parce que tu sais que ça va être là la manne pour l'argent puis tout ça. Puis c'est normal, de manière, faut que tu fasses des prévisions. Tu peux pas boucler de show à chaque année jusqu'au 23 juin. Ça fait aucun sens. Faut que tu permettes à des artistes de venir jouer. Mais là, tu sais, t'as le Grand Prix, t'as les shows en ville, t'as un paquet d'affaires qui se passent, t'as des parties du Grand Prix. Tu sais, c'est comme, mettons, moi, samedi soir, le party Maison Sports Illustrated, je suis impliqué là-dedans, là, avec l'organisation dans laquelle j'anime, faut que j'aille là. C'est à la gare Windsor. La gare Windsor est à côté du Centre Bell, où il va y avoir le party de visionnement du match numéro 2 contre les Hurricanes.
15: Ça va être complètement fou, là.
0: Puis là, les billets pour la ronde numéro 3, si vous êtes sur l'infolettre du Canadien de Montréal, à 10h demain, les billets sont en vente. Vous avez reçu un courriel, probablement. À 10h, les billets sont en vente, mais sur les sites comme billets.ca, là, les billets sont déjà en vente. Il y a des détenteurs de billets de saison qui mettent déjà leurs billets en vente. Ça commence à 570$ d'un bleu. c'était 400 la dernière ronde, là, c'est 570, la finale, ça va être 1000. Dans, en bas, là, ça va être tout, ça va être 2200, 2500, 3000 le ticket.
15: C'est complètement fou. Puis tu sais, tu disais qu'on s'attendait pas vraiment à être là, puis t'as raison, là, tu sais, au début des séries, on se disait, qu'est-ce qui serait satisfaisant selon vous? Puis la plupart des gens s'entendaient pour dire, ben, gagner une ronde, ou même, il y en avait qui disaient, ouais, pas nécessairement gagner une ronde, mais au moins être compétitif en première ronde. Ben là, on vient d'en gagner deux, là. T'es dans le Final Four, il reste quatre équipes en ce moment dans toute la Ligue, dont le Canadien, puis même si... les preneurs au livre, les statistiques avancées, tout ça joue contre le Canadien, puis sont encore dans le rôle de négligé.
0: Oui.
15: T'as pas le choix d'y croire, là, c'est possible. T'as une chance sur quatre de te rendre jusqu'au bout.
0: T'as une chance sur quatre, puis tu peux le faire. Puis à partir du moment où t'as battu les Hurricanes, si c'est ça qui se passe, après ça, t'sais, who knows, là,
15: c'est ça. Mais j'ai très hâte de voir cette série-là contre les Hurricanes, parce que t'sais, on dirait que chaque série dans laquelle le Canadien a joué jusqu'à maintenant, elle a eu une allure complètement différente. Contre le Lightning, c'était une série qui était serrée, qui était physique, ouais, qui était défensive. Après ça, contre les Sabres, le jeu était beaucoup plus ouvert, là. Puis t'avais... Le match d'hier, c'était essentiellement le seul match qui était vraiment serré dans la série, là. Peut-être après ça, t'avais le match 5 aussi, je pense, quand ça avait fini 3-2, en tout cas. Mais ça n'a pas été une série particulièrement serrée dans les matchs en soi. Puis là, contre les Hurricanes, qui ont un style de jeu étouffant, unique. Beaucoup de gens disent que c'est l'équipe la plus plate à regarder aller.
0: C'est l'équipe la plus plate.
15: Ça va être complètement différent, ça aussi. Puis c'est pas une équipe non plus. C'est une équipe qui est physique, qui est capable de frapper, de brasser, de donner un
0: physique,
15: ton.
0: Là.
15: Mais c'est pas nécessairement une équipe où t'as des toughs. T'sais, Nicolas Deslauriers, il jouera pas. Là. T'as pas nécessairement forts. T'as pas de Josh Anderson, ok, t'as un gars comme William Carrier, mais t'as pas nécessairement de joueurs comme ça, comme on a vu jusqu'à présent dans la série. C'est une équipe qui frappe, mais sont pas intimidants, puis ils vont te battre au point, les Hurricanes. Là.
0: Non, ils vont te battre au système de jeu, ils vont te battre par acharnement, ils vont te battre par, justement, une équipe qui est quand même excessivement rapide. Ça va être bien intéressant, cette série-là, ça va être très, très différent. C'est pour ça qu'on a comme... Tu sais, ce que le Canadien a traversé à date versus ce que les Hurricanes ont traversé, puis tu sais, les Hurricanes, bravo, là, ils ont gagné la division, là, parfait, là, tu sais, on comprend, c'est normal. Mais le Canadien, t'aimes pas, bon...
15: Ah non, mais c'est complètement ridicule, là. Si tu regardes le parcours éliminatoire du Canadien jusqu'à présent, les équipes que t'as affrontées puis que tu vas avoir affrontées, c'est un petit peu ridicule, là. Premier tour, la cinquième équipe au classement général. Deuxième tour, la quatrième équipe au classement général. Troisième tour, la deuxième. Fait que t'as affronté trois des équipes top 5 en saison régulière. Je veux dire, ça n'a pas de sens, là. Mais encore une fois, merci Gary Bettman et son super système, là. Pendant ce temps-là, l'Avalanche du Colorado, OK, ils ont terminé premier, bien évidemment.
0: Ouais.
15: Ils ont affronté la 20e équipe, les Kings de Los Angeles. Puis après ça, au deuxième tour... où est-ce que je l'ai? Les Stars de Dallas, bon, les Stars de Dallas, 3e, mais pareil, 20e, tu sais, pour commencer. En tout cas, ça donne encore plus de mérite à l'accomplissement du Canadien jusqu'à présent. Les Hurricanes, 2e, ben, ils ont affronté les Flyers, 11e, puis les Sénateurs, 9e. C'est incomparable, la qualité des adversaires.
0: Ouais, puis tu sais, Gary Bettman l'a dit, on a la meilleure première ronde dans le sport professionnel. OK, parfait, mais c'est après que ça se gâte.
15: Et ça n'a pas été des bonnes séries, sérieux, jusqu'à maintenant.
0: Non.
15: Le Canadien a eu deux bonnes séries. Ailleurs dans la Ligue, t'avais Stars Wild en première ronde, mais ça a fini en 6. Puis à part ça, c'est décevant jusqu'à maintenant.
0: Fait que ça va être intéressant de suivre ça, cette série-là, puis Gageon qui va avoir pas mal de paires de yeux dirigées vers Montréal. Puis tu sais, plus les clubs s'éliminent, puis là, on arrive dans le corridor, plus les réseaux de télé débarquent à Montréal, puis débarquent dans les villes, justement. Fait que là, on va les voir, là, les TNT de ce monde, les Jackie Redmond, puis tout ça.
15: Ben, déjà, Piqué Subban était là en fin de semaine, là, avec son chandail du Canadien en plus. Et hey, son ça, micro d'ESPN, c'était cool, pour de vrai.
0: Le monde à Buffalo fâché que Piqué mette un chandail du Canadien, puis que Ray Ferraro mette un chandail du Canadien, là... Ce ne sont pas des journalistes. Ils ne sont pas obligés d'être objectifs. Rob Ray, penses-tu qu'il est objectif?
15: C'est ça.
0: Tu sais, je garde le moment là. C'est normal. Ça arrive comme ça. Fait que bonne série. Les billets sont en vente demain 10h. Si vous avez la newsletter du Canadien, l'infolette du Canadien, vous allez pouvoir cliquer sur le lien quand vous allez recevoir le lien demain matin. Puis peut-être courir la chance d'acheter une paire de billets puis de choisir lequel de vos deux enfants s'envoyer à l'université. On va aller pour faire des choix.
15: Ouais, mais on est rendu là.
0: Ouais, on est rendu là. Lara Gonzalez s'amène avec l'honorable Benoît Roger. Manquez pas aussi à Greg Langto sur cet après-midi, 13h54 dans le tailgate. Puis nous autres, on va se retrouver demain. On va lancer officiellement le Grand Prix du Canada demain dans 100% Max. On se parlait de F1 un peu parce que c'est une grosse semaine pour Montréal. Merci, allez, à demain tout le monde. Salut.
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0: Oh boy. Terminé Buffalo. Caroline, le CH arrive.
1: Oh, mais j'ai
0: bon mardi à tous.
2: Les gars,
0: sont des fusées pour la
2: je les vois péricliter à chaque jour devant mes yeux.
0: Ouais, j'aurais dû spinner avant le début de l'émission.
1: Bravo, Ben. Ça a pas de bien.
2: 3-2, bullseye.
0: Direct dessus,
2: mon gars. Prolongation.
1: C'était assez divertissant. La oui. fin de match, la prolongation, c'était quelque chose. Merci à tous les gens qui sont venus hier. Comme à l'habitude, on a fait le train, la mosh pit. Merci à Tommy qui est venu avec le stock. C'était vraiment le fun. Et là, avec vous, l'armée, ça se continue. Ça se continue.
0: On aura tous les détails pour la ronde numéro 3. Mais oui. Quelle série!
1: La ronde numéro 3, on devrait vous annoncer aujourd'hui, jeudi, c'est où? Et samedi, dans un aréna. Fait qu'on retourne dans un aréna le samedi. On va tous vous annoncer cette semaine, mais c'est reparti. L'autre chose aussi qu'il faut, il y a plein de choses là.
0: Là, l'ordre du jour est étoffé aujourd'hui.
1: Là, juste vous dire que Jobu va revenir jeudi. Comme vous le savez, Jobu.
0: Qui n'aura pas mangé le volet finalement.
1: De Major League, parce que les gens se demandaient, ah, Jobu, une partie bonheur. Jobu nous a fait gagner 2 rondes. Le jeudi matin, il va falloir que je ramène Jobu encore. Puis Gonzo, mandons à l'armée maintenant.
0: Ouais.
1: Qui sont les 2 joueurs de la Caroline que moi et Gonzo doit piquer? On doit mettre sur
0: les
1: poupées.
0: On le rappelle, en première ronde, il y avait Nikita Kucherov. Et c'était-tu Brandon Nagel?
1: C'était Eagle.
0: Et lors de la deuxième ronde, finalement, vous avez voté, vous avez mis Tage Thompson et Dallin. Rasmus Dahlin.
1: Oui.
0: Là, en troisième ronde, ce sera la Caroline. Alors, à vous de faire des choix, là.
1: Vous votez les 2 petites figurines, les 2 petites poupées qui viennent avec Jobu. Qui vous voulez que ce soit les 2 joueurs parce que je dois couper leurs photos?
0: J'imagine voir Frédéric Anderson.
1: On va regarder là.
0: Le prochain, c'est qui l'autre? Tu es Aho? Ou vu qu'Aho il dort, ça va être Stankoven?
1: Il y en a qui disent Anderson Aho, il y en a qui disent Slavin Stankoven.
0: C'est ça.
1: Il va falloir regarder à travers les votes.
0: On va faire un vrai sondage là, avec des votes. Là,
1: c'est encore vous autres qui votez. Mais il y a beaucoup Anderson est pas mal là, Gonzo beaucoup.
0: C'est sûr, c'est Anderson. Anderson, on n'a pas le choix de le mettre là. Je veux dire.
1: Ouais, Anderson, le gardien.
0: Et... Il n'a pas perdu une game. Là, après, on verra si c'est Stankoven ou Wall ou Aho ou un autre.
1: Ouais. Fait que là, pendant que vous votez, on va comptabiliser ça, on va regarder ça, voir c'est qui les 2 figurines que vous allez choisir, qu'on va faire jeudi matin. Fait que là, comme vous voyez, on va continuer à être positif parce qu'il y en a qui pensaient, Gonzo, que quand on disait hier, c'est sûr qu'on allait gagner ici et ça. Il y a des gens qui disaient qu'on avait jinxé le CH.
0: Comment qu'on avait jinxé?
1: Non, parce qu'il y a des gens qui disaient qu'on était trop positif. Depuis le début des séries, on est positif. On est rendu en troisième ronde. Est-ce que vous allez commencer à croire que quand on manifeste quelque chose dans l'univers, c'est ça qui arrive?
0: Ben, c'est peut-être aussi que le Canadien trouve tout le temps le moyen de gagner, mais en bout de ligne, on avait une prédiction. On avait pris le Canadien.
1: Ne perds pas 2 matchs de suite, aussi simple que ça. On vous l'a dit, on vous a rassuré en disant ça. Puis là, le Père Noël, l'armée a une passe à la palette, Gonzo, parce que hier, je pensais à mettre la toune, puis les gens ont réclamé Père Noël. Non. À la pause, appelé Père Noël. Le Père Noël a fait. Je sais qu'il y en a qui. Le cri des boosts, il y en a que ça vous irrite, mais ça fonctionne.
0: Non, le Père Noël frappe presque pour 1000. Là.
1: Ça fonctionne. Puis là, l'armée, on a quelque chose à vous demander. La première ronde, on a fait les marches de l'oratoire. La deuxième ronde, t'allais voir la tombe de
0: Maurice Richard. Non, moi, j'ai une solution.
1: La troisième ronde? Je sais, t'as une solution, mais...
0: Non.
1: Oui, mais...
0: Non, écoute-moi 2 secondes.
1: Je sais, ta solution,
0: moi, je ne sors plus le matin. On a trouvé un clé en main pour le monde à la maison.
1: Il faut quand même demander aux gens. Des idées, puis tu vas donner ton idée après.
0: C'est quoi? Moi, je fais pas l'idée.
2: C'est quoi l'idée?
1: Non, mais on peut demander des idées aux gens qu'on peut faire ici pareil.
0: Non, on a une idée, puis eux, ils vont participer.
1: Je vais te dire pourquoi qu'il faut demander aux gens. Parce que les 2 rondes...
0: Tu risques d'affaire tout seul, la petite idée, parce que moi, je suis plus capable de sortir le matin, Big.
1: Big, je viens de te dire qu'on peut demander une idée aux gens qu'on peut faire ici si tu peux pas sortir le matin.
0: Je peux pas le matin.
1: C'est juste qu'il faut... Oui, mais on peut demander l'idée aux gens ici, Gonzo. C'est juste que...
0: Moi, je trouve qu'on avait une bonne idée, genre. Oui, mais... Pourquoi compliquer les choses?
1: Je vais te dire pourquoi. Parce qu'on a gagné 2 premières rondes en demandant aux gens.
0: Non.
1: Oui.
0: Je suis désolé. Les marches, c'est une autre initiative. La tombe de Maurice Richard, c'est une autre initiative.
1: Non, c'est de quelqu'un de l'extérieur.
0: Ouais, c'est le cimetière direct qui nous a contactés.
1: Mais check. On va demander l'idée aux gens ici qu'on peut faire à la station, puis après ça, on va proposer notre idée, OK? On va proposer notre idée qu'on a. Parce que on fait quelque chose de religieux à chacun des rondes, comme vous pouvez savoir. Puis là, pour la logistique d'un jour, ça sera plus facile. On veut faire de quoi à la station.
0: Moi, le matin, je suis malheureusement plus disponible.
2: C'est ça.
0: Je ne suis plus disponible.
1: Non, mais c'est correct. Fait qu'on fait de quoi à la station.
3: Ouais.
1: Puis là, vas-y avec l'idée que tu as trouvée à la station.
0: Ben, on a un peu brainstormé hier en équipe. Et je suis sûr que Ben va être vraiment excité également.
1: Ah, Ben ne le sait pas, c'est vrai.
0: Non, il ne le sait pas. Les marches, premier tour. Le cimetière, deuxième tour.
3: Mm-hmm.
0: Troisième tour, on va faire appel à quelqu'un qui a le pouvoir du Christ. Quelqu'un va venir bénir le peuple ici, à la station, un à un,

0: Attends.
1: J'ai des contacts.
0: Non, moi aussi, j'en connais.
1: Ouais. Ouais.
0: OK. Donc, à 10h30...
1: Ou ça peut être pendant le show, là. Les gens disent...
0: Non, il faut que ça soit, avec les gens.
1: Et oui, c'est le prêtre du peuple!
0: En passant, oui. Parlant de peuple, merci à Maxime Lapierre qui a mentionné le peuple.
1: Ah oui,
0: il a dit le peuple, c'était malade, ouais. Il a parlé du peuple.
1: Ah, Max.
0: Merci,
2: bravo, Max. Ouais,
0: merci,
2: job,
0: Max, d'avoir parlé du peuple.
2: Ben, oui. Moi, je l'ai trouvé très bon. Il y a des gens qui m'ont écrit, qui m'ont dit, je pense qu'il t'a donné une petite bine sur l'épaule. Parce que, tu sais, moi, j'ai dit hier que j'étais en paix, que j'étais serein, puis que j'étais prêt à accepter la défaite et tout ça.
1: OK.
2: Mais que je trouvais qu'on avait eu une belle saison. Et quand il a fait son discours, je sais pas si vous l'avez entendu, moi, son discours, juste avant le match,
1: ouais,
2: comme s'il était le coach du Canadien, c'était très bon d'ailleurs. Il a comme fait allusion à ça, là, tu sais. Non, il n'y a pas question, là, d'accepter ci, ça, puis d'être zen, d'être en paix. Il a parlé du peuple aussi, comme l'impression que Dieu écoute un petit peu.
0: Mais Ben, en même temps, quand tu disais ça hier, on disait on allait gagner.
2: Oui, oui, absolument. Oui, j'ai dit 3-2 en prolongation.
1: Ah, parce que là, exact. C'était quasiment le mode bilan avant le bilan.
0: Ouais, exact.
1: C'est, là,
0: on a réussi à pomper les partisans avant la fin du show. Les gens y ont cru alors qu'ils étaient sectites au début. Mais bref, rendez-vous 10h30.
1: J'avais le Canadien en 7. C'est arrivé, là, la question, c'est à savoir est-ce que ça va être Caroline en 7.
0: Hey, rendez-vous 10h30. Jeudi matin, tous les gens du peuple qui veulent venir, on va ici à la station.
1: Ici à la station.
0: 200 Laurier West. Hein, on va se rencontrer tous dehors en bas. Il y a un vrai prêtre qui va venir.
1: Amenez vos drapeaux. On va faire un pèlerinage là, sur Laurier. Ouais. Tu sais, quand Ben t'avait fait aller la main comme
0: oui,
1: ça.
0: Oui, c'est
1: là.
0: Une bonne idée.
1: Non, mais on va faire une belle marche là, comme ça sur
2: Laurier. 10h30, c'est
0: parfait. Un train?
1: On fait juste le tour ici.
0: On
1: là.
0: Fait le tour ici en train.
2: Le tour.
0: Avec un prêtre qui nous bénit.
2: Le prêtre doit être devant le train.
0: Ouais.
1: C'est lui qui conduit.
0: Oui, c'est lui qui conduit. Oui.
1: Attends.
0: Oui.
2: Puis, c'est une bonne chance pour trouver un prêtre game de même.
1: Ouais. Et faudrait qu'il envoie de l'eau bénite un peu partout quand il marche.
0: Oui, Ben, ça c'est bon. Ça c'est bon.
1: C'est cœur.
0: Ça c'est bon. Ben, on va le trouver.
2: Oui. OK. Trouver un prêtre game, oui, mais qui va lancer de l'eau bénite, ça c'est sacré de l'eau bénite, là. Faites attention.
1: J'en ai à la maison.
0: Pendant?
2: T'as de l'eau bénite?
0: Comment t'as de l'eau bénite à la maison?
1: Je vous l'amènerai.
0: Comment ça, t'as ça?
1: Vous devez savoir que je suis propriétaire d'une église.
0: Puis il en restait quand tu l'as acheté? Elle n'est pas stagnée, l'eau bénite?
1: Si elle était bénite une fois, elle est bénite à vie.
2: De l'eau bénite, les gars.
0: OK, mais attends. On vous demande votre aide. On a besoin d'un vrai prêtre. Pas un gars qui va se déguiser en prêtre, un vrai prêtre.
1: Hey, ça nous prend vos cartes de prêtre.
0: D'ailleurs, oui. Puis on va faire des vérifications là, pour s'assurer que vous êtes vraiment un prêtre.
1: Puis dites-vous quelque chose. J'ai des contacts. Je suis propriétaire d'une église. Si vous nous amenez une fraude et quelqu'un qui n'est pas un vrai prêtre, on va le savoir. Vous serez expulsé de l'armée automatiquement.
0: Oui.
1: Exact. On vous retire votre carte de membre si vous y allez comme ça.
0: Fait qu'on a besoin d'un prêtre qui est game, qui va conduire le train, qui va pitcher de l'eau bénite. On va faire ça jeudi avec des membres de l'armée à 10h30 le matin.
1: Je fournis l'eau bénite.
0: Jeudi matin, on a besoin d'un prêtre. Écrivez dans les réseaux sociaux. Il faut rentrer en contact avec un gars aujourd'hui. Ça, c'est. Tu vois, on a trouvé le stand.
1: Eh oui.
0: À chacun des rondes, il y a quelque chose.
1: Il y a quelque chose.
0: C'est super.
1: Hey, ça arrive vite en salle, par exemple. Ça, c'est jeudi, là.
0: Ouais, c'est jeudi. Puis là, il faut que je ramène Joe Boo. Faut pas que j'oublie d'aller.
1: Là, tu ramènes jeudi, Joe Boo, par
0: exemple. Attends. Le Gonzo, c'est pas mal. C'est fou à dire, mais c'est Anderson puis Slavin qui sont les deux plus populaires.
1: Attends, avant, AO, Stan Coven.
0: Parce qu'ils ont été. Stan Coven était bon, mais AO, le premier trio était invisible.
1: Je sais, mais oui, je sais.
0: Oui. Ouais, c'est pas mal.
1: Je m'attendais à ce que les gens votent pour Stan Coven ou.
0: Ils veulent faire mal à
1: Slavin
0: la défensive.
1: Slavin est important, ouais.
0: Slavin puis Anderson.
1: Eux, on le rappelle, ils ont joué 8 matchs en 36 jours.
0: Ouais.
1: Et vous aurez compris qu'aujourd'hui, on va mettre moins l'emphase sur la Caroline. On tournera la page demain, mais aujourd'hui, on va revenir sur ce match numéro 7. On va revenir sur la série Canadien Sabre qui est allée jusqu'au bout, là.
0: Puis,
1: une étape à la fois. Là.
0: L'autre chose aussi, mesdames et messieurs, promesse faite, promesse tenue. Cette semaine, on vous donne le lien.
1: Ouais.
0: Pour le tournoi de golf qui va être le 30 mai.
1: Hey, ça, c'est.
2: On a finalement réussi, à force de pirouette, à faire quelque chose.
0: Non, mais finalement, Ben, on te remercie. On peut le dire, c'est où déjà?
2: Oui, ben.
0: Mon club de golf?
2: Oui, ben, en fait, moi, c'est mon club de golf chéri. C'est là où j'ai commencé à jouer au golf. J'avais 35 ans, ça fait donc 21 ans. C'est mon club de golf à Acton.
1: Ah, c'est
0: bien, ça va être le 30. Là, ça donne.
2: Samedi le 30 mai.
0: Là, je vous dis tout de suite, ça
2: appelez
0: donne.
2: Appelez pas tout de suite.
0: Ça, non, ça
1: un
0: donne
1: samedi.
0: Rien. Non. Ça donne à rien que vous appelez. Ça va pas marcher par appel.
2: Non.
0: Ça va marcher avec le lien qu'on va mettre en ligne. C'est la seule façon de réserver. Fait que je parle au propriétaire. Parce que c'est seulement les gens de la

0: mais les gens qui nous écoutent ne vont pas participer. Il n'y a aucun foursome qui a été réservé du propriétaire. On va en avoir 60 foursomes. Juste vous allez pouvoir vous inscrire.
1: Juste pour vous.
2: 60.
0: Ça va être 150 par personne, déjeuner, souper inclus. Puis il y a 25 personnes par personne qui s'en vont vers une cause caritative. Donc
1: comme
0: ça
1: on fait
0: va être
1: chaque
0: plus,
1: année, ouais.
0: Ça va être 6 000 qui vont aller à une cause caritative. Wow. Fait que c'est vraiment le fun. Mais tant que vous n'avez pas le lien, vous ne pouvez pas rien faire. Ça sert à rien
2: d'appeler. Appelez pas au club de golf d'Acton.
0: Non, parce que ça va marcher avec un lien qu'on va mettre, qu'on va publier. Puis là, après, par la suite, vous allez pouvoir vous inscrire. C'est sûr que ça va se faire vite, parce que c'est quelque chose que les gens, à chaque année, en n'ont pas assez.
1: Oui,
0: là,
1: c'est une belle...
0: Vous allez faire sauter le site web, c'est correct. Mais soyez à l'écoute.
1: Belle tradition.
0: Parce que c'est 7 semaines qu'on met le lien. Donc, regardez ça, puis merci, Ben.
2: Ah, mais ça me fait plaisir. Vous allez tellement, vous allez aimer la traque.
0: C'est proche de où, Ben, à Clarkville?
2: Ben, Actonville, c'est, je te dirais, là, Saint-Hyacinthe.
1: Ouais.
2: 15 minutes l'autre bord. Okay. 15 minutes passées,
1: Saint-Hyacinthe. Okay. Entre Saint-Hyacinthe puis Granby? Mettons, ben, entre les deux.
2: Saint-Hyacinthe, ou... Granby, Drummondville, là, Acton ouais. est au centre de ça.
1: OK, c'est ça. On se posait la question ce matin,
0: Géographe.
1: Okay,
0: entre Saint-Hyacinthe et Drummond?
2: Ben, c'est 15 minutes. Tu passes Saint-Hyacinthe, c'est à 20.
1: Ouais.
2: Puis à un moment donné, tu as la sortie, là. Pour Acton Vale, puis le club de golf est à 10 minutes.
1: Ah bon, ça se fait bien. Ça,
2: ça se fait très, très bien.
1: Mais habituellement, ça a été des dimanches. Et là, exceptionnellement, ça va être un samedi.
0: Alors, parce que le Canadien joue. Là. C'est une belle Canadien joue dimanche.
1: Le Canadien joue vendredi et dimanche.
0: Fait que Ben, on a deux. Vendredi, une game. Le golf, samedi. Puis le Canadien, dimanche.
1: C'est un petit week-end.
2: Vous allez aimer la traque, vraiment. Vous allez tout aimer.
1: Jamais aller,
2: moi. Mon calme, c'est un Moses de bel endroit aussi ouais. où nous étions. Là, non, mais cette année, c'était pas possible à cause du Canadien.
0: D'ailleurs, je vais remercier le club Montcalm parce que eux, ils allaient nous accommoder. Mais il fallait que ça soit le dimanche parce que tout leur samedi
1: c'est pour les membres.
0: Pour les membres. Donc, c'est pour ça que, vu que le samedi sont pris, il fallait se revirer de bord.
1: Avec un match canadien vendredi, canadien dimanche, non, on n'avait pas bien le choix.
0: On a une semaine de fou, mais au moins, ça va être fait.
2: On se revirait vers Actonville, puis je vous le dis, vous ne serez vraiment pas déçus. C'est un bel endroit.
1: Non, puis c'est une tradition très, très aussi bon. Pour pouvoir juste comme jouer une ronde de golf, être ensemble, puis c'est tout le temps pour la fin de la saison. Puis tu l'as dit également, on ramasse des fonds pour une fondation. C'est un beau geste, une belle journée, puis tu sais, célébrer tout ça ensemble.
2: Brunch. Le souper, ben ouais, il y a une petite terrasse également. Vous allez avoir beaucoup de plaisir à Acton.
1: Ouais. Non, c'est qui joue avec nous? Il y avait quelqu'un pour le premier neuf.
0: C'était Bruno. Bruno, le premier neuf. Le deuxième neuf, c'est Jeff La Légende.
1: C'est vrai. C'est vrai. J'espère que Bruno va pouvoir venir.
0: Oui, probablement.
2: Ouais, il n'a pas l'air en santé.
1: Non, c'est un prompt rétablissement, Bruno.
0: Non, mais sinon, il y a aussi Johan.
2: Johan Benson?
0: Ouais,
2: qui va jouer avec nous
1: ensuite. Ah ouais, cool. Ça, on jouera pas beaucoup cette journée-là.
0: Mais baseball, on joue pareil, on frappe tout. C'est toujours baseball.
2: Mais ouais, c'est ça, c'est le meilleur balle. Ça, on va pas se stresser là.
0: Mais non.
1: On va avoir un beau cours. Avec Johan. Ben,
0: on s'entend-tu que moi pis toi, au golf, on est zéro stressé?
2: Ah, non, ouais, on s'en va s'amuser, les gars.
0: On est zéro stressé.
1: Ben, on peut stresser. Moi, j'aime bien ça, m'appliquer comme ça une ou deux fois par année. Là.
2: En bordure de rivière, vous allez adorer ça.
1: Ah,
2: vous allez adorer. C'est vraiment beau. Rapport qualité-prix, c'est imbattable au Québec. C'est un petit trésor caché. Vous allez découvrir ça. Ouais.
1: Avec le beau soleil d'aujourd'hui, la grande chaleur.
0: Ben non, on t'a écouté.
2: Ben oui.
0: Écouté, Ben, c'est ton club.
2: Ben écoute, moi, quand j'ai vu que t'étais un petit peu dans le trouble avec mon calme, là, à cause des membres, puis du Canadien, puis tout ça, j'ai dit à Georges, si t'es dans le trouble, fais-moi signe, on va essayer avec Acton, et c'est réglé. T'as parlé à David ce matin.
0: Oui, exact.
2: Check it.
0: C'est fait. Fait qu'oubliez pas, c'est seulement avec le lien. Vous pouvez appeler comme vous voulez. Vous pouvez offrir l'argent que vous voulez, ils peuvent rien faire.
1: Non.
0: Il y a un lien, c'est à travers le lien seulement que vous pouvez le faire.
1: Ouais,
2: c'est pas ce samedi, c'est l'autre, ça va vite pareil.
1: Ouais, ça va très vite. Samedi le 30, et oui, ça va vite, et également, oui, ça va aller vite pour la troisième ronde, et dès qu'on a les détails pour le premier match et le deuxième match, on vous donnera tous les détails.
0: On envoie-tu les liens aux joueurs des sables, les gars?
2: Je veux pas jouer avec eux autres.
1: Moi non plus, j'ai pas le goût de jouer avec eux autres.
2: Je veux pas jouer avec eux autres, bye bye. On les reverra l'automne prochain.
0: C'est
1: une bonne joke.
2: Non, on va savourer le moment avant de parler des 15, c'est ça? Aujourd'hui,
1: ben
2: on savoure.
1: Ben non, mais ça, c'est
2: on va savourer aujourd'hui. OK, on parlera des 15 demain.
1: Demain, les 15.
2: Aujourd'hui,
1: une petite pensée également au passage, les gars, avec cette victoire du Canadien de Montréal hier pour le Grand Prix de Montréal. Parce que...
0: Mais
1: disons que...
0: Pour une des premières fois, le Grand Prix a plein de billets dispo.
2: Oui.
0: Parce que la priorité pour les gens ici, c'est le Canadien. C'est la pire nouvelle pour eux autres.
1: Et la F1, de devancer, mettons, au mois de mai, comme ça, là. Tu sais, on en parlait avant le début de l'émission. parce que si le Canadien de Montréal, avec ce noyau-là, commence à collectionner les rondes de série là, année après année, la F1,
0: au mois de mai... Ils n'ont pas cru au CH. Ben, regardez bien. Là, là,
1: en fait, c'est pas qu'ils n'ont pas cru au CH, c'est qu'ils s'en contre...
0: Tu dis ça, là, mais y a, ça a des retombées quand même économiques qui sont énormes. Big, le fait que, puis ils vont pas s'en... Moi, je te dis, je serais pas sûr... Là, t'as une équipe qui est bonne pendant des années à venir. Je serais pas surpris que la date, elle change encore.
1: Non, mais il y aura une négociation peut-être. Ce que je veux dire, c'est qu'eux, en voulant dire qu'ils regardent un peu tout le monde de haut, la F1.
0: Nous,
1: on est planétaire. Ouais, nous, avec Drive to Survive, nous, avec ci, nous, avec ça.
0: Mais quand tu perds de l'argent, par contre, tu te réajustes assez vite. Ah. Parce que c'est avec raison. Tu sais, il va y avoir des rassemblements pendant la F1, là. Les gens vont être en ligne dans l'avenue du Canadien pour voir
1: samedi, une game.
0: Le match du Canadien pendant qu'il y a les essais libres. T'as du monde qui se met en ligne à une heure. Les gens de la F1 vont regarder ça et vont dire « Qu'est-ce qui se passe? » T'sais, les gens vont pas se ruer vers l'île. Non. Ils vont tout être vers...
1: La bonne nouvelle, c'est qu'au moins les gens qui viennent, ça attire souvent des touristes et c'est des gens qui réservent bien à l'avance. Donc pour les hôtels, pour les restaurants, c'est plein partout.
2: Les 15 se retrouvaient à Tremblant, là, si jamais le match était à Montréal. Ça n'a pas de sens.
1: S'il y avait un match 6, ça s'était terminé en match 6, les 15 ça aurait été compliqué.
2: Exact. Il n'y a plus d'hôtel, nulle part.
0: Non.
1: Ben oui. Mais
0: pour ceux qui restent au centre-ville, ça va être...
2: Ça va être fou.
0: Le trafic.
2: Ah non. Hey, puis des chambres d'hôtel, je m'excuse, mais avec Montréal, Laval, puis Rive-Sud, il y en a, pas mal. Là. Ça veut dire qu'il y a du monde ici en fin de semaine.
0: Puis Gonzo, on s'entend-tu? On fait aucun rassemblement dans ce coin-là.
1: Non.
0: Hein?
1: Ben non, non.
0: C'est en tout cas qu'on a fait la belle là-bas.
1: Ou du Centre Belle.
0: Imagine-tu si on faisait ça là, à troisième ronde, si on faisait ça là, genre jeudi, comment que ça serait invivable?
1: Moi, je vais à pied. Si on y
0: va. Mais chez vous?
1: Non, non, mais écoute, il n'y aurait pas de parking. Là. Tout le centre-ville est complètement...
0: Ouais.
1: C'est la commotion là, avec le Grand Prix et le Canadien de Montréal qui continue. Les gars, on est le 19 mai. Le Canadien est encore en vie. Et le Canadien s'en va au quart et tasse. En finale d'association.
0: Qu'est-ce qui est le pire dans ça?
1: C'est qu'est-ce qui vient d'arriver. Garde-moi pas lui non plus.
0: Ce qui est le pire là-dedans, c'est que... Non seulement on s'en va dans le carré d'as, mais tu sais, il y a beaucoup de contributions qu'on n'a pas eues de plusieurs joueurs, puis on est rendu là. Mais ces gars-là vont débloquer à un moment donné.
1: On disait ça pour la deuxième ronde aussi.
0: Mais là, Gonzo, c'est quoi le moment? Là, tu t'en vas pour la coupe. Tu gagnes cette série-là, c'est en finale de la coupe. C'est là.
1: Je comprends. Je comprends.
0: Puis, sans parler d'Eric Kane, la seule affaire, je vais poser juste une question, Gonzo, parce qu'on parlait d'eux autres demain. Pour les gens qui nous écoutent en ce moment, c'est quoi l'affiche du CH? La super affiche du CH contre les Hurricanes en saison régulière. Ça, c'est juste pour vous laisser commencer à rêver avant qu'on continue demain.
1: 3-0.
0: Thomas ça.
1: 3-0. Avec Dobesh devant le filet.
0: Oui.
1: Avec Dobesh devant le filet.
2: Ah, il a rejoint un groupe select, lui, hier. Là.
1: Oh, oui, il y en a des groupes select à nommer là, au bulletin. Là. Vous allez avoir tous les groupes select. Et d'ailleurs, moi, il y en a une autre qui m'a passé sous le nez, puis je l'ai aimé et pas à peu près. Le fait que vous l'avez vu passer également, là, c'est la plus jeune équipe depuis 93 à accéder à la finale de conférence. Hein? Puis, Canadien, c'était en 93 en plus.
0: Ouais.
1: Alors, c'est quoi, 25,8 l'âge? 25,8. Ah, c'est magnifique. Puis pour compléter sur les gros canons, là, le Canadien a joué 14 matchs, les gars. Vous voulez être jeté au tapis, là? Le Canadien a joué 14 matchs. Slaff a 1 point à 5 contre 5 et Caulfield a 1 point à 5 contre 5. Si on vous avait dit que le Canadien allait jouer 14 matchs des séries puis que son premier trio allait être complètement muselé à 5 contre 5, on n'aurait jamais parié sur le carré d'as. Jamais. Puis le Canadien s'en va encore et d'as avec un point de Caulfield à 5 contre 5 après 14 matchs et un point de Slaff après 14 matchs. C'est fou.
0: Puis, petite parenthèse.
2: Mais le joueur aussi.
0: Petite parenthèse, hier, pendant notre show, il y avait des fans des Sabres sur notre YouTube qui commentaient qu'on allait perdre ici.
1: Entre
0: autres,
1: un Peter qui était bien actif hier.
0: Vous êtes où, là? Hein? Je vous ai dit, si vous êtes des vrais, revenez aujourd'hui sur notre YouTube pour venir commenter. Ils sont où les fans des Sabres qui étaient là hier, qui polluaient le chat en disant qu'elle allait gagner? Puis moi, je leur disais, vous allez voir. On va voir si vous êtes là demain. Ils sont disparus. Comme votre équipe en prolongation. Disparus.
1: Non, ils ne sont pas de retour. On vous salue. Parce que nous, on n'envoie que de l'amour à la Gonzalez, vous le savez.
0: Ouais. Hein, on vous a averti hier qu'on allait gagner. On vous a averti hier, vous n'allez pas voulu nous écouter. Si vous avez écouté, vous vous rangez du côté de la bonne équipe.
2: D'ailleurs, je vais saluer aussi Max, le fils de Bob de la Chenet.
1: Oui.
2: Max Deysen, c'est
1: ouais,
2: ça?
1: Oui, effectivement.
2: Un chic type, mais hier, Bob flippait des boulettes, là, son petit tailgate d'avant-match.
1: OK.
2: Et j'ai entendu Max dire « Gros sabre ».
0: Pour vrai?
2: Ouais.
1: Pour vrai?
2: Fait que lui, ses sénateurs sont éliminés, puis là, ben, à grand coup de gros sabre.
1: Mais pourquoi dans la même
2: Bob,
1: division?
2: Parle à ton gars, s'il te plaît. Là.
1: D'ailleurs, salutations à Max et à Guy, qui étaient là hier également à Saint-Bruno. Qui sont
0: Guy Varenne,
1: puis Max était là également. Donc, salutations, c'est des gars de la vieille garde, de la première garde qui étaient là hier pour le match numéro 7.
0: Il y a l'autre gars, je veux saluer qu'on envoie de l'amour à Antoine. Antoine qui a dit Antoine!
1: T'es où, Antoine?
0: T'es où, Antoine? Tu vas-tu nous appeler, Antoine, aujourd'hui pour nous dire encore 15-5?
2: Il va sûrement trouver une twist quelconque.
1: Je suis pas mal sûr qu'il va dire « Gars, Caulfield, hein, qu'est-ce qu'il fait? »
0: Ben, sais-tu quoi?
2: Ouais.
0: Tant mieux s'il fait ça, parce qu'il a fait ça à chaque ronde, puis il a mis des dents. Fait que continuer à faire ça, c'est parfait. Nous autres, on a notre rituel qu'on fait.
1: Ben oui.
0: On change pas nos rituels, tout est parfait. Les haters peuvent rester haters. On fait juste vous la mettre des dents à chaque ronde. Restez haters, restez malheureux. Nous autres, on fait juste gagner.
1: Le soleil sort, le Canadien est en carré d'or, tout va bien. Ouais. Tout va bien.
2: La vie est bonne, ben oui.
1: Hey, le fish est revenu de Chicoutimi en plus. On va y prendre des nouvelles de ce qui est arrivé en plus avec les Saguenayens.
2: C'est encore des vapeurs.
1: C'est sûr également. On va lui demander s'il a gamé avec Dobesh, parce que Dobesh a dit qu'il avait gamé samedi après le match pour lui changer les idées. On sait que Fish est un bon gamer aussi. Et Marco D'Amico sera avec nous à compter de 13h également dans cette grosse émission où ce sera l'autopsie des Sabres de Buffalo aujourd'hui. On aura le bulletin et qu'est-ce qu'on retient dans ce bilan de la série entre le Canadien et les Sabres. On va aller en pause et dans deux minutes, Éric Fichaud.
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6: Comment ça va,
7: Big?
8: Les gars, ça va extrêmement bien. Comme je pense pas mal tout le monde au Québec.
7: Mais Fish, attends, ouais. Avant, là, ça a l'air, Fish, que t'as fait des malheurs à Chicoutimi, que t'es un vrai party animal.
8: C'était une belle soirée, les boys. Vous l'avez peut-être vu passer, là, mais disons que j'avais pas grand-chose à faire là, pour animer la foule. Elle était déjà pas mal animée. C'était le fun de revoir l'engouement, la vibe dans la ville, les gens, le tailgate avant la rencontre, c'était magique pour vrai. Puis ça m'a rappelé des beaux souvenirs. C'est sûr que là, c'est différent quand tu regardes de l'extérieur. On dirait que tu peux plus en profiter, tu peux plus réaliser ce que ça représente pour les gens de Chicoutimi et les environs. J'étais fier pour les joueurs, j'étais surtout fier pour Yannick Jean, avec qui j'avais gagné comme joueur, mais là, finalement, il l'a eu comme entraîneur.
6: Ah non, mais là, Chouin, il nous disait là, que tu allais peut-être pas revenir. Là, on commençait à avoir peur, nous autres, ici. Là.
8: J'ai pas dormi beaucoup, mais je suis correct.
7: Big, là, parlant d'émotion, ce match-là, j'imagine, tu as eu plein d'émotions. Qu'est-ce que tu retiens du match 7 en prolongation?
8: Écoute, c'était un match en deux, peut-être même trois temps, là, les gars. Moi, j'ai adoré le début de rencontre. Je me suis dit, le Canadien vraiment... a pas été impacté par le résultat du dernier match. On aurait peut-être pu penser que ça les aurait ébranlés. Moi, j'étais... En même temps, je devrais pas dire que j'ai été surpris parce que, pour moi, ça représente... on en parle souvent ensemble, là, la saison du Canadien. C'est une équipe qui est difficile à shaker. Là. Le Canadien, là, des fois, tu penses qu'ils sont finis, ils reviennent. Et c'est ça, les séries. T'sais, le match numéro 6, là, ça aurait pu être un match complètement qui détruit le moral du Canadien. Là, il arrive hier, première période. Moi, j'ai trouvé qu'ils ont sorti tellement fort. Ils ont joué exactement comme ils devaient faire. Là, par contre, en deuxième, ça s'est un petit peu corsé.
6: Ah, la deuxième, hein? Le Canadien est la deuxième, là.
8: Ouais, mais les gars, c'est pas pour défendre le Canadien, mais c'est que tu joues contre Buffalo, ils sont devant le partisan, ils tirent l'arrière 2-0. C'est sûr qu'il va avoir un push de la part des Sabres.
6: Ouais, mais Fish, je comprends. Mais à un moment donné, il va falloir aller chercher le fameux but qui va faire mal, puis le but qui va... Oui. T'es pas capable d'aller chercher le but pour comme tuer ton adversaire.
8: Non, exact. Mais malgré ce relâchement-là, les prouesses de Dobesch ont fait en sorte qu'il ait limité les dégâts. Et là, Buffalo sont revenus dans le match. Tu sais, je vous en ai parlé, là. Le point fort des Sabres, c'est les défenseurs. C'était comment les défenseurs supportent l'attaque. C'était ma grande crainte avant le début de la série. On était en mesure quand même, là, dans jusqu'à un certain point, de les contenir. Mais écoute, ils ont tellement de talent et Rasmus Dahlin qui va marquer le but égalisateur. Mais encore là, tu dis 2-2, la panique. La fin de troisième, j'ai aimé la fin de période. Je crois que les Canadiens ont comme, ils sont revenus. Et, encore une fois, le héros des séries, Alex Newhook, qui, quand tu y penses, a vraiment manqué aux Canadiens pareil cette année, là, quand tu vois ce qu'il est en mesure de faire. Mais c'est ça. Tu sais, quand il y a de quoi de spécial qui se passe, là, je sais, on l'a déjà vu dans le passé, mais là, on est en train, je pense, d'être témoin de vraiment de quelque chose de spécial depuis le début des séries. Là.
6: On va en parler de ton préféré dans les prochains instants, mais chacun son moment, puis tu as parlé de Dobesch. Honnêtement, t'sais, on s'est regardé encore hier avec Georges. Quel match numéro 7? Lui qui s'est relevé après avoir été chassé du match 6, puis il parlait qu'il a gamé. C'est pour ça qu'on se demandait si tu avais gamé avec samedi soir.
8: J'ai pas eu le temps, mais... honnêtement, ben, probablement gamer, c'est pas une mauvaise idée. Ça te change les idées. Tu décroches un peu, mais écoute, il n'y a pas l'air d'un gars qui... Tu sais, il a l'air d'avoir du fun. Je sais pas vous autres comment vous le percevez, mais tu sais, faut pas oublier, boys, là, que match 5, il y a eu quelques buts douteux. Match 6, quelques buts douteux.
6: Ouais.
8: Là, je me dis, ça fait deux matchs là, que... Tu sais, il est moins invincible, si vous voulez, que ce qu'on avait vu. Il revient hier. Écoute, les arrêts qu'il a fait, c'était incroyable. Il était dedans. Tu sais, je sais pas si vous avez vu ses commentaires. Moi, quand on chante mon nom, je me sens comme le vilain. Tu sais, il adore ça. Il dit, t'es-tu fatigué? Je peux en jouer encore 40. Tu sais, t'as un gars comme ça qui est en pleine confiance, qui est hyper agressif, hyper émotif. Moi, je pense que les joueurs sur le banc sont capables de... On le regarde, puis, tu sais, comme tu dis, il peut des feed on it, là. On se sert de ça comme source de motivation. C'est clair que les joueurs sont pleins de confiance avec leur gardien actuellement.
7: Le Big, est-ce qu'on peut dire maintenant, là, après 14 matchs d'une série, que Dobesch est le meilleur gardien des séries en ce moment? Puis je sais que tu vas me parler d'Anderson, mais il n'a pas eu les mêmes tests.
8: Non, ça, c'est sûr. Le gardien le plus constant, Anderson. Mais t'as raison, Georges, il n'a pas été testé la moitié de Dobesch. Fait que ce que je peux te dire, c'est qu'on a le meilleur duel de gardien. C'est sûr que là, t'as deux gars qui sont au sommet de leur art. Anderson, qui est pas mal moins acrobatique, pas mal moins agressif, mais encore là, qui a un système de jeu défensif devant lui que, je pense, fait rêver beaucoup de gardiens de but. Ceci étant dit, les boys, ça serait injuste de dire qu'Anderson n'a pas été testé, parce qu'il a été testé.
6: Il a
8: eu beaucoup de chance quand même, malgré que la Caroline joue bien devant lui, puis ils sont pas mal mieux structurés que le Canadien, là, ça, faut le dire. Mais Dobesch, c'est clair qu'en jouant deux séries de match 7, je veux dire, l'adversité qu'il a eu pour se rendre en demi-finale a été plus grosse, ça, c'est certain. Avez-vous ça pensé que les deux seuls gardiens de but recrues dans l'histoire de la Ligue ont gagné deux matchs 7, Dobesch et Ken Dryden, quand même, là. Quand tu commences à être des mêmes phrases que Ken Dryden, ça commence à être assez impressionnant, merci. Là.
6: Pas mal, effectivement. On fera le portrait de la série demain parce que tu seras avec nous.
8: Oui.
6: Aujourd'hui et demain, en raison du petit changement de la semaine, fait qu'on on pourra se pencher sur la série Canadiens Hurricanes demain. Tu l'as mentionné au passage, mais Alex Newhook, qui marque lors du 7e match encore une fois. Puis lui aussi, là, commence à être dans des listes select là, à des gars qui marquent deux fois dans un 7e match dans la même année. Disons que c'est pas arrivé souvent. Pour un de tes préférés cette année, Fish.
8: Ouais, t'as raison. Écoute, moi, je pense qu'Alex Newhook aurait marqué pas loin de 30 buts cette année s'il s'était pas blessé. Ça, c'est la première des choses. Il était sur une grosse lancée. Mais moi, d'avoir Newhook revenir comme au jeu après une si longue absence et quand même bien jouer, là, ça n'a pas pris de temps là, avant de se remettre en marche. Et de le voir jouer dans des séries. Moi, ce que j'aime de Newhook, c'est que là, il a joué une série qui était très physique, très serrée contre le Lightning. Et il est en mesure de produire dans un contexte comme ça. Il arrive contre les Sabres. Là, c'est une série un peu plus ouverte, mais plus rapide. Et là, lui, écoute, c'est clair, un patineur aussi habile que lui va avoir du succès dans ce genre de match-là. Mais moi, je pense que Newhook, tu sais, souvenez-vous, là, les années que le Canadien ou différentes équipes gagnent la Coupe, t'as besoin d'un joueur, un héros qui sort un peu de nulle part.
6: Ouais.
8: C'est automatique que tu vas en avoir un. Et le Canadien, dans les conquêtes de Coupe Stanley, t'avais un Claude Lemieux, puis tu sais, et Alex Newhook est en train, c'est pas fini, mais est en train d'inscrire son nom dans cette liste-là avec des buts tellement, mais tellement importants.
7: Là, Fish, le fait que les Canadiens aient la plus jeune équipe à atteindre le carré d'as depuis 93, est-ce que tu es impressionné que, tu sais, on dit souvent qu'une équipe qui est jeune, c'est difficile de faire le travail, puis là, t'as une équipe qui a pas l'air trop complexée de ça?
8: Moi, genre, je trouve que on dirait que la jeunesse... c'est sûr qu'on en parlait avant le début des séries parce qu'on jouait contre le Lightning, tu comprends? Mais là, je regarde ça aller, là, puis oui, les Hurricanes, c'est une équipe qui ont des vétérans, ça fait longtemps qu'ils sont là, ça fait longtemps qu'ils ont la même stabilité avec le coach, avec tout ça. Mais moi, les boys, la jeunesse, là, je pense que rendus ce qu'ils sont rendus avec ce qu'ils ont vécu, pas juste en série, depuis le début de l'année, je pense que là, oubliez ça, là. Là, les jeunes, là, on vient de gagner deux marchettes, là. C'est pas rien faire ce qu'on a fait, là. On a battu des grosses équipes. On a battu des équipes que, tu sais, qui en avaient des gagnants de Coupe Stanley, là. Puis là, je parle entre autres du Lightning. Mais moi, je pense qu'on peut dire que la jeunesse canadienne n'est certainement pas une faiblesse en jouant contre les Hurricanes. Rendu là, les boys, là, dans leur tête, là, je vous le dis, là, eux autres, ils peuvent battre tout le monde. Le niveau de confiance actuellement dans la tête des joueurs, on peut battre n'importe qui. On peut battre les Hurricanes, on peut battre Vegas, on peut battre Colorado. Fait que je pense sincèrement qu'il n'y a absolument rien qui va ébranler. En tout cas, ça sera certainement pas la jeunesse qui va nuire aux Canadiens. Moi, je pense que la seule affaire, la jeunesse, ça peut être bon parce qu'on a des jeunes jambes et clairement, là, on va en avoir besoin parce qu'on n'a pas beaucoup de repos.
6: Ouais, tu fais bien. Tu sais, je pense qu'ils n'ont pas de complexe contre n'importe qui dans n'importe quelle sorte ou type de match. Exact. Type d'équipe, parce que, tu sais, on les a vus s'adapter. C'est une équipe qui perd pas deux matchs en ligne. Ça, c'est une force. Et psychologiquement, les gars, ils croient aussi. Mais à quel point c'est du bagage également? Tu sais, on entend souvent Martin Saint-Louis dire, tu sais, on est exposé à ça, puis ces répétitions-là, tu peux pas les inventer. Tu sais, ça s'achète pas. C'est de les vivre comme ça. Puis à quel point c'est du bagage pour les jeunes joueurs, pour ce noyau-là qui est là, puis qui est signé à long terme pour le Canadien de Montréal, pour aller de l'avant, là, c'est de l'or, ça.
8: Ben, tu peux pas recréer ça. Tu veux dire, il faut que tu le vives. Puis, tu sais, on avait parlé de ça, les boys, contre Washington l'année passée, en série, ouais, vous en souvenez. Ouais. Et on t'a dit, regarde, oh, là, les Canadiens se sont fait brasser par Washington. Puis là, OK, on n'est pas assez gros. Puis là, on a toutes sorti les affaires. Puis OK, c'est du bagage. Puis ça va être utile cette année. On arrive cette année. On a encore une fois une bonne saison. Et là, on arrive contre le Lightning. On s'est fait brasser. Là, on t'a envie de répéter les mêmes choses. Mais moi, les boys, ce qui m'impressionne, puis, tu sais, la jeunesse pour moi, là, quand tu te fais humilier à la maison, 8-3, là, ben, si ouais. Ça avait été le cas, on aurait sorti là, extrêmement flat dans le match d'hier. On aurait été ébranlé sur les talons. Et c'est pas ce que j'ai vu. Vraiment pas ce que j'ai vu. On a été dominé dans le match contre le Lightning en gagnant un match avec, c'était quoi, 9 tirs?
6: Ouais, 9 tirs.
8: Fait que, tu sais, toutes ces affaires-là auraient pu dire, on n'avait pas d'affaires à gagner. Indépendamment de ce qui aurait pu leur passer par la tête, je regarde cette équipe-là rebondir. Écoute, moi, je continue à être impressionné. Et je ne sais pas ce qui va arriver contre la Lightning. On en parlera plus demain. Mais indépendamment, tout ce qu'on a vécu actuellement, c'est des passages importants et nécessaires pour arriver à gagner une coupe éventuellement. Ça peut être cette année, on ne le sait pas. Mais je veux juste dire que ça n'a pas de prix, les gars. Ces joueurs-là ne seront jamais les mêmes. Quand tout va être fini, comme Jacob Dobesch ne sera jamais le même gardien de but. La saison prochaine, tout ce qu'il a fait, c'est dans les séries, les hauts et les bas, de se faire tirer, de revenir, aller gagner à Buffalo. Avec ça, les gars, là, ouais. Tu peux pas acheter ça. Ça n'a pas de prix.
6: Des matchs comme ça, des matchs ultimes sur la route, c'est incroyable. Fish, reste avec nous au retour de la pause. On continue ce bilan de la série Canadien Sabre. On va entre autres parler de Martin Saint-Louis et du premier trio du Canadien de Montréal.
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9: Merci d'être là, tout le monde.
4: FX Bénard.
9: Et bonne scène-là.
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7: Toujours en conversation avec le fish. Big, tu sais, tellement de volets qu'on peut aller, mais le fait que le Canadien ait gagné deux rondes sans la part de son premier trio, à quel point ça se peut pratiquement pas, cette statistique-là?
8: Écoute, moi, après la première ronde, je me disais, écoute, si t'as pas de la production de tes trois premiers gars, tu peux pas survivre. Tes joueurs de sien, il y a quand même des limites qu'ils peuvent faire. Là, on arrive en deuxième ronde. On a eu un petit peu, là, Cole Caulfield est en mesure de marquer.
6: C'est en avantage numérique.
8: Exact, en avantage numérique. Slaff, bien, clairement, ça cherche encore. Ça, je sais pas ce qu'on va faire avec ça. Jusqu'à présent, Martin n'a pas voulu échanger. Mais là, t'arrives, j'ose croire que plus tu avances dans les séries, écoute, plus que ça va te faire mal si tes trois gars sont pas capables de produire à 5 contre 5. Mais l'affaire, les boys, c'est que l'autre bord, eux autres aussi ont de la misère.
6: Ouais.
8: Ça va être qui va sortir de cette torpeur-là en premier. Est-ce que ça va être Aho, Svechnikov, Jarvis, ces trois gars-là? Ou bien ça va être le premier trio du Canadien. Hier, Cole Caulfield a quand même eu un paquet de chance. Je trouve que il a pas marqué, mais hier, il a vraiment joué un bon match. Suzuki a été, encore une fois, excellent. C'est plus Slaff, le maillon un peu plus faible là, dans le trio qui je sais pas qu'est-ce qu'on attend pour faire ce changement-là, mais là, je suis bien mal placé pour mettre en question les décisions de Martin Saint-Louis.
7: Parce
8: qu'il n'a pas manqué son coup souvent.
6: Il gagne!
7: Ouais, exact.
8: Il gagne. C'est ça l'affaire, il gagne.
6: Malgré tout ça, hey, le premier trio, les gars, après deux rondes, moins 20. Moins 20 les trois ensemble, puis on le disait, Caulfield 1 point à 5 contre 5, Slaff 1 point à 5 contre 5. Fait que... on verra, on s'en va en troisième ronde. Fish, on a parlé de Dobesh, on a parlé de New York, mais si tu tasses New York puis Dobesh, c'est qui le joueur qui t'a le plus impressionné dans cette série Canadien Sabre?
8: Ben, écoute, c'est sûr que Lane Hudson, je peux pas dire qu'il m'a impressionné parce que je le sais, c'est comment qu'il est bon.
7: Exact.
6: Mais il fait pareil.
8: C'est sûr que pour moi, le meilleur joueur depuis le début des séries, c'est Lane Hudson. Ça, c'est... Oui, Dobesh, pour moi, Lane Hudson, c'était le plus constant. Pas vraiment eu de mauvais match. Et dans le tapis tout le temps. Puis, tu sais, les gars, à un moment donné, on est tout le temps... Moi, je vois toujours les listes, les meilleurs défenseurs de la Ligue. On est toujours en train de dire Cale Makar, Zach Werenski, Quinn Hughes, puis tout le temps Lane Hudson, numéro 4. Et moi, les boys, si tu me donnes le choix entre Lane Hudson puis Quinn Hughes, là, c'est Lane Hudson 7 jours sur 7. Son niveau de compétition est 100 fois le niveau de compétition de Quinn Hughes. Peut-être que Quinn Hughes est un patineur plus fluide, c'est plus smooth quand il fait ses feintes. Mais Lane Hudson, pour moi, compense pour tout ça avec son intensité. Ouais. Et hier, les boys, défensivement, là, parce qu'il y a besoin de jouer défensif là, quand tu passes du temps dans ta zone, l'amélioration de Lane Hudson depuis le début de sa jeune carrière au niveau du jeu défensif, c'est fois 1000. Incroyable comment ce gars-là s'est ajusté avec... son bâton, sa position devant les autres joueurs, quand ils rentrent un contre un pour gagner des batailles, c'est incroyable, les gars. Il est rendu quasiment aussi bon défensivement qu'offensivement, puis ça, c'est peu dire. Là.
7: Fish, hier, on regarde l'utilisation des joueurs, tu sais, dont Jacquin est moins de deux minutes, puis je suis surpris que Bolduc n'a pas joué plus que ça, puis Dak et ouais, compagnie, puis Kapanen presque pas, mais dans un match-là, tu comprends que là, tu vas que t'es meilleur, puis tu les double, triple shift, whatever, tout ce qu'il faut que tu fasses pour gagner. Mais à quel point Martin doit faire attention, dans des longues séries surtout, à la surutilisation de certains joueurs, parce qu'à 14 matchs, là, tu comptes une équipe qui en a joué 8, si tu surtaxes tes joueurs, à long terme, ça peut faire mal.
8: Ben, déjà hier, on l'a vu, tu sais, Madison hier, les boys, deux bévues, là, qui auraient pu faire mal, là, en fin de match, même en prolongation, je crois. Et c'est sûr que tu peux mettre ça un peu sur le dos de la fatigue, là. Il y en a joué du hockey, puis il a pas juste joué du hockey en série, là. Il a joué de même depuis le début de la saison. Et c'est clair que Bolduc aurait dû jouer plus pour moi. Et je sais pas si le but d'Alain a fait en sorte que Martin aurait été désembarqué pas mal, là, mais je trouvais qu'il avait eu des bonnes présences avant ça. C'est certain qu'on a surutilisé Suzuki. Il t'a combien, Suzuki?
6: 29
8: minutes pour un attaquant, là, c'est quasiment joué. C'est quasiment 40. Là.
6: Mais tu sais, c'est lui qui jouait aussi avec Doc et Bolduc. Kapanen ne jouait plus non plus. Là.
8: Non, il y a ça, tu sais, on l'a double-shifté, comme ouais. On dit, là, en bon ouais. Français. Mais, écoute, je comprends le contexte, je comprends que là, on n'avait pas vraiment de jeu, c'était pas un match 4-1, on devait absolument survivre, mais le niveau, tu sais, c'est toujours la fameuse question, là, t'es-tu mieux d'avoir un ou deux jours de congé, puis tout de suite te réembarquer, puis garder ce niveau d'énergie-là, puis continuer à surfer sur la vague ou bien les gars reposer de l'autre bord. On va le voir, mais c'est clair que je pense que durant les matchs, ça va être important pour Martin d'être capable de sentir le pouls de son banc. Là. C'est le pouls des joueurs. Tu le vois rapidement quand les gars sont fatigués par leur prise de décision. T'sais, Madison ne fait jamais des erreurs de même. Là. Des revirements, c'est clair. T'sais, quand tu es fatigué, tu arrêtes de penser. C'est ça le plus gros challenge des joueurs. De prendre des décisions dans des moments à haute tension quand t'as la fatigue qui en bat. C'est pas évident, là.
7: Ouais.
6: Fish, la bonne nouvelle, c'est que demain, on se reparle pour mettre la table pour cette série. Le carré danse, le Canadien de Montréal contre les Hurricanes de la Caroline.
8: Yes, sir. J'ai encore plein d'affaires à vous dire.
6: Ben, j'espère. Salut, mon Fish. Bonne journée.
8: Salut, bye. Bye-bye.
6: Nous, on va aller en pause. Au retour, on a des nouvelles du prêtre qu'on recherchait. Je pense qu'on a trouvé notre champion. Et également, vous ne voulez pas rater le but. Quand on dit que le Canadien de Montréal fait le tour du monde, c'est le Canadien de Montréal et cette victoire à saveur internationale au retour de la pause.
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6: Alors, Georges, le sur big, les détails.
7: Le big, c'est fait.
6: Sur écoutez les détails.
7: Ça, un petit peu. Ah ouais? On a trouvé notre prêtre, Jacques Dorlien.
6: Ah non, c'est pas un prêtre, je m'excuse. C'est le prêtre
28: du peuple, Georges!
7: Exactement.
28: On a trouvé notre prêtre du peuple!
7: Jacques Dorlien va être là jeudi à 10h. À 10h30, tous les gens du peuple. On vous invite 200 Laurier West à l'extérieur. On va vous rencontrer avec le prêtre qui va être là.
6: C'est bar open sur l'eau bénite.
7: Qui va bénir le CH. D'ailleurs, il va nous parler aussi de son expérience avec les gens qui viennent à son église, qui prient pour le Canadien. On va commencer en onde avec lui jeudi pour donner bonne chance aux Canadiens pour la série. Mais en même temps, à 10h30, tous les vrais membres du peuple, les membres du Discord et tout, venez à la station à l'extérieur pour une bénédiction avec le prêtre qui va être là à l'extérieur avec moi, Ben Roger et Gonzo. Ça va être écœurant jeudi. À chaque ronde, on fait quelque chose pour donner une bonne chance au CH. Là, on a un vrai prêtre qui vient sur place, qui va être là, commence le show avec nous.
6: C'est lui qui va conduire le train sur Laurier pour faire le tour du...
7: Exactement. Ouais. Fait que on vous attend tous. Ça va être écœurant.
6: Tu sais que ça vient d'un brainstorm en ondes, ça. Et ça, tu sais, après 51 minutes, ben, c'est
7: à chaque ronde, Big, on a fait quelque chose qui a donné une petite... C'est une petite push au Canada.
6: C'est notre petit apport. Ouais. À la ronde du Canadien de Montréal.
7: Fait qu'on espère qu'il y a le plus de personnes possibles de l'armée qui vont venir nous rencontrer. D'ailleurs, si vous n'avez jamais vu nos studios, vous allez voir de l'extérieur 200 Laurier West.
6: Ouais, vous ne voulez pas rater votre chance parce que le temps, clock is ticking.
7: Ouais. Mais à chaque ronde, ceux qui sont venus, c'est toujours des vrais. Vous êtes venus avec votre chalet du Canadien de Montréal, puis c'est pas trop long, c'est super, on a une petite pause au travail, on prend une belle petite photo de groupe. En plus, vous allez être bénis si vous venez, ça va être écœurant.
6: Béni pour la série contre les Hurricanes de la Caroline. C'est-tu pas beau, ça?
7: C'est cœur.
6: Et jeudi, ce sera jour de match. Et jour de premier rassemblement dans ce carré d'as.
7: Le jour de match, il faut amener Jobu en plus. Là, ça a été choisi Slavin puis Anderson.
6: Slavin et Anderson sont les deux joueurs
7: à piquer. Oui, exact. Okay. Non, Big, on garde nos... Les sportifs qu'on a, tu vois, on en a quand même une coupe.
6: Faudrait peut-être pas sortir Jobu pendant que notre prêtre est ici, par exemple.
7: Non, mais il va le voir.
6: Ouais.
7: Ouais, il va le voir. Ben non, Big, il... c'est au début.
6: Pas sûr qu'on peut jamais au premier bloc. Ça, ouais.
7: Mais non, mais Big, c'est pas comme si on faisait du vaudou, là. Il va le voir, c'est une niaiserie, là.
6: Mais c'est quand même de pouvoir mixer deux.
7: Big, on fait pas d'incantation là, quand je mets au bout. Là. Je mets pas de son, je fais pas de prière à rien. Là.
6: Non, mais il y a quand même des joueurs qui se font piquer. Des aiguilles. Puis Jobo, il y a une cigarette de joie dans la bouche.
7: OK, mais d'abord, après son 5 minutes, qu'il va nous parler de ça,
6: exact. Sortira la boîte. Okay, là, je dis juste pour pas, pas créer de,
7: okay,
6: de pas froid.
7: Ou, il nous entend en passant.
6: Ben, on vous salue.
7: Ouais, salutations, Jacques.
6: Salutations. C'est vrai que on est à la radio pendant qu'on dit ça.
7: Là, on a-tu l'extrait, là?
6: Ouais, là, on l'a dit. Cette victoire du Canadien de Montréal, on vous l'avait fait jouer après la première ronde. Et hier, quand j'ai entendu ça, au début, je pensais que c'était une blague.
7: Pourquoi?
6: Ben, il y a clairement quelqu'un qui est sur le bord de céder, là. Dans cet extrait-là, il y a celui qui fait la description et il y a l'autre à l'arrière qui crie aigu comme pire que sur Bronski Beat. Là.
7: D'ailleurs, tu as vu le président de la France qui a reçu le chandail de Tessier.
6: Le Tessier, ouais. Ouais.
7: Fait que tu vois comme quoi que le fait qu'il diffuse les matchs là-bas, c'est très,
6: c'est
7: très
6: énorme.
7: Normal.
6: Oh, ouais.
7: Ben oui, c'est énorme.
6: Il y a beaucoup de gens d'ailleurs, parce que tu sais, vu que je l'ai mis sur mon Instagram, il y a beaucoup de gens d'Europe qui nous ont écrit pour nous dire... Hey, je suis, mettons, en Espagne, je suis en Italie, je suis en France et je suis les matchs du Canadien de Montréal. Il y a plusieurs Européens, mais plusieurs Québécois qui sont des expats et qui sont là-bas et qui regardent quand même leur Canadien.
7: Tu sais, Big, parenthèse rapide, là, quand je regarde Tessier jouer, je peux pas croire qu'il pouvait pas jouer avec les Blues. C'est-tu fou pareil quand tu regardes ça? Gagne la nappe des Blues, puis il y a bien des joueurs, je pourrais te dire, je prendrais Tessier à leur place.
6: Ouais, puis tu sais, c'est pas le gars le plus gros, mais. Il s'en sacle.
7: Il joue gros.
6: Sur le long des rampes, là.
7: Il joue gros.
6: Tu sais, il est capable de récupérer tout ça. On va aller. On va aller écouter hier le but d'Alex Newhook, décrit par nos cousins français.
0: Ça va revenir pour les Blancs. C'est le Canadien vers l'avant.
1: C'est
0: avec Carrier. Carrier qui a pu trouver la solution. Lance.
1: Il est inscrit par le phénomène de cette série. Alex Newhook pour venir propulser le Canadien de Montréal en finale de la Conférence Est. Il ne restait rien. Jouer 8-38 dans cette première prolongation. Et Martin Saint-Louis et ses hommes. Montréal le fait une nouvelle fois à l'extérieur. Vient décrocher son succès après Tampa Bay. Ce sont les Sabres de Buffalo qui mettent un genou à terre. Et Montréal retrouve une finale de conférence. Ça sera face à Hurricanes de Carolina.
7: La première extrait, je trouvais qu'elle avait été trop court. Tu te souviens?
6: Oui, Jean-Charles Sabatier.
7: Je suis content que celle-là soit plus longue.
6: Mais son analyste, là, est-tu correct un matin? Clairement.
7: Son quoi, t'as dit?
6: Son analyste.
7: Son quoi?
6: Son analyste. Son analyste, Georges. Il y a un descripteur et il y a un analyste. C'est pas expert vert, là. C'est analyste. On peut-tu voir s'il est correct, le monsieur qui crie à l'arrière et qui l'échappe solide?
0: Ça va revenir pour les Blancs. C'est le Canadien vers l'avant.
1: C'est là
0: avec
1: pour
0: Carrier. Carrier qui a pu trouver la solution. Lance. Le voilà! Ce but, il est inscrit par le phénomène de cette
6: série. Es-tu correct?
7: C'est cœur, hein?
6: Ça, c'était magnifique!
7: C'est cœur, hein?
6: J'espère qu'il y aura le plus grand nombre de partages. Et qui deviendra viral, cet extrait-là, parce que c'est...
7: Mais c'est un français impeccable, par contre. Hein? Tu sais, qu'on l'écoute, là.
6: Oui, Buffalo.
7: Non, mais tout le français, les mots, comment...
6: Mais à la fin, quand même, tu sais, souvent, les Français aiment bien américaniser, hein, et aiment bien pouvoir glisser des mots en anglais dans leur phrase. Et vous aurez remarqué qu'il dit Buffalo, mais ce sera les Hurricanes de la Carolina. À la toute fin. Alors, salutations à M. Sabatier et son acolyte. Malheureusement, je n'ai pas le nom de son analyste, mais on espère pouvoir...
7: Y a-t-il des petites dents, lui aussi?
6: Je sais pas, mais écoute, ça tu sais que c'est une des vidéos qui a été les plus partagées cette année?
7: Ouais, petites dents, je sais.
6: Petites dents, c'est... Écoute, ça. Salutations, Jonathan Roberge. Qui est celui qui voulait faire ce mouvement-là vers le rapprochement entre Texier et Titan.
7: Tu sais que Titan, il y a un sosie, hein?
6: Ah oui?
7: Un influenceur au Québec qui s'appelle Tom Tosson, là. J'ai fait une vidéo avec.
6: OK.
7: Il ressemble à Titan comme deux gouttes d'eau.
6: Donc, il ressemble à Titan.
7: Pareil, pareil. Ouais, pareil, pareil. Puis, il a walké ses mains, tout. C'est un joueur de hockey influenceur. Il était incroyable. Puis, il ressemble. Dans la vidéo, les gens pensaient que c'était Tessier.
6: Donc, ils sont trois, finalement.
7: Ouais, il y a trois petites dents au Québec.
6: Trois petites dents.
7: Mais quand ils vont chez le dentiste, ils coupent la facture en deux.
6: C'est vrai, ça?
7: Ben, quand ils disent, oui, c'était une petite dent.
6: Pour ça que ça me coûte cher chez le dentiste.
2: Les longues dents.
6: J'entends. J'ai la gueule pleine de dents. Tu sais que j'ai encore mes dents de sagesse, moi.
7: Moi aussi.
6: Toi aussi, hein? C'est rare, ça.
7: Oui, c'est rare.
6: Très rare, des gens qui gardent leurs dents de sagesse. À chaque fois que tu ouvres la bouche, l'hygiéniste fait tout le temps « Wow! »
7: Oui, ils sont, c'est vrai que c'est surprenant qu'il n'y a pas... Toi, Ben, t'es-tu encore?
2: Non.
7: C'est vrai qu'il y a plein de gens qui...
6: Oh, et la majorité des gens se les font enlever, ouais. Là, mais... C'est un peu plus rare. Alors, oui, c'était. C'est disponible, l'extrait. Allez voir en ligne, là, vous allez le voir pour les gens qui veulent le partager ou le réécouter. On va aller en pause, les gars. Et au retour, on commence notre belle heure de pouvoir mettre fin et tracer et dresser le bilan de cette série Canadien Sable. Il y aura le bulletin, le bilan. Qu'est-ce qu'on retient de cette série-là? Le joueur qui nous a le plus impressionné également dans cette série. Et à compter 13h, on parle avec Marco D'Amico.
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Power avance. Power toujours. La passe. Mais tire le but. Le capitaine Rasmus Dahlin crée l'égalité. Carrier, la passe. On entre avec Newk. Elle veut faire le filet. Le tir. Et le but. Victoire des Canadiens.

0: Pas ton respiration, Big.
1: Ben moi, avant le match, je me disais, Colin, ils peuvent pas faire ça deux fois. Il me semble que c'est une mission impossible. Puis là, en me disant ça, je dis, OK, c'est grand que j'ai ma trappe.
2: Mission impossible.
3: Deux séries en ligne, les
1: deux boys. Séries en ligne. À la,
3: 5 et 7.
1: Chez l'ennemi.
3: Ouais, 5 et 7.
1: New York.
0: Ouais.
1: Deux fois
3: New York.
0: Captain Crochet.
3: Deux fois New York.
1: C'est Alex New York.
3: C'est vrai que les gars, New York, là, je l'ai vu passer hier, c'est le deuxième joueur de l'histoire de la LNH à marquer deux buts gagnants dans des matchs 7 la même année. L'autre, c'est Nathan Horton en 2011. On se rappelle, malheureusement, il y en a un, c'était contre le Canadien de Montréal. C'est gros ce qui se passe là pour lui.
0: Non, mais Big, c'est sa valeur. Là. Je rappelle que le gars avait le pied cassé au début de l'année, là, qui était allé en réhabilitation. Là. Puis le gars, tu sais, il était sur toute une lancée avant de se blesser. Puis il a quand même. C'est lui qui a le highlight real goal de l'année, hein? Tu te souviens?
3: Coast to coast.
0: Hein? Quand il y a la feinte à la Mario Lemieux.
3: Il avait fait. Ouais, c'était.
0: Tu sais, c'était ancien celui-là, là, c'était. Non, Big. Ce gars-là, c'est parce que lui.
3: Là, ça faisait deux games qu'il n'avait pas marqué.
0: C'est comme pas un joueur sexy comme les autres où ce que. Tu sais, il fait pas de bruit, il parle pas. C'est un gars qui est silencieux.
3: Ouais, puis on l'avait
0: travaille
3: pas vraiment
0: bien travaillé.
3: Il travaille
0: bien travaillé.
3: Il de la game non plus.
0: Mais c'est un gars qui travaille toujours fort, ouais, il est toujours à fond de train, le patin et tout, puis il est physique aussi. Non, Big, c'est 2.9 qu'il fait.
3: Ouais.
0: On s'entend dessus que. Avec ce qu'il fait en ce moment en série. À un moment donné qu'on a fait son acquisition puis son apport, ce qui amenait, des fois, il fitait pas trop dans le plan du Canadien quand tu regardais c'était quoi son rôle, à quoi qu'il servait.
3: Pas juste ça, c'est que le Canadien avait quand même payé cher à l'époque. Là, rappelez-vous, c'était 31 et 37,
0: ouais,
3: les deux
0: choix.
3: D'ailleurs, Marco va nous en parler aujourd'hui. Il va revisiter la transaction
0: ouais,
3: Alex Newhook.
0: Deux choix de première ronde.
3: Ben, un choix de première, un choix de deux, tu sais, tardif.
0: Ouais.
3: Là, un choix de
0: mais
3: première
0: bravo,
3: ronde.
0: Bravo pareil. C'est écœurant de voir ça. Mais tu sais, Big, l'affaire que je voulais parler, là, quand, avant même de parler du match, là, je veux parler de Dobesh. Parce que Dobesh, là, juste que les gens comprennent, je pense qu'on le prend pour acquis. Parce que ce qu'il a fait qu'on t'aime pas, là, on s'entend, là, on devrait même pas jouer contre Buffalo. Le match 7, s'il a pas juste fait un vol, c'est genre, son vol est tellement gros que c'est la chaise électrique ce qu'il a fait à Tampa. Sans Dobesh, toutes les prouesses qu'on est en train de donner aux joueurs pour la deuxième ronde, sans Dobesh, tu le vois pas. Le match 6, qu'on aurait pu dire, il est fatigué, il est jeune, toutes les raisons que tu veux utiliser. Big, le gars, il n'en part pas deux matchs de suite. C'est une recrue. Puis Big, pas juste ça, non seulement c'est une recrue, mais il y a une période où les médias, t'en sais-tu, ça avait été tough, il avait été émotif, il a tout vécu cette année.
3: Ah ouais.
0: En série, il est rendu numéro 1. C'est peut-être le meilleur gardien des séries en ce moment, Big. Les gens ne réalisent pas que ce qu'il a fait hier encore... Hey, Big, Thompson, là, quand il a fait son tour de drag, il était tout seul devant lui, là. C'est comme dans nos cas, ça s'est arrêté. Quand il a fait cet arrêt-là, là, avec la portée de Thompson, tout ce qu'il a fait pour garder le Canadien dans le match, Big, c'est du 86, du 93, tout craché, ce qu'on est en train de voir en ce moment.
3: C'est aussi du 2010, lui. Les gars. C'est aussi du 2010. On est rendu à mi-chemin.
0: Non, mais c'est pourquoi je refuse d'utiliser.
3: Ben moi, je le dis.
4: C'est pourquoi?
0: Exactement.
3: Parce que
0: ça a arrêté au carré d'as.
3: J'ai dit jusqu'à présent, les boys.
0: Non, mais
3: un gardien comme ça qui fait deux matchs 7

0: Moi,
1: le printemps à lac, il faut le garder en mémoire quand même.
0: Moi, j'aime mieux faire des parallèles avec quelque chose qui est allé jusqu'au bout que quelque chose qui s'est arrêté.
1: Je comprends.
0: Parce que la pensée positive, c'est pour
1: ça que j'ai
0: toujours
1: dit jusqu'à présent.
0: 86-93.
1: Ben, 93, on l'a dit. Le Canadien de Montréal est l'équipe la plus jeune à se tailler une place dans le carré d'as depuis celle de 93 du Canadien de Montréal et l'âge était de 25,8. C'est quand même fou, là. La plus jeune équipe à se tailler une place dans le carré d'as depuis 93, puis à l'époque, ben, c'était le Canadien.
0: Puis Big, quand tu regardes les morceaux, pas seulement qu'ils seront plus là l'an prochain, ça va rajeunir l'équipe encore plus. Oui, encore plus.
1: Oui, bon, on va aller chercher d'autres morceaux, j'imagine aussi.
0: Oui, mais.
1: De qui on va aller chercher?
0: Le deuxième centre, on s'entend, on va chercher quelqu'un qui est jeune.
1: On l'espère.
0: Qui joue avec les Blues.
1: Oh! Okay, t'es déjà rendu là, toi. T'es déjà rendu dans ton wishlist. Mais, tu sais, on en parlait un peu avec Fish. D'un, oui, Dobesh, c'est complètement fou. D'ailleurs, il est rendu 6-0, les gars, le suivant une défaite. Puis c'est un pourcentage de 9,42. Ça, c'est cinglé, là. Pour
0: les Canadiens, ils ont juste besoin de gagner deux de suite, une fois dans la série, puis après ça, c'est correct. La série est finie.
1: Ouais, et il faut continuer de ne pas en perdre deux en ligne.
0: Ils n'en perdront jamais deux en ligne.
1: Parce qu'il commence à être. Non, mais lui, il est pas stressé, là, il nous l'a dit. Là. Puis lui, c'est qu'il se met de la pression. T'sais, on l'écoutait hier parler, puis lui, il dit: moi, je voulais me racheter pour ce qui était arrivé samedi. Il l'a pas pris de se faire sortir du match, puis c'est
0: mais
1: correct.
0: C'est normal.
1: Non, mais c'était pas. Ils l'ont pas sorti pour.
0: Non, il l'a sorti pour le reposer.
1: Il l'a sorti pour le reposer, pour qu'il soit prêt pour le match 7. Mais lui, il l'a utilisé. Puis c'est un gars qui fait beaucoup, là, je ne sais pas si vous avez vu passer, j'imagine. Tu sais, il y a beaucoup d'entrevues avec Dobesh où il parle beaucoup de sa préparation mentale. Tu sais, il travaille avec quelqu'un qui. Tu sais, c'est vraiment beaucoup de visualisation et de projection.
0: Tu sais, Big, si on avait perdu hier, là. Admettons qu'on aurait perdu 10-0 hier. Il n'y a rien de négatif à dire contre Dobesh. Parce que ce qu'il a fait jusqu'à maintenant, donc contre Tampa Bay, le Canadien, il en doit plus qu'une. C'est fou, là, en ce moment. Là. Il peut marcher ses os. Gazo, s'il y avait un Conn Smythe à donner là, même avec les prouesses de New York, avec ses 7 buts, Dobesh est unanime. C'est le MVP, ben, c'est le Conn Smythe en ce moment.
1: Mais il y aurait beaucoup de votes.
0: C'est le Conn Smythe en ce moment.
1: Il y aurait beaucoup de votes. C'est un gars qui s'est fait son nom à travers la Ligue pendant la saison, mais de le faire pendant les séries éliminatoires contre Tampa Bay et Buffalo dans des matchs où il fait face à l'élimination sur la route, de faire face à un barrage de lancer comme ça a été le cas. Là, son nom, il fait pas juste un petit tour de la ligue.
0: Non, non, mais là, les gens le voient que dans les buts. Tu sais, pendant des années, le Canadien, c'est une équipe que l'historique des gardiens de but a toujours été excellent. Là, tu l'as ton tandem.
1: Ça, c'est malade. À ce prix-là, en plus.
0: Je vous
1: rappelle, on en parlait avec Fish, mais ce noyau de jeunes joueurs qui est en train de vivre ce qu'il vit présentement, là, par de la moyenne d'âge, eux, ils amènent ça dans leur bagage et on avance.
0: Ouais.
1: C'est pour la plupart des jeunes joueurs qui sont même pas encore dans leur prime.
0: Puis j'aime ça, j'aime ça comment il est solide devant net parce qu'il se fait rentrer dedans encore. Il se relève. Tu vois comment il est solide quand même?
1: Il a joué un petit peu hier.
0: Non, il a plongé, il a plongé. Là. Mais,
1: c'est correct. Le gars, il se nourrit à ça. Il carbure à ça.
0: Puis Big, j'aime pas ça comparer à Alak parce qu'Alak, c'était un petit gardien qui était frail. S'il n'y a pas le physique de Dobesh.
1: Je parle pas physiquement.
0: Non, mais c'est juste que je te parle de tout. Là, de
1: tu parlais de Patrick Roy en 86? Hein? À quel point il était frail?
0: Non, mais Big, Patrick Roy, il est allé jusqu'au bout.
1: Oui, il est allé jusqu'au bout.
0: Dobesh va aller jusqu'au bout.
1: Tant mieux.
0: Jusqu'au bout.
1: Tant mieux. Ce serait. T'imagines-tu vivre une parade ici à Montréal?
0: C'est quoi, pour le peuple, même si on est en congé le 30, on prolonge ça puis on reste en nombre.
1: Oui, nous, on partait le 29.
0: Oui. Bon, on s'en va plus, c'est fini, là.
1: On attend l'élimination du Canadien de Montréal. Ou la victoire?
0: Non. On attend la parade.
1: Oh, la parade?
0: Pas l'élimination, Gazo, la parade. Gazo, c'est les mots qu'il faut changer.
1: Là, sais-tu que là, j'aurais plus jamais le droit de rien dire jusqu'à mi-juin? Ben non plus, là, on n'a plus le droit d'insinuer quelque chose de négatif jusqu'à la mi-juin?
0: Oui.
1: Ah ouais?
0: Exactement.
1: OK.
0: Il faut envoyer à l'univers ce qu'on manifeste.
1: Ça commence à être rigide là, comme lexique là, utilisé dans cette émission-là.
0: Est-ce que ça marche?
1: Oui, mais...
0: Depuis le début des séries, c'est ce qu'on fait. Ça marche.
1: Non, mais... Je veux dire, j'avais le Canadien en 7. Là. Le Canadien a gagné en 7. C'est pas parce que j'envoie dans l'univers et que je parle des faux conditionnels que ça véhiculera pas une victoire du Canadien, là.
0: Ouais, moi, je refuse de parler aux conditions.
1: Mais toi, tu peux le faire, c'est parfait.
0: Mais non, mais je suis comme le début de série.
1: Canadien a bien commencé encore. Hier, Canadien avait une avance de 2 buts comme au match numéro 6. On a eu peur encore parce que Le Canadien n'est pas capable de mettre le dernier clou dans le cercueil de son adversaire.
0: Tu sais, Josh Anderson, il a joué tout un match. Mais Josh, s'il te plaît, engage quelqu'un l'été pour te montrer comment tu pourras en échapper. Il peut aller à n'importe quelle vitesse qu'il veut. En échapper, ce gars-là score. C'est rendu à un point que quand il va en échapper, on sait qu'il va pas scorer. Là, quand il s'est blessé, on a eu peur un peu. Là. J'ai eu beaucoup peur quand il s'est pas relevé.
1: Tu sais, quand il est passé entre les deux défenseurs hier, c'est comme si on sentait que les deux joueurs l'ont comme laissé passer en se disant « Oh, Anderson, hey, laisse-les passer, c'est pas grave, il scorera pas. »
0: Il y a deux gars qui ne scoreront pas en échappé. Josh Anderson et...
1: Nick Suzuki.
0: Ouais, Nick Suzuki. Mais quand même, le Canadien, il a pogné un poteau aussi. Hey, Canadien big, là.
1: Ah non, et Anderson hier...
0: Buffalo a été chanceux d'un coup. À un moment donné, oui, le momentum était de leur côté, mais Canadien a quand même pogné une coupe de poteau qui a fait en sorte que le match n'aurait pas été en prolongation.
1: Oui, mais Buffalo a eu une coupe de chance aussi.
0: Ça, c'est
1: où Dobesh a été fumant, les
0: pas
1: qui roulaient, puis qu'on était là à s'arracher les cheveux. Puis le but qui a été marqué, qui a été refusé, là, bien sûr, parce qu'on avait
0: les deux arrêts de la limite avec Caulfield. Caulfield s'est pas souvent arrêté de l'enclave deux fois de suite.
1: Caulfield en a eu trois comme ça en première période. Trois bonnes chances de marquer.
0: Il manque jamais ça normalement.
1: Ouais.
0: Non, mais Big, tu sais, les émotions, là. Tu sais, des fois, on se levait, là. Tu sais, l'arrêt de Thompson, c'est comme on s'est levé, puis on était comme. On était plus capable de regarder la game. C'était comme. Notre heart rate était tellement élevé qu'on était comme. Man, on était. Il y avait trop d'émotions.
1: Dans le demi-cercle, la POC qui était. Tu sais, Dobesh a fait une arrêt de la jambière à droite. La POC a continué. C'est Goulet qui était là, Carrier qui a plongé. C'était à chaque fois que la POC, il y a de l'action de même devant le filet, puis que ça pioche,
0: Mais pour vrai. Juste question de même rapidement, un message texte YouTube. Quand vous regardez le match d'hier, là, quand vous l'avez regardé, est-ce que vous étiez un peu comme nous, stressé, puis des émotions, tu sais, up and down, votre cœur qui bat vite, puis vous êtes nerveux? Est-ce que vous êtes un peu de même en regardant ou
1: vous êtes
0: zen du tout, puis ça vous fait rien?
1: Non, il y a des gens qui nous écrivent qui sont complètement. Je veux dire, c'est
0: moi, j'étais plus capable. Il y avait trop d'affaires là, qui arrivaient, c'était comme.
1: D'ailleurs, on a le fameux but. Là. Tommy nous filmait hier pour ce but en prolongation. Allez voir sur les différentes plateformes, là, sur Facebook, sur Instagram également. On a la réaction. Et il y a une couple de personnes qui m'ont écrit « Pourquoi tu ramasses ta bouteille d'eau à un moment donné dans la... » J'ai même pas remarqué.
0: Faudrait te ramasser une bouteille d'eau.
1: Là, quelqu'un me dit, il y en a 3-4 qui m'écrivent « La bouteille d'eau. » Là, j'ai regardé la vidéo après. Là, effectivement... Là, je m'en rappelle, je prends une bouteille d'eau, mon réflexe, c'est de la sacrer au bout de mes bras.
0: Pas vrai?
1: Mais j'ai comme pas été game. Parce qu'à un moment donné, j'ai réalisé qu'on était dans un restaurant. Je peux pas comme...
0: Avec,
1: toi, la cloche!
0: J'ai pris la cloche, mais j'ai failli faire un Gronkowski avec. Je voulais faire un Gronkowski avec la cloche. Puis là, j'ai allumé que je suis dans un resto, c'était pas chez nous, c'est pas ma cloche.
1: Exact,
0: là,
1: tu vois, on est revenu à la réalité. J'ai pris la bouteille, écoute, j'avais le goût de sacrer à la table au bout de mes bras, prendre la bouteille, sacrer ça à l'autre bout, partir en courant, tu sais.
0: Ah non, c'était fou, il fallait s'en retenir. Tu sais, on était là de même, puis c'était malade. Tu vois, le monde, tu sais, tout le monde était comme possédé, c'était...
1: Ouais, c'était une charge électrique comme très, très intense.
0: C'était malade. Mais effectivement, il y a beaucoup de monde comme nous, Gonzo, qui. Leur émotion pendant la game, c'était. Hey, c'était up and down, c'était trop. C'était fou. Mais t'avais-tu ça toi aussi, Ben?
2: Non, moi, j'étais vraiment, vraiment en paix.
0: Ah, pas vrai?
2: Moi, ça allait sur un bord, sur l'autre, j'étais en paix. Mais c'est sûr que là, écoute, à l'heure que ça s'est terminé, bonne pensée pour vous deux. Karine était entrée du travail, on a vécu ça ensemble, à crier plus fort que.
1: Ah, ouais.
0: Pas vrai?
2: Que moi. Oh. Et. Tout autour dans le bloc, là, les lumières étaient allumées partout, on entendait des cris partout, c'était hallucinant.
1: Mais vous avez vu les images aussi, là, je sais pas c'est qui a relayé les images, mais dans Griffintown, avec tous les balcons qui sont prêts l'un de l'autre,
2: c'est ça.
1: C'était un peu ça.
2: Ça fêtait,
1: puis là tu filmais, puis là tout le monde sortait sur les balcons, puis ça criait partout.
2: C'est, fou,
1: là,
2: ça.
1: C'est rendu, tu sais, Canadien dans le corps et d'os, puis dernière fois, les boys, rappelez-vous, c'était un maudit COVID, là.
0: Ouais,
1: on regardait les matchs au social avec des plexiglas entre les tables.
0: C'est vrai,
1: on n'avait pas le droit de ci, on n'avait pas le droit de ça. Il y avait 2500 personnes au Centre Bell. C'est gros doigt d'honneur à 2021. Là.
0: Non, Big, le mosh pit, quand tu regardes la joie, l'émotion des gens, là, leur face, des yeux, là, ben ce moment-là, c'est pas juste de sauter, mais c'est comme un défoulement. Il y a tellement de stress pendant la game. Tu sais, quand on est dehors puis on saute pour se défouler, là.
1: Ah, puis à un moment donné,
0: c'est un besoin.
1: Moi, rester assis aussi, j'ai de la misère. Vous savez, dans la vie, moi, j'anime debout. Ouais. Je suis pas capable de rester assis. Puis après la troisième période, là, on s'est dit, prolongation, game, tu sais. Je suis sorti un peu dehors, je suis allé prendre une marche, ça faisait du bien, tu sais. En plus, on commence à être bien à l'extérieur aussi, là. Fait que c'est, tu sais, une petite marge de santé, on revient, bang!
0: Ouais.
1: Salutations à Max Schumann qui était avec nous hier également.
0: Ouais, Max qui est venu, ouais, exactement.
1: Hein? Il a pu jouer au babyfoot un peu.
2: Déjà, ah, c'est il doit être bon au babyfoot, lui.
1: Ouais, d'abord, ouais, Max.
0: Non, moi, j'ai pas joué, par exemple.
2: Non?
1: Non, t'as pas voulu.
0: Ben non, mais je voulais
2: dire. Pas ton genre?
0: Non, je sais pas. Non, moi, je fais juste twister toutes les. J'aurais essayé de la casser, la machine.
1: Manuelle, ouais.
0: Puis, non.
1: Comme la cloche.
0: Non, mais Big, je suis pas mal. Tu sais, j'en fais beaucoup aussi. Fait que, tu sais, je peux me reposer, rester assis.
2: Ben oui, à un moment donné, là, t'es humain, là.
0: Parce que, tu sais, je fais pas juste ça. Je fais plein d'autres choses aussi, là. Tu sais, je vais chercher les gens pour les cartes et je dors pas beaucoup le soir. Fait que, là, on est rassemblements, tu sais. Fait que, c'est pour ça que quand on peut être assis, là, on est bien.
2: Ben oui, ben oui.
0: Parce qu'après, je sais qu'il y a le train, je sais qu'il y a le mosh pit. Faut qu'on ait de l'énergie. Mais là, on va en avoir. On a de l'énergie pour la prochaine ronde.
1: C'est quand jeudi, les boys.
0: N'oubliez pas, le jeudi, à 10h30, on vous attend. 200 Laurier West. Il y a un prêtre qui va être là pour bénir tous les gens du peuple qui va être là pour le CH. Puis qui va commencer le show avec nous. À chaque ronde, on a une bénédiction.
2: Bon, on fait le train sur Laurier.
0: Oui.
2: Le conducteur, c'est le prêtre.
1: Oui, oui. Non, non, mais... ben,
0: soyez pas en retard, soyez pas en retard.
1: Non, non, mais on s'entend mieux que la traverse ici, là. Tu sais, on laisse les gens passer.
0: Le Ben frotte à l'eau comme la reine
2: d'Angleterre. Là, d'ailleurs, toi, j'ai une histoire pour vous autres.
1: Quelle histoire?
2: Martin Dubreuil, tu connais?
1: Oui, ben oui.
0: Non.
1: Solide comédien.
2: Un acteur de fou.
1: Et une bête de scène aussi.
2: Une bête de scène.
1: J'ai connu, moi, à l'époque, oui, des breastfeeders au Francouvert.
2: Les breastfeeders.
0: Est-ce qu'il est connu?
2: Oui, mais c'est la scène underground, mais les 7 jours du Talion, t'as vu ce film-là?
0: Oui, j'ai vu.
1: Ben ouais, ben ouais.
2: Bon, mais c'est lui qui mange une volée, là.
0: C'est lui?
2: C'est lui.
0: OK, j'ai vu le sol. Hey, ça, c'est tout un film.
2: Puis lui, il en mange tout.
0: Ouais, il en mange tout. OK, je sais c'est qui.
2: OK, lui était coeurant, Martin Dubreuil. Puis c'est pas juste dans ce film-là, là, dans ce
0: film.
2: Mais il y a une histoire, et il vient de me laisser un audio de 50 secondes sur New York.
1: OK.
2: Je te le dis, là. Toi qui crois en ça, l'univers
0: ben
2: et tout
0: ben
2: ça.
0: Ben dis-le. Fais-le jouer, fais-le jouer, fais-le jouer.
1: Tu la diffuser?
0: Ben oui.
2: Ouais, j'ai dit que je faisais entendre.
0: Mais non, fais-le entendre.
2: Salut Ben, j'ai une histoire personnelle sans bon sens avec New York.
1: OK.
2: Faut que je vous raconte ça. Fait que là, moi, je lui demande de m'en dire plus. Et il m'envoie cet audio.
3: J'ai participé à la collecte de sang. Pas cette année, mais l'année d'avant. Avec ma petite qui avait comme 6 ans, là. Puis j'ai rencontré les joueurs, mais Newhook, c'était un des joueurs que je savais pas c'était qui. Puis je l'ai pas fait signer sur mon chandail, sur le chandail à ma petite. J'ai pas pris de photo avec lui, je l'ai regardé, puis il m'a regardé, puis tout le monde nous regardait. Puis j'ai juste fait, juste comme reculer d'un pas, puis je l'ai laissé passer. Puis il était tout comme, il se posait des questions. Puis là, après ça, quand j'ai écouté le match d'après, le soir même ou le lendemain, je me suis dit, Chris, il est peut-être troublé de ça. C'est-tu qu'il y a un fan qui l'a comme snobé, boudé? Puis là, je me suis dit, j'ai mais ça, c'est qu'il ne fait pas gagner la Coupe Stanley, puis c'est le seul joueur que j'ai pas fait signer. Puis check, qu'est-ce qui se passe, man?
0: C'est un signe.
1: Wow!
0: C'est un signe.
1: Attends, on fait-tu quelque chose?
2: Salut, Martin.
1: Salut, Martin. On fait-tu quelque chose? On fait-tu un deal? Si jamais le Canadien va jusqu'au bout...
0: Attends, quand il va aller jusqu'au bout?
1: Et qu'il gagne la Coupe Stanley... On arrange une rencontre entre Alex Newhook et Martin pour qu'il puisse faire signer son chandail.
0: Ben, c'est un signe. Tous les signes sont bons.
2: C'est cœur.
0: C'est cœur.
2: Hein?
0: C'est
2: un signe. J'ai hâte d'entendre Georges là-dessus. Alors, voilà. C'est un autre signe dans l'univers.
0: Cœur. Hey Ben, quelqu'un me rappelle, j'ai été au IGA de Actonville.
2: Oui.
0: Pour MAP.
2: Oui.
0: C'est là qu'on joue au golf.
2: Ben, avant. Le club de golf est à peu près, là, t'es allé au IGA, t'es sorti de la 20.
0: Oui.
2: T'as roulé 15 minutes jusqu'au IGA. Le club de golf est 5 minutes avant.
1: C'est dans le coin.
0: Fait que c'est vraiment pas loin.
2: Ça se fait bien.
0: Oui, ben, ça se fait bien.
2: Je l'ai fait 4 ans et demi de temps.
1: C'est pas énorme, Actonville?
2: Moi, je fais ça 4 ans et demi de temps. OK? De là à ici.
1: À tous les matins.
2: Tous les jours.
0: En passant, ce IGA-là, il est très proactif.
2: Ben oui.
0: Les propriétaires là-bas sont exceptionnels.
2: C'est des jeunes, hein? Des jeunes propriétaires.
0: C'est vraiment, sont vraiment bons pour la population et tout ce qu'ils font là-bas. Là.
2: Ah, c'est un bel endroit.
0: Super généreux.
2: Acton, là, c'est un beau petit village.
0: T'as vécu là?
2: Ouais, j'ai vécu à Upton et à Acton.
1: Upton, ouais, t'étais à Upton.
2: Ma maison de campagne était à Upton. Ben oui, il y a la toxicogite.
0: Oui, oui, je m'en souviens.
2: Les gens en train de se prendre en main.
0: Oui, je m'en souviens, là, je m'en souviens.
2: C'est ça.
0: Ouais.
2: Bon,
0: ben, c'est un signe.
2: C'est un signe, Martin.
0: C'est un signe.
1: C'est un autre signe.
0: Il y en a plein.
1: Un autre signe dans cette accumulation de signes.
0: Il y en a plein de signes.
1: Et
2: il veut sa rencontre avec New York.
1: Ben oui.
2: Et vous êtes trop cool. Ben, Martin, on va t'arranger ça.
1: On va arranger ça, là. C'est de pouvoir mettre sa signature sur ce chandail-là.
2: Ça, c'est un acteur, je vous le dis, là. Ce gars-là, c'est pas juste dans les 7 jours du Talion. À chaque fois qu'il, qui joue, là, c'est tout un acteur.
0: Mais quand tu savais que j'avais vu ce film-là, c'est pour ça que tu m'as dit
2: ça. Ben oui, je sais que ça t'a marqué les 7 jours du Talion.
1: Ah ouais.
0: Ouais.
1: Moi, ça m'étonne que t'aies vu.
2: Honnêtement, là, de jouer à Bisoun à l'air aussi, il faut le faire.
0: Ben, je sais pourquoi je l'ai vu.
1: Ah, oh, ça, ouais, je suis curieux.
0: Ça, c'est vrai, c'est un Bisoun intéressant.
2: Ben, sacrément.
0: La raison pour laquelle je l'ai vu, c'est que quand j'étais libéré du Canadien de Montréal, puis j'ai fait tout le monde en parle, Claude Legault.
2: Claude Legault était là.
1: Il était invité à tout le monde en parle,
0: puis il parlait justement de cette autre Talion. Puis il y avait du monde qui était pas capable de le regarder parce que c'était trop rough.
2: Ouais,
0: c'est
2: tough.
0: De là
2: c'est dur.
0: Qu'après, son, après avoir fait ça avec lui, que j'ai essayé de le regarder. Puis c'était comme... C'est rare, je regarde des films en français, puis ça me fait vraiment remarquer.
2: Ah, écoute, man.
0: Parce que t'es capable de te mettre à la place de Claude si ça arrivait à ta fille.
2: Exact.
0: Niveau, tu sais, de comment que t'es, là.
2: Aïe, aïe, aïe.
0: C'est sûr qu'on serait pas capable de faire ce qu'il fait dans le film.
2: Non, parce que lui, c'est un médecin.
0: Oui, mais...
2: Avoir la capacité...
0: Mais de comprendre son mindset...
2: Ça se passe à Drummond, ce film-là, d'ailleurs.
0: Oui.
1: Martin Dubreuil, tu fais bien de le dire. Écoute, honnêtement, là, c'est un des bons qu'on a ici.
2: Absolument.
1: Au Québec.
2: On le voit pas assez.
1: Non.
2: On le voit pas assez.
0: Effectivement, c'est un excellent acteur dans ce film-là.
2: Ça n'a pas de bon sens.
0: Écoutez là-bas. Ça, ceux qui ne l'ont pas vu, allez voir ça.
2: C'est un classique. Moi, je vois ça une fois par année à peu près.
1: Une fois par année,
0: depuis 2010, je ne l'ai pas vu. J'ai réécouté.
2: Ah, faut que tu réécoutes ça.
1: Ben, t'es congé à soir. Regarde ça. Demain.
2: Content de savoir que Martin est allé.
0: À soir, j'ai un lot de cartes à aller évaluer et acheter. Fait qu'il y a une courte nuit de sommeil ce soir, regarde ça.
1: Bon lot de cartes. Ça va être les enfants.
0: Je fais ça à tous les soirs, non de match. Mais c'est le fun, je suis avec le peuple.
2: Ah, mais t'es avec le peuple.
1: Ben oui. Va ramasser des cartes à soir.
2: Tu te parles de Lou Combs?
1: Ben pourquoi pas? On en a parlé à peu près 42
0: ben,
1: fois.
0: C'est-tu le frère de Puffy Combs?
2: Non. C'est pas le frère de Honey non plus.
0: Il se peigne-tu?
2: Ben il se peigne, je pense.
1: Combs? Ah, ouais. Ça en vient au Parc Jean-Drapeau.
2: C'est du country, c'est pas ton genre, ça.
0: Ah, ouais. Du country.
2: Il débarque à Montréal avec sa tournée explosive My Kind of Saturday Night.
0: C'est pas explosif, ce country?
2: Oh, ben oui. Le monde qui aime ça en salle.
0: Oh, les maudites lignes. Le monde va faire des lignes, là.
1: La danse en ligne. La danse en ligne.
0: Non.
1: C'est une belle mention, c'est bon. Très belle mention.
2: Hey, c'est vendredi le 29 mai au Parc Jean-Drapeau. Luke Combs. Le monde vient de fou avec lui. Alors, on fait tirer des billets.
1: Encore?
2: Ben ouais! Écrivez Luke Combs sur la messagerie texte 514-790-0919. Un représentant contactera les gagnants.
0: Mais pourquoi il faut tirer des billets quand ils donnent des billets pour ce festival-là, non?
2: Mais le Parc Jean-Drapeau,
1: c'est nos amis d'Evenco.
2: Ouais,
0: ils donnent pas les billets pour que le monde aille les voir là-bas?
1: Non.
2: C'est
1: cher. Attends, quand on avait fait les tirages la dernière fois, il fallait texter quelque chose à messagerie texte. La messagerie texte avait complètement gelé.
0: Comment il s'appelle? L'autre
1: c'est des billets convoités.
0: Comment il s'appelle?
1: C'est peut-être pour Luke Combs. C'était le même.
0: Mais comment il s'appelle?
2: Regarde ta messagerie texte, c'est sûr qu'il y a gelé.
1: À Jelly Roll,
0: oui,
1: toi, tu veux dire.
0: Parce qu'il était là.
1: Je pense.
0: Oui,
1: il était là
0: au Darigala.
1: Oui, mais là, c'est le week-end prochain.
2: Luke Combs, texté. Ah,
1: c'est le week-end où on a 42 affaires. Là. C'est ce week-end-là.
2: Texté. Luke Combs. 514-790-0919.
0: Par curiosité, il y a combien de monde sur YouTube qui aime Luke Combs?
2: Pas mal.
1: Il est très, très
2: d'après moi, la message de texte,
1: c'est... Faire deux fois le Jean-Drapeau, il n'y a pas beaucoup d'artistes qui sont capables de
2: faire. Le country, là, Georges, là. Ça fonctionne en temps.
1: Ouais, pas après, c'est chacun ses goûts. Là, honnêtement, moi, c'est pas dans ma palette, mais c'est pas grave. Il y a beaucoup de gens qui nous écoutent, puis tel type de musique, le métal, le punk.
0: Toi aussi, t'es pas un fan de country?
1: Non, je suis pas un fan. Je veux dire, quand ça écoute, je suis capable d'en tolérer un peu, là, mais je sais pas, c'est pas dans ma palette. Non.
0: Ah, moi, je suis pas capable.
2: Notre ami Greg, je sais pas si c'est une qualité ou un défaut, mais lui, il écoute du Bring Me the Horizon, du Luke Combs, du Bad Bunny, il écoute tout. Il est à tout.
1: Très ouvert, moi aussi, mais il y a des affaires que t'aimes, peut-être tu préfères moins que toi. Toi, avec, t'es ouvert musicalement, là, on est tous.
0: Avec Edmonton, là, quand ils mettent ça dans la chambre, là. Ah,
1: ouais, c'est pas le même country, par exemple. Que
2: ça swing.
0: Non, du vrai country. Vrai country.
1: Du roots, là.
0: Ouais, du vrai country qui était dans la chambre. J'étais là. Comment je vais jouer une game de hockey en écoutant de la marde de même?
1: Tu sais, cette vague.
0: Moi, je m'en vais me battre contre un heavyweight.
1: C'est bizarre pour te motiver.
0: J'entends du country. Ma blonde m'a laissé, ma vache est malade. Tu sais, je veux dire, j'écoute ça, puis il faut que j'aille me battre après contre un matamor. Faut-tu dire que ça m'inspirait pas ben?
1: Non, mais je te comprends.
0: Puis j'avais mon petit 10 semaines, là. J'écoutais Prodigy, là, puis des vraies tunes qui me boostaient, qui me primaient, là. Je craque ça dans mes oreilles parce qu'oublie ça. Je t'ai plus qu'à entendre les reggaetons de guitare, là. Je suis en train de devenir fou.
1: C'est quand même bizarre d'écouter ça pour te motiver. Moi, avec c'est du punk.
0: Oublie ça, je suis en train de devenir fou. C'est la seule affaire que j'ai pas aimé.
2: Luke Combs, 514-790-09.
1: Tu l'as fait six fois, la mention, man.
2: Non, parce qu'on le détruit après.
0: Tu veux-tu des billets pour y aller?
2: Non, moi, ça va aller. Je laisse ma place au sol.
1: Honnêtement, je pense même qu'on pourrait le détruire qui remplirait deux fois le genre de drapeau pareil. Les gens aiment
2: ça. Le monde aime ça au pot.
1: C'est correct. Regarde, les gens ont dit, j'ai déjà mes billets, je suis là... Ça marche plus pas.
2: Right.
1: OK, on va aller en pause. Au retour, bilan de la série Canadien Sabre. Qu'est-ce qu'on retient de cette série? Et par la suite, le joueur qui nous a le plus impressionné. Restez avec nous également parce qu'à compter de 13h, Marco D'Amico va être avec nous.
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15: Si t'es pas d'accord avec eux, c'est correct. Eux non plus sont pas d'accord entre eux. Lara Gonzalez.
1: Ah oui, autopsie de cette série. Canadien Sabre, 7 matchs et la prolongation. Canadien, victoire de 3-2. Qu'est-ce qu'on va retenir de cette série-là, de 7 matchs contre les Sabres de Buffalo, mis à part que c'est allé jusqu'au bout?
0: Ben, moi, en tout cas...
1: On retenait de Bêche, là, on s'entend, on en a parlé dans le bulletin.
0: Ouais,
1: mais...
0: c'est ça, à part de Bêche, là, parce que, tu sais, je pourrais parler de Bêche pendant 15 minutes, là.
1: New York a été complètement aussi...
0: New York, tu sais, si quelqu'un m'avait dit qu'il aurait fait 7 buts, comme disons, Il y a combien de joueurs que tu aurais nommé avant avant New Hook pour dire qui tu penses va marquer 7 buts dans cette série-là?
1: Et il a fait 6 buts en 7 matchs.
0: Ouais.
1: Dans cette série-là, il a fait 6 buts en 7 matchs. Rappelez-vous, là, il y a eu 2 matchs de 2 buts. Et en fait, c'est 6 en 6 parce qu'il n'avait pas marqué au premier match contre Buffalo. Fait qu'il a marqué 2 buts au match 2, 2 buts au match 3, 1 but au match 4 et il a marqué le but victorieux au match 7.
0: Je vais aller ailleurs parce que on s'entend, Debèche puis Newhook ont toutes les accolades avec raison.
1: Ouais, mais le joueur qui nous a plus impressionné, ça va être plus tard. Là, c'est plus globalement, tu comprends?
0: Carrier, Big. Combien de buts il a sauvé?
1: Encore hier.
0: Carrier, là, Big, combien de fois défensivement ce gars-là, à la dernière seconde, il fait le bon geste pour sauver un but?
1: 27-0-3 hier. Ils sont en jeu.
0: Non, mais Big.
1: 27-0-3.
0: Il est tellement. Tu sais, on en a parlé, Big, comment c'était un vol, cet échange-là avec Nashville. Tu te souviens?
1: Est-ce qu'il y a quelqu'un qui se rappelle de Justin Barron?
0: c'est fou pareil quand se passe à ça, hein? Puis ça n'a pas pris de temps avant que, tu sais, Nashville soit pas content de cet échange-là, mais quand on est resté à aller chercher un gars qui voulait être à Montréal, tu te souviens, il avait manifesté en plus dans une entrevue avec Kevin Raphael son souhait de jouer pour le Canadien. Puis ce gars-là. Il est peut-être pas sexy comme Hudson puis les autres défenseurs offensifs, mais Colin qui est défensivement, il est fiable.
1: Il fait tout.
0: Ouais, tout pour cette équipe-là. Puis on lui donne pas assez de mérite pour tout ce qu'il fait. Là.
1: T'as raison.
0: Fait, c'est pour ça que je te le nomme parce que.
1: Mais ici, on y en donne beaucoup quand même.
0: Ouais, Gonzalez,
1: souvent, on trouve ça important. C'est un gars, c'est un bon coéquipier, c'est un gars sympathique, c'est un gars qui fait tout sur une glace. C'est le genre de héros obscur vers qui on veut mettre et envoyer les projecteurs. C'est bien de le nommer, Camille.
0: Ouais, comme un couteau suisse.
1: Il y a une affaire, par exemple, dans cette série. Tu sais, je pense qu'on va retenir que malheureusement, tu sais, le premier trio a encore une fois, malheureusement, pas produit à 5 contre 5. Ça, c'est un autre fait marquant de cette série quand on trace des bilans de série. On espère que ça puisse, tu sais, changer. Et sinon, Georges, on peut dire également que le Canadien de Montréal, depuis une couple de matchs, je comprends que l'enjeu est grand, mais c'est une équipe qui joue à 5 défenseurs. Ouais, si je parle de carrière à 27 minutes, c'est pas pour rien hier, pour le fun, les gars, allons-y. Là. Madison, 31-28. Caden Goulet, 22-52, ça c'est le moins pire. Carrier, 27-03. Hudson, 31-17. Dobson, 26-30.
0: Ouais,
1: Harbour Jack High, 1-52.
0: Oui, mais l'affaire, Big, c'est que malheureusement, contre la Caroline, je pense qu'on va pas habiller Arbor. Je pense qu'on va mettre Strubble.
1: Je pense qu'on va y aller avec Strubble.
0: Puis, tu peux pas jouer contre la Caroline à 5 défenseurs. Si tu fais ça, tu vas. Avec l'échec avant, on va en parler demain.
1: C'est
0: là,
1: intense,
0: mais avec l'échec avant de cette équipe-là, qui va en plus être reposée, si on fait ça, on va brûler nos défenseurs. Tu vas devoir en venir à 6. C'est pas une équipe physique comme Buffalo, là, ou qui brasse comme.
1: C'est pas une équipe
0: comme
1: physique,
0: Tampa.
1: Mais c'est une équipe qui applique un échec avant soutenu qui fait en sorte que ça peut. Ça...
0: C'est une équipe qui est rapide, que tu as besoin des joueurs rapides. Fait que c'est pour ça que je pense que Strubble, il va jouer dans cette série-là, malheureusement pour Jack High, parce qu'on va vouloir s'ajouter à la vitesse. Mais Jack High, écoute, sans lui, on gagne pas les séries non plus. Là. Son apport puis sa présence a été tellement important pour le joueur du Canadien. Mais je pense que il faut respecter la vitesse de cette équipe-là, de Hurricanes, de Caroline, comment il joue. Mais Gonzo,
1: hier aussi, on n'a pas parlé, là, mais peut-être un petit mot là-dessus. Puis c'est une décision, je dirais, quand même audacieuse, parce que si le Canadien avait perdu, c'est sûr qu'aujourd'hui, il y a bien des gens qui en parleraient. Mais d'habiller Kapanen à la place d'habiller Gallagher, on est capable d'en parler, mais quand tu sais que tu entendais le partisan qui voulait absolument que Gallagher soit habillé à la place de Veleno.
0: L'affaire là-dedans, c'est que Kapanen a joué 4 minutes, OK?
1: Oui.
0: Si Gallagher avait joué à sa place, il aurait joué 4 minutes aussi.
1: Ah, il aurait joué la même chose.
0: Fait 4 minutes, un ou l'autre, tu peux pas faire grand-chose en 4 minutes. Fait que c'est pour ça que.
1: Mais non, mais attends.
0: Kapanen a quand même marqué 22 buts cette année. Là. Par mérite, je veux dire, il méritait d'avoir une chance de jouer parce qu'avec ce qu'il a fait cette saison-ci, puis à un moment donné, c'est bien beau le purgatoire de. T'as pas été capable de deuxième centre en série, mais t'allais le remettre quand?
1: Ah, puis pas juste ça. C'est plus Tampa. C'est plus du jeu ultra hermétique non plus. Je pense que Kapanen fit plus dans une série où c'est plus ouvert contre Buffalo. Puis également, Kapanen est capable de jouer au centre, est capable de prendre les mises en jeu. Il va jouer à l'aile, mais il est capable de prendre les mises en jeu quand même, chose que Gallagher n'est pas nécessairement capable de faire. Puis il est capable aussi de dépanner en désavantages numériques, mais, si jamais tu veux le mettre en désavantages numériques. Fait que je pense qu'il remplit plus de colonnes que Gallagher. Gallagher, c'est juste la réputation et, tu sais, la petite étincelle.
0: Mais quand tu parlais de jeu hermétique, jeu fermé, là, on revient à ça. Là.
1: Ouais, ouais.
0: C'était ouvert avec Buffalo. Mais là, ton temps de réaction est encore plus court contre la Caroline. C'est pas la même chose.
1: Et autre chose, si on parle des cinq défenseurs, mais de jouer hier, c'était à trois trios. Tu pourras pas continuer. Puis je dis pas que ça va être le cas. Hier, c'était un septième match, c'est normal. Là, tu t'ajustes juste ce qui est devant toi. Mais ça va prendre la part d'un peu plus. Si mettons un gars comme Bolduc, tu veux le voir jouer un petit peu plus. J'espère qu'on va donner
0: responsabilités.
1: Le troisième, quatrième trio ont eu un beau rôle dans cette série-là. Puis c'est encore une fois, on le dit, le premier trio n'a pas fonctionné. Fait que les autres trios, là, chez le Canadien de Montréal, ce qui est bien, c'est que tout le monde contribue. Et ça, c'est une des clés de cette série-là encore.
0: T'sais, ce qui est fou avec Jack Eye qui a joué 1,52. Parle-moi d'un 1,52 Gonzo qui est solide. Il est plus 1. Une mise en échec. Il y a seulement 3 joueurs qui sont. 5 joueurs qui sont dans les plus. T'sais, en 1 minute 52, c'est pas super pareil hein, dans sa présence.
1: Ben ouais, parce qu'on pourrait parler de Zach Metsa. Là, les gens vont dire qui? Zach Metsa, c'est le défenseur de l'autre côté qui lui aussi a pas beaucoup joué. Puis lui, il a joué 3,25 hier. Fait que, tu sais, chez les... Et le Canadien de Montréal a été capable, malgré le fait que cette brigade défensive-là des Sabres de Buffalo est la brigade la plus productive au niveau des stats, là.
0: C'est-tu pourquoi...
1: Chez les Sabres. Non, arrête d'essayer d'aller chercher un 10 avec.
0: Non, mais c'est-tu pourquoi Zach Metsa, il a pas joué beaucoup? C'est-tu pourquoi il a pas joué beaucoup?
1: Vas-y, pourquoi?
0: Ben, c'est pas capable de mettre ça sur sa palette. Vig, arrête de niaiser!
1: Un 10 pour ça, ouais.
0: Ben, ça la demande, je sais pas. Non?
1: On va lire les...
0: Hey, les gars, armés. Jack Metsa, il joue pas beaucoup parce que c'est pas grave de mettre le puck sur la palette. Metsa sur la palette.
1: Metsa sur la palette.
0: Come on. Oh, attends.
1: C'est Alex, c'est vous y mettre ça dans les dents.
0: Regarde ça, big. Oh, Gonzo, check
1: ouais, ça. Ça commence
0: Gonzo,
1: à rentrer.
0: Gonzo! Gonzo!
1: C'est trop facile.
0: Come on, Gonzo!
1: Ouais.
0: Ah, let's go! Plus d'entrain, come on! Merci le peuple.
1: Le t-shirt de Dobesh. D'ailleurs, on part la toune. Vous le savez également qu'il y a des chandails par la toune pour ceux qui le cherchent. Sur la boutique de BPM, vous allez faire un tour et vous pouvez vous procurer ces gilets. Là, je viens de montrer les gilets de Dobesh, mais il y a celui de Big Paul Latoun dans les séries. On se fait crier ça à gauche.
0: Je savais
1: que ça s'en venait. J'ai pas eu peur cette fois-ci.
0: On a gagné. On a gagné, Gonzo, on a gagné. Le Canadien a gagné.
1: Encore une fois.
2: Il y a encore quelqu'un qui a demandé ça, là, sur le chat.
1: Oui, ils sont 2,5 à demander ça.
0: Ah non, j'étais content, j'ai des 10, là. Je suis content, on a gagné. Tu comprends? Fait
1: que... Il a retiré encore 4 minutes. Ma précieuse vie.
0: T'as fait le saut?
1: Putain, je pense, une chose. Je viens de remarquer quelque chose.
0: Mais est-ce que tu voulais que j'ai des soifs?
1: Ah, ça t'appartient.
2: T'es rendu à combien de minutes de vie en moins?
1: Ben, je sais pas. Je les calcule
2: depuis que tu fais
1: plus,
2: la règle Gonzalez?
1: Mais je peux dire une chose.
2: T'as une journée, d'après moi, hein?
1: En raison de l'accumulation, non mais l'accumulation de la fatigue journée, des séries.
0: Une
1: là,
0: journée de moins à 90 ans, là, c'est pas grave. Là.
2: Ouais,
1: je pense pas. Une journée de moins, ça va peut-être me servir même à cet âge-là, si je m'arrange jusqu'à là.
0: Oh, remercie-moi!
1: Ça, non, par contre. Mais je te dirais que j'ai pas fait le saut parce que je réalise, puis Georges me l'a dit hier, une fois, on était à la table hier. À un moment donné, j'ai baillé.
0: C'est
1: et
0: vrai,
1: là, Max Truman s'est viré de bord, puis il dit... Man, c'est rare que tu bailles.
0: Ça, c'est vrai. J'ai jamais vu Gonzo bailler.
1: Il dit, je t'ai jamais vu bailler de ma vie.
0: Oui, c'est vrai.
1: Et là, j'ai fait.
2: Oh, t'as un signe.
1: Je suis peut-être en train de le frapper le mur. Je suis peut-être sur le bord de le frapper le mur. Fait que j'espère que le beau temps va me dynamiter le derrière pour la prochaine ronde.
2: Ce soir et demain soir, tu prends ça relax.
0: J'ai une idée pour te dynamiter.
1: C'est difficile de prendre ça relax.
2: T'as une idée pour y dynamiter le derrière?
0: Oui, j'ai une idée. Les fusées.
1: Les fusées. Ouais, les fusées, c'est bon pour la voix, mais c'est pas bon pour autre chose.
0: Il y a des fusées à pétard aussi. Je t'en amène une.
1: Ah, ça, fusil à pétard. Ouais,
0: fusées à pétard.
1: Des fusées à pétard.
0: Parce que tu dans le temps, là, tu sais, les petits pétards, là, que.
1: Ouais, les pétards à mèche.
0: Ouais.
1: Ouais, ça, c'est.
0: Si t'en mets un, ça va te dynamiser, tu vas voir.
1: Ah, non, ça va aller. C'est ça, j'aimais ça quand j'étais petit. Pouvoir tomber sur des pétards à mèches.
0: Ouais, tu mets ça, tu pars courir.
1: Ah, ouais, c'était écœurant, ça. Ouais. Là, on mettait toutes les petites mèches ensemble.
0: Ça existe ça encore,
1: ça? Ça se vendait. Des fois, quand on partait sur la route, non? On achetait, mettons, avant les douanes ou après les douanes. Ouais. Tu peux-tu? Proche de la colle, il me semble qu'il y en avait pour s'en procurer. Et rappelez-vous, dans Maman, j'ai raté l'avion. Kevin en faisait beaucoup péter aussi dans une casserole sur le bord de la porte. Alors, ce sera une des questions qu'on aura pour vous. Qu'est-ce que vous retenez de la série Canadien Sabre? Qu'est-ce que vous retenez de la série Canadien Sabre? Il y a beaucoup de choses dont on aurait pu parler, mais là, on est parti sur la surutilisation puis sur bien d'autres choses, mais c'est correct. On poursuivra la discussion avec les gens un peu plus tard, parce qu'on va être en retard, sinon, les boys. On va aller en pause. Au retour, le joueur qui nous a le plus impressionné, mis à part New York et Dobesh. Ensuite de ça, tu vas nous parler de l'amour. Quand le Canada, le Rock, le rest of Canada envers le Canadien de Montréal, est-ce que le reste du Canada est derrière le Canadien maintenant qu'ils sont que quatre équipes? Et Marco D'Amico sera avec nous à compter de 13h.
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10: Sport! Sport! Il y a beaucoup de monde qui avait fait le voyage hier du côté de Buffalo, hein?
11: Hey, ça, là.
10: Allez, olé, olé, olé, hey. En première période. Ça vous dit quoi, Buffalo, de faire d'entendre ça dans votre building?
11: Mais j'allais plus loin que ça, mais... Avant le début de la série, le Bills Mafia a averti la population de Buffalo de pas laisser les partisans du Canadien prendre notre building.
10: De pas vendre
11: De pas billets. Vendre vos billets. De pas faire ça. On savait-tu que ça allait être impossible? T'as-tu vu les prix des billets? Tu sais comment que c'est quand même la moitié des prix qu'à Montréal, pour être en bas, première rangée?
10: On a su que c'était un ami à Max qui était là avec nous. Et c'était quoi, 350 US?
11: Ouais,
10: il a payé son match. Match numéro 7, là.
11: Dixième.
10: Ouais, dixième rangée.
11: Ouais, du sol, là, de la glace, là. Des billets premium. Tu sais, Big, oublie ça. Tu peux pas arrêter fans du Canadien nulle part. Ils vont être partout. Puis même Caroline, c'est plus loin, ils vont être là pareil.
10: C'est loin, la Caroline, par exemple.
11: Hey, Big, ils ont commencé à chanter. On entendait aller. Tu sais, on entendait ça. Oh,
10: ouais.
11: À télé, là.
10: On est dans un sports bar, là. On est à la Belle et la Bœuf, là. T'es pas tout seul dans ton salon à peut-être penser que t'entends quelque chose, là. Ouais. Il y a du bruit, puis on a entendu ça quand même.
11: C'est sûr qu'on va avoir des chandails rouges quand même en Caroline. C'est sûr qu'on va avoir.
10: T'sais, c'est un peu plus loin, mais il y en a peut-être une gang qui vont le faire en avion au lieu de le faire en auto. Parce qu'en auto, c'est une quinzaine d'heures.
11: Ah ben, pense à toutes les... Tu sais, il y avait une petite poupée là, de... qui mettait un chandail de Caulfield, puis le monde s'amusait à aller plaquer ça.
10: Ouais, hier, on a vu nos amis de HFTV.
11: Oui, ils sont allés sauver, t'as su?
10: Ouais, Alex s'est sauvé.
11: Il a fait comme s'il allait la plaquer puis enlever le chandail pour sauver Caulfield, c'était drôle.
10: Ouais, mais hier, il y en avait du partisan du Canadien de Montréal. Ouais, il y en avait pas mal. C'est bizarre, hein? Plus la série avance, puis t'es où, la Bills Mafia? C'est quoi?
11: Non. Puis, Big, moi, encore une fois, je recherche en ligne, sont où les partisans des Sabres hier qui disaient qu'on allait perdre? Vous êtes où?
10: Il y a Party Mark qui dit, les gars, j'ai mes billets pour le match numéro 2 en Caroline.
11: Toi, c'est des vrais.
10: Ouf, Matt Racine qui dit la Bills Mafia sont habitués de perdre en série. Ouch!
11: C'est vrai?
10: Oh, c'est vrai? Ça fait mal, celle-là.
11: Il y a raison.
10: Ça fait mal. Mais il y a des partisans du Canadien de Montréal qui vont faire
11: d'ailleurs,
10: le chemin.
11: D'ailleurs, la Bills Mafia, pour le futur, va pas mal plus vibrer quand même avec les, avec son équipe de hockey que son équipe de foot.
10: Ah, tu crois pas aux Bills cette année?
11: Non. Ben, mec, t'as-tu vu le fiasco avec les propriétaires, ce qui se passe?
10: Ouais,
11: t'as vu ce qui est arrivé?
10: Ça reste les Bills. Moi, je les trouve sympathiques, les Bills.
11: Ils n'ont pas de receveur. Ils n'ont rien.
12: Je les trouve sympathiques aussi, mais comme George dit... Man,
11: tu ne leur donnes pas d'armes.
12: Josh Allen...
11: Josh Allen, t'es cœurant, mais il n'y a pas d'armes.
10: On a gardé le DG. T'as gardé le DG. On en a souvent parlé, mais regarde, c'est pas grave. Alors, les gars, le joueur qui vous a le plus impressionné, mis à part New York et Dobesh. Toi, t'as parlé de Carrier. Est-ce que c'est Carrier dans cette série?
11: C'est pourquoi c'est dur pour moi de répondre à cette question-là?
10: Pourquoi?
11: Parce que... Je veux dire, Carrier, je sais comment qui est, ce qu'il fait. Fait que je peux pas dire celui qui m'a le plus... Pour que je réponde à cette question-là, il faut que ce soit quelqu'un que je réponde que je m'attendais à... Tu sais, je m'attendais à pas à grand-chose, tu comprends?
10: Moi, j'ai le mien. Voulez-vous que j'y aille avec le mien?
11: Vas-y.
10: Le mien, on y a... Pas qu'on y a fait sa tête, mais sans faire trop de bruit, ce gars-là... a glissé et est devenu le deuxième centre du Canadien de Montréal dans cette série. Et il a amassé, je viens de calculer pour le fun, il a amassé, les gars, 7 points en 7 matchs. Son nom, c'est Jake Evans.
11: Ah, je suis d'accord avec toi. Je prends le même.
10: Il joue en désavantage numérique.
11: Je prends le même.
10: Hey, il a c'est pas normal.
11: Ouais.
10: Il a 7 points en 7
11: ouais,
10: matchs.
11: C'est pas normal. T'as raison.
10: Il est deuxième centre. Ce gars-là est impeccable en désavantage numérique. Il marque en désavantage numérique. Et présentement, il est à plus 9.
11: Moi, je vais le prendre, lui, pas à cause de son désavantage numérique, mais parce que, comme t'as dit, le fait que ce gars-là est rendu deuxième centre... Puis qu'il a trouvé des façons de produire, puis que c'était des points importants aussi. Plus 9, c'est le meilleur de l'équipe. Ouais. On s'entend de loin, là. Après, c'est Bolduc.
10: Dans les plus et moins, c'est Evans qui est là à plus 9. Et par la suite, t'as Texier et Anderson à plus 6. Bolduc est à plus 2. Quand même glissé un peu.
11: Ouais, glissé un peu.
10: Mais. Okay.
11: Non, j'ai un excellent choix.
10: Pour moi, je vais.
11: Parce que. Evans Big, à part un gars de désavantage numérique, tu sais, je m'attends jamais à une prouesse offensive de lui. Puis, avec l'absence du premier trio, on s'entend que son apport a été primordial pour que le Canadien puisse avancer deux rondes.
10: Je trouve qu'on n'en parle pas beaucoup.
11: C'est vrai, on n'en parle jamais.
10: Puis,
11: Big, c'est le meilleur choix, c'est un excellent choix.
10: Tu sais, ben on peut aller ailleurs. Des gens, regardez, des gens qui nous écrivent Philippe Dano. C'est vrai, Philippe Dano, je veux dire, c'est Carrier, c'est un excellent Carrier.
11: Oui, mais c'est parce que.
10: Très bon
11: non, mais c'est parce
10: aussi.
11: Que l'affaire, c'est que Carrier, tu t'attends à quelque chose de lui. Toute l'année, il a fait ça, tu comprends? Tu sais, les joueurs nous impressionnent le plus, c'est quelqu'un que t'avais pas beaucoup d'attentes avant. Dano, on sait qu'avec son expérience, ses mises au jeu, des avantages et tout, on savait Dano ce qu'il allait nous donner. Mais offensivement, ce que Evan nous a donné,
10: c'est...
11: ça, c'est pas quelque chose que je m'attendais pas en tout. Fait que
10: c'est de là.
11: C'est de là que c'est, pour moi, tu dis, Big, t'aurais pu prendre le micro, là, check. Après avoir dit ça, t'aurais pu faire. Un petit mic drop.
10: Mic drop.
11: Ouais.
10: On aurait pu quasiment débrancher le micro complet là-dessus.
11: Ouais.
10: On va pas faire ça. On veut pas que ça tombe. La dernière fois qu'un micro est tombé, rappelle-toi comment ça avait été catastrophique. Ben, est-ce que tu es avec un autre joueur?
12: Ah, c'est
11: très dur de...
10: Ah, mais non, mais les gens vont pouvoir... Vous nous appellerez pour nous dire comment vous avez vécu.
11: Tu comprends ce que je veux dire? C'est qu'un gars que tu t'attendais pas à grand-chose puis qui t'a vraiment impressionné. Mais tu sais, les autres, Hudson, on le sait que c'est un meilleur défenseur de la Ligue. Je veux dire,
10: New York, c'est dur à battre parce que, écoute, il y en a marqué 6 dans cette série-là.
11: Exact.
10: C'est pas. Il y a beaucoup de gens de la Bills Mafia, salutations, qui nous disent effectivement, tu sais, la mémoire est une faculté qui oublie. DJ Moore est rendu avec les Bills, les boys. DJ Moore, c'est quand même un solide receveur.
11: Ah, ben là, vous avez gagné. Vous avez gagné.
10: Ah, ben. Non, mais c'est une belle acquisition pareil, tu sais. Qu'on était capable d'aller en chercher un. Chez les
11: on,
10: Bills.
11: On les entend.
10: OK, on va aller en pause. Au retour, un petit mot, oui, sur la perception des gens dans le reste du Canada par rapport aux Canadiens de Montréal. Et par la suite, Marco D'Amico à 13h. Et vos appels, qu'est-ce que vous retenez, votre bilan de la série Canadiens Sabre et comment vous avez vécu ce match numéro 7?
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10: Bon, on s'en va vers Marco D'Amico dans les prochains instants. Georges, tu veux nous parler de la perception. Est-ce que le Canada, le Rock, le reste du Canada, s'est rallié, s'est rangé derrière le Canadien de Montréal pour la suite des choses?
11: Big, juste de voir déjà le nombre de partisans du Canadien qu'il y a pour toutes les équipes dans la Ligue. Puis au Canada, on s'entend que c'est encore plus élevé. Edmonton, c'est le gros un large pourcentage de personnes qui supportent le CH, à Toronto aussi. On va essayer d'aller à peu près approximativement, c'est quoi, selon nous, le pourcentage...
10: Du Canada complet?
11: Du Canada complet qui supporte le Canadien. Moi, je suis prêt à te dire 75%.
10: Ben, l'année passée, pas mal tout le monde ici au Québec s'était rangé derrière les Oilers.
11: Non, mais
10: pareil.
11: On parle Canada complet.
10: Non, mais je parle de, mettons, tu sais...
11: Ouais.
10: Nous, on est un peu un ovni, il faut dire, dans ce Canada-là.
11: D'accord. C'est encore 115?
10: N'importe qui au Canada, puis je veux dire, je peux pas parler à leur place, là, parce que honnêtement, j'ai pas beaucoup de connaissances du reste du Canada.
11: Non, mais si tu faisais...
10: Tu sais, je veux dire, je connais, j'ai des gens que je connais, j'ai de la famille qui habite en Ontario, mais mis à part ça, je peux pas dire que je connais l'Alberta. Je peux pas dire que je connais le Manitoba.
11: Moi, tous mes amis à Edmonton supportent le CH en ce moment.
10: OK.
11: Tout le monde que je connais qui sont fans finis des Oilers, là. Ils sont tous derrière le Canadien.
10: Ben, je pense que le fait de se ranger derrière la dernière équipe canadienne et le fait que la dernière équipe canadienne qui a gagné la Coupe, c'est en 93, tu sais, tout le Canada est tout le temps ensemble pour essayer de battre les maudits Américains encore plus, mettons, depuis une couple d'années, là, tu sais. Non?
11: Oui.
10: Ben,
11: c'est quoi ton pourcentage? Qu'est-ce que tu dirais?
10: Ouais, je te dirais à peu près, ouais, j'aurais dit à peu près un 65-70%, ouais. Là.
11: Eh bien, vu qu'on va annoncer tantôt la Belle et la Bœuf pour jeudi, faut que je donne un indice.
10: Tu veux donner un indice?
11: Oui, j'ai un indice pour jeudi.
10: Vas-y donc.
11: Tu diras c'est subtil. L'indice que j'ai pour vous, pour la Belle et la Bœuf de jeudi.
10: Ah, de jeudi, dis pas le nom, là.
11: Les gars, est-ce que vous avez un télescope pour regarder dans l'espace? C'est pas pire, hein? T'aimes ça?
10: Ouais, j'aime ça.
11: T'aimes ça, Ben?
0: Ben, j'aime tellement ça que je le sais c'est où, puis là, même avec l'indice, je m'en rappelle plus.
10: Pas vrai?
11: Je vais te dire à la pause.
0: Même avec un télescope?
11: Ouais.
10: Si t'as un télescope, tu verras peut-être.
11: Est-ce que vous avez un... Tommy, as-tu un télescope pour regarder dans l'espace? Voici l'indice pour la Belle et la Bœuf de jeudi. Pour les gens qui veulent réserver. Bonne chance.
10: Ouais. Match numéro 1.
11: Puis là, après ça, vers 1h15, on va vous donner les détails. Mais l'indice, ça va être écœurant. Troisième ronde. As-tu un télescope pour regarder dans l'espace?
10: OK.
0: À la Belle et la Bœuf de Lac Mégantic. Non? OK, excusez.
10: Je pense pas qu'il y en a encore. Je pense pas qu'il y en a encore là-bas.
0: Tu peux voir les étoiles là-bas.
10: Et là, bientôt, on devrait peut-être même... on peut peut-être annoncer celui de samedi aussi très bientôt.
11: Oui, ouais, exactement.
10: Très bientôt. Celui de samedi. Samedi, ça va être gros.
0: Et pour l'Omnium, la Rac Gonzalez, je vous le dis, là, le brunch du matin puis le souper, ça va vous jeter à terre. On va vous l'annoncer dans deux jours.
11: Exact.
0: Quand on va mettre les billets en vente.
10: Ah oui, ouais. T'as eu le menu.
0: J'ai eu le menu en primaire.
11: Le menu est exceptionnel.
0: Il est complètement débile.
11: Tu demanderas juste...
0: Il se donne.
11: Tu demanderas une petite affaire vegan pour moi en aside.
0: Ouais, ouais, un petit...
11: Parce qu'il n'y a rien de vegan dans
0: ce menu. Oui, ben oui. Je t'ai nommé trois éléments vegan.
10: Ouais, ouais.
0: Quatre même.
10: Il y a quelques petites salades assez intéressantes.
0: Ouais, salade funky.
11: Toujours les salades qui sont vegan.
10: Ah, oh, mais tu veux manger comme protéines.
0: Ouais, il va
10: t'amènera un sac de la mais t'aimes pas ça, le tofu.
0: David va t'arranger ça.
11: N'importe quoi avec quelque chose.
0: David va t'arranger ça, inquiète-toi.
11: Champignons.
0: David va te faire ça.
10: Champignons marinés, des edamame, hein, des aubergines.
0: Madame Mamé.
10: Non, c'est vrai, il aime pas ça, les aubergines. Il aime pas ça. OK, on va aller en pause. Lui, il doit les manger à la parmigiana, ses aubergines ou ses zucchini. C'est Marco D'Amico avec nous dans deux minutes.
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10: Comment ça va, Marco?
11: Comment ça va, Big?
12: Ça va très bien, les gars, vous autres?
11: Super, comment va le bébé?
12: Ah, très bien. Comment toi, tu vas, man? T'es pas trop raqué de ton mosh pit?
11: Non! C'est-tu quoi, Big?
10: Ouais, on est plus raqué,
11: c'est-tu quoi, Big, là? On est des machines. Puis c'est-tu quoi, on est prêt pour un autre ronde? Puis s'il en faut deux autres, trois autres, quatre autres, dix autres, on est prêt, Big.
10: Non, non, mais une autre chose aussi, là, des mosh pit, on en a vu d'autres. Là. Quand t'as fait Cannibal Corpse avant, là, t'es quand même prêt pour une victoire du Canadien de Montréal.
12: C'est ça. Fait que là, je comprends, écoute... je comprends les partisans, je comprends tout le monde qui est très excité. C'est ce fameux temps de l'année-là, le printemps de Dobesh est sur nous en ce moment.
11: Justement, puis combien de temps tu penses qu'il va durer ce printemps Dobesh, Big?
12: Ouf, commence pas à me faire rentrer dans les prédictions, mon Georges, mais je pense qu'on va... Je crois qu'on se rendra peut-être au mois de juin.
11: Oh!
10: Pour vrai?
12: Mais ça va être une bataille.
10: OK, mais tu l'as nous parlé aujourd'hui du printemps d'Aubèche, donc.
12: Ouais, mais écoute, je pense que j'en ai discuté il y a une couple de semaines où je disais que les performances de Jakub Dobesh, selon moi, étaient supérieures à ce qu'on a vu de Jaroslav Halak, et que j'attendais de voir qu'est-ce qu'il allait faire en deuxième tour pour vraiment me prononcer dessus. Mais veux pas, avec la façon que ce club-là joue et l'impact que a présentement un joueur comme Jakub Dobesh, tu sais, si on compare à 2010... On peut dire que Alex Newhook est en train de faire son Mike Cavallari en ce moment. Mais Jakub Dobesh, selon moi, est la clé pour que le Canadien se soit rendu en finale de l'Est. Et pour moi, c'est une des histoires les plus...

0: plus intéressante dans les séries qu'on a vues depuis les dernières années, en même temps que la situation Marner à Vegas, que je trouve très intéressant. Mais Jakob Dobbs, selon moi, a connu peut-être un mauvais match sur les 14 qu'il a joué, a été époustouflant dans les matchs éliminatoires. Selon moi, là, les matchs que le Canadien était sur le bord d'être éliminé, toujours époustouflant, toujours vraiment la roche qu'ils avaient besoin. Donc pour moi, on est en train de revivre 15, quoi, 16 ans plus tard, un peu la même chose avec Jakob Dobes qu'ils ont vécu avec Jaroslav Halak. Et je pense que ça augure bien pour le Canadien de Montréal parce que je trouve que, contrairement à 2000, 2010 avec Carey Price et Jaroslav Halak, le Canadien, ils sont pas forcés de prendre une décision cet été. Ils vont être capables de continuer à bâtir avec Dobes, avec Fowler et voir ce que le futur va leur apporter. Donc, c'est une très belle position pour le Canadien de Montréal.
1: C'est sûr. On a parlé de New York beaucoup et de son apport, surtout dans cette série où il était un des joueurs clés. Tu veux revisiter cette transaction qui a été quand même, je dirais pas contestée, mais quand même soulevée depuis qu'il est arrivé avec le Canadien.
0: Ben souvent, qu'est-ce que j'entendais, c'est que le Canadien ne devrait plus faire des transactions avec l'Avalanche du Colorado parce qu'il finit toujours par en sortir le gagnant. C'est certain que la transaction de Lekkonen se penche primordialement du côté de l'Avalanche vu qu'ils ont gagné la coupe et ils l'ont prolongé son contrat. Mais je crois qu'aujourd'hui, on peut fermement dire que le prix payé pour Alex Newhook, le 31e et 37e choix du repêchage de 2023, je pense qu'on peut dire sans aucun doute que c'était une belle transaction pour le Canadien de Montréal à partir d'aujourd'hui. Pas nécessairement juste à cause du fait que, OK, il a marqué les deux buts gagnants dans les matchs numéro 7, mais l'évolution du joueur qui est Alex Newhook, l'apport défensif qu'il apporte, le jeu en désavantage numérique, le fait qu'il est capable d'être un joueur clutch durant les séries, c'est le joueur qui a une bague de la Coupe Stanley dans cette équipe-ci à cause de son temps avec le Colorado. Donc, pour moi, je pense que c'était une très belle acquisition. Et son dévouement à ce club-là, sa relation avec Kent Hughes, son contrat, il peut le prolonger à partir du 1er juillet. Si ça se passe, je ne m'attends pas à ce qu'il soit trop gourmand non plus. Donc, un joueur qui a été fait sur mesure pour jouer dans un environnement comme Montréal, où ce que la pression ne semble pas lui affecter, mais contrairement à ça semble lui carburer. Et je pense que c'est une excellente nouvelle.
2: Lobic, tu veux nous parler de Demidov et son jeu clé du match?
0: Ben écoute, Ivan Demidov, si tu m'aurais dit en début de saison que le Canadien accéderait à la finale de l'Est à cause d'un excellent jeu défensif d'Ivan Demidov en prolongation, je t'aurais pas cru. M'excuse, je t'aurais pas cru.
1: Ah, mais
0: Mais
1: tu as
0: ça
1: bien le
0: démontre à quel
1: mentionné.
0: point.
1: Tu as bien le mentionné. C'est un jeu clé, puis on parle beaucoup bon, de Carrier, mais tu sais, le jeu à l'origine, c'est lui.
0: Mais c'est les deux, en fait. Parce que, tu sais, Carrier a bien supporté le man-to-man parce qu'il y en avait deux à ligne bleue. Puis c'est là où ce que tu es capable de le piéger. Mais c'est le jeu agressif contre Dahlin qui jonglait un peu avec la rondelle d'Ivan Demidov qui l'a forcé un peu à faire un jeu brouillon. Ça repart l'autre bord, puis Alex Newhook marque le but. Mais les détails dans la game d'Ivan Demidov, c'est ça qui m'intéresse le plus parce que le talent est là, le tir est là. Il commence à se démontrer un peu plus offensivement dans cette série aussi. Mais c'est les détails en zone neutre, en zone défensive, en échec avant. C'est des détails de joueurs two-way, des joueurs complets qu'on commence à voir d'Ivan Demidov, et ce, à 20 ans, sa première saison dans la Ligue nationale. Si on compare le jeu d'Ivan Demidov à 5 contre 5 ou à force égale, si on veut bien, d'année en année, si on compare la série contre Washington versus la série contre Buffalo, c'est un autre joueur. C'est totalement un autre joueur. C'est un joueur qui va dans les coins, qui est combatif, qui gagne au-delà de 70% de ses bagarres un contre un. C'est pour moi, les détails ont été là et ça l'a bien auguré, je trouve, pour ce trio-là durant toute cette série à cause de l'apport d'Alex Newhook et l'élévation du jeu d'un joueur comme Ivan Demidov. Donc pour moi, c'est probablement, quand on parle des jeunes qui prennent l'expérience, pour moi, c'est probablement l'élément le plus important pour le Canadien de Montréal. Parce que si Ivan Demidov peut arriver à un niveau où il est sur le même niveau de performance qu'un Nick Suzuki durant une saison régulière, où ce qu'il est autour du 90-100 points, en plus d'avoir ce dévouement du côté défensif, ça va être un joueur très dangereux, un joueur de franchise potentielle. Et c'est là où ce que le Canadien va être capable de retourner dans cette situation, d'aller en finale de l'Est ou finale de la Coupe Stanley année en année.
1: Ça vient de le dire, hein, parce qu'on le voit beaucoup. C'est un gars qui s'implique physiquement, qui va d'un échec avant, qui est capable de mettre de la pression, récupère des rondelles, gagne des batailles. Et ça, à cet âge-là, c'est très impressionnant pour un gars qui est qualifié d'être un dynamo offensif. Tu parles des Sabres et tu veux nous parler des Sabres et du Canadien de Montréal parce que c'est une division qui est très tough, l'Atlantique. Mais en raison de leur jeune âge et de ces reconstructions respectives, tu penses qu'il y a une rivalité qui peut se construire entre ces deux jeunes équipes?
0: Ben, je pense que ça vient de commencer. Je pense que la saison prochaine, vous pouvez déjà commencer à encercler les matchs Buffalo-Montréal dès que la cédule sort parce que il va avoir un goût très amer du côté de Buffalo par rapport à cette série-là. Il pensait qu'il méritait de la gagner. Il y en a plusieurs qui pourraient dire qu'il la méritait avec la façon qu'ils ont joué le match numéro 7. Mais ce que je pourrais dire, c'est que c'est deux clubs qui sont en ascension en même temps. Et Buffalo, je suis sûr qu'après avoir perdu de telle façon, Jarmo Kekalainen ne va pas s'asseoir sur ses mains non plus. Il a essayé d'être agressif, puis je me demandais bien où en seraient les Sabres de Buffalo en ce moment si Colton Parayko n'aurait pas refusé la transaction à la date limite des échanges pour aller à Buffalo. Mais il faut s'attendre à ce qu'ils veulent faire un gros coup. Un gars comme Radim Marka pourrait bien être inclus dans un tel échange. Mais on s'attend à ce que Buffalo soit très agressif. Donc, deux équipes à suivre à long terme dans l'Atlantique. C'est très intéressant pour moi de les voir aller parce que l'année prochaine, ça va certainement être le Canadien, Buffalo et la Floride qui vont probablement trôner de l'Atlantique avec Tampa Bay et les Sénateurs d'Ottawa dans le coup. Et on verra qu'est-ce qui va se passer avec Détroit cette année. Donc, c'est quand les jeux sont déjà annoncés pour la saison prochaine et ça va juste faire en sorte que l'Atlantique va être encore plus le fun à regarder que l'était l'année passée. Puis l'année passée, on le sait, là, cette saison qui vient de se passer, toute une division atlantique.
2: Puis Big, pour finir, mine de rien, Lane Hartson est quand même le troisième meilleur marqueur des séries.
0: Mine de rien. Écoute, c'est un joueur d'un point par match en série en carrière, déjà, c'est un défenseur. Mais ce qui m'impressionne le plus, c'est pas son offensive, c'est le fait qu'il est tellement solide défensivement. Je pense que c'est là l'élément qui a le plus impressionné à travers la ligue parce que tout le monde l'a vu venir, les Sabres de Buffalo. Sont ou gros ou tenaces le long des ailes. T'as Thompson, Alex Tuck, Josh Doan, la liste est longue. Jordan Greenway, Beck Malenstein, mais aussi t'as des gars comme Zach Benson qui sont 5 pieds 10 mais qui jouent 6 pieds 3.
1: Exact.
0: Donc, on se demandait tous comment est-ce qu'elle allait répondre, comment est-ce qu'elle allait défendre. Et je pense que c'est son intelligence qui a fait en sorte qu'il était capable de vraiment s'imposer dans cette série-là défensivement. Il savait comment positionner son corps, un bon sens de gravité. Le bas de son corps est très fort, donc il a pu soutenir sa balance même en contact. Un bon bâton actif. Les poke-checks étaient là. Il était toujours prêt à sacrifier son corps pour bloquer des tirs. Donc, encore une fois, l'évolution qu'on a vue de Lane Hutson cette année, je trouve que l'année passée, on le protégeait un peu dans les missions défensives. Cette année, le plus que la saison avançait, on lui donnait de plus en plus, spécialement avec certaines blessures. Mais durant les séries, là, on voit vraiment le défenseur numéro un qu'est Lane Hutson. Et j'ai parlé avec plusieurs à travers la Ligue qui ont voté sur le trophée Norris. Ils m'ont dit simplement si on pouvait prendre en compte les performances des séries dans le vote du trophée Norris qui est déjà fait d'ailleurs, Lane Hutson serait dans mon top 3 facilement. Et je pense que ça démontre
1: ça
0: à quel point
1: il
0: a pris son envolée ce printemps-ci.
1: Et avant de terminer, puis Georges, je t'inclus là-dedans également, la Ligue nationale de hockey et les Golden Knights de Vegas se sont rencontrés ce matin à 10h et la pénalité reste, les boys. La pénalité reste. Ça, c'est peut-être une surprise, Georges, avec tout ce qu'on avait entendu au cours du week-end. Donc, pour le moment, encore l'amende à 100 000 $
2: On va le donner. On peut le donner maintenant, ce qui est arrivé.
1: Et le choix de deuxième ronde.
2: Ouais.
1: Donc, on pensait qu'elle allait peut-être, si on est allé en appel, mais là, non, le choix de deuxième ronde resterait.
2: Marco, je vais peut-être t'enseigner quelque chose, ce qui est arrivé. Tu sais-tu pourquoi? Qu'est-ce qui est arrivé?
0: Ben, c'est Tortorella qui a refusé de parler à cause de la suspension à Brayden McNabb?
2: Non, c'est pas pour ça. C'est pas ça qui est arrivé. J'ai laissé d'Anthony Stewart, qui travaille à la télé pour Sportsnet. J'étais là en fin de semaine pour un camp de hockey, pour son camp, justement, de camp d'inclusion qu'il fait à Toronto. Puis ce qui est arrivé, c'est que à Anaheim, t'as un curfew pour les vols. Que si tu pars après 11 heures, t'es obligé d'attendre le lendemain matin. eux, pour respecter le curfew du vol pour partir tout de suite, le charter, il fallait qu'ils se dépêchent. Donc, c'est simplement la raison pour laquelle ils ont refusé. C'est pour que les gars se grouillent pour pogner le vol, pour pas devoir attendre le lendemain matin pour partir. Voilà pourquoi ils ont pas voulu faire d'entrevue, parce que ça les aurait mis en retard puis il fallait qu'ils se dépêchent. C'est pour ça qu'avec cette raison-là, c'est pour ça qu'ils sont allés en appel avec la Ligue. Puis, tu sais, je sais pas comment que l'appel est arrivé, quoi que ce soit, mais...
1: Ils ont peut-être trouvé que finalement, c'était pas assez.
2: C'est parce qu'on a tellement insinué beaucoup de choses que c'était simplement du curfew que finalement, ils ont dit s'en aller.
0: Avec respect, l'aéroport LAX, là, est à 45 minutes.
2: Big, je suis en train de te dire que après les matchs, là, il faut quand même que tu te dépêches, t'as beaucoup de choses à faire, là. Je veux dire, c'est pas comme le hockey à tombe que tu t'en vas de suite, là. Il y a beaucoup de choses, mais il y avait un curfew, puis que les gars, il fallait qu'ils s'en aillent tout de suite. Puis nous autres, j'ai joué dans l'Ouest. Avec nous autres, c'est déjà arrivé qu'il fallait qu'on se dépêche après, puis qu'il fallait qu'on se grouille.
1: Oh ouais, mais ça a été beaucoup dit sur McNabb, effectivement, puis que c'était pas la première fois cette année que c'était ce genre de comportement-là qui était véhiculé de la part des Golden Knights. Puis, tu sais, la Ligue, après, je veux dire, c'est normal qu'il tape ses doigts aux Golden Knights. Je veux dire, il n'y a pas la Ligue et les Golden Knights à Vegas.
2: J'ai pas dit ça. Je veux juste te dire ce qui a été rapporté, parce qu'il y a un curfew que les gens peuvent vérifier. Complément d'information. C'est une cumulation de choses.
1: Mais ce que je trouve bizarre, c'est que si c'est ce qu'on a véhiculé et qu'on est arrivé à la table en disant, écoutez, finalement, c'était parce qu'on voulait pas rater le couvre-feu et prendre l'avion. Moi, je m'attendais à ce qu'on puisse alléger puis qu'on trouve, mettons, un choix de 4 ou un choix de 5 à la place.
2: S'il y a eu une accumulation de choses avec le temps, ça
1: peut-être que là, on voulait.
2: Si ça avait été un cas seulement puis ça aurait été ça, tu sais, pour les séries, on comprend, là, pour cette raison-là. Mais c'est juste qu'on a tellement parlé de beaucoup de choses que ça. Quand il m'a donné cette info-là, puis il a dit, mais non, c'était à Toronto, c'était connu, ça. On n'en a jamais parlé, c'est pour ça que là, maintenant, je le mentionne, vu qu'on ne le savait même pas.
0: Mais c'est quelque chose qui était mentionné par Mitch Marner lors de leur point de presse, qu'il fallait aller chercher un vol. Mais le problème, c'est qu'est-ce qui arrive si ce match-là va en prolongation? Il dort à Anaheim?
2: Faut que tu dors là-bas, puis tu pars le lendemain.
1: Ah non, dors à Anaheim, là, je veux dire.
2: Non, mais t'as pas le choix, faut que tu pars. Le règlement là-bas, c'est ça, puis tu pars le lendemain matin.
1: C'est pour une équipe qui ne collectionne pas les choix, soit dit en passant.
2: Hein? De toute façon, ils achètent les joueurs. Ils s'en foutent, Big. Ils les achètent, les joueurs.
1: Ils achètent, eux autres. Ouais, mais des fois, ils sacrifient des picks quand même pour les joueurs. Mais là, c'est juste que eux, comme tu dis, Marco, ils n'ont pas de pick en 2026 pour première ronde. Ils n'ont pas de choix de première ronde en 2027 non plus. Puis ils n'ont pas de choix de deuxième ronde en 2028 puis 2029.
0: Pas beaucoup d'espace sous la masse salariale. Rasmus Anderson a signé. Et attention à Pavel Dorofeev, parce que ça va susciter de l'intérêt, cet agent libre avec restriction.
1: Chiching, il va faire sauter la banque. Marco, toujours un plaisir. Merci beaucoup.
0: Toujours un plaisir, les gars. Bonne journée.
1: À bientôt.
2: Là, c'est 5-5 à 4, Nezos 9-9. Comment vous réagissez à cette victoire du CH dans la série? Le joueur qui vous a le plus impressionné. Comment vous sentez en ce moment? On a hâte de vous entendre autour de la pause. À tout de suite.
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2: La place jusqu'à la fin, on veut connaître votre niveau, comment vous êtes heureux, enthousiaste, comment vous avez vécu ce match-là, votre impression qu'on ait battu les Sabres.
1: Qu'est-ce que vous avez lancé quand New York a score?
2: N'importe quoi, là, comment vous sentez en ce moment, comment vous êtes pompé. Ça faisait longtemps que vous attendiez ce moment-là. On s'en va dans le corridor, c'est pas la prédiction de suite, là. On fait pas ça aujourd'hui.
1: Ah, demain, la Caroline.
2: Ouais.
1: Demain.
2: Fait que là, on fait juste vous demander comment vous sentez en ce moment, votre niveau d'enthousiasme avec cette série remportée par la CH. Ben, à qui on commence?
1: Salut, Jeff.
19: Salut, Jeff.
20: Comment ça va, les gars? Le retour de la fin pratique!
2: Comment ça va, Big?
20: Ça va très bien, mon Joss, mon Renzo, puis mon Ben. Bon. Mon affaire de confiance envers le Canadien est très bon. Mais... moi, je pense qu'il y a certains joueurs qui pourraient jouer un peu plus avec des meilleurs joueurs, si possible.
1: Tu retiens quoi de ça, mon Jeff?
20: Je vous pose une question. Si le Canadien perd, est-ce que vous êtes capable d'évaluer Demidov de ces séries, même s'il joue avec un Jake Evans qui n'a pas trop un IQ, un bon IQ?
1: J'ai rien à dire sur Demidov, honnêtement. Je trouve qu'il a trouvé joué une bonne deuxième ronde. Mais aujourd'hui, Jeff, si le Canadien perdait... c'est sûr que le premier trio aurait un petit peu de chaleur sur lui, honnêtement.
20: OK, parfait. Ça veut dire que Bolduc, mettons que ça roule pas bien en contre Caroline. Moi, je vois Bolduc prendre la place à Slavkovski parce que tout le monde le sait qu'il est blessé. Des fois, il fait des jeux. Ah. Toutes les buts en début de période, 90%, c'est à cause de lui. Les buts qu'on a donnés à premier Game 5, le premier but en partant, Game 6, c'est à cause de lui, puis qu'on file. Moi, je pense que Bolduc mérite d'avoir des meilleurs joueurs que... Kirby Dack qui était mélangé comme un jeu de cartes sur le but à Dallin hier. Moi, selon moi, là, je donne mon opinion. Là.
1: Question
2: pour toi, Big. Question pour toi.
20: Ouais.
2: Tu sais, Big, on vient de gagner la série. Pourquoi que tu soulignes du négatif?
20: Non, mais je vous préviens. Je vous préviens, les boys.
1: Oh, mais demain, la prédiction, Jeff.
2: Big.
20: Non, j'ai pas de prédiction.
2: Comment tu te sens, Big, aujourd'hui?
20: Je me sens très bien. Je suis en confiance. Mais il y a certains joueurs qui méritent de... Est-ce que Jackal mérite de plus de jouer qu'à 1 minute 52, mon Jeff? C'est ton idole, toi. Tu vas me dire oui, c'est sûr.
2: Big, on a gagné, Big.
20: Oui, je sais. Mais je vous préviens. Est-ce que Jacka est mieux est mieux de jouer qu'à 1 minute 52. Matheson, là, il était brûlé.
1: Il était tout brûlé. Il jouait à 5, Jeff. Il jouait à 5.
20: En 2021, on a joué à 4.
2: C'était un match 7.
20: Oui, je sais, Georges.
2: Comment tu te sens?
1: Est-ce que Saint-Philippe a tremblé hier, Jeff?
20: Je suis content pour le Canadien, mais il y a des joueurs du Canadien.
2: C'est un match 7!
20: Oui, je sais, Georges. Écoute, Georges. J'ai juste dit qu'il y a des joueurs qui méritent de jouer avec des meilleurs joueurs que certains. Bolduc mérite d'être à la fin d'appeler le Slav
2: Kostic. On a-tu gagné deux rondes, Big?
20: Oui, on a gagné deux rondes.
2: Mais les lignes étaient pas si pires, non?
1: Ouais, mais Jeff, c'est un coach.
20: Le feeling, mon Georges.
2: On s'entend-tu que Marc... que Martin Saint-Louis, là, le feeling en ce moment.
20: Oui, il là, ça, je l'accorde. Mais il y a des joueurs, mon opinion de coach, qui a mis le game en arrière de la cravate. Bolduc mérite de jouer.
1: Oui, ça, on l'a compris. Là. D'ailleurs, c'est une super belle passe du revers de Nick Suzuki
2: Big
1: sur cette scène.
2: On dirait qu'on a perdu, Big.
20: Non, je suis. J'analyse, moi. Je suis pas un sassal qui mange son sac de chips et en a plein dans le divan avec des caramels puis du Coffee Crisp puis du ci pis de ça, là.
2: C'est exactement toi.
1: Toi, il reste plus rien quand t'as passé là-dessus.
20: Inquiète-toi pas, mon Georges, au golf, je te le confirme.
1: Hey, tu joues avec nous autres, finalement?
2: Ouais, tu joues avec nous autres.
20: Je joue avec vous autres, les boys. Nice. Ça va me faire plaisir d'être là. Je t'aime ça en plus. Prime time. Je vais vous montrer c'est qui le shérif pour ce côté pote, Vegas, toute la patente. Je vous le dis tout de suite. Moi, je suis un gars en santé. J'arrive avec ma petite sandwich.
1: Super. Ta petite sandwich. Hey, tu diras à ta mère de nous en faire, nous autres aussi, s'il te plaît. Salut, Jeff.
2: On va aller à la pause juste avant. On veut connaître votre niveau d'enthousiasme. T'sais, le monde sont pompés, là. Ça a mal commencé.
1: Il y a beaucoup de gens qui disent « Ah, cela fait de la misère. » Peut-être qu'on comprend. Hey. On ne dit pas qu'on est en désaccord avec vous. C'est juste qu'on essaie de pouvoir au moins savourer et comprendre le partisan aujourd'hui.
2: On veut savoir comment vous sentez aujourd'hui. Crime, on s'en va. Carré d'As. Ça fait deux ans que Ben en parle. On est là,
1: c'est
2: au carré
1: d'As. C'est un bilan négatif aujourd'hui au lendemain d'une victoire en prolongation match 7.
2: On s'en va à la pause. Au retour, on recommence. C'est tout ça.
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2: Bon, take two, on recommence. Le niveau d'enthousiasme des gens.
1: On part.
2: OK, on repart, Ben.
1: Salut, Alex.
5: Salut, Alex. Ah, hey, salut, je suis tellement content de vous parler parce que j'étais au Nunavut à la fin de la saison. Puis là, je disais, j'ai hâte à la... Mais écoute, il faisait moins 45, là, tous les jours. Wow. Là, je me disais, j'ai hâte à la parade à la fin juin. Là, le monde me disait, quelle parade, Alex? Ben, je dis, la parade des Canadiens. Puis là, après ça, j'étais à Edmonton il y a deux semaines. Puis là, je voyais du monde sur la rue avec le chandail des Canadiens. Je baissais ma vitre. Go, let's go! Le sourire. Tout le monde était content. Puis écoute, hier soir, là, quand Newhook a compté... Ma conjointe, elle l'a calé. Elle dit, ça va être Newhook. Ben, j'ai dit, pourquoi pas? Elle dit, je m'en vais me coucher. Littéralement, elle s'est levée du sofa puis a compté. On a sauté. Ben mon gars, il a crié. On s'est roulé à terre. On riait. On criait. Écoute, faut que ça continue jusqu'à la fin juin. Il faut qu'on aille à la parade à la fin juin. Moi, c'est ça que je veux. Let's go. On continue. On lâche pas.
2: Pis
5: la parade s'en vient, les gars.
2: Merci, Alex. Merci d'avoir appelé,
1: Ben. Ça, Alex, c'était vrai. J'espère que tu l'as gâté, ta femme.
5: Ah oui!
2: Tu veux te savoir comment?
1: Oh, il nous manque de temps. Salut, Alex. De
2: Alex.
1: On s'en va vers...
6: André!
1: Salut, André!
6: Hey, salut, les gars, ça va bien?
2: Comment ça va bien,
1: André, et toi?
6: Yes, sir! Moi, hier, quand m'a fait une crise de cœur quand Newhook a compté, j'ai réveillé ma femme, fait sauter les deux chiens, tabarnak,
1: En prolongation, ben c'est sûr que ça a sauté partout au Québec.
2: Ouais.
6: Écoute, non, regarde, cette année, là, moi, de comparé à 93, là, cette année, je trouve qu'ils sont experts à regarder. Toute l'année, ils tiraient de l'arrière pendant la game. Là, je dis à ma femme, mais non, c'est pas fini, on gagnait. C'est la même astuce d'affaires, on est capable de revenir en arrière.
1: Puis,
6: à
1: ce qu'on
6: l'a l'équipe cette année.
1: Ouais.
6: Vraiment, là.
1: Hey, on peut lâcher les sacs, André.
2: Salut, André. C'est quand la fois qu'on a fait une tribune aussi joyeuse, les gars?
7: Ça n'arrête pas.
2: Hein? C'est quand, Gonzo, la dernière fois? T'es cœur, hein?
1: Ben, tu sais, 2021, la vie n'allait pas très bien pour bien du monde.
2: Imagine-toi la tribune au mois de juin, comment elle va être écœurante. Fin juin.
1: Non, mais habituellement, hein? Oui, mi-juin.
2: Ouais, imagine-toi comment elle va être
1: écœurante. Le plus, je pense, c'est le 20 ou le 18, le plus match le plus tardif, c'est le 18.
7: Ouais, c'est le 18, ouais.
1: C'est pas grave.
7: Dans un mois.
1: Mais de pouvoir. Entendre, tu sais, habituellement, dans cette année, les gars, là, on est 19 000,
7: ben
1: 19 000.
7: On change
1: là,
7: les sujets.
1: Tu sais, c'est plus, OK, ben, qu'est-ce que le Canadien va faire cet été? Qu'est-ce qu'il va faire en vue du repêchage? Joueur autonome, transaction, qui s'en va, qui reste?
2: Et les autres sports.
1: Ouais. C'est quand même le hockey qui prend le dessus.
2: Je sais, mais il y a quand même... On aurait parlé plus de d'autres sports aussi.
1: Ah, ben là, on parlerait plus de F1 cette semaine. On parlerait un petit peu plus de baseball. On parlerait un petit peu plus de la victoire. On parlerait... D'ailleurs, la victoire, c'est fait avoir...
7: Échappé.
2: Il mène encore 2-1.
1: Ah, okay, ben oui.
2: Exact. D'accord, okay, continue, Big.
1: Salut, Dave.
25: Salut, ça va?
1: Comment ça va, Dave? Et toi?
25: Oh my God, oui, mais pas trop souvent des matchs en 7. De même, là, en prolongation, j'ai failli faire une crise cardiaque, ça n'a aucun sens. Là.
1: Ouais, c'est tough, hein?
25: Puis je demande à tout le monde d'y croire, là. On a été parfait contre les Hurricanes cette année, là. On peut les battre, faut y croire, jusqu'au bout.
2: C'est sûr que le Canadien rentre en confiance, Big, c'est sûr.
1: Ouais, qu'est-ce que tu retiens? C'est qui le joueur que t'as le plus impressionné, mettons?
25: Ah, ben c'est sûr que Newhook, c'est un choix facile. J'ai bien aimé le jeu à Evans, mais... C'est sûr que le Carrier, on dirait qu'il joue comme quelqu'un de 300 livres. Là, il se bat dans les bandes, ça n'a pas de sens. Là. Tout le monde pensait qu'il allait se faire tamper. C'est comme Hudson, tout le monde pense qu'il va se faire blesser, mais il se faufile entre les jambes de Thompson, il vole la puck à tout le monde, il fait ses replis défensifs au bon moment. C'est excellent, c'est encourageant.
1: Ah, t'es cœur. Hey, bon, prends rétablissement avec ton cœur.
25: Ah ouais, on aurait pris plusieurs prolongations pour des matchs de même, mais... Mais tant mieux, on continue.
1: On remet ça. Les gars, avant de poursuivre, vous avez vu hier que ça a été quand même répertorié où il y a eu. Ça a été enregistré sur l'échelle de Richter. Lors du but du Canadien de Montréal.
4: Tu me niaises, là.
1: Non.
4: Sur l'échelle de Richter.
1: Sur l'échelle de Richter, les célébrations ont eu quand même une activité.
2: Sismique de combien?
1: De 0.5, par contre. 0.5. Mais quand tu regardes, là, tu vois quand même l'activité qui est là à 0.5. Et, tu sais, ça, c'est des fois répertorié comme ça. Et d'ailleurs, Georges, sur le site où j'ai trouvé ça, on a vu quand même à Seattle, tu sais, au Lumen Field.
2: Ouais, Seattle, c'est fou. C'est un autre niveau.
1: Taylor Swift en concert en juillet 2023, on a obtenu un 2.3 sur l'échelle de Richter. 2.3!
2: Non, mais attends, tu regardes le match. Non, regarde le match contre les Rams, c'est encore pire. J'en ai parlé de
1: ça. C'est en bas de 2.3 parce que...
2: Regarde...
1: On a en mai 2020, en tout cas, on a des 1.75. Mais hier, à Montréal, on le voit sur l'échelle de Richter, un 0.5.
4: Quand même!
1: Est-ce que pour le carré d'as, on amène ça à 0.8 ou à 1 ou à 1.5?
2: Big, au mois de juin, on amène ça à 2.
1: C'est parce que hier, le match n'était pas à Montréal.
2: Oui, mais on amène ça à 2, Big. Au mois de juin.
1: En tout cas, on va y rejoindre Seattle. Ils ont fait 2.3 là-bas. Rien là.
2: Ouais, on s'en va à la pause de retour à la rafale. À tout de suite.
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10: On vous rappelle que samedi, ça va être dans une arena. On va vous dire ça demain, c'est
11: demain,
10: sûr.
11: Ouais, demain, on dit.
10: Mais pour aujourd'hui, pour jeudi, Gonzo, quand j'ai dit est-ce que vous avez des télescopes pour regarder dans l'espace, je faisais référence à quoi, Big?
11: Tu faisais référence à La Belle et la Bœuf de
10: non,
11: Laval.
10: Non.
11: Ah, man!
10: Je te demandais à quoi je faisais référence.
11: Tu faisais référence au Cosmodôme.
10: Et qu'est-ce? Où est le Cosmodôme?
11: À Laval.
10: Où? Dans quel coin?
11: Près du Centropolis.
10: Exactement. Qu'est-ce qu'il y a au Centropolis?
11: Il y a un La Belle et la Bœuf.
10: That's it, Big.
11: Et on est déjà allé là-bas. Alors, 510 promenade du Centropolis à Laval, 450-954-0777. Belleetbœuf.com, vous réservez votre table.
10: Il est gros, celui-là, puis une terrasse sur le côté qui est ouverte.
11: On n'est pas allé avec la terrasse parce que nous, on était allé de mémoire. On est allé, je pense, pour le Canadien nordique. Voir au Centropolis.
10: Non, on avait été le Super Bowl.
11: Non.
10: On a fait le Super Bowl au Centropolis aussi.
11: Oui, non, on l'a fait à la Place Belle, le Super Bowl. Et non pas au Centropolis, parce qu'il y en a deux à Laval.
10: Ah oui, ça reste, oui, t'as raison, c'est vrai. Ouais. Oui.
11: Le Centropolis.
10: Oui, t'as raison. Oui, à Place Belle, c'est vrai.
11: Centropolis, on a fait un c'est match vrai. Cette année, et de mémoire, c'était le Canadien nordique, ouais, fin janvier. Okay. 29 janvier de mémoire.
10: Oui, t'as raison.
11: Mais alors, allez-y, réservez pour jeudi. On vous donnera des détails pour ce qui est du deuxième match pour samedi.
10: Tu sais donc, Gonzo, s'il reste de la place, je sais qu'il y a beaucoup de personnes sur YouTube qui ont catché, l'indice.
11: Ben, table de deux, il ne reste plus rien. Table de quatre pour ça. Oh, il reste un 5h ou un 5h15. Est-ce que vous regardez le match?
10: Non, tu peux pas.
11: 5h15.
10: Non, tu peux pas.
11: C'est du roulement.
10: Pas, c'est deux, ouais.
11: Surtout que le match est à 20h. C'est bien l'heure là, du match. C'est 20h, là.
10: Il n'y a rien plus tard?
11: Il n'y a rien plus tard, non, malheureusement. 5h, 5h15.
10: Désolé. Les gens ont catché.
11: Ah, mais là, les gens veulent voir le Canadien. Le Canadien est dans le carré d'or. Il se passe de quoi, là? Je veux dire, là, tout le monde a des rassemblements. Tout le monde a des get-together. Là. Je veux dire, samedi, ça va être gros, là, samedi.
10: Prenez une chance quand même de venir voir s'il y a une cancellation, quelqu'un qui vient pas.
11: Oh, mais regarde, aujourd'hui, 29 degrés aujourd'hui. D'ailleurs, là, soit dit en passant, j'ai reçu plein de messages. Merci beaucoup pour l'ouverture de piscine. Là. Mais ça me prend quelqu'un demain matin, genre.
10: OK, là, OK. Qui peut aller chez Gonzo demain matin?
11: Je dis demain matin, je blague, là, mais ça me prend du monde qui font de l'ouverture de piscine et qui sont prêts comme demain, après-demain, dans les prochains jours. Là, je vais ouvrir ça. J'ai pris retardataire en raison du Canadien de Montréal et des séries.
10: Mais ta piscine, es-tu remplie, là, ta piscine?
11: Elle est pleine, ouais. Faut la baisser. Faudrait peut-être y aller. Non, mais il y a des feuilles dedans. Je vais tasser à toile. Mais ça me prend quelqu'un qui fait des ouvertures de piscine creusées comme ça, là, qui sont capables d'entrer en contact avec moi et qui ont de la place. Là. On va faire une belle plug, t'es en onde.
10: Non, mais attends, est-ce que tu peux leur donner un repas, quelque chose?
11: Un repas aussi, là.
10: C'est un cordon bleu?
11: Cordon bleu. De faire à souper, disons que j'ai pas ben de temps pour faire à souper ces temps-ci, mais on peut s'arranger. Là. Non, mais je vois ça le 29 degrés. Là. Mes enfants sont sous mon dos, j'ai pas ouvert la piscine. Je sais que c'est pas tough ouvrir une piscine, mais je vous le dis, on est des trois Martin et Matt, nous autres, ici. Là. Vous le savez, on est trois Martin et Matt.
12: Solide.
11: Fait que moi, ouvrir une piscine...
10: D'ailleurs, j'ai hâte de voir son prochain vidéo que ouais. Martin et Matt fait avec les gars de Palais Hockey sur... Les ouragans.
12: T'as vu
11: le truc?
10: Ah, j'ai hâte de voir le prochain.
12: Maintenant, faut que il doit regarder à faire des blagues sur les ouragans.
10: La créativité qu'ils ont, j'ai hâte de voir ça.
11: Est-ce que Richardson Zeffé va rester avec lui pour la troisième ronde?
12: Aucune idée. À suivre.
11: C'est ça, là. T'sais, parce que là, il le laisse seul au bureau comme ça. Là.
12: Ouais.
11: Il quitte.
12: À suivre.
11: Alors, on a bien hâte de voir la suite de...
10: Qui quitte?
11: Mais Martin et Matt quitte. Et Richardson reste.
10: Que tu comprends pas?
11: Seul.
10: De quoi il quitte?
11: Ben, je veux dire, ils quittent la scène.
10: Dans la pub.
11: Mais exact, Richardson reste. Est-ce qu'il va être là pour la troisième ronde également ou est-ce qu'il va le refaire seul comme il l'avait fait en première ronde?
10: Il va faire la même chose parce que ça marche, bien que tu le sais.
11: À suivre.
12: On va sur le téléphone, les gars.
10: Un dernier.
12: Zachary, salut.
11: Salut, Zachary.
13: Big. Salut, Big Ben, Big Gonzo, Big George.
10: Comment ça va, Big?
13: J'ai jamais vu ça de ma vie. C'est complètement débile.
10: Mais ça, hein?
13: La frénésie au Québec, là, il fait beau, là. Les Canadiens, on est en fin mai. Les Canadiens sont encore là. C'est complètement fou.
10: Ouais.
11: Vous avez 18 ans, les gars?
13: On a bien d'avoir 18 ans. Ouais. Puis on est fans du Canadien depuis qu'on est tout petit.
11: Ah,
13: on
11: man.
13: Notre rêve, c'est d'aller voir une game de Canadiens en série, puis on pense aller en Caroline, là. On sait que les
11: Mais imagine.
10: Ben oui. En Caroline, ça va coûter encore. Eh bien, en Caroline, ça va coûter encore moins cher. Ça va coûter encore moins cher qu'en Buffalo.
11: T'sais, honnêtement, tous les jeunes partisans qui sont à l'écoute, là, t'imagines, ils n'ont jamais connu du CH victorieux. Ben pour eux autres, c'est malade. Là.
13: Nos meilleurs souvenirs, c'est Carey Price et Piqué Souban.
10: Oui.
13: C'est complètement fou. Là.
11: Ah non, puis la COVID. La COVID, ça n'existait pas. Là.
13: Exact. La question, c'était quoi?
11: c'était nous parler.
10: Non, juste
11: de...
10: comment tu te sens.
11: Comment tu as vécu le match d'hier? Qu'est-ce que tu retiens?
13: C'est complètement fou. Là.
10: Ouais. Merci.
11: Bon, ben, on vous souhaite une bonne troisième ronde, les boys. On se reparle bientôt.
12: Merci, Zach.
10: Merci, les gars.
12: Salut, Zach.
10: Merci, Ben.
11: C'était quoi, question, non? C'est quoi?
10: On n'a pas besoin. Juste comment ils se sentent dans le titre.
11: Aujourd'hui, on voulait au moins prendre le pouls des partisans, là, de comment ils ont vécu leur match numéro 7. C'est quand même deux rondes, les gars, et deux fois un match 7 sur la route.
10: Puis demain, on a hâte de vous entendre parce que demain, c'est les prédictions. Là, arrêtez de niaiser là, demain quand vous appelez. Là. Puis là, inquiétez-vous pas. Tous nos rituels sont faits jeudi à 10h30. Tous les membres de l'armée, 200 Laurier West, on vous attend avec notre prêtre Patrick qui va être là.
11: Ouais, ça, c'est jeudi.
10: Jeudi.
11: Ouais.
10: Jeudi.
11: On le répète. Oui, mais je veux juste le répéter 12 fois parce que demain, il y a des gens qui vont se présenter ici.
10: 12 fois. Le match est jeudi.
11: C'est ça. On le fait pour le match comme on a fait pour la ronde numéro 1 et la ronde numéro 2.
10: Puis Jobu va être là jeudi aussi.
11: Il n'est pas là demain, Jobu.
10: Non,
11: pas demain. Il n'est pas là demain. OK. Bonne soirée de congé.
10: Eh oui, reposez-vous bien.
11: Il
10: n'y
11: a pas de hockey ce soir. L'Ouest, ça commence demain. L'Est, ça commence jeudi. Alors, ce soir, c'est congé de hockey.
10: Profitez-en, relaxez, parce que ça repart encore.
11: Ah ouais, on vous souhaite une bonne soirée en famille, à la maison. Et demain, on se met en mode prédiction Canadien Hurricane.
10: Salut tout le monde.
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0: Hey, tu as faussé parfaitement.
1: Contrairement à vous.
0: Aïe aïe.
1: J'ai jamais douté.
0: T'as jamais douté?
2: Ben non.
1: FX avait pris Buffalo pour gagner.
0: Non, ça c'est pas vrai.
1: FX avait pris Tampa Bay pour gagner.
0: Ça oui, ça c'est vrai.
1: T'avais pris Buffalo.
0: Non, ça c'est pas vrai.
1: Ben hier était dans son automne avancé. Là. Je suis en paix.
0: Zen Ben.
1: C'était notre Zen Ben. Et on est reparti.
0: Ouais.
1: Et on s'en va à Caroline. Je sais pas si je suis prêt mentalement à les haïr autant que d'habitude. Ça, après tout ce qu'on a vécu. Mais va falloir.
0: Ah, t'auras pas le choix.
1: Pas le choix.
0: Ah,
1: parce
0: pas
1: que
0: le choix.
1: Ça s'en vient. Hey, merci d'être là, tout le monde. On est reparti. Inquiétez-vous pas. Pas de congé pour FX. Pas de congé
0: non.
1: Pour moi. On est là. Parce que le Canadien est encore là.
0: Oh.
1: We're still here.
2: Deux semaines minimum.
0: Ah ouais.
1: We're not leaving. Mm.

0: Oui, monsieur! Merci d'être là. Sur YouTube Live, vous êtes énormément nombreux, c'est normal. Lendemain de victoire, le Canadien passe au carré d'as. Sur les ondes radiophoniques aussi, au 91.9 à Montréal, 100.9 à Québec, 96.5 à Gatineau, sous vos TV, sur l'application, sans messagerie texte, sous ce que vous voulez. On est content que vous soyez là. On aime tout le monde qui écoute notre show. C'est parfait.
1: Hey, le réalisez-vous? Le corps est d'os. Ben, le corps est d'os.
2: Oui, on est là.
1: T'étais un an avant ton temps.
2: Un an avant mon temps.
1: Mais quand même, corps est d'os pour le Canadien.
2: Et on savoure. Aujourd'hui, là, c'est la journée savourons le moment.
0: Mais c'est important. La dernière fois, c'était 2014.
1: Ouais, ben, ouais.
2: Bah, si tu fais exception, si toujours, c'est la maudite COVID.
1: De la COVID.
0: Oui, mais tu sais qu'on a...
1: Moi, je fais pas exception de la COVID, quand même.
2: Ben...
1: C'est une finale pareille.
2: Ouais.
1: Différente, mais c'est une finale.
0: Non, j'avoue, tu sais, ça arrive pas souvent. Tu sais, même si ça arrive... Mettons, tu prends la COVID, là, ça veut dire qu'en moyenne, ça arrive quoi, une fois par 5-6 ans? Tu sais, puis le Canadien est chanceux de l'avoir atteint 2010, 14, 21, 26. Tu sais...
1: Il y a des équipes que ça fait longtemps, il y en a qui l'ont...
0: Réalisez-vous ça, puis j'imagine que les gars l'ont réalisé dans le vestiaire aussi. Il y a absolument à rien de garanti dans le sport professionnel. C'est pas parce que... Tu sais, on en parlait, l'Avalanche du Colorado, Nathan McKinnon, on s'entend-tu, l'Avalanche, c'est une équipe, une excellente équipe de hockey, c'est une puissance, Nathan McKinnon, c'est un des 5 meilleurs joueurs de la Ligue. T'es allé 2 fois en finale de conférence.
1: C'est sa deuxième.
0: C'est sa deuxième, là, cette année. La dernière fois, il a gagné la Coupe en 2022, mais ce n'est jamais garanti.
2: Non.
0: Tu sais, il peut avoir des blessures, il peut avoir tellement d'affaires qui peuvent arriver. Là, c'est important en tant que partisan, c'est important que nous autres, dans nos jobs, que les joueurs, tout le monde, tu vis le moment présent, puis tu y vas match par match pour tenter d'avancer. Il y a une réelle chance que le Canadien puisse se ramasser en finale de la Coupe Stanley. Ah ouais, ça fait 12 jours qu'il se repose. Ouais, puis... Ça change quoi?
2: Ben, ça change que les bobos sont un peu plus...
0: Ouais, mais je veux dire, tu penses guéris, pas que... Hey, ça fait 12 jours, là. Tu penses pas que...
2: Non, de toute façon, les 15, on en parlera demain. Tu sais, aujourd'hui, on savoure le moment. C'est important.
1: Et puis pas juste ça, là. Depuis, quoi, dans les 26 dernières années, il y a 8 affrontements qui se sont faits alors qu'une équipe avait blanchi l'équipe dans le tour précédent et l'autre formation qui l'affrontait avait gagné une série en 7 matchs. Quel est le bilan des équipes dans ces séries-là qui ont gagné en 7 matchs le tour précédent affrontant une équipe qui avait remporté sa série en 4 matchs? 7 victoires, 1 défaite. Ça veut rien dire. Oui, les jours de repos, c'est bien beau, je comprends et tout ça. On va en parler demain en masse. Mais pour moi, tu recommences à zéro. Le Canadien a joué des matchs, a quand même un momentum, a quand même disputé des matchs à chaque 2 jours. Les Hurricanes n'ont pas joué depuis un bon moment. Ça se peut que les Hurricanes partent tranquillement la série aussi. Moi, j'y crois, les gars. J'y crois.
0: Tu sais, puis on regarde une série, je viens juste de me remettre dans le même sentiment. Rappelez-vous, là, tu sais, puis je sais qu'on en a souvent parlé dans cette première saison radiophonique ensemble, mais quand Ben disait, si le Canadien sort les Golden Knights en 6 puis s'en va en finale de la Coupe le soir de la Saint-Jean...
2: Je fends en deux. J'ai fendu en deux.
0: Rappelez-vous, là, quand Lekkonen l'a mis dedans.
2: C'est un moment d'anthologie.
0: Non, mais Ben, moment d'anthologie, là. OK, parce que c'est le 24 juin. OK, parce qu'on sortait d'une année de misère avec la pandémie.
2: Ouais.
0: On peut-être vivre ça la semaine prochaine encore.
2: Peut-être. T'as raison.
0: Non, mais c'est vrai, là. Si vous n'étiez pas dans le sentiment de dire, OK, là, non, mais 4 games à gagner, puis on est là, là.
2: Ben, il en reste 8.
0: 8 de fête.
2: 8 victoires.
0: Il en reste 8. Oh boy.
1: Hey, ça serait-tu bon, une série finale, mettons,
2: Canadien-Nordique?
1: Ah, ça serait-tu bon?
2: Mm-hmm. Ben oui.
0: Il y a des gens qui posent la question, d'ailleurs, si l'Avalanche se rend. Puis là, on n'est pas en train de dire que le Canadien est déjà rendu.
1: Il reste quatre équipes.
0: On fait des scénarios.
1: Hey, on peut-tu rêver aussi?
2: S'il vous plaît.
0: Si c'est Canadien-Avalanche, qui est quand même un scénario plausible.
2: Oui.
0: L'Avalanche, tu sais, t'as le droit à 2 chandails parce que les Sabres ont demandé s'ils pouvaient prendre leur fameux chandail noir avec la tête de Buffalo. Là.
2: Du buffle.
0: Le buffle. Je pense qu'il y aurait une amende si, toutefois, l'Avalanche décidait de mettre le chandail des Nordiques en finale de la Coupe.
1: Ils feront pas ça.
2: Ils feront pas ça, pas en finale de la Coupe. Jamais de la vie.
0: Non, mais j'explique c'est quoi le règlement.
2: OK, non, c'est bon. Je sais, je veux juste te dire que ça arrivera pas.
1: Parce que c'est Max Allonde qui en parlait ce matin. du côté de Buffalo, on a passé très, très près de porter ce chandail-là. Là. Sauf qu'avant le début des séries, tu dois transmettre à la Ligue nationale les deux chandails que tu vas porter, lui à domicile et lui à l'extérieur. Et si tu ne portes pas un de ces deux chandails-là, comme tu l'as mentionné, Greg, tu payes une amende. Et à la toute dernière seconde, les Sabres ont décidé finalement de porter leur uniforme à domicile. Passé très, très près de porter leur troisième uniforme. Parce qu'on voulait vraiment tout reproduire comme un match sur la route. Avoir un chandail différent, on avait dormi à l'hôtel la nuit précédente. Alors, on a passé très, très près, mais l'amende, d'après moi, suite à ce qui s'est passé là, à Vegas là, avec John Tortorella, puis la situation des médias et tout ça, je pense qu'on voulait éviter un deuxième scénario comme celui-là de la part de la Ligue nationale. Et alors, on a prévenu les Sabres. Là, si vous faites ça, là, vous allez payer le prix. Là. On a décidé de ne pas aller là, finalement.
0: Les Sabres vont payer le prix pareil.
1: Ouais.
0: Tu comprends ce que je veux dire?
1: Ils ont été la meilleure équipe sur la glace en deuxième et en troisième.
0: Jiggy, 14h45, s'en vient avec nous. Jean-Sébastien Giguère. On rappelle, il a gagné un Conn Smythe. Puis manquez pas ça, là, je vais vous rappeler à 14h45, c'est statistique. Quand il a gagné le Conn Smythe, je vous le dis, vous n'en reviendrez pas. C'est incroyable. Tout de suite après, on aura nos mangeux de puck. Marc-André Perrault, qui justement, lui, il s'en va voir l'Avalanche. S'en va couvrir la série pour TVA Sports. Et Richard Labbé va être avec nous. 15h30, Anthony Marcotte, comme à l'habitude. Notre gouverneur du Tailgate, Renaud Lavoie, 16h. 16h30, invité complètement spécial.

Suzuki à la rondelle. 7 secondes, le tir.

0: avec Nyok, elle veut faire le filet. Let's it! Victoire des Canadiens! Alex Nyok propulse le CH en finale de l'Association de l'Est. La magie continue d'opérer. Ce club-là n'arrête jamais, n'abandonne jamais. Prochaine destination, Caroline.
1: Bon, première des choses, tu m'as donné le goût de regarder Mission Impossible. Ça, c'est... Ça, c'est bon, man. Quel montage.
2: Wow.
1: Et quelle description, j'allais dire quel call, mais quelle description de Félix sur le dernier but. Tu sentais toute l'émotion dans sa voix. C'était vraiment, vraiment bien livré. On s'en va à Caroline, les gars?
3: Absolument.
2: On s'en va à Caroline? On s'en va à Caroline?
1: J'ai entendu la sirène de but des Sabres de Buffalo, puis ça m'a fait réaliser que la sirène de but des Sabres me dérangeait pas. Comparativement, on a déjà fait un segment là-dessus à celle de la Caroline que je suis absolument pas capable d'endurer. Faut que je ferme le son à toutes les fois qu'il y a... Ouh, Jakub Doberge va s'en charger, puis il n'y en aura pas de but en Caroline, t'es. Tant mieux, ça. Hein?
3: Ça, ce serait parfait, ça.
1: Une pas pire solution. Avant qu'on passe à notre question du jour, Adam Foote, l'entraîneur-chef des Canucks de Vancouver, qui est congédié. On y a montré la porte. Ça, je pense que ça veut dire une Manny seule Malhotra. Chose. C'est Manny Malhotra qui s'en va là.
2: Ouais, je suis persuadé aussi. Adam Foote avait pris la relève derrière le banc comme entraîneur-chef. Il était assistant les trois années d'avant et ça a été une saison décevante pour les Canucks de Vancouver. 25 victoires seulement en 82 matchs. Manny Malhotra, c'est quelqu'un qui a joué pour l'organisation, qui a coaché aussi en bas. Je pense que c'est le prochain gars à prendre la relève aussi derrière le banc. Et il y a son fils qui va être repêché en première ronde cette année dans le top 5. Est-ce qu'il pourrait être repêché par les Canucks de Vancouver au troisième rang? On verra. Mais qui est un des top espoirs en vue du repêchage. Alors voilà. Mais pas surpris de cette nouvelle-là.
1: Marco nous en a parlé dans son segment il y a quelques jours, puis c'est exactement ce qu'il disait. Là. Il voit pas Malhotra rester dans le repêchage après le troisième rang. Donc, ce sera Gavin McKenna, probablement Stenberg, puis Malhotra qui va partir à Vancouver et aurait son père comme entraîneur-chef à ce moment-là. Tout reste à confirmer, mais je pense sinon il y aurait eu des appels pour avoir Malhotra.
2: Je pense aussi.
1: Dans d'autres organisations également, puis on voulait pas se permettre de le perdre. On va jaser un petit peu plus tard avec nos intervenants, puis on va en parler aussi dans notre focus LNH, mais pour l'instant, t'as une question du jour.
2: Qui est le MVP, les gars, le joueur le plus important des Canadiens depuis le début des séries? Les options, Alex Newhook. Il a marqué le but gagnant dans les deux matchs numéro 7 jusqu'ici. Quelles séries éliminatoires pour Alex Newhook? Jakub Doberge, qui est parfait après une défaite depuis le début des séries éliminatoires. Est-ce que c'est Lane Hutson, le meilleur pointeur du Canadien depuis le début des séries? Ou Nick Suzuki, qui a marqué dans le premier match numéro 7 contre le Lightning et sa passe hier à l'endroit de Zachary Bolduc. Tout un lancé de Zachary Bolduc, mais quelle passe de Nick Suzuki à la fin de l'avantage numérique. Alex Newhook, Jakub Doberge, Lane Hutson, Nick Suzuki.
1: L'entrevue de Zach Bolduc hier après le match à TVA Sports. Je sais pas si vous avez attrapé ça, là, mais Zach Bolduc, qui est en bon Zach Bolduc, rend crédit à Suzuki. Oh ouais, c'était vraiment une passe élite, puis je pense que c'est Max Lapierre qui aurait pas. Ouais, le tir était élite aussi, là.
4: C'est ça, tout un tir.
1: Quel tir de Zach Bolduc. Tu sais, quand on disait, là, je me souviens quand il est arrivé au tournoi de golf, on lui parlait de son tir, justement. Ben, on a vu toute l'étendue de ce tir-là. C'est un des plus beaux qu'il a pris cette saison.
3: Ouais, c'était quand même cool hier, c'était la fête des Patriotes.
2: En plus.
3: Et que les deux.

0: Tu sais, vous avez entendu le petit extrait là, québécois, que les deux premiers marqueurs du Canadien eût été donc
1: des Québécois.
0: Dano et Bolduc. Alors,
2: Carrier qui a joué un match sensationnel.
0: Un super
2: aussi.
0: Match.
2: Quel
0: aussi.
2: Général. C'est incroyable.
1: Quelle transaction. Je vais vous dire, là, Alex Carrier, Justin Barron. Là.
2: Mais t'as fait taper sa tête quand j'avais dit c'était un vol.
0: Ah, Justin Barron, attention, là. Je m'en ennuie.
2: Oui. Hey Ben, pour la première fois, parce qu'habituellement, t'es un gars qui est entouré pas mal de bien des affaires, là. Tu es probablement bien seul.
0: Je suis en train de niaiser.
2: Je sais que tu niaises, mon cher Ben. Voilà. C'est, écoute, ça, comment?
1: Alex Newhook, 7 ça... buts en 14 matchs. Hudson a 14 points en 14 rencontres. Et Nick Suzuki est à 13 points, deuxième meilleur pointeur avec 14 matchs. Et Jakub Dobežman, on le sait, là, c'est l'homme des grandes occasions.
2: C'est vrai, fallait répondre à la question du jour. Ouais. C'est quoi ton choix, toi?
0: La question étant?
1: Le MVP du Canadien jusqu'ici en série.
0: Jusqu'ici en série, ben non.
1: En série.
0: Pour moi, il y en a juste un.
1: C'est Dobesh?
0: Non.
1: Moi, c'est Lennon Sud.
0: Ah, pas
1: toi,
0: moi.
1: C'est qui? Toi, c'est Alex Newhook?
0: Ouais. Écoute bien, là. Alex Newhook a sorti le Lightning et hier, les Sabres. C'est certain que...
1: Je te suis.
0: Ce sont des buts. Lane Hudson joue beaucoup plus. Jakub Dobežman est spectaculaire. Mais il reste que l'homme des grandes occasions en ce moment, pour moi, c'est Newhook.
2: Ça fait combien de temps qu'on parle de Justin Williams? Monsieur match numéro 7.
1: Ben, tu y vas avec Alex Newhook
2: aussi? Il y en aura peut-être un nouveau Justin Williams et il s'appelle Alex Newhook. Puis il joue pour le Canadien de Montréal. C'est vraiment impressionnant. C'est franchement impressionnant. Dans cette série-là,
1: c'est complètement fou.
2: 14 matchs, je l'ai dit en série. Mais tu sais, Lane Hudson, ce qu'il fait actuellement. Là,
0: ah, ça, c'est. C'est un extraterrestre, ce gars-là.
2: Oui, il y a Coupe de Bêche, mais Lane Hudson, à sa deuxième saison dans la ligue. Puis on parle du top 4, là, depuis. Ouais. À date, là, c'est qui les deux meilleurs défenseurs du Canadien? Là? C'est Lane Hudson numéro 1.
1: Ouais.
2: Puis le numéro 2, c'est qui? Moi, traitez-moi de chauvin de ce que vous voudrez, là. Mais je te dis que c'est le 45, là.
1: Ah, oh, ouais. À ce point-là?
2: Ben, voyons donc.
1: Ben, attends, là, en série, oui.
2: Qu'est-ce que tu reproches en série?
1: Je reproche rien.
2: À Carrier.
1: Je reproche rien à Carrier. Mais Madison et Dobson jouent probablement blessés. Là. Madison, ça a été une série moins facile contre les
2: Dobson,
1: Sabres. Et
2: Dobson,
1: on le sait.
2: Probablement.
1: On le sait, Dobson.
2: Ben, Dobson n'a pas été dans la série contre les Sabres. Il est revenu pour le 7e match. Puis là, il a joué. Attends une minute. Contre le Lightning, pardon. Je me mélange.
1: 7e match.
2: Il est revenu pour le 7e match contre le Lightning. Il a joué la série contre les Sabres. J'aime beaucoup Noah Dobson. Il en amène
1: c'est
2: beaucoup.
1: Vrai, t'as raison.
2: Mais il est diminué et.
1: Kaelin Goulet a un bon match aussi. Hein?
2: Matheson n'a pas pratiqué, je crois, aucune des journées de pratique. C'était juste des journées de traitement. Est-ce qu'il est diminué physiquement? Ça se peut. Il en amène quand même beaucoup aux Canadiens. Mais pour moi, Alex Carrier, présentement, est excellent. T'sais. Puis pas juste défensivement. On dirait qu'il nous montre quelque chose offensivement aussi. Il amène un calme sur la glace. Je vais te répondre, Lane Hudson.
1: J'ai Lane Hudson aussi, mais au sondage, à 67%, les gars, Jakub Dobežman qui mène.
0: À 67,
1: 67, suivi de Lane Hudson à 18, Newhook à 13, ben Nick Suzuki à 2%. Là, c'est pas mal parce que je devais mettre une quatrième option, là, parce que je pense que c'est assez évident que le top 3 en ce moment, à cause des buts marqués dans les moments importants, Alex Newhook, Jakub Dobežman, parce que, encore une fois, il est sensationnel. Là.
0: Ah, il est très, très, très, très bon.
1: Et Lane Hudson aussi.
2: C'est vrai qu'on parle pas beaucoup de Kaelin Goulet. Je lis les commentaires. Ouais. Il y en a beaucoup, là, qui est dont Daniel.
1: Très bon match, Jean Goulet.
2: Oui. Très, très bon aussi. Tant mieux. Parfait. Là, il est en santé. Il nous montre toute l'étendue de son talent aussi. As-tu vu les commentaires? Avez-vous vu, c'est-à-dire les commentaires de Dobežman quand on a commencé à lui parler de fatigue après avoir joué 14 matchs?
0: Ouais.
2: Il se... Moi, ça? Non, je pourrais en jouer 40 encore.
1: Ouais.
0: Il n'est pas fatigué, Bandos.
2: Ce gars-là, tu disais, Lane Hudson est un extraterrestre. Ben, Jakub Dobežman.
0: Il y a des papiers de tic, hein, aussi. Quand il se met à faire sa série de tics, là.
2: Il est parfait.
0: Hey, moi, je vous le dis, là, j'ai le vertige. Je le regarde en dire, j'ai le vertige. Sacrément, ça y va par là. Il est parfait. Pour l'instant, il est parfait.
2: Il est.
0: Rien à dire.
2: Il est incroyable. Quelle personnalité. Puis je suis content qu'on a. Puis, tu sais, on apprend tous en même temps de découvrir l'étendue de sa personnalité, là. C'est parfait.
1: Ouais,
2: pas grand-chose à dire de négatif aujourd'hui. Hein?
0: Mais non. Comment peut-on dire quelque chose de négatif? J'espère qu'on va savourer le moment. Et on s'attable demain, on regarde les 15, puis là, on rentre dans le carré d'as.
1: Ouais.
0: Parce qu'il n'y a rien de pire que de jamais savourer les victoires. Tu sais, je me souviens, les fans qui voient leur équipe gagner soit le Super Bowl, là, tout de suite, hey, l'an prochain, un autre Super Bowl. Hein? Hey, hey. Alors, ça vaut le Super Bowl que tu as là. Comme là, le carré d'as, l'an prochain, même si on va chercher un centre, un deuxième centre, là, vraiment de haut calibre, c'est pas dit que l'an prochain, il n'y aura pas une série de blessures. Puis qui, tu sais, là, les standards sont élevés en temps, là.
1: Ouais.
0: L'an prochain, on va vouloir le carré d'as aussi. Alors, savourons le carré d'as, savourons notre victoire d'hier. Je me souviendrai toujours, il y a un super documentaire sur la Coupe du Canadien en 93. Puis là, on voit les gens dans la rue pendant qu'il y a la parade. Ben, il y a un fan fini, là. L'an prochain, un autre Coupe Stanley! Un autre Coupe Stanley! Hey, buddy, c'est la parade, là. Ça vaut, là. Pense pas à l'année prochaine, tout de suite, là. Ça vaut.
2: Ben, c'est parce qu'à Montréal, ça a été... Tu sais, la génération... Les générations avant la mienne ont été habituées de gagner souvent. Tu sais... T'en as vu des coupes. Mettons, mon père encore plus.
0: Encore plus.
2: Nos pères, puis oui. Je veux dire, ceux qui nous écoutent présentement, là, vous nous écoutez, vous êtes dans la soixantaine, dans 70, 80, tout ça. Vous en avez vu là, des coupes en masse, tu sais. Donc, t'es habitué de dire, ça revient souvent. Yes, et là, ma génération à moi, que j'avais 7 ans, la dernière fois que le Canadien en a gagné une, depuis ce temps-là, ben là, c'est le quatrième carré d'as que je vis depuis 93. C'est là que tu réalises que ça revient pas souvent. Puis surtout, quand ton équipe gagne quand t'es jeune, t'as l'impression de...
0: Que c'était facile.
2: Ouais. Par exemple, mettons, tu parles des Super Bowls. Là. Moi, les Ravens, ils ont gagné en 2001 puis 2013. Tu dis, hey, ça revient, ça, des Super Bowls, ça. Eh boy! Quand tu vieillis, tu réalises que c'est pas si facile d'aller gagner des championnats.
1: Mais pas juste ça. Il y a toute une génération en ce moment. Là, tu parlais, tu avais 7 ans lors de la conquête en 93, mais il y a toute une génération, là, celle que je pourrais dire que je représente en étant en onde ici à la station, qui n'a pas vécu ces moments-là, puis qui n'a pas vécu une équipe aussi talentueuse non plus. Alors, c'est toute une génération-là qui va vivre des belles années, là, qui s'en viennent avec le noyau qu'on a, avec les jeunes joueurs qu'on a. Le Canadien est la plus jeune équipe à atteindre le carré d'as depuis le Canadien de 93. Alors, ce groupe de joueurs-là signés à long terme vont grandir ensemble au fil des années. Et quelle expérience que ça peut donner aussi à une jeune formation comme ça de gagner deux matchs numéro 7. Tu t'en vas battre une équipe expérimentée comme le Lightning en première ronde et par la suite, tu bats les Sabres de Buffalo qui vont être une équipe possiblement un des plus... pas un grand rival, mais dans les prochaines années, Canadiens et Sabres, ils vont s'affronter possiblement quelquefois en série encore.
2: C'est sûr que c'est pas la dernière série entre les deux équipes.
1: Deux jeunes formations.
2: Je vous en passe un papier.
0: Un papier. Signé. Dûment signé.
2: T'as parlé des Québécois, Ben?
0: Oui.
2: Ça a été un sujet de discussion et un débat ce matin. On va vous passer également des échos de vestiaire dans les prochaines minutes. On vous le dit à E45, on est dans une vingtaine de minutes ou à peu près, un petit peu plus que ça. Jean-Sébastien Giguère s'amène, mais pour l'instant, on va aller faire un couple de petits débats. Quand même si c'est positif, là. Couple de petits sujets à débattre.
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2: Hier, c'était la fête des Patriotes. Non, ce n'était pas la Saint-Jean-Baptiste, mais les Québécois ont vraiment contribué dans le match numéro 7.
19: La contribution des Québécois lors de la Journée nationale des Patriotes.
20: Ça prend des Québécois! C'est Louis-David Mercier qui l'a déjà dit, Tony.
19: Ben,
20: sur ce club-là, ça prend des Québécois!
19: Non, mais on rit de ça.
20: Ben oui.
19: On rit de ça, là. Il n'y en demeure pas moins que c'est une grande fierté pour moi de voir nos gars chez nous performer de la sorte.
20: Ah, ben ça, c'est sûr.
19: Tu sais, puis ils ont une fierté qui est dure à mesurer. Les gars, ils veulent performer pour le Canadien. Puis hier, honnêtement... Bolduc, Dano et Carrier qui fait la passe à New Hook sur le but vainqueur.
20: Mais Carrier, pas juste ça.
19: C'est...
20: Quel match.
19: Mais les gars ont vraiment aidé le Canadien à gagner
20: pizza
19: ça.
20: Pizza après la game, Dano, Matheson encore. Wow.
2: Ah ouais, non, pizza. Il manque deux autres pizzas.
1: Il en manque deux.
2: Ouais, il va en avoir partout en ville. Je peux te dire que ça va devenir un rituel. Mais c'est vrai que ça fait du bien.
0: Oui, tout à fait.
2: T'sais,
0: c'est vrai.
2: Et il y en a plusieurs Québécois dans cette organisation-là. Ouais. Ouais. Maintenant, ils ont tous contribué hier ou presque. Tu sais, je suis certain qu'à sa façon, Monty y contribue. On l'a vu à la dernière série quand c'est lui qui avait fait la tarte à la crème à barbe.
1: Puis, ce sont des Québécois hier qui sont illustrés, mais des Québécois que Kent Hughes a été cherché via transaction aussi. Et Zachary Bolduc, c'est une transaction contre Logan Mayou. Phil Dano, c'est une transaction que tu as fait en décembre dernier. Et Alex Carrier, l'an dernier. Tu as décidé quand même, tu sais, c'est pas relié directement au fait que ce sont des Québécois, mais quand même, tu es allé les chercher pareil dans un marché francophone comme celui du Canadien de Montréal, qui a un historique.
0: Ça t'en prend.
1: Des gars qui ont le Canadien tatoué sur le cœur, qui ont grandi en étant les partisans du Canadien. Ça, je trouve ça bien, de la part de l'état-major du Canadien, d'aller chercher ces gars-là, qui sont talentueux, qui sont très bons. Alors, vraiment, là, de les voir performer hier, le premier but, Phil Dano. Deuxième, Zachary Bolduc, on en a parlé, mais un laser. Vraiment content.
2: Maintenant, Jakub Dobesch a été étincelant hier, encore une fois, mais y avait-il pénalité sur la séquence avec Jason Zucker?
20: Ah, il l'a frappé un peu. Elle est désolée, je pense que là, t'as tes lunettes roses un peu matin. Là.
3: Je m'excuse.
20: Il a fait un tourniquet digne de Alexandre Despatie, Simonac, sur le tremplin de 4 mètres. Ouais, arrêtez, là.
3: Les deux choses peuvent être vraies, là.
20: T'as raison.
3: Dabèche, il a un rajout, mais tu peux pas dire que Zucker l'a pas frappé.
20: Ouais, mais tu sais, si t'en sors un, tu sors l'autre, ça revient au même, c'est 4 contre 4.
2: Est-ce qu'il y avait pénalité, selon vous?
1: Il y avait pénalité.
0: Dobesch a mis de la moutarde.
1: Mais Dobesch a mis de la moutarde. Enfin, je pense que...
0: Ben de la moutarde.
1: En même temps.
0: Puis de la Dijon, là.
2: Mais c'est parce que de la Dijon, tu peux pas en mettre énormément.
0: Ah, et lui, il a mis ben de la Dijon.
2: Mais s'il met ben de la Dijon, ça veut dire que ça te monte au nez.
0: C'est ça, ça te monte
2: au nez. Et quand la moutarde te monte au nez, tu sais qu'est-ce qui arrive?
0: Ben, habituellement, la POC te trouve.
2: Ouais, puis là, ta POC, la confiance monte.
0: Ouais, c'est ça.
2: Pénalité. Ouais. Bon, ça n'a aucun rapport à ce qu'on vient de dire, mais... Il arrive où le moment où on se dit qu'aussitôt que tu touches au gardien, c'est une pénalité? Pourquoi c'est pas... Tu sais, puis 99% du match hier, là, je veux dire, les arbitres, c'était correct que Wes McCauley, c'est lui qui habituellement qui est là pour les matchs numéro 7. C'est lui. Mais celle-là, je l'ai pas compris.
1: Dobesch, on a mis quand même pas mal.
2: Mais ça change quoi?
1: Mais ça change rien, c'est une punition quand même. Ça, je suis d'accord avec toi, je te suis à 100%.
2: On dirait que ça
1: est-ce que tu aurais pu chasser les deux rendus là? Ça, puis par la suite, pour l'exagération. Mais en même temps, c'est vrai que tu touches au gardien de but. On dirait que je suis comme mitigé. Puis dans un match numéro 7, on le disait hier, là, les arbitres, c'est sûr qu'à l'époque,
2: c'est-tu le match 3 appeler ou grand match chose. 4 à Montréal? C'est le match 3 que Alex Lyon, ou c'était... bref, il y a un match dans la série... que l'arbitre, c'est Eric Engels qui avait relayé ça sur les médias sociaux. L'arbitre est allé voir Alex Lyon et dit « Inquiète-toi pas, de toute façon, ce soir, on va te protéger. »
1: Quand Zachary Bolduc est tombé sur Alex Lyon par la suite.
2: Exact. Hey, on l'a sorti tout de suite.
1: Alors que, exact.
2: Alors que
1: non, mais
2: Zach
1: c'est là que tu vois
2: été...
1: qu'il n'y a aucune cohérence là, dans un match ultime
2: mais
1: comme
2: pourquoi
1: ça.
2: Pourquoi dans un match, tu as un arbitre qui dit « OK, je protège un des deux gardiens, puis quand ça arrive à l'autre, non, à soir, c'est correct. À soir, il n'y a pas de trouble, pas de trouble. Mm. » T'sais, range le sifflet, c'est pas gratuit. Il l'a pas effleuré, là.
1: Non.
2: Direct dans le masque.
1: Puis par la suite, là, pour ceux qui ont porté attention à ça, Nick Suzuki va à la défense de Jakub Dobesch, mais à la défense, c'est un grand mot, mais donne une petite tape au visage de Jason Zucker.
0: Tu l'as pas vu?
1: Ah oui, ben oui,
2: il a sorti la main droite puis il t'a envoyé ça. Suzuki, on en parlait tantôt avant d'entrer en ongle.
1: Regardez après les sifflets. La caméra le montre pas tout le temps, mais Nick Suzuki est de tous les combats après
2: si,
1: les sifflets.
2: Si vous êtes au Centre Bell, vous allez voir que Suzuki, c'est un tabarnouche. Des fois, là, c'est pas rare qu'il revient au banc, puis si en croisant, en revenant au banc, là. Hop, un petit coup de hockey sur le mollet. Là, l'autre, tu vois, il lève les bras. Qu'est-ce qu'il fait là, lui? Il rentre vraiment dans la peau de ses adversaires. Moi, ça me fait rire à tous les fois. Là, mais non, hier, sa petite tape, c'était... c'était vraiment de bonne guerre. Je trouvais ça très, très bon. On est des échos de vestiaire d'hier. FX a présenté avant l'arrivée de Jean-Sébastien Giguère et que j'ai hâte d'y parler. Je pense à la fois de la saison, j'ai le plus hâte de lui parler à notre Jiggy. Parler des gardiens de but et du carré d'as également avec lui. Manquez pas ça. Puis nos mangeux de poc aussi. Richard Labbé qui, encore une fois, lui a des MVP. Vous allez voir les choix de réponse aux questions de Richard Labbé. Bien hâte, on revient dans deux minutes.
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13: Non seulement sur la glace, Yacoub Dobesch retient l'attention pour ses performances, mais pour ses entrevues d'après-match aussi. Également. J'ai vu ça en français, en anglais. Tous les médias lui ont posé des questions hier et je pense que j'ai vu des clips passer partout de ce qu'il a dit. Il est incroyable en entrevue.
14: Ouais, et le premier extrait que je veux vous passer, c'est Yacoub Dobesch sur la patinoire après la rencontre où on lui pose la question. 14 matchs depuis le début des séries. Est-ce que tu sens une petite fatigue ou peu importe? Et voici ce que Yacoub Dobesch avait mentionné à la question du journaliste qu'on va vous faire entendre aussi.
15: I just wonder for you, it's been 14 incredibly grueling games through the playoffs to this point. How are you holding up?
16: Me?
15: Yeah.
16: Oh, I can play 40 more.
15: Yeah. Really?
16: Yeah.
13: Alors, ça a été 14 matchs vraiment difficiles pour toi. Comment te sens-tu? Hey, dis-moi. Je peux en jouer encore 40. Et celui qui tient le micro.
14: Vraiment?
13: Pour vrai?
14: J'aime tellement la personnalité d'un gars comme Yacoub Dobesch. Là, c'est,
13: Et si vous pensez qu'il y a un once de menterie là-dedans, là, allez revoir la séquence. Ouais. Puis regardez son expression faciale. Il est vraiment surpris de cette question-là. Moi, ça? Pas en jouer encore 40?
14: C'est très
13: aucun
14: bon.
13: Aucun problème avec Yacoub Dobesch.
14: Et dans le vestiaire aussi, il a donné une bonne réponse. Bon, hier, on écoutait le match, puis... On voyait à quel point la foule de Buffalo essayait de narguer Yacoub Dobesch là, en criant « Dobesch, Dobesch ». Et Yacoub a mentionné après le match que lui, il se nourrit de ça, que ça l'encourage à être encore meilleur devant son filet. On va aller l'écouter.
16: I was just doing my job. You know, their fans like to chant my name, so I like that too. Thank you. Thanks for that. Actually, that was giving me fire because... I like that. I like when you're the villain, you're in this situation.
13: Alors, il remercie les fans des Sabres d'avoir chanté son nom. Il dit ça m'a donné du gaz. Ça m'a donné le feu pour gagner le match d'hier. Il est vraiment. Je sais pas de quelle façon ce gardien-là peut être perturbé maintenant.
14: Ben, on a essayé de le faire dans les deux séries, les gars. Là. Je veux dire, les joueurs du Lightning ont tenté de le déranger. Même chose du côté des Sabres de Buffalo. Même si Yacoub Dobesch répondait quand même là, avec les coups de bâton. Pis les, il fait exprès aussi
13: mais
14: pour tenter
13: ça.
14: De rentrer dans... Oui, il aime ça. Oui, ça le motive, il aime ça. Mais quand même, les joueurs des deux formations que le Canadien affrontait essayaient de réagir à ça pareil. Là. Tu l'as vu plusieurs fois là, dans les deux séries. Là. Que ce soit un but du Lightning où on va tenter de déranger Dobesh. On l'a fait aussi dans la série contre les Sabres. C'est Zach Benson, je pense, qui est allé lui dire quelque chose après un but que lui ou son équipe avait marqué. On tente de le déranger, mais lui, il aime ça. Il se nourrit de ça. Et je vous rappelle quand même les statistiques de Jakub Dobesh. À la suite d'une défaite depuis le début des séries, il arrive dans le match d'après, gagne la partie. Il est 6-0 dans ces situations-là avec 957 de pourcentage d'efficacité. Il est le gardien recru dans l'histoire du Canadien avec le plus de victoires sur la route en série. C'était une sixième hier. Patrick Roy en avait récolté 5 en 1986 et Ken Dryden en avait récolté 5 en 1971. Quand même impressionnant ce que Jakub Dobesh est en mesure de faire jusqu'à maintenant à 24 ans à son année recrue. De son côté, Phil Dano croit que l'équipe a ce qu'il faut pour se rendre jusqu'au bout. On va l'écouter.
1: J'y crois parce que tout est comme aligné, je trouve. Puis un excellent coach qui s'ajuste sur tous les détails de la game. Puis t'as des gars qui répondent à ces ajustements. Puis on est capable de switcher vite. Des gars intelligents, des joueurs intelligents. Pas la plus grosse équipe, mais intelligent. Puis une grosse offense. T'sais, on n'est pas le genre d'équipe qui va acheter 45 shots puis va avoir deux buts. Là, ça fait genre un peu moins de shots, mais opportuniste. Puis c'est comme ça que tu peux te rendre loin à l'opportunité.
13: C'est vraiment bon de revoir Philippe Dano, puis je suis content pour lui. T'sais, il a eu son passage avec les Kings et pensait qu'il passait à une équipe qui serait capable d'aspirer à des plus grands honneurs, peut-être, que le Canadien qui est tombé en reconstruction. Ouais. Puis à chaque fois, il s'est buté à un certain Connor McDavid. Pis ça a fait partie de son travail là, de tenter d'arrêter McDavid en série. Et il revient avec le Canadien, puis c'est là qu'il fait un bout de chemin. Encore. C'est pas une coïncidence. Là.
14: Non, puis il a tellement l'air heureux. Là. Tu le regardes là, après les matchs, puis il se nourrit beaucoup de la confiance que Martin Saint-Louis lui donne depuis son arrivée avec le Canadien.
13: Chose que les Kings faisaient pas.
14: Faisaient pas.
13: Et Jim Hiller faisait pas confiance.
14: Martin Saint-Louis lui fait confiance dans toutes les situations. Protéger une avance en fin de match, les mises en jeu qui sont importantes, c'est Phil Dano qui est sur la glace. Et Phil Dano répond très bien à ce que Martin Saint-Louis lui demande depuis son arrivée avec le Canadien. Puis t'as raison, c'est beau à voir.
13: Parmi tous les beaux moments qu'on a vus hier, il y en a eu un. C'est notre collègue et ami qui est dans notre show ouais. Ici, dans le tailgate, François Gagnon, tous les vendredis, qui a posé une belle question à Martin Saint-Louis.
14: Oui, parce que lors de la prolongation... Quelquefois, on a fait un focus sur Martin Saint-Louis qui était derrière le banc et Martin Saint-Louis avait la tête baissée un peu, fermait les yeux. Puis c'est comme s'il faisait une prière. Il avait l'air de demander à quelqu'un de l'aide en prolongation. Et François Gagnon lui a posé la question et Martin Saint-Louis a répondu à la question. On va aller l'écouter.
17: Après avoir félicité tes adjoints puis tout ça, t'es parti marcher dans le fond de la zone, t'as regardé au ciel. C'est-tu possible de partager? Qu'est-ce qui se passait à ce moment-là? Ça avait l'air d'être plus que du soulagement.
18: Ben, je parlais à ma mère beaucoup durant l'overtime. Et je l'ai remercié. C'est vraiment ça.
14: On se rappelle de l'histoire en 2014, alors que Martin Saint-Louis évoluait pour les Rangers de New York, avait perdu sa maman en pleine série éliminatoire. Et les Rangers s'étaient ralliés derrière Martin Saint-Louis parce qu'il avait raté quelques jours pour revenir par la suite pour jouer un match en série avec les Rangers. On se rappelle de cette situation-là parce que le Canadien avait affronté les Rangers en finale de conférence en 2014. Finalement, les Rangers avaient perdu en grande finale contre les Kings. Mais ces moments-là dans le sport, je trouve ça, tellement beau.
19: Ça vient
14: beau,
19: tellement
14: là.
19: Me chercher, ça.
14: Ça vient me chercher aussi.
13: Ouais, moi aussi.
19: On l'entend dans la voix à la
14: ouais,
19: fin.
14: Ouais, hein. Ouais, puis c'est à la toute fin de la conférence de presse. C'est pour ça que ça coupe subitement. Là. Mais
19: ouais, c'est ça.
13: T'sais, venez pas me dire après que ça... Comment je te dirais? Venez pas me dire après que ça vient pas le chercher. T'sais, que ça veut pas dire quelque chose pour lui de gagner cette série-là. T'sais, Martin Saint-Louis, on le voit avec le contenu qu'on voit dans le vestiaire, mais quand il se présente devant les médias, il y a... Puis je dis absolument pas ça négativement, mais on le voit qu'il y a une espèce de façade, là, t'sais, dans lequel il répond aux questions, tout ça, puis on voit très, très peu ses émotions. Je trouve que dans ces séries éliminatoires-là, on les voit d'autant plus. Tu sais, dans des moments comme ça,
14: ouais.
13: Mais également ce qu'on voit comme contenu, ce qui est sorti du vestiaire, tu sais, comment il parle à ses joueurs, puis on en sait plus sur la relation qu'il y a avec ses joueurs maintenant. C'est vraiment intéressant de suivre.
19: Tu sais, on regarde ça aller, là. Martin Saint-Louis va peut-être devenir l'entraîneur-chef du Canadien de Montréal qui aura été le plus longtemps derrière le banc de l'équipe. Si ça continue comme ça,
14: T'as raison.
19: Je vois pas la journée où on va se débarrasser de Martin Saint-Louis. Et puis, qui, si c'est pas Martin Saint-Louis? Il y en a qui sont venus, il y en a qui sont venus deux fois là,
14: ouais.
19: derrière le banc. T'as un Scotty Bowman qui était là longtemps à l'époque. Mais Martin Saint-Louis, je pense que tout est en place pour qu'il devienne l'entraîneur-chef qui a eu la plus longue carrière derrière le banc du tricolore.
14: T'as raison, Ben. Puis ce que je trouve beau aussi là, de la situation de Martin Saint-Louis, c'est qu'il est arrivé avec aucune expérience de Ligue nationale derrière le banc.
19: Les gens riaient de lui.
14: Rappelez-vous, j'ai l'impression que durant ces séries-là, il grandit autant que les joueurs de son équipe.
19: Tout à fait.
14: T'sais, c'est une jeune équipe qui grandit avec un entraîneur qui n'a pas beaucoup d'expérience derrière le banc, qui grandit de série en série. Martin Saint-Louis a affronté des gars comme John Cooper. Expérience de série énorme, John Cooper. Deux Coupes Stanley, une finale de la Coupe, il est là depuis 2013 à Tampa. Lindy Ruff. Et là, il coach dans la Ligue nationale, Lindy Ruff, depuis 1993, les gars.
20: Qu'est-ce qu'il y a en commun, ces deux gars-là, d'ailleurs, cette année?
14: Lindy Ruff et...
20: John Cooper.
14: Vas-y donc.
20: Son nomino, Jack Adams.
14: T'as raison.
20: Tom Marcel.
14: J'avais même pas pensé à ça.
20: C'est un autre point, là. T'sais. Et les deux, t'as raison. Et les deux... John Cooper est là depuis 2013. Ouais. Je dis, oui, il y a deux couples, là, mais...
19: Ouais, écoute.
20: Pourquoi pas Martin Saint-Louis?
19: Mais pourquoi pas certains? Puis moi,
20: tant que lui, il aime ça. T'sais, il dit tout, il trippe à faire ça. Il est fier. Ouais. Il l'a dit encore avant le match d'hier. Je suis fier d'être leur entraîneur.
19: Ben oui.
20: T'sais, et tant qu'il va être là, voyez-vous un monde dans le... Puis là, on se projette dans le temps, mais que Suzuki ne voudra pas faire toute sa carrière ici. Je veux dire, pourquoi...
19: Non, les gars qui sont là veulent tout rester.
14: Et puis le noyau, là, Suzuki, Caulfield, Slaff, Hudson, Demidov. Puis là-dedans, il y en a plein qui sont signés jusqu'au minimum en 2031.
19: C'est pas fini. Il y en a d'autres qui s'en viennent. Puis non, c'est bien, bien intéressant.
14: Ouais. Dernier petit extrait pour vous.
19: Oui.
14: Faut jamais oublier que l'expérience de cette année va être bénéfique pour les prochaines années. Parce que cette équipe-là atteint le carré d'as, oui. Mais c'est une jeune équipe, comme on vient d'en jaser. Et c'est une équipe qui va être compétitive très longtemps. Et Martin Saint-Louis a parlé de l'apprentissage pour son groupe d'aller chercher deux victoires comme ça dans les matchs numéro 7.
21: Je pense pas que j'essaie de prouver quelque chose. On s'amuse à travers une expérience formidable pour nos jeunes joueurs. T'sais, moi ça, je suis tellement content pour eux autres de vivre ça, des game 7, puis d'avancer un new look, d'aller chercher un but en overtime. Il n'y a pas un feeling que tu peux décrire pour un joueur de scorer en overtime dans une série, puis surtout une game 7. Moi, je suis content de l'expérience qu'ils sont capables de vivre. T'sais. Puis même si on n'aurait pas gagné ce match-là, cette expérience-là, tu ne peux pas acheter ça. Mais je suis content qu'on continue, t'sais, pour eux autres.
14: Très bien dit.
19: Ouais.
14: Très bien dit.
20: Il est toujours content pour ses joueurs.
14: Toujours.
20: C'est, et tu sais, lui, il en a vécu. Il est quoi? Il est 2-0 comme entraîneur.
14: J'ai dans les matchs passé. Numéro 7 et il est 6-2 comme joueur.
20: Ouais.
14: Alors, il a une fiche globale de 8-2 dans les matchs numéro 7.
19: Poppy.
14: Joueur et entraîneur.
19: Poppy.
20: Je sais pas si on te l'a dit cette semaine à FX, mais t'es bon en maths.
14: Ouais.
19: Oh, très, très fort.
20: 2-0 plus 6-2, ça fait 8-2.
19: 8-2.
20: Quand tu regardes un match numéro 7 comme ça à la maison, est-ce que ça te le fait revivre en tant que joueur? On va aller poser la question à Jean-Sébastien Giguère, puis on va continuer notre découverte de Jakub Dobesch. Avec la légende Jiggy, on va vous révéler ses stats quand il a gagné le Cantimètre. Vous allez voir, là. J'espère que vous êtes assis dans votre voiture, sinon vous allez tomber assis, je vous le garantis.
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13: Ancien gardien de la Ligue nationale de hockey, c'est une légende. Vous le connaissez très bien, gagnant de la Coupe Stanley du Conn Smythe, Jean-Sébastien Giguère. Comment ça va, Jiggy?
14: Salut, Jiggy.
34: Salut les gars, ça va bien?
13: Hey Jiggy, quand tu regardes un match numéro 7, comment tu te sens là? Tu sais, es-tu encore fébrile comme tout le monde qui le regarde? Je t'entends rire. Es-tu vis-tu les mêmes émotions? Ça te replonge-tu dans toi tes émotions quand t'étais joueur, mettons?
34: Ouais, c'est, oui, un peu, parce que tu sais, je peux connaître un peu qu'est-ce que eux autres ils vivent présentement. Puis, tu sais, j'en ai pas vécu tant des matchs numéro 7. Là, je pense que j'en ai vécu un ou deux, mais tu sais, je me souviens en finale de la Coupe Stanley contre les Devils, ma femme m'a dit, tu sais, comme je te parlais, mais c'est comme si tu étais sur une autre planète. Tu étais zéro présent, tu étais comme vraiment dans une bulle à part. Puis, c'est vraiment étrange comme feeling, là, comment que tu étais. Mais, tu sais, c'est vraiment des journées là avec beaucoup, beaucoup d'émotions, beaucoup de stress, beaucoup de... c'est le fun à vivre, mais là tu sais, comme à mon âge présentement là, je voudrais pas revivre ça parce que c'est vraiment, c'est trop d'émotions pour une journée.
13: Mais est-ce que ça t'impressionne de voir comment Jakub Dobesch réagit par rapport à tout ça? Puis, tu sais, c'est pas la première fois, là, on en parle à tous les fois que tu viens dans le show de Jakub Dobesch, mais on dirait qu'à chaque fois on découvre une autre affaire de nouveau sur lui. Tu sais, là c'est de la façon qu'il gère. T'sais, non seulement qu'il pique des adversaires, mais de la façon qu'il voit la pression. Hier, il s'en va dire en entrevue, c'était quelle chaîne anglophone qui passe en entrevue, puis il dit, en passant,
20: J'ai vu que vous nous aviez mis comme négligé. Là. Moi,
14: ESPN,
20: j'aime bien ça, ouais. Là, qu'on soit l'underdog. Puis là, les deux qui l'entre... Ouais, là, c'est quasiment... Hey, Yacoub prend pas ça de même. Tu sais, je suis encore bon pour en garder 40 encore des matchs de hockey. Est-ce que ça t'impressionne de voir une recrue de cette façon-là?
34: Ah, c'est un gars qui, tu vois, qui a confiance en lui présentement. Je pense pas que c'est une confiance déplacée. Là, je pense que c'est une belle confiance qui est quand même pas exagérée. Puis avec raison, parce que quand à chaque fois qu'on pense ah, là, il a vraiment mangé un bon coup, là, puis il est à terre, whatever, on aurait pu penser ça après le match numéro 6, il trouve le moyen de rebondir, puis on le voit là, avec. Tu sais, il a jamais perdu deux matchs en ligne dans la série. Donc c'est exceptionnel. On le voit, les matchs numéro 7, ça route aucunement intimidé. On crie son nom dans les estrades, puis lui, ben, ça lui donne un sourire. Il aime ça. Il aime ça de l'adversité. Je pense qu'il vit de ça. Il aime l'adrénaline que ça lui donne. C'est vraiment impressionnant. Puis, il faut l'admettre, les deux premières rondes du Canadien, il a été le meilleur gardien de but des deux clubs. Fait que pour que le Canadien continue à avoir du succès, il faut voir qu'il soit le meilleur gardien de but dans la troisième ronde aussi, contre Anderson. Puis je pense qu'il a les capacités de le faire. Puis Anderson il a aussi les capacités d'être assez mauvais quand il veut aussi.
14: Ouais, ça, je suis d'accord avec toi. Mais à date, il y a des bonnes séries, là.
20: Ouais, il y a des bonnes séries. Mais il a joué 8 matchs contre une opposition qui a été, tu sais, c'était des Flyers vraiment diminués. Bon, les Sénateurs, c'est une série serrée, mais c'est une série de gardiens de but.
14: Ils ont eu des blessés aussi, les Sénateurs, en défense. Surtout,
20: on va lui donner. C'est peut-être deux candidats potentiels au trophée Conn Smythe, par contre, qui vont s'affronter. Tu l'as gagné le trophée en 2003, puis juste. Pour rappeler aux gens, là. FX et moi, on s'est amusés tantôt. Je disais, hey, c'était quoi les stats de Jiggy quand il l'a gagné? Écoutez ça. 15-6, 1.62 de moyenne de but alloué et 945 de pourcentage d'arrêt. D'ailleurs, dans la série, dans la série contre le Wild, t'as alloué un but. C'est pas compliqué.
34: Non, ça allait bien. Ça allait.
20: Mais tu l'as eu, justement. Tu l'as vécu comme gardien de but, toi, d'être arrêté pendant presque 2 semaines. Tu gères ça comment?
34: Ben c'est difficile parce que, tu sais, pendant 2 semaines, il faut que tu essaies de garder la même intensité, la même focus. Comme si, là, tu allais à l'aréna à chaque jour, puis c'est comme si tu t'approches comme si tu jouais un match. Puis il faut que les joueurs en entour de toi fassent la même chose, parce que toi, tu peux pas faire ça tout seul, approcher une pratique comme si c'était un match, puis tout le monde pense que c'est une pratique comme au mois de septembre, tu sais, ça fonctionnera pas. Donc, tu sais, j'ai aucun doute là que la Caroline, avec Rod Brind'Amour comme entraîneur, avec la qualité de vétérans qu'ils ont là-bas, ils vont être prêts. C'est certain que si la série s'étire,
14: ouais.
34: C'est à l'avantage de la Caroline parce qu'ils auront eu quand même un bon repos, 2 bons repos entre la première ronde, la deuxième, entre la deuxième et la troisième. Fait que c'est sûr que ça t'as moins de blessures, t'as moins de petits bobos et tout. Puis c'est sûr que l'énergie, elle va être plus là. Mais moi, si je suis Canadien, il faut que je m'assure là, que la première période, la première game, je suis vraiment là. Je saute sur la glace, puis c'est moi qui met le rythme, là, on met le rythme de la série, parce que la Caroline, c'est certain que ça va leur prendre une période et demie avant de vraiment retrouver leur jambe de match, parce que c'est impossible. T'as beau travailler là, aussi fort que tu veux dans le gym, d'un pratique, faire des drills là, de 1 contre 1, puis tout ça, puis tu peux pas mimiquer un match de hockey. Donc, le Canadien doit prendre l'avantage pour essayer de garder ça dans une série le plus court possible. Ce qui est quasiment impossible contre la Caroline.
14: Parce que je suis allé voir Jiggy en 2003, lorsque vous avez gagné la finale de conférence contre le Wild 4-0, les Devils étaient rendus à la limite contre les Sénateurs pour l'emporter en 7 matchs et vous aviez perdu les 2 premiers matchs de la série finale de la Coupe Stanley 3-0 les 2 fois.
34: Oui,
14: est-ce
34: exactement.
14: Est-ce que tu te rappelles du niveau... Est-ce que les gars étaient... Est-ce que tu te rappelles des coéquipiers à ce moment-là? Parce que 0 but marqué en 2 matchs, alors que vous tiriez de l'arrière 2-0 dans la série finale.
34: Oui, puis en plus, la Ligue, je pense, avait donné au moins 4-5 jours de repos au New Jersey. Okay. Donc, ça, au Devils. Okay. Eux, ils étaient arrivés là vraiment. Là, tu sais, moi, si tu me demandes mon opinion, ça, c'est le temps parfait. Là. Tu sais, tu pratiques une couple de fois, là, tu recommences à jouer tout de suite. Donc, ça, c'est... je pense que ça les avantageait beaucoup. On s'entend, les Devils avaient une critique défensive. Ils jouaient aussi vraiment bien à la maison. Martin Brodeur dans les filets aussi. Donc, mais, tu sais, on s'entend, là, quand tu joues pas beaucoup, pendant longtemps, mais l'avantage numérique, des fois, prend des mauvaises habitudes. Tu sais, ça, t'as beau le pratiquer dans les pratiques, c'est dans les matchs là, que tu vas vraiment trouver la touche, puis ça, surtout offensivement, les marqueurs de but et tout. Donc, c'est certain qu'au moins le premier match, ça a été plus difficile. Je me souviens qu'on a vraiment pogné notre air d'aller quand on est revenu à la maison. Exact. On a pris notre confiance, puis là, c'est là qu'on s'est mis à jouer le calibre d'hockey qu'on connaissait vraiment.
20: Ouais, surtout, tu sais, vous autres, vous en avez eu de l'adversité dans ces séries-là. Je me rappelle que tu parlais de la série de premier tour, notamment contre les Red Wings de Détroit. C'était ça, c'était en première ronde. Mais tu sais, c'est peut-être pas le cas de la Caroline présentement. Donc, je me demande s'il n'y a pas un danger, là, pour. Puis je dis pas que le Canadien a déjà gagné la série, là, loin de là. Mais s'il n'y a peut-être pas un danger, le Canadien a connu de l'adversité incroyable dans ces deux premières séries, contrairement aux Hurricanes. Donc, est-ce que ça pourrait jouer? T'sais, oui, ça joue peut-être le 8 matchs contre 14, là, ça peut peut-être nuire aux Canadiens, entre guillemets, mais de l'autre côté, l'adversité que tu as rencontrée peut peut-être être un plus.
34: Oui, ça peut être un plus. Je pense que les Canadiens, ils vont être prêts à faire face à l'adversité. Ils savent c'est quoi aussi de jouer un match numéro 7, puis de pas longtemps après, tu dois te remettre à jouer puis te remettre dedans. Je pense que au début de la série là, contre Buffalo, justement, ils sont arrivés peut-être un peu flat émotionnellement. Fait que je pense qu'ils vont faire attention à ça. Puis du côté de la Caroline, tu sais, il peut avoir un danger, il n'y a aucun doute. Mais en même temps, je me dis, tu sais, comme tu ne te rends pas dans le top des quatre équipes en semi-finale de la Ligue, sans avoir quand même un bon groupe de vétérans, avoir des bons leaders, un bon entraîneur. Fait que je suis certain qu'il va y avoir un petit peu de rouille. Il faut essayer d'en prendre avantage si ça te permet de gagner le premier match. Mais tant mieux, parce que tu dois gagner un match en Caroline de toute façon. Fait qu'il faut essayer de prendre avantage de, je te dis, la première période et demie, là, faut que si t'es capable de prendre l'avance puis de rentrer dedans un peu, je pense que ça serait à ton avantage. Mais plus la série va avancer, plus la Caroline, on va voir une équipe qui est prête, qui sait jouer au hockey. Moi, ce que j'aime, c'est deux équipes qui sont vraiment à l'image de leur entraîneur. Tu sais, c'est deux gars que je respecte beaucoup comme être humain. Puis je pense qu'on va avoir droit à du très bon hockey, j'espère.
20: Tu nous l'as dit, là, on fait comme un petit disclaimer, si on veut. Tu sais, une décharge, là. Tu nous en as parlé déjà que tu connais très bien Martin Saint-Louis. C'est un de tes très bons amis également. Jiggy, quand tu le vois coacher de cette façon-là, puis que, tu sais, on en parlait, là, qu'on découvre les émotions, les relations avec ses joueurs, ça commence à sortir du vestiaire, là, à quel point il les inspire avec des discours d'avant-match, puis tout ça. Comment vis-tu le succès qu'il connaît actuellement comme entraîneur-chef des Canadiens? Tu sais, c'était peut-être une surprise alors qu'il a été embauché il y a déjà quelques saisons, mais de voir qu'en très peu de temps, rendu dans le corridor, puis il y a une chance légitime de se rendre en finale de la Coupe Stanley.
34: Ouais, écoute, moi, je suis vraiment, tu sais, fier, content pour lui. Puis, tu sais, faut comprendre une chose. Martin Saint-Louis, là, il n'a rien eu de facile dans sa carrière, tu sais. On peut regarder sa carrière là, sur le papier et dire, waouh, tu sais, c'est une belle carrière, c'est un gars qui avait du talent, puis ça, mais il y a personne qui a donné quelque chose à lui, là. Il a fallu qu'il se batte pour tout ce qu'il a mérité. Jusqu'à temps qu'il devienne vraiment une vedette à Tampa Bay. Avant ça, là, moi, j'étais avec lui. Je me souviens quand il est arrivé à Saint John, au Nouveau-Brunswick. Puis il était sur un genre de contrat de 25 matchs pour voir s'il, tu sais, comme il était capable de jouer dans la ligne américaine. Puis il n'y a pas un gars qui le respectait parce qu'il était 5-6. Il n'y a pas personne qui pensait qu'il allait être capable d'être là. Puis, tu sais, je pense qu'il a fallu qu'il vraiment, là, fasse tomber des murs pour être capable de rester là, puis ensuite de gagner son tas de glace à Calgary. Puis même quand il a signé un contrat à Calgary, Craig Button, la première chose qu'il a faite quand il est arrivé comme gérant, il a arraché son contrat puis il l'a mis à part. Donc ça a été, tu sais, ça n'a pas été facile. C'est là qu'il a signé à Tampa Bay puis qu'il a réussi à avoir une belle carrière. Mais tu sais, encore là, même après que quelqu'un lui avait donné un contrat de comme joueur à temps plein dans la Ligue nationale, il y a un nouveau gérant qui arrive et qui enlève le contrat. T'sais, imaginez comment c'est difficile. Je le sais parce que c'est arrivé à moi la même journée. Moi aussi, je me suis échangé par Craig Button. Fait que, c'est ça pour dire. C'était pas une bonne journée pour Craig Button cette journée-là.
20: C'est ça. Bon, quand il repense à cette journée-là, il doit regretter un peu, mettons.
34: C'est ça. Là, j'ai bifurqué un peu, mais tu vois que les gars aiment jouer pour Martin Saint-Louis. Ah, tu vois que ça. Les gars... même les gars qui jouent un peu moins, qui ont moins de temps de glace, tu vois que ça les affecte moins parce qu'il y a une communication constante avec leur entraîneur. Puis, tu sais, je pense pas qu'il y ait un joueur dans cette équipe-là là, qui est malheureux présentement. C'est grâce à l'entraîneur.
20: Jiggy, merci beaucoup pour nous avoir livré ces impressions-là, ton expertise. On a déjà hâte de te reparler dans les prochains jours.
34: Ben, merci les gars, puis j'ai hâte que la série commence.
20: Ouais, oui, monsieur, on va te demander tes prédictions, ça va pas trop
14: c'est
20: long.
14: Clair.
34: Excellent.
20: Salut, bon. Jiggy.
34: Merci.
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19: Journée de congé bien méritée, c'est le cas de le dire pour le tricolore à la suite de cette victoire contre les Sabres hier. La série contre les Hurricanes, ça débute jeudi soir 20h. Le Canadien qui a gagné trois duels contre les Hurricanes cette saison. Série Avalanche Golden Knights, ça débute demain soir. Ailleurs dans la LNH, les Golden Knights qui perdent leur appel devant la Ligue. La LNH qui a décidé de maintenir les sanctions octroyées au club de Las Vegas ainsi qu'à l'entraîneur-chef John Tortorella à la suite de la victoire de l'équipe lors du deuxième tour des séries éliminatoires. La LPHF s'étendra jusqu'en Californie avec l'arrivée d'une équipe à San Jose la saison prochaine. La Ligue qui comptera 12 équipes en 26-27 avec l'intégration de San Jose, Détroit, Las Vegas et Hamilton comme équipe d'expansion. Après Roland-Garros, Carlos Alcaraz doit oublier Wimbledon. Le numéro 2 mondial a annoncé qu'il était également forfait, qu'il avait déclaré forfait pour Wimbledon à la suite de sa blessure au poignet. 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
19: 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Question du jour, FX.
14: Quel MVP du Canadien depuis le début des séries? Alex Newhook, Jakub Dobesch, Lane Hutson ou Nick Suzuki? C'est Jakub Dobesch qui mène au sondage, les gars, à 69%, suivi de Lane Hutson à 19%.
20: Les mangers de Puck, c'est là, tout de suite, maintenant. Let's go, Ben, on y va.
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20: Monsieur l'abbé Richard, comme à tous les mardis, comment allez-vous, mon cher ami?
19: Hello, Richie.
5: Hey, salut, ça va très, très bien. Bien content d'être avec vous en ce jour d'euphorie.
20: Oui, effectivement. Le jour d'euphorie, et tu y participes en plus. C'est-tu pas merveilleux?
19: Mm-hmm.
20: Et avant d'accueillir Mapper, je dois me dire, Mapper, que bien humblement, je me prosterne devant tes pronostics de cette série, de un. Et de deux, j'espère que tu accepteras toute l'étendue de mon humilité, mon cher Marc-André Perrault.
7: J'accepte. Je sais pas qu'est-ce qui vaut tout ça, mais
20: hello,
7: je le sens.
20: Tu avais dit que la carte cachée de cette série serait nul autre qu'Alex Newhook.
7: Ah, là, vous savez que ça me tente de faire le beau-frère, hein?
20: Ben, ouais, tu peux bien le faire. S'il y a une journée que tu peux le faire, c'est
19: la maladie!
7: Je vous l'avais dit!
19: La maladie!
7: Non, ben écoute, c'était facile. Écoute, évidemment, ça vaut ce que ça vaut, des prédictions, on le sait tous, mais une chose est certaine, c'est qu'Alex Newhook, depuis le début, jouait de l'excellent hockey. Puis à un moment donné, je le regardais hier, puis je disais, il y en a-tu un qui ça étend plus que lui? Je trouvais ça... Il va dans le coin. Tu sais, on voit des dump and chase là, souvent que là, le gars, il ralentit. Lui, il va dans le fond. Fait en séries éliminatoires, ça peut être payant. Sur ce, câlin à mon beau Ben.
20: Oui, Ben vient tout juste de quitter le studio, donc il n'a pas entendu ton beau câlin.
7: Il s'en va toujours à la selle quand je fais un câlin.
14: Oui, exact, t'as tout compris.
20: Exactement. C'est mon mec qui l'a choisi. Je sais pas si tu vois la caméra de Richard, Mapper, mais tu pourrais bien savoir que Richard, aujourd'hui,
7: est dans son char. Ça me stimule.
5: J'ai vu que tout le monde est en état d'euphorie, J'ai d'ailleurs choisi de sortir la Alfa Romeo pour l'occasion.
20: Oui, okay, tu fais bien. On sait que tu collectionnes les voitures de luxe, Richard. C'est quelque chose pour lequel tu es très bien connu. Les gars, votre MVP du Canadien de cette deuxième ronde, qui est-il, Richard?
5: Ouais, ben écoute, c'est une question chargée, ça, Greg, parce que évidemment qu'on pourrait parler très longuement du gardien de but, puis avec raison. Mais moi, je me posais la question suivante avant le début de la présente série, ou de la série qui vient de se terminer. Je me disais, bon, si le premier trio du Canadien continue à être un petit peu en panne à 5 contre 5, qui se lèvera? Et puis, je pense que à cause de ça, à cause de l'importance des gros, gros buts de ce gars-là, moi, c'est Alex Newhook, mon MVP pour le Canadien, parce que je pense que Dobesch, pas qu'on s'y attendait, mais suite à son premier tour contre Tampa, Dobesch, s'il y avait des doutes encore quant à sa capacité de gérer les grands moments, je pense qu'il y en a plus. Là. Après Tampa, il n'y en a plus. Alors, je m'attendais à ce que Dobesch soit solide, très, très solide contre Buffalo. Il l'a été, sauf peut-être là, pour le match numéro 6. Mais je m'attendais pas à ce que ce soit Newhook qui arrive et qui fasse ce qu'il a fait.
7: T'aurais dû m'écouter.
5: Je t'ai écouté, Marc-André.
7: Tu l'avais dit.
5: Je t'écoute constamment, mais je suis quand même surpris. Alors, si tu enlèves les gros buts de Newhook, est-ce que le Canadien joue encore présentement? Pas sûr de ça. Alors, seulement à cause de ça, je mets Newhook devant Dobesch.
20: Alors, on aime ça.
7: C'est

0: Ah, si, mais là, je me suis dit, va pas là, t'exagères, tu sais, le monde va pas. Puis oui, c'est vrai que c'est exagéré, mais ça vous donne une idée comment je le trouve bon défensivement aussi.
1: Tu
0: C'est
1: t'haïssais
0: fou.
1: aussi, hein, posant question.
0: Comment tu dis ça,
1: Tu
0: excuse-moi?
1: t'haïssais aussi en te posant
0: Ah,
1: question,
0: mon
1: on
0: Dieu,
1: connaît.
0: écoute, à me flageller, au point de me flageller, mais ça pour dire que pour moi, c'est le MVP depuis le début des séries. C'est le général, c'est lui. Presque tout part de lui, ça me stimule.
1: Ben, la
0: C'est pas
1: question,
0: rien.
1: non, mais ou non, c'est absolument pas rien, Richard, tu as tout à fait raison de le mentionner. Mais la question demeure la même qu'on se pose depuis son premier camp d'entraînement avec le Canadien. C'est quoi son plafond, Alain
0: N'y en a
1: Nautson?
0: pas. Il n'y en a pas.
1: T'sais, on
0: Il n'y
1: se
0: a
1: disait,
0: pas, y a pas de plafond.
1: en Syrie, c'est le genre de joueur qui disparaît. Ben, je veux
0: Non,
1: dire, c'est le défenseur le plus utilisé, il est points par match.
0: Hey man, s'il y a quelqu'un qui me dit qu'Alain Nautson disparaît en série, amène ta boîte à lunch puis mets 4-5 sandwichs parce que ça va être
1: Non, non,
0: long.
1: mais
0: Je veux
1: avant,
0: dire.
1: t'as tout à fait raison là-dessus, ma peur, mais avant, là, quand on disait,
0: Oui,
1: OK, oui, il connaît des succès,
0: oui.
1: puis là, hey, regarde, c'est bien beau,
0: Oui.
1: là, la recrue. Hey, tu vois, quand qui se fasse pincer, là, ce sera pas drôle, le mec qui se fasse
0: Oh, oui.
1: pincer. Ben, on n'est toujours pas capable de
0: C'est
1: le
0: ça,
1: pincer
0: c'est. Non,
1: après
0: non,
1: deux
0: ça ne
1: saisons.
0: dérange pas.
1: Après
0: Exact.
1: ça, tu vois, en série, là, c'est pas le genre de joueur qui performe.
0: Ah, oui. Ah, oui.
1: Ah, ouais. Hello. Et tu sais quoi, il y avait plusieurs personnes qui ont parlé de ça. Donc là, je veux dire, c'est facile de revenir là-dessus puis de dire qu'on doutait, mais c'est pas un blâme envers personne non plus. C'est vraiment, on se pose encore la question, c'est quoi son plafond? Il va finir où, Lane Hudson?
0: C'était tout à fait normal d'avoir des doutes en raison du 16 puis de l'âge. Mais je veux dire, il y en a plus de doutes. Puis je vous l'ai dit, je veux dire, ça, on pourrait avoir une longue discussion aussi, mais pour moi, il est meilleur que Quinn Hughes. Il est meilleur que Quinn Hughes, puis il est rendu dans le bracket de Cale Makar pas mal proche, là.
1: Oh, ça, c'est
0: Oh!
1: pour moi, Quinn
0: Voyons!
1: Hughes et Cale Makar sont pas mal dans le. Ouais, là, t'es
2: Ah
1: allé
2: ouais,
1: là,
2: tu viens
1: hein?
2: de faire ça, hein?
0: Je viens de
2: T'es
0: le
2: allé
0: faire.
2: là, là!
0: Je
2: Aïe,
0: viens de
2: aïe!
0: dire qu'il était dans le même bracket. J'ai pas dit qu'il était meilleur. Je persiste et je signe. Je persiste et je signe. Richard, tu pourras m'humilier après. Ça va. Mais pour moi, tu me donnes le choix entre les Notions et Quinn Hughes aujourd'hui. Je prends les Notions sans hésiter. Si tu me dis Makar ou les Notions présentement, je suis logique, je suis raisonnable, je vais y aller avec Cale Makar. Mais on s'en reparle dans 3-4 ans.
3: Moi, je suis je suis dubitatif. Puis la raison pour laquelle je le suis, ben, premièrement, je pense que Marc-André, bon, on l'a déjà établi, est le président du fan club de Lane Hudson. En tout cas, je ne me trompe pas.
0: Oh, je me suis fait tatouer sa face sur mon chest.
1: Tu te trompes pas. On est là.
3: C'est ça. Mais tu sais quoi, Marc-André, as-tu quelque chose d'important par rapport avec Michel Bergeron? Puis c'est drôle parce qu'on parlait de ça, moi et des collègues, la semaine passée, parce qu'on le voyait aller. Je pense qu'on était à Buffalo lors du match 5, là. Puis il y a quelqu'un qui me faisait remarquer, Hudson est court sur la glace. Tu sais, physiquement, il y a un style de patin que tu as l'impression qu'il court sur la glace. Puis tu sais, tu parles de Bobby Orr. Évidemment, on veut pas souhaiter ça, mais le style de patin aussi de Bobby Orr à l'époque et son style très, très intense ont fait en sorte que malheureusement, et j'insiste, fort malheureusement, Bobby Orr n'a pas eu une longue carrière pour des raisons de santé. Puis, tu sais, on souhaite pas ça, évidemment, à personne, mais je me demande si le style de Lane Hudson va peut-être pas mener à ça. Puis, encore une fois, là, je veux pas partir dans des prévisions pessimistes, mais c'est un gars qui est tellement dans l'intensité tout le temps, sans se ménager, qu'à un moment donné, il va falloir qu'il apprenne, justement, à ménager un petit peu pour avoir une longue carrière. Mais dans l'immédiat, c'est clair que tout ce qu'il fait, ça dépasse clairement toutes les prévisions.
1: Et c'est pas aujourd'hui qu'on va t'insulter, Mapper. Peut-être demain, mais aujourd'hui, non.
0: On va le prendre comme un grand garçon.
1: Si vous aviez. On s'amuse, là, parce qu'aujourd'hui, on peut bien s'amuser avant que la prochaine série commence puis qu'on tombe dans les prédictions puis tout le reste. Là. Mais si vous aviez aujourd'hui à donner le trophée Conn Smythe à un joueur du Canadien, ce serait qui, Richard?
3: Hey, même affaire, je pense que tu peux honnêtement lancer une pièce de monnaie dans les airs, puis si ça tombe du bord de Dobesh, ça va être bon. Si ça tombe du bord d'Alex Newhook, ça va être bon. Puis encore une fois, moi, pour les raisons que j'ai mentionnées auparavant, je pense que je le donne à Newhook et par la grosseur de 25 cents. Pas bien, bien par plus, parce que je comprends que Dobesh a complètement dominé l'adversaire, le gars, peu importe c'était qui, l'autre bord de lui à l'autre bout à Buffalo, je pense que lui, il a dominé cette confrontation-là, sauf pour le match numéro 6. Mais les buts de Newhook, sont à la fois importants dans

0: le contexte, mais important parce qu'on se demandait qui allait prendre le relais si jamais Caulfield allait s'éteindre à 5 contre 5 ou Slafkovský ou Suzuki. Puis clairement, dans ce printemps-là jusqu'ici, c'est Newhook qui est responsable des gros buts chez le Canadien. Alors moi, à cause de ça, très peu, par une très fine marge, je donne mon vote à Newhook juste devant Dobesch.
1: Par une couette de Richard, moi, j'y vais avec Dobesch parce que, bon, on le sait, là, la position de gardien de but, c'est tellement... Mais tu sais, en même temps, tu sais, Richard, on pourrait avoir cette discussion-là en char, puis on pourrait se rendre à Riley, puis les deux, on se dirait, ouais, t'as raison, tu sais, c'est deux excellents choix, puis pour moi, ça... Puis je vais être fatigué avec mon Lane Hudson, mais je vais l'ajouter dans le trio. Mettons que vous me demandez de faire un trio de gars qui sont en avant présentement, ça serait mes trois gars. Je le donnerai à Dobesch en raison de la nature de l'emploi. Puis le fait, que dans les matchs numéro 7 s'est levé, Alex Newhook aussi s'est levé dans les matchs numéro 7. Fait que je pense qu'il y a des très, très bons candidats. Puis c'est une excellente bonne nouvelle parce qu'on est encore là à se dire, ouais, t'as un peu aimé que le premier trio embarque, imagine ce que ça va donner. Fait qu'on est encore là.
0: Mm-hmm.
2: Les gars, maintenant, si je vous demande de me commenter la situation contractuelle de Jakub Dobesch. Puis après, là, on va faire cette question-là, on va aller faire une petite pause, puis après ça, ce sera un spécial segment sur Lane Hudson au complet. D'après moi, vous allez vous chicaner pas mal. Est-ce que vous aimeriez que le Canadien prolonge dès cet été Jakub Dobesch, qu'on lui fasse signer sa prolongation de contrat dès maintenant et qu'on n'attende pas jusqu'au bout? Richard?
0: Hey, écoute, je pense que ce n'est pas, c'est pas un dossier qui est pressant sur la pile présentement. Je pense que quand la saison va être terminée, Kent Hughes va avoir une pas pire pile de dossiers. Et celui-là ne sera pas en haut de la pile. Alors, tu sais, je pense pas qu'il y a une urgence présentement. Vous savez, là, ça va bien. Le Canadien gagne. Le Canadien est rendu à une place où personne ne s'attendait, ou en tout cas presque personne. Mais, puis garde, mes hommages à Jake Evans, mais au moment où la saison va se terminer,
1: ouais, c'était tough
0: on
1: hier,
0: va encore hein, avoir... Le... Ouais, je sais, mais tu sais, on va encore avoir le même questionnement quant au poste de deuxième centre. Puis tu sais, si le Canadien de Montréal cet été veut tenter un grand, très, très grand coup, ben, il va falloir que tu donnes quelque chose. Puis tu sais, moi, je pense, j'en ai déjà parlé ici, mais il ne faut pas sous-estimer une chose. Jakub Dobesch n'est pas le choix de l'administration actuelle. Présentement, le gardien du futur chez le Canadien de Montréal, il est sur le tabouret. Puis ça me rappelle un peu 2010. 2010, le gardien du futur, il était sur le tabouret. Et quand Halak a été changé, on était nombreux à s'étonner de ça, mais tout ce qui est arrivé, c'est que la direction a décidé de tenter d'obtenir quelque chose d'important en retour de quelqu'un dont la valeur, Halak à l'époque, dont la valeur était très, très haute. Alors, je dis pas que Dobesch va être échangé, puis j'ai pas des informations là-dessus, mais faut juste ne pas perdre de vue qu'il n'est pas le choix de l'administration présente, que Fowler est clairement le gardien de l'avenir aux yeux des patrons en place présentement. Alors, on pourrait des fois être surpris.
1: C'est tout ça est très, très vrai. Puis même la comparaison à Halak Dobesch est très intéressante. Je suis pas un grand connaisseur de gardien, mais j'ai l'impression que Dobesch est techniquement en avant. Moi, je me disais que oui, ça pourrait être une bonne idée parce que c'est toujours un asset que tu peux utiliser. Puis tu sais, Richard, tu l'as dit, puis je pense qu'on va. Tout le monde, on s'entend. Ben, en tout cas, on est rendu quand même du côté des Canadiens dans le carré d'os, mais on le voit présentement qu'au poste de deuxième centre, là, il te manque un top 6, puis c'est flagrant, c'est majeur. Fait que là, en ce moment, tu as Dobesch. Est-ce qu'il est en train de faire un Halak numéro 2? Parfait. Il fait juste augmenter sa valeur. Puis ça sera au staff qui sont payés des gros dollars pour faire l'évaluation de tout ça. Par contre, moi, je pense, tu sais, je me demande si tu le signes à bon marché. Est-ce que c'est plus facile après ça de l'échanger? Est-ce que ça augmente sa valeur? Je suis pas mathématicien puis je suis pas John Sedgwick, là. Mais pour moi, oui, ça peut être une bonne idée de le signer parce que clairement, ce gars-là, sa valeur est en train de faire ça.
3: C'est pas le même style de gardien de but non plus. Je suis pas un expert de gardien de but, là, mais on s'entend qu'Alak était quoi, 5 pieds 11, Debèche est 6 pieds 4. Oui, ils ont des parcours similaires en série jusqu'à maintenant. Les deux l'ont fait à 24 ans aussi. Alak est allé chercher 2 victoires dans les matchs numéro 7. Debèche a fait la même chose jusqu'à maintenant. C'est pas le même profil quand même de gardien de but, mais je comprends que pour les performances sur la glace en série au même âge, c'est vrai qu'il y a des similitudes quand même.
1: Ouais.
3: Statistiquement. Okay.
0: Puis moi, je me souviens, tu sais, on parle de ça, puis on peut être surpris, hein. Mais moi, je me souviens à peine quelques jours en 2010, après l'élimination du Canadien, j'avais parlé à quelqu'un de la direction, j'avais dit, ouais, là, qu'est-ce qui arrive? À Lack, Price, je m'étais fait dire, ben non, il n'y a pas de discussion. Il n'y a aucune discussion. Le futur, c'est Carey Price, arrête ça tout de suite, il n'y a aucune discussion. Là, moi, je disais, ouais, mais là, minute, Alak vient de la ville capote, puis il y a des stops, c'est marqué Alak sur le stop au coin de la rue, puis il ne peut pas échanger ce gars-là. Non, tu comprends pas.
2: Ça a été fait le même été, d'ailleurs, c'est ça. C'était pas la même situation, mais ça a été fait pas trop longtemps après. Écoutez, les gars, on va prendre une très courte pause. On revient avec la deuxième portion de nos manges de Puck. Un petit spécial, Héros Obscurs, Elaine Hudson.
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2: Toujours avec Richard Labbé et Marc-André Perrault. D'ailleurs, Marc-André Perrault, surnommé Mapper à Denver. Mapper s'en va à Denver encore.
1: Mapper à Denver.
2: Mapper à Denver. Les gars, rapidement avant de s'en aller sur Lane Hudson, quel joueur du Canadien, selon vous, mérite une tonne de crédit dans l'ombre? pour sa performance, non seulement hier, mais dans la série aussi. Mapper.
1: Ben, moi, c'est Alex Carrier qui écoute, hier, il a joué plus que Caden Goulet, il a joué plus que Noah Dobson. Alex Carrier, hier, là, a joué un match de hockey qui a donné un outil de plus à son coach, là, qui a une valeur phénoménale, puis il a été bon, il accepte de se faire frapper, prend des bonnes décisions, c'est glissade souvent, il a sauvé un but, là, avec, c'était-tu avec Goulet à un moment donné, là, que ça commençait à brasser proche du net, il a été extraordinaire, puis je sais pas si vous avez vu l'entrevue qu'il a faite avec TVA Sport après, c'était du bonbon, fait que moi, c'est Alex Carrier 100 000 $.
2: Richard?
0: Ouais, ben là, il m'a volé mon choix. Ça, je suis un petit peu désappointé.
1: Pardonne.
0: Ouais, alors écoute, Carrier, ouais, absolument. Pour moi, c'était un grand. On se demandait, bon, qu'est-ce qui va arriver à l'extérieur du top 3 chez le Canadien en défense? Ben, Carrier a répondu présent. Mais sinon, écoutez, l'homme à la pizza, Philippe Dano, écoutez, quelle transaction. Ce gars-là, là, pour vrai, si tu veux parler de héros obscurs puis de gars qui a fait la différence dans cette série-là, c'est oui, Carrier, mais un proche choix, c'est vraiment Philippe Dano qui en donne, je pense, oui, on savait de quoi il était capable, mais je pense que c'est encore inespéré. T'sais, on savait que 2021, il avait été très, très bon ici, mais je pense pas qu'on s'attendait à ce que Dano soit aussi bon que ça. Et honnêtement, là, je ne suis pas sûr que le Canadien, sans ses prouesses à lui, serait encore en train de jouer au moment où on se parle.
2: Là, c'est la rafale qu'on nous surnommera la rafale 48. Des questions uniquement sur le jeune Lane Hudson. Les gars, selon vous, il aura une carrière digne du temple de la renommée, oui ou non? Et on commence avec le président de son fan club, Mapper.
1: Je veux dire, poser la question, c'est y répondre. Il est passé d'excellent joueur à une vedette, à une star, puis les stars, ben ça s'en va au temple de la renommée. Je suis désolé, vous êtes pas d'accord, amenez-moi en justice. Uh-huh. Mais écoute, le gars, il a 22 ans, il est gros comme un pou, puis il a un point par match en séries éliminatoires, alors que tout le monde pense qu'il est pas assez gros, il est pas. Non, c'est the real deal. Puis ce gars-là, il s'en va un jour au temple de la renommée, marqué à date, marqué l'heure. Je suis encore là, je pourrais témoigner, dire, je vous l'avais dit, moi, être bien content, vous me connaissez. Mais moi, il n'y a aucun doute. Aucun doute.
2: Mmh. Richard?
0: Ouais, moi, je suis. Ben, tu sais, moi, je suis toujours plus réaliste que Marc-André. Moi, ce qui me. Encore, tu sais, je reviens un peu à ce que.
2: Est-ce que c'est réaliste ou ce sont un peu des besoins sur la parade, là? Je sais pas, là.
0: Non, c'est deux questions différentes. Là. Ce que tu me demandes, s'il a très bien joué, la réponse c'est oui, mais là tu me demandes s'il va être au temple de la renommée, c'est un autre affaire complètement. Puis tu sais, j'ai parlé de durabilité tout à l'heure et j'ai parlé de questions de santé. Souvenez-vous quand Piquet-Souban est arrivé ici et qu'il a gagné un Norris, ce que Hudson n'a pas fait encore d'ailleurs. Moi, honnêtement, si tu m'avais dit « Est-ce que Piquet-Souban s'en va au temple de la renommée? » Je t'aurais dit oui, les yeux fermés, puis j'aurais fait le buste moi-même.
1: Il va y aller, mais peut-être pas comme joueur.
0: Il ira pas comme joueur, c'est ça. Mais il va y aller parce qu'il va payer son ticket comme moi puis toi. Mais je pense que c'est un peu la même chose, dans le sens qu'à un moment donné, ce style de jeu-là, souvenez-vous à quel point Souban, c'était de l'intensité dans le tapis constamment, puis à un moment donné, ben les ennuis de santé l'ont rattrapé fort malheureusement, puis à un moment donné, il était plus capable de jouer avec la même énergie.
2: Ouais.
0: Ben, Hudson me fait penser à un profil un petit peu similaire. C'est-à-dire que des fois, ce type de joueur-là, tu peux pas durer de même pendant 5 ans, 10 ans, 15 ans. Alors, temple de renommée pour moi, là, c'est vraiment très, très loin dans le parcours de Lane Hudson. Mais quoi? Savez-vous quoi? S'il fait la même affaire de même pendant 5 ans, pendant 10 ans, pendant 15 ans, ben, ça me fera un plaisir de vous dire que je me suis trompé.
2: Écoute, on sera là, bien sûr, pour que tu nous en parles. Ouais. D'ailleurs, la différence que je vois avec Piquet-Souban, c'est que Piquet-Souban aimait ça frapper, puis frapper fort aussi, ouais, en début de carrière. Et on sait que des mises en échec, les recevoir et donner, ça fait presque aussi mal. Donc, c'est peut-être un peu ça qui a mené à moins de longévité dans son cas. En tout cas, c'est une de mes théories là-dessus. Lane Hudson, maintenant, selon vous, a-t-il été meilleur que Rasmus Dahlin dans cette série? Oui ou non? Richard?
0: Par un millimètre, je donne l'avantage à Dallin. Je pense que Dallin a eu... Comment je vais vous dire ça? Le rôle que Dallin a joué, je pense, pour les Sabres, a été plus important. Je pense que les Sabres auraient probablement pas fait ces matchs sans Dallin. Le rôle de Hudson a été très, très important, mais je pense que, je l'ai mentionné, moi, je vois des joueurs un petit peu plus importants que lui pour l'instant, Dobesch, entre autres. Donc, je vais dire Dallin, mais par un millimètre de demi-millimètre.
2: Ça, c'est. Ça, on commence à parler par une de tes couettes, là.
1: C'est... Écoute, là, je me sens quasiment mal. On dirait que je fais. Comme pour vrai, on dirait que je transporterais Hudson sur mes épaules, mais. Écoute, pour vrai, oui, c'était très, très proche. Tu sais, je ne suis pas en train de dire que Rasmus Dallin n'est pas dans la même catégorie. Là. C'est une vedette, lui aussi. Puis la seule raison pour laquelle je vais répondre Lane Hudson, c'est parce que les Canadiens ont gagné la série. C'est la seule raison parce que je veux dire, faut être bien logique et bien objectif dans l'évaluation. Puis Dallin est un sacré défenseur, mais moi, y aller avec mon beau petit Lane.
3: Dallin finit la série avec 10 points en 7 matchs, 3 buts, mais il a récolté 5 points, je pense, dans la victoire de 8-3 dans le match numéro 6 qui a boosté un peu ses statistiques.
2: Il y a combien de grosses pénalités aussi, là?
3: Ah, ça aussi, t'as raison.
1: C'est ça l'affaire. Il faut relativiser un petit peu avec ça, mais je veux dire, en même temps, c'est un plus grec dans t'sais, ça peut être un plus d'avoir un défenseur qui est capable d'être robuste et tout, mais là, effectivement, il a peut-être pas canalisé ça à la bonne place.
3: Non, c'est ça.
2: Les gars, merci beaucoup pour aujourd'hui. Puis je veux juste saluer un auditeur fidèle qui s'appelle Richard. Et non pas Richard Labbé dans son char. Là. C'est un autre auditeur, Richard, qui, lui, met BPM Sport dans son entreprise. Ils sont à peu près une trentaine à nous écouter présentement chez Arctic Shine. Il nous écoute. Et là, ça a l'air qu'on a causé une cohue parce qu'on a parlé. Eux autres qui ont... Comment je te dirais? La conclusion qu'ils ont tirée, c'est qu'on a parlé d'échanger Jakub Dobesch.
1: Oh, minou.
2: Ce n'est pas ce qu'on a parlé.
3: Non.
2: On a juste comparé un peu ce qu'était le printemps à Lac. Et là, fâchez-vous pas après nous autres. On vous aime. Vous nous aimez aussi. Tout le monde est heureux. On s'en va dans le carré d'as. Et Jakub Dobesch, on le veut à Montréal pour longtemps. Je pense que ça, c'est assez clair pour tout le monde.
1: Moi, je peux te dire que si je débarquais sur Arctic Shine, je ferais des câlins à tout le monde.
3: Tu peux le dire.
2: Moi aussi, toi puis moi, on est des usines à câlins. On le sait. C'est ça. OK, les gars, merci beaucoup. Bon voyage vers le Colorado, mon cher Mapper, et on se reparle demain.
1: Salut tout le monde.
3: Salut les gars.
0: Salut
2: les boys. Au retour, Anthony Marcotte, sa mère.
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20: Il y a quand même déjà quelques ralentissements sur les routes à cette heure-ci, capitale, en direction ouest, entre Masson et Pierre-Bertrand. Ça commence à être lourd. Henri IV-Sud aussi, à la hauteur de Charest. Comme d'habitude, c'est les travaux qui causent des problèmes. Si vous voyez d'autres choses, 418-670-1009 par texto. 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
2: Comment ça va, mon Tony?
3: Salut, Tony.
7: Bonjour, messieurs. Comment allez-vous?
3: En pleine forme.
2: C'est mieux que ta voix.
7: C'est-à-dire?
2: T'as comme manqué de voix un peu, on dirait, dans ton entrée. Bon? C'est peut-être le manque de sommeil, mon cher ami, et l'émotion d'hier soir qui est encore palpable.
7: Peut-être, effectivement. C'est peu d'heures de sommeil depuis notre voyage à Buffalo, là. Il va sentir. Mais c'est belle fun. T'sais. C'est des belles émotions que le Canadien nous fait vivre actuellement. Très agréable, c'est un beau printemps, il commence à faire beau, la piscine est ouverte à la maison, donc on pourra pas se plaindre.
2: Ben non, c'est sûr, et tu l'as dit, là, en ce moment, je pense qu'on peut qualifier ce printemps-là de mémorable. On est chanceux de vivre ça présentement, et surtout qu'on sent que c'est le début d'une épopée. Là. C'est la première vraie run en séries éliminatoires que le Canadien nous fait vivre pour un petit bout, là.
7: Ben, tout à fait. T'sais, ce n'est que la pointe de l'iceberg, probablement. T'sais, moi, j'ai pour mon dire que pour se rendre à la Coupe Stanley, il faut que les astres s'alignent. T'sais, t'as bien beau avoir toute la meilleure équipe au monde et tout ça, mais il faut que tu sois relativement en santé, il faut que tu évites les écueils en cours de route, puis que les astres s'alignent pour toi. Donc, il n'y aura aucune garantie pour le Canadien dans les années futures de se rendre jusqu'au bout. Mais fondamentalement, je pense que les assises sont là pour qu'on ait un bon club longtemps. Puis présentement, ce n'est que du positif de voir cette bande de jeunes loups très affamés, avec quand même quelques bons vétérans aux alentours pour supporter tout ça. Mais au cœur de ça, ce sont les jeunes joueurs qui performent chez les Canadiens. Des gars qui vont être là encore longtemps. La plupart sont signés déjà à long terme. Donc, on peut certainement entrevoir un avenir brillant pour le Canadien. On est déjà en plein dedans. Ça fait 4 ans qu'on est dans une reconstruction. Alors, imaginez à quel point ça a été très rapide, malgré le fait que ça nous a semblé très, très long depuis qu'on a décidé d'amorcer ce virage-là. Puis Martin Saint-Louis, c'est un petit peu le message qu'il lançait hier, à quel point, présentement, c'est une expérience incroyable pour les jeunes joueurs de l'équipe.
8: Je pense pas que j'essaie de prouver quelque chose. On s'amuse à travers... une expérience formidable pour nos jeunes joueurs. T'sais, moi ça, je suis tellement content pour eux autres de vivre ça, des game sets, puis d'avancer un new look, d'aller chercher un but en overtime. Il n'y a pas un feeling que tu peux décrire pour un joueur de scorer en overtime dans une série, puis surtout une game set. Moi, je suis content de l'expérience qu'ils sont capables de vivre. T'sais. Puis même si on n'aurait pas gagné ce match-là, cette expérience-là, tu peux pas acheter ça. Mais je suis content qu'on continue t'sais, pour eux autres.
2: Ouais, c'est sûr. T'sais, pour eux, c'est une expérience qui a aucune valeur, qu'on peut même pas mettre une certaine valeur dessus présentement. Et effectivement, tu apprends à la vitesse grand V, mais en même temps, c'est un peu, comment je te dirais ça, tu sais, on va parler de Nick Suzuki dans quelques instants, t'apprends à la vitesse grand V, mais quand t'es rendu dans le carré d'as, Anthony, tu sais, on en parlait en début d'émission, tu sais jamais ce que le futur te réserve dans le sport professionnel. Tu sais, là, oui, t'apprends, mais là, t'as une chance là, de te rendre jusqu'au bout, là, et tu dois vraiment la saisir, ça aussi.
7: Ah ben, c'est sûr, c'est sûr, puis... Tu sais, le discours, on est jeune, on est ici pour apprendre. C'est correct, là, c'est bien bon pour les journalistes, là, mais dans leur fort intérieur, je pense que les joueurs du Canadien considèrent qu'ils ont une chance très légitime de se rendre jusqu'au bout. Quand t'es rendu dans le top 4, faut que tu penses de cette façon-là et non pas partir déjà avec une prise contre toi mentalement. Tu sais, pourquoi pas arriver très confiant contre la Caroline? C'est un club que t'as battu 3 fois en 3 matchs cette année. Et je comprends, là, c'est pas la même saison, mais c'est quand même des données intéressantes sur lesquelles tu peux te, tu sais, bâtir ta confiance puis arriver là-bas sans aucun complexe. Un club bien reposé, c'est certain. mais qui va peut-être être un petit peu rouillé quand ça va commencer jeudi.
2: Oui, ça va être intéressant de voir justement le clash entre les deux. L'équipe qui a vécu deux matchs numéro 7 avec énormément d'adversité, puis l'autre qui a passé le balai dans ces deux séries avec peut-être beaucoup moins d'adversité justement. Donc mais ça, on aura l'occasion d'en reparler demain. Nick Suzuki a parlé justement de ce chemin-là jusqu'au quart et d'as. Lui, ça fait un petit bout qu'il est avec le Canadien. Avait vécu cette finale-là en 2021, mais les années de reconstruction également.
7: Ouais, il a parlé d'une longue route, Nick Suzuki, pour se rendre jusque-là. Certaines équipes qui l'ont plus longue, la route, disons-le comme ça, les Sabres de Buffalo, c'est un bon exemple. Ça fait 14 ans qu'ils attendaient une qualification en série. C'est pas le cas, le Canadien. Mais c'est parce que à travers tout ça, on a fait de bons choix de repêchage, des transactions judicieuses où on a pu ajouter des gars très importants autour du noyau dur de cette équipe. Hier, il n'y avait pas plus flagrant que ça, là. Quand tu vois des Dano, des Bolduc, Newhook marqués, Carrier qui fait une passe importante sur le but vainqueur, c'est des gars qu'on a ajoutés tous par voie de transaction pour contribuer justement aux efforts d'une équipe pour aller chercher une cruciale victoire comme ça. On peut aller écouter justement le capitaine Nick Suzuki quand même sur la glace pendant près de 30 minutes hier soir dans la victoire.
9: It's been a long journey for sure, you know, from when we went to the Cup final then we finished last place in the whole league. To know where we are now, you know, there's been a lot of different steps, a lot of different, you know, we trade for Nui, we trade for Docker, we draft really well. We get, you know, a lot of studs through the draft that have an impact right away. So, you know, that really put our process further in motion. And, you know, ever since Marty came, and we've, you know, had a belief that we could be a really good team really quickly. And, you know, guys have really bought into how we play and everything that Marty preaches. So, you know, it's really cool to be in this situation this fast and being such a young team. You know, we just have a lot of fun and I just want to keep the journey going.
2: Ouais, effectivement, il parle de l'épopée de se rendre là, mais c'est vraiment le fun d'être rendu dans cette position-là aussi rapidement. Je pense pas que grand monde l'aurait prédit que la deuxième année des séries éliminatoires, on serait déjà dans le carré d'as, mais nous y sommes. Et comme on parlait il y a tout juste quelques instants, Anthony, quand on philosophait sur le fait que tu dois justement y croire et tenter d'aller jusqu'au bout, ben il y en a qui y croient très, très fort dans ce vestiaire-là.
7: Oui, le club des croyants, on peut inscrire là-dedans Philippe Dano et Alex Newhook qui en ont parlé après le match. On peut aller les entendre. Dano qui explique pourquoi il y croit une conquête cette année. Et dans le cas d'Alex Newhook, ben, il considère que tous les éléments sont réunis. On les écoute.
10: J'y crois parce que tout est comme aligné, je trouve. Puis un excellent coach qui s'ajuste sur tous les détails de la game. Puis t'as des gars qui répondent à ces ajustements. Puis on est capable de switcher vite. Des gars intelligents, des joueurs intelligents. Pas la plus grosse équipe, mais intelligents. Puis une grosse offense. On n'est pas le genre d'équipe qui va aller chercher 45 shots puis va avoir deux buts. T'sais. Ça va être genre un peu moins de shots, mais opportuniste. Puis c'est comme ça que tu peux te rendre loin à l'opportunité.
9: Yeah, I think we got all the pieces. We're a team that plays with a lot of pace. I think, you know, when we're playing our style, we're a really hard team to play against for anyone. We're a deep team. I think in playoffs, you need to have depth and you need to be able to, you know, get something from everyone in the lineup. And I think we've had that from the start of playoffs up until now. And, you know, Dobbs has been playing really well. We're confident in him and we're confident in everyone in the room. So, you know, I think we know what we're capable of and we're excited to keep it rolling here.
2: Ouais, on va continuer de parler de Jakub Dobberge, selon moi, là. C'est un problème pour les autres équipes. Ça, c'est certain. Là. Les Hurricanes de la Caroline doivent regarder ça actuellement et se dire non seulement il les a battus cette saison plus souvent qu'à son tour, mais présentement en série, il est vraiment intraitable. Puis il y a un autre qui connaît des séries du tonnerre, Anthony, c'est Alex Carrier.
7: Oui, je pense que c'est important qu'on en parle dans la chronique aujourd'hui parce que je trouve qu'Alex hier a connu un match colossale pour le Canadien de tous les combats. On l'a vu se bagarrer le long des rampes pour les rondelles, malgré son petit gabarit. Plus souvent qu'autrement, il y avait le dessus, entre autres contre Tage Thompson, qui est quand même pas un client très, très facile. Une passe superbe sur la relance de l'attaque pour ouvrir une brèche à Alex Newhook sur le but gagnant. Vraiment un match très solide pour Alexandre Carrier. Et quelle transaction qui continue de très bien vieillir pour le Canadien avec une autre année à venir à son entente, toujours valide pour la saison prochaine. Carrier est un morceau très important. Comment en parlait Philippe Dano dans le vestiaire hier soir?
11: Ben écoute, Carrier, pas juste ce match-là, tous les matchs, mais il show up, puis c'est un gamer, puis je pense que c'est la première opportunité qu'il a de pouvoir se prouver en playoff ou gagner une ronde 2 maintenant. Tu vois qu'il veut gagner, puis il veut être faire partie de man, il fait sa job, genre, puis il amène l'offense, donc un défenseur complet.
2: Et je pense qu'il faut rendre crédit à l'adversaire du Canadien, également les Sabres de Buffalo. Et c'était vrai, tu sais, c'était la première série entre ces deux équipes-là, Anthony, mais je pense que dans la prochaine décennie, là, on va voir ça souvent, Canadiens-Sabres.
7: Ben, je pense que oui. À tout le moins, s'ils ne s'affrontent pas en série, ça risque d'être d'excellents matchs en saison régulière parce que c'est deux équipes qui sont dans la même fenêtre, deux équipes talentueuses qui ont beaucoup repêché par le passé. La seule différence, c'est que les Sabres en ont arraché un petit peu plus pour se sortir de leur reconstruction. Je pense que au niveau de leurs transactions, ça n'a pas toujours bien fonctionné. Il y a des choix repêchage qui n'ont peut-être pas performé comme ils s'attendaient. Mais ils ont présentement des piliers très intéressants pour l'avenir. Premièrement, avec Rasmus Dahlin, qui est un pilier pour longtemps. C'est la même chose pour Zach Benson, qui va être bon très longtemps. On a vu ce que le jeune Constant Hélénius, qui a eu tout juste 20 ans, ouais, pendant la série, était capable de leur apporter. Puis il y en a plein d'autres dans cette jeune équipe qui vont contribuer longtemps. Ils ont un jeune gardien encore en Ukko-Pekka Luukkonen devant le filet. Donc vraiment, la base est là du côté des Sabres de Buffalo. Moi, ils m'ont impressionné à plusieurs égards dans cette série. Si d'autres ont peut-être sous-performé comme Thompson et Tuck, par exemple, mais d'autres ont vraiment joué de l'excellent hockey. Josh Norris s'ajoute à ça. Et ça a toujours été un excellent joueur. Norris, encore fallait-il qu'il reste en santé, mais il l'a été dans cette série et s'est avéré un adversaire très coriace pour Nick Suzuki là, pendant les 7 matchs que cette série-là a duré. On va les revoir, les Sabres, il n'y a pas de doute là-dessus, mais c'est certain là, que quand t'encaisses comme ça une autre défaite à domicile, cette fois dans un match numéro 7, la déception doit être très vive à Buffalo aujourd'hui.
3: Ouais, Josh Dawn aussi, très bonne série, ouais. Ben, très bonne saison pour Josh Dawn dans la transaction de J.J. Peterka. Il y a Jack Quinn aussi. Non, c'est vrai, Anto, t'as raison. Puis ce sont deux équipes qui vont compétitionner l'une contre l'autre dans les prochaines années. Ah, alors, ouais, c'est le début d'une possible, là, sans dire rivalité, mais affrontement qu'on va voir très souvent en séries éliminatoires.
2: C'est peut-être le début d'une belle rivalité, ouais, entre ces deux équipes-là. Et sais-tu quoi? Ça, c'est tous les partisans de hockey qui gagnent parce que c'est deux belles équipes à voir jouer.
7: Ouais, c'est sûr. Puis quand tu regardes la section Atlantique, bonne chance là, dans les prochaines années. Là, ce sera absolument vertigineux là, comme division. Je vois pas vraiment de mauvaises équipes quand on prend pour acquis que les Maple Leafs vont chercher à revenir en force, qu'ils vont repêcher premier au repêchage avec un McKenna potentiellement pour les aider dès l'an prochain, le retour des Panthers. Bref, il y aura aucun match facile dans cette division-là l'an prochain pour les années futures.
2: Ouais, ça c'est certain. Merci beaucoup, Anto. On te prend d'un matin dans le club du matin de 5h54. Puis on te retrouve à la même heure ici dans le tailgate. Toujours un plaisir.
7: Ouais, parfait, les gars. Petit détail concernant qui vient de rentrer concernant le Canadien, son horaire à court terme. Là. Le CH est revenu après le match de Buffalo. Donc, on a dormi dans leur lit hier soir. Entraînement demain au Centre Bell prévu pour 10h30. L'équipe ne tiendra pas sa disponibilité médiatique habituel parce qu'on veut quitter rapidement pour la Caroline demain. Donc, Martin Saint-Louis, les joueurs vont rencontrer les médias en fin d'après-midi demain à Raleigh, Caroline du Nord, en prévision de la série demi-finale.
2: OK. Mais merci des précisions, très Anthony. Bon, tu fais très bien de nous amener ça. Merci, mon chum. À demain.
7: Salut, les boys.
3: Salut, bye-bye. Tony.
2: Salut. Au revoir. FX nous pose une question très importante concernant les gardiens de but. Est-ce qu'on est en train de voir un changement de garde dans la Ligue nationale? Par rapport à ce qu'on voit dans les quatre équipes qui sont dans le carré d'as, on vous en parle dans deux minutes avant l'arrivée de Renaud Lavoie.
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20: On voit de plus en plus de ralentissements sur les routes capitales dans les deux directions, secteur Pierre-Bertrand et Laurentienne. Ça commence à être compliqué pour traverser les ponts en direction sud. Henri IV, c'est très lourd à cause des travaux. À la hauteur de Charest par Duplessis aussi, ça commence à être compliqué. Et la 20 ouest entre Président Kennedy et Taniata aussi. Si vous voyez d'autres choses, 88-670-1009. 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
16: 7 sur 7. 24 sur 24. 24 sur...

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0: Vous devriez voir FX nous crier des noms par la tête pendant une pause. C'est vraiment intimidant, hein, Ben? C'est très...
1: intimidant, oui, c'est ça.
0: Ton arrogance...
1: Je suis tellement arrogant.
0: On
1: là.
0: En a soupé.
1: Ah oui.
0: C'est assez.
1: Et surtout après la victoire hier dans le match numéro 7, je suis dangereusement arrogant aujourd'hui.
0: Mmh. Oui, effectivement. Mais c'est ce qu'on constate.
2: Ouais, c'est ça, tu te prends pour un autre.
1: Oui.
0: J'aime ça. D'ailleurs, celui qui se prend pour un autre, là, si j'y pose la question, est-ce que c'est encore important d'avoir un gardien élite avec un gros contrat dans son équipe?
1: Ben, je trouve que c'est un débat quand même assez intéressant, les gars, parce que dans les deux dernières années, les victoires en finale ont appartenu aux Panthers de la Floride, qui ont quand même un gardien de but en Sergei Bobrovsky, qui commande un salaire de 10 millions de dollars par saison.
0: Ouais.
1: Mais cette année, on prend le total des contrats combinés aux gardiens de but restants, là, ceux qui sont leur gardien numéro 1 dans chacune des formations en séries éliminatoires jusqu'à maintenant. Dobesh est en dessous d'un million de dollars. Frédéric Anderson est à 2,75 millions. Carter Hart est à 2 millions. Et Wedgwood est à 1,5 millions. C'est un total combiné de 7,215 millions. C'est pas beaucoup, alors que Sergei Bobrovsky, à lui seul, gagne 10 millions par année. Alors, je trouve que c'est un débat assez intéressant. Il y a plein d'équipes qui ont des gardiens de but qui coûtent très cher. Je pense, par exemple, aux Rangers de New York avec Igor Shesterkin. Les Panthers, je viens d'en parler avec Sergei Bobrovsky.
0: Connor Hellebuyck
1: avec les Jets.
0: Jake Oettinger,
1: Andrei Vasilevskiy avec le Lightning de Tampa Bay. T'as parlé de Jake Oettinger avec les Stars de Dallas. Alors, il y a beaucoup d'équipes qui ont des gardiens qui coûtent quoi? 8 millions et plus. Et là, en ce moment, dans les séries, le gardien qui coûte le plus cher coûte 2,75.
0: Puis il gagnera pas à coupe.
1: Il gagne, ben, on verra. Mais
0: c'est le gardien
1: des Hurricanes de la Caroline.
0: Oh, non. Hey, c'est pas vrai, je vais donner la coupe aux Hurricanes. Oh, boy. Non.
1: Mais avec la masse salariale qui augmente au courant des prochaines années, je pense que ça vaut la peine de donner quand même un bon montant à son gardien de but quand c'est un gardien de but qui a déjà prouvé dans la Ligue nationale puis ouais. C'est un gardien de but élite. Mais c'est pas parce que t'es un gardien de but élite qui commande un gros salaire que c'est nécessairement gage de succès. Et on le voit présentement en séries éliminatoires.
0: Puisqu'aujourd'hui, nous avons le droit de le faire...
1: Oui!
0: Parlons des Maple Leafs.
1: Ouais, ben c'est parce que j'ai vu beaucoup de commentaires aussi de la part de partisans des Maple Leafs sur les réseaux sociaux. Ben, je trouve ça très drôle.
0: Okay.
1: Y en a beaucoup qui sont sortis hier sur les médias sociaux en disant « J'aime mieux pas faire une finale de conférence tant qu'à me rendre en finale de conférence, mais en étant chanceux avec deux matchs que tu mérites pas en match numéro 7. » Et je voulais juste vous rappeler que...
2: Ça, c'est de la jalousie.
1: Ouais, c'est de la jalousie. Les Canadiens ont gagné autant de séries dans le dernier mois que les Leafs depuis qu'ils ont repêché Austin Matthews au premier rang en 2016. Les Leafs ont eu une fenêtre de 10 ans. Ils ont gagné deux rondes de série. C'est capoté, là. Le Canadien capoté. Commence, là.
0: Quand
1: à
0: je
1: avoir
0: dis qu'il
1: succès,
0: est arrogant, là.
2: Non, mais fait c'est bien. Vrai. Les fans des Leafs qui sortent puis qui. J'aime mieux. C'est quoi? J'aime mieux ne pas me rendre au carré d'as quand je regarde la chance que j'ai eue pour m'y rendre. Voyons donc. C'est-tu n'importe quoi?
1: C'est
2: ça?
1: N'importe quoi.
0: Moi, je me rappellerai toujours. Et ça, je vais m'en rappeler jusqu'à... Comment tu dis ça? Jusqu'au trépas?
2: Jusqu'au trépas.
0: Je vais me rappeler de ceci. We want Florida. We want Florida. Oh, Pelay.
1: Oh.
0: Et ça, c'était pas 2-3. Là. C'était toute la gang au complet.
1: Ouais.
0: Enfin, bref.
1: L'affiche du jeune noyau du Canadien en match numéro 7, tu me diras qu'elle est pas très grande là, parce que c'est un noyau qui est ensemble depuis pas très longtemps. Nick Suzuki a une fiche de 3-0 en match numéro 7. Caulfield aussi est 3-0 parce que le Canadien avait éliminé les Leafs en 2021 en 7 matchs. Hudson 2-0 avec les deux victoires cette année, Demidov aussi et Slavkovski. Chez les Maple Leafs de Toronto, Austin Matthews 0-6 en match numéro 7. Mitch Marner était 0-6 en match numéro 7 aussi. Nylander, même chose, et Morgan Riley, notamment 0-7 en match numéro 7. Alors, juste un petit rappel quand même que lors des matchs ultimes, présentement, le jeune noyau du Canadien a quand même l'avantage.
2: Jouez donc ça discrètement, les fans des Leafs.
1: Aussi.
2: Pas nécessaire de sortir ces réseaux sociaux, là. Ça va être correct, là. Votre équipe fait assez dur de même, là. Vous n'êtes pas obligé de sortir et de vous pavaner
0: sur qu'on
2: le Canadien
0: ça,
2: qui a été chanceux.
0: Ils nous écoutent pas.
2: Il nous écoute pas pantoute.
0: Non, il y en a pas beaucoup. Levez la main si vous êtes un fan des Leafs.
2: Non, ça n'existe pas, ça.
0: Il y en a sûrement pas.
2: Au Québec?
1: Et la dernière présence des Leafs en finale de conférence, les gars, ça remonte à 2002. Longtemps, là. Dernière coupe, 67, mais finale de conférence, 2002. Le Canadien en a combien depuis 2010? C'est sa quatrième. Je te remercie.
2: Alors qu'on rit du Canadien parce qu'ils n'ont rien gagné, à tout le moins au niveau d'une Coupe Stanley, depuis 1993. Je vous rappelle que
1: c'est la dernière équipe canadienne.
2: L'objectif des Leafs, c'est de viser le centenaire pour célébrer les 100 ans sans Coupe Stanley. C'est dans 40 ans, ça.
0: D'après moi, tu as un autre concept radiophonique, là, là. Après 24 flambeaux, 100 ans non. sans coupe.
2: Dans 40 ans, je ne serai plus là.
0: 100 ans sans coupe. Non.
2: Ça va être beau. D'ailleurs, mes 24 flambeaux, là.
0: Oui.
2: BenoîtRogerRadio.ca, je remercie l'auditeur qui s'est tapé les 24 flambeaux les uns à la suite des autres.
0: C'est vrai?
2: Absolument. Alors, c'est toujours disponible, là. Si vous voulez vivre toutes les Coupes Stanley du Canadien de Montréal depuis la toute première, BenoîtRogerRadio.ca, vous avez là les 24 flambeaux.
0: Renaud Lavoie veut nous parler de Kent Hughes, mais d'abord, après ses 24 flambeaux, c'est son Sport Flash.
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2: Journée de congé bien méritée pour le tricolore à la suite de sa victoire d'hier soir contre les Sabres. La série contre les Hurricanes, ça débute jeudi soir 20h. Le Canadien qui a gagné ses trois duels contre la Caroline cette saison. La série Avalanche Golden Knights, elle, débute demain soir. D'ailleurs, les Golden Knights qui ont perdu leur appel devant la Ligue, qui a décidé de maintenir les sanctions octroyées à l'équipe ainsi qu'à l'entraîneur-chef John Tortorella. La LPHF s'étendra jusqu'en Californie avec l'arrivée d'une équipe à San Jose la saison prochaine. La Ligue qui comptera 12 équipes en 26-27 avec l'intégration de San Jose, Détroit, Las Vegas et Hamilton. Et après Roland Garros, Carlos Alcaraz doit malheureusement oublier Wimbledon, le numéro 2 mondial qui est blessé au poignet. À notre question du jour, FX.
1: Qui est le MVP du Canadien depuis le début des séries éliminatoires? Et la réponse la plus populaire, les gars, Jakub Dobesch à 68%.
0: Je vous l'ai dit, Renaud Lavoie s'amène pour parler notamment du flair de Kent Hughes.
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19: Comment ça va, mon Ren?
2: Salut, Renaud.
1: Salut, Renaud.
20: Ça va très, très bien. Chaque jour est une nouvelle journée. Et chaque jour, on en apprend plus sur les Canadiens de Montréal, je dirais.
19: Chaque jour est ça? Une nouvelle journée. Écoute, ouais. Renaud, on va te mettre dans le rang des philosophes maintenant.
20: Oui.
19: J'aime
20: ça. Je comprends pourquoi aussi. Je comprends, mais honnêtement, hier, je suis convaincu qu'il y a bien des gens en deuxième période, troisième période, qui ont dit « aïe, aïe, aïe, ça ne sera pas pour cette année hein? ».
1: Oui, je lève la main. Je lève la main en studio, Renaud.
19: Ouais, ouais, t'avais Ben qui était en paix. Là. Hier, on avait le droit à Zen Ben Roger, qui lui était en paix.
2: J'étais en paix, oui, absolument.
19: T'avais FX qui est inquiet comme 12, lui, avait déjà abandonné.
1: Non.
19: Et moi, n'ai jamais douté.
1: Non.
20: Voilà. Jamais. Never in doubt.
19: Never in doubt. Never know.
20: Mais, exact. Mais quelle prolongation des Canadiens.
1: Ouais,
20: quelle
1: exact,
20: prolongation exact. Exceptionnelle. Oui, la première période, chapeau. Oui, les Sabres ont joué avec l'énergie du désespoir par la suite, mais on a eu chaud, comme tout le monde le sait. Jakob Dobesch, comme le sondage l'indique, chapeau aux gens qui le nomment déjà joueur par excellence des Canadiens des séries. On va le répéter.
1: C'est ton choix aussi, Renaud?
20: Ah, oh, facile. C'est mon choix avant le match d'hier.
1: Lainotune ou Alex Newhook qui a marqué quand même deux buts gagnants. Ouais.
20: Oui, mais c'est parce que t'as pas de Lainotson ou de Alex Newhook si tu n'as pas de Jakob Dobesch.
1: Bien dit.
20: C'est comme ça qu'il faut voir les choses. Ce gars-là permet justement à ses coéquipiers de connaître du succès, d'avoir ces occasions-là. Puis oui, Lainotson est extraordinaire. Alex Newhook, extraordinaire. Comme bien d'autres joueurs dans cette équipe, j'ai adoré le match de Cole Caulfield hier en passant. Il n'a juste pas marqué. C'est plate que Josh Anderson n'ait pas marqué malgré un match aussi dominant de sa part. Ce sont des choses qui arrivent, mais tout ça, c'est grâce à qui? C'est grâce à celui qui continue de te garder en vie. Tu es sur ton lit d'hôpital, là, et là, tu as besoin d'oxygène. Ben, c'est lui l'oxygène. C'est Jakob Dobesch qui te donnait cet oxygène hier.
19: Oui, il a encore été fumant. Mais tu sais, d'abord aussi, je pense qu'il faut parler du travail. Parce que là, on parle des joueurs, on parle de l'entraîneur-chef. Mais tu as le directeur général aussi qui a eu énormément de flair. Et je pense que ça a rapporté dans ses présentes séries éliminatoires. Là.
20: Moi, j'ai un problème dans la vie. J'ai une mémoire. Et je me rappelle de trop souvent ce que les gens disent, écrivent, etc. Puis ça m'amène beaucoup à la date limite des transactions, hein, où il y avait beaucoup de frustration.
1: Ouais.
20: Pourquoi? Parce que, justement, Kent Hughes n'avait pas été en mesure de faire l'acquisition d'un joueur. Je vais le répéter, parce que je l'ai souvent dit depuis ce temps-là, ce n'est pas parce que Kent Hughes n'a pas fait l'acquisition d'un joueur qu'il n'a pas été proche d'en obtenir un joueur ou qu'il n'a pas essayé, même, je dirais, des joueurs. Mais dans la vie, tu peux pas tout contrôler. Et dans ce cas-ci, les Canadiens, Kent Hughes, n'ont pas pu tout contrôler. Alors, la date de limite des transactions se termine. Et là, ça part. Là. Les Sabres de Buffalo, bravo aux Sabres de Buffalo. Ils ont fait tout un job. Eux, ils ont un bon directeur général, évidemment, parce qu'ils étaient capables de bouger. OK, on va aller voir ce qu'on a été chercher. Sam Carrick, l'avez-vous vu dans cette série-là? À part un match où Arber Jacker

0: tous, Tyler Pearson, contre un choix de 7e ronde. Il était tanné avec les Canadiens, je peux vous dire qu'il est encore tanné. Alors, c'est là, ces trois acquisitions. Là, je me rappelle, là, ça faisait des high-fives chez les Sabres. Puis, j'entendais évidemment les gens au Québec. Ah, tabarouette, les Sabres sont bons, sont gros, sont forts. Tabarouette, c'est sûr qu'ils vont aller loin avec ces transactions-là. Qu'est-ce que ces joueurs-là ont fait, les gars?
1: Ils n'ont rien fait de la série. On les a pas vraiment vus.
0: Non. Tu sais, en fait, même Tyler Pearson, tu l'as pas vu. Il était laissé de côté plus souvent qu'autrement. Alors, ça fait en sorte que je comprends qu'il y avait un mécontentement. Pensez que Kent Hughes, Jeff Gorton sont sortis de la date limite des transactions avec le gros sourire. J'étais à Anaheim. Je peux vous garantir qu'il n'y avait pas de gros sourire.
1: Comme tu dis, Anonon.
0: Non, pas en tout même, OK? Est-ce qu'on avait l'impression qu'on avait laissé tomber l'équipe? Non, mais on s'est dit qu'on avait la chance de l'améliorer et on n'a pas été capable de le faire à ce moment-là. Alors, est-ce que Luke Shen et Logan Stanley auraient pu aider les Canadiens? Je ne pense pas du tout, du tout. Je vois pas même comment ils auraient pu jouer. Même chose pour Sam Carrick. Tu sais, en bout de ligne, il faut prendre notre gaz égal. Faut regarder... T'sais, je vais revenir à ma forêt. La forêt au lieu de l'arbre. C'est sûr que cette journée-là, tu peux regarder l'arbre en disant l'arbre des sables, waouh, tu te trouves beau en tabarouette, l'arbre des sables. Mais les sables sont en vacances aujourd'hui. Et les transactions que Kent Hughes devait faire, il les avait faites avant, entre autres, le stabilisateur des stabilisateurs qui s'appelle Philippe Dano, c'était urgent qu'on aille chercher un joueur de centre chez les Canadiens. On l'a fait au mois de décembre. C'est plate que par la suite, tu n'es pas capable d'améliorer ton équipe. Mais si tu ne l'as pas amélioré parce que tu n'as pas essayé, ça, c'est une chose. Tu ne l'as pas amélioré parce que ça n'a pas fonctionné, c'en est une autre.
2: Bien, effectivement, c'est ça qui est arrivé. Parce que Kent Hughes l'a dit, et moi, je ne l'ai jamais vu aussi irrité que ça dans un point de presse que celui qui est sorti longtemps après tout le monde. Puis hey, nous autres, on était ici en nombre. On était comme, mais qu'est-ce qui est en train d'arriver? Comment ça se fait qu'il n'est pas encore disponible? C'est drôle parce que ces deux équipes-là ont un peu subi le même sort à la date limite des transactions. Là. Un, Kent Hughes, il y a cette transaction pour l'attaquant mystère là, qui a pas fonctionné à la toute dernière minute. Et il en a lui-même parlé en disant on pourra revisiter ça cet été. Puis rappelons avec les Sabres de Buffalo, la situation avec Colton Parayko aussi. Puis c'est là qu'ils se sont tournés vers notamment Stanley Shen.
0: Exactement. Puis, écoute, tu regardes tout ça, puis c'est quand même... tu sais, tu peux pas prédire l'avenir, mais tu peux quand même être capable de lire entre les lignes quand il y a des choses qui se passent et qui n'arrivent pas. Comme ça mentionné, c'est arrivé avec les Sabres de Buffalo, où on a essayé de faire une transaction importante avec Parayko, ça n'a pas fonctionné. On a donc pris d'autres alternatives. Mais, tu sais... Je vais encore retourner à Anaheim. Tu parles du point de presse de Kent Hughes. Je pense que si ma mémoire est bonne, c'est le 6 mars. J'ai vu Kent aussi après la rencontre des Canadiens face aux Ducks. Et je peux te garantir que son niveau de frustration est encore très élevé. Très, très élevé de ne pas avoir été chercher le joueur qu'il convoitait. Ceci étant dit, la vie des fois, elle est bien faite. Là, tu es dans le carré d'as et tu affrontes une équipe où tu as... C'est pas comme si, mettons, t'affrontais une équipe que t'avais de la misère à battre, là. Ça fait 4 matchs de suite, là, si on compte la saison dernière, que tu débats. OK? De toutes sortes de façons, en passant. Je dis pas que ça va être facile. Là n'est pas le point. Mais le point, c'est que les Canadiens de Montréal vont encore jouer la majorité de cette série-là à l'étranger. Puis, ils se sentent bien à l'étranger, puis ils se sentent bien face aux Hurricanes. Alors ça, ce sont quand même aussi des points positifs.
2: Effectivement. On a hâte de voir cette série-là.
1: On adore les statistiques avancées chez les Hurricanes aussi. Là.
0: Faut le mentionner. Les statistiques fines.
1: Oui, exact.
0: Très fines.
2: T'as été surpris. Si on vient rapidement à sa série, t'as été surpris de l'utilisation de certains joueurs hier?
0: Et la non-utilisation hier, là, quand on se parlait à cette heure-ci, là, Brendan Gallagher, tout le monde à Buffalo pensait que Brendan jouait. Là. Je n'ai pas parlé à Brendan Gallagher, évidemment, puis je ne veux pas parler pour lui, là, mais j'imagine que son niveau de frustration devait être très, très élevé. Étant un bon coéquipier, je ne m'attends pas à une sortie publique, évidemment, de la part de Brendan Gallagher. Mais
1: Renaud, c'est intéressant ce que tu dis. Je vais te lancer, je vais t'interrompre deux petites secondes, parce que avec le temps d'utilisation d'un gars comme Oliver Kapanen hier, 4 minutes 45,

0: tant qu'à faire jouer Kapanen 4 minutes 45, t'aurais pas été mieux avec un Brendan Gallagher. Puis là, je sais que les Canadiens ont gagné en prolongation, tout est beau, là, on s'en va dans le corridor. Ouais, ouais. Mais je me dis, comme rôle de vétéran sur le banc, il était là pour le match numéro 7 aussi en première ronde.
1: Ouais.
0: Tant qu'à faire jouer 4 minutes 45 Oliver Kapanen, ouais, qui a pas touché à la glace de la série, là.
1: Ouais.
0: T'aurais pas été mieux avec Brendan Gallagher?
1: Oui, juste pour amener tout ce côté émotif, ce côté leader sur le banc vocal. OK, c'est facile de jouer au Monday morning quarterback, là, même si on est mardi, là.
0: 100%.
1: Je comprends tout ça. Mais Oliver Kapanen, si tu le rentres dans la formation et tu me le fais jouer 4 minutes 45 secondes, tu sais, je veux dire, je comprends Arber Jacky. J'ai plus de facilité à voir Arber Jacky jouer 1 minute 52. Parce que tu dis, c'est un match do or die, c'est rien contre Arber. Mais Arber, c'est aussi, à sa façon, un leader. Et un joueur que ses coéquipiers apprécient énormément. OK? Ce qui est la même chose avec Brendan Gallagher en passant. Tu sais, Brendan Gallagher, là, il a amené une énergie face au Lightning de Tampa Bay, alors que tu pensais que tu étais presque mort et enterré dans cette série-là. Avec le narratif de Juraj Slafkovský qui se fait geler au centre de la glace, comment tu vas faire pour te sortir de ça? Ça devait définir la série face au Lightning. Mais comment t'as fait? T'as changé de narratif, t'as amené le body de des joueurs. Brendan Gallagher. Hier, je pense sincèrement que c'était une bonne occasion encore de ramener Brendan Gallagher dans la formation, surtout que si tu me dis que l'utilisation d'Oliver Kapanen 4 minutes 45, je veux dire, pauvre Oliver, il a gagné une mise en jeu là, totale. Je veux dire, c'est pas comme si t'en non, avais.
2: On l'a eu une bonne besoin. Première présence. Ouais, aussi,
3: une bonne première présence. Mais... Ça a paru qu'il était là à tout le moins sur celle-là, donc tant mieux. Mais moi, je me demande s'il va jouer en troisième ronde à un certain moment, Denis Gallagher.
1: Ben, là, ça va aller vite, là, parce que tu sais, les Hurricanes, on va avoir le temps d'en reparler. Là, ce n'est pas la même formation que celle des Sabres de Buffalo. Les Sabres, c'est une grosse équipe. OK, c'est une équipe talentueuse, mais elle n'a pas la rapidité des Hurricanes. Alors, d'après moi, on va vivre une série qui va être beaucoup plus similaire à ce qu'on a connu face au Lightning de Tampa Bay. Rappelez-vous comment que c'était serré. On dirait que ça fait longtemps, là. Mais c'était pas du hockey là, ouvert comme on a eu dans cette série face au Sabres. Ça va être beaucoup plus serré.
3: Je vais m'acheter des tisanes, Renaud.
1: Des petites tisanes? Ah oui, pourquoi?
3: Des petites tisanes pour relaxer un peu. Ce sont des matchs prenants.
1: Oui! Il faut l'être. Mais... Des tisanes.
3: Surtout qu'en plus, je pense que j'ai zaillé encore plus que Tampa Bay.
0: Ouais, je sais pas si c'est toi ou Renaud qui a eu le plus les Hurricanes.
1: Ou, j'aimerais dire les tisanes.
0: Les tisanes, oui.
3: Ouais, la tisane, on n'aime pas ça, mais écoute, à côté des Hurricanes, je pense que la tisane va l'apprécier énormément. Tu comprends? Pourquoi, Renaud, tu détesterais plus les Hurricanes que moi?
1: Ben, c'est juste la philosophie de l'organisation, de l'entreprise, qui est basée sur les statistiques avancées. J'ai déjà dit au gars du matin, je pense que mon ami Anthony a eu de la misère à s'en remettre, mais j'ai dit, quand tu bases toutes tes décisions dans ton entreprise, et particulièrement celle d'une équipe de la Ligue nationale, sur tes statistiques avancées, j'ai comparé ça à quelqu'un qui est sur la coke, en fait, qui est un cocaïnomane et qui pense que sa vie va très bien. Dans le cas des Hurricanes, c'est sûr qu'ils connaissent du succès. C'est une bonne équipe, mais mon petit doigt me dit que les statistiques avancées ont commencé un peu, pas à prendre le bord, mais à ne plus être à 100% responsable de toutes les décisions. Ce qui, déjà, est un pas dans la bonne direction. Parce que si t'es à 90%, c'est déjà moins pire que 100%.
3: On va mettre la table demain pour cette série. Écoute, là, aujourd'hui, on profite de cette belle victoire.
0: On savoure le moment.
3: On savoure le moment. Puis écoute, on repart ça demain. Merci beaucoup, mon cher Ren. À demain.
1: Exactement. On se reparle demain, même poste, même heure.
3: Oui, monsieur.
0: Salut, Renaud.
3: Une très belle soirée, mon chum.
1: Salut, pareillement.
3: Bye-bye. Au retour, c'est notre concours l'arrêt au puits BPM et nos trois extras. Ce qui a retenu l'attention sur la planète sportive. J'en ai une bonne de balle pour vous autres. On revient dans deux minutes.
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5: Merci. Voilà,
6: c'est réglé.
5: Le classique de FX. Juste avant qu'on passe à nos trois extras, les gars, la F1 ouais. arrive à Montréal. C'est le Grand Prix du Canada en fin de semaine. Puis à BPM, nous autres, on est déjà les premiers à la ligne d'arrivée. La frénésie, elle commence ici. 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Et ça, c'est l'arrêt au puits. Et ben, as-tu notre joueur du jour?
7: Ivan Demidov.
5: Vous textez Ivan Demidov au 514-790-0919 et on va faire un finaliste d'ici la fin de l'émission. FX, quel est ton extra de la journée?
8: Les célébrations, les gars, hier au Centre Bell, lors des buts comptés par le Canadien, ont été si intenses qu'elles ont causé des séismes d'une magnitude de 0,5 sur l'échelle de Richter. Alors voilà mon extra pour aujourd'hui, les gars. Les partisans du Canadien sont les meilleurs et il y aurait eu un tremblement de terre à Montréal hier de 0,5. C'est pas beaucoup là, sur l'échelle de Richter, faut le dire, mais quand même, il n'y a pas ça nulle part ailleurs qu'à Montréal. Un tremblement de terre à la suite d'une victoire comme celle-là hier. Alors, c'est mon extra aujourd'hui. Les partisans du Canadien sont les meilleurs.
6: Ce qui est cool à Montréal, moi, je demeure dans un bloc, on est plusieurs unités.
8: Ouais.
6: Et tu voyais que les gens, tu sentais qu'il y avait une fébrilité, qu'il y avait une prolongation. Karine est revenue de travailler tard. Et elle est revenue en courant, puis dans les corridors, on entendait toute la fébrilité. Et quand le Canadien a compté, les cris qui fusaient de toutes parts, et tu sors sur le balcon, puis c'est des salutations, puis tout le monde est...
8: c'est cool.
6: Ça, c'est vraiment cool.
8: Ah, malade.
5: Tu sais que je demeure pas loin du Sun Bell.
6: Ouais,
5: je
6: toi,
5: disais oui. qu'hier, c'était... S'endormir, c'était tough.
6: Ouais.
5: T'entendais les cris, les klaxons partout... Mais en même temps, c'est avec le sourire que tu vis ça. T'sais, un passage d'une série la dernière fois, quand c'était en 2021, justement à la Saint-Jean-Baptiste, là, avec les gens, ça klaxonnait partout, c'était dans les rues, ça criait, ça se tapait dans les mains. Écoute, ça arrive pas souvent.
8: Non.
5: Des longues présences en séries éliminatoires de même. Profitons-en. Puis, écoute, ayons du plaisir.
3: Mais ça.
5: Les gars, il y avait une série de rivalités il n'y a pas si longtemps dans le baseball majeur, et c'était les Cubs de Chicago contre les White Sox de Chicago. Et il est arrivé une petite altercation dans le match, puis j'ai trouvé ça, en fait, c'est drôle, mais malheureux en même temps. Parce que t'as le voltigeur de centre des Cubs, Pete Crow Armstrong, qui est comme un jeune bien en vue, là, qui a connu toute une saison, notamment l'an dernier. Pete Crow Armstrong, on frappe un ballon vers lui, arrive pour l'attraper, connecte dans le mur, tombe, la balle tombe aussi, et ça fait un double de 2 points pour les White Sox. Et à cet endroit dans le stade, t'as comme une espèce de place où est-ce que au niveau du terrain, il y a des fans juste de l'autre bord du mur dans lequel Pete Crow Armstrong est rentré. Et il y a une fan qui s'est mise à te languirlander. Toi. Et là, lui, il est tombé à terre, là, il entend tout ça. Mais dans la chaleur du moment, Ben, il a répondu direct. Mais comme on est en 2026, qu'est-ce que tu penses qui est arrivé? Il était filmé. Elle lui a dit, en gros, m'a traduit ça libre, elle lui a dit, t'es rien qu'un pas bon. Et lui, il a répondu par des termes qui sont vraiment pas appréciables. Et là, il y a des gens qui demandent une amende ou une suspension ou quoi que ce soit. Et ça continue de faire la controverse dans le baseball majeur présentement, à travers plusieurs médias, puis à travers les fans également, parce que il a été interviewé là-dessus et il s'est pas excusé. Il a juste dit, la seule chose que je regrette, c'est le choix de mes mots. Parce que je sais qu'il y a des enfants qui nous écoutent, puis qu'il y a des fans qui nous tiennent en haute estime, et que je devrais probablement choisir d'autres mots la prochaine fois.
6: OK, mais les mots, on les a pas?
5: Au lieu de... Je peux pas dire ça.
6: Tu peux pas dire ça, non. Ça se dit pas?
5: Non, tu peux peut-être aller voir ça, si tu veux, sur les internets.
3: Okay. Non, mais
5: ça se répète pas.
6: Mais elle, il a sûrement pas juste dit, t'es un pas bon, là.
5: Mais il y a des... Non, c'est ça que je te dis, là. C'est... Mets ça à 2-3 ouais, niveaux de plus.
6: La première personne qui a insulté l'autre...
5: Là, il y a des gens qui disent...
6: madame...
5: Tu sais, c'est un fan ou une fan qui, tu sais, je veux dire, qui insulte un joueur. Bon, là, tu payes ton billet. Si tu insultes le joueur, est-ce qu'il a le droit de te répondre? Est-ce que c'était un manque de classe d'y répondre comme ça? C'est un gros débat okay. Présentement un peu partout. Mais le fait qu'il ne s'excuse pas, je trouve ça quand même assez. Puis je dis pas qu'il a pas raison, le Pete Crow Armstrong. Mais dire non, la seule chose que je regrette, c'est que j'aurais choisi d'autres mots. Ouais. Et, tu sais... C'est ça. Faut faire attention quand on est un athlète. Et même si, tu sais, des fois, tourner le dos puis rien dire, c'est peut-être la meilleure des options. Même si ce sont des fans qui t'envoient promener comme ça à la suite d'un jeu manqué. Ça te fait bien rire?
3: Non, c'est parce que j'ai envie de le dire, c'est quoi, mais non, je le dirai pas. Mais c'est. Tu peux mon
6: OK, tu non. Peux mon Ça, c'est la dame qui a dit ça?
3: Non, c'est lui qui a dit ça par la suite. OK.
5: Passe donc à ton.
3: Tu vas voir sur les réseaux sociaux.
6: OK. Tu peux. Lâcher, si tu veux. Non? OK, excuse-moi.
5: Poursuivons. Avant que ça dérape, là. Poursuivons.
6: Il est tout le temps dans le malaise. Ouais.
5: Non, mais c'est...
3: Okay.
5: Poursuivons.
6: Poursuivons. Oui. OK, mais vous me direz à la pause.
5: Ouais. Parce qu'on a tout un invité qui s'en
6: on a
5: vient.
6: Un invité, Patrick Roy. On ne fera pas niaiser, là. Alors, moi, ben c'est pas compliqué. Ça dure 41 secondes. Il y a beaucoup d'ambiance ici au Québec, bien évidemment, avec le parcours du Canadien. Mais c'est pas seulement ici. Nos cousins célèbrent également. Et je vous invite à écouter attentivement l'analyste qui crève littéralement ses os en ondes après la description du but d'Alex Newhook.
9: Ça va revenir pour les Blancs. C'est les Canadiens vers l'avant.
6: C'est là
9: avec
6: pour
9: Carrier qui a pu trouver la solution. Lance ça oui et le voilà, oui ce but le voilà oui ce but, il est inscrit par le phénomène de cette série. Alex Newhook pour venir propulser le Canadien de Montréal en finale de la Conférence Est. Il ne restait rien. Jouer 8-38 dans cette première prolongation. Et Martin Saint-Louis et ses hommes. Montréal le fait une nouvelle fois à l'extérieur. Vient décrocher son succès après Tampa Bay. Ce sont les Sabres de Buffalo qui mettent un genou à terre. Et Montréal retrouve une finale de conférence. Ça sera face à les Hurricanes de Carolina.
3: C'est malade.
5: Moi, c'est l'analyste. Fait juste crier.
6: Ah, il est au début, on va le remettre.
9: Ça va revenir pour les Blancs. C'est le Canadien vers l'avant.
6: C'est là
9: avec
6: pour
9: Carrier qui a pu trouver la solution. Lance ça oui et le voilà, c'est bien
6: c'est
9: le voilà! Ce but, il est inscrit par le phénomène de cette série!
5: Mais il y a toute une description différente. Tu sais, en Europe, ils sont beaucoup plus partisans, ce qu'on voit en France. Là,
6: oui.
5: T'sais, je me rappelle toujours la victoire de Pierre Gasly à Monza. Là. Alors, c'était inusité comme victoire, on ne s'attendait pas à ça. Puis la description en français, ça a pas de sens. Là. C'est juste, il est en train de coacher Pierre Gasly à aller gagner la course.
10: Et maintenant, ce sont les sabres du Buffalo qui mettent un genou à terre.
3: C'est bon, ça.
5: Il est très, très bon. Faudrait regarder si on peut pas l'avoir.
3: Oui, oui.
6: Hey, ça serait le fun de l'avoir.
3: Je le mets là-dessus.
5: Rajoute
3: j'en ai
5: ça
3: pas mal
5: liste.
3: Dans le toupette, mais ça me va plaisir.
5: Ouais, mais t'as tout un toupette. Ah oh oui, c'est correct. Au retour, un très grand fan du Canadien qui connaît son hockey. Ça fait longtemps qu'on veut l'avoir à l'émission. Finalement, ça fonctionne. On est content de recevoir Patrick Huard, ça mène.
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12: Il y a toujours plusieurs ralentissements sur les routes capitales dans les deux directions. Secteur Pierre-Bertrand, c'est très compliqué. Robert Bourassa-Nord à l'approche de Capitale aussi pour traverser les ponts maintenant. Henri IV Duplessis, les deux, c'est compliqué. Henri IV, c'est pire à cause des travaux à la hauteur de Charest. Aussi, plusieurs ralentissements en face des centres d'achat sur le boulevard Laurier et sur la 20 Ouest entre Président Kennedy et Taniata. 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

0: ton retour.
1: Juste avant de poursuivre avec notre notre ami Patrick Huard, les gars, c'est l'heure de mon joueur dormant de la semaine.
2: Oh!
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2: Très bon.
1: Un gars qui passe sous le radar, ouais. 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
2: Formidable, excellent, mon Ben. Et notre prochain invité est tout sauf dormant. Grand fan du Canadien, connaît très bien son hockey. Quel plaisir de le recevoir dans le tailgate. Patrick Huard, comment vas-tu?
1: Salut, Pat.
3: Salut, Pat.
4: Ça va bien, vous autres? Salut, les boys. Salut, salut. Très content de vous parler. Vous m'accompagnez si souvent. Fait que je suis bien content de vous parler, mais moi, j'ai pas fait d'apnée du sommeil pendant la game hier, je peux vous le confirmer.
2: Ça a dû prendre un petit bout de t'endormir. D'ailleurs, merci d'être à l'écoute, Pat. C'est tout un honneur de savoir que t'es un auditeur du tailgate.
4: Ah ben oui, assidu en plus, assidu. Mais j'étais hier, j'étais sur le bout de mon siège. Qu'est-ce que tu veux que je te dise? Des matchs numéro 7, c'est zéro bon là, pour tout ce qui est cardiovasculaire. c'est zéro bon. Là. Mais c'était formidable. Quel printemps extraordinaire.
2: Y as-tu cru tout au long du match, Patrick, hier, où tu as eu certains moments de doute ou même de peine?
4: À un moment donné, ma femme m'a dit d'arrêter de chialer, c'est-à-dire toute la deuxième par la troisième.
2: Ouais, ouais, ouais.
4: Mais on a connu une première période juste parfaite, vraiment parfaite. Comme on joue, notre game, notre identité, juste parfaite. Et après, tomber ses talons, jouer pour pas perdre, là, j'étais en train de capoter. À chaque fois que je voyais le 20 sur la patinoire, je voulais aller marcher dehors. J'étais en train de capoter, puis on a commencé la période, l'overtime, comme le début du match. Ouais. Puis là, je me suis comme calmé. J'ai fait, bon, ben, ça va se passer. Ça va se passer.
2: Et ça s'est passé, au grand bonheur de tout le monde. Quand on parle d'un printemps spécial, puis on le vit, t'sais, cette reconstruction-là qu'on nous annonçait longue et pénible. Tu sais, après la finale de la Coupe Stanley en 2021, ça va être long reconstruire. Puis là, l'année passée, faire les séries, c'était quasiment un miracle. Puis là, on est dans le carré d'as cette année. Dans les printemps magiques que tu as vécu, là, on te connaît comme un grand partisan du Canadien. C'est pas la première fois que tu nous en parles ici à BPM. Là.
4: Ouais.
2: Tu le classes où, ce printemps-là, je te dirais, niveau magie et excitation également?
4: Ben, écoute, on a battu deux des cinq meilleures équipes de la Ligue cette année en sept. Puis on trouve pas qu'on a si bien joué que ça. On trouve pas qu'on a joué toujours à notre niveau. Je sais pas si vous réalisez, là, mais tout ça sans que notre premier trio soit exceptionnel. Tout ça sans que Demidov ait quelqu'un avec qui jouer puis être capable de s'exprimer complètement. Quoique dans cette série-là, Newhook a fait le travail en tabarouette. Mais c'est pas parfait. Puis on a battu les deux des cinq meilleures équipes de la Ligue. Si on bat Caroline, puis qu'on s'en va en finale, on aura battu trois des cinq meilleurs.
2: Et ça pourrait se poursuivre, Pat, rendu en finale avec l'Avalanche qui a terminé premier.
4: Exactement. Donc, si le Canadien gagne la Coupe cette année, ce serait probablement une des Coupes Stanley les plus valables des 20 dernières années. Tu aurais battu quatre des cinq meilleures équipes, puis la cinquième, c'est toi. Fait qu'à un moment donné, tu peux pas te battre toi-même. Quoique...
2: Quoi que. Ça aurait peut-être été un peu ça si on avait perdu en série.
4: Mais il y a un truc que j'aimerais parler, dont j'aimerais parler.
2: Vas-y.
4: C'est au trade deadline, à date limite des transactions, on se déchirait la chemise. Tout le monde.
2: Ouais.
4: On était comme, ils n'ont rien fait, tu peux pas croire, blablabla, le trade mystère, avec la conférence de presse 50 minutes en retard, toute cette affaire-là. Mais je fais partie de ceux qui chialaient et qui déchiraient leur chemise. Et je me dis, ma gueule. Ma gueule, parce que ça n'a pas d'importance, le trade deadline. C'est ce que tu fais dans toute la saison des échanges. Dobson, Texier, Bolduc, Dano. C'est ça qu'on est allé chercher depuis l'été prochain. Est-ce que c'est tout meilleur que l'année passée? C'est tellement meilleur que l'année passée qu'on a deux joueurs qui totalisent 15 millions qui sont assis dans les estrades présentement. Ouais. Tout va bien.
2: C'est... Et pas de deuxième centre aussi? Tu sais, quand tu regardes ça, Kapanen a fait son entrée dans cette série-là hier, a joué 4 minutes, mais qui aurait pensé ça au début de la saison? Tu sais, ou même à la moitié de la saison, quand on se disait, « Hey, notre deuxième centre, on l'a, on peut-tu arrêter de parler de ce sujet de conversation-là? » C'est Kapanen, et finalement, ben écoute, il a joué au centre de la 4, puis il a joué 4 minutes, justement, hier soir.
4: Ben tu sais, quand... Puis j'adore Kapanen, c'est un super kid, mais quand tu as 21 buts, et moins de passes, c'est pas des chiffres de centre. Normalement, t'es supposé avoir plus de passes que de buts. Fait que c'est quand même un peu comme si Demidov faisait le travail.
0: Ouais, exact.
4: Ça reste assez formidable. On est rentré dans le corps et d'os. Parce que vous réalisez qu'il y a 28 équipes présentement qui ont les conversations que nous avons eues depuis 20 ans. Qui on va drafter, qui on va échanger. Nous autres, on parle pas de ça. Nous autres, on est en train de se concentrer sur la Caroline. Ça va être quoi, trio? Comment ça va marcher? Est-ce que Dobesh va battre Anderson? C'est ça qu'on se pose comme question, alors que les 28 autres équipes ont les conversations que nous, on avait l'année passée. Mmh. Ça, juste ça, c'est formidable. Mais sachez que cet été, nous allons nous améliorer.
0: C'est clair.
4: C'est fou, là, quand tu penses à ça.
0: C'est vrai. Quel joueur?
4: On va commencer la prochaine saison meilleure que maintenant et on est dans le top 4. C'est complètement débile. Puis les équipes qui jouent des 7 games pour passer à la prochaine étape sont généralement favoris. Et là, encore une fois, on va rentrer dans une série où on ne sera pas les favoris. À un moment donné, y a-t-il quelqu'un à Vegas qui va allumer de se débrancher de l'intelligence artificielle? Parce que ça doit commencer à coûter cher, là.
0: C'est vrai.
4: Ça doit commencer à coûter cher, là, de gager contre le Canadien. Puis il y a une autre affaire contre laquelle je ne gagerai jamais. Les gars, j'ai une stat, c'est mon petit pet peeve. C'est ma petite obsession. Savez-vous que quand tu marques 3 buts, si tu joues dans l'Est... cette année, sur 31 parties qui ont été jouées, 31 parties qui ont été jouées dans l'Est en série éliminatoire, tu perds seulement 4 fois. Dans toute la Ligue au complet, dans l'Ouest, eux autres, c'est 9 fois. Mais tu sais, ils ont eu des games de débiles. Ouais. Ils ont des défensives ordinaires avec des goalers ordinaires. C'est 13 fois sur 63. Fait que si tu joues dans l'Est, tu marques 3 buts, tu gagnes 89% du temps. Est-ce que nous pouvons marquer 3 buts par soir contre Caroline?
0: Absolument.
4: Je pense que oui.
0: Ouais, je pense aussi.
4: I believe.
0: Quel joueur t'épate le plus, Pat, durant la dernière...
4: Lane-Hudson. C'est, je veux dire, c'est fou. On est tellement habitué de voir ce gars-là surperformer qu'on le voit plus. Puis je le sais, Dobesh est formidable, puis... Pour vrai, c'était la grosse différence. Buffalo ont deux mauvais goalers. Il faut se le dire, là, c'est deux pas bons.
0: Exact.
4: Ils sont pas bons. Fait que Dobesh a fait la différence à ce point de vue-là. Mais le gars qu'il faut pas qu'il se blesse, qu'il n'y arrive rien, rien du tout, c'est Lane Hudson. Ce gars-là me fait capoter. Il me fait capoter. C'était un Mozart sur deux lames. Les autres jouent au hockey, puis lui, il joue à un autre jeu à l'intérieur du hockey. C'est comme Tiger Woods, c'est comme Michael Jordan. Vous allez dire, il est fou, là, il est... Non, il ne joue pas le même jeu que les autres. Puis son niveau de compétitivité, ce gars-là veut gagner tous les chiffres. Il veut pas juste gagner la game, il veut gagner son chiffre. Ça n'a aucun sens. 160 livres... frappe des gars de 6 pieds 4, aussi bon défensivement qu'offensivement.
3: Il recule devant rien.
4: C'est incroyable, ce garçon. Puis là, il essaye de se faire pousser une moustache des séries, puis je suis comme...
1: Ça, c'est plus tough un peu.
0: C'est vrai que c'est difficile, ouais. Ça.
4: C'est tellement touchant.
1: C'est touchant. Ouais, ça m'émeut. Ouais.
4: Hey, mon fils a 14 ans, puis je me dis, à un moment donné, Lane va arriver pour un party de piscine avec mon fils. Il a l'air du même âge.
1: Pat, en terminant, j'en ai une chienne pour toi.
4: Ouais.
1: Bon, c'est vraiment un chien. Okay?
4: Vas-y.
1: Je te dis d'avance.
4: Je suis prêt.
1: Qu'est-ce qui te rend le plus fier ce printemps? Le parcours du Canadien en séries éliminatoires ou le lancement de ta nouvelle série Bon Cop, Bad Cop sur Crave?
4: Hey, je capote sur le Canadien. Je capote sur le Canadien. Mais dans Bon Cop, Bad Cop, c'est mon sang et ma sueur. C'est ma coupe sonnée à moi. Il n'y a personne qui va me l'enlever.
1: Oh, c'est bon. Excellent, Pat. Merci.
2: C'est très bon. On regarde ça sur Crave. Pat, merci beaucoup. Écoute, ça me touche beaucoup que tu sois un auditeur de l'émission. Grand fan de toi depuis de nombreuses années. Je veux pas te vieillir, mais ça fait longtemps que je suis un fan de toi également. Puis c'est un grand plaisir de t'avoir à l'émission aujourd'hui avec nous autres.
4: Je suis encore un jeune vieux, mais je vous adore. Vous êtes vraiment bons, les gars. Et je veux dire aux gens de tout le Québec, c'est votre équipe. Et appréciez ce moment. Faites-vous des barbecues, réunissez-vous, ayez du plaisir. C'est extraordinaire. C'est vraiment le fun. Puis on a parlé d'art et de sport ce soir. Le sport nous rassemble, puis l'art nous assemble. Fait que les deux ensemble, c'est juste parfait.
1: Génial.
2: C'est de la grande philosophie qu'on aime. Merci beaucoup de ces beaux mots, Pat.
4: Merci, les chums. Amusez-vous.
2: À bientôt.
1: Salut, mon vieux. Salut, Pat. Merci
4: beaucoup. Bye.
2: Wow. Beau moment. Patrick Huard. Au retour. C'est Jean-Sébastien Gigard.
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15: Ancien gardien de la Ligue nationale de hockey, c'est une légende. Vous le connaissez très bien, gagnant de la Coupe Stanley du Conn Smythe, Jean-Sébastien Giguère. Comment ça va, Jiggy?
16: Salut, Jiggy.
17: Salut, les gars, ça va bien?
15: Hey, Jiggy, quand tu regardes un match numéro 7, comment tu te sens, là? Tu sais, es-tu encore fébrile comme tout le monde qui le regarde? Je t'entends rire. Es-tu, vis-tu les mêmes émotions? Ça te replonge-tu dans toi, tes émotions quand tu étais joueur, mettons?
17: Ouais, c'est, oui, un peu, parce que, tu sais, je peux connaître un peu qu'est-ce que eux autres, ils vivent présentement. Puis, tu sais, j'en ai pas vécu tant des matchs numéro 7, là. Je pense que j'en ai vécu deux, un ou deux, mais, tu sais, je me souviens en finale de la Coupe Stanley contre les Devils, ma femme m'a dit, tu sais, comme je te parlais, mais c'est comme si tu étais sur une autre planète, là. Tu étais zéro présent, tu étais comme vraiment dans une bulle à part, puis, c'est vraiment étrange comme feeling là, comment que t'étais. Mais tu sais, c'est vraiment des journées là, avec beaucoup d'émotions, beaucoup de stress, beaucoup de tu sais, c'est le fun à vivre. Mais là, tu sais, comme à mon âge présentement, là, je ne voudrais pas revivre ça parce que c'est vraiment c'est trop d'émotions là, pour une journée.
15: Mais est-ce que ça t'impressionne de voir comment Jakub Dobesch réagit par rapport à tout ça? Puis, tu sais, c'est pas la première fois, là, on en parle à tous les fois que tu viens dans le show de Jakub Dobesch, mais on dirait qu'à chaque fois, on découvre une autre affaire de nouveau sur lui. Tu sais, là, c'est de la façon qu'il gère. T'sais, non seulement qu'il pique des adversaires, mais de la façon qu'il voit la pression. Hier, il s'en va dire en entrevue, c'était quelle chaîne anglophone qu'il passe en entrevue, puis il dit, en passant, j'ai vu que vous nous aviez mis comme négligé, là. Moi,
0: ESPN,
15: j'aime bien ça, ouais. Là, qu'on soit l'underdog, puis là, les deux qui l'entrevue. Ouais, là, c'est quasiment, Jakub prend pas ça de même, tu sais, il dit, je serais encore bon pour en garder 40 encore des matchs de hockey. Est-ce que ça t'impressionne de voir une recrue de cette façon-là?
17: Ah, c'est un gars qui, tu vois, qui a confiance en lui présentement. Je pense pas que c'est une confiance déplacée. Là, je pense que c'est une belle confiance qui est quand même pas exagérée. Puis avec raison, parce que à chaque fois qu'on pense, ah, là, il a vraiment mangé un bon coup, là, puis il est à terre, whatever, on aurait pu penser ça après le match numéro 6, il trouve le moyen de rebondir. Puis on le voit là, avec, tu sais, il a jamais perdu deux matchs en ligne dans la série. Donc, c'est ça, c'est exceptionnel. On le voit, les matchs numéro 7, ça route aucunement intimidé. On crie son nom dans les estrades, puis lui, ben, ça lui donne un sourire. Il aime ça. Il aime ça de l'adversité. Tu sais, je pense qu'il vit de ça. Il aime l'adrénaline que ça lui donne. C'est vraiment impressionnant. Puis, faut l'admettre, les deux premières rondes du Canadien, il a été le meilleur gardien de but des deux clubs. Tu sais, fait que pour que le Canadien continue à avoir du succès, il faut voir qu'il soit le meilleur gardien de but dans la troisième ronde aussi, contre Anderson. Puis je pense qu'il a les capacités de le faire. Puis, tu sais, Anderson, il a aussi les capacités d'être assez mauvais quand il veut aussi.
0: Ouais. Ouais, ça, je suis d'accord avec toi. Mais à date, il y a des bonnes séries, là.
15: Ouais, il y a des bonnes séries, mais il a joué 8 matchs contre une opposition qui a été, tu sais, c'était des Flyers vraiment diminués. Bon, les Sénateurs, c'est une série serrée, mais c'est une série de gardiens de but.
0: Ils ont eu des blessés aussi, les Sénateurs, en défense. Surtout,
15: on va lui donner. C'est peut-être deux candidats potentiels au trophée Conn Smythe, par contre, qui vont s'affronter. Tu l'as gagné, le trophée, en 2003, puis juste... Pour rappeler aux gens, là, FX et moi, on s'est amusés tantôt. Je disais, c'était quoi les stats de Jiggy quand il l'a gagné? Écoutez ça. 15-6, 1.62 de moyenne de but alloué et 945 de pourcentage d'arrêt. D'ailleurs, dans la série, dans la série contre le Wild, t'as alloué un but. C'est pas combien.
17: Donc, ça allait bien. Ça allait bien.
15: Mais tu l'as eu, justement. Tu l'as vécu comme gardien de but, toi, d'être arrêté pendant presque deux semaines. Tu gères ça comment?
17: Ben, c'est difficile parce que, tu sais, pendant deux semaines, il faut que tu essaies de garder la même intensité, la même focus. Comme si, là, tu allais à l'aréna à chaque jour, puis c'est comme si, faut t'approcher comme si tu jouais un match. Puis il faut que les joueurs en entour de toi fassent la même chose, parce que toi, tu peux pas faire ça tout seul, approcher une pratique comme si c'était un match, puis tout le monde pense que c'est une pratique comme au mois de septembre, tu sais, ça fonctionnera pas. Donc, tu sais, j'ai aucun doute là que la Caroline, avec Rod Brind'Amour comme entraîneur, avec la qualité de vétérans qu'ils ont là-bas, ils vont être prêts. C'est certain que si la série s'étire,
0: ouais,
17: c'est à l'avantage de la Caroline, parce qu'ils auront eu quand même un bon repos, deux bons repos entre la première ronde, la deuxième, entre la deuxième et la troisième. Fait que c'est sûr que ça, t'as moins de blessures, t'as moins de petits bobos et tout. Puis c'est sûr que l'énergie, elle va être plus là. Mais moi, si je suis Canadien, il faut que je m'assure là, que la première période de la première game, je vraiment, là, je saute sur la glace, puis c'est moi qui met le rythme, là, on met le rythme de la série, parce que la Caroline, c'est certain que ça va leur prendre une période et demie avant de vraiment retrouver leur jambe de match, parce que c'est impossible. T'as beau travailler là, aussi fort que tu veux dans le gym, d'un pratique, faire des drills là, de un contre un, puis tout ça, puis tu peux pas mimiquer un match de hockey. Donc, le Canadien doit prendre l'avantage pour essayer de garder ça une série le plus court possible. Parce qu'il est quasiment impossible contre la Caroline.
0: Parce que je suis allé voir Jiggy en 2003, lorsque vous avez gagné la finale de conférence contre le Wild 4-0, les Devils étaient rendus à la limite contre les Sénateurs pour l'emporter en 7 matchs et vous aviez perdu les deux premiers matchs de la série finale de la Coupe Stanley 3-0 les deux fois.
17: Oui, exactement.
0: Est-ce que tu te rappelles du niveau? Est-ce que les gars étaient... Est-ce que tu te rappelles des coéquipiers à ce moment-là? Parce que zéro but marqué en deux matchs, alors que vous tiriez de l'arrière 2-0 dans la série finale.
17: Oui, puis en plus, la Ligue, je pense, avait donné au moins 4-5 jours de repos au New Jersey. Okay. Donc, ça, au Devils, ça, eux, ils étaient arrivés là, vraiment. Là, tu sais, moi, si tu me demandes mon opinion, ça, c'est le temps parfait. Là, tu pratiques une couple de fois, là, tu recommences à jouer tout de suite. Donc, ça, c'est... Je pense que ça les avantageait beaucoup. On s'entend, les Devils avaient une critique défensive. Ils jouaient aussi vraiment bien à la maison. Martin Brodeur dans les filets aussi. Donc, mais, tu sais, on s'entend, là, quand tu joues pas beaucoup pendant longtemps, mais l'avantage numérique, des fois, prend des mauvaises habitudes. Tu sais, ça, t'as beau le pratiquer dans les pratiques, c'est dans les matchs là, que tu vas vraiment trouver la touche, puis ça, surtout offensivement, les marqueurs de but et tout. Donc, c'est certain qu'au moins le premier match, ça a été plus difficile. Je me souviens qu'on a vraiment pogné notre air d'aller quand on est revenu à la maison. Exact. On a pris notre confiance, puis là, c'est là qu'on s'est mis à jouer le calibre d'hockey qu'on connaissait vraiment.
15: Ouais, surtout, tu sais, vous autres, vous en avez eu de l'adversité dans ces séries-là. Je me rappelle que tu parlais de la série de premier tour, notamment contre les Red Wings de Détroit. C'était ça, c'était en première ronde. Mais tu sais, c'est peut-être pas le cas de la Caroline présentement. Donc, je me demande s'il n'y a pas un danger là pour. Puis je dis pas que le Canadien a déjà gagné en série, là, loin de là. Mais s'il n'y a peut-être pas un danger, le Canadien a connu de l'adversité incroyable dans ces deux premières séries, contrairement aux Hurricanes. Donc, est-ce que ça pourrait jouer? T'sais, oui, ça joue peut-être le 8 matchs contre 14, là, ça peut peut-être nuire aux Canadiens, entre guillemets, mais de l'autre côté, l'adversité que tu as rencontrée peut peut-être être un plus.
17: Oui, ça peut être un plus. Je pense que les Canadiens, ils vont être prêts à faire face à l'adversité. Ils savent c'est quoi aussi de jouer un match numéro 7, puis de pas longtemps après, tu dois te remettre à jouer puis te remettre dedans. Je pense que au début de la série, là, contre Buffalo, justement, ils sont arrivés peut-être un peu flat émotionnellement. Fait que je pense qu'ils vont faire attention à ça. Puis du côté de la Caroline, tu sais, il peut avoir un danger, il n'y a aucun doute. Mais en même temps, je me dis, tu sais, comme tu te rends pas dans le top des quatre équipes en semi-finale de la Ligue, sans avoir quand même un bon groupe de vétérans, avoir des bons leaders, un bon entraîneur. Fait que je suis certain qu'il va y avoir un petit peu de rouille. Il faut essayer d'en prendre avantage si ça te permet de gagner le premier match. Mais tant mieux, parce que tu dois gagner un match en Caroline de toute façon. Fait qu'il faut essayer de prendre avantage de, je te dis, la première période et demie, là, faut que si t'es capable de prendre l'avance puis de rentrer dedans un peu, je pense que ça serait à ton avantage. Mais plus la série va avancer, plus la Caroline, on va voir une équipe qui est prête, qui sait jouer au hockey. Moi, ce que j'aime, c'est deux équipes qui sont vraiment à l'image de leur entraîneur. Tu sais, c'est deux gars que je respecte beaucoup comme être humain. Puis, je pense qu'on va avoir droit à du très bon hockey, j'espère.
15: Tu nous l'as dit, là, on fait comme un petit disclaimer, si on veut. Tu sais, une décharge, là. Tu nous en as parlé déjà que tu connais très bien Martin Saint-Louis. C'est un de tes très bons amis également, Jiggy. Quand tu le vois coacher de cette façon-là, puis que, tu sais, on en parlait, là, qu'on découvre les émotions, les relations avec ses joueurs, ça commence à sortir du vestiaire, là, à quel point il les inspire avec des discours d'avant-match, puis tout ça. Comment vis-tu le succès qu'il connaît actuellement comme entraîneur-chef des Canadiens? Là, c'était peut-être une surprise alors qu'il a été embauché il y a déjà quelques saisons, mais de voir qu'en très peu de temps, rendu dans le carré d'as, puis il y a une chance légitime de se rendre en finale de la Coupe Stanley.
17: Ouais, écoute, moi, je suis vraiment fier, content pour lui, puis il faut comprendre une chose. Martin Saint-Louis, là, il n'a rien eu de facile dans sa carrière, tu sais. On peut regarder sa carrière là, sur le papier et dire « Wow, c'est une belle carrière, c'est un gars qui avait du talent, tout ça. » Mais il y a personne qui a donné quelque chose à lui. Là. Il a fallu qu'il se batte pour tout ce qu'il a mérité jusqu'à temps qu'il devienne vraiment une vedette à Tampa Bay. Avant ça, là, moi, j'étais avec lui. Je me souviens quand il est arrivé à Saint John, au Nouveau-Brunswick. Puis il était sur un genre de contrat de 25 matchs pour voir s'il était capable de jouer dans la ligne américaine. Il n'y a pas un gars qui le respectait parce qu'il était 5-6. Il n'y a pas personne qui pensait qu'il allait être capable d'être là. Puis, tu sais, je pense qu'il a fallu qu'il vraiment, là, qu'il fasse tomber des murs pour être capable de rester là. Puis ensuite, de gagner son tas de glace à Calgary. Puis même quand il a signé un contrat à Calgary, Craig Button, la première chose qu'il a faite quand il est arrivé comme gérant, il a arraché son contrat puis il l'a mis à part. Donc, ça a pas été facile. C'est là qu'il a signé à Tampa Bay puis qu'il a réussi à avoir une belle carrière. Mais, tu sais, encore là, même après que quelqu'un lui avait donné un contrat de comme joueur à temps plein dans la Ligue nationale, il y a un nouveau gérant qui arrive puis qui enlève le contrat. T'sais, imaginez comment c'est difficile. Je le sais parce que c'est arrivé à moi la même journée. Moi aussi, je me suis fait échanger par Craig Button. Fait que, c'est ça pour dire, c'était pas une bonne journée pour Craig Button cette journée-là.
15: C'est ça. Bon, quand il repense à cette journée-là, il doit regretter un peu, mettons.
17: C'est ça. Là, j'ai bifurqué un peu, mais tu vois que les gars aiment jouer pour Martin Saint-Louis. Ah, tu vois que ça. Les gars, même les gars qui jouent un peu moins, qui ont moins de temps de glace, tu vois que ça les affecte moins parce qu'il y a une communication constante avec leur entraîneur. Puis, tu sais, je pense pas qu'il y ait un joueur dans cette équipe-là là, qui est malheureux présentement. C'est grâce à l'entraîneur.
15: Jiggy, merci beaucoup pour nous avoir livré ces impressions-là, ton expertise. On a déjà hâte de te reparler dans les prochains jours.
17: Ben, merci les gars, puis j'ai hâte que la série commence.
15: Ouais, oui, monsieur, on va te demander tes prédictions, ça sera pas trop long.
0: Clair.
17: Excellent.
15: Salut, bon. Jiggy.
17: Merci. 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
16: Flash. Journée de congé bien méritée pour le tricolore à la suite de sa victoire d'hier soir sur les Sabres. La série contre les Hurricanes débute jeudi soir à 20h. Le Canadien qui a gagné ses 3 duels de cette saison contre les Canes. La série Avalanche Golden Knights, ça débute demain soir. D'ailleurs, les Golden Knights qui ont perdu leur appel devant la LNH, la Ligue qui a décidé de maintenir les sanctions octroyées au club ainsi qu'à l'entraîneur-chef John Tortorella. La LPHF qui s'étendra jusqu'en Californie avec l'arrivée d'une équipe à San Jose la saison prochaine. La Ligue qui comptera 12 équipes en 26-27 avec l'intégration de San Jose, Détroit, Las Vegas et Hamilton. Après Roland Garros, Carlos Alcaraz doit oublier Wimbledon, le numéro 2 mondial, qui est malheureusement blessé au poignet. À notre question du jour, FX.
0: Qui est le MVP du Canadien depuis le début des séries? Et la réponse la plus populaire, les gars, Jakub Dobesch à 67%.
15: 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Les mangers de puck s'en viennent dans 2 minutes.
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0: très bien, bien content d'être avec vous en ce jour d'euphorie.
1: Oui, effectivement. Le jour d'euphorie, et tu y participes en plus. C'est-tu pas merveilleux?
2: Mm-hmm.
1: Et avant d'accueillir Mapper, je dois me dire, Mapper, que bien humblement, je me prosterne devant tes pronostics de cette série, de un. Et de deux, j'espère que tu accepteras toute l'étendue de mon humilité, mon cher Marc-André Perrault.
3: J'accepte. Je sais pas qu'est-ce qui vaut tout ça, mais
1: hello,
3: je
1: Mapper,
3: le sens.
1: Tu avais dit que la carte cachée de cette série serait nul autre qu'Alex Newhook.
3: Ah, là, vous savez que ça me tente de faire le beau-frère, hein?
1: Ben, ouais, tu peux bien le faire. S'il y a une journée que tu peux le faire, c'est
4: la vadie!
3: Je vous l'avais dit!
4: La vadie!
3: Ben non, ben écoute, c'était facile. Évidemment, ça vaut ce que ça vaut, des prédictions, on le sait tous, mais une chose est certaine, c'est qu'Alex Newhook, depuis le début, jouait de l'excellent hockey. Puis à un moment donné, je le regardais hier, puis je disais, il y en a-tu un qui ça étend plus que lui? Je trouvais ça... Il va dans le coin. Tu sais, on voit des dump and chase là, souvent que là, le gars, il ralentit. Lui, il va dans le fond. Fait en séries éliminatoires, ça peut être payant. Sur ce, câlin à mon beau Ben.
1: Oui, Ben vient tout juste de quitter le studio, donc il n'a pas entendu ton beau câlin.
3: Il s'en va toujours à la selle quand je fais un câlin.
2: Oui, exact, t'as tout compris.
1: Exactement. C'est mon mec qui l'a choisi. Je sais pas si tu vois la caméra de Richard, Mapper, mais tu pourrais bien savoir que Richard, aujourd'hui,
3: et dans son char. Ça me stimule.
0: Vu que tout le monde est en état d'euphorie, j'ai d'ailleurs choisi de sortir la Alfa Romeo pour l'occasion.
1: Oui, okay, tu fais bien. On sait que tu collectionnes les voitures de luxe, Richard. C'est quelque chose pour lequel tu es très bien connu. Les gars, votre MVP du Canadien de cette deuxième ronde, qui est-il, Richard?
0: Ouais, ben écoute, c'est une question chargée ça, Greg, parce que évidemment que on pourrait parler très longuement du gardien de but, puis avec raison. Mais moi, je me posais la question suivante avant le début de la présente série ou de la série qui vient de se terminer. Je me disais bon, si le premier trio du Canadien continue à être un petit peu en panne à 5 contre 5, qui se lèvera? Et puis je pense que à cause de ça. À cause de l'importance des gros, gros buts de ce gars-là. Moi, c'est Alex Newhook, mon MVP pour le Canadien, parce que je pense que Dobesh, pas qu'on s'y attendait, mais suite à son premier tour contre Tampa, Dobesh, s'il y avait des doutes encore quant à sa capacité de gérer les grands moments, je pense qu'il y en a plus. Là. Après Tampa, il n'y en a plus. Alors, je m'attendais à ce que Dobesh soit solide, très, très solide contre Buffalo, il l'a été, sauf peut-être là, pour le match numéro 6. Mais je m'attendais pas à ce que ce soit Newhook qui arrive et qui fasse ce qu'il a fait.
3: T'aurais dû m'écouter.
0: Je t'ai écouté, Marc-André.
3: Vous l'avez dit.
0: Je t'écoute constamment, mais je suis quand même surpris. Alors, si tu enlèves les gros buts de Newhook, est-ce que le Canadien joue encore présentement? Pas sûr de ça. Alors, seulement à cause de ça, je mets Newhook devant Dobesh.
1: Alors, on aime ça.
3: C'est un excellent, excellent choix. Moi, je suis allé avec Lane Hudson. Puis effectivement, on aurait pu aller avec Dobesh. Newhook, c'est un excellent bon choix. Mais pour moi, Lane Hudson, il bâtit sa légende. Puis, tu sais, j'étais avec Bergie tantôt, puis il l'a dit ce matin en ondes. Je veux dire, il compare à Bobby Orr. Tu sais, puis c'est pas... c'était pas la même époque. C'était pas le même... Il y avait bien des affaires qui étaient différentes, mais côté talent, puis tout. Puis je vous le dis, là, hier, je regardais encore la game, puis je me disais, y est-tu meilleur défensivement qu'offensivement? Là, je me suis dit, va pas là, t'exagères, tu sais, le monde va pas... Puis oui, c'est vrai que c'est exagéré, mais ça vous donne une idée comment je le trouve bon défensivement aussi.
1: Tu taillissais aussi, hein, posant question.
3: Comment tu dis ça, excuse-moi?
1: Tu taillissais aussi en te posant question.
3: Ah, mon Dieu, écoute, à me flageller, au point de me flageller, mais ça pour dire que pour moi, c'est le MVP depuis le début des séries. C'est le général, c'est lui, presque tout part de lui. Ça me stimule.
1: Ben, la question. C'est absolument pas rien, Richard. Tu as tout à fait raison de le mentionner. Mais la question demeure la même qu'on se pose depuis son premier camp d'entraînement avec le Canadien. C'est quoi son plafond à l'Inotion?
3: Il n'y en a pas. Il n'y en a pas.
1: T'sais, on se disait, en Syrie, c'est le genre de joueur qui disparaît.

0: Ben, je veux dire, non, c'est le défenseur le plus utilisé, il est point par match.
1: Hey man, s'il y a quelqu'un qui me dit que Lane Hudson disparaît en série, amène ta boîte à lunch puis mets 4-5 sandwichs parce que ça va être long.
0: Non, non, mais je veux avant, dire... t'as tout à fait raison là-dessus, mais un peu, mais avant, là, quand on dit, OK, oui, il connaît des succès, puis là, ah, regarde, c'est bien beau, la recrue. Hey, tu vois, quand qu'il se fasse pincer, là, ce sera pas drôle, mais qu'il se fasse pincer. Mais ben, on n'est toujours pas capable de le pincer. Après deux saisons.
1: Ça dérange pas. Exact.
0: Tu vois, la série, là, c'est pas le genre de joueur qui performe.
1: Ah, ouais, ouais. Ah ouais ouais.
0: Ah ouais ouais. Hello. Et sais-tu quoi, il y avait plusieurs personnes qui ont parlé de ça. Donc là, je veux dire, c'est facile de revenir là-dessus puis de dire qu'on doutait, mais c'est pas un blâme envers personne non plus. C'est vraiment, on se pose encore la question, c'est quoi son plafond? Il va finir où, Lane Hudson?
1: C'était tout à fait normal d'avoir des doutes en raison du 16 puis de l'âge. Mais je veux dire, il y en a plus de doutes, puis je vous l'ai dit je veux dire, ça, on pourrait avoir une longue discussion aussi, mais pour moi, il est meilleur que Quinn Hughes. Il est meilleur que Quinn Hughes, puis il est rendu dans le bracket de Cale Makar pas mal proche, là.
0: Oh, ça, c'est pour moi. Quinn Hughes puis Cale Makar sont pas mal dans le... Ouais, là, t'es allé là.
2: Ah ouais,
0: là,
2: tu viens de faire ça, hein?
1: Je viens
3: t'es
1: de faire.
3: T'es allé là, là.
1: J'ai dit qu'il était dans le même bracket. J'ai pas dit qu'il était meilleur. Je persiste et je signe. Richard, tu pourras m'humilier après, ça va. Mais pour moi, tu me donnes le choix entre Lane Hudson et Quinn Hughes aujourd'hui. Je prends Lane Hudson sans hésiter. Si tu me dis Makar ou Lane Hudson présentement, je suis logique, je suis raisonnable, je vais y aller avec Cale Makar. Mais on s'en reparle dans 3-4 ans.
3: Moi, je suis dubitatif. Puis la raison pour laquelle je le suis, premièrement, je pense que Marc-André, bon, on l'a déjà établi, est le président du fan club de Lane Hudson. En tout cas, je ne me trompe pas.
1: Je me suis fait tatouer sa face sur mon chest.
0: Tu te trompes pas. On est là.
3: Mais, sais-tu quoi, Marc-André, as-tu quelque chose d'important par rapport avec Michel Bergeron? Puis c'est drôle parce qu'on parlait de ça, moi et des collègues, la semaine passée, parce qu'on le voyait aller. Je pense qu'on était à Buffalo lors du match 5. Là. Puis il y a quelqu'un qui me faisait remarquer, Hudson est court sur la glace. Tu sais, physiquement, il y a un style de patin que tu as l'impression qu'il court sur la glace. Puis tu sais, tu parles de Bobby Orr. Évidemment, on veut pas souhaiter ça, mais le style de patin aussi de Bobby Orr à l'époque, et son style très, très intense ont fait en sorte que malheureusement, et j'insiste, fort malheureusement, Bobby Orr n'a pas eu une longue carrière pour des raisons de santé. Puis tu sais, on souhaite pas ça évidemment à personne, mais je me demande si le style de Lane Hudson va peut-être pas mener à ça. Puis encore une fois, là, je veux pas partir dans des prévisions pessimistes, mais c'est un gars qui est tellement dans l'intensité tout le temps, sans se ménager, qu'à un moment donné, il va falloir qu'il apprenne justement à ménager un petit peu pour avoir une longue carrière. Mais dans l'immédiat, c'est clair que tout ce qu'il fait, ça dépasse clairement toutes les prévisions.
0: Et c'est pas aujourd'hui qu'on va t'insulter, Mapper. Peut-être demain, mais aujourd'hui, non.
1: On va le prendre comme un grand garçon.
0: Si vous aviez... on s'amuse, là, parce qu'aujourd'hui, on peut bien s'amuser là, avant que la prochaine série commence puis qu'on tombe dans les prédictions puis tout le reste. Là. Mais si vous aviez aujourd'hui à donner le trophée Conn Smythe à un joueur du Canadien, ce serait qui, Richard?
3: Hey, même affaire, je pense que tu peux honnêtement lancer une pièce de monnaie dans les airs, puis si ça tombe du bord de Dobesh, ça va être bon. Si ça tombe du bord d'Alex Newhook, ça va être bon. Puis encore une fois, moi, pour les raisons que j'ai mentionnées auparavant, je pense que je le donne à Newhook et par la grosseur de 25 cents. Pas bien par plus, parce que je comprends que Dobesh a complètement dominé l'adversaire, le gars, peu importe c'était qui, l'autre bord de lui à l'autre bout à Buffalo, je pense que lui, il a dominé cette confrontation-là, sauf pour le match numéro 6. Mais les buts de Newhook sont à la fois importants dans le contexte, mais importants parce qu'on se demandait qui allait prendre le relais si jamais Caulfield allait s'éteindre à 5 contre 5 ou Slavkovski ou Suzuki. Puis clairement, dans ce printemps-là jusqu'ici, c'est Newhook qui est responsable des gros buts chez le Canadien. Alors moi, à cause de ça, par une très fine marge, je donne mon vote à Newhook juste devant Dobesh.
1: Par une couette de Richard, moi, j'y vais avec Dobesh parce que, bon, il sait, là, la position de gardien de but, c'est tellement... Mais tu sais, en même temps, tu sais, Richard, on pourrait avoir cette discussion-là en char, puis on pourrait se rendre à Raleigh, puis les deux, on se dirait, ouais, t'as raison. Tu sais, c'est deux excellents choix, puis pour moi, ça. Puis, je vais être fatigué avec mon Lane Hudson, mais je vais l'ajouter dans le trio. Mettons que vous me demandez de faire un trio de gars qui sont en avant présentement, ça serait mes trois gars. Je le donnerai à Dobesh en raison de la nature de l'emploi. Puis le fait, le fait que des matchs numéro 7 s'est levé, Alex Newhook aussi s'est levé des matchs numéro 7. Fait que je pense qu'il y a des très, très bons candidats. Puis c'est une excellente bonne nouvelle parce qu'on est encore là à se dire, ouais, un peu mieux que le premier trio en barque, imagine ce que ça va donner. Fait qu'on est encore là. Mm-hmm.
0: Les gars, maintenant, si je vous demande de me commenter la situation contractuelle de Jakub Dobesh. Puis après, là, on va faire cette question-là, on va aller faire une petite pause, puis après ça, ce sera un spécial segment sur Lane Hudson au complet. D'après moi, vous allez vous chicaner pas mal. Est-ce que vous aimeriez que le Canadien prolonge dès cet été Jakub Dobesh, qu'on lui fasse signer sa prolongation de contrat dès maintenant et qu'on n'attende pas jusqu'au bout? Richard?
3: Hey, écoute, je pense que ce n'est pas, c'est pas un dossier qui est pressant sur la pile présentement. Je pense que quand la saison va être terminée, Kent Hughes va avoir une pas pire pile de dossiers. Et celui-là ne sera pas en haut de la pile. Alors, tu sais, je pense pas qu'il y a une urgence présentement. Vous savez, là, ça va bien. Le Canadien gagne. Le Canadien est rendu à une place où personne ne s'attendait, ou en tout cas presque personne. Mais, puis garde, mes hommages à Jake Evans, mais au moment où la saison va se terminer,
1: ouais, c'était tough
3: on
1: hier,
3: va encore hein, avoir... Le... Ouais, je sais, mais tu sais, on va encore avoir le même questionnement quant au poste de deuxième centre. Puis tu sais, si le Canadien de Montréal cet été veut tenter un grand, très, très grand coup, ben, il va falloir que tu donnes quelque chose. Puis tu sais, moi, je pense, j'en ai déjà parlé ici, mais il faut pas sous-estimer une chose. Jakub Dobesh n'est pas le choix de l'administration actuelle. Présentement, le gardien du futur chez le Canadien de Montréal, il est sur le tabouret. Puis ça me rappelle un peu 2010. 2010, le gardien du futur, il était sur le tabouret. Et quand Alak a été changé, on était nombreux à s'étonner de ça. Mais tout ce qui est arrivé, c'est que la direction a décidé de tenter d'obtenir quelque chose d'important en retour de quelqu'un dont la valeur, Alak à l'époque, dont la valeur était très, très haute. Alors, je ne dis pas que Dobesh va être échangé, puis je n'ai pas des informations là-dessus, mais il faut juste ne pas perdre de vue qu'il n'est pas le choix de l'administration présente, que Fowler est clairement le gardien de l'avenir aux yeux des patrons en place présentement. Alors, on pourrait des fois être surpris.
1: C'est tout ça est très, très vrai. Puis même la comparaison à Lac Dobesh est très intéressante. Je suis pas un grand connaisseur de gardien, mais j'ai l'impression que Dobesh est techniquement en avant. Moi, je me disais que oui, ça pourrait être une bonne idée parce que c'est toujours un asset que tu peux utiliser. Puis tu sais, Richard, tu l'as dit, puis je pense qu'on va tout le monde, on s'entend. En tout cas, on est rendu quand même du côté des Canadiens dans le carré d'as, mais on le voit présentement qu'au poste de deuxième centre, là, il te manque un top 6, puis c'est flagrant, c'est majeur. Fait que là, en ce moment, tu as Dobesh. Est-ce qu'il est en train de faire un Alak numéro 2? Parfait, il fait juste augmenter sa valeur, puis ça sera au staff qui sont payés des gros dollars pour faire l'évaluation de tout ça. Par contre, moi, je pense, tu sais, je me demande si tu le signes à bon marché, est-ce que c'est plus facile après ça de l'échanger? Est-ce que ça augmente sa valeur? Je suis pas mathématicien puis je suis pas John Sedgwick, là. Mais pour moi, oui, ça peut être une bonne idée de le signer parce que clairement, ce gars-là, sa valeur est en train de faire ça.
2: C'est pas le même style de gardien de but non plus. Je suis pas un expert de gardien de but, là, mais on s'entend qu'Alak était quoi? 5 pieds 11, Dobesh est 6 pieds 4. Oui, ils ont des parcours similaires en série jusqu'à maintenant. Les deux l'ont fait à 24 ans aussi. Alak est allé chercher 2 victoires dans les matchs numéro 7. Dobesh a fait la même chose jusqu'à maintenant. C'est pas le même profil quand même de gardien de but, mais je comprends que pour les performances sur la glace en série au même âge, c'est vrai qu'il y a des similitudes quand même.
1: Ouais.
2: Statistiquement.
3: Puis moi, je me souviens, tu sais, on parle de ça, puis on peut être surpris, hein. Mais moi, je me souviens à peine quelques jours en 2010, après l'élimination du Canadien, j'avais parlé à quelqu'un de la direction, j'avais dit, ouais, là, qu'est-ce qui arrive? À Lac, Price, je m'étais fait dire, ben non, il n'y a pas de discussion. Il n'y a aucune discussion. Le futur, c'est Carey Price. Arrête ça tout de suite. Il n'y a aucune discussion. Là, moi, je disais, ouais, mais la minute, Alak vient de la ville capote, puis il y a des stops. C'est marqué Alak sur le stop au coin de la rue, puis il ne peut pas échanger ce gars-là. Non, tu comprends pas.
0: Ça a été fait le même été, d'ailleurs. C'est ça. C'était pas la même situation, mais ça a été fait pas trop longtemps après. Écoutez, les gars, on va prendre une très courte pause. On revient avec la deuxième portion de nos manges de Puck. Un petit spécial, Héros Obscur, Lane Hudson. 100% sport.

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13: Toujours avec Richard Labbé et Marc-André Perrault. D'ailleurs, Marc-André Perrault, surnommé Mapper à Denver. Mapper s'en va à Denver encore.
14: Mapper à Denver.
13: Mapper à Denver. Les gars, rapidement avant de s'en aller sur Lane Hudson, quel joueur du Canadien, selon vous, mérite une tonne de crédit dans l'ombre pour sa performance, non seulement hier, mais dans la série aussi? Mapper.
14: Ben, moi, c'est Alex Carrier qui écoute, hier, il a joué plus que Caden Goulet, il a joué plus que Noah Dobson. Alex Carrier, hier, là, a joué un match de hockey qui a donné un outil de plus à son coach, là, qui a une valeur phénoménale, puis il a été bon, il accepte de se faire frapper, prend des bonnes décisions, c'est glissade souvent, il a sauvé un but, là, avec, c'était-tu avec Goulet à un moment donné, là, que ça commençait à brasser proche du net, il a été extraordinaire, puis je sais pas si vous avez vu l'entrevue qu'il a faite avec TVA Sport après, c'était du bonbon, fait que moi, c'est Alex Carrier 100 000 $.
13: Richard?
15: Ouais, ben là, il m'a volé mon choix. Ça, je suis un petit peu désappointé.
14: Pardonne.
15: Ouais, alors écoute, Carrier, ouais, absolument. Pour moi, c'était un grand. On se demandait, bon, qu'est-ce qui va arriver à l'extérieur du top 3 chez le Canadien en défense? Ben, Carrier a répondu présent. Mais sinon, écoutez, l'homme à la pizza, Philippe Dano, écoutez, quelle transaction! Ce gars-là, là, pour vrai, si tu veux parler de héros obscurs puis de gars qui a fait la différence dans cette série-là, c'est oui, Carrier, mais un proche choix, c'est vraiment Philippe Dano qui en donne, je pense, oui, on savait de quoi il était capable, mais je pense que c'est encore inespéré. T'sais, on savait que 2021, il avait été très, très bon ici. Mais je pense pas qu'on s'attendait à ce que Dano soit aussi bon que ça. Et honnêtement, là, je suis pas sûr que le Canadien, sans ses prouesses à lui, serait encore en train de jouer au moment où on se parle.
13: Là, c'est la rafale qu'on nous surnommera la rafale 48. Des questions uniquement sur le jeune Lane Hudson. Les gars, selon vous, il aura une carrière digne du temple de la renommée, oui ou non? Et on commence avec le président de son fan club, Mapper.
14: Ben, je veux dire, poser la question, c'est y répondre. Il est passé d'excellent joueur à une vedette, à une star. Puis les stars, ben, ça s'en va au temple de la renommée. Je suis désolé. Vous n'êtes pas d'accord? Emmenez-moi en justice. Uh-huh. Mais écoute, le gars, il a 22 ans. Il est gros comme un poux. Puis il a un point par match en série éliminatoire, alors que tout le monde pense qu'il est pas assez gros. Il est pas. Non, c'est the real deal. Puis ce gars-là, il s'en va un jour au temple de la renommée, marqué à date, marqué l'heure. Je suis encore là, je pourrais témoigner, dire je vous l'avais dit, moi être bien content, vous me connaissez. Mais moi, il n'y a aucun doute. Aucun doute.
13: Mmh. Richard.
15: Ouais, moi je suis moi je suis toujours plus réaliste que Marc-André. Moi, ce qui me. Encore, je reviens un peu à ce
13: que. Est-ce que c'est réaliste ou ce sont un peu des besoins sur la parade, là, je sais pas. Là.
15: Non, là, c'est deux questions différentes. Là. Ce que tu me demandes, s'il a très bien joué, la réponse c'est oui, mais là, tu me demandes s'il va être au temple de la renommée, c'est une autre affaire complètement. Puis tu sais, j'ai parlé de durabilité tout à l'heure et j'ai parlé de questions de santé. Souvenez-vous quand Piquet-Souban est arrivé ici et qu'il a gagné un Norris. Ce que Hudson n'a pas fait encore, d'ailleurs. Moi, honnêtement, si tu m'avais dit « Est-ce que Piquet-Souban s'en va au temple de la renommée? » Je t'aurais dit oui, les yeux fermés, puis j'aurais fait le buste moi-même.
14: Il va y aller, mais peut-être pas comme joueur.
15: Il ira pas comme joueur, c'est ça. Mais il va y aller parce qu'il va payer son ticket comme moi puis toi. Mais je pense que c'est un peu la même chose, dans le sens qu'à un moment donné, ce style de jeu-là, souvenez-vous à quel point Souban, c'était de l'intensité dans le tapis constamment, puis à un moment donné, les ennuis de santé l'ont rattrapé fort malheureusement. Puis à un moment donné, il était plus capable de jouer avec la même énergie.
13: Ouais.
15: Hudson me fait penser à un profil un petit peu similaire. C'est-à-dire que des fois, ce type de joueur-là, tu peux pas durer de même pendant 5 ans, 10 ans, 15 ans. Alors, temple de renommée pour moi, là, c'est vraiment très, très loin dans le parcours de Lane Hudson. Mais quoi? Savez-vous quoi? S'il fait la même affaire de même pendant 5 ans, pendant 10 ans, puis pendant 15 ans, ça me fera un plaisir de vous dire que je me suis trompé.
13: Écoute, on sera là, bien sûr, pour que tu nous en parles. Ouais. D'ailleurs, la différence que je vois avec Piquet-Souban, c'est que Piquet-Souban aimait ça frapper, puis frapper fort aussi en début de carrière. Et on sait que des mises en échec, les recevoir et les donner, ça fait presque aussi mal. Donc, c'est peut-être un peu ça qui a mené à moins de longévité dans son cas. En tout cas, c'est une de mes théories là-dessus. Lane Hudson, maintenant, selon vous, a-t-il été meilleur que Rasmus Dahlin dans cette série? Oui ou non? Richard?
15: Par un millimètre, je donne l'avantage à Dahlin. Je pense que Dahlin a eu... Comment je vais vous dire ça? Le rôle que Dahlin a joué, je pense, pour les Sabres, a été plus important. Je pense que les Sabres n'auraient probablement pas fait ces matchs sans Dahlin. Le rôle de Hudson a été très, très important, mais je pense que, je l'ai mentionné, moi, je vois des joueurs un petit peu plus importants que lui pour l'instant, Dobesch entre autres. Donc, je vais dire Dahlin, mais par un millimètre de demi-millimètre.
13: Ça, c'est. Ça, on commence à parler par une de tes couettes, là. C'est...
14: Écoute, là, je me sens quasiment mal. On dirait que je fais. Comme pour vrai, on dirait que je transporterais Hudson sur mes épaules, mais. Écoute, pour vrai, oui, c'était très, très proche. Là. Tu sais, je suis pas en train de dire que Rasmus Dahlin n'est pas dans la même catégorie. Là. C'est une vedette, lui aussi. Puis la seule raison pour laquelle je vais répondre Lane Hudson, c'est parce que les Canadiens ont gagné la série. C'est la seule raison parce que, je veux dire, faut être bien logique et bien objectif dans l'évaluation. Puis Dahlin est un sacré défenseur, mais moi, y aller avec mon beau petit Lane.
16: Dalen finit la série avec 10 points en 7 matchs, 3 buts, mais il a récolté 5 points, je pense, dans la victoire de 8-3 dans le match numéro 6, qui a boosté un peu ses statistiques.
13: Il y a combien de grosses pénalités aussi, là?
16: Ah, ça aussi, t'as raison.
14: C'est ça l'affaire. Faut relativiser un petit peu avec ça, mais je veux dire, en même temps, c'est un plus grec dans t'sais, ça peut être un plus d'avoir un défenseur qui est capable d'être robuste et tout, mais là, effectivement, il a peut-être pas canalisé ça à la bonne place.
16: Non, c'est ça.
13: Les gars, merci beaucoup pour aujourd'hui. Puis je veux juste saluer un auditeur fidèle qui s'appelle Richard. Et non pas Richard Labbé dans son char. Là. C'est un autre auditeur, Richard, qui, lui, met BPM Sport dans son entreprise. Ils sont à peu près une trentaine à nous écouter présentement chez Arctic Shine. Il nous écoute. Et là, ça a l'air qu'on a causé une cohue parce qu'on a parlé. Eux autres qui ont... Comment je te dirais? La conclusion qu'ils ont tirée, c'est qu'on a parlé d'échanger Jakub de Bèche.
14: Oh, minou.
13: Ce n'est pas ce qu'on a parlé.
16: Non.
13: On a juste comparé un peu ce qui était le printemps à Lac. Et là, fâchez-vous pas après nous autres. On vous aime. Vous nous aimez aussi. Tout le monde est heureux. On s'en va dans le carré d'as. Et Jakub de Bèche, on le veut à Montréal pour longtemps. Je pense que ça, c'est assez clair pour tout le monde.
14: Moi, je peux-tu dire que si je débarquais sur Arctic Shine, je ferais des câlins à tout le monde?
16: Tu peux le dire.
13: Moi aussi, Marper. Toi puis moi, on est des usines à câlins. On le sait, c'est ça. OK, les gars, merci beaucoup. Bon voyage vers le Colorado, mon cher Marper, et on se reparle demain.
14: Salut tout le monde.
16: Salut, yes. Les gars.
15: Salut.
13: Salut, bye les boys.
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13: Hop là, FX, que j'ai repris l'ascendant dans notre duel du mois de mai sur Bet99.
16: Mais l'ascendant, tu mènes par deux au lieu de mener par un. Là. J'appelle pas ça un ascendant, mais...
13: Veux-tu m'être calmé?
16: Appelle-le comme tu veux.
13: C'est notre playbook dont on parle. Et puisque tu tires de l'arrière, peux-tu me dire quelle est ta cote favorite ce soir sur bet99.net?
16: Je prends une victoire des Diamondbacks ce soir contre les Giants de San Francisco. La cote est à 1,80. C'est mon choix pour ce soir.
13: Pas un méchant choix parce que les Giants sont vraiment pas bons.
16: Non, hein? Exact.
13: Mais si tu te souviens de ma chronique d'hier, je sais pas si tu m'écoutais.
16: Oui,
13: mais quand je te disais qu'ils étaient 28e ouais, dans les majeurs présentement, c'est Jacob Mizorowski qui lance avec les Brewers de Milwaukee. Ce gars-là est franchement impressionnant. Et la cote pour une victoire des Brewers sur la route contre les Cubs, quand tu es favori sur la route, ça veut tout dire, est à 1,87. Alors, je prends les Brewers pour l'emporter ce soir au Wrigley Field. On s'en va tout de suite joindre notre chum Renaud Lavoie qui veut nous parler notamment du travail de Kent Hughes.
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15: Comment ça va, mon Ren?
16: Salut, Renaud.
17: Salut, Renaud.
18: Ça va très, très bien. Chaque jour est une nouvelle journée. Et chaque jour, on en apprend plus sur les Canadiens de Montréal, je dirais.
15: Chaque jour est une nouvelle journée. Écoute, Renaud, on va te mettre dans le rang des philosophes maintenant.
18: Oui.
15: J'aime ça.
18: Je comprends pourquoi aussi. Je comprends, mais honnêtement, hier, je suis convaincu qu'il y a bien des gens en deuxième période, troisième période, qui ont dit « aïe, aïe, aïe, ça ne sera pas pour cette année. Hein? »
15: Oui, je lève la main. Je lève la main en studio, Renaud. Oui, ouais, c'est Ben qui était en paix. Là. Hier, on avait le droit à Zen Ben Roger, qui lui était en paix. Peu importe
16: j'étais
15: le résultat.
16: En paix, oui, absolument.
15: T'avais FX qui est inquiet comme 12, lui, avait déjà abandonné.
16: Non.
15: Et moi, je n'ai jamais douté.
16: Non.
18: Voilà. Jamais. Never in doubt.
15: Never in doubt.
18: Mais,
15: never know.
18: Exact. Mais quelle prolongation des Canadiens.
15: Ouais,
18: quelle
15: exact,
18: prolongation
15: exact.
18: Exceptionnelle. Oui, la première période, chapeau. Oui, les Sabres ont joué avec l'énergie du désespoir par la suite, mais on a eu chaud, comme tout le monde le sait. Jakob Dobesch, comme le sondage l'indique, chapeau aux gens qui le nomment déjà joueur par excellence des Canadiens des séries. On va le répéter.
15: C'est ton choix aussi, Renaud?
18: Ah, oh, facile. C'est mon choix avant le match hier.
15: Même avant Lane Hutson ou Alex Newhook qui a marqué quand même deux buts gagnants. Ouais.
18: Oui, mais c'est parce que t'as pas de Lane Hutson ou de Alex Newhook si tu n'as pas de Jakob Dobesch.
15: Bien dit.
18: C'est comme ça qu'il faut voir les choses. Ce gars-là permet justement à ses coéquipiers de connaître du succès, d'avoir ces occasions-là. Puis oui, Lane Hutson est extraordinaire. Alex Newhook, extraordinaire. comme bien d'autres joueurs dans cette équipe, j'ai adoré le match de Cole Caulfield hier en passant. Il a juste pas marqué. C'est plate que Josh Anderson n'ait pas marqué malgré un match aussi dominant de sa part. Ce sont des choses qui arrivent, mais tout ça, c'est grâce à qui? C'est grâce à celui qui continue de te garder en vie. T'es sur ton lit d'hôpital, là. Et là, tu as besoin d'oxygène. Là. Ben, c'est lui l'oxygène. C'est Jacob Dobesch qui te donnait cet oxygène hier.
17: Oui, il a encore été fumant. Mais tu sais, d'abord aussi, je pense qu'il faut parler du travail. Parce que là, on parle des joueurs, on parle de l'entraîneur-chef. Mais tu as le directeur général aussi qui a eu énormément de flair. Et je pense que ça a rapporté dans ses présentes séries éliminatoires. Là.
18: Moi, j'ai un problème dans la vie, j'ai une mémoire et je me rappelle de trop souvent ce que les gens disent, écrivent, etc. Puis, ça m'amène beaucoup à la date limite des transactions, hein, où il y avait beaucoup de frustration.
17: Ouais.
18: Pourquoi? Parce que, justement, Kent Hughes n'avait pas été en mesure de faire l'acquisition d'un joueur. Je vais le répéter, parce que je l'ai souvent dit depuis ce temps-là, ce n'est pas parce que Kent Hughes n'a pas fait l'acquisition d'un joueur qu'il n'a pas été proche d'en obtenir un joueur ou qu'il n'a pas essayé, même, je dirais, des joueurs. Mais dans la vie, tu peux pas tout contrôler. Et dans ce cas-ci, les Canadiens, Kent Hughes, n'ont pas pu tout contrôler. Alors, la date de limite des transactions se termine. Et là, ça part, là. Les Sabres de Buffalo, bravo aux Sabres de Buffalo, ils ont fait tout un job. Eux, ils ont un bon directeur général, évidemment, parce qu'ils étaient capables de bouger. OK, on va aller voir ce qu'on a été chercher. Sam Carrick, l'avez-vous vu dans cette série-là? À part un match où Arber Jacker a décidé de régler son compte, ça a coûté quelques dollars à Arber.
17: Ouais, disons, ça, plus ou moins, admettons.
18: Plus ou moins, on va dire plus, moins que plus. OK? Ça, c'est contre un choix de troisième ronde, puis un autre de sixième.
15: Ah, je sais où tu t'en vas par la suite.
18: Logan Stanley, Luke Shen, contre Jacob Bryson, Isaac Rosen, qui est un choix de première ronde.
15: Exact.
18: Un choix de 2027, un choix de deuxième ronde en 2027, une conditionnelle aussi, un choix de quatrième ronde. Et celui qui est quand même le plus tanné de tous, Tanner Pearson. Contre un choix de septième ronde. Il était tanné avec les Canadiens, je peux vous dire qu'il est encore tanné. Alors, c'est là, ces trois acquisitions. Là, je me rappelle, là, ça faisait des high-fives chez les Sabres. Puis, j'entendais évidemment les gens au Québec. Ah, tabarouette, les Sabres sont bons, sont gros, sont forts. Tabarouette, c'est sûr qu'ils vont aller loin avec ces transactions-là. Qu'est-ce que ces joueurs-là ont fait, les gars?
15: Ils n'ont rien fait de la série. On les a pas vraiment vus.
18: Non. Tu sais, en fait, même Tanner Pearson, tu ne l'as pas vu. Il était laissé de côté plus souvent qu'autrement. Alors, ça fait en sorte que je comprends qu'il y avait un mécontentement. Pensez que Kent Hughes, Jeff Gorton sont sortis de la date limite des transactions avec le gros sourire. J'étais à Anaheim. Je peux vous garantir qu'il n'y avait pas de gros sourire.
17: Comme tu dis, non.
18: Non, pas en tout même, OK? Est-ce qu'on avait l'impression qu'on avait laissé tomber l'équipe? Non, mais on s'est dit qu'on avait la chance de l'améliorer et on n'a pas été capable de le faire à ce moment-là. Alors, est-ce que Luke Shen et Logan Stanley auraient pu aider les Canadiens? Je ne pense pas du tout. Je vois pas même comment ils auraient pu jouer. Même chose pour Sam Carrick. Tu sais, en bout de ligne, faut prendre notre gaz égal. Faut garder... T'sais, je vais revenir à ma forêt. La forêt au lieu de l'arbre. C'est sûr que cette journée-là, tu peux regarder l'arbre en disant l'arbre des sables, waouh, tu te trouves beau en tabarouette, l'arbre des sables. Mais les sables sont en vacances aujourd'hui. Et les transactions que Kent Hughes devait faire, il les avait faites avant, entre autres, le stabilisateur des stabilisateurs qui s'appelle Philippe Dano, c'était urgent qu'on aille chercher un joueur de centre chez les Canadiens. On l'a fait au mois de décembre. C'est plate que par la suite, tu n'es pas capable d'améliorer ton équipe. Mais si tu ne l'as pas amélioré parce que tu n'as pas essayé, ça, c'est une chose. Tu ne l'as pas amélioré parce que ça n'a pas fonctionné, c'en est une autre.
17: Ben, effectivement, c'est ça qui est arrivé. Parce que Kent Hughes l'a dit, et moi, je ne l'ai jamais vu aussi irrité que ça dans un point de presse que celui qui est sorti longtemps après tout le monde. Puis hey, nous autres, on était ici en nombre. On était comme, mais qu'est-ce qui est en train d'arriver? Comment ça se fait qu'il n'est pas encore disponible? C'est drôle parce que ces deux équipes-là ont un peu subi le même sort à la date limite des transactions. Là. Un, Kent Hughes, il y a cette transaction pour l'attaquant mystère là, qui a pas fonctionné à la toute dernière minute. Et il en a lui-même parlé en disant on pourra revisiter ça cet été. Puis rappelons avec les Sabres de Buffalo, la situation avec Colton Parayko aussi. Puis c'est là qu'ils se sont tournés vers notamment Stanley Shen.
18: Exact, exactement. Puis écoute, tu regardes tout ça, puis c'est quand même, tu sais, tu peux pas prédire l'avenir, mais tu peux quand même être capable de lire entre les lignes quand il y a des choses qui se passent et qui n'arrivent pas. Comme ça mentionné, c'est arrivé avec les Sabres de Buffalo où on a essayé de faire une transaction importante avec Parayko, ça n'a pas fonctionné. On a donc pris d'autres alternatives. Mais tu sais, je vais encore retourner à Anaheim. Tu parles du point de presse de Kent Hughes. Je pense que si ma mémoire est bonne, c'est le 6 mars. J'ai vu Kent aussi après la rencontre des Canadiens face aux Ducks. Et je peux te garantir que son niveau de frustration est encore très élevé. Très, très élevé de ne pas avoir été chercher le joueur qu'il convoitait. Ceci étant dit, la vie des fois, elle est bien faite. Là, tu es dans le carré d'as et tu affrontes une équipe où tu as... C'est pas comme si, mettons, tu affrontais une équipe que tu avais de la misère à battre. Là. Ça fait 4 matchs de suite, là, si on compte la saison dernière, que tu débats. Okay? De toutes sortes de façons, en passant. Je dis pas que ça va être facile. Là n'est pas le point. Mais le point, c'est que les Canadiens de Montréal vont encore jouer la majorité de cette série-là à l'étranger. Puis, ils se sentent bien à l'étranger, puis ils se sentent bien face aux Hurricanes. Alors ça, ce sont quand même aussi des points positifs.
17: Effectivement. On a hâte de voir cette série-là.
15: On adore les statistiques avancées chez les Hurricanes aussi. Là.
18: Faut oui, le mentionner, les statistiques fines.
15: Oui, exact.
18: Très fines.
17: T'as été surpris, si on vient rapidement à sa série, t'as été surpris de l'utilisation de certains joueurs hier?
18: Et la non-utilisation hier, ouais. Là, quand on se parlait à cette heure-ci, là, Brandon Gallagher, tout le monde à Buffalo pensait que Brandon jouait. J'ai pas parlé à Brandon Gallagher, évidemment, puis je ne veux pas parler pour lui, là, mais j'imagine que son niveau de frustration devait être très, très élevé. Étant un bon coéquipier, je m'attends pas à une sortie publique, évidemment, de la part de Brandon Gallagher. Mais
15: Renaud, c'est intéressant ce que tu dis. Je vais te lancer, je vais t'interrompre deux petites secondes parce que avec le temps d'utilisation d'un gars comme Oliver Kapanen hier, 4 minutes 45, tant qu'à faire jouer Kapanen 4 minutes 45, t'aurais pas été mieux avec un Brandon Gallagher. Puis là, je sais que les Canadiens ont gagné en prolongation, tout est beau, là, on s'en va dans le corridor. Bon, oui. Mais je me dis, comme rôle de vétéran sur le banc, il était là pour le match numéro 7 aussi en première ronde.
18: Ouais.
15: Tant qu'à faire jouer 4 minutes 45 Oliver Kapanen, qui a pas touché à la glace de la série, là.
18: Oui.
15: T'aurais pas été mieux que Brandon Gallagher?
18: Oui, juste pour amener tout ce côté émotif, ce côté leader sur le banc vocal. OK, c'est facile de jouer au Monday Morning quarterback, là, même si on est mardi. Là.
15: 100%.
18: Je comprends tout ça. Mais Oliver Kapanen, si tu le rentres dans la formation et tu me le fais jouer 4 minutes 45 secondes, je comprends Arber Jacky. J'ai plus de facilité à voir Arber Jacky jouer 1 minute 52. Parce que tu dis, c'est un match do or die, c'est rien contre Arber. Mais Arber, c'est aussi, à sa façon, un leader. Et un joueur que ses coéquipiers apprécient énormément. OK? Ce qui est la même chose avec Brandon Gallagher en passant. Tu sais, Brandon Gallagher, là, il a amené une énergie face au Lightning de Tampa Bay, alors que tu pensais que tu étais presque mort et enterré dans cette série-là. Avec le narratif de Juraj Slafkovský qui se fait geler au centre de la glace, comment tu vas faire pour te sortir de ça? Ça devait définir la série face au Lightning. Mais comment t'as fait? T'as changé de narratif, t'as amené le body de des joueurs. Brandon Gallagher. Hier, je pense sincèrement que c'était une bonne occasion encore de ramener Brandon Gallagher dans la formation, surtout que si tu me dis que l'utilisation d'Oliver Kapanen 4 minutes 45, je veux dire, pauvre Oliver, il a gagné une mise en jeu là, totale. Je veux dire, c'est pas comme si t'en avais...
15: On l'a eu une bonne première présence.
17: Mais... Ça a paru qu'il était là, à tout le moins, sur celle-là, donc tant mieux. Mais moi, je me demande s'il va jouer en troisième ronde à un certain moment, Denis Gallagher.
18: Ben, là, ça va aller vite, là, parce que, tu sais, les Hurricanes, on va avoir le temps d'en reparler. Là, ce n'est pas la même formation que celle des Sabres de Buffalo. Les Sabres, c'est une grosse équipe. OK, c'est une équipe talentueuse, mais elle n'a pas la rapidité des Hurricanes. Alors, d'après moi, on va vivre une série qui va être beaucoup plus similaire à ce qu'on a connu face au Lightning de Tampa Bay. Rappelez-vous comment c'était serré. On dirait que ça fait longtemps, là. Mais c'était pas du hockey là, ouvert comme on a eu dans cette série face au Sabres. Ça va être beaucoup plus serré.
17: Je vais m'acheter des tisanes, Renaud.
18: Des petites tisanes? Ah oui, pourquoi?
17: Des petites tisanes pour relaxer un peu. Ce sont des matchs prenants.
18: Oui, il faut l'être. Mais... Tisane.
17: Surtout qu'en plus, je pense que j'ai zaï encore plus que Tampa Bay.
15: Ouais, je sais pas si c'est toi ou Renault qui a eu le plus les Hurricanes.
18: Ou, j'aimerais dire les tisanes.
15: Les tisanes,
17: oui. Ouais, la tisane, on n'aime pas ça, mais écoute, à côté des Hurricanes, je pense que la tisane va l'apprécier énormément. Pourquoi Renault, tu détesterais plus les Hurricanes que moi?
18: Ben, c'est juste la philosophie de l'organisation, de l'entreprise, qui est basée sur les statistiques avancées. J'ai déjà dit au gars du matin, je pense que mon ami Anthony a eu de la misère à s'en remettre, mais j'ai dit, quand tu bases toutes tes décisions dans ton entreprise, et particulièrement celle d'une équipe de la Ligue nationale, sur tes statistiques avancées, j'ai comparé ça à quelqu'un qui est sur la côte, en fait, qui est un cocaïnomane et qui pense que sa vie va très bien. Dans le cas des Hurricanes, c'est sûr qu'ils connaissent du succès. C'est une bonne équipe, mais mon petit doigt me dit que les statistiques avancées ont commencé un peu, pas à prendre le bord, mais à ne plus être à 100% responsable de toutes les décisions. Ce qui, déjà, est un pas dans la bonne direction. Parce que si tu es à 90%, c'est déjà moins pire que 100%.
17: On va mettre la table demain pour cette série. Écoute, là, aujourd'hui, on profite de cette belle victoire.
15: On savoure le moment.
17: On savoure le moment. Puis écoute, on repart ça demain. Merci beaucoup, mon cher Ren. À demain.
18: Exactement. On se reparle demain, même poste, même heure.
17: Oui, monsieur.
15: Salut, Renaud.
17: Très belle soirée, mon chum.
18: Salut, pareillement.
17: Bye-bye.
19: Jusqu'à 18h. C'est ton retour.
17: Un petit mardi, moi, FX, un petit mardi.
15: Tranquille, on se prépare pour la troisième ronde. Okay. Finale de conférence.
17: Écoutez les sages paroles de Patrick Huard. Appréciez le moment.
15: Ah ouais. Vivre le moment présent, c'est important.
17: Le sport est rassemblant.
15: Mais
17: tout le Québec vibre au rythme du Canadien de Montréal, avec raison. Et ça se poursuivra demain lorsqu'on ira de nos prédictions de cette série Canadien Hurricanes. On a déjà fait nos prédictions, toi et moi, samedi. T'as peut-être un peu de bonheur.
15: Oui, quand même. Hein? Ouais.
17: Golden Knight Avalanche qui commence demain. Aussi. Sinon, on souhaite une belle soirée de sport. Prenez bien soin de vous. Merci d'avoir été avec nous autres. On l'apprécie énormément. Vous êtes de plus en plus nombreux et nombreuses à vous joindre au tailgate et à toute la gang de BPM. Et ça nous fait très chaud au cœur. Cela dit, passez une très belle soirée. On vous retrouve demain. Salut.
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